0: France, qui a enseigné par deux fois à l'Université de Paris, qui était au fait de la gloire quand il est parti à Strasbourg, mais qui a attiré tout de même un certain nombre de jalousies qui ont amené progressivement à son procès.
1: On va y venir. Ouais. Est-ce qu'on peut dire que c'est un scolastique habituel, enfin, comme on l'imagine, donc l'école, enfin, l'université, le scolastique, quoi.
0: Oui et non, c'est-à-dire que... On le situe dans l'école d'Albert le Grand, il a beaucoup lu à saint Thomas d'Aquin, mais en même temps, il a eu une expérience spirituelle, voire mystique, très forte, à partir de laquelle il a tout mis en perspective. Et donc, il a revisité, pourrait-on dire, saint Thomas, les pères de l'Église, et c'est quelqu'un qui est un génie, qui est tout à fait original.
1: Vous êtes d'accord ? Sur le côté génial.
2: Et c'est quelqu'un qui a fait l'effort aussi de s'ouvrir à un auteur comme Moïse Maïmonide, ce qui a changé la façon habituelle de lire les textes sacrés. Maïmonide insiste sur le caractère parabolique.
1: Donc c'est un auteur juif, il faut le dire.
2: Tout à fait.
1: Et oui.
2: Donc il y a des paraboles dans la Bible, mais Maître Eckhart comme Maïmonide prennent le parti de considérer que toute la Bible est parabole. Donc, il y a... qu'est-ce que ça veut dire, parabole ? Ça veut dire que la Bible nous parle de Moïse, nous parle de Jésus ou de Marie, mais elle nous parle aussi de nous-mêmes. Mm-hmm. C'est-à-dire que l'épopée biblique nous parle d'Israël, mais ça parle également de nous-mêmes, c'est-à-dire de l'Église. Et l'Évangile parle bien sûr de Jésus, mais ça parle aussi de notre âme. Il y a la naissance de Jésus, mais il y a la naissance de Dieu dans notre âme. Donc il va y avoir une double lecture de l'Ancien Testament et également une double lecture de l'Évangile. C'est ce qui est très nouveau et c'est une inspiration qui vient de Maïmonide. Donc avant le commentaire de Jean, il y a un ouvrage très important qui est le livre des paraboles de la Genèse qui explique la méthode de lecture, la méthode herméneutique de Maître Eckhart.
1: Est-ce que pour vous, il est... Je vous repose une autre question sur l'originalité. J'ai dit, vous êtes vraiment la grande spécialiste de toute cette époque-là, et puis aussi des pères de l'Église. Enfin, vous êtes spécialiste de beaucoup de choses, Marianne Vanier. Est-ce que pour vous, il est bizarre par rapport aux autres, je veux dire, Henri Suzeau, tous ces mystiques, ce qu'on appelle vaguement les mystiques rhénans, enfin, souvent. Est-ce que pour vous, il est très particulier ?
0: C'est un peu le fondateur de la mystique rhénane, c'est-à-dire que à la fois Jean Toler et Henri Suzeau sont ses disciples, et lui-même est très radical. Il va tout de suite à l'essentiel, il veut l'absolu. Henri Suzeau est plus du côté du piétisme et il sera un peu à l'origine de la dévotion moderna, tandis que Eckhart va tout de suite au but.
2: Il ne faudrait pas enfermer Maître Eckhart dans la théologie germanique, pour reprendre un terme de Luther, qu'il a utilisé plus tard, ou dans la Deutsche Mystik. On voit bien que l'inspiration est dominicaine catholique, et même si les protestants et les allemands l'ont récupéré ensuite, son inspiration n'est pas allemande. Voilà. Donc, ne faisons pas de Tauler et Suzeau des petits scolastiques, des petits mystiques allemands. Non, ce sont des élèves de la grande théologie mystique rhénane, c'est-à-dire catholique de l'époque.
1: Oui, ça, c'est très important ce que vous dites. Enfin, on a souvent tendance à les prendre en dehors de leur contexte.
2: C'est-à-dire qu'on projette la division nationale du 19e siècle et la Kulturkampf chère à Bismarck sur le 14e siècle qui n'est pas du tout dans la même configuration nationale. Il n'y a pas encore des cristallisations des identités nationales comme plus tard.
1: Mmh. Ce qui est assez frappant, c'est qu'il prêche aussi, à des moniales. On imagine mal saint Thomas d'Aquin faire ça. Enfin, il y a quelque chose quand même d'assez pastoral en fait.
0: Ah, il est fondamentalement pasteur, prédicateur en tant que dominicain. Saint Thomas a aussi prêché. On a retrouvé un certain nombre de sermons qui ont été traduits par le père Torel. Mm-hmm. Mais en même temps, c'était plus les sermons universitaires. Et chez Eckhart, il y a aussi les sermons universitaires. C'est-à-dire qu'Eckhart est à la fois Lesemeister, professeur d'université, et Lebemeister, pasteur d'âme. Et vraiment, il accompagne les personnes. Alors, quand il est arrivé à Strasbourg, il a répondu à la demande du pape Clément V de prêcher en langue vernaculaire. Mmh. Et cette demande était faite aux prédicateurs lettrés, donc lui s'est tout de suite adapté. Mais déjà, si on prend les entretiens spirituels qu'il avait le soir avec les novices sur les grandes questions de la vie spirituelle, c'était en allemand, et puis il essayait de donner l'essentiel. Et si l'on voit le commentaire de l'évangile de Jean, il dit que justement la partie morale est matière à sermon. Bon, Jean-Claude Lagarrigue, c'est mieux que moi.
2: La grande innovation de Maître Eckhart, c'est qu'il ne fait pas pour les laïcs quelque chose de facile. On est surpris par la hauteur intellectuelle des sermons allemands, qui sont tout à fait du même niveau intellectuel que ses commentaires bibliques. Simplement, il s'intéresse à des questions morales, il donne des exemples moraux, mais il se refuse à faire, à couper l'Église en deux, avec des sermons en latin pour les clercs et des sermons en allemand pour le vulgaire, qui serait du prêchi-prêcha. C'est la même chose pour tout le monde. Voilà. Mmh. Et il unifie, c'est une Église une, même si le discours va aller au-delà de la lettre, pour en saisir l'esprit, il va faire cet effort en s'adressant aux deux publics. Et c'est cet effort et c'est qu'il fait pour le commun des mortels qui est, à mon avis, très, très noble et en même temps très audacieux et très risqué. On n'a peut-être pas cette habitude, lorsqu'on prêche aux laïcs à l'époque, d'enseigner ainsi les mystères de la foi à un tel niveau intellectuel.
0: C'est ce qui lui a été reproché, d'ailleurs, révéler à tous les plus hautes réalités de la vie spirituelle. Donc, ça lui a été reproché, mais en même temps, c'est ce qui a été repris par Vatican II.
1: Oui, c'est ça qui est fascinant. Enfin, et c'est un peu effrayant de dire à un prêtre, n'en dis pas trop au bon peuple, parce
0: voilà.
1: que enfin, on se demande d'ailleurs qu'est-ce que le bon peuple en ferait demain.
0: Oui.
1: Donc, effectivement, il y a ce paradoxe.
0: Oui.
1: Alors, bon, le procès. Qu'est-ce qui se passe ?
0: Le procès, ce sont quand même deux dominicains. Il y a à la fois l'ordre dominicain et puis l'archevêque de Cologne qui sont impliqués, mais Guillaume de Nieuwdijk et Herman de Sumo vont dénoncer Eckhart auprès de l'archevêque de Cologne. Alors, premièrement, des dominicains qui dénoncent leur frère. Ensuite, l'archevêque de Cologne, ce n'était pas à lui de condamner Eckhart ou de prendre position, c'était à l'ordre dominicain. Et Nicolas de Strasbourg prend position pour Eckhart.
1: Donc l'évêque...
0: Le visiteur dominicain, responsable dominicain.
1: C'est ça, le responsable.
0: Et le numéro 2 de l'ordre dominicain qui est mis en cause, le plus grand théologien de l'époque. Et quand on voit vraiment ce qui lui est reproché, on a l'impression qu'on n'a pas compris ce qui était dit. Donc là, quelque chose qui fait difficulté et qui vient de jalousie, justement du caractère réformateur d'Eckhart qui n'était pas apprécié, etc.
1: Il est encore numéro 2 au moment où
0: oui,
1: ça arrive.
0: Oui, oui.
1: C'est ça.
0: Oui, il l'est.
1: Il est le
0: vicaire général du maître de l'ordre.
1: C'est ça. Donc c'est un complot.
2: Ce qui est très impressionnant, c'est que ce sont les meilleurs théologiens, les plus grands archevêques qui le condamnent. Voilà, c'est un scandale. On ne comprend pas ce qui s'est passé. Il y a comme une persévérance dans la condamnation. On aurait pu arrêter la procédure à bien des reprises. Il y a d'abord une plainte dans l'ordre dominicain, ainsi qu'il a été dit, probablement que sa prédication devait choquer. Donc les deux dominicains s'offusquent. Cette plainte ne prospère pas. Après, elle rebondit chez l'archevêque de Cologne. Et Maître Eckhart, sentant que ça va mal se passer, fait appel

0: et demande à ce que le procès soit renvoyé en Avignon. Et donc après,
1: c'est là où se trouve le pape.
0: Voilà. Et là, en Avignon, ça se passe mal pour Maître Eckhart. Donc, nous avons l'archevêque de Cologne, puis l'Avignon,
1: oui,
0: le pape,
1: le Vatican,
0: la justice pontificale qui oui. Ne lui donne pas raison. Ça fait beaucoup de gens, de censeurs, qui auraient pu lui rendre justice. On a quelque part, pour moi, traducteur de Maître Eckhart, quelque chose qui ressemble, vous savez, à la légende du grand inquisiteur chez Dostoïevski. Mm-hmm. Voilà quelqu'un qui témoigne de l'Évangile et qui est persécuté non seulement par les ennemis de l'Église, mais qui est persécuté par les représentants de l'Église. De deux choses l'une, ou c'est un hérétique, il l'a mérité, ou il subit quelque chose qui ressemble à ce que Jésus lui-même a subi.
1: À ce point-là, pour vous, il y a quelque chose de l'ordre d'une passion.
0: Ben oui, Jésus
1: l'a été
0: persécuté par des hommes d'Église.
1: Douloureuse
0: aussi.
1: Passion.
0: Je pense que Maître Eckhart, c'est tout ou rien. Ou c'est un très grand saint, ou c'est un hérétique. Pour moi, qui ai goûté, qui me consacre à Eckhart tous les jours, quasiment, enfin, tout, c'est. Ça a été un changement brutal dans mon existence. On ne m'a jamais enseigné l'Évangile comme ça. Je ouais. pense que c'est comme une cantatrice qui s'essaye à Wagner. Elle chantera plus jamais de la même façon.
1: Et donc vous traduisez Maître Eckhart comme vous traduisez Wagner. Ouais. Alors, du coup, qu'est-ce qui se passe? C'est-à-dire, d'abord, peut-être qu'on est allé un peu vite, il a quel âge au moment où ça arrive? Et qu'est-ce qui va lui arriver?
2: C'est à la fin de sa vie, en 1326, que tout commence. Et le procès dure 2 ans, jusqu'en 1328. Et ensuite, on ne sait pas s'il a assisté au procès. En tout cas, on n'a pas sa défense.
1: C'est bizarre.
2: On ne sait pas s'il est mort en y allant, sur le chemin du retour sur place, on ne sait pas du tout. Oui. Et il y a quelques années, Timothy Radcliffe, maître général de l'ordre des Dominicains, a demandé à Joseph Ratzinger, qui était responsable de la Congrégation pour la doctrine de la foi, de réhabiliter Maître Eckhart. Et la réponse a été non, parce que sa vie n'a pas été condamnée, et son œuvre non plus, mis à part quelques propositions à revoir justement à partir de la bulle In agro dominico. Donc il n'y a pas véritablement de procès, il n'y a pas d'emprisonnement, il n'y a pas vraiment de sanctions, alors qu'à l'époque, les procès fleurissaient.
1: Et on savait faire les sanctions.
2: Voilà. Oui.
1: Et y compris les brûlements, la destruction des œuvres.
2: Oui, oui.
1: Il y a des manuscrits, beaucoup, on a continué à le recopier. Enfin, je veux dire, c'est pas...
2: Ah ben, l'œuvre a disparu, il y a eu l'interdit qui a été posé sur l'œuvre, et c'est la raison pour laquelle l'œuvre a disparu. Alors, elle a continué sous le manteau.
1: Ah, c'est sous le manteau.
2: Ben, Toller, Suzo l'ont transmise, mais aussi beaucoup d'autres, et sous leur nom, pour ne pas faire croire que c'était Eckhart, et pour faire reconnaître. Il y a aussi le Granum Sinapis, le grain de Senevé, son poème qui a été chanté, mis en musique, etc. Et là, vraiment, son œuvre a disparu, et elle a été redécouverte peu à peu. Et celui qui l'a fait perdurer, c'est Nicolas de Cuse, qui a fait recopier l'œuvre latine. Dans le codex.
1: Pas du tout, parce que quand on voit cette efflorescence, on se dit il y a quand même eu une volonté de le maintenir. Et vous dites
2: non.
1: Effectivement, il y a eu sous le manteau.
2: Oui, il y a. Alors, des parties, justement, ont été connues, mais l'ensemble, non. Et l'œuvre tripartite, qui est sa somme théologique, il ne nous reste guère que les commentaires de l'écriture, le prologue à l'œuvre des propositions, quelques éléments de l'œuvre des questions, mais l'œuvre des expositions, les commentaires bibliques, on a à peu près tout, mais on n'a pas les commentaires des psaumes, on n'a pas les commentaires de saint Paul.
1: D'accord.
2: Bon, etc. C'est...
1: Alors, puisque dans la première partie, on a vu l'homme, on va voir l'œuvre et on va juger sur PS. Alors, je vous propose qu'on entende un premier texte extrêmement célèbre, c'est le sermon 52. Alors, le sermon est très long, vous n'en aurez que quelques extraits.
3: Quand je me tenais dans ma cause première, je n'avais pas de Dieu.

0: et j'étais cause de moi-même. Alors je ne voulais rien, je ne désirais rien, car j'étais un être vide et un connaissant de moi-même selon la vérité divine. Alors je me voulais moi-même et ne voulais aucune autre chose. Ce que je voulais, je l'étais, et ce que j'étais, je le voulais. Et là je me tenais, vide de Dieu et de toute chose. C'est pourquoi je prie Dieu qu'il me rende quitte de Dieu, car mon être essentiel est au-dessus de Dieu, si nous prenons Dieu comme principe des créatures. Dans ce même être, où Dieu est au-dessus de l'être et au-dessus de toute distinction, j'étais moi-même. Là, je me voulais moi-même et je me connaissais moi-même pour faire cet homme, c'est-à-dire l'individu empirique. Et c'est pourquoi je suis cause de moi-même selon mon être, qui est éternel, et non selon mon devenir, qui est temporel. Et c'est pourquoi je suis non-né, et selon mon mode non-né, je ne peux jamais mourir.
1: Voilà, vous êtes bien sur KTO, la foi prise au mot. Nous venons d'entendre un texte de Maître Eckhart, puisque justement le thème de cette émission, c'est Maître Eckhart, en compagnie de Marianne Vanier et de Jean-Claude Lagarrigue. Alors, il y a une phrase qui est tout à fait, étonnante. Hein. Je prie Dieu qu'il me rende quitte de Dieu. Qu'est-ce que veut dire par là Maître Eckhart ? Là, on sent que je commence à allumer le bûcher, là.
2: Hein. Ce n'est pas une phrase facile. C'est une phrase que Nietzsche reprend, je crois, dans le Gai Savoir, quatrième partie. Bien sûr, Nietzsche ne connaît pas plus que ça Maître Eckhart, mais la connaissance de l'œuvre latine nous permet de mieux le comprendre. Alors, on a beaucoup fait de tourisme intellectuel dans Maître Eckhart. C'est oui. Un peu comme visiter Notre-Dame sans savoir que c'est une église catholique. Et donc on s'est approprié dans le monde allemand Maître Eckhart en y voyant une mystique déiste peu enracinée dans la tradition chrétienne. Alors moi, la façon que j'ai de le lire, c'est qu'il y a le Dieu... du créateur de l'univers et celui qui guide le peuple élu par le moyen des juges et des prophètes. Et donc c'est le tout autre devant lequel l'homme se tient. Et il y a celui qui est en moi, qui est un Dieu d'amour et qui me pousse à vivre ma vie librement. Et il me faut quitter le Dieu de l'Ancien Testament, qui est un Dieu qui guide pédagogiquement son peuple par la loi, pour vivre noblement, en adulte, responsable, en esprit et en vérité. Donc il y a, vous savez, le sermon de l'homme noble qui reprend la parabole des talents, avec cette histoire d'un homme noble qui s'en est allé, qui a quitté son pays pour revenir chez lui, vivre noblement. Et c'est cette idée de quitter l'enfance, de quitter le Dieu de l'enfance aussi, pour accéder au Dieu de l'Évangile, c'est-à-dire un Dieu de liberté, un Dieu intime, qui est plus intime à moi-même que ce que j'ai de plus intérieur. Pour reprendre les paroles de saint Augustin au début des Confessions, parce que saint Augustin est ici à l'arrière-plan de toute son œuvre. Vous savez, il y a la cité de Dieu, qui est vraiment l'épopée du peuple élu, et puis il y a les confessions, qui est vraiment la reprise de l'Évangile et qui est le roman d'une âme habitée par Dieu. Il y a deux genres différents dans la Bible pour Eckhart. Il y a l'épopée qui s'adresse... qui raconte l'histoire du peuple élu, et donc on s'intéresse au comportement prophétique, mais on s'intéresse peu au sentiment. On s'intéresse peu au sentiment d'Abraham lorsqu'il va au sommet de la montagne pour tuer son fils. Par contre, dans les évangiles, il est question de l'intimité, de l'intériorité, et il est question de moi. C'est un livre qui est fait pour moi, qui n'est pas fait pour nous.

0: là, donc il va lire dans le commentaire de Jean l'évangile comme un texte qui m'est adressé et qui parle de moi et pas simplement de Marie, mère de Jésus. À quoi servirait ce texte s'il ne nous parlait pas de notre renaissance, de notre naissance en Dieu? S'il ne racontait que de la naissance de Jésus, ce serait une naissance parmi d'autres.
1: On va revenir là-dessus, mais oui. Allez-y, Marianne Vallier.
2: Oui, bah, c'est-à-dire que je pense qu'en tant que professeur à l'Université de Paris, en tant que responsable dominicain, il a vu beaucoup de déviances. Et par exemple, dans le Sermon 9, il critique 12 maîtres qui parlent de Dieu et qui le connaissent mieux qu'il ne se connaît lui-même d'une certaine manière. Et il y a eu des pièces d'orfèvrerie en quelque sorte, mais qui étaient purement intellectuelles. Et ce qui l'intéresse, comme le disait Jean-Claude Lagarry, c'est justement la rencontre du Dieu vivant. Mmh. Et là, il refuse de dire... Dieu égale l'être, il renverse, il dit l'être est Dieu, mais il dit ce n'est encore qu'un attribut. Mmh. Et il refuse des représentations qui seraient des idoles, c'est-à-dire que chacun fasse son Dieu à son image, au lieu de reconnaître qu'on est créé à l'image de Dieu, accueillir sa vie, accueillir son amour et être transformé. Et c'est vraiment cela. Et d'ailleurs, son commentaire d'Exode 3,14 est parlant avec l'abolition. Dieu, c'est le bouillonnement. Mmh. Il ne veut pas donner un concept, c'est ce bouillonnement, un bouillonnement dans lequel on est pris. Et ce bouillonnement d'amour de la Trinité que lui-même a connu, et il a été pris dans ce bouillonnement d'amour.
1: Mais justement, c'est assez. Enfin, on a l'impression que c'est très spontané, très bon. Mais comme Jean-Claude Lagarrigue vient de le dire, il y a quelque chose de très savant là-dedans. Mmh. Enfin, on reconnaît du Saint-Augustin. Saint-Augustin parlerait peut-être pas de bouillonnement, n'aurait peut-être pas ces concepts-là comme ça. Mais on sent que vous êtes aussi spécialiste de cette période-là. L'idée que Dieu naisse en moi, enfin, ou voilà, on va en revenir là-dessus. C'est quand même très traditionnel chez les pères.
2: Oui, tout à fait. Bah, c'est-à-dire que lui-même a eu cette expérience forte et il est entré chez les Dominicains apparemment pour comprendre. Et il a traversé toutes les œuvres des grands théologiens de son époque en reprenant ce qui correspondait à son expérience. Et justement, celui dont il est le plus proche est Saint-Augustin, parce que Saint-Augustin a été saisi par le Christ, lui a été saisi par la Trinité. Mais il y a quelque chose d'analogue, et c'est tout ce dynamisme dont il essaye de rendre compte. Mais c'est un homme du XIVe siècle, donc il va reprendre les catégories savantes de son époque. Et il va faire comme Saint-Thomas faisait

0: peu désincarné, hors sol, etc. C'est pas ce qu'il est en train de dire.
1: Non. Il y a un auteur qui a fait beaucoup de mal, c'est Schopenhauer. Il est au terme d'un processus où d'abord on a arraché Maître Eckhart au catholicisme, et ensuite on l'a arraché au christianisme, après l'avoir arraché au judaïsme. Alors tout ça, c'est une longue histoire de contresens.
0: C'est ça.
1: Et le fait de disposer enfin de l'œuvre latine nous montre l'enracinement biblique. C'est un homme qui considère que la Bible est donc centrée évidemment sur la création, puis ensuite l'histoire du peuple élu, mais ensuite dans l'Évangile et dans d'autres textes auparavant. Mais la bonne nouvelle, c'est une Bible qui nous parle en notre cœur, qui nous met la parole de Dieu au cœur, et non pas effectivement ailleurs, qui ne nous met pas Dieu au ciel, mais qui nous le met en nous. Exactement ce que fait saint Augustin, qui, au début des Confessions, vous vous souvenez, lorsqu'il cherche Dieu, il le cherche partout dans l'univers, il le cherche au ciel, il ne le trouve pas au ciel. Il ne le trouve qu'au fond de lui-même. C'est le Dieu des Confessions. C'est vraiment un Dieu d'amour, et non plus simplement un Dieu tout-puissant, créateur, et qui accompagne sa création et son peuple. Là, il y a une évolution. La parole de Dieu n'est pas tout à fait la même selon qu'elle nous parle de la Genèse, c'est qu'elle nous parle de l'incarnation et de l'habitation dans l'âme.
0: C'est ça qu'on appelle la naissance de Dieu en l'âme. C'est pas moi qui fais naître Dieu en l'âme, vous êtes d'accord? C'est Dieu qui naît en moi.
1: Alors, vous savez, c'est Genèse 1,14, Jean 1,14, le Verbe s'est fait chair, il habitait en nous. Alors, ça veut dire que la grâce de l'incarnation a précédé l'habitation, l'inhabitation, c'est-à-dire le fait que Dieu vient habiter dans l'âme, et Maître Eckhart de préciser que c'est réciproque, c'est-à-dire que l'inhabitation précède également l'incarnation. Par exemple, Marie a d'abord été pleine de grâce avant d'être pleine de Jésus. Et cela vaut pour Marie, mais ça vaut aussi pour le chrétien, qui ne peut être plein de bonnes œuvres, plein de Dieu dans son existence extérieure, que parce qu'il a d'abord été plein de grâce.
0: Est-ce que c'est pas une posture anti-théologique, enfin, ou anti-intellectuelle? Une manière de dire, on va se débarrasser de toutes les représentations, vous avez dit des idoles, tous les trucs que les profs de théologie font, vous avez dans leur machin, là, bon, et on va se laisser infuser par le Dieu qui habite en moi. Est-ce que c'est ça? Parce que ça a été lu aussi un peu comme ça.
2: Oui, ça a été lu comme ça, mais pour Eckhart, non, parce que il est intellectuel jusqu'au bout, mais en même temps intellectuel parce qu'il a un message à transmettre, et c'est la raison pour laquelle aussi ce message, il le transmet à tout le peuple, à tous. Et vraiment, c'est la question de l'agir divin. Donc, coopérer à l'agir divin, laisser l'agir divin faire son œuvre en nous, et bien sûr, l'intellect est fondamental, et on dit il y a toute la noétique, et si on prend le sermon 101 sur la naissance de Dieu dans l'âme, le premier sermon du cycle sur la naissance de Dieu dans l'âme, c'est très intellectuel, mais en même temps très existentiel.
0: Oui, c'est ça qui est fascinant. Hein.
2: Oui, oui, oui.
0: Oui, parce qu'on dit souvent, ça naît un peu après. Il y a Luther avec ce côté très, très existentiel, mais non, ça commence là.
2: Oui. Et le jeune Luther s'est enthousiasmé pour Eckhart. Après, il s'en est éloigné, mais il a apprécié chez Eckhart cette dimension.
0: Oui, oui. On en est parfaitement les héritiers.
2: Oui, oui, tout à fait.
0: Oui, il faut que... Je vous en prie.
1: Jean-Claude Dans le premier chapitre de Jean, il y a un épisode avec Nathanaël qui reconnaît que Jésus est le Messie. Et Eckhart dit bien avant Saint-Pierre. Simplement, Nathanaël, qui est le premier à reconnaître Jésus comme le Messie, n'est pas le premier apôtre. Pourquoi? Eh bien, parce qu'il le fait de manière intellectuelle. Il reconnaît que de Bethléem, il sortira quelque chose de bon, et donc il en déduit que c'est le Messie. Tandis que Saint-Pierre, lui, quand il reconnaît le Messie, il le fait en étant habité par la présence de Dieu.

0: pareil. Il a été précédé par Nathanaël. Il n'empêche que le premier à vivre vraiment cette reconnaissance, c'est Saint-Pierre pour Eckhart. De manière générale, Saint-Pierre pour Eckhart est toujours précédé. Il n'est pas le premier à arriver au tombeau, il n'est pas forcément le premier à Rome, mais il est celui qui arrive en son temps et qui arrive au bon moment pour fonder. Mais d'autres sont arrivés et ont fait le travail avant, mais n'ont pas forcément fait le travail à la façon de Pierre, qui est beaucoup plus fondamental. Il est le représentant de l'Église militante, mais il n'est pas forcément toujours le premier chronologiquement. Et il arrive second au tombeau, mais il est le premier à entrer. Donc, ces petits détails sont relevés par Eckhart. Et il adore relever le détail trop négligé.
1: C'est un vrai exégète. C'est ça le métier d'exégète, en réalité. Vous avez dit, c'est très existentiel. Du coup, c'est quoi l'existence? Enfin, ça signifie quoi? Est-ce que c'est se rendre conscience que Dieu existe? Ou est-ce que ça va beaucoup plus loin? Est-ce que c'est... Vous voyez ce que je veux dire? Est-ce que c'est une pensée de la conversion? Ou est-ce qu'il y a beaucoup plus que ça?
2: C'est à la fois la conversion, comme Augustin, si on veut, mais il y a une différence parce qu'au Moyen-Âge, la conversion n'était plus la condition d'adhésion au christianisme. Et il y a une transition entre la conversion et le détachement, qui est le premier point de son programme de prédication. Mais le détachement qui n'est pas vu au sens moral, mais au sens ontologique, c'est-à-dire laisser la place vide pour que Dieu puisse entrer. Et sur un plan existentiel, c'est véritablement la conformation au Christ qu'il envisage, et la conformation au Christ vivant. Et c'est ça, être pris dans la boulitio de l'engendrement du Fils.
1: Dans l'ébullition.
2: Voilà. C'est le sermon 38, les deux fontaines, où il y a l'engendrement du Fils, la création, et que les fontaines peuvent communiquer. Et là, il y a vraiment la naissance de Dieu dans l'âme. Et en même temps, il est très bon théologien, parce qu'il dit que le Fils est Fils de Dieu par nature, et nous, par adoption. Il n'y a jamais de mélange comme tel, mais bien sûr, c'est des subtilités.
1: Non, c'est important. Enfin, je veux dire, théologiquement, il reconnaît la place éminente du Fils par rapport... par rapport Mais alors, du coup, c'est quoi l'âme? Question facile. Qu'est-ce que l'âme? J'ai l'impression de parler comme Platon. Qu'est-ce que l'âme, tête?
0: Alors, c'est dans l'âme que Dieu vient, pénètre, vient habiter, et vient constituer une citadelle, vient un fond, un terroir, où il pourra s'engendrer. C'est-à-dire que l'âme seule, telle qu'elle est créée, ne peut pas engendrer Dieu. C'est Dieu qui se crée. Et donc la Trinité intervient en moi parce que Dieu, en tant qu'essence, la déité, est là. Cette déité, elle est féconde. C'est pas elle qui fait l'œuvre d'engendrer, c'est le Père, mais le Père ne pourrait pas le faire sans cette nature ou cette essence, oui, mais alors, à condition de penser que l'essence n'est pas différente de l'existence. En Dieu, l'essence et l'existence ne sont pas séparées. Donc le Wesen, c'est Dieu en tant qu'existence, on pourrait dire. C'est ce qui donne... faudrait pas enfermer Dieu dans l'essence, parce que essence en français est un peu sec comme traduction. C'est beaucoup plus existentiel. On participe à l'existence même de Dieu, en fait, chez Eckhart.
1: Mais pas complètement dans le mode habituel de dire l'âme, c'est la présence de Dieu en nous, parce que là, vous dites bien, ça ne suffit pas. C'est pas simplement des... Enfin, je vais parler comme un gnostique, des bouts de divinité qui seraient enfermés dans des corps, pas du tout.
0: Non, mais Dieu vient se créer en nous comme un habitus, dans un habitat. Vous savez, Jésus vient visiter ses amis, Marie, Marthe, Lazare, ils sont là. Et donc, immédiatement, Maître Eckhart comprend que la maison à Béthanie, c'est l'âme. Cette âme qui est refaite. Qui est régénérée. comme l'habitat qui peut contenir le Christ. Voyez, c'est à chaque fois une lecture parabolique. Mmh. On ne nous parle pas de Jésus comme un autre homme. On me parle de Jésus comme moi-même. Mmh. C'est mon histoire dont il est question. Et c'est parfois choquant, parce qu'on se dit que c'est une surinterprétation. Et non, quand même, on parle d'un autre. On parle de Pierre-Paul Jacques, on ne parle pas de moi. Et finalement, on s'y fait et on se dit que c'est très nouveau. Mmh. Et ça donne au texte un enjeu, une nouveauté auquel on n'est pas accoutumé. Mmh.
1: Vous avez dit, le but, c'est finalement l'imitation de Jésus-Christ. Je vous pousse, vous voyez. Mais là, on voit bien que c'est pas simplement, comme on l'imagine un peu naïvement, je vais faire comme Jésus. Vous savez, les Américains aiment beaucoup ça. Que ferait Jésus aujourd'hui ? C'est pas du tout ça.
2: Là, justement, ce n'est pas l'imitation de Jésus-Christ, parce que l'imitation de Jésus-Christ, c'est la Devotio Moderna.
1: C'est ça.
2: La Devotio Moderna... À la limite,
1: après,
2: Oui, après la peste noire, etc. Voilà, vraiment après, et comme un sous-produit. Parce que chez Eckhart, c'est la conformation. Et la conformation, ça va beaucoup plus loin. Parce que c'est se laisser imprimer par le Christ. Uh-huh. Et justement, il réfléchit sur l'âme créée à l'image de la Trinité, et le Verbe qui vient dans l'âme avec l'Esprit-Saint, mmh. avec la voix du Père, il y a toute la dimension trinitaire qui intervient et qui régénère. Hein. Et c'est vraiment devenir un alter Christus, un autre Christ. Mmh. Mmh. Et ce n'est pas la sequela Christi, la suite du Christ, qui implique une dimension morale, qui implique telle et telle chose.
1: C'est ça.
2: C'est beaucoup plus la vie comme telle.
1: Une sorte d'union dans la vie.
2: Voilà.
1: Oui, pas une union mystique sortant de la vie, mais en la remettant en nous.
2: Oui, tout à fait. Il y a vraiment une anthropologie pour aujourd'hui.
1: Uh-huh. On va y venir, ça sera la troisième partie.
0: Oui. Il dit bien qu'il ne s'agit pas de prendre la croix et d'exhiber sa souffrance. Il n'y a pas du tout de dolorisme. Il dit dans la consolation divine qu'il faut enlever la souffrance et vivre la croix comme une manière d'enlever sa propre souffrance à soi, parce que la souffrance du Christ nous retire notre souffrance et nous fait renaître dans la joie. Mmh. Donc ce n'est pas du tout la spiritualité doloriste de son temps.
1: C'est ça, il y a quelque chose de...
0: Il utilise d'ailleurs à ce moment-là un mot qui sera souvent repris dans la philosophie allemande, c'est « Aufheben ».
1: Oui, ça c'est un mot dépassé voilà, chez Hegel.
0: Dépassé, mais... soulevé, oui. Dépasser la souffrance. La croix du Christ nous permet d'enlever la souffrance, notre souffrance, parce qu'elle nous donne l'espoir de la résurrection.
1: Dernière question avant de se poser la question d'une voix pour aujourd'hui. Vous avez souvent dit, c'est la Trinité. C'est un penseur de la Trinité, c'est pas un penseur de Jésus ou du Père.
2: Oui, c'est assez original. Bon, c'est vrai qu'au Moyen-Âge, la Trinité était vécue, célébrée, pensée, alors qu'il y a eu une éclipse et qu'on retrouve aujourd'hui tout l'apport de la théologie trinitaire, en particulier avec Lumen Gentium et Vatican II. Mais vraiment, pour Eckhart, la Trinité est tout à fait présente. Et on en a fait un penseur de l'un, c'est vrai, mais c'est l'unité de la communion de l'amour trinitaire. Mmh. Et c'est être pris dans cet amour trinitaire. Donc vraiment quelque chose de fondamental. Et il y a toute la dimension de la grâce. Et il insiste, il dit, saint Paul dit, c'est par la grâce de Dieu que je suis ce que je suis. Et vraiment, il y a tout un poids de la grâce dans l'œuvre Descartes. Et le sermon 49, le renouvellement, sermon latin 49, le renouvellement de l'image de Dieu à partir de la vie trinitaire. Et ça, c'est quelque chose de tout à fait intéressant. Et c'est peut-être la raison pour laquelle Eckhart fait éclater les catégories. Parce qu'il a vraiment une théologie de l'Esprit-Saint à son époque, tout en étant fondamentalement ancré dans le Christ. Donc, il y a quelque chose de très moderne chez lui. Et il va plus loin que ses prédécesseurs.
1: quelque chose de très moderne, ça nous met dans la troisième partie. On a essayé dans cette deuxième partie d'expliquer un peu les quelques concepts

0: Des cartes, mais on va laisser les téléspectateurs mieux découvrir. Je vous propose, pour faire une transition, qu'on écoute un second texte, c'est celui des entretiens spirituels.
1: Commence donc tout d'abord par toi-même et laisse-toi. Laisse dich. En vérité, si tu ne te fuis pas d'abord toi-même, tu auras beau fuir où tu voudras, tu trouveras des obstacles et de l'inquiétude partout. Certains cherchent la paix dans les choses extérieures, dans le choix d'un lieu de retraite, dans telle façon de faire, dans la société des hommes ou dans les œuvres, dans l'abandon de leur patrie, dans la pauvreté ou l'abaissement. Quelle qu'en soit la grandeur ou la nature, tout cela, pourtant, ne compte pas et ne donne pas la paix. Ils cherchent fort mal ceux qui cherchent ainsi. Plus ils s'éloignent, moins ils trouvent ce qu'ils cherchent. Ils vont comme celui qui s'est trompé de chemin. Plus il avance, plus il s'égare.
0: Voilà, cet extrait des entretiens spirituels de Maître Eckhart. Vous êtes bien sur KTO. Nous sommes dans une émission sur Maître Eckhart en compagnie de Marianne Vanier, professeure de théologie à l'Université de Lorraine, et de Jean-Claude Lagarrigue, docteur et agrégé en philosophie et traducteur de l'œuvre latine de Maître Eckhart. Alors, dans cette troisième partie, un peu plus brève, j'aimerais qu'on reprenne un peu tout ce qu'on a dit jusqu'à présent pour essayer de montrer que Maître Eckhart est un penseur vraiment utile pour aujourd'hui. Peut-être la première question, c'est la question du détachement dont on vient d'entendre. Je vais être très provocateur. Est-ce que c'est de la pleine conscience? Il faut faire le vide. Il faut laisser l'univers entrer en moi. Est-ce que ça ressemble à ça? Est-ce que c'est un penseur qui aide à ça?
2: Eh bien, ça ressemblait à ça, puisqu'il a été condamné, puisque les gens s'y sont laissés tromper, s'y sont... Voilà, donc il faut aller au-delà des apparences. Ça serait ça, si Maître Eckhart coupait l'Évangile et la loi, la foi et la loi. S'il y avait... une foi pure et libre et plus aucune discipline ecclésiastique. S'il dissociait totalement l'Église qui s'adresse au peuple à la messe et l'Évangile qui s'adresse à chacun dans son cœur. Cette dissociation entre un Dieu de l'Ancien Testament et un Dieu du Nouveau Testament serait mortelle. Mmh. Et c'est ce qu'il ne veut pas. Et c'est peut-être cela qu'on lui reproche, d'avoir complètement oublié, ou d'avoir encouragé, ou d'avoir accompagné peut-être une église de béguines ou de mystiques, loin de la cathédrale de Cologne. Mmh. C'est cela le reproche qu'on lui fait. Et c'est peut-être ce qu'on voudrait qu'il le fasse lorsqu'on le lit comme un maître de la... du développement personnel ou du renouveau existentiel seulement. Donc on le sépare de ses racines chrétiennes et ecclésiales. Il faut faire attention, parce que l'intention profonde de Maître Eckhart est d'éviter la rupture entre les laïcs et les clercs. Il faut la même chose pour les deux. En latin et en allemand, il n'y a pas de différence. Même si ça nous paraît très audacieux et risqué de parler de manière aussi profonde et intellectuellement profonde à des laïcs, il fait le pari que c'est ce qu'on attend à l'époque au XIVe siècle, époque où la bourgeoisie s'affirme, où l'intimité, où il y a une recherche d'un rapport immédiat à Dieu, il y a une lecture directe des textes qui apparaît. La Bible n'est pas simplement ce qu'on présente à la foule dans les églises, c'est aussi ce que chacun commence à lire. Par lui-même. Cette lecture privative des textes change le rapport à Dieu.
0: Marianne Vanier.
3: Et simplement, le détachement, c'est le premier point de son programme de prédication tel qu'il le présente dans le sermon 53. Et le second point, c'est découvrir la grande noblesse de l'âme, donc la création de chacun à l'image de Dieu. Ensuite, être réintroduit dans le bien simple qui est Dieu. Et finalement, découvrir la pureté de

0: l'essence divine et en vivre. Donc on voit que c'est simplement un préalable, c'est une condition de possibilité, c'est-à-dire se désencombrer pour accueillir Dieu. Et c'est pas autre chose, c'est simplement se désencombrer et dépasser son propre ego pour trouver finalement la volonté de Dieu sur soi.
1: Du coup, quand il dit, c'est un peu provocateur, que l'incarnation à Bethléem ne sert à rien si elle n'a pas lieu en moi, on peut pas le lire comme une sorte de débarrassons-nous de tout ça pour voir une sorte d'histoire intellectuelle personnelle, en fait. C'est pas ça, ou un christianisme complètement sans aucun attachement justement à la parole de Dieu, etc.
0: Non, au contraire, c'est vraiment là, pour lui, le message fondamental. Il dit, l'essentiel, c'est que Dieu naisse dans l'âme et que l'âme naisse en Dieu. C'est pour cela que toute l'Écriture a été écrite. Et justement, il dit à la fois dans le sermon 101, mais aussi au numéro 117 du commentaire de l'Évangile de Jean, que le motif de l'incarnation, c'est la divinisation. Mmh. Alors, il ne le dit pas exactement dans les mêmes termes que Maxime le Confesseur, « devenir par grâce ce que Dieu est par nature, Dieu s'est fait homme pour que l'homme participe à la vie de Dieu, saint Athanase, saint Irénée », mais c'est cela. Mmh. Et ce n'est pas du tout du saint Anselme. Et à son époque, il y avait quand même saint Anselme, c'était le rachat. Mmh. Et lui, pas du tout. C'est justement que la naissance du Christ à Bethléem, on la célèbre à Noël chaque année, mais il faut voir que le Christ est l'un de la Trinité, il faut remonter à la Trinité, et il faut accueillir cette naissance, il dit, à tout moment, à toute heure, et c'est quelque chose de fondamental. Alors, la fête de Noël qui est devenue commerciale à notre époque, il y a quelque chose d'essentiel à retrouver, c'est que le Christ s'est incarné à Bethléem pour venir à nos côtés, pour prendre nos souffrances et pour nous donner sa vie. C'est tout l'admirable échange de la divinité et de l'humanité. Mmh. Et c'est quelque chose de génial.
1: Oui, et anthropologiquement, ça dit exactement quelque chose de très moderne. Enfin,
0: tout à fait.
1: Là, on est sur...
0: Oui.
1: C'est presque du Vatican II, si j'ose dire.
0: Oui, oui. Et ce n'est pas du transhumanisme.
1: et ça n'est pas du tout, oui, non, absolument. Ça n'est pas du tout du transhumanisme. On arrive malheureusement à la fin de l'émission. J'ai envie de vous poser la question. Vous l'avez déjà dit, mais qu'est-ce que ça apporte d'avoir traduit l'œuvre latine? Vous avez commencé à dire à vous-même, mais vraiment, quelle est l'image qu'on avait avant et quelle est l'image qu'avec cette traduction, on peut avoir de Maître Eckhart?
2: Alors d'abord...
1: En moins de 2 minutes.
2: on redécouvre le dominicain. L'homme d'université, aussi l'homme qui a des fonctions dans l'Église, et l'homme qui s'adresse avec humilité, qui condescend à prêcher en allemand. On découvre que un nouveau rapport très moderne à son temps. L'époque de Maître Eckhart, c'est une époque qui subit la vague de la poésie courtoise, qui a une demande d'autre chose. On veut vivre l'aventure de l'amour. Mmh. Il y a cet esclavage d'amour, cet service d'amour dont les Begin, dont Marguerite Porrette sont porteuses. Et donc il faut répondre à ça. Et donc on trouve chez Maître Eckhart cette idée qu'il faut aller au-delà d'une église qui dirige le peuple de loin. Il faut s'adresser au cœur des fidèles et leur enseigner un Dieu d'amour qui soit à la hauteur des exigences de ces laïcs. Donc il faut les écouter, il faut répondre à leur attente, il faut répondre à cette vague en donnant à l'église une nouvelle spiritualité qui soit à la hauteur des temps nouveaux. C'est pas le New Age, mais il faut quand même donner à l'Église un nouvel élan qui soit à la hauteur des aspirations de cette vie urbaine où les bourgeois sont autonomes, ne sont plus soumis au Seigneur et ils sont entreprenants et ils veulent donc vivre un évangile de liberté. Et c'est à ça que répond Maître Eckhart. Et je pense que l'Église du temps était attachée aux vieilles solutions et à une discipline hiérarchique qui soumet le peuple au clergé et le clergé au Vatican. Et Maître Eckhart...
1: Vatican qui est un peu Avignon, mais ce n'est pas grave.
2: C'est ça. Mais tout ça est revu complètement par Maître Eckhart.
1: Jean-Claude Lagarigue, commentaire de l'Évangile de Jean aux belles lettres, c'est le dernier paru.
2: Parce que le procès reprend beaucoup de citations
1: n'en dites pas trop.
2: De Jean et de Livre de la Consolation Divine, qui lui-même reprend beaucoup le commentaire de Jean.
1: Commentaire de l'Évangile de Jean aux éditions Belles Lettres. Et puis, Marianne Vanier, vous avez beaucoup, beaucoup publié. Je retiens cette encyclopédie des mystiques rénans que nous avions déjà montrée la fois dernière au CERF. C'est peut-être, on en a très peu de temps, expliquer ce que vous avez voulu faire. C'est un livre que je recommande sans réserve aux téléspectateurs, parce qu'il y a tout.
0: Oui, ce qu'on a essayé de faire, c'était à la fois de présenter les personnes, donc les mystiques rénans, mais en même temps leurs sources, l'influence qu'ils ont eue jusqu'à aujourd'hui et les principaux thèmes qu'ils ont traités. Donc quelque chose d'assez complet pour voir ce qu'il en est et aussi la dimension historique comme telle.
1: Voilà, un livre merveilleux, l'encyclopédie des mystiques rénans aux éditions du CERF. Merci à tous les deux, merci de nous avoir suivis. 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On se retrouve la semaine prochaine.

0: Bonsoir, je suis heureuse de vous retrouver ce soir sur KTO, dans Lumière intérieure, où nous avons la joie et l'honneur de recevoir le journaliste et l'écrivain Sorge Chalandon. Bonsoir, Sorge Bonsoir. Chalandon. Merci de nous rejoindre sur KTO. Vous êtes journaliste, vous avez été 20 ans journaliste de guerre à Libération. Mmh. Vous avez reçu le prix en 88,
1: Albert Londres.
0: Oui. Et votre premier livre, c'est Le Petit Bonzi aux éditions Grasset. Mmh. Peut-être c'est ça dont on a envie de vous parler en premier.
1: 2005.
0: Ce petit enfant bègue de la banlieue de Lyon, c'est vous, Sorge Chalandon?
1: Alors non seulement c'est moi, mais

0: En fait, comme j'étais bègue, effectivement, je voulais écrire un livre sur le bégaiement, sur la violence du bégaiement sur un enfant. C'est le seul handicap qui fait rire, en fait. Donc, qu'est-ce que c'est qu'être enfant et être bègue? Et je ne savais pas encore que ce livre-là ouvrirait d'autres livres qui sont refermés maintenant avec le livre de Kells. C'est-à-dire que je pars de l'enfance. Il y a eu plein de choses entre-temps, l'Irlande, etc., la guerre. Mais je savais que, je pourrais appeler ça le livre de Sorge, a commencé avec le petit Bonzi, le petit Sorge qui bégaye, et se terminait avec le livre de Kells, c'est-à-dire Sorge qui n'est plus le fils de son père, mais qui est le père de trois filles. Toute la boucle était bouclée, et elle se termine avec ce livre-là. C'est-à-dire que plus jamais, je le sais maintenant, plus jamais je n'aurai de fibres autobiographiques dans mes romans. Soit je rentre dans la fiction pure, soit j'arrête.
1: Et le petit Bonzi, c'était un pari. Enfin, vous vous êtes dit, j'ai envie d'écrire sur cette.
0: Non, ce n'était pas un pari, c'était surtout pas écrire un livre, que sais-je, sur le bégaiement, par exemple, parce qu'on ne sait pas.
1: Oui.
0: Je voulais pas écrire. Non, ce que je voulais, c'était raconter la violence du bégaiement chez un enfant, la violence de la création des mots. Lorsque les gens pensent que le bègue, il a pas assez de mots, ou alors dans certaines civilisations, on pense que c'est qu'il est fou, parce qu'il n'arrive pas à parler. Et en fait, le bègue, il a trop de mots. Le bègue, il a trop de mots, c'est-à-dire qu'il faut qu'il ait des mots en réserve au cas où le mot ne sorte pas. Si le mot rouge ne sort pas, il faut avoir grenat, carmin, il faut avoir garance, il faut avoir pourpre. Et plein de mots qui remplacent le mot rouge, quitte à s'éloigner du mot, et on peut terminer avec jaune, parce que jaune est plus facile de dire que le R de rouge. Et c'est ça que je voulais faire. C'est-à-dire que les gens savaient que j'étais bègue lorsque j'étais jeune. Lorsque j'étais jeune, j'étais très très bègue. Lorsque j'étais jeune, lorsque j'étais au journal Libération, mais c'était un moyen de dire, bah, c'est comme ça. Et au lieu qu'on me dise, ah, tu es bègue, ou ah, tu as été bègue, faire un livre en disant, je suis bègue, et alors? Voilà.
1: Et au fond, vous dites même que c'est la source d'un talent. Avoir tous ces mots en réserve, c'est peut-être ça qui
0: Alors,
1: fait que vous écrivez.
0: en tout cas, c'est bizarre parce qu'on me dit parfois que j'ai un style, mais c'est pas un style lorsque j'écris. C'est pas un style, c'est le style, ou alors c'est un style bègue. C'est-à-dire qu'il y a deux choses que le bégaiement m'a appris. D'abord, c'est le poids des mots, comme les mots sont importants. Je t'aime, c'est énorme. Je t'aime beaucoup, reste plus rien. Donc il faut toujours aller à l'os de la phrase, à l'os du mot, pas. Il ne faut pas jouer avec les mots, il faut les respecter. Tant que je respecte les mots, je ne bégaye pas. Deuxième chose que le bégaiement m'a appris aussi, c'est cette concision dans la phrase, que je sois en train de parler, l'oralité, ou alors en train d'écrire. Une phrase, je mets à l'abri derrière un point, je repars à l'assaut, mais à l'abri derrière un point. Donc effectivement, tous ces mots-là sont un peu, alors c'est un peu guerrier comme image, mais sont un peu comme des soldats, et je suis un peu comme leur officier, et je demande aux soldats d'attaquer, et ils y vont, et les soldats qui ne peuvent pas attaquer, parce que le mot n'arrive pas, il faut que je trouve un autre mot, un autre mot, un autre mot.
1: Mais ça, le petit Sorge, il a appris ça tout seul?
0: Il a appris ça tout seul, oui. Alors j'ai appris ça tout seul, pour une raison toute bête, c'est que je suis un gaucher contrarié. Beaucoup de becs de mon âge, donc je vais avoir 74 ans, beaucoup de becs de mon âge, nés dans les années 50, étaient des gauchers qu'on a contrariés dans la famille, comme moi. Mon père me frappait en disant que c'était la main du diable. Donc je ne sais pas où il a lu ça, où il a trouvé ça, où il a compris ça, mais en tout cas c'était la main du diable. Et l'interdiction formelle était faite d'écrire de la main gauche. Et en classe, nous étions deux dans ma classe, j'ai un souvenir de CM1 ou CM2, où l'instituteur nous attachait tous les deux gauchers, la main gauche à la chaise avec notre tablier pour nous obliger à écrire de la main droite. Et il se trouve que la majorité des gauchers contrariés de mon âge, garçons, pourquoi garçons, je ne sais pas, mais plutôt garçons que filles, sont des gauchers contrariés qui sont finalement droitiers aujourd'hui, mais ça a cassé quelque chose en eux et ils ont commencé à bégayer.
1: Donc plutôt vers CM2, alors.
0: Oui, c'est ça. Et le problème que j'ai eu moi, c'est que le bégaiement. Mon père pensait toujours, mon père qui était très particulier, qui était fou, qui était mythomane, qui est mort, qui est extrêmement violent, qui est mort en hôpital psychiatrique, mon père pensait que parce qu'il m'avait obligé à écrire de la main droite, je bégayais pour leur faire honte. Donc le mot orthophoniste, c'est un mot qui n'existait pas à la maison. Sorge se moque de nous, il bégaye devant tout le monde pour nous faire honte, on va le corriger.

0: corriger. Et donc l'idée, c'était de corriger ce faux bègue qui se moquait de ses parents. Donc non seulement les uns riaient de moi, les professeurs, quand je parlais, j'ai un souvenir extraordinaire, et là c'était en quatrième ou en cinquième, un professeur à Lyon, je bégayais comme ça, et il faisait « alors, chalandon ». Le professeur faisait ça devant tout le monde qui riait. C'est d'une violence absolue. Et cette violence absolue m'a un peu entraîné parfois sur le chemin de la violence. C'est-à-dire que le seul moyen pour qu'ils se taisent, c'était
1: violence.
0: De les faire taire. Parce que je n'avais pas les mots. J'aurais tellement adoré dire à quelqu'un « écoute, moi je suis bègue, c'est vrai, mais toi t'es moche ». Et peut-être que moi, ça passera, mais toi, j'en doute. J'aurais tellement aimé avoir la réplique.
1: Mais il n'y avait pas. Vous étiez brisé.
0: J'étais brisé, donc parce que je faisais, comme tous les gamins maltraités dans les cours de récréation, ben, je tapais. Et ça s'arrêtait parce que les gens, finalement, au lieu de m'aimer, ils avaient peur. Mais ce n'est pas que ça m'allait, mais c'est que je n'avais pas d'autres moyens. J'étais tellement isolé, tellement seul, tellement... martyrisé par les autres, par mon père, par les professeurs qui ne comprenaient pas, que finalement j'avais l'absolue certitude qu'il fallait que je m'en sorte par moi-même, tout seul, comme un grand. Mais comme un grand désaxé, mais comme un grand quand même.
1: Vous êtes venu sur KTO en 2021, je crois.
0: Oui.
1: Et vous étiez au moment de la sortie de Enfant de salaud.
0: Oui.
1: Et la journaliste vous a demandé, parce que Enfant de salaud, c'est donc l'histoire de votre père. Absolument, et la découverte
0: c'est
1: de
0: le,
1: sa.
0: Voilà, c'est important. C'est pas moi qui dis que je suis un enfant de salaud, c'est mon grand-père.
1: Qui dit ça.
0: Qui, sachant que mon père disait qu'il était un grand résistant alors qu'il ne l'était pas, disait en fait, Serge, tu es un enfant.
1: Et vous ne saviez pas, évidemment. Et
0: donc non, je ne savais pas.
1: C'est l'histoire de cette découverte de qui est votre père.
0: Oui.
1: Et la journaliste vous a dit, mais maintenant, Serge Chalandon, vous en avez fini avec votre père, et vous avez dit oui.
0: Oui.
1: Et en fait, on le voit réapparaître là dans le livre
0: oui,
1: de Kells.
0: Il s'appelle L'autre.
1: Il s'appelle L'autre avec un grand
0: avec
1: A
0: un
1: majuscule.
0: Grand A. C'est-à-dire que dans ce livre, je ne pas. Ce livre-là, pourquoi je l'ai écrit? C'est très particulier. Je l'ai écrit parce que j'ai écrit des livres sur l'enfance.
1: Oui.
0: J'ai écrit des livres sur, après, sur la guerre, sur l'Irlande, sur la trahison,
1: oui.
0: sur le Liban, etc.
1: Le quatrième
0: et puis,
1: mur.
0: Voilà. Et ce que me demandaient les gens, c'est mais comment est-ce qu'on arrive à être... comment est-ce qu'un enfant battu arrive à entrer, par exemple, au journal Libération
1: voilà,
0: que vous avez fait
1: histoire.
0: Qu'est-ce
1: oui.
0: qui s'est passé entre-temps
1: oui.
0: Et entre-temps, il fallait que...
1: Oui.
0: Je le raconte.
1: Mais il y a quand même cette fuite de l'autre pendant tout le
0: bien
1: livre
0: sûr.
1: De Kells.
0: Alors il y a la fuite de l'autre.
1: On fuit nous aussi l'autre.
0: Bien sûr. Mais je sais que cette fuite de l'autre se terminera sur la dernière page par refermer le livre depuis le petit Bonzi. C'est-à-dire que depuis le petit Bonzi, maintenant c'est Kells. Kells qui était le nom de rue que je m'étais donné.
1: Oui.
0: J'ai été sans domicile fixe pendant un an. Et le nom de rue que je m'étais donné, c'était Kells. Donc voilà, maintenant je crois que tout est dit,
1: oui.
0: et je ne peux plus revenir, je ne peux pas décemment revenir devant les lecteurs avec l'histoire de mon cousin. Ou
1: et peut-être
0: grand-père.
1: Que vous pouvez dire aux téléspectateurs pourquoi l'autre avec un grand A. Pourquoi l'appelez-vous comme ça dans ce livre?
0: Bah parce que l'autre sans grand A aurait impliqué quelque chose. L'autre méchant, l'autre pervers, l'autre
1: oui.
0: fou.
1: Et pourquoi l'autre? Parce qu'il vous est totalement autre.
0: Il met autre,
1: totalement
0: il
1: étranger.
0: Met inconnu, il met étranger.
1: Oui.
0: C'est l'autre.
1: Donc on comprend l'autre parce qu'on a lu Enfant de salaud. Enfin, on comprend ce surnom.
0: Oui, mais, ça me dérange pas. C'est-à-dire que tous mes romans sont indépendants les uns des
1: oui,
0: autres.
1: Oui, ça tout à fait.
0: Mais c'est vrai que lorsqu'on lit le livre de Kells, moi c'est ce que des gens m'ont dit, ils sont un peu étonnés, ils aimeraient à la fin... du livre de Kells, savoir au fait c'était qui l'autre, et là ils savent qu'il y a une littérature abondante,
1: oui.
0: malheureusement, sur celui que je n'ai jamais pu appeler papa.
1: Oui. Alors peut-être qu'on peut parler de l'actualité qui
0: oui.
1: est douloureuse pour vous,
0: oui.
1: Serge Chalandon, avec la violence de ce qui se passe pour vous chez Grasset.
0: Mm-hmm.
1: Vous vouliez en dire quelques mots?
0: Quelques mots simples. Ça fait 3 ans maintenant que M. Bolloré a repris Hachette. Qui publie notamment Grasset. Et ça fait 3 ans que des gens dans les salons du livre, à droite, à gauche, dans les rencontres, me disent « Mais pourquoi tu restes chez Bolloré ?» Et ma réponse était toujours « Je ne suis pas chez Bolloré. Je suis chez Olivier Nora, qui est le patron de Grasset. Bolloré, je ne sais pas qui c'est. Tant qu'Olivier Nora protégera nos textes, tant que Grasset éditera nos textes, je ne bougerai pas. Mais, disais-je, un peu fanfaron, mais si on touche à un cheveu d'Olivier Nora, je m'en irai. On a touché un cheveu d'Olivier Nora, je suis parti. Mais ce qui me...

0: Ce qui me bouleverse, je crois, il y a deux choses qui me bouleversent. Une chose plus générale qui est la réponse extrêmement violente des réseaux sociaux, notamment sur les germano-pratins, sur... sur pour moi, Flore, c'est pas le Flore. Pour moi, Flore, c'est un prénom de femme. C'est-à-dire que l'on nous prête une sorte de caste. Je suis pas dans une caste. Je suis journaliste, j'élève mes filles... Je fais à dîner le soir, je ne suis pas dans une caste. Je ne fréquente personne d'auteur. Enfin, je veux dire, cette image de germano-pratin, de Saint-Germain-des-Prés, mais totalement étrangère, que je ne sais même pas de quoi il parle. Moi, je viens de la rue. Je suis un chien des rues. Je suis parti de chez moi, 17 ans. J'ai été sans domicile fixe pendant un an. J'ai été obligé de tout apprendre, ce que c'était que la beauté, ce que c'était que la morale, ce que c'était que la dignité. Je suis rentré à Libération, j'y suis resté 34 ans. J'ai couvert les fronts de guerre, que aucun de ceux qui sont sur les réseaux sociaux, en parlant de germano-pratin, personne de ces gens-là ne connaissent le bruit d'un obus de 80 qui tombe, personne. Et ensuite, j'ai eu envie de parler du petit Bonzi qui était le petit sorche qui bégayait. Et puis, j'ai fait 12 romans avec des gens formidables. Pas des gens éditeurs simplement. Des gens qui connaissent les textes, qui savent ce que c'est que le pouvoir de la littérature. Et je m'en vais parce que mon chef a été viré, mais a été viré par un marchand du temple. Quand M. Bolloré dit qu'il est catholique, mais de quoi il parle ? Et quand je fais ça parce que je suis digne, quand je fais ça, je deviens Saint-Germain-des-Prés. Mais quelle horreur! Je défie tous ces gens qui font les petits trucs derrière leur clavier en parlant de germano-pratin, de petite caste. Je les défie de vivre une heure de ce que j'ai pu vivre dans ma jeunesse, dans mon enfance et aujourd'hui encore. Ce qui me répugne, c'est la vulgarité. Ce qui me répugne, c'est la violence. Et ce qui me répugne, c'est... le mépris avec lequel tout cela s'est passé. Monsieur Bolloré, c'est son empire, c'est son entreprise. Il fait ce qu'il veut. Mais je peux dire que, comme Jacques Brel, on fait ce qu'on peut, mais il y a la manière. Et cette manière-là, je la déteste. C'est tout. Mais je suis orphelin d'idéologie, oui. Je suis orphelin de littérature, et je me retrouve, en fait, dans la rue, un peu comme Kells. Alors, pas pareil, parce que je n'en suis ni à voler un fruit, ni à mendier mon pain. Mais j'ai le même désarroi qu'après avoir quitté ma famille à 17 ans et de me retrouver dans la rue seul. Et surtout qu'on ne me dise pas « tu vas rebondir ». Parce que quand j'entends ça, je me dis « c'est bizarre ». Je suis au bord d'une tombe, la tombe des éditions Grasset, et je ne peux pas entendre quelqu'un qui me dit « tu vas rebondir ». Je dois faire mon deuil. Et ce deuil-là prendra le temps que ça devra.
1: Merci, Sœur Chalandon.
0: Mais je vous en prie.
1: Alors, on va passer maintenant au mot, vous connaissez. On va faire comme avec votre ami Jacques, on va jouer au mot.
0: On va jouer au mot.
1: Vous allez peut-être devoir deviner le premier que j'ai trouvé pour vous.
0: Non.
1: Non. Donc, vous allez avoir 4 mots. Oui. Et vous allez les commenter, les éclairer comme vous voudrez.
0: D'accord.
1: À tout de suite.
0: À tout de suite.
1: Nous sommes sur KTO dans Lumière intérieure. Nous sommes avec vous, Sœur Chalandon. Et le premier mot auquel j'ai pensé, le premier mot, c'est misère.
0: Alors, c'est un mot que j'ai connu. C'est bizarre parce que je suis né après-guerre et je ne pensais jamais connaître ce mot-là, la misère, qui va avec le mot rue, je pense. Parce que... Partant de chez moi à 17 ans, j'ai cru qu'en m'échappant de ce labyrinthe familial, avec un minotaure paternel, j'ai cru que je pourrais vivre les plus belles années de ma vie. Et puis, j'ai cru que j'allais faire la route, vous savez, comme Jack Kerouac, comme les hippies, les beatniks, tout ça, j'irai à Katmandou, j'irai à Ibiza... J'irais dans ces lieux où les jeunes existaient, pensais-je. Et puis en fait, je suis arrivé, non pas, j'ai pas fait la route, je suis arrivé dans la rue. Je quittais Lyon et Paris m'a pris, Paris m'a gardé. Paris a fait de moi l'un de ses murs, en fait. C'est quelque chose qui me bouleverse encore.

0: quand j'y pense, c'est que quand vous êtes dans la rue et que vous adossez à un mur de béton ou un mur de brique, très vite, vous devenez le béton, vous devenez la brique. Très vite, on ne vous voit plus. Plus les jours passent, moins on vous voit. Les gens ne vous regardent plus, ils vous enjambent. Vous n'existez plus. Et je crois que c'est au-delà de la faim, au-delà de la soif, au-delà du froid, au-delà de la solitude, je crois que cette façon de ne pas exister, de ne plus exister du tout dans le regard des gens, c'est terrifiant. Et là, on se sent miséreux. On se sent miséreux dans le sens où on n'a plus de toi. J'ai quitté le mien, j'ai quitté le toit de mon père qui n'était pas, me disait-il toujours, tu n'es pas chez toi, tu es chez moi. Donc je quitte le toit de mon père et je suis dans une rue où je me suis trompé. Je pensais qu'il y avait une sorte de solidarité de la misère, qu'il y avait une sorte de fraternité des pauvres. Alors je suis peut-être mal tombé, mais en tout cas, je ne l'ai pas connu. Vous déposez votre sac et votre sac est volé. Vous ouvrez votre sac et vous vous rendez compte qu'il y a des choses qui manquent dans le sac. Il n'y a pas de compagnon de misère. C'est un très joli mot qui n'existe pas. Mais il y a des gens qui reprennent leur vie en main contre l'autre. Et donc moi, pendant tout ce temps-là, pendant cette année dans la rue, notamment l'hiver 70-71, qui a été l'un des pires en France, je n'existais plus, j'avais faim, j'avais froid, j'avais très froid. J'ai fait comme ce qu'on fait dans les films anciens, en noir et blanc. J'avais mis du papier, du carton entre mes vêtements, ma peau et le froid. Et de temps en temps, quand même, il y avait quelqu'un qui me remarquait. Ça m'a beaucoup frappé, ça. Quelqu'un me remarquait, c'était une dame, généralement, avec ses enfants qui disait, tu vois, en montrant du doigt, tu vois, eh ben, si tu travailles mal, tu seras comme le monsieur, dans la rue. C'était les seuls, et ça m'allait parce qu'on m'avait vu. Ça m'allait parce que quelqu'un m'avait reconnu comme quand même un être humain dans la rue. Je gardais toujours une pièce de 1 franc de l'époque pour la dignité. Et la dignité, pour moi, c'était les bains-douches Saint-Méry, un quartier de Paris, où pour 1 franc, vous aviez 20 minutes d'eau chaude. Et on en profitait pour laver notre linge, même avec nous, parfois même sur nous. Et on les faisait sécher dehors lorsqu'il faisait beau, où on repartait mouillé, mais propre. Et c'était ça pour moi, la misère. C'était, j'étais seul, j'étais effrayé, j'étais jeune, mais j'étais propre. Et c'est étrange parce que quand je quittais les bains Saint-Méry, je me retournais tout le temps devant le bâtiment où il y avait écrit « Liberté, fraternité, égalité ». Et j'avais l'impression que je venais de quitter ma famille, c'était fait, mais en tout cas maintenant j'étais un pupille de la nation. C'est comme si la République française m'acceptait et me protégeait et me rendait digne par ces quelques minutes d'eau chaude. Donc pour moi, la misère, je sais ce que c'est, je la connais. J'ai eu faim, j'ai eu peur, j'étais obligé de me défendre dans des conditions difficiles. Et surtout, c'est ce que j'ai envie de dire, c'est que quand vous croisez quelqu'un dans la rue, je vous en supplie, ne baissez pas les yeux. Ne baissez pas les yeux. Vous n'avez peut-être pas d'argent sur vous, ce n'est même pas le problème, mais ne faites pas comme s'il n'existait pas parce qu'il existe. Et la rue, ça peut être chacun de nous, n'importe quand. La rue, ça peut être un accident de la vie, ça peut être un deuil, ça peut être des gens formidables qui ont baissé les bras et qui n'ont plus que la rue pour les recueillir. Aujourd'hui encore, à 74 ans, je pense que la rue pourrait me recueillir encore maintenant, aujourd'hui, si tout s'effondrait autour de moi. Vous savez, quand j'étais dans la rue, quand on avait des sourires des gens appelaient ça un soleil. Et on disait, bah tiens, cet après-midi, j'ai eu un soleil ou deux soleils, juste un sourire. Et le soleil peut fendre l'armure de la misère.
1: Il y a d'ailleurs des rencontres émouvantes quand même dans votre livre au milieu de cette immense misère qu'on traverse vraiment dans le livre avec vous. Et il y a notamment cette femme... Vous dormez sur son paillasson, enfin vous montez, vous attendez sur son paillasson et elle vous ouvre, elle vous accueille. Elle ne vous parle pas beaucoup, mais vous êtes tout à coup chez vous, chez elle. Et elle part même le lendemain matin, comme ça, en vous laissant sans crainte. Ça, c'est très impressionnant.
0: Alors je crois, c'est formidable parce que j'étais sur son palier lorsqu'elle est arrivée, en fait. Elle m'a vue, elle n'a rien dit, elle ne m'a même pas enjambée. Moi, je me suis levée tout de suite. Elle m'a rien dit, elle a ouvert la porte, elle a laissé la porte ouverte.

0: C'est une femme d'un certain âge qui n'avait pas peur. Peut-être que je n'inspirais pas à la peur, mais en tout cas, on sentait une femme qui n'avait pas peur et qui sentait, je ne sais pas comment elle a senti, je ne sais pas comment elle l'a vu, mais qui sentait que je ne représentais pas un danger pour elle. Et elle m'a fait une petite soupe, un petit repas. J'ai effectivement dormi sur son canapé. Elle est partie le lendemain matin. Et moi, je suis parti en lavant mon assiette, etc. Et au moment de partir, j'ai vu sur le réfrigérateur, il y avait des petits morceaux d'articles coupés, des petites affiches contre la guerre d'Algérie. Et pour la démocratie, et pour... Et je me suis dit, voilà, cette femme est une démocrate, c'est quelqu'un qui... Mais c'est surtout quelqu'un qui n'a pas peur du gamin miséreux qui est sur son paillasson. Peut-être même qu'elle a un fils, peut-être même qu'elle a connu quelqu'un qui est comme ça. Mais en tout cas, cette femme m'a redonné le courage de me réveiller, de repartir dans la rue et de continuer mon chemin. Grâce à ces petits cailloux blancs sur le chemin, à ces petites pépites, j'ai pu continuer jusqu'à ce que je sois sorti de la rue.
1: Et du coup, ça nous fait passer au second mot. Ce second mot, c'est copain.
0: Oui. Alors, copain, pour moi, c'est le mot que je sais le plus manier, je pense, et c'est le mot qui me touche le plus. Copain, c'est une main sur l'épaule. Copain et ami aussi, hein. Mais copain, j'aime bien parce que c'est une main sur l'épaule, c'est un repas entre nous, c'est une main dans la main même, dans les moments de deuil. Copain, c'est quelqu'un qui parle pas beaucoup. Copain, c'est voilà, j'ai un problème, je sonne chez un copain. Il m'ouvre la porte en pleine nuit, il ne me demande pas qu'est-ce qui se passe, il m'ouvre la porte et il dit « Viens dormir sur le canapé, on se parlera demain matin ». Ça, c'est un copain. Un copain, c'est quelqu'un qui, avec qui j'ai vécu les plus belles choses, les choses les plus terribles. J'ai vécu les ténèbres, la pluie, le froid. J'ai vécu les petits matins de printemps. Un copain, je sais, c'est étrange, je sais écrire l'amitié, je sais l'écrire en tant qu'auteur, et je sais le décrire en tant que journaliste, alors que l'amour, par exemple, je ne sais pas. Je n'ai pas les mots, je n'ai pas les mots pour une relation amoureuse. Il y en a qui l'ont, il y en a qui ont ces mots-là, dans des romanciers qui parlent de ce couple qui court avec un coucher de soleil sur la plage. Je n'y arrive pas, je trouve ça ridicule, je ne peux pas. En revanche, un silence de copain, un regard de copain, un souffle de vie de copain, pour moi, c'est extraordinaire. Et avec un copain, je me sens moins seul. Avec un copain, j'ai pas besoin de mots. Les silences de copain, c'est une chose qui est pour moi le plus riche au monde. On est ensemble dans une situation grave, dure, difficile, et on se tait parce qu'on n'a pas besoin de se parler, parce qu'on sait exactement ce que l'autre pense. Un copain, c'est lorsqu'on est deux et lorsqu'on est un. C'est très rare, c'est comme un ami. Mais je trouve que copain, c'est encore plus fort qu'ami. Parce que copain, dans copain, on a traversé des choses ensemble qui sont difficiles. Et c'est pour ça que moi, j'ai des amis, donc, et lorsqu'on se croise, on dit « salut, copain ». Et je trouve ça très beau. Et copain, c'est aussi un mot que l'on avait lorsqu'on était militant. On n'était pas des camarades, on n'était pas des compagnons, on était des copains. Alors ça fait un peu le temps des copains pour les plus âgés, mais c'est tellement beau que je revendique ce mot encore aujourd'hui. Et je vous remercie de me le montrer parce que c'est magnifique.
1: On sent dans le livre que c'est quand même ça qui vous a sauvé. Enfin, c'est ça qui apparaît comme une main tendue dans le noir.
0: Alors, j'avais deux problèmes. Le problème, c'était que ma main, c'était un poing. Donc, il fallait que j'ouvre le poing et que je tende la main, ce qui était très, très difficile. Et l'autre problème que j'avais, c'est que toute main tendue, j'avais peur qu'elle se transforme en poing. J'ai jamais connu la main de mon père. J'ai connu le poing de mon père. J'ai encore, quand j'ai écrit, par exemple, L'Enragé, mon avant-dernier roman, je, je

0: ou à la bonne. Les copains, pour moi, d'abord, ils m'ont sauvé la vie, ils m'ont sorti de la rue, ils m'ont donné un toit, et surtout, ils ont fait mieux que ça, plus que ça encore. Ils m'ont montré ce que la lumière était. Je venais d'un monde de ténèbres, une famille ténébreuse, et ils m'ont montré la lumière, ils m'ont expliqué la littérature, ils m'ont éduqué en littérature, en cinéma, en peinture, en sculpture. Ils m'ont permis une chose que je ne pensais pas possible, et c'est une chose qui me revient toujours à l'esprit, parce que c'est formidable. Mon père détestait la culture. Comme Baldur von Schirach, il disait, en gros, quand j'entends le mot culture, je sors mon revolver. Et je ne pensais pas, moi, que j'aurais pu, et grâce aux copains j'ai pu le faire, être un jour au Louvre, devant une toile de maître, et pleurer. Qui aurait pu penser que j'aurais pu pleurer devant une toile de maître? Et je ne savais pas que ça existait, et grâce aux copains, je sais ce que c'est que la musique, je sais ce que c'est que la littérature, je sais ce que sont les mots, je sais ce que c'est que la beauté. Les copains m'ont ouvert un chemin vers l'avenir qui a été brillantissime. C'est grâce à eux que je suis là encore aujourd'hui, aux copains.
1: Vous pleurez la première fois, je crois, devant une œuvre d'art de Eugène Carrère.
0: Oui.
1: La tendresse de cette mère pour son enfant, oui. C'est ça la première œuvre d'art qui vous percute le cœur?
0: Oui, qui me percute parce que je l'avais mal comprise. J'avais compris que c'était une maman qui était en train de réconforter son enfant très pâle qui était en train de mourir. Et en fait, c'est l'enfant qui réconforte sa mère qui est en train de mourir. Je n'avais pas compris. Mais quand j'ai compris ça, c'était tellement immense. Je n'avais pas été conforté par ma mère, je n'avais pas pu réconforter ma mère non plus. Et brusquement, je vois cette image qui est très sombre, c'est une image de caveau, et je l'avais inversée en fait. Évidemment, dans ma tête, c'est la maman qui prend son enfant dans les bras pour le rassurer, et non, c'est l'enfant, le bébé, presque le bébé, qui met sa main sur le bras de sa maman pour lui dire « Ça se passera bien, maman. Je suis là. Même après la mort, je serai là. »
1: Et dans les deux sens, en fait, c'est bouleversant parce que vous dites de votre propre enfance que ce qui vous a manqué, c'est que votre maman vous rassure le soir quand la nuit tombait.
0: J'aurais tellement aimé qu'elle m'aide à chasser le monstre qui était sous mon lit, mais tellement. Ça n'a pas été le cas. Et donc, le monstre reste sous mon lit. C'est bizarre, ça, c'est un truc qu'on ne sait peut-être pas. Mais c'est que lorsqu'on ne vous aide pas à chasser les monstres qui sont sous votre lit lorsque vous êtes enfant, lorsque vous êtes adulte, ils sont toujours sous votre lit, les monstres. Mmh. Et ce qui est bouleversant, c'est que lorsqu'on vieillit, lorsqu'on part à la guerre, lorsqu'on meurt au champ d'honneur, on ne crie pas « Vive la France !», on dit « Maman ».
1: Oui. C'est vrai. Alors le troisième mot, il va bien avec ce qu'on vient de dire d'une certaine façon. Le troisième mot, c'est prière. Évidemment, j'ai envie de vous dire, Sœur Chalandon, dans tout le livre, on vous voit glisser des prières entre les souliers du curé d'Ars ou sous l'éperon de Jeanne d'Arc.
0: C'est vrai.
1: Vous écrivez au curé d'Ars, donne-moi la force. Est-ce que certaines de vos prières ont été exaucées?
0: Pas tellement, mais je crois que c'est le principe de la prière. Surtout moi, ce que je ne supportais pas, dans les églises, ça se fait moins maintenant, parce que, enfin, en France en tout cas, c'est ce que je n'aimais pas, c'était les livres de demandes ou de prières qui étaient ouverts au pied de la Vierge Marie, ou avec les demandes des gens, fait que mon fils réussisse son bac, ou fait que mon mari guérisse. Et je me disais, mais la foi, ce n'est pas un distributeur automatique de guérison. Ce n'est pas ça. C'est-à-dire que si on prie, ce n'est pas pour que notre enfant y passe le bac. Si on prie, c'est pour demander qu'on ait la force de vivre ou qu'on ait la force d'enseigner à notre enfant de quoi passer le bac. Qu'on ait la force de subsister, qu'on ait la force de ne pas être une proie jamais, et la force de ne pas être un prédateur jamais. Mais lorsque j'ai vu une fois,

0: j'étais dans une église, faites que je gagne au loto. Mais c'est juste impensable. C'est pas ça. La prière, c'est un moment d'abord qui est personnel, et c'est pas pour demander quelque chose. Si on veut demander quelque chose, on le demande autour de nous, mais c'est...
1: La prière, c'est pour être ensemble avec Dieu.
0: La prière, c'est pour être ensemble, et surtout, la prière, c'est un sens unique. C'est-à-dire que pour un vrai croyant, un vrai chrétien, la seule prière qu'il pourrait faire, c'est d'espérer que Dieu aille bien, quoi. Et qu'il oublie pas trop ce qui se passe dans les kibboutz israéliens, comme à Gaza. Qu'il soit partout, qu'il entende tout, mais pas demander de gagner au loto. Et c'est pour ça que j'ai été très mal à l'aise devant ce qui était devenu le mot prière. On ne quémande pas, c'est pas le but. Si on quémande, c'est qu'on n'a rien compris à rien. La prière, c'est même d'arriver à comprendre. À comprendre l'épreuve qui nous est envoyée. Et ça, pour moi, c'est quelque chose qui est extrêmement dur. C'est extrêmement dur de comprendre le deuil, de comprendre, non pas de comprendre, mais de l'accepter en tant que tel, en tant que deuil. C'est extrêmement dur, puisqu'on parlait tout à l'heure un petit peu de Grasset, c'est extrêmement dur de dire ce qui m'arrive, je n'ai plus d'éditeur aujourd'hui, mais c'est peut-être bien, c'est extrêmement dur tout ça. Mais je pense que si on est chrétien, si on est catholique, je pense qu'on n'a pas le choix. C'est ça ou fais autre chose, vis autre chose, crois en autre chose.
1: Alors il y a quelque chose de très émouvant pour nous lecteurs dans votre livre, c'est que sur votre corps même, vous portez une cape. Et oui. En fait, à la fin du livre, on comprend que c'est un petit clin d'œil à saint François d'Assise, dont Absolument. Vous aviez aimé la cape et vous aviez envie de vous réfugier sous cette cape.
0: Absolument.
1: Vous avez pris le nom de Kells avec ce manuscrit qui en fait représente saint Marc. Donc ce nom Absolument. Même évoque saint Marc. Et vous portez tout le temps sur vous une photo de Guignol et aussi ce portrait du curé d'Ars qui s'échappe de votre portefeuille plusieurs fois dans le livre. Donc au fond, vous avez sur vous quelque chose qui est comme de la prière. Vous êtes une prière.
0: Je n'aurais pas ce... D'abord, ce que je voulais vous dire, c'est que vous êtes une excellente lectrice. Ça, c'est une chose. Je vous rassure, je ne le dis pas à tout le monde. Mais non, je trouve qu'être une prière, c'est beaucoup trop grand. Mais quand même, puisqu'on en parle... Je vais. Alors, je ne sais pas où est la caméra, mais c'est.
1: On voit très bien.
0: C'est pas très très grave, mais j'ai toujours Vianney avec moi. Et pourquoi? Parce que ça va au-delà de la prière. J'aime bien ce petit curé crotté avec son aube mitée, avec ses gros brodequins, avec qui prétendait se battre à main nue contre le diable. J'aime bien le fait que dans les églises, il soit un peu dans l'ombre, il n'est pas en majesté. J'aime bien le fait qu'il ait été déclaré finalement prêtre de tous les prêtres. Et puis j'aime bien sa solitude aussi. Et puis c'est un réfractaire, le curé d'Ars. C'est-à-dire qu'il n'a pas voulu aller à faire la guerre, etc. C'est-à-dire qu'il a fait des choses qui ne sont pas formidables. Il a envoyé son frère à sa place. Mais c'est, j'aime bien ce saint homme et cet homme saint. Et donc, je ne pourrais pas avoir sur moi la photo, même s'il est formidable, de quelque cardinal que ce soit en conclave sortant de table. Non, le curé d'Ars, ce que j'aime chez lui, c'est que c'est qu'il me rappelle la rue, il me rappelle la pauvreté, il me rappelle le copain et il me rappelle la misère.
1: Donc au fond, en vous entendant, on se dit prier, c'est être avec tout cela qu'on aime en fait, être
0: oui,
1: avec eux.
0: Oui, et même s'ils ne le savent pas, surtout s'ils ne le savent pas, parce qu'on ne prie pas pour être su, pour être connu, pour être entendu, c'est quelque chose qui est absolument intime. C'est bizarre, je vais vous dire une petite chose toute bête, mais Je crois que c'est une petite

0: petite anecdote qui devrait plaire aux auditeurs de KTO, aux téléspectateurs. Je suis au Canard Enchaîné, qui est plutôt un journal, surtout au début, où les prêtres étaient habillés de noir comme des corbeaux sur leur vélo, etc. Deux fois, depuis que j'y suis, au Canard Enchaîné, j'y suis depuis 17 ans, deux fois, nous avons eu des amis qui ont eu des problèmes en danger de mort. Et avec deux ou trois copains du Canard, des journalistes du Canard, on a été priés. Je ne donne pas leur nom parce qu'on a été brûlé un cierge. Et on a, comme ça, c'était même pas un geste dévot, c'était comment nous rassembler et comment, même s'il ne le sait pas, mais comment dire à cette personne que nous étions là. Et je trouve ça beau et je trouve ça intéressant.
1: Donc la prière, ça a quelque chose à voir avec l'amour.
0: Avec l'amour, avec le partage et avec le don de soi. Mm. Je ne veux pas gagner au loto, s'il vous plaît.
1: Vous voulez vous donner.
0: Mais j'aimerais qu'un très très pauvre qui est au RSA et qui va être expulsé, un sans-papier afghan, gagne au loto. Bien sûr. Ça me ferait très plaisir.
1: Alors, le dernier mot.
0: Oui.
1: Le dernier mot, c'est libérer.
0: Alors, oh, c'est joli, on dirait de l'irlandais. Libérer, alors, c'est ce que j'ai essayé de faire depuis mon enfance. Me libérer de la folie de mon père, de sa violence, de sa cruauté. Je n'ai pas pu libérer ma mère ni mon frère de cet homme, mais je sais que il savait en tout cas que j'étais là. Ensuite, me libérer de toutes les mauvaises choses que mon père avait mises en moi, notamment la violence. Mon père était antisémite, véritablement. Pas ce mot qui est maintenant jeté en pâture à tout va. C'est un véritable antisémite, c'est-à-dire qu'à table, il n'a jamais parlé des Juifs, il parlait des Youpins. Se libérer du racisme de mon père, qui était anti-arabe, mais au-delà de l'imaginable, c'était la guerre d'Algérie, encore. Se libérer de, surtout, pour moi, c'était la première chose, la violence qu'il avait mise en moi. La violence qu'il avait mise en moi aurait pu ne pas me permettre d'être père. J'aurais pu reproduire. Il fallait que cette violence-là, je m'en libère totalement. Et pour m'en libérer totalement, je suis devenu correspondant de guerre. Évidemment, pour rendre compte de ce qui se passait sur les fronts de guerre. Afghanistan, Iran, Irak, Liban, Irlande du Nord, etc. Mais aussi, au fond de moi, ça c'était mon petit secret, plus j'ai été confronté à la folie des hommes, à la guerre des hommes, à la violence extrême, et plus la violence que mon père avait mise en moi était diluée. Et en fait, la violence que mon père avait mise en moi, par la force, s'est éteinte au contact de la guerre des hommes. Il fallait que pour rentrer en paix, non pas pour être serein, je ne serais jamais serein, j'aurais toujours des monstres sous mon lit, mais pour rentrer en paix, il fallait impérativement que cette violence-là disparaisse, et il fallait que je m'en libère. Après, pour le reste, il faut que je me libère des mauvaises choses qui sont en moi encore, il faut que je me libère du monstre qui peut être en moi parfois, du barbare qui a été en moi quand je suis rentré de toutes ces années de guerre. Il faut, je pense que se libérer soi-même, parce qu'avant de libérer les autres, il faut se libérer soi-même de ce que l'on est, je pense que c'est un travail journalier, quotidien, sans cesse, se remettre en cause tout le temps. Et si on ne se remet pas en cause tout le temps, c'est impensable. Et je ne suis pas du tout hippie avec les petites fleurs dans les cheveux, pas du tout. Je suis très pragmatique, mais ce que je sais, c'est que avant de lutter contre les autres ou contre le mal que les autres peuvent vous faire, il faut lutter contre le mal qui est en soi, première chose. Après, en tout cas, essayer de le faire disparaître au maximum. Après seulement, j'aurai l'honneur et j'aurai la chance de pouvoir combattre le mal que d'autres me font.
1: Et alors, en vous entendant, je me dis, est-ce que vous pourriez nous partager, peut-être en pensant particulièrement à ceux qui nous écoutent, qui auraient eux aussi été touchés par la violence, qu'ils l'éprouvent eux aussi.

0: et en eux. Comment vous avez fait? Vous dites d'ailleurs, je suis passé des points sur la gueule au point d'exclamation. Donc oui. On voit qu'il y a les mots, la force des mots qui vous a aidé à dire les choses et non plus à frapper. Qu'est-ce que vous diriez d'autre comme exercice pour se libérer de la violence?
1: D'abord, je crois qu'il faut être aimé, soi-même. Il faut apprendre à l'être. Il faut se souvenir que... Je crois qu'il faut se souvenir de la violence qui nous a été faite. Mon sang a coulé. Comment puis-je faire couler le sang de quelqu'un d'autre? Comment est-ce possible? Comment est-ce acceptable? Mais surtout, je pense qu'il faut reconstruire. Il faut alors, si c'est possible, parce que là, je suis là, je suis assis, je suis dans un fauteuil, je dis des mots qui peuvent être perçus comme de la violence pour certains qui ne peuvent pas faire ça, qui ne peuvent pas se libérer. Mais en tout cas, moi, ce que je sais, c'est que toute la violence qui m'a été faite, il fallait non pas que je me venge d'elle, mais il fallait que j'aie une revanche. Et cette revanche, pour moi, je suis désolé, je vais citer quelqu'un, parce que c'est important pour moi, mais ce n'est pas un poète, c'est pas un homme politique, ce n'est pas un philosophe, c'est un gréviste de la faim irlandais, qui s'appelait Bobby Sands, un catholique irlandais, républicain irlandais, qui est mort en grève de la faim, le premier des 10 Irlandais qui sont morts en grève de la faim dans les années 80, grâce à Madame Thatcher. Et ce gréviste de la faim, Bobby Sands, qui est mort au bout de 66 jours de grève de la faim, l'une des dernières phrases qu'il ait écrite, c'est « Notre revanche sera le rire de nos enfants. Ma revanche, c'est le rire de mes filles. » Et quand je dis ça, je sais que mon père est enterré, je sais que je ne suis plus son fils, et je sais que désormais, je suis un père. Et ce père-là, je l'espère, est libéré de la violence que mon père a mise en moi. Et ce père-là se réjouit et se nourrit et accueille le rire de ses propres filles. Et en faisant ça, j'espère, ça me nettoie de mon enfance et de ce que j'ai vécu. Et je les aide pour l'éternité à combattre le monstre qui est sous leur lit.
0: Merci beaucoup, Serge Chalandon.
1: Je vous en prie.
0: Nous allons passer à la dernière partie de cette émission. À tout de suite.
1: À tout de suite.
0: Alors, Serge Chalandon, ça s'est passé comment, les mots?
1: Ben ça allait, c'était les mots qu'il fallait. M-A-U-X, bien sûr.
0: Vous aimiez Copain? Est-ce qu'il y en a d'autres que vous avez aimés?
1: Je les ai tous aimés. Prière était plus compliqué parce que c'était plus personnel. Donc c'est toujours plus... C'est comme si vous me demandiez d'ouvrir... Si j'avais un journal intime. Mais Copain, bien sûr. Misère, bien sûr. Prière, plus compliqué parce que ça ressemblait à un aveu.
0: Voilà. Et libéré.
1: Libéré, ça c'est ma vie. Non, c'est pas ma vie. C'est
0: le chemin de la vie.
1: C'est mon expérience, oui. C'est mon espérance parce que on n'est pas libéré.
0: On continue de se laisser libérer.
1: Oui, on essaie de l'être.
0: Est-ce que vous pensez quand même que Dieu vous a libéré? Enfin, comment vous dire? Parce qu'on a l'impression en vous écoutant que ça a été beaucoup un combat de vous, un travail de vous, un exercice de vous. Est-ce que c'est aussi une grâce?
1: Je ne sais pas. C'est très joli ce que vous venez me dire parce que ce mot grâce, j'ai un souvenir avec Olivier Nora, PDG de Grasset, qui un jour, je lui rends un texte qui s'appelait « La légende de nos pères ». Le texte ne lui allait pas. Et il m'a dit, tu sais, Serge, je pense que ce texte manque de grâce. Et pour moi, c'est la plus immense critique littéraire qui pouvait être faite à un texte. Et c'est vrai. C'est-à-dire que ce texte manquait de grâce, il a fallu que je le reprenne. Mais c'est formidable de dire ça, ce texte manque de grâce. Pour moi, c'était un mot qui me... Alors moi, ce que je sais, en tout cas, c'est que toute ma vie, j'ai accompagné... Des héros, des gens qui étaient mes héros. Et il y avait des héros religieux et puis des héros non non religieux, mais dire est-ce que c'est Dieu qui vous a libéré, je trouve ça c'est impensable. C'est-à-dire que je peux pas avoir cet orgueil-là. En tout cas, ce que je sais, c'est qu'en... C'est en Irlande aussi beaucoup que j'ai eu ce contact, ce renouveau de foi même, dirais-je, ce contact avec la foi. C'est parce que des gens, des catholiques romains, qui étaient opprimés à cause de leur foi, juste à cause de leur foi, pour moi, je me sentais très, très, très proche de... Je serais toujours plus proche d'un chrétien des catacombes que des ors du Vatican.
0: Voilà. En fait, vous êtes proche de ceux qui peinent.
1: Je suis proche de ceux qui peinent et ceux qui souffrent pour ce qu'ils sont et ceux qui tendent la main aux autres. Mais je suis proche de ceux qui peinent. Je suis proche des sans-voix aussi. Il faut que les sans-voix aient une voix. Pour moi, c'est extrêmement important. Et vous savez, alors c'est, puisqu'on parlait de prière tout à l'heure, lorsque j'étais jeune, je voulais être prêtre en fait. J'avais cette idée-là. J'étais à l'église de Saint-Irénée à Lyon, premier communion. Je faisais ma première communion, mais j'ai été enfant de cœur. Et un jour, je sais même plus qui c'est, mais un imbécile, non pas m'a fait perdre ma vocation, parce qu'on ne perd pas une vocation comme ça, mais m'a dit, tu sais, Sorge, un copain, si tu deviens prêtre, tu n'auras plus le droit à aller à la piscine. Ce qui était absolument, totalement faux. Mais ça m'a...
0: Vous l'avez cru ?
1: Alors, non seulement je l'ai cru, c'est un copain, non seulement je l'ai cru, mais je me suis dit, bon, si je ne peux pas aller à la piscine, ça n'a aucun sens. Ce qui est évidemment faux, puisque les prêtres vont à la piscine comme les autres. Mais il s'est passé ensuite quelque chose que je... Après toutes ces années, je devais avoir 13 ans, 12 ans. Je croise le curé de Saint-Irénée, et qui me voyait plus à la messe, parce que je ne pouvais plus aller à la piscine, ça ne servait plus à rien que j'allais à la messe. Et le curé de Saint-Irénée qui me dit cette phrase absolument... cette phrase que je vais vous dire, ce que je lui ai répondu, j'en ai toujours honte aujourd'hui, toutes ces années après, parce qu'il a été magique, ce curé, magique. Il me dit, alors, Sœur Jo, est-ce que tu en es avec la foi ? Et je le regarde un peu hautain, j'étais tout petit, il était grand, et je lui dis, voilà, c'est simple, chaque fois que je vois une croix, j'ai envie de cracher dessus. Il me regarde, il dit, tu vois une croix ? Tu vois la croix ? Tu continues de voir la croix ? C'est bien. Et dès ce moment-là, j'ai senti que j'avais dit la plus grosse bêtise de ma vie, et aujourd'hui encore, vraiment, physiquement, j'en ai la chair de poule en me disant, mais pourquoi tu t'es pas tué ce jour-là, parce que c'est une leçon immense. Tu vois la croix, c'est bien. Et j'ai continué à voir la croix partout où elle était.
0: Est-ce qu'on a envie de vous demander, vous croyez au ciel, au paradis ?
1: J'espère.
0: Vous espérez ?
1: Oui, je suis... Lorsque j'étais un militant plutôt de gauche dure, des copains disaient, mais t'es un Mao ou un catho, toi ?
0: Oui.
1: Et ça m'allait très, très bien.
0: Oui.
1: Donc, je n'ai pas de... J'espère qu'il y aura une suite, parce que je sais que le ciel est aussi dans le cœur des hommes.
0: Oui.
1: Je sais que...
0: Mais un jour où il n'y a vraiment plus de chagrin, vraiment plus de violence...
1: Ça, c'est dans le cœur des hommes, je pense.
0: Ça, vous pensez ?
1: Oui. Non, excusez-moi. Je continuerai de vivre dans le cœur de mes copains,
0: ah oui,
1: par exemple.
0: Ça sera mon ciel à moi. Et vous n'avez jamais imaginé que vous pourriez rencontrer le curé d'Ars et qu'il vous ouvre ses bras et le grand manteau de Saint-François qui vous accueillerait ?
1: Non.
0: Ça,
1: non, parce que non. Non, je ne l'imagine pas, parce que ce serait une fois encore de l'orgueil. Mais si j'avais une possibilité d'avoir un repas avec quelqu'un, si un magicien qui me dise avec qui tu aimerais déjeuner, c'est vrai que le curé d'Arc, ça serait bien. J'aimerais beaucoup, mais j'aimerais le mettre en concurrence avec quelqu'un d'autre, avec quelqu'un qui ne croit pas du tout. Et j'aimerais que ces deux hommes débattent, ou cet homme et cette femme débattent, et là je me régalerais de ce qu'ils auraient à dire. Mais je suis un cartésien qui a la foi. Je ne sais pas si c'est admissible, si c'est audible, mais c'est comme ça. Et quand je ferme... Alors, quand j'ai besoin, comme quand j'étais dans la rue, encore maintenant, quand j'ai besoin de silence, silence de la rue, silence, plus de voiture, je rentre dans une église, je m'assieds, je réfléchis et je regarde les saints, je regarde la Vierge, je regarde les vitraux et je me sens chez moi. Et je me sens chez moi. Ça veut dire quoi? Ça veut dire que je crois pas, ça veut dire quoi en fait? Mais je me sens chez moi.
0: Ça c'est la maison.
1: Oui, c'est une maison qu'aucun industriel ne pourra jamais m'enlever.
0: Oui, c'est vrai.
1: Et ne pourra jamais racheter non plus.
0: Merci, Sœur Chalandon. Vous pourrez retrouver cette émission sur kto.tv.com. Merci de cet émouvant entretien avec
1: Merci
0: vous.
1: Merci à vous de votre patience.
0: On s'est régalé, nous, de cette belle rencontre qui
1: Merci
0: nous a
1: beaucoup.
0: Émus aussi, certainement.
1: Merci beaucoup.
0: Merci, Sœur Chalandon. Je rappelle votre actualité, le livre de Kells, un livre vraiment bouleversant qui m'a énormément touchée, moi.
1: Merci.
0: Merci.

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Chapitre 1 Jeunesse. Le 15 septembre 1858, naissait à Strasbourg Charles-Eugène de Foucault, dont j'essaierai de raconter l'histoire. L'enfant n'était pas d'origine alsacienne. Son père, François-Édouard, vicomte de Foucault de Pontbriand, sous-inspecteur des forêts, appartenait à une famille du Périgord d'ancienne chevalerie qui donna des saints à l'Église et de bien bons serviteurs à la France, et dont il importe que je dise ici quelque chose, parce que le mérite des ancêtres, même inconnu, même oublié, continue de vivre dans notre sang et nous porte à l'imitation. D'après le généalogiste Chabot, le nom de Foucault est connu depuis 970, époque où Hugues de Foucault, ayant donné

donner une part de ses biens aux abbayes de Chancelade et de Saint-Pierre d'Uzerche, se retirait du monde et, afin de se mieux préparer à la mort, entrait au monastère. Un Bertrand de Foucault partit pour la croisade avec Saint-Louis, tombait à la bataille de Mansoura en défendant son roi contre les musulmans. Un autre, Gabriel, était délégué par le roi François II pour épouser par procuration la reine Marie Stuart. Jean, chambellan du dauphin, assistait au sacre de Reims près de Jeanne d'Arc. Dans plusieurs lettres, Henri IV appelle Jean III de Foucault son bon et bien assuré ami. Pour mieux lui dire encore son amitié, il le nomma gouverneur du comté de Périgord et vicomte de Limoges. « Je puis vous assurer, monsieur de Lardimali, lui écrit-il, que j'ai en estime vous et votre vertu, et que j'ai autant de contentement de vous que vous ne sauriez le désirer. » Bel autographe qui valait un gouvernement et devait durer davantage. D'autres Foucault, en nombre au cours du temps, s'étaient fait tuer à la tête de leur compagnie ou de leur régiment, en France, en Italie, en Espagne ou dans les Allemagnes, toujours au service de la France. Mais l'une de ses plus belles gloires est venue à cette famille d'Armand de Foucault de Pontbriand, chanoine de Meaux, grand vicaire de son cousin Jean-Marie Dulot, archevêque-prince d'Arles. C'était un homme d'une charité fort grande qui distribuait aux pauvres la plus large part de son revenu et ne fréquentait que son église et les hôpitaux. Or, ses revenus étaient considérables. Non qu'il les eût reçus d'héritage, lui, fils d'un cadet et cinquième de 11 enfants, mais il avait été pourvu, par le roi, 2 ans avant la Révolution, de la commande de l'abbaye de Solignac en Limousin. En 1790, l'archevêque d'Arles adressa à son clergé la célèbre exposition des principes de la constitution civile du clergé, document où la tentative de schisme décidée par les hommes de la Révolution était dénoncée et que signaient 129 évêques de France, défenseurs de la foi catholique, apostolique et romaine. Le chapitre d'Arles répondit par une adresse de la plus ferme doctrine et au bas de laquelle on trouve, parmi celles des autres chanoines, la signature d'Armand de Foucault. Devenus suspects par leur attachement à l'Église, les prêtres réfractaires furent bientôt condamnés à la déportation par le décret du 26 mai 1792. Armand de Foucault partit alors d'Arles pour rejoindre à Paris Monseigneur du Lot, qui avait dit « On veut faire entrer le schisme et l'hérésie dans l'intérieur de l'Église, il ne reste plus qu'à mourir. » C'était se dévouer lui-même à la mort. Le 11 août, il fut arrêté avec son évêque et conduit dans l'église confisquée des Carmes, où se trouvaient déjà enfermés de nombreux prêtres. Beaucoup de ses confesseurs de la foi allaient devenir martyrs. Ils le savaient, ils s'y préparaient tous, tremblants et fermes, attendant de la grâce de Dieu le courage dont nul n'est assuré. Le 2 septembre, les prisonniers reçoivent l'ordre de se promener dans le jardin des Carmes. Même les malades et les infirmes doivent sortir. Ils comprennent qu'ils vont au supplice. Monsieur de Foucault et l'autre grand vicaire d'Arles, entourant leur archevêque, se dirigent vers un petit oratoire dédié à la Sainte Vierge au fond du jardin. Ils s'agenouillent devant la porte. Les fenêtres du couvent sont garnies d'hommes coiffés du bonnet rouge qui brandissent leurs armes et insultent les victimes enfermées. « Remercions Dieu, messieurs, dit le prélat, de ce qu'il nous appelle à sceller de notre sang la foi que nous professons. Il fut assassiné le premier à coups de sabre et de pique. Un moment après, monsieur de Foucault tombait près du corps de son cousin. Il avait 41 ans. La première des noblesses s'ajoutait à l'ancienne. Le petit Charles de Foucault trouvait donc dans sa race, à la douzaine, de beaux exemples à suivre. Il ne les suivit pas d'abord, comme on le verra, mais il y fut ramené, et nul depuis lors parmi les soldats, les marins ou les prêtres de sa maison ne saurait être cité qui ait surpassé ce Charles de Foucault en dévouement, en austérité, en bravoure, en piété.

Sa petite enfance fut pieuse. Beaucoup sont de même en France où il y a tant de mères prédestinées. Madame de Foucault avait deux enfants, Charles et Marie. Elle n'eut guère que le temps de leur apprendre à joindre les mains et à dire leurs prières. Elle vit à peine s'entrouvrir l'âme passionnée de son fils Charles, sur laquelle elle aurait pleuré, si la mort n'avait pas prématurément enlevé cette Monique à cet Augustin. Pour former ses enfants à la piété, mais tout autant pour obéir à un attrait divin et à une habitude, elle visitait les églises, tantôt celle-ci, tantôt celle-là, les aimant toutes à cause de celui qui les habite toutes. De même, elle ornait avec eux dans sa maison la crèche au temps de Noël, une statue de la Vierge au mois de mai. Elle donnait à Charles un petit autel qu'on plaçait sur une commode et devant lequel il s'agenouillait le matin et le soir, relique des premières années, présage encore obscur dont il dira plus tard « Je l'ai gardé tant que j'ai eu une chambre à moi, dans ma famille, et il a survécu à ma foi. » Quand ils se promenaient ensemble dans les bois en pente de Saverne, où l'on passait le temps des vacances, elle recommandait aux enfants de cueillir des gerbes de fleurs et de les placer au pied des croix dans les carrefours. Tendresse d'un cœur français, plus éducatrice en actes qu'en paroles, et dont le souvenir ne s'efface pas. Madame de Foucault mourut le 13 mars 1864, à 34 ans. Son mari, le 9 août de la même année. Les orphelins furent alors confiés à leur grand-père maternel, M. Charles Gabriel de Morlaix, colonel du génie en retraite, qui avait près de 70 ans. Les hommes n'ont pas souvent cette application passionnée aux devoirs de l'éducation première, ni ce don de divination qui instruisent vite les mères et les portent à s'alarmer des défauts de l'enfant et à les corriger. Affectueux, ardent au jeu, travailleur, très doué pour le dessin, d'esprit vif, joli enfant et de physionomie décidée, Charles devait plaire aux vieux soldats. On le gâtait. M. de Morlaix ne pouvait résister aux larmes de ce petit Charles. « Quand il pleure, disait-il, il me rappelle ma fille. » Les colères mêmes de Charles rencontraient une indulgence secrète et passaient pour un signe de caractère. Il était violent. La plus innocente moquerie le mettait en fureur. Un jour qu'il avait dans un tas de sable taillé et modelé un fort, toute une architecture de fossés et de tours, de ponts et de chemins d'accès, quelqu'un de ses proches, pensant lui être agréable, s'avisa de mettre sur le sommet des bougies allumées et dans les fossés des pommes de terre en guise de boulet. Charles, supposant qu'on se moquait de lui, entra dans une grande colère, piétina son œuvre jusqu'à ce qu'il n'en demeurât plus trace. Puis, la nuit venue, pour se venger, jeta dans tous les lits de la maison les pommes de terre bien roulées dans le sable. Nous savons par ses lettres qu'il fit avec ferveur sa première communion. On l'avait mise à l'école épiscopale de Saint-Arbogaste, dirigée par les prêtres du diocèse de Strasbourg, puis au lycée. La guerre survint et chassa d'Alsace le grand-père et les deux enfants qui se réfugièrent à Berne. En 1872, M. de Morlaix, ne pouvant rentrer à Strasbourg, vint habiter Nancy. C'est au lycée de cette ville que Charles commença de perdre l'habitude du travail régulier, ordonné, et perdit bientôt la foi. Quand on parcourt toute la correspondance de Charles de Foucault, on comprend l'amertume du souvenir qu'il a gardé de ses années d'études à Nancy. Ces années-là sont le commencement de la vie coupable, la période sur laquelle, jusqu'à la fin, sa pénitence passera et repassera pour en effacer les fautes de l'esprit et de la chair. Je dois à la vérité de citer ici quelques-unes des confessions de l'homme revenu à Dieu et jugeant le passé. Il écrira à un ami « Si je travaillais un peu à Nancy, c'est qu'on me laissait mêler à mes études une foule de lectures qui m'ont donné le goût de l'étude, mais m'ont fait le mal que vous savez. » Il lui écrira encore que c'est pendant sa rhétorique qu'il a perdu toute foi, et ce n'était pas le seul mal. L'année de philosophie fut pire. Si vous saviez combien toutes les objections qui m'ont tourmenté, qui écartent les jeunes gens,
sont lumineusement et simplement résolus dans une bonne philosophie chrétienne. Il y a eu, pour moi, une vraie révolution quand j'ai vu cela. Mais on jette les enfants dans le monde sans leur donner les armes indispensables pour combattre les ennemis qu'ils trouvent en eux et hors d'eux, et qui les attendent en foule à l'entrée de la jeunesse. Les philosophes chrétiens ont résolu depuis si longtemps, si clairement, tant de questions que chaque jeune homme se pose fiévreusement, sans se douter que la réponse existe, lumineuse et limpide, à deux pas de lui. Plus tard encore, dans une lettre à son beau-frère, il demandera instamment que ses neveux soient élevés par des maîtres chrétiens. « Je n'ai eu aucun maître mauvais. Tous, au contraire, étaient très respectueux. Même ceux-là font du mal, en ce qu'ils sont neutres, et que la jeunesse a besoin d'être instruite non par des neutres, mais par des âmes croyantes et saintes, et en outre, par des hommes savants dans les choses religieuses, sachant rendre raison de leurs croyances et inspirant aux jeunes gens une ferme confiance dans la vérité de leur foi. Que mon expérience suffise à la famille, je vous en supplie », écrit-il encore dans une lettre en mars 1901. Ce collégien, sorti du lycée bachelier comme les autres, curieux de tout, décidé à jouir et triste. M. de Morlaix eût désiré que son petit-fils entrât à l'école polytechnique. Mais Charles avait opté pour la vie facile. Il déclara, avec cette franchise, qui fut un des traits sans changement de sa vie morale, qu'il préférait entrer à l'école de Saint-Cyr parce que le concours exigeait moins de travail. Et il partit pour Paris. Lui-même, il s'est peint de souvenirs tels qu'il était à l'époque où il suivait les cours préparatoires de l'école Sainte-Geneviève. À 17 ans, je commençais ma deuxième année de rue des Postes. Jamais je crois n'avoir été dans un si lamentable état d'esprit. J'ai, d'une certaine manière, fait plus de mal en d'autres temps, mais quelques biens avaient poussé alors à côté du mal. À 17 ans, j'étais tout égoïsme, tout vanité, tout impiété, tout désir du mal, j'étais comme affolé. Quant au degré de paresse à la rue des Postes, il a été tel qu'on ne m'y a pas gardé, et je vous ai dit que j'avais regardé, malgré les formes mises pour ne pas affliger mon grand-père, mon départ comme un renvoi, renvoi dont la paresse n'était pas la seule cause. J'ai été si libre, si jeune. Ce que je veux dire surtout, c'est que pour moi et pour bien d'autres, cet âge a été la plus mauvaise période. À 17 ans, j'ai tant fait souffrir mon pauvre grand-père, refusant le travail au point qu'au mois de février, je crois, je n'avais pas encore coupé la géométrie dans laquelle je devais étudier chaque jour depuis novembre, lui écrivant à peu près tous les deux jours et quelquefois des lettres de 40 pages pour lui demander de me rappeler à Nancy et tout le reste que vous pouvez deviner et qui résulte d'un tel affolement. Deux fois, il n'en restait pas trace dans mon âme. Ailleurs, il dira et répétera que pendant 13 années, il n'a pas cru en Dieu. La confession est nette si elle n'est pas développée. Elle appelle, me semble-t-il, une observation et elle pose un problème. Il n'est pas douteux que la foi à l'Église et à la morale chrétienne avait été rejetée. Avait-elle disparu? C'est une autre question. Et je crois plutôt qu'elle se tenait très loin, invisible, comme une terre qu'un navigateur a abandonnée, où il a la ferme intention de ne pas revenir, mais dont il sait qu'elle existe, dont il aime encore, sinon les jours qu'il y a passés, du moins plusieurs des habitants qui vivent là et qui sont de cette patrie ancienne. Tant qu'on aime un chrétien, on aime encore un peu le Christ qu'il a formé. Seule la haine totale est une indication d'athéisme. Chez ce jeune homme, qui, lisant tout avec la superbe imprudence de son âge, avait saturé son esprit d'objection contre une doctrine qu'il connaissait mal, deux sentiments, d'où le passé pouvait renaître, survivaient. Le respect du prêtre et le plus tendre attachement à la famille. De plus, et ce n'est pas une faible raison d'espérer un retour à la foi, il avait le goût de la lecture et, on peut dire, de la science. Le vrai nom de sa paresse était fantaisie, imprudence et curiosité sensuelle. Mais cet ardent esprit, capable de réflexion, ne regarderait pas la vie sans en comprendre les leçons,
ne lirait pas ce qui lui plaisait sans prêter attention à ce qui le condamnait, sauf à rejeter la conclusion. Foucault était un intellectuel livré aux sens, mais capable de les dominer si quelque grand événement, au fond la grâce de Dieu, lui montrait son erreur. Je viens de dire qu'il avait gardé beaucoup d'estime pour ses maîtres religieux. Ses maîtres qu'il avait avertis, puis menacés de renvoi, qu'il avait même, après un peu de temps, prié de quitter l'école de la rue des Postes, voici ce qu'il en disait. « Vous savez ce que je pense de l'internat. Bon pour beaucoup, il m'a été détestable. La liberté, au même âge, eût peut-être été pire, et en tout cas, je dois dire que j'ai retiré de cet internat une si profonde estime pour les jésuites que même au temps où j'avais le moins de respect pour notre sainte religion, j'en conservais toujours une très profonde pour les religieux, et ce n'est pas un petit bien. Quand l'heure du retour sera venue, Charles de Foucault n'aura donc pas peur du prêtre. Il ira à l'un d'eux avec confiance, se souvenant des bons prêtres qu'il a connus. Les affections de son enfance le serviront encore plus puissamment. Ces êtres qui l'ont aimé, choyé, gâté même, il continuera de les chérir et à mesure qu'il comprendra mieux ce qu'ils ont fait pour lui, de les admirer. En eux, il verra non pas seulement la mère, la sœur, le grand-père, les tantes, les cousins et les cousines, mais les membres unis d'une famille très chrétienne, très dévouée aux frères, aux fils, aux neveux, au cousin Charles, et qui a usé envers lui d'une grande miséricorde silencieuse, qui ne l'a point abandonné, pour laquelle il a été l'enfant de la prière muette, vous vous souvenez de celle qu'on fait sans plus dire aucune parole, mais du fond de l'âme, le soir, quand on est encore à genoux, tous ensemble et qu'on va se relever. J'ai dit aussi qu'une question se posait. Voici laquelle. Ce fils d'une race hardie était doué d'une volonté forte. On l'a bien vu par la suite. Comment a-t-il pu s'abandonner ainsi à la paresse et vivre ensuite dans la lâcheté pendant des années? On comprendrait des passions violentes, des orages, des aventures exceptionnelles, mais cette vie sans relief et d'une plate banalité? Que faisait sa volonté pendant ce temps et où se cachait-elle? Elle veillait à ce que rien ne troublât la vie voluptueuse. Ce n'est pas une faculté qui demeure sans emploi, elle est au service de cette haute pointe de l'esprit qui choisit l'habitation, les amitiés, les habitudes, l'emploi des heures. Et si l'esprit faussé, perverti, détaché de toute morale réprimante, aperçoit son bien dans le désordre de l'imagination et la satisfaction du corps, elle s'entend à merveille à murer les fenêtres et les lucarnes mêmes par où le ciel nous apparaîtrait, à chasser comme importuns les souvenirs, à défendre l'accès de ce sommet de nous-mêmes aux paroles et aux exemples qui enferment un reproche. Charles de Foucault subit les épreuves du concours de l'école militaire en 1876. Admis à la limite, il fut encore sur le point d'être refusé à l'examen médical pour cause d'obésité précoce. Le colonel de Morlaix s'attristait de ce que son petit-fils eût été reçu l'un des derniers. « Au contraire, répondit Charles, c'est très chic, j'aurai l'occasion ainsi de gagner beaucoup de rang. » Il n'en gagna point et sortit comme il était entré.

0: Le général Lapérine a écrit dans un récit qu'il intitulait « Les étapes de la conversion d'un housard » ces lignes pleines de signification et de réserve à la fois. Bien malin, celui qui aurait deviné dans ce jeune Saint-Cyrien gourmand et sceptique l'ascète et l'apôtre d'aujourd'hui. Lettré et artiste, il employait les loisirs que lui laissaient les exercices militaires à flâner, le crayon à la main, ou à se plonger dans la lecture des auteurs latins et grecs. Quant à ses théories et à ses cours, il ne les regardait même pas, s'en remettant à sa bonne étoile pour ne pas être séché. Il disait vrai. Les portraits du Saint-Cyrien en font foi. Les photographies de cette époque représentent, au-dessus d'un buste et d'un cou trop épais, un visage rond, empâté et sans style, qui n'a de beau que le front, droit et large, et la ligne à peine courbée des sourcils. Enfoncés dans l'orbite, les yeux, brillants et peu commodes, ont été rapetissés par la graisse qui les presse. Quant aux lèvres peu formées, indolentes, elles sont de celles qui goûtent, parlent peu et ne commandent pas. La chair domine. Comment cette figure deviendra-t-elle un jour, par l'énergie tendue de tous les traits, par la splendeur des yeux et la charité céleste du sourire, presque semblable à celle de saint François d'Assise? C'est le miracle de l'âme qui sculpte la carcasse et met sa signature. Il y partage la chambre d'un camarade avec lequel il s'était lié à Saint-Cyr, Antoine de Vallombrosa, plus tard marquis de Maurès, destiné à fournir une carrière éclatante et brève et à périr assassiné lui aussi dans le désert. Cette chambre devint célèbre par les excellents dîners et les longues parties de cartes que l'on y faisait pour tenir compagnie aux punis, car il était bien rare que l'un des deux occupants ne fût pas aux arrêts. Le contraste était grand entre Vallombrosa, toujours en mouvement, beau cavalier, homme de sport, et Foucault, casanier, apathique, rêveur. Cependant, pour des raisons communes ou différentes, ils étaient tous les deux aimés des élèves officiers. Foucault, par exemple, comme son camarade l'était pour sa générosité, pour son intelligence de prime saut, pour sa franchise. On riait de ses frasques et de ses travers. Il s'habillait avec une recherche extrême, ne fumait que des cigares d'une certaine marque, n'acceptait jamais qu'un garçon de café ou un cocher lui rendît la monnaie d'un louis, jouait gros jeu et dépensait si follement que son oncle M. Moitessier devait bientôt, à la grande fureur de Charles, le pourvoir d'un conseiller judiciaire. On devine d'ailleurs que les hôteliers, les bottiers, les tailleurs, les marchands de Pontet, Canet et de Corton n'étaient pas les seuls qui s'entendissent à faire des brèches dans la fortune de ce jeune grand seigneur. La vie qu'il mena à Pont-à-Mousson, au sortir de l'école de cavalerie, ne fut pas plus rangée. On raconte même qu'ayant été obligé de quitter divers logements, parce que les colocataires se plaignaient du tapage qu'il y faisait et des compagnies fâcheuses qu'il y attirait, il finit par avoir quelque peine à trouver un garni dans cette petite ville. Heureusement, en 1880, le 4e hussard, où il était lieutenant, fut envoyé en Algérie. Époque décisive, la passion de la terre d'Afrique, et en somme la passion coloniale, va s'emparer du jeune officier et grandir jusqu'à donner une orientation nouvelle à une vie mal commencée.
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0: Bonjour à tous et merci de nous retrouver sur le plateau d'Un cœur qui écoute, votre émission de spiritualité. Aujourd'hui, nous avons la grande chance de recevoir Chantal Bonhomme. Bonjour Chantal.
1: Bonjour Cyril.
0: Alors vous avez la quarantaine, vous êtes juriste de formation et mère de famille. Depuis votre naissance, vous êtes aussi atteinte de drépanocytose, une maladie génétique rare et douloureuse. Malgré cela, vous meniez une vie apparemment brillante jusqu'en juin 2017, où un AVC vous a un petit peu mis par terre, mais vous a aussi permis de rencontrer ce que vous appelez l'amour absolu. Alors vous allez nous expliquer ça dans quelques instants, le temps que vous nous lisiez un extrait de texte de votre choix.
1: Alors, j'ai choisi de vous lire un extrait du poème de Charles de Péguy sur les martyrs innocents. Alors... Je suis obligée de changer de lunettes, hein. Excusez-moi.
0: C'est par coquetterie, hein, on est d'accord.
1: Bien sûr. Celui-là m'est agréable, dit Dieu. Celui qui est posé dans mon bras comme un nourrisson qui rit et qui ne s'occupe de rien et qui voit le monde dans les yeux de sa mère. Celui-là m'est agréable, dit Dieu. Celui qui s'abandonne, je l'aime. Je connais bien l'homme. C'est moi qui l'ai fait. Il a beaucoup de foi et beaucoup de charité, mais ce qu'on voudrait lui demander, c'est un peu d'espérance, un peu de confiance, quoi, un peu de détente, un peu de remise, un peu d'abandonnement dans nos mains, un peu de désistement. Donc, comme je l'ai dit, c'est Charles Péguy, le mystère des sangs innocents.
0: Pourquoi avez-vous choisi cet extrait de texte, Chantal ?
1: Mais je l'ai choisi parce que ça parle d'abandon et de la confiance

0: Et c'est vrai que moi, avec ce que j'ai vécu, j'ai compris qu'il fallait s'abandonner à Dieu totalement et lui faire une confiance aveugle, et il nous conduit là où il veut.
1: – D'accord, on est d'accord que ce que vous êtes en train de me dire en ce moment, vous ne le disiez pas il y a 10 ans, hein ?–
0: Non, je ne le disais pas il y a 10 ans. Il y a 10 ans, je pensais que c'est moi qui menais ma vie comme je l'entendais.
1: – Alors c'était quoi cette vie ?–
0: Ben, c'était 3 boulots.
1: Hein –
0: Oui, 3 boulots. J'étais juriste, donc je travaillais dans une banque. Je faisais de l'événementiel pour le cercle des dirigeants, le cercle du leadership. Et de temps en temps, j'avais des missions d'événementiel pour d'autres boîtes aussi.
1: – On peut dire 4 boulots aussi parce que vous êtes maman de 3 enfants.
0: – Oui, voilà, je suis maman de 3 garçons dont l'aîné est justement dans une école à Montréal, l'école polytechnique pour ne pas la citer. Et donc, il faut beaucoup d'argent pour payer les études à l'étranger. Donc, je faisais beaucoup de travail, beaucoup de boulot pour pouvoir payer tout ça.
1: – Alors, donc, à cette époque-là, ben, les choses n'étaient pas compliquées dans votre tête. C'est si on veut, eh ben, on peut. Il suffit de faire ce qu'il faut pour et on y va.
0: Vous étiez en contrôle de votre vie. – Oui, je travaillais pour ça. Donc, tout allait bien dans ma vie. Je gagnais bien ma vie et je pensais que j'étais au contrôle.
1: D'accord. C'était un trait de caractère familial d'être comme ça, maîtrise de sa vie. Ça vient de vos parents ou c'est vous qui avez inventé ça dans la famille?
0: Ça vient un peu des parents parce que notre père nous a inculqué les valeurs de travail. Et à chaque fois qu'on lui demandait quelque chose, il nous répondait, mais papa, il ne demande jamais rien à personne. Il veut que les gens se débrouillent. Et donc, du coup, on se débrouillait.
1: D'accord. Ce qui est plutôt bien.
0: Ce qui était plutôt bien, oui,
1: en effet. Mais ça atteint ses limites à un moment.
0: Ça atteint ses limites à un moment, d'où la double rupture d'anévrisme en juin 2017 et l'AVC en novembre.
1: Parce que vous tiriez trop sur la corde, c'est ce qui fait que…
0: Je ne sais pas si je tirais trop sur la corde, mais en tout cas, à un moment donné, le Seigneur m'a dit, c'est pas toi qui es aux commandes, c'est moi qui commande. Alors, et toi, abandonne-toi.
1: Alors, juste avant de faire l'arrivée de Jésus, c'est moi qui commande ici, on peut aussi parler un tout petit peu de cette maladie génétique rare et douloureuse que vous avez, qui s'appelle la drépanocytose, qui concerne… Oui. Le sang, alors je vais mettre ma blouse de médecin, c'est l'hémoglobine qui est en forme de faucille et qui ne porte pas l'oxygène au bon endroit.
0: Tout
1: c'est
0: à
1: ça,
0: fait.
1: J'ai bon, j'ai mon diplôme.
0: Ça y est, vous avez presque, presque, je
1: bon,
0: dis.
1: Qu'est-ce que j'ai oublié?
0: Non, c'est ça, mais je pense que je suis à même de mieux l'expliquer. Alors, en effet, la drépanocytose, c'est une maladie génétique rare et extrêmement douloureuse, comme vous l'avez si bien dit. Alors, l'hémoglobine est en forme de faucille, ce qui fait qu'il a du mal à véhiculer l'oxygène et il se bloque dans les artères et dans les veines, souvent dans les jointures.
1: D'accord.
0: Donc, tout ce qui est coude, main, on appelle ça syndrome main et pied. On a souvent les pieds et les mains gonflés. Et le ventre, et souvent la poitrine aussi, donc ça génère des syndromes thoraciques.
1: D'accord.
0: Et là, c'est directement en réanimation.
1: D'accord.
0: Et chez moi, dans mon pays, 50% des porteurs de la drépanocytose homozygote, parce qu'il y a plusieurs formes, meurent avant l'âge de 5 ans.
1: Et pourquoi vous êtes passé
0: à côté de la faucheuse? Parce que Jésus était à mes côtés, mais moi, je l'ignorais. Parce que je priais et en plus j'ai eu la chance de fréquenter une école religieuse. Donc je priais une fois convenue, mais pas une fois waouh. Mais c'est vrai que tous les dimanches on allait à la messe, mais je n'avais pas une foi développée comme c'est le cas depuis 2015.
1: D'accord. Qu'est-ce qui s'est passé en 2015?
0: En 2015, mon fils aîné a eu son bac et il a décidé d'aller vivre à Montréal. Et là, je me dis, oulala, je ne connais personne dans ce pays à qui je vais le confier. Après, j'ai eu comme une lampe qui s'allumait dans ma tête. Mais t'es bête, à mon mari, évidemment. Et donc, sur le chemin, on a découvert une petite église, une petite chapelle. C'est même pas une église, une petite chapelle, Notre-Dame de Lourdes. Et là, j'y allais tous les jours prier et confier mon enfant à mon mari.

0: Et c'est comme ça que j'ai été rassurée.
1: Oui, entre maman, vous vous compreniez.
0: Exactement. Et donc, je me suis dit, ben, on a bien commencé à aller à l'église à Montréal. Pourquoi ne pas continuer en France ? Et c'est comme ça qu'on a recommencé à aller à l'église. Et ma sœur, en 2017, a demandé à faire sa confirmation.
1: Petite sœur ?
0: Petite sœur.
1: Vous êtes combien dans la famille ?
0: On est 5.
1: D'accord. Et en France, vous êtes combien ?
0: On est 5.
1: D'accord. Alors, on arrive quand même au moment du basculement.
0: Oui.
1: Le fameux où Jésus arrive, et oh, c'est moi oui. le patron. Qu'est-ce qui s'est passé ?
0: Alors, donc, comme je vous disais, ma sœur, elle a fait sa confirmation et elle m'a choisie comme marraine. Donc, la confirmation a eu lieu le samedi 3 juin 2017. Et on a fait la fête le dimanche après la messe, 4 juin, le lundi de Pentecôte, qui était le 5. J'ai eu ma double rupture d'anévrisme. Et donc, on me transporte à l'hôpital vers chez moi. Mmh. Et le médecin urgentiste, lui, décrète que c'est une crise trépanocytaire. Mmh. Alors que moi, je ne reconnaissais pas du tout.
1: Vous vous plaignez d'avoir mal à la tête. Vous aviez entendu une sorte de craque à un moment.
0: Voilà. J'ai entendu un claque au bas.
1: Puis vous lui aviez dit en plus que vous aviez fait la fête. Alors il s'est dit, bon,
0: Oui, voilà. Il a tout de suite conclu que c'était une crise trépanocytaire. Mais moi, je n'étais pas d'accord. Aujourd'hui, je remercie le Seigneur d'avoir eu mes 40 ans de trépanocytose, oui. Comme les 40 ans de désert du peuple à la sortie d'Égypte. Mm-hmm. Enfin, je fais une analogie comme ça, mais voilà. Bien. Aujourd'hui, ça fait un an, je n'ai pas eu une seule crise. Alors qu'avant, j'avais une crise par mois. Et quand je suis venue en France, les crises se sont quand même espacées grâce à un excellent professeur. Donc, j'en faisais 4 ou 5 par an. Quand je dis crise, c'est des crises hospitalisées. Mm-hmm. Parce qu'il y avait des petites crises que je gérais moi-même à la maison.
1: Oui. Non, là, c'est hospitalisé.
0: Et depuis que j'ai fait mon petit voyage à la Cour céleste, je n'ai plus fait de crise.
1: Alors, prenons le temps. Racontez-nous, c'est quoi ce petit voyage céleste ? Qu'est-ce qui s'est passé ?
0: Alors, quand je suis arrivée le 7 juin à Béclair, non pas à Béclair, au Kremlin-Bicêtre, oui. Pour l'opération, ils m'ont endormie. Mais avant qu'ils ne m'endorment, j'ai dit s'il vous plaît une minute et j'ai commencé à faire mon signe de croix. Je pense même pas que j'étais jusqu'au bout. Oui. Et puis paf, mon esprit, mon âme, je ne sais pas trop. S'est échappé et je me suis retrouvée sur une estrade brumeuse et en face de moi, il y avait des milliers d'êtres de lumière. En demi-cercle et à la fin du demi-cercle, il y avait 4 rangées d'êtres, que je ne peux pas appeler d'êtres de lumière parce qu'ils avaient une tunique blanche, certes, mais délavée. Comme quand on passe le blanc à la machine plusieurs fois, ça change un peu de couleur. Et là, quand les lumières sortaient de ces êtres de lumière, c'était toutes les couleurs. Mais quand ça convergeait vers moi, ça formait un seul faisceau lumineux blanc et ça m'a entouré. Et là, j'ai senti l'essence même de l'amour. De l'amour inconditionnel, de l'amour extrêmement fort. Je ne sais pas s'il y a assez de mots pour le décrire. Il faut le vivre, en fait. On ne peut pas le décrire, parce que c'est indescriptible. On se sent tout petit devant cette lumière majestueuse.
1: Pas de peur, hein, on est d'accord.
0: Ah non, on n'a pas
1: même
0: peur.
1: Même si c'est un grand machin que vous ne connaissez pas, vous ne savez pas où vous êtes.
0: Non.
1: On est bien.
0: Pas de peur, on est bien. Il y a la paix. Il y a la paix, la sérénité, plus aucune douleur. C'est ça, le kiff, c'était ça. Plus aucune douleur. Et là, j'entends, je pensais que c'était une voix extérieure. J'avais la conviction que c'était Jésus. Pas besoin qu'il se présente. Il me dit, tu peux regarder, mais tu n'es pas encore prête à revêtir les habits de lumière. Il faut retourner

0: Une première fois, je dis non. Une deuxième fois, je dis non. Une troisième fois. Bon, ben d'accord.
1: Ok, boss.
0: Ok. Parce que je suis têtu. Oh. Je suis quelqu'un de têtu, extrêmement têtu. Donc, il a fallu trois fois. Mais il n'a pas haussé le ton. Mais c'était tellement impératif.
1: Et pourquoi il fallait retourner ?
0: Ah ben parce qu'il m'a dit qu'il fallait que je retourne parfaire mon âme et que je me mette au service des démunis, des fragiles, des malades, et que je revienne en ayant des habits d'être de lumière.
1: Alors, je glisse une petite question. Je pense que vous avez eu l'occasion de raconter ça à différentes personnes. Vous l'avez écrit dans un livre. Il y a peut-être des gens qui vous ont dit « Ouais, mais en même temps, c'est ce qu'on vous a mis dans le sang pour dormir qui a eu un petit effet, hein ?»
0: Oui, c'est ce qu'on m'a dit ça. Mais j'ai eu ma meilleure amie qui m'a dit « Ouais, t'as dû voir le blouse blanche. » J'ai dit « Mais justement, les chirurgiens, ils avaient une blouse, des blouses vertes. Elles n'étaient pas blanches. Elles n'étaient pas blanches. Mm-hmm. Donc, c'est pas eux que j'ai vus. Mm-hmm. Et puis, quand je suis revenue, tout a changé. J'ai même été voir mon médecin traitant pour lui dire « Je sens une différence dans mon corps. » Parce qu'avant le matin, avant de me lever, il fallait que je prenne de la morphine. Que j'attende 15 minutes que ça agisse un peu avant de pouvoir me lever pour aller bosser. Mais là, je me levais sans problème. Donc je savais que le fait d'avoir fait ce voyage a changé quelque chose en moi. Bon, les médecins, ils ont dit « Ouais, c'est parce qu'on vous a mis 6 kilos de sang. C'est ça qui fait que pour l'instant, vous n'êtes pas malade. » Ok, ok. Ben là, ça fait un an. Je suis toujours pas malade. Comment il explique ? J'ai pas eu d'autres culots de sang depuis.
1: Et votre vie de foi, alors, elle a un petit peu changé ?
0: Même beaucoup. Aujourd'hui, je dors, Jésus. Je me réveille, Jésus. Il accapare toutes mes pensées. C'est devenu ma raison de vivre.
1: Alors, c'est qui Jésus pour vous ?
0: Ah ben, Jésus, il est tout pour moi. Et j'en parle à tout le monde. Parfois même, je pense que je peux agacer. Tellement, vous voyez, pourquoi j'ai fait ce tatouage? C'est parce qu'au mois de juin, avant de m'opérer, j'avais un joli bracelet avec une croix dessus. Ils me l'ont enlevé. Donc, je me suis sentie nue, malgré mon voyage. Donc, je me suis fait tatouer cette croix en me disant que ça, ils ne pourront pas me l'enlever. Et j'ai fait faire bénir par un prêtre. J'ai demandé à un prêtre de me bénir cette croix. Donc aujourd'hui, Jésus est ma raison de vivre et je veux pouvoir parler de lui, évangéliser. Là, j'ai écrit un livre où je témoigne. Mais la prochaine échéance, ce n'est plus un livre. J'ai envie de faire des bandes dessinées pour expliquer aux enfants de 10 à 14 ans la messe. Parce qu'aujourd'hui, je trouve que l'Eucharistie a un peu désacralisé. Et donc, j'aimerais qu'on lui rende sa place sacrée. Parce que ce que j'ai vu est tellement grand, tellement majestueux, qu'on ne peut pas se permettre de prendre ça à la légère.
1: Qu'est-ce que vous pouvez me dire sur la personne de Jésus que vous ne connaissiez pas avant 2017 ?
0: Ben, il est amour. Il est tellement
1: amour. Ça veut dire quoi ?
0: Il est amour, c'est-à-dire qu'il nous aime tellement, chacun, infiniment, inconditionnellement, gratuitement, que je ne sais même pas si vos parents ou votre conjoint peuvent vous aimer comme ça, malgré nos péchés et la miséricorde. C'est-à-dire que nous, quand on pêche, on s'en veut. On est là à se torturer l'esprit, alors que Jésus... Une fois qu'on s'est vraiment repenti, il tourne la page.
1: Donc, un petit passage par la confession ?
0: C'est important. C'est important, oui.
1: Alors, quand on a vécu cela, oui. Et que, voilà, on a bien compris que ce n'était pas un produit de son imagination ou des médicaments, ou j'en sais rien, et que donc sa vie a changé, dans les faits, vous le voyez que ça change, est-ce que ça a changé vos relations avec votre entourage, votre famille, vos amis, les voisins ?
0: Ça a changé parce que avant, j'étais quelqu'un de très fier. J'étais très fier pour ne pas

0: dit orgueilleuse.
1: Mmh.
0: Donc aujourd'hui, je suis rien. Je demande au Seigneur de faire de moi le marchepied de tout le monde. Je vais être plus petite que la terre, plus basse que la pire des êtres humains.
1: Pourquoi ?
0: Pourquoi ? Parce que c'est la kénose, le dépouillement total. Oui, j'ai changé. Bah, il y a des personnes que j'ai blessées avant, mais avant, jamais je me serais excusée. Mais là, quand je suis revenue, j'ai pris mon téléphone, je les ai appelés et je me suis excusée.
1: Et c'est un effort ?
0: Bah non, c'est venu naturellement parce que maintenant, j'ai changé. Je ne suis plus la Chantal d'avant. C'est pour ça que je demande à mes proches de m'appeler Jeanne Chantal. Je dis la Chantal d'avant, elle est morte le 7 juin 2017. Aujourd'hui, mon père, qui est mon père céleste, me connaît sous l'appellation de Jeanne Chantal, puisque Jeanne Chantal, c'est mon prénom de baptême.
1: Alors, on ne va pas rentrer dans le détail, mais ces changements parfois paraissent très brusques à son entourage. Il y a parfois un décalage qui se fait avec les enfants, avec le mari, avec la sœur, le frère, ou les amis très proches qui disent « Mais enfin, je ne te reconnais pas, t'as vraiment changé, ils ont passé 20 ans avec vous, puis là, dit... » Alors, voilà. Ça, et ça, en deux mots, ça se passe comment ?
0: Bah, ils s'adaptent. Ils s'adaptent et puis je ne les bousque pas. Parce que quand on connaît maintenant Jésus, on laisse le Seigneur tout faire.
1: C'est long, hein ?
0: Parfois, c'est très long. Mais moi, je mets maintenant mes pas dans ses pas. Je le laisse me guider. Je m'abandonne à sa volonté.
1: Alors, expliquez-moi. Vous qui, avant, si on fait le... Vous parliez de tout à l'heure d'image. Si on est... vous, avant, vous étiez sur votre cheval et vous teniez entièrement le cheval. Vous serriez... Allez, on y va, on y va, on y va. Bon, tout d'un coup, bing, vous tombez de cheval. On va dire comme ça. Vous remontez sur votre cheval. Votre cheval continue à avancer. Vous n'êtes pas une marionnette. Qu'est-ce qui tient les rênes ? C'est Jésus ? C'est vous ? C'est les deux ?
0: C'est Jésus. Moi, je suis derrière. D'accord. Je laisse Jésus devant. Moi, je reste derrière.
1: Mais vous n'êtes pourtant pas une marionnette, on est d'accord ?
0: Non, je ne suis pas une marionnette, mais je fais la volonté du Père.
1: Et c'est... comment vous la connaissez, la volonté du Père, dans le quotidien ?
0: Ben, ça peut être à travers une lecture, ça peut être à travers une chanson, ça peut être à travers une parole qu'une personne dit. C'est comme ça que j'ai mes réponses.
1: Est-ce qu'il y a des moments où vous n'entendez plus rien, où vous vous retrouvez un petit peu toute seule sur la plage
0: Ah ben, oui, bien sûr, parfois ça arrive, mais donc ça veut dire qu'il faut laisser le temps à Jésus de me répondre.
1: Parce que quand on a été un petit peu proche du Seigneur et que tout d'un coup il s'éloigne, ce n'est pas des moments toujours agréables, cela.
0: Pour l'instant, j'ai la chance de ne pas être encore dans ce... Je vois, vous voulez parler de la nuit des sens, de la nuit de l'esprit. Pour l'instant, il est toujours là. Donc, je le remercie de me soutenir et d'être toujours avec moi. Et grâce à lui aussi, je rencontre d'autres nouvelles personnes, notamment les groupes de louanges. Je ne sais pas si j'ai le droit d'en citer, mais je suis très proche d'un groupe... Et avec eux, j'espère qu'on pourra évangéliser.
1: Est-ce que vous pourriez me dire un petit mot sur la façon dont vous priez quotidiennement, qui a sans doute un peu changé depuis, alors là, on va dire 2015 ?
0: Ben alors, déjà, en 2015, je priais, mais vous savez, c'est comme ces adultes qui avaient abandonné la foi. Quand tu redécouvres la foi, ils veulent rattraper le temps perdu.
1: Donc, avec la force d'un adulte ?
0: Ouais, voilà.
1: Par rapport aux moyens des enfants, on vous dit parfois, ben, il a envie de jouer, il a envie de faire autre chose, il n'arrive pas à... Donc là, on peut mettre tous les moyens d'adulte, son intelligence, son cœur, son énergie.
0: Tout, la totale. Donc, c'est vrai qu'entre 2015 et 2017, je faisais tous les chapelets possibles. Tout ça, je les faisais. Et Dieu m'a fait une grâce à ce moment-là aussi. C'est que je sentais l'Esprit Saint en moi. Avant mon accident, déjà, il m'avait déjà fait une grâce.
1: Sous forme d'un bien-être, d'une paix ?
0: De chaleur.
1: D'accord.
0: Dans le corps.
1: D'accord.
0: Donc ça, c'était entre 2015 et 2017. Mm-hmm. Et puis après, ça a continué. Après mon voyage, ça a continué. Et puis là, maintenant. Et puis quand je suis revenue en juin 2017, je n'arrivais plus à prier. Je n'arrivais plus. C'est là où les chansons de louange ont pris le relais.
1: Donc, la préface de votre livre a été faite notamment par le père Pouzin.
0: Tout à fait.
1: De Glorious.
0: Glorious, tout à fait. Et c'est grâce à vous d'ailleurs. Parce que moi, je prenais les chansons de Glorious et j'allais m'asseoir devant le tabernacle à la paroisse où j'allais avant. Je m'asseyais, je parlais à Jésus et je mettais Glorious et je dansais parce que j'avais encore l'usage de mes jambes et je dansais. C'est comme ça que j'ai connu d'abord Glorious. Et puis un jour, en regardant votre émission, je vois, je fais le plus beau métier du monde et je vois Benoît Pouzin.
1: Voilà, et quand vous m'avez reçu.
0: Voilà. Et quand j'ai eu l'AVC en novembre, j'ai dit, ben lui s'est parlé aux 15-25 ans. Voilà ce qu'il me faut pour mon livre. Et je l'ai appelé. Il a dit, oh, ce serait mieux un évêque. J'ai dit, non, je ne veux pas d'évêque. C'est vous que je veux. Après, il a dit oui.
1: Si vous aviez un mot à dire aux gens qui sont cloués dans leur fauteuil, dans leur lit, par la maladie et qui ont... le moral qui chute un peu et l'impression d'être tout seul et abandonné, vous diriez quoi ?
0: Ben, de toujours prier et de toujours espérer. Parce que quand on prie, en fait, Jésus, c'est quelqu'un, c'est comme la parabole de la brebis égarée. Il ne laisse jamais un seul de ses enfants abandonner. Mais il frappe à toutes les portes. C'est à nous de lui ouvrir pour qu'il entre. Donc, pour qu'il entre, il faut la prière.
1: Voilà, on arrive hélas déjà à la fin de cette émission. Je vais vous poser les trois questions rituelles. D'accord. Quel conseil donneriez-vous à quelqu'un qui vous dirait « j'ai envie de rencontrer Dieu, par quoi dois-je commencer ?»
0: Mais je lui dirais qu'il faut prier et se laisser conduire par le Seigneur.
1: Quel est votre héros, votre saint, la personne que vous trouvez admirable ?
0: Sainte Thérèse d'Avila.
1: Au jour du jugement, qu'aimeriez-vous que Dieu vous dise, Chantal ?
0: J'aimerais qu'il me dise « ça y est, tu as fait ta mission, habille-toi ». Prends les habits de lumière et viens avec toutes les personnes que tu as pu convaincre.
1: Extra, merci beaucoup Chantal, merci d'être venue nous raconter cela, ce témoignage plein de vie, plein de patates, plein de lumière, ça fait vraiment envie. Je rappelle donc qu'on peut relire cette histoire dans votre livre, paru aux éditions de l'Emmanuel, qui s'appelle « De la nuit à l'amour ». N'hésitez pas évidemment à partager cette émission autour de vous, comme on partage la bonne nouvelle. Merci à vous tous pour votre fidélité et rendez-vous la semaine prochaine.

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0: Chers téléspectateurs, chers auditeurs, bonjour, bonjour à toutes et à tous. Merci pour votre fidélité à KTO TV et bienvenue sur le plateau de votre émission « Au risque de l'histoire ». Du XIXe siècle jusqu'à nos jours, eh bien, le catholicisme français connaît des transformations profondes, renouveau spirituel au XIXe siècle, restructuration au XXe siècle, mais aussi crise et même déclin d'une Église fortement enracinée dans la société au XIXe siècle à une pratique plus distendue au XXe siècle, c'est le moins que l'on puisse dire. C'est tout un rapport à la croyance et à la transmission de la foi qui se reconfigure. Ces évolutions dessinent un paysage religieux en recomposition, marqué à la fois par des continuités et des ruptures. Alors, une fois n'est pas coutume, l'émission Au risque de l'histoire vous propose de sortir des sentiers battus afin de partir à la découverte d'une œuvre, celle de l'historien Guillaume Cuchet. Pendant plusieurs décennies, Guillaume Cuchet a travaillé justement sur deux fronts principalement, comment on a prêché la mort, le jugement et l'au-delà dans la France du XIXe siècle, puis comment un siècle plus tard, la chrétienté sociologique s'est défaite en quelques décennies. Il a relu les chiffres, il a relu catéchismes et sermons, les récits aussi des fidèles et des témoins, afin de comprendre ce qui a changé dans la manière de croire et de pratiquer. C'est ce que nous allons voir aujourd'hui. Guillaume Cuchet, bonjour.
1: Bonjour.
0: Merci d'avoir répondu à notre invitation. Vous avez votre ronde serviette ici à l'émission Au risque de l'histoire. Nous avons réalisé des

0: Déjà plusieurs émissions ensemble, dont la dernière avec Dominique Yonaprat, l'église au milieu du village. Vous êtes professeur d'histoire contemporaine à l'université Paris 1, Panthéon, Sorbonne. Alors, nous allons partir à la découverte de votre œuvre, qui est une œuvre extrêmement importante et qui est à la fois sur ce 19e et ce 20e siècle. On peut dire que nous allons partir à la découverte du catholicisme français contemporain, mais peut-être, j'allais dire, une petite session biographique sur les origines de votre vocation d'historien. Vous racontez que c'est en étant adolescent qu'un livre de Philippe Ariès vous a profondément marqué. Alors, on a oublié qui était Philippe Ariès. Il se qualifiait d'historien du dimanche. C'est un historien tout simplement de la famille.
1: Oui, Philippe Ariès est un très grand historien. Il s'était appelé lui-même historien du dimanche parce que ce n'est pas un historien professionnel, un historien de métier. Il avait un métier par ailleurs dans la société civile. Et c'est un des inventeurs de l'histoire des mentalités. Il s'est intéressé à des sujets dont on ne pensait pas a priori qu'ils avaient vraiment une histoire, la famille, la naissance, la mort. Et il a montré qu'on pouvait écrire cette histoire-là. Et le livre, moi, qui m'avait beaucoup marqué, sur lequel je suis tombé un peu par hasard à 16 ou 17 ans, c'était ses essais sur l'histoire de la mort en Occident, notamment, ou l'histoire de l'enfant et de la vie familiale sous l'Ancien Régime. Deux livres extraordinaires qu'on trouve encore en poche aujourd'hui. Et ça m'a fasciné. Je me suis dit, tiens, si l'histoire, ça peut être ça, pas simplement des dates et de l'histoire politique, mais l'histoire de l'existentiel, véritablement. Voilà. Donc j'ai un peu démarré sur cette base-là, sans avoir du tout d'origine universitaire dans ma famille. Donc c'était vraiment, j'arrivais de l'extérieur complètement.
0: Vous aviez un rapport à l'histoire déjà entretenu quand vous étiez lycéen ?
1: Alors, j'ai toujours été passionné par l'histoire. Ma scolarité m'ennuyait profondément, mais j'ai toujours été un très grand lecteur et je passais ma vie dans les bibliothèques. Donc, j'ai lu très tôt beaucoup de livres d'histoire. Et j'avais un père qui était un spécialiste de généalogie et d'histoire locale, de l'Ardèche et du Vivarais, et qui était lui aussi un historien du dimanche à sa façon et qui avait surtout une intuition historique extraordinaire que j'ai rarement rencontrée depuis. C'est-à-dire que dans un compartiment un peu étroit et modeste, l'histoire du Vivarais, des familles du Vivarais, j'assistais à des cours d'histoire magistraux au dîner tous les soirs et j'avoue que ça m'a pas mal donné envie de poursuivre.
0: Alors, je n'ai pas évoqué votre actualité littéraire. Votre actualité littéraire, c'est d'abord cet ouvrage, donc Guillaume Cuchet, La religion des morts, comment le 19e siècle a inventé le deuil moderne, un ouvrage paru aux éditions du Cerf, aux éditions du Seuil. Aux éditions du Cerf, c'est une histoire du sentiment religieux que vous avez publié en 2021. Et puis, si je puis dire, votre best-seller qui est sorti en poche, j'ai ici l'édition parue également au Seuil, comment notre monde a cessé d'être chrétien. Et immédiatement après, vous aviez écrit un autre ouvrage, Le catholicisme a-t-il encore de l'avenir en France? On parlera de l'espérance, je pense, à la fin de cette émission. Alors, si vous deviez présenter votre travail à quelqu'un qui ne vous connaît pas du tout, en une phrase ou deux, diriez-vous que vous êtes historien du catholicisme, historien de la mort ou historien des croyances au sens large ?
1: Eh bien, un peu les trois. C'est vrai que j'ai commencé par m'intéresser à la croyance au purgatoire à l'époque contemporaine, 19e, 20e. Alors, c'est une croyance très ancienne, avec des racines antiques et médiévales, mais que je prends à un moment où elle rebondit dans la société du 19e siècle.
0: On va y revenir.
1: Et donc, j'étais au départ plutôt un historien du purgatoire, des attitudes devant la mort, mais aussi du catholicisme, avec au fond ce sentiment, je suis né en 73, que le monde catholique d'antan avait dû s'effondrer il y a peu, et qu'entre lui et nous, il y avait une distance considérable, même si temporellement, ce n'était pas très loin, qu'il suffisait de tendre le bras. Donc, j'avais cette espèce d'interrogation latente autour de l'histoire récente du catholicisme et un intérêt pour les croyances, le sentiment qu'au fond, la religion, même si le catéchisme est stable et ne change pas beaucoup, dans la prédication, c'est-à-dire dans les contenus réels, les contenus prêchés, vécus, sur la base d'un catéchisme identique, on peut avoir des religions extrêmement différentes et que le catholicisme qu'on avait dû prêcher il y a peu encore, au XIXe siècle,

0: n'avait pas grand-chose à voir avec celui qu'on m'avait enseigné dans les années 80. 1980. Donc j'avais cette interrogation sur de quand date le changement, pour quelles raisons s'était-il opéré, voilà. Donc historien du catholicisme, historien des attitudes devant la mort, avec cette interrogation sur les croyances, effectivement, et leur métamorphose successive.
1: L'ancrage régional de votre père est vraiment essentiel, parce que au fond, c'est moins la grande histoire, l'histoire des grands hommes, j'allais dire de manière générale, l'histoire des conciles, etc. Même si vous avez travaillé sur le Concile, on a enregistré une émission ensemble liant le Concile Vatican I et le Concile Vatican II. C'est votre père qui vous a fait comprendre qu'il y a aussi une histoire par le bas.
0: Alors c'est lui et le fait que l'école française d'histoire religieuse a beaucoup fonctionné à base de monographies diocésaines, c'est-à-dire qu'on a eu cette idée qu'il fallait étudier à l'échelle des diocèses, donc une échelle où l'observation était possible, où on pouvait zoomer vraiment sur les pratiques, les croyances et les comportements. Et donc les historiens français, à partir des années 1960-1970, ont multiplié les monographies diocésaines, qui reste aujourd'hui encore l'échelle d'observation la plus pertinente pour comprendre de près, effectivement, par en bas, sans se contenter d'aborder les problèmes par les intellectuels, le clergé, les militants. C'était dans les milieux qui produisent de l'archive et qui parlent beaucoup, les bavards, en gros, alors que le pratiquant ordinaire est silencieux, ne laisse pas beaucoup d'archives. Et au fond, on trop souvent, dans l'histoire de l'Église, on écrit l'histoire des milieux militants, finalement, en oubliant effectivement de prendre le problème par la masse dans ces territoires. Voilà, donc c'est effectivement un des centres d'intérêt qui a été le mien.
1: Alors, dans vos années de formation, vous le disiez, votre thèse sur le purgatoire est importante, mais au-delà de ça ou à côté de cela, quels sont, j'allais dire, les maîtres, les livres et les débats qui vous ont orienté vers l'histoire religieuse et qui finalement vous ont amené à répondre à cette vocation d'historien du religieux.
0: Bon, il y a une part de hasard parce qu'on fait des rencontres, on assiste à des cours, on est fasciné par tel ou tel, on démarre. Bon, moi, il se trouve que j'ai eu un directeur de thèse qui est devenu un ami et qui est un grand historien du catholicisme, qui s'appelle Philippe Boutry, qui a été directeur de Paris 1 et qui était lui-même l'auteur d'une thèse importante sur le curé d'Ars, le pays du curé d'Ars au XIXe siècle, qui a renouvelé un peu l'historiographie. Et donc, j'avais ce filon un peu qui m'emmenait vers deux grands auteurs qui m'ont influencé, un jésuite qui s'appelle Michel de Certeau, qui a une œuvre très riche et internationalement reconnue, qui s'est beaucoup intéressé à l'histoire des croyances, et un historien qui s'appelle Alphonse Dupron, qui est un historien de la piété populaire, observé de très près, oui, dans ses sacralités, les pèlerinages, les reliques. Et donc, avec ces deux entrées, deux personnages très différents par ailleurs, Alphonse Dupron et Michel de Certeau, j'étais dans mon domaine qui est celui de l'histoire des croyances.
1: Alphonse Dupron, c'est une révision en fait du Concile de Trente, de toute l'époque moderne, en sortant en quelque sorte de la critique protestante du Concile de Trente pour montrer et mettre en valeur précisément ce qui se passe à la base.
0: Oui, c'est un historien moderniste au départ, mais avec des perspectives un peu de long terme, et qui a développé aussi toute une réflexion très puissante sur le catholicisme, ce qu'il appelait ses puissances et ses latences. C'est-à-dire, quand on a stationné 40 ans dans le dossier, on peut commencer à oser les comparaisons et les raisonnements sur la longue durée. Et sans essentialiser, comme on dit, le catholicisme, d'identifier un peu des constantes, ce qu'il appelait ses puissances et ses latences. Voilà, ça m'a beaucoup stimulé.
1: Alors, peut-être une dernière question sur votre parcours avant de rentrer dans le sujet du catholicisme français contemporain du 19e et du 20e siècle. Vous avez enseigné dans des cadres extrêmement différents, l'université, Institut catholique, Sciences Po. En quoi le fait de parler tour à tour à des croyants, des non-croyants, des étudiants en sciences sociales, au grand public aussi, vous me disiez avant l'émission que vous sortiez d'une conférence dans un centre culturel, en quoi le fait de parler à un public très divers a façonné aussi votre manière de faire l'histoire.

0: Est-ce qu'elle a changé votre regard aussi sur l'histoire ?
1: Alors moi, je suis assez soucieux, effectivement, de faire sortir ce savoir des enceintes universitaires pour en parler, échanger. Peut-être parce que je ne viens pas du tout du monde universitaire, j'ai cette idée qu'il faut quand même qu'on justifie un peu notre existence. C'est-à-dire qu'on est payé comme historien professionnel, il faut qu'on participe un peu au débat public, oui, à l'élucidation des problèmes contemporains, sans se faire trop d'illusions sur ce qu'on peut apporter. Mais enfin, le fil chronologique et l'histoire sont des choses que l'opinion publique perd très vite. Hein. Moi, je suis toujours très frappé de voir avec quelle rapidité on perd le fil chronologique d'un dossier. De sorte qu'on passe son temps à redécouvrir des choses que ceux qui ont la mémoire du dossier connaissent et peuvent situer. Donc l'historien a une utilité. Il indique sur la relativité des choses, sur l'historique des questions. Voilà. Par ailleurs, moi, j'aime beaucoup faire court. Mes étudiants me sont très utiles. C'est-à-dire que j'écris mes livres en les testant auprès de publics très variés. Je dis toujours la même chose à tout le monde, dans des enceintes confessionnelles ou laïques. Je n'ai jamais besoin d'adapter mon discours. Je dis les choses comme je les vois et comme je les pense. Je ne m'adapte jamais à mon auditoire. Ça pose, semble-t-il, pas tellement de problèmes. Mais je dirais il y a une sorte de dialogue ouvert ou silencieux avec un public qui vous force d'abord à être clair. Moi, je suis persuadé que ce statut français d'enseignant-chercheur qui oblige les historiens professionnels à faire cours est une très bonne chose. Je ne suis pas sûr que le CNRS, de ce point de vue-là, soit idéal. Je pense qu'on a intérêt à aller… il faut être clair, il faut que les gens puissent vous comprendre. Et surtout, peut-être en histoire religieuse, chacun a une expérience dans ce domaine, y compris négative éventuellement. Et on a à apprendre de cet échange, même s'il est silencieux. À la réception, on voit bien s'il y a pas, s'il y a passe pas, qu'est-ce qui surprend, qu'est-ce qui étonne. Bon. Donc je suis très attaché à ça et je ne le fais pas simplement pour des raisons pédagogiques, mais parce que ça me sert sur le fond, dans mes dossiers.
0: Vous avez organisé il y a 3 mois un colloque sur le texte du pape François. On en a très peu parlé malheureusement de ce texte, qui est un texte qui en soi est un hymne à l'histoire et à l'importance de l'histoire pour nos sociétés.
1: Oui, j'ai trouvé qu'on n'en avait pas assez parlé. On a beaucoup parlé du texte de François sur la littérature, qui est effectivement un beau texte et qui a frappé très au-delà des milieux catholiques. Et il a fait ce texte sur l'histoire. Alors, ce n'est pas le premier pape à parler d'histoire. Depuis au moins Léon XIII, il y a toute une tradition pontificale dans ce domaine. Mais il a publié là un texte, juste avant de mourir, finalement, qui est un plaidoyer pour l'histoire. Pas juste l'histoire de l'Église. L'idée que prendre en compte l'historicité des choses est nécessaire pour avoir un rapport au réel équilibré, ce qui est assez rare sous la plume d'un théologien ou de plaidoyer non pas pour la philosophie ou la théologie, comme le font souvent les membres du clergé, mais pour l'histoire. Et donc, j'ai trouvé que ce texte valait le coup d'être commenté. Et de fait, il a donné lieu à un colloque de cette revue d'histoire de l'Église de France qui va être bientôt publié.
0: Alors, venons-en à votre thèse hein, sur le purgatoire en France au 19e. Pourquoi avoir choisi cette entre-deux de l'au-delà comme porte d'entrée dans la culture religieuse française moderne ?
1: Alors, c'est toute une histoire, mais au début, moi, ma question de départ, je l'évoquais un peu tout à l'heure, c'était, au fond, dans l'ancien catholicisme, sans que je sache au départ dater cette affaire, la prédication sur ce qu'on appelait les fins dernières, c'est-à-dire la mort, le jugement particulier censé la suivre immédiatement, et puis l'aiguillage ensuite tripartite, enfer, paradis, purgatoire, était centrale. Voilà, ça faisait partie du cœur de la prédication, on était là pour ça, la vie était courte, elle était rude, pleine d'épreuves, mais l'important c'était de réussir la sortie. Bon. Donc le catholicisme médiéval, moderne, contemporain, jusqu'à une date relativement récente, a vécu de ça. Or, de tout cela, je n'avais jamais entendu parler ou presque, je le répète, né en 73, formé dans les années 80, et je me disais, c'est incroyable, parce que le catéchisme n'a pas bougé, la doctrine officielle non plus, mais dans les contenus prêchés et vécus de cette religion, elle a été transformée du tout au tout, à tel point qu'un type qui arriverait de l'extérieur pourrait penser qu'elle a le même nom, la même doctrine, mais que ce n'est pas la même. Donc c'était ça un peu ma question, et j'avais lu le livre d'un théologien jésuite à l'époque assez connu qui s'appelait Gustave Martelet, qui était un grand spécialiste de Teilhard de Chardin. J'avais été le voir après avoir lu un de ses petits livres qui s'appelait L'au-delà retrouvé. Sous-entendu, on l'avait perdu et on venait de le retrouver récemment. J'étais pas sûr qu'on l'avait retrouvé, mais j'étais sûr qu'on l'avait perdu. Et donc, J'étais allé le voir et je lui avais dit, mon père, ça c'est une question de théologien, mais qui m'intéresse moi, comme historien. Et c'est lui qui m'avait dit, bon, ben, vous devriez aller voir un de mes confrères jésuites qui s'appelait le père André Derville, qui à l'époque publiait le Dictionnaire de spiritualité, qui est une œuvre monumentale que les jésuites ont publiée. J'avais été voir ce père Derville, qui était bibliothécaire de Chantilly. À l'époque, les jésuites avaient leur bibliothèque à Chantilly. Et c'est lui qui m'avait dit, bon, il m'avait écouté, j'étais jeune, hein, j'avais une vingtaine d'années, il m'avait dit, bon, écoutez, si ça vous intéresse, cette histoire de fin dernière, vous devriez vous intéresser au purgatoire parce que ce n'est pas du tout un truc médiéval, ce n'est pas Jacques Le Goff qui l'a inventé. Jacques Le Goff a écrit un livre célèbre qui s'appelle La naissance du purgatoire,
0: oui.
1: Ce n'est pas juste un truc médiéval, ça n'a jamais aussi bien marché qu'au XIXe siècle. Donc, vous pourriez étudier une période où les fins dernières repartent dans leurs prédications sous des formes modernisées et puis suivre le dossier jusqu'au moment où elles se sont effondrées. Donc, c'est comme ça que j'ai démarré sur le purgatoire. C'est en quelque sorte le père Derville qui m'a donné mon sujet et révélé à quel point on avait reparlé purgatoire au XIXe siècle. Donc, j'étais à la croisée de l'histoire religieuse et de l'histoire de la mort.
0: C'est une forme de paradoxe, parce qu'on voit le XIXe siècle comme un siècle scientiste, on en oublie que c'est un siècle spirituel. On a fait une émission ensemble avec Caroline Muller sur la spiritualité du XIXe siècle, et la spiritualité féminine, les ordres féminins qui sont extrêmement importants. Voilà, le XIXe siècle présente ces deux pôles, un pôle très scientiste et puis finalement un pôle qui croit malgré tout en l'au-delà.
1: Oui, et puis il faut le prendre dans la chronologie. C'est-à-dire qu'il y a vraiment le 19e siècle, j'allais dire entre 1830 et 1870, connaît un renouveau catholique et spirituel plus largement qui est assez spectaculaire et qui est saisissant pour les contemporains. Et le 19e siècle qu'on a, nous, en tête, homme du 20e puis 21e siècle, c'est souvent plutôt celui de la Troisième République, de la fin du 19e siècle, des années 1880 à 1914, la République laïque, anticléricale, scientiste, et on a tendance un peu à rétroprojeter dans les décennies antérieures ce 19e siècle terminal très rationaliste qui ne ressemble pas beaucoup au 19e siècle romantique de 1830-1840. Donc il y a vraiment eu un réveil religieux très spectaculaire entre 1830 et 1870 ou 1880. Et là, on a une toute autre vision du siècle avec des ruptures aussi très spectaculaires. Les hommes de 1810, après la Révolution, ils n'ont pas beaucoup de bagages religieux souvent. Hein. C'est les enfants d'une grande rupture. C'est Victor Hugo, c'est les romantiques. Ils nous ressemblent, j'ai toujours pensé qu'ils nous ressemblaient un peu, ils nous ressemblaient plus que les hommes de 1880. Qui, eux, avaient été recadrés pour ou contre la religion. Voilà. Tout le monde était repassé par les salles de catéchisme. Il y avait ceux qui y croyaient, ceux qui n'y croyaient pas. Nous, qui sommes aussi les enfants d'une grande rupture, on en reparlera, des années 60-70, on a un rapport spirituel qui, d'une certaine façon, est aussi libre que celui des romantiques de 1815 et qui est fait d'ignorance, pour une part, c'est-à-dire qu'on vient de nulle part, à certains égards. Voilà. Donc, ce 19e siècle présente des faciès très contrastés d'une période à l'autre, c'est difficile de raisonner sur lui comme s'il formait un homogène.
0: Mais comment expliquer, parce que vous parlez de cette liberté, du fait qu'au début du 19e siècle, il n'y ait pas eu cette connaissance, au fond, la renaissance du catholicisme français au 19e siècle trouve ses origines dans cette liberté, dans une soif de spiritualité, elle vient plus du bas que du haut, de la hiérarchie, au fond.
1: Je pense que c'est une dialectique entre le haut et le bas, c'est-à-dire qu'au fond, les hommes et les femmes du début du 19e siècle ont pensé dans l'Église qu'ils allaient pouvoir remettre en selle l'ancien catholicisme, celui d'avant la Révolution. C'est au fond ce qu'ils ont un peu essayé de faire pendant la période qu'on appelle de la Restauration, entre 1814 et 1830. Ils ont repris les vieilles méthodes, notamment ces fameuses missions populaires. On envoyait des équipes de religieux, de prêtres, en ville ou à la campagne, qui organisaient des retraites collectives sur 15 jours ou 3 semaines, où on vous matraquait, et ça permettait de faire repartir, en quelque sorte, localement, la vie religieuse. Donc on a fait ça massivement sous la Restauration. Et puis en 1830, au moment de la Révolution de 1830, il y a eu une explosion d'anticléricalisme terrible, surtout à Paris et dans les villes. Et tout le monde catholique s'est mis à réfléchir, ou disons les franges avancées du catholicisme se sont dit « c'est pas possible de reprendre simplement l'ancien pour le remettre en service, il nous faut transformer le catholicisme ». Et à ce moment-là s'enclenche vraiment, dans ces années 1830-1840, une rénovation profonde du catholicisme, avec des noms qu'on connaît, Henri Lacordaire, Frédéric Ozanam, et d'autres qu'on a oubliés. Mais là, il y a des phalanges de jeunes catholiques qui décident de remettre leur catholicisme sur l'établi. Pour réduire la distance qui s'est créée entre lui et le monde moderne, et aussi revisiter ses intuitions fondamentales à la lumière du monde qui était le leur.
0: Donc voilà, c'est une conjugaison à la fois d'une réforme par le haut et d'une réforme par le bas. Que nous dit au fond cette croyance très importante du purgatoire ? C'est-à-dire que ça fait partie du... j'allais dire de la vision commune, malgré tout, dans ce siècle scientiste. Le purgatoire est bien présent, c'est une réalité, c'est au-delà du catéchisme, voilà, une chose qui est absolument acquise par l'ensemble de la population française.
1: Alors cette croyance au purgatoire, elle est devenue un peu spécifique au catholicisme à partir du XVIe siècle, parce que la réforme protestante, un des aspects de la rupture protestante, c'est précisément que les protestants ne croient pas au purgatoire, à la possibilité de prier pour les morts, par conséquent, parce qu'on ne peut prier pour les morts, ça leur sert à quelque chose que s'ils sont au purgatoire, s'ils sont en enfer, il n'y a plus rien à faire pour eux, s'ils sont au paradis, ce n'est pas la peine. Donc la prière pour les morts, le principe de la prière pour les morts, présuppose que les morts sont dans un lieu, entre guillemets, ou dans un état tel qu'on puisse encore, que les vivants puissent faire quelque chose pour eux. Donc depuis le XVIe siècle, le catholique croit au purgatoire, comme il a une dévotion particulière à la Vierge Marie. Il y a un certain nombre d'aspects du christianisme qui sont devenus distinctifs du catholicisme. Au XIXe siècle, ça repart parce que le XIXe siècle, c'est l'objet de mon dernier livre, a une religion des morts extrêmement intense, un rapport aux défunts qui se transforme. Et le catholicisme comprend qu'il a un atout dans ce domaine, puisque lui propose aux fidèles de prier pour les morts, c'est-à-dire que la mort n'est pas une rupture unilatérale. On peut continuer d'avoir un rapport aux défunts, de prier pour eux, et les catholiques du XIXe siècle vont se convaincre d'une chose qu'on ne disait pas sous l'Ancien Régime, c'est que les âmes du purgatoire, comme on les appelait, peuvent prier pour les vivants, et leur obtenir des grâces matérielles et spirituelles, de sorte que la boucle est bouclée. On prie pour eux et ils vous en savent gré et vous le rendent sous forme de grâces spirituelles et matérielles. Donc la religion populaire aime bien que les boucles bouclent, ne pas prier en vain. Le culte des saints, au fond, connaît une déclinaison un peu nouvelle à travers cette relance de la dévotion aux âmes du purgatoire. Ça va devenir une des dévotions les plus populaires du XIXe siècle et qui touche au-delà même du monde catholique. Parce que précisément, cette question du rapport aux morts, le catholicisme a un atout anthropologique en disant « nous, on a quelque chose pour vous, voilà, ouais. pour vos deuils douloureux ». On a des propositions à vous faire dans ce domaine.
0: Mais pourtant, la mort, parce que quand on évoque la mort, on pense aussi à la guerre, et la guerre est beaucoup plus présente dans la première moitié du XXe siècle. Est-ce qu'on retrouve les mêmes mécanismes dans la première moitié du XXe siècle par rapport à cette question du purgatoire, où il y a déjà une transformation de la perception que l'on peut avoir de l'au-delà ?
1: Alors ça, c'était un aspect de ma thèse, effectivement, de montrer que la guerre de 14 avait un peu avait porté un coup sévère au purgatoire. C'est-à-dire que, parce qu'on avait fini par se convaincre, en partie parce que le clergé mobilisé dans l'effort de guerre avait beaucoup expliqué que les poilus morts pour la patrie, dans des conditions certes un peu problématiques, donnant eux-mêmes la mort à d'autres, mourant sans avoir reçu les derniers sacrements, donc tout ça était un peu inquiétant quand même, en théorie, de loin, mais le clergé n'a pas lésiné et expliquait qu'il n'y avait pas de souci à se faire, qu'ils étaient montés tout droit du champ de bataille au ciel, parce qu'une mort aussi glorieuse, même le Christ... Voilà. Il y a eu un débat d'ailleurs passionnant en 1915 sur « sont-ils des martyrs ?» au sens propre, c'est-à-dire pour être un martyr, d'abord il faut recevoir la mort, pas la donner, de ce point de vue-là, ils avaient un peu un problème, et il faut mourir en haine de la foi. Ils ne sont pas morts en haine de la foi, ils sont morts pour la patrie, ils sont morts. Bon. Donc le clergé, très sérieusement, en 1915, discute en disant « si, c'est quand même probablement un martyr », tant le patriotisme a fini par remonter dans la théologie. Donc la guerre de 14 a porté un coup sévère à cette croyance. La meilleure preuve, c'est d'ailleurs, Michel Vauvel l'avait dit avant moi, c'est que très souvent, on a installé dans les chapelles des âmes du purgatoire, dans les églises, les plaques commémoratives des défunts. Mmh. On a pris la chapelle latérale dévouée ou dédiée à la dévotion aux âmes du purgatoire et on y a installé les plaques commémoratives des poilus morts pour la France. On voit bien qu'ils occupent le site, mais que ce n'est pas du tout le même genre de mort. Mmh. C'est-à-dire qu'il n'est pas question de prier pour que les poilus aillent au paradis, ils y sont de toute évidence. On commémore ces défunts glorieux en partant du principe

0: poulpe en disant « aujourd'hui, j'en dirai pas autant ». C'est-à-dire que la chronologie, font le purgatoire, est restée enseignée assez massivement jusque dans les années 1950, jusqu'au Concile, ça faisait partie du catéchisme en quelque sorte. Les petits Français au catéchisme, ils apprenaient leurs questions-réponses, la 617 questions-réponses à apprendre par cœur, il y avait la case purgatoire. Donc je serais moins affirmatif aujourd'hui, ça a perduré au moins jusque dans les années 60, mais les guerres mondiales ont été une épreuve pour la croyance au purgatoire.
1: Est-ce que, et pour le 19e et pour le 20e siècle, la précarité de la vie est importante dans cette conception de la mort, sans tomber dans le misérabilisme sur le 19e siècle, voilà, est-ce que l'instabilité, la difficulté des temps joue en miroir par rapport à notre époque contemporaine qui elle est très individualiste, très consommatriste, voilà, très, très hédoniste au fond, au point d'en oublier la mort et donc le purgatoire.
0: Peut-être ça fait partie effectivement des causes profondes de ces mutations, toujours un peu difficile à cerner par l'historien. C'est vrai que la vie au XIXe siècle est brève, qu'elle est dure, que les taux de mortalité infantile, juvénile sont très élevés. Je cite souvent mes étudiants l'exemple de Frédéric Ozanam, le fondateur des conférences Saint-Vincent de Paul. Sa mère a eu 13 enfants, il y en a 10 qui sont morts en bas âge, il y en a 3 qui ont survécu et Frédéric est mort à 40 ans de la tuberculose. Bon, donc c'est un tableau un peu rare, mais pas exceptionnel. Donc, la vie est brève, elle est dure, et il est probable que dans ce contexte, les transferts d'espérance dont la religion est porteuse sont plus nécessaires que pour des gens qui ont une vie, qui considèrent qu'ils ont le droit de vivre jusqu'à 80 ans minimum, quitte à ruiner le pays en période Covid pour que le droit soit maintenu, que personne ne meure avant 60 ans, en gros, qu'une génération s'élimine à partir de 60 ans. Il y a quelques décès exceptionnels avant, mais globalement, les gens ont une sécurité dans l'existence que l'humanité n'a jamais connue jusque-là. Et il est probable que cette sécurité existentielle inédite dans l'histoire, pour des raisons démographiques, médicales, a des conséquences culturelles majeures. Ouais. Et donc la religion, j'allais dire, est impactée comme le reste, et peut-être plus encore que le reste.
1: Est-ce que dans la perception de ce qu'on a vécu au moment du Covid, vous a amené finalement à je ne vais pas dire plaquer vos raisonnements du 19e siècle sur la période Covid, sur la précarité de la vie et la relation à la mort, et la quête de sens?
0: Oui, à l'époque, j'avais fait d'ailleurs un papier parce que celui qui connaît le 19e, et a fortiori les périodes plus anciennes, ne pouvait pas ne pas être très étonné de la réaction collective qui se produisait sous ses yeux, en ce sens que dans les sociétés anciennes, il y a une combinaison de mortalité ordinaire très élevée et de mortalité dite extraordinaire. C'est-à-dire que tous les 15, 20, 25 ans se produisaient des pics de mortalité aléatoire qui vous embarquaient 10-15% du village. On voit ça sous l'Ancien Régime, la démographie historique montre ça. Donc la mortalité est très élevée, ordinaire et extraordinaire. Mais ces pics de mortalité extraordinaire ne suscitent pas de commentaires, c'est-à-dire qu'ils sont intégrés. Ils font partie de la normalité démographique. Nous, on a eu un cas de figure assez spécial parce qu'on a une épidémie, une pandémie qui ne se verra pas in fine dans la pyramide des âges. Elle sera indétectable dans la pyramide, en partie parce qu'on s'est mobilisé pour éviter qu'elle ait trop de conséquences, évidemment mortifères. Mais le fait est qu'elle a fait très peur, elle n'aura pas de conséquences démographiques, en partie parce qu'on s'est mobilisé, et on en a en revanche énormément parlé. Et le rapprochement que j'avais fait, c'est-à-dire autrefois, ils se prennent tous les 15 ou 20 ans des catastrophes démographiques qui leur épongent le surcroît enregistré depuis la précédente, et ils n'en parlent jamais. Nous, on en a plus que très rarement et on en parle énormément. Voilà. Donc, il y a une sorte d'inversion complète du dispositif de l'un à l'autre. Et en ce sens, le Covid était certainement très révélateur de ce que nous étions devenus depuis 40 ou 50 ans.
1: Alors, une dernière question sur la question de la mort et du 19e siècle, mais aussi du 20e siècle. Qu'est-ce que le regard de l'historien, parce que vous disiez tout à l'heure que vous aviez rencontré des théologiens notamment, qu'est-ce que le regard de l'historien peut apporter précisément aux théologiens et au regard finalement qu'un catholique peut avoir sur cette question de la mort ?
0: Alors moi, j'ai toujours beaucoup discuté avec des théologiens, lu de la théologie, ça m'intéresse beaucoup. Et en même temps, je ne raisonne pas du tout de la même manière. C'est-à-dire que moi, je prends les

0: les choses dans l'ordre, leur ordre d'apparition. Je considère que les doctrines, c'est une chose, mais que la manière dont elles sont prêchées et vécues, c'en est souvent une autre, et qu'il faut bien faire la distinction. Donc, on ne peut pas faire l'économie des doctrines, et donc des théologiens, quand on travaille sur l'histoire du christianisme, sinon ce serait complètement passé à côté de son objet, ce qui arrive à certains de nos jours qui font de l'histoire sociale du christianisme, qui s'attachent à son histoire matérielle et qui perdent le cœur du dispositif. Donc il faut en faire attention aux doctrines, mais on est très attentif à la manière dont ces doctrines sont prêchées et vécues. Et là, le théologien ne s'y retrouve pas forcément. Il a tendance à considérer que la piété populaire, au fond, c'est la mise en œuvre forcément un peu défectueuse de ces grandes intuitions spirituelles et qu'on peut se contenter de raisonner sur les concepts. Voilà. Mmh. Donc ça, ce n'est pas du tout ma perspective, même si je conçois très bien que ça puisse être celle du théologien.
1: Alors venons-en donc à l'autre ouvrage majeur, hein, comment notre monde a cessé d'être chrétien. Quand j'ai vu cet ouvrage publié, j'ai pensé là aussi en effet de miroir au livre de Paul Venn et de Marie-Françoise Basselez sur justement le basculement d'une société païenne au IVe siècle à une société chrétienne. Vous y avez pensé aussi à cette bascule à rebours en quelque sorte ?
0: Oui, je l'évoque d'ailleurs au début du livre en disant, bon, à mon avis, ce n'est pas tout à fait un hasard si on s'interroge de nos jours à nouveau frais sur la manière dont nous sommes devenus chrétiens parce que nous sommes en train de cesser de l'être. On revient sur les démarrages au moment où on a l'impression de vivre de passer par un seuil décisif dans le processus un peu de sortie. Donc oui, j'avais ce parallèle en tête, et puis ensuite, vous savez ce que c'est, les titres, c'est un peu, ça se négocie avec les éditeurs, donc celui-ci claquait un peu, ça leur a plu. Mais enfin, c'est effectivement moi qui l'ai proposé en lien, en référence directe à ce livre de Paul Venn et de Marie-France Basselez qui m'avait beaucoup intéressé.
1: Alors, est-ce qu'on doit, on a évoqué la Première Guerre, il y a également la Deuxième Guerre, est-ce qu'on doit raisonner sur le temps long et sur ces grands événements que furent la Grande Guerre, la Deuxième Guerre mondiale, le développement de la société de consommation après-guerre, ou au contraire, est-ce qu'on identifie de manière assez précise de quand date cet effondrement ? Est-ce qu'on doit parler d'un crash religieux ?
0: Alors bon, c'était tout l'objet. Ce qui m'a permis de l'établir, c'est que j'ai eu des sources extraordinaires qui ont été rassemblées notamment par le chanoine Boulard, qui était le grand sociologue de l'épiscopat, et que le catholicisme français, seul au monde ou presque, a entrepris de compter les pratiquants méthodiquement pendant 20 ou 30 ans après la Seconde Guerre mondiale, de faire des cartes, de sorte qu'on a des archives absolument extraordinaires, que les historiens connaissent pour une part, ce qu'on appelle les matériaux Boulard, et puis d'autres qui n'ont pas été publiés. Donc, il y a moyen de faire de la statistique, de la cartographie, et d'établir donc la chronologie de ce décrochage religieux. Alors, ce décrochage, il procède d'une tendance ancienne, qui remonte au moins au XVIIIe siècle, qui a probablement démarré dans les années 1760, sans laquelle on ne comprendrait pas la Révolution française. Donc, vous avez une espèce de tendance baissière de longue durée. Elle est un peu mathématique, la tendance baissière, personne ne la vit sur 200 ou 300 ans. C'est nous qui arrivons derrière, établissons la tendance. Bon, ok. Donc il y a de la longue durée. Il y a des choses qui poussent dans la pente depuis très longtemps, même si rien ne garantit que c'est la même combinaison de facteurs qui pousse en 1800, en 1850, en 1900, en 1950. Bon. Mais il y a des facteurs de longue durée. Il y a du moyen terme. Et ça, le moyen terme, c'est-à-dire 20-30 ans, on le doit, il a été mis en évidence par deux grands historiens qui sont morts récemment et que je lisais attentivement, qui étaient Gérard Cholvy et Yves-Marie Hilaire, qui étaient eux-mêmes des disciples du chanoine Boulard, et qui avaient montré à juste titre qu'il ne fallait pas penser que cette tendance baissière était linéaire, que ça avait baissé régulièrement. J'allais dire un peu dans la même direction, partout dans les différents milieux sociaux et dans les différentes régions. Donc ils avaient dit attention, c'est pas linéaire et c'est pas homogène dans l'espace et dans la société. Et ils ont mis en évidence ce qu'ils ont appelé des flux et des reflux. C'est-à-dire l'idée qu'il y a des périodes de 20-30 ans où ça repart à la hausse, puis ça repart à la baisse, de sorte que la tendance baissière sur 250 ans est en fait une succession de flux et de reflux vécus sur 30 ou 40 ans. Alors là, vous comprenez des tas de choses, parce que personne ne vit la tendance sur 200 ou 300 ans. En revanche, vous pouvez vivre deux flux. Vous avez eu un flux et un reflux. Et si vous prenez des témoins

0: sont à cheval sur les deux. Vous pouvez trouver des contemporains qui ont été gamins dans la France de 1810 après la Révolution, qui se souviennent d'une église à moitié démolie et à reconstruire, et qui sont morts à la fin du Second Empire en 1870 avec une église triomphante, en quelque sorte. Et si on leur avait demandé à eux ce qu'avait été le 19e siècle religieux, ils vous auraient décrit un 19e siècle qui montait. Alors que le même qui est né en 1860 sous Napoléon III et qui meurt au lendemain de la séparation des Églises et de l'État en 1905 ou en 1910, vous aurez dit « non, non, ça s'est plutôt cassé la gueule ». Donc, vous avez à l'intérieur de la tendance baissière une alternance de flux et de reflux qui explique en partie la grande diversité des témoignages que vous avez dans votre documentation, de gens qui disent « ça monte, ça baisse », sans qu'on arrive à les mettre d'accord. Alors, en partie parce qu'il y a des gens qui voient bien, des gens qui ne voient pas. Mais c'est aussi parce que, selon la date d'entrée, la date de sortie dans la tendance, et le lieu où on est entré ou le lieu où on est sorti, on avait de fait des personnes. Et puis, il y a du court terme. Et c'était ça, la nouveauté du livre. C'est-à-dire de dire, certes, il y a du long terme, il y a du moyen terme, mais il y a aussi des événements. C'est une véritable histoire. Il y a des événements, en fait. L'Église ne fait pas semblant d'avoir une histoire. Elle en a une, il peut se passer des choses. Bon. Et j'ai mis en évidence cette rupture de la pratique qui se produit au milieu des années 60. On le voit même dans les statistiques, autour de 65-66, il y a bien une rupture de la pratique qui se produit à ce moment-là. Et c'est ça ce qui a fait, je dirais, pas mal couler d'encre, en ce sens que j'avais l'air de suggérer qu'un événement s'était produit à ce moment-là, qui certes n'était pas indépendant du long terme et du moyen terme, mais qui avait produit la rupture. Voilà.
1: Et donc cet événement, bien évidemment, c'est Vatican II, puisque vous ne le dites pas, je le dis. Voilà, certains lecteurs ont vu dans vos travaux une mise en accusation de Vatican II. Ce que je retiens de l'entretien depuis le début, c'est voilà, cette conjugaison à la fois de la réforme par le bas et de la réforme par le haut. Le Vatican II aurait péché par le haut, aurait péché par espérance, alors que finalement, le bas avait décroché.
0: Alors, c'est le Vatican II français, d'abord. C'est ça qu'il faut voir, c'est que le Concile est un événement universel, mais oui. Il a été appliqué de manière très différente, dans des sociétés très différentes, des catholicismes très différents. Et donc, j'évoquais son destin français. C'est compliqué d'arriver à rendre compte de cette rupture. Il faut d'abord l'établir, montrer qui s'est de fait produit une rupture, surtout dans la jeunesse. Moi, j'insistais beaucoup sur le fait que dans le système ancien, au fond, l'immense majorité des Français, encore au début des années 60, 96 ou 95% d'entre eux, restaient dans l'orbite du catholicisme, c'est-à-dire baptême, communion, mariage, obsèques. Et la Troisième République anticléricale n'y avait rien changé. Il faut quand même avoir ça en tête, et qu'une des pièces décisives du dossier, c'était ce qu'on appelait la communion, devenue communion solennelle dans l'entre-deux-guerres, qu'on faisait à 12 ans, et tout le monde la faisait. Bon, 80% de la génération faisait sa communion solennelle. Un des éléments qui saute dans les années 50-60, mais plus 60 que 50, c'est cette communion solennelle, qui est transformée pour une part, devient la profession de foi, relativisée par le clergé. Et là, il y a une sorte de rendez-vous annuel pour toute la société française qui saute, en quelque sorte. Et ça concerne une génération, une classe d'âge. Et à mon avis, c'est un des éléments importants de la rupture. C'est-à-dire, au fond, une génération qui va passer par la matrice rituelle classique, mais qui va moins baptiser ses enfants, moins de communion, moins de mariage, moins d'obsèques. Et sur trois générations, vous démolissez votre matrice. Voilà. Alors, pour quelles raisons? Il y a des causes religieuses liées à la manière dont on a compris et appliqué le Concile en France. Il y a des causes socio-culturelles évidemment très importantes parce qu'on est dans une période de révolution sociale et culturelle majeure. Ce n'est pas juste mai 68. Mai 68, elle lui-même ne s'explique que par cette mutation culturelle. Donc ma thèse a été de dire que c'est la coïncidence chronologique entre une mutation religieuse induite par le Concile et une mutation socio-culturelle liée aux Trente Glorieuses, aux transformations de la société française et des transformations occidentales, des sociétés occidentales à ce moment-là, que les deux chez nous étaient entrés en dialectique en quelque sorte et avaient rendu la réforme incontrôlable en quelque sorte pendant 10-15 ans.
1: Alors, est-ce que le fait qu'il y ait une forme d'abandon de la religion populaire, du culte des saints, des pèlerinage au nom d'une foi adulte, Christos

0: entrée a joué un rôle.
1: Oui, ça a joué un rôle. Les contemporains l'ont vu, une partie d'entre eux, tout du moins, et les historiens qui passent derrière le confirment. Il est certain que les nouvelles orientations de la pastorale post-conciliaire ont découragé, pour une part, la piété populaire. Alors, on peut toujours spéculer, on fait, vous savez, ce qu'on appelle l'histoire contrefactuelle, qu'est-ce qui se serait passé si on n'avait pas fait ça ou si on avait fait ça. Donc, peut-être que cette religion populaire se serait effondrée, quoi qu'il arrive, mais à un rythme différent et dans des proportions différentes. Voilà, tout est un peu là, hein, rythme et proportion. Donc, il est certain que cette pastorale post-conciliaire, avec le message qui était un peu le suivant, c'est-à-dire on ne distribue pas les sacrements comme on le faisait jusque-là, aussi largement que possible, mais l'important, c'est que les fidèles aient la foi, qu'ils se soient préparés au sacrement en question. Il faut désormais se préparer au sacrement.
0: Oui.
1: Il y a une pastorale des sacrements. Ça hausse un peu la marche,
0: oui.
1: C'est-à-dire que ça coûte plus cher.
0: Oui.
1: Il ne suffit plus de se pointer avec son certificat de baptême pour cocher la case. Mm. On vous dit, mais vous êtes sûr d'y croire, il va falloir suivre la session de préparation. Alors là, vous découragez 40% de la clientèle, de gens qui n'ont pas l'intention d'entrer dans un processus pédagogique un peu lourd. Donc là, il y a eu certainement, dans cette pastorale, indépendamment des excès qui ont pu être parfois la sienne, un effet de découragement d'une partie de la piété populaire de l'époque.
0: Hmm. Est-ce que on peut, je reviens sur le raisonnement, hein, sur les générations que vous évoquiez avec Cholvy et Hilaire, comment distinguer au fond ce qui est radicalement nouveau au XXe siècle dans cette déchristianisation et ce qui relève de scénarios déjà existants dans l'histoire de l'Église? Est-ce que c'est la première fois qu'on a de tels décrochages? Est-ce qu'il y a un phénomène inédit? Ou au contraire, on a vécu à des périodes de notre histoire des moments un peu identiques?
1: Non, identique, je ne sais pas, mais il y a eu des moments de bouleversement antérieurs. Peut-être que le dernier massif, c'était la réforme protestante, 16e, 17e siècle, à la fin des guerres de religion, ou à la fin du 16e siècle, il y a 10% des habitants du royaume qui sont protestants. Donc ça, c'était un bouleversement qui s'est produit en deux générations, qui devait être spectaculaire pour les hommes et les femmes du 17e siècle. Ensuite, le monde protestant s'est réduit à la fin du 17e siècle, donc il y a eu d'autres bouleversements. Ce qui est nouveau, je dirais, pour nous, c'est que jusqu'à une date relativement récente, jusque dans les années 60, très peu de Français d'ascendance catholique étaient sortis de ce que les sociologues appellent le troisième cercle de la pratique, c'est-à-dire des gens qui ne vont pas à la messe tous les dimanches, ni même régulièrement, mais qui font baptiser leurs enfants, communion, mariage, obsèques. Ça, c'est le troisième cercle, en quelque sorte. Le premier, c'est les fervents, les mordus, qui font plus que ce qu'on leur demande. Le second, c'est les pratiquants, ceux qu'on a appelés les pratiquants. Ils sont en règle, avec les prescriptions canoniques de l'Église. Et puis le troisième, c'est ceux qui en prennent et qui en laissent, mais qui étaient, jusque dans les années 60, rester dans ce troisième cercle. La nouveauté, c'est qu'il y a maintenant, j'allais dire, presque un Français sur deux qui est d'ascendance catholique, mais l'ascendance à trois générations. Et il y a un quatrième cercle qui est né, c'est le cercle de ce que j'appelle les Français d'ascendance catholique, précisément. Ils ne sont pas catholiques. Et comme on en est dans les familles souvent à la troisième génération de la rupture, ils n'ont rien trouvé dans leur berceau. C'est-à-dire qu'ils ont trouvé la rupture dans leur berceau. C'est la distinction que je faisais entre les décrocheurs et les décrochés. Mmh. Le décrocheur, il a été accroché avant de décrocher. Le décroché, il est né décroché. Voilà. Donc, dans les familles, on en est au stade des décrochés. Et ça, c'est complètement nouveau parce que ça veut dire qu'il y a toute une partie de la société française qui est sortie de la religion, c'est-à-dire du catholicisme, et aussi disponible pour d'autres aventures. C'est-à-dire qu'il y a une autre histoire qui peut commencer,
0: mais est-ce
1: y compris
0: que
1: pour le catholicisme.
0: Est-ce qu'on ne se retrouve pas justement à cette situation que vous évoquiez en début d'émission, du début du 19e siècle, où il y a une forme de liberté, où il y a une forme de… Voilà, je ne vais pas dire qu'on part de zéro, mais en tous les cas, on est dans une situation un peu identique.
1: Oui, on ne part jamais de zéro, mais le fait est que moi, je trouve qu'il y a des analogies entre notre climat spirituel,
0: oui,
1: et celui des années 1810, 1820, 1830. Mmh. Voilà. Précisément, le point commun, c'est cette espèce de liberté paradoxale qu'on a quand on n'a pas d'héritage. À la fois, on est un peu potentiellement désorienté, on peut s'en passer d'héritage. Hein. Il y a beaucoup de nos contemporains qui se passent de la religion. C'était un grand débat du 18e, peut-on vivre sans religion? Ben, la preuve, un Français sur deux vit sans religion. Je ne sais pas s'il vit très bien, mais enfin, le fait est qu'il vit. Bon. Donc on peut s'en passer, mais on a cette espèce de liberté, de curiosité un peu tout azimut, que connaissent bien ceux qui sont en contact avec les étudiants, les jeunes aujourd'hui. Moi, je suis très frappé de voir, il n'y a pas d'hostilité du tout à l'égard de la religion. Une espèce de tolérance tout azimut, sur fond de relativisme aussi, mais aussi de curiosité spirituelle. Bon, ça, c'est un climat social qui présente certains traits communs, effectivement, avec ce que connaissent les historiens de la période romantique.
0: Alors, je me suis souvent posé la question de savoir, parce qu'au début du XXe siècle, Emmanuel Mounier sonne la fin de la chrétienté. Un siècle plus tard, Chantal Delsol fait la même chose. Quand on remarque, voilà, on est en l'an 1000, c'est la fin de la chrétienté, c'est la fin du monde, même si cette idée historiquement ne tient plus. Est-ce que la chrétienté n'en finit pas de mourir, au fond, et mais qu'elle est toujours là?
1: C'est une question qu'on peut légitimement se poser, parce que, surtout en France, il existe une espèce de tradition littéraire. Je dirais, elle a commencé en 1817, avec la publication par Félicité de Lamennais de l'essai sur l'indifférence en matière religieuse, qui a été un best-seller des débuts de la Restauration. Félicité de Lamennais, plus personne ne le connaît, mais ça a été un prêtre catholique qui a eu une trajectoire politique extraordinaire parce qu'il est passé de l'extrême droite à l'extrême gauche, tout en quittant l'Église catholique entre-temps. Et en 1817, il était encore catholique, royaliste, et il publie cet essai sur l'indifférence en matière religieuse, bon, qui fait de la société française une société un peu expérimentale, où on va découvrir ce que c'est que de vivre sans religion. 1817. Et depuis, tous les 20 ans, il y a un essayiste qui pond un essai sur l'indifférence en matière religieuse, avec un titre un peu variable. Les plus célèbres sont « La France, pays de mission », 1943, des abbés Godin et Daniel, « La décomposition du catholicisme », Louis Bouillet, 1968, « Le christianisme va-t-il mourir », Jean Delumeau, 1977. Bref, on passe son temps à annoncer sa mort à brève échéance, et il est toujours là, il enterre tous ses fossoyeurs. Donc, à partir de ce moment-là, vous avez un certain nombre d'observateurs sceptiques qui disent « Bon, vous voyez, c'est des agités, ils ont très envie que le christianisme meure, probablement, ou ils sont trop pessimistes. Bon. » Donc, moi, je serais plus nuancé. C'est-à-dire qu'effectivement, il y a en France une tradition d'essais de ce genre. Moi-même, d'une certaine façon, comment notre monde a cessé d'être chrétien, je m'inscrivais, et je fais d'ailleurs au début, dans l'intro, je rappelle tous ces essais.
0: Oui.
1: En disant je suis un après d'autres. Mais le fait est qu'il y a une tendance baissière de très longue durée. C'est-à-dire qu'en fait, même s'il y a eu des flux, des reprises, des phases de reprise sur 20 ou 30 ans, ces phases de reprise ont tout au plus stabilisé la tendance baissière, provisoirement, qui a ensuite repris son cours. Donc, ce n'est pas non plus une illusion complète que régulièrement d'enregistrer le déclin en identifiant des seuils. Parce que quand on décline sur 200 ou 300 ans, il y a des franchissements de seuils. C'est le qualitatif et le quantitatif. Quand vous passez sous une certaine barre, ça peut modifier la perception du changement. Pour moi, la barre importante, c'est 10%. 10% de pratiquants, quand vous êtes au-dessus de 10%, même localement, vous avez forcément des effets sociaux. Vous êtes suffisamment nombreux pour que ça se sache. Quand vous passez sous la barre, vous pouvez devenir une minorité, voire une micro-minorité, et tout le monde se fout de votre histoire. C'est-à-dire qu'elle ne concerne plus personne. Et je pense que c'était un peu ce qui est arrivé au catholicisme il y a 20 ou 30 ans.
0: Et pourtant, après cet ouvrage « Comment notre monde a cessé d'être chrétien », le catholicisme a-t-il encore un avenir? Voilà, l'ascèse n'a pas disparu de notre monde, spirituel mais pas religieux. Bouddha a plus la côte que Jésus, mais d'un autre côté, une vague de baptême d'adultes assez impressionnante, de plus de 80% ces trois dernières années. C'est... une sorte d'hymne, un hymne à l'espérance?
1: Alors, ce livre, d'ailleurs, je l'ai écrit avant la vague. La vague de baptême dont on parle beaucoup, on l'a identifié en 2022, 2023, on en parle depuis peu de temps. Bon, donc ce livre était immédiatement antérieur, où je disais, à mon avis, le catholicisme a encore de l'avenir, et surtout, le catholicisme aura l'avenir qu'on voudra bien lui donner. Et je disais ma conviction personnelle que, comme à mon avis le produit est bon, même très bon, comparé aux autres, il y a d'assez fortes chances qu'il se réinvente et qu'il redémarre à l'étape d'après. Depuis, effectivement, s'est produit cette vague de baptême qui interroge, sur laquelle on m'a souvent posé des questions pendant longtemps, j'ai évité de répondre parce que je n'avais pas de réponse. J'étais l'historien de la déchristianisation et on m'interroge sur la re-christianisation. J'ai un peu réfléchi depuis. Moi, je pense que l'avenir dira si c'est une micro-variation qui n'aura pas de conséquences ou le début d'un flux. Au sens de Scholvi et Hilaire, c'est peut-être le début d'un flux. Et c'est assez fascinant pour l'historien d'assister à un événement de ce genre en se demandant si

0: c'est un événement réel ou une micro-variation, et affaire à suivre dans les 10 ou 15 ans qui viennent.
1: Merci beaucoup Guillaume Cuchet. La religion des morts, comment le 19e siècle a inventé le deuil moderne, un ouvrage paru aux éditions du Seuil, disponible en poche, comment notre monde a cessé d'être chrétien. Et puis je souhaite toujours au Seuil, bien évidemment, et puis aux éditions du Cerf, une histoire du sentiment religieux. Un ouvrage paru en 2021. 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Merci beaucoup et à la semaine prochaine pour un nouveau numéro de votre émission Au risque de l'Histoire.

0: Bonjour.
1: Après l'événement de Damas, Paul ne se lance pas sans réfléchir dans un tour de la Méditerranée pour faire savoir à qui voudrait l'entendre ce qui vient de lui arriver. Tout illuminé du ressuscité, il part pour l'Arabie. Pas de stage de survie en perspective, ni de trekking. L'Arabie n'est ni une destination à la mode pour aventuriers en quête de sensations fortes, ni un pays de cocagne. Paul séjourne dans le sud de la Transjordanie, entre Amman et Petra, dans le royaume nabatéen. Désobéirait-il à Jésus qui, sur le chemin de Damas, l'envoie vers les nations ? Paul serait-il pris de panique ? Et tel le prophète Jonas, s'enfuirait-il dans la direction opposée à celle que lui indique l'appel de Dieu ? Le désert est-il une zone de repli, comme il le fut pour ce terroriste égyptien avec lequel Paul est confondu lors de son arrestation à Jérusalem ? Pour Paul, le désert est plus qu'un lieu de séjour. Dans la tradition juive, c'est avant tout le lieu d'une traversée, d'une expérience de la dépossession. C'est le lieu du choix de la vie ou de la mort, du choix de Dieu ou du diable, le lieu du combat, le lieu de la vérité. Et c'est aussi l'école de la parole de Dieu. Ce fut le cas pour Jean-Baptiste qui a proclamé le baptême de repentir dans le désert. Cela fut aussi le cas pour Jésus, qui a été conduit par l'Esprit au désert pour y être tenté par le diable. Ce temps vécu au désert va éprouver la vocation de Paul. Paul ne donne pas de détails sur ce qu'il fait durant son séjour. Certains ont cru qu'il avait fréquenté des membres de la secte de Qumran. En fait, il lui faut bien cette longue période pour intérioriser et assimiler la rencontre de Damas. Paul est tellement habité par l'expérience inouïe qu'il vient de faire qu'elle nourrit ce temps passé au désert. Le coup de lumière est plus que le coup de foudre, disait à son sujet Victor Hugo. Ce coup de lumière illumine toutes les écritures dont il est pétri.

Alors, c'est tout le contenu de l'Ancien Testament qui prend un relief entièrement nouveau. N'écrit-il pas aux Corinthiens, jusqu'à ce jour, lorsqu'on lit l'Ancien Testament, ce voile, celui qui était sur le visage de Moïse, demeure. Il n'est point retiré, car c'est le Christ qui le fait disparaître. C'est quand on se convertit au Seigneur que le voile est enlevé. Car le Seigneur, c'est l'Esprit, et où est l'Esprit du Seigneur, là est la liberté. Fin de citation. En relisant les Écritures à rebours, Paul se laisse transformer par celui qu'il a combattu avec acharnement et détermination. 3 ans de maturation, 3 ans de lente assimilation de la parole, promesse d'un ministère fécond. À bientôt.

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1: Bonjour à tous, l'aide à mourir en deuxième lecture au Sénat. L'œuvre d'Orient fête ses 170 ans et la messe en mémoire des martyrs d'Algérie à Paris. C'est aujourd'hui dans SIC, la sélection de l'info catholique. C'est ce lundi que les débats sur la fin de vie reprennent au Sénat. Après son adoption par la Commission des affaires sociales, la proposition de loi sur le droit à l'aide à mourir passe en deuxième lecture dans l'hémicycle jusqu'au 13 mai. Ce nouveau texte remanié n'assure toujours pas suffisamment la protection concrète des personnes les plus vulnérables, dénonce la SFAP. L'association met en garde sur la confusion de plus en plus importante entre le geste létal et le geste de soin et appelle à renforcer la protection du consentement et à garantir de manière contraignante l'accès effectif aux soins palliatifs. D'autres associations ont appelé à se mobiliser en parallèle, la Fondation Jérôme Lejeune, les AFC, la Fondation OCH, Alliance Vita et le CPDH ont conjointement lancé une mobilisation nationale auprès des communautés paroissiales, catholiques et évangéliques. Le but, transmettre un message fort et universel, protéger la dignité humaine par l'interdit de tuer et exiger le soulagement des souffrances et un accompagnement humain. Samedi matin, le pape Léon XIV a reçu au Vatican le premier ministre haïtien Alix Didier Fils-Aimé. Dans un communiqué, Rome s'est satisfaite des bonnes relations entre le Saint-Siège et Haïti, qui compte pour plus de moitié de catholiques, notamment vis-à-vis de la précieuse contribution que l'Église offre au pays. La conversation avec le Saint-Père a porté sur la situation sociopolitique et les problèmes dans les domaines humanitaires, migratoires et de la sécurité, ainsi que sur la nécessité de la contribution internationale, alors qu'Haïti reste enlisé dans une profonde crise depuis l'assassinat du président Jovenel Moïse en 2021, situation aggravée par une corruption endémique et la violence meurtrière des gangs. Dans l'après-midi, le Premier ministre a participé à une messe pour la paix en Haïti, célébrée par le cardinal Parolin dans la basilique Sainte-Marie-Majeure. Dans son homélie, le secrétaire d'État du Saint-Siège a affirmé que Dieu écoute le cri de toutes les victimes de l'injustice et de la misère et a rappelé que le monde a besoin de la présence de Dieu et par conséquent du don de la paix. L'œuvre d'Orient célébrait ses 170 ans ce week-end, présente dans 23 pays, du Moyen-Orient à l'Europe orientale, de la Corne de l'Afrique au sud de l'Inde. L'organisation, fondée par des laïcs en 1856, soutient les communautés chrétiennes qui agissent sur le terrain auprès de tous au quotidien, par l'éducation, les soins, l'aide sociale et humanitaire, la culture et le patrimoine. Depuis la Maison des Lazaristes à Paris, une série de tables rondes et d'entretiens ont permis samedi de nourrir le lien avec les communautés chrétiennes en Orient. Vous pouvez d'ailleurs retrouver sur notre site internet la programmation spéciale diffusée à cette occasion. Et dimanche, la messe annuelle pour les Journées des chrétiens d'Orient a été célébrée en la cathédrale Notre-Dame de Paris, en présence de nombreux délégués des églises orientales. Une messe présidée par le cardinal Claudio Guggerotti, préfet du dicastère pour les églises orientales. Vendredi 8 mai, mémoire liturgique des bienheureux martyrs d'Algérie. La messe célébrée à Notre-Dame de Paris rendait grâce pour les 19 martyrs assassinés entre 1994 et 1996 et béatifiés en 2018, parmi lesquels un évêque, 6 religieuses, 12 prêtres et 7 moines de Tibérine. Le cardinal Jean-Paul Vesco, archevêque d'Alger, qui présidait la célébration, a souligné la portée du témoignage des martyrs d'Algérie.
2: 30 ans plus tard, aujourd'hui, ce témoignage n'a rien perdu de sa brûlante actualité. Plus que jamais, affirmer la possibilité d'une fraternité plus forte que nos différences de culture et de religion, plus forte que les blessures de l'histoire.
1: La communauté Saint-Martin a fêté ses 50 ans ce week-end. Pour l'occasion, plus de 1000 pèlerins étaient réunis pour marcher dans les pas de Saint-Martin. Pendant 3 jours, ils ont parcouru les près de 70 km qui séparent Blois de Tours, au rythme des chants, des offices et de la prière, pour rendre grâce pour ses 50 ans et confier à leur Saint-Patron les prêtres et séminaristes de la communauté. Enfin, à leur arrivée à Tours le dimanche, le jubilé s'est clôturé par la messe à la cathédrale, présidée par l'archevêque Mgr Vincent Jordy, en présence de Mgr Mathieu Dupont, évêque de Laval et assistant apostolique de la communauté. Et en bref, en Haute-Marne, la première édition du festival diocésain Festifois s'est achevée hier à Chaumont. Pendant 3 jours, le diocèse de Langres a rassemblé plusieurs centaines de personnes pour clôturer la décennie missionnaire du diocèse et pour saluer une dernière fois Mgr Joseph de Mesnoblat avant son départ pour le diocèse de Verdun. À Bordeaux, le Rassemblement Ecclésiaque Antique a célébré ce week-end ses 10 ans, avec près de 500 jeunes venus de toute la France, se plaçant sous le thème « Magnificat, la Vierge Marie dans la liturgie ». 3 jours de chants de rue, de spectacles missionnaires, de formations et de célébrations liturgiques dans plusieurs lieux emblématiques, avant un concert donné samedi soir à la cathédrale Saint-André. Et pour finir, les scouts unitaires de France ont organisé ce week-end leur journée nationale au château de Vatimesnil dans l'Eure. Sur les pas du roi Saint-Louis, les 4230 participants, âgés de 17 à 25 ans et venus de toute la France, ont enchaîné jeux, prières, veillées et une messe célébrée par Mgr Luc Crépy, évêque de Versailles, aux côtés d'une quarantaine d'aumôniers scouts. 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

0: Bonjour à toutes et à tous, bienvenue sur KTO pour la vie des diocèses où nous partons chaque semaine à la découverte d'un territoire, d'un diocèse et de son évêque. Et aujourd'hui, direction l'Île-de-France pour parler du diocèse de Pontoise dont les limites correspondent au département du Val-d'Oise. Dans cette édition, on découvrira la mission particulière de la Maison Malville qui a ouvert ses portes en septembre dernier à Enghien-les-Bains et on découvrira aussi le parcours proposé par l'année Samuel à destination des 18-30 ans. Le Val-d'Oise est un jeune département d'Île-de-France entre ville et nature et un des plus récents diocèses de France, un territoire porté par une démographie dynamique avec une population en croissance sous l'effet des naissances. C'est d'ailleurs le deuxième département le plus jeune de France. Le Val-d'Oise, c'est aussi plus de 55 000 hectares de surfaces agricoles et un parc naturel régional, le Vexin, qui rassemble également des communes des Yvelines. Un des enjeux des prochaines années, c'est celui de la mobilité en Île-de-France avec des trajets domicile-travail souvent longs et contraignants et l'espoir de nouvelles lignes avec le Grand Paris Express. Et pour parler du diocèse de Pontoise, je reçois son évêque, Mgr Benoît Bertrand. Bonjour Mgr.
1: Bonjour Honorine, bonjour à tous.
0: Merci de nous rejoindre sur le plateau de KTO, de la vie des diocèses. Je viens de présenter le Val-d'Oise en quelques mots. Quelles sont les caractéristiques du diocèse de l'Église catholique dans le Val-d'Oise?
1: Eh bien, moi, je suis arrivé dans le diocèse il y a un an et demi, donc je défais encore le paquet cadeau. Le diocèse est marqué par sa jeunesse. 40% de la population moins de 30 ans et une personne sur trois a moins de 25 ans. Et le préfet m'a dit l'autre jour que ce département était le département le plus jeune de France métropolitaine. Et puis il y a la diversité entre le Vexin, le monde rural, la Coulée Verte avec Aubonne, Montmorency, l'Isle-Adam et puis l'Est du diocèse avec des quartiers populaires très, très peuplés, un diocèse marqué par la grande diversité kaléidoscopique, par le dynamisme apostolique, et ça c'est extrêmement marquant, et je rends grâce au Seigneur pour ce beau diocèse, un diocèse dont les personnes sont en général assez fières d'être valdoisiens, d'être du diocèse, du beau diocèse de Pontoise, et c'est vrai que pour un évêque, son diocèse est toujours le plus beau du monde.
0: Au début de cette émission, je rappelle quelques dates pour mieux connaître votre parcours. Mgr Benoît Bertrand,

0: ans, vous venez de le dire, vous êtes donc évêque de Pontoise depuis 2024, vous êtes également vice-président de la Conférence des évêques de France, né en 1960 à Nantes, en Loire-Atlantique. Vous avez notamment eu un doctorat en pharmacie en 1983, ordonné prêtre en 1991 pour le diocèse de Nantes. Parmi vos nombreuses missions, je mentionne celle de vicaire général de Nantes de 2010 à 2019, et puis vous êtes arrivé en Lozère comme évêque de Mende de 2019 à 2024. Je termine avec votre devise épiscopale, « Je suis avec vous tous les jours », elle vient de l'évangile de saint Matthieu au chapitre 28. C'est d'ailleurs le titre de la lettre pastorale que vous avez publiée à la Toussaint 2025, on en reparlera. Alors, Monseigneur Bertrand, on vient d'évoquer un petit peu ces premiers pas dans le diocèse de Pontoise que vous découvrez depuis presque un an et demi. Qu'est-ce qui vous marque dans ce temps de découverte du diocèse francilien ?
1: Eh bien, de fait, hein, je découvre, je ne connaissais pas du tout ce diocèse qui est un accent circonflexe au-dessus de Paris. J'ai commencé mon ministère il y a un an et demi dans le Val-d'Oise en allant à la rencontre de tous les prêtres, les diacres, les communautés religieuses, rencontrer énormément de personnes, de grands nombres de personnes engagées aussi dans la société civile. Donc ce qui me marque d'abord c'est l'accueil extrêmement cordial, très ouvert, très sympathique de tous ceux et toutes celles que j'ai rencontrés. Aussi le désir de proximité. Beaucoup ont exprimé à l'évêque que je suis le désir que l'évêque soit proche des personnes qu'il rencontre. Alors on ne peut pas être proche de tous, 1 400 000 habitants, mais on essaye d'être proche de quelques-uns. Et puis dans un contexte de la banlieue parisienne où tout va vite, société TGV, où il faut être rapide, efficace, fiable, ponctuel, organisé, eh bien, il y a un grand besoin de ralentir le rythme, de prendre son temps et de cultiver l'intériorité.
0: Vous avez déjà évoqué quasiment toutes les grandes orientations de cette lettre pastorale que vous avez donc publiée en novembre dernier pour la Toussaint 2025. La première des grandes orientations, c'est édifier la paix, une orientation que vous adressez à tous les hommes et les femmes de bonne volonté. Pourquoi est-ce que le Val-d'Oise a particulièrement besoin de paix ?
1: Eh bien, j'ai choisi ce titre-là de la première orientation le soir du 8 mai, il y a un an, en découvrant le visage du pape Léon XIV, nous invitant à la paix avec cette salutation liturgique « La paix soit avec vous ». C'est vrai que notre monde, mais ce diocèse très cosmopolite, avec parfois des difficultés, des violences, des choses difficiles à vivre, nous avons un grand besoin de paix, être pacifiant et donc pacifié. Et je donne quelques orientations, en effet, dans cette lettre pastorale pour cultiver la paix, pour être des artisans de paix, par exemple en désignant les violences, mais sans se laisser fasciner par elle. Et puis aussi en étant témoin, édifié de tous ceux et toutes celles dans les quartiers, dans les communautés, dans les familles, qui sont au service de la paix.
0: Je vous propose d'aller au cœur du Val-d'Oise, justement à Enghien-les-Bains, où la maison Malville a ouvert ses portes en septembre dernier et rassemble l'école Saint-Louis-Sainte-Thérèse, le lycée Notre-Dame-Providence et la paroisse Saint-Joseph. Ce projet vise à créer un espace de vie unissant éducation et spiritualité, tout en favorisant les liens entre les générations. Nous avons rencontré les équipes éducatives et pastorales qui font vivre la maison Malville. C'est un reportage de Guillaume Cross.
2: À l'heure de la pause, à la maison Malville, les enfants sont réunis dans la cour non loin de l'église, un lieu où se mêlent éducation et spiritualité, deux univers reliés par un seul et même établissement. Clémence Briand-Métairie, directrice de l'école, explique la singularité de ce projet.
3: C'est un lieu qui nous permet d'avancer dans notre mission commune, notre ambition commune, de pouvoir accompagner chaque jeune dans son éducation, une éducation qu'on souhaite intégrale, qui puisse s'adresser à la fois au cœur, à l'esprit et le corps.
2: Dans la chapelle de la maison Malville, le père Thierry propose un accompagnement spirituel pour les élèves et les professeurs qui le demandent.
4: Voilà, nous avons au rez-de-chaussée une chapelle où une messe est proposée toutes les semaines aux enfants, aux élèves, où un petit groupe vient de manière hebdomadaire. gros intérêt de ce projet.

0: Donc de mutualiser les salles et de vivre un peu ensemble, en fait, d'articuler l'école privée avec la paroisse.
1: Anne-Gaëlle possède une double casquette au sein de l'établissement. Elle enseigne auprès des moyennes sections et s'investit dans la pastorale pour les CE1.
2: On a les enfants et puis on peut les suivre aussi dans d'autres sujets où eux, moi je suis en pastorale, je ne suis pas leur enseignante. Donc parfois, la parole se libère aussi un peu plus facilement pour eux. On a aussi les sœurs qui font des ateliers donc sur le temps du midi. Donc on a voilà, cette chance d'avoir aussi des moments de recueillement, d'intériorité qui sont permis par ce nouvel environnement.
1: La particularité de ce projet repose notamment sur la présence de religieuses au cœur du complexe. Une congrégation apostolique dédiée à l'éducation des jeunes.
3: J'aime beaucoup le faire, ça ne me prend pas beaucoup de temps, puis ça me replonge dans ma vie d'autrefois. Et du coup, je rencontre beaucoup d'enfants dans la rue qui me saluent parce qu'ils sont ici à l'école. C'est vraiment une source de joie parce qu'on était toutes dans l'enseignement catholique, au contact avec les enfants, donc en fait, nous, ça nous réjouit beaucoup.
1: Hors des horaires de cours, les salles paroissiales reprennent vie. Les accompagnateurs de l'aumônerie retrouvent le vicaire de la paroisse pour la préparation de l'année.
4: Un espace qui est beaucoup plus ouvert, beaucoup plus lumineux et beaucoup plus grand surtout. Et en fait, les jeunes ici se sentent bien, se sentent comme chez eux. C'est pour ça la maison Malville, en fait, il y a un côté un peu familial d'ici. Et donc ils aiment bien se rassembler ici du coup.
1: Les locaux modernes et spacieux sont propices au lancement de nouveaux projets. Une chorale a récemment vu le jour dans la maison Malville.
5: On a vu donc cette maison Malville à Enghien-les-Bains. Quelles sont les spécificités de la mission de cette maison? C'est un peu comme un tiers-lieu?
6: Voilà, c'est un tiers-lieu. C'est un lieu que nous avons inauguré il y a quelques mois, de façon très, très heureuse. Donc il y a l'école, le collège, l'école primaire, le collège. On sait combien une école est un lieu de vie et d'éducation. Il y a les sœurs qui sont là, engagées, priantes. Il y a le presbytère, l'accueil paroissial. Donc c'est une maison. Voilà, un lieu de protection où les jeunes sont bien, se sentent en sécurité, mais c'est une maison qui est ouverte. Voilà, donc on peut accueillir, proposer un certain nombre d'activités pastorales très variées, et vraiment c'est sans doute le cœur de la vie de la paroisse avec l'église paroissiale et puis les autres églises du groupement paroissial qui sont tout proches.
5: Dans un diocèse d'1,4 million d'habitants, comment réussir à encourager la fraternité, pour reprendre une des grandes orientations de votre lettre pastorale, et même, vous l'aviez évoqué, à soigner la proximité? Pourquoi est-ce que ces deux orientations sont si importantes?
6: Eh bien parce que pour bâtir la paix, comme on le disait tout à l'heure, il faut vivre la fraternité. Fraternité, bien sûr, entre prêtres et laïcs, mais tisser des petites fraternités partout où c'est possible, dans les quartiers.
5: Ça se fait
6: dans
5: comment,
6: les...
5: concrètement?
6: Eh bien, ce sont les prêtres, les équipes d'animation paroissiale qui proposent que des fraternités se lèvent. Mon prédécesseur a déjà lancé tout cela, mais on m'a dit en arrivant combien c'était important de continuer de tisser la fraternité entre nous. Vous savez, c'est soyez unis pour que le monde croit. On ne peut pas aller à la pêche avec un filet déchiré. C'est pas possible. La fraternité est un critère de crédibilité pour l'annonce de l'Évangile. Et puis, il y a la proximité. De fait, les prêtres, l'évêque, mais tous, nous sommes invités à être attentifs, attentionnés les uns aux autres. Alors, j'invite, par exemple, les prêtres à consacrer 2 jours par mois, un jour tous les 15 jours, une demi-journée toutes les semaines, à rencontrer des personnes qu'ils ne connaissent pas. Et puis, sur l'invitation de quelques-uns, on m'a proposé à l'évêché d'organiser des tables ouvertes. Alors, le vendredi soir, une fois ou deux par mois, quand c'est possible, eh bien, j'invite à l'évêché tous ceux et celles qui veulent venir dîner avec moi. Ils s'inscrivent simplement près de mon assistante. Et ainsi, c'est une manière de se mélanger, de découvrir la vie de l'évêque et puis pour moi, de manifester ma proximité.
5: Vous nous rappeliez que 40% de la population a moins de 30 ans. Vous êtes particulièrement intéressé, concerné même par les questions éducatives en lien avec la jeunesse. Qu'attendriez-vous d'assises de l'éducation dans le Val d'Oise, puisque c'est un projet que vous portez?
6: Oui, alors c'est en lien avec cette démarche des évêques de France autour des défis éducatifs.

0: au nom de leur foi, le désir de participer l'éducation des jeunes aujourd'hui, avec peut-être trois points d'attention. L'éducation à l'intériorité, au silence, à la prière, ça me paraît très important. L'éducation au discernement, faire des choix. Et puis l'éducation à la liberté spirituelle. Voilà trois points d'attention que nous pouvons nous donner. Et j'aimerais en effet qu'une fois le concile provincial passé, nous puissions organiser dans le Val-d'Oise des assises de l'éducation en lien et en dialogue avec la société civile.
1: C'est une excellente transition vers le sujet suivant. Comment prendre le temps de découvrir l'appel unique de Dieu et être soutenu dans son désir de prière régulière? Et cette année, 35 jeunes entre 18 et 30 ans suivent l'année Samuel, un parcours qui mêle lectio divina, accompagnement spirituel, week-end et retraite en monastère. Et s'il existe depuis 27 ans, ce parcours rencontre un succès croissant. Son responsable, le père Florent Aubonnet, nous présente l'année Samuel.
2: Donc l'année Samuel, ça porte ce nom en référence à Samuel, le prophète de la Bible. C'est un jeune qui est appelé par Dieu pendant son sommeil et il a du mal à comprendre que c'est Dieu qui l'appelle. Il entend pourtant son prénom. Eh bien, on pense que c'est la même chose pour les jeunes du diocèse. Ils ont aussi un appel personnel du Seigneur, une vocation au sens très large. Ça peut être bien sûr la prêtrise, la vie religieuse, mais aussi un lieu particulier où se donner, où s'engager. Voilà, on les aide à reconnaître comment Dieu les appelle, où Dieu les appelle, à l'aide de, justement de la méditation de la parole de Dieu et d'un accompagnement spirituel. Le but de l'année Samuel, c'est écoute Dieu et trouve ta voie. Et donc c'est un pari qu'on fait que si des jeunes prennent les moyens de leur vie spirituelle, prient chaque jour, voient un accompagnateur spirituel chaque mois, et font plusieurs retraites dans l'année, s'ils se mettent à disposition comme ça du Seigneur, comme Samuel, eh bien, on pense que le Seigneur va les éclairer sur leur chemin. Et donc ça commence dès septembre, voilà, il y a une soirée un peu de lancement, et puis ensuite, donc quatre week-ends dans des monastères, et puis la grande retraite de 5 jours à l'Ascension, dans un monastère également, et puis on finit en juin avec notre évêque. Les fruits sont très variables, il y en a qui vont vraiment, durant l'année, vont prendre la décision d'un engagement fort. C'est arrivé qu'il y ait des jeunes filles, par exemple, qui rentrent au noviciat. Mais il y a aussi des jeunes pour qui, à la fin d'année Samuel, le fruit va être plus discret. Une sorte de confiance en Dieu plus grande, plus ancrée. Et le discernement va se terminer plus tard. Mais il y aura quelque chose de commencé qui sera crucial pour la suite, en fait.
1: Jeunes et vocation, c'est un sujet majeur pour un diocèse jeune comme celui de Pontoise.
0: Oui, en effet, et puis pour l'évêque, c'est très important, comme pour la vie des communautés chrétiennes, que des jeunes garçons et filles s'engagent, consacrent toute leur puissance d'aimer pour manifester que Dieu peut être aimé plus que tout. Et j'ai rencontré là, encore il y a quelques jours, près d'une trentaine de jeunes garçons et filles qui porte très concrètement un projet de vocation, de discernement. Et je remercie le père Florian Aubonnet et puis les animateurs de cette année Samuel de permettre à des jeunes de mettre de la lumière là où il y a de l'ombre, parce que c'est tellement important de trouver sa juste place dans l'Église et dans le monde.
1: Cultiver l'intériorité, c'est aussi l'un des axes majeurs de votre lettre pastorale. Comment est-ce qu'on fait pour descendre à l'intérieur de soi, pour avoir une vie de prière riche, au cœur de la folie du quotidien, dans un environnement, vous le disiez, parfois très urbain, très heurté aussi?
0: Je crois que c'est déjà une décision, dans un contexte très fragmenté, très polémique, où il y a parfois, comme je le disais tout à l'heure, de la violence. Je pense que c'est important que, au nom de notre foi, nous descendions à l'intérieur de nous-mêmes. Quelquefois, on se dit que on va sortir de nous pour trouver le Seigneur loin, à des années-lumière, très, très haut. Non, le Seigneur, il est en nous. Alors, il y a ce temps qui nous est proposé d'éducation à la vie intérieure par l'année Samuel, mais il y a toute une série de propositions, et le Val-d'Oise est très riche de ce point de vue-là, de marqueurs pour la pastorale des jeunes. Il y a Thésée, il y a le Frat à Lourdes, à Janville, il y a aussi des retraites, il y a des camps qui sont proposés, PLVTT, et tout cela au service de cette vie intérieure des jeunes. Et puis pour les adultes, moi je souhaiterais bien que chaque pers-

0: personnes engagées dans la vie de l'Église puissent prendre un quart d'heure tous les jours avec l'Évangile dans une main et peut-être l'actualité du monde dans l'autre pour faire ce lien, tisser ce lien entre la vie et la foi par la prière, par l'intériorité et par le silence.
1: Je voudrais dire un mot aussi des projets à venir, puisqu'il est question d'un sanctuaire de la miséricorde à Argenteuil, dans la basilique Saint-Denis, connu notamment pour avoir proposé à plusieurs reprises l'ostension de la Sainte Tunique. Pourquoi un sanctuaire de la miséricorde à Argenteuil ?
0: Alors, d'abord, cette ostension de la Sainte Tunique vécue l'année dernière a été un événement majeur de la vie du diocèse.
1: On va voir quelques images.
0: 220 000 personnes sont venues se recueillir. Alors, il y avait des chrétiens, mais il y avait des personnes à distance de la foi, de l'Église, et sont venues déposer le fardeau de leur vie, de leur péché aussi, devant la Sainte Tunique. Et des milliers de personnes sont venues célébrer le sacrement de la réconciliation. D'où notre désir de faire de cette basilique d'Argenteuil un lieu particulier pour célébrer chaque jour ce trésor qu'est la miséricorde du Seigneur, la miséricorde comme une corde lancée à notre misère. Encore faut-il avoir la force de lancer la corde aussi de temps en temps.
1: Monseigneur Benoît Bertrand, on arrive dans la dernière séquence de cette émission avec les questions de terrain. On a une première question d'Elisabeth de la paroisse Notre-Dame de l'Assomption à Taverny.
2: Bonjour Monseigneur. Comment relancer la vocation de mariage dans le diocèse ?
0: Voilà, bien Elisabeth, merci pour votre question. Peut-être d'abord par le témoignage soi-même des couples qui témoignent de la richesse de leur vocation, peut-être aussi en stimulant la pastorale de la famille et en proposant dans les paroisses des formations sur la beauté, sur le sens du sacrement de mariage. Et puis, parce que c'est vrai qu'on parle beaucoup des vocations de prêtres, de religieux, de religieuses, de redire sans cesse combien cette vocation, elle est belle. Elle a même une dimension mystique, puisque l'amour d'un homme et d'une femme scellés dans le sacrement de mariage manifeste cet amour indéfectible de Dieu pour l'humanité, du Christ pour son Église.
1: On écoute Antoinette qui est chantre des paroisses de Taverny, Beauchamp et Bessancourt.
3: Bonjour Monseigneur, ma question est, qu'est-ce que vous envisagez pour les jeunes couples qui sont dans l'Église catholique, par exemple pour nous, pour l'encadrement de l'éveil à la foi et l'encadrement des catéchumènes, parce qu'on a vraiment besoin des jeunes couples engagés dans cette mission.
0: Voilà, alors vous savez tous que nous lançons un concile provincial. Cet événement va être incroyable. Nous sommes vraiment dans la phase des consultations. On estime qu'il y aura près de 30 000 consultations durant ce concile. Et j'imagine que parmi toutes les personnes qui sont consultées, eh bien, il y a des jeunes couples, des adultes qui vont peut-être creuser en eux le désir d'accompagner des catéchumènes ou des néophytes, parce que de fait, les chiffres augmentent, plus 30% tous les ans de personnes qui demandent le baptême, l'Eucharistie et la confirmation, mais encore faut-il avoir des personnes pour les accompagner. Alors je profite de votre émission pour lancer un appel à bon entendeur. Salut.
1: Et je pense qu'on va creuser aussi cette question des catéchumènes et des néophytes avec Nathalie.
4: Bonjour Monseigneur. Pour que ces jeunes, pour que ces néophytes puissent continuer à pratiquer, il faudrait qu'ils soient encore plus enracinés dans la foi après le baptême, pour qu'ils ne soient pas laissés dans la nature, parce que là, il y a un risque. Et justement, moi, je pensais à ce qu'il y ait encore des formations, qu'ils continuent à être formés, ne serait-ce qu'une fois par trimestre. Et peut-être qu'après, ils auront cette envie de servir leur paroisse.
0: Voilà.

0: Mais vous avez raison. Il faut absolument que ces néophytes continuent leur enracinement chrétien, parce que ce sont des toutes jeunes pousses. Donc,
1: les néophytes, c'est ceux qui viennent d'être baptisés.
0: C'est ceux qui viennent d'être baptisés, et donc de les inviter à enraciner leur baptême, leur confirmation, peut-être bien sûr par des formations, une fois par mois ou tous les deux mois, mais peut-être que le Concile fera des propositions très concrètes de ce point de vue-là, et puis aussi que toutes ces personnes participent peut-être, pourquoi pas, à des petites fraternités dès le temps de la préparation au baptême, pour que après la célébration des sacrements, eh bien, ce cheminement puisse continuer. Mais vraiment, je rends grâce pour cette initiative et ce beau projet d'un concile provincial. Alors, habillons-nous le cœur en vue de ce concile.
1: Alors j'aurais une dernière question, puisque vous vous préparez à fêter le 13 septembre prochain les 60 ans du diocèse, près de Notre-Dame de Pontoise. Qu'est-ce qui est prévu à cette occasion ?
0: Eh bien, nous aurons une journée de pèlerinage, donc tous les Valdoisiens et Valdoisiennes notent bien la date du dimanche 13 septembre. Voilà, notez sur vos agendas. Et puis, il y aura bien sûr des eucharisties célébrées le matin dans les doyennés ou dans les paroisses. Et puis, nous nous retrouverons en milieu de journée pour un temps de pique-nique, un temps de procession autour de Notre-Dame de Pontoise, et puis un temps de fête en fin d'après-midi où nous pourrons rendre grâce au Seigneur pour ces 60 années, un diocèse tout jeune, mais surtout nous tourner vers l'avenir avec beaucoup de désir d'annoncer l'Évangile encore et encore.
1: Merci beaucoup, Monseigneur Benoît Bertrand.
0: Merci, Honorine.
1: D'être venu sur le plateau de la vie des diocèses. Pour en savoir plus sur le diocèse de Pontoise, rendez-vous sur le site internet www.catholique95.fr. 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Merci à chacun d'entre vous pour votre fidélité. Je vous donne rendez-vous la semaine prochaine.

Psaume 89. D'âge en âge, Seigneur, tu as été notre refuge. Avant que naissent les montagnes, que tu enfantes la terre et le monde, de toujours à toujours, toi, tu es Dieu. Tu fais retourner l'homme à la poussière, tu as dit « Retournez, fils d'Adam ». Nous voici anéantis par ta colère. Ta fureur nous épouvante. Tu étales nos fautes devant toi, nos secrets à la lumière de ta face. Reviens, Seigneur. Pourquoi tarder? Ravise-toi par égard pour tes serviteurs. Rassasie-nous de ton amour au matin, que nous passions nos jours dans la joie et les chants. Rends-nous en joie tes jours de châtiment et les années où nous connaissions le malheur. Fais connaître ton œuvre à tes serviteurs et ta splendeur à leurs fils. Que vienne sur nous la douceur du Seigneur notre Dieu. Consolide pour nous l'ouvrage de nos mains, oui, consolide l'ouvrage de nos mains.

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1: Et nous souhaitons une très belle et sainte fête aux Achilles, aux Néréa et aux Pancras. Parmi la myriade de saints que l'Église nous propose aujourd'hui, nous vous proposons de découvrir ensemble la vie de sainte Rictrude de Marchienne. Dans la famille de Marchienne, je demande la mère. En effet, chez eux, on est saint de père en fils. Son époux sera canonisé, suivi par leurs 4 enfants qui deviennent tous religieux. Rictrude, d'une illustre famille basque, reçoit la grâce de la foi chrétienne à l'époque mérovingienne, en un temps où le paganisme est encore dominant. Mariée à Adalbert Ier d'Ostrevent, dont la grand-mère Gertrude est par ailleurs également sainte, le foyer de ses saints époux est une école de charité et de piété. La mort obscure et violente de son mari, victime de rivalité familiale, vient cruellement éprouver Rictrude. Elle redouble alors d'ardeur évangélique et cherche à entrer dans la vie religieuse sous la direction de saint Amand, évêque et grand missionnaire de cette époque. Son mari avait fondé un monastère d'hommes et sa femme en fait un monastère double, pouvant accueillir aussi des moniales. Mais le roi Clovis II veut la remarier. Rictrude n'en a aucun désir et lui oppose un malicieux stratagème. Alors qu'elle vient d'obtenir l'assurance qu'elle est bien la maîtresse en sa propre maison, elle pose sur sa tête le voile noir des bénédictines et implore le Seigneur de la conserver pour lui jusqu'à la fin de sa vie. Connaissant sa détermination, le roi finit par céder. Elle ne peut en effet tout de suite entrer en religion tant que ses enfants ne sont pas établis. Ce n'est qu'après s'être occupée jusqu'au bout de sa famille qu'elle entre dans le monastère qu'elle a fondé. Elle rejoint ainsi ses 3 filles qui l'y ont déjà précédé. Rictrude, après en avoir été l'abbesse, meurt en 688 dans cette abbaye. Seigneur, nous confions spécialement les mères de famille que nous connaissons à l'intercession de sainte Rictrude. Et nous te rendons grâce pour toutes ces femmes. Donne-leur ton cœur pour qu'elles puissent aimer leurs enfants d'un amour toujours plus grand.

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1: Après avoir évoqué la modernité de l'église de Seltz, je vous propose de repartir dans le sud de l'Alsace et de nous retrouver à l'église du Sacré-Cœur à Mulhouse. Cet édifice est élevé à partir de 1956 et achevé en 1959. Il se trouve sur les pentes du Rehberg, un quartier résidentiel de la ville, et il a été édifié selon les plans d'André Ledonné. Greffé sur une chapelle des années 1930 au mobilier en céramique signé Dôme, l'artiste qui a œuvré à Saint-Louis de Vincennes, le Sacré-Cœur de Mulhouse est un édifice majeur de l'art sacré d'après-guerre. Il est doté d'une tour-lanterne qui permet à la lumière d'inonder l'espace de célébration et d'assemblée. Mais c'est surtout le baptistère qui va retenir notre attention. Le visiteur, le fidèle, pénètre dans l'église par un vestibule, un narthex, dirons-nous, ouvert sur deux côtés par de grandes baies qui donnent sur

les espaces verts. On se trouve vraiment dans un espace intermédiaire où est placé le baptistère. Celui-ci se confond donc avec le narthex. Il est bien à sa place, à la porte de l'église. Les fonts baptismaux sont composés d'une cuve cubique placée dans une petite piscine entourée d'un garde-corps au dessin linéaire. Il faut descendre quelques marches pour y accéder et, le sacrement reçu, en remonter. Les lignes sont simples, les matériaux nobles aux couleurs contrastées. Un marbre noir au sol, une pierre blanche pour les fonds baptismaux, alors que le mur est gris et jaune ocre. Au mur, une composition de Jean-Pierre Sauvegrain date de 1994. Elle évoque le Sacré-Cœur. C'est une croix en bois clair au dessin dynamique qui s'ouvre en cœur sur le croisillon droit de la croix, au dessin à peine esquissé. C'est une belle modernisation de la représentation de Jésus amour, de sa miséricorde, qui est donnée sans retenue dès le baptême.

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1: Bonjour à tous. La conférence des évêques de Pologne a annoncé le 11 mars dernier la création d'une commission indépendante d'enquête sur les abus sexuels dans l'Église. Annonce lors de l'assemblée plénière des évêques réunis à Varsovie. C'est une décision très attendue, mais aussi très scrutée dans un pays profondément marqué par des scandales révélés ces dernières années. Alors comment cette commission va-t-elle fonctionner? Qui en fera partie? Et qu'est-ce qui a changé dans l'Église catholique polonaise face à la question des violences sexuelles? Nous en parlons ce matin avec notre invité, le père Leszek Gieuszak, porte-parole de la Conférence des évêques de Pologne. Père Leszek Gieuszak, bonjour.
2: Bonjour madame, bonjour.
1: Alors, avant de revenir plus en détail sur cette commission et pour bien comprendre pourquoi en est-on arrivé là, on a besoin de votre éclairage. La Pologne, je le disais, qui est ébranlée depuis quelques années face à des scandales de violences sexuelles et d'abus dans l'Église. Et on sait que ça a été difficile hein, pendant des années. Beaucoup d'évêques sont restés silencieux, marqués par l'histoire du pays. Qu'est-ce qui a changé ces dernières années dans la manière dont l'Église polonaise aborde cette question de la pédocriminalité?
2: Le processus d'élaboration de cette question est un peu pareil comme dans plusieurs pays européens. Ça veut dire l'ambiance et nous essayons d'expliquer aux gens qu'est-ce qui s'est passé. Les évêques, ils sont assez bien informés sur le processus que nous avons pris. Et c'est vrai que depuis quelques ans, nous avons déjà fait pas mal de choses pour améliorer la situation, surtout les gens qui sont les victimes de ces différents scandales sexuels dans lesquels ont participé des prêtres ou de religion en Pologne. Nous avons créé, il y a quelques ans, tout un système de protection des mineurs, qui est une chose nouveau. L'Église catholique, c'est l'unique institution dans ce pays où ce système fonctionne dans la manière complexe et suffisamment efficace, je crois. Et dans le même temps, on a essayé de découvrir tous les cas douloureux sur diverses situations, des abus sexuels contre les mineurs par des prêtres. Et voilà, la création de cette commission était très attendue par la société, aussi par l'Église, et nous a donné un moyen concret de découvrir les choses des passés, parce que la commission veut élaborer des cas de ce type d'abus dès le temps de la Seconde Guerre mondiale jusqu'à le temps d'aujourd'hui. Donc,
1: on va revenir très précisément sur tout ce travail attendu de cette commission, mais vous parliez des cas douloureux. En 2019, il y a un documentaire, Seulement ne le dit à personne, du journaliste Thomas Sekielski, qui avait profondément bouleversé l'opinion publique et de nombreux croyants. Père Gieuszak, comment cette crise des abus sexuels elle a affecté les fidèles catholiques en Pologne?
2: Vous avez mentionné en

0: film très particulier que c'est vrai, qui a ouvert en discussion, en débat très profond sur ce sujet, ont provoqué beaucoup de demandes de part des fidèles, et aussi a découvert un problème qu'elle existe, elle existait en Église catholique aussi en Pologne depuis quelques années. Et c'est vrai que toutes les nouvelles procédures qui ont été créées par le pape François, on a pu aussi faire quelques travaux, et je crois qu'il y a un travail énorme que nous avons fait pour répondre à toutes les questions qui ont posé ce film. Je crois que l'un des fruits de ce film, c'est que les gens ont la conscience de ce qui s'est passé. Ça, c'est très important. Et la chose la plus importante, c'est aussi nous avons trouvé pas mal de victimes, de personnes qui ont été touchées personnellement pour ce type d'activité brute et lamentable de quelques prêtres, que nous avons commencé un processus de purification de ces différents cas, mais aussi en réconciliation avec les gens qui ont été touchés. Nous avons aussi élaboré un système d'aider à ces personnes qui ont souffert quelques problèmes psychologiques, qui sont en dépression. Nous avons créé une fondation de Saint-Joseph, c'est une institution ecclésiale qui s'occupe de tous les sorts des aides que nous, comme l'Église, pouvons servir à tous ces gens qui ont été les victimes, ont été touchés par ce type de scandale et des activités des prêtres lamentables.
1: Je précise que justement les fonds de cette fondation Saint-Joseph qui a été créée en 2019 dont vous parlez, ils sont principalement destinés à l'assistance psychologique, psychothérapeutique, psychiatrique et aussi à l'achat de médicaments pour venir en aide aux victimes. Alors je le disais en introduction, la conférence des évêques de Pologne qui a annoncé le 11 mars dernier la création d'une commission indépendante d'enquête sur les abus sexuels dans l'Église. Alors concrètement, comment cette commission va-t-elle s'organiser?
0: Et ça, ce qu'on a fait au mois de mars, comme vous avez mentionné, c'était la convocation de cette commission et les évêques, ils ont approuvé les documents juridiques nécessaires pour créer une personne juridique. La commission doit avoir sa propre personne juridique qui nous permet d'ouvrir tous les processus d'élaboration et de recherche des matériaux dans les archives, de consultation avec des experts et aussi ce sera un lieu où les gens qui ont été les victimes de ce processus, qui fait aussi se prononcer pour signaler quelques difficultés qui peuvent arriver dans ces cas-là. Donc, nous avons tous les documents nécessaires, que c'était très difficile de les créer parce que nous voulons faire les documents qui seront reconnus non seulement par l'Église, ça veut dire qu'ils sont d'accord avec la loi canonique, mais aussi qu'ils sont reconnus par les institutions publiques, civiles. Donc, on a élaboré tous les documents. La commission existe depuis le mois de mars cette année. Et maintenant, on a un plénière qui arrive au mois de juin. Les évêques veulent nommer un président de cette commission, que selon les évêques, doit être un personnage avec certaines autorités, non seulement ecclésiales, mais avec une autorité publique, que c'est un personnage très connu, avec certaines valeurs, qui doit garantir deux choses. Première chose, que la commission sera indépendante de l'Église. Ça veut dire que nous ne serons pas les juges des mêmes affaires que nous avons faites. C'est la première chose, l'indépendance. Et la deuxième chose, que cette commission doit recevoir toutes les informations possibles des sources catholiques, et aussi de la source hors de l'Église, parce que nous savons bien que les cas lamentables de ces abus sexuels et de les prêtres peuvent être archivés non seulement dans les archives ecclésiastiques, mais aussi dans leurs archives publiques.
1: Père Guéouchac, vous parlez du président qui n'a pas encore été nommé. Au-delà du président, quelles sont les personnes qui feront partie de cette commission?
0: La décision qui fera part de cette commission sera la décision des présidents de cette commission. Ça veut dire que nous devons proposer un nom et cette personne doit former un groupe de collaborateurs dont parmi eux seront les sociologues, les psychologues, les historiens, toutes sortes de spécialistes, mais ce ne sera pas l'Église qui doit former ce groupe. Nous devons trouver une personne qui sera reconnue pas seulement par la conférence épiscopale, mais aussi pour deux corps indépendants, la conférence des supérieurs majeurs féminins et la conférence des supérieurs majeurs masculins. Ce sont trois corps avec la conférence épiscopale qui doivent se prononcer à faveur de cette candidature. Mmh. Et nous créons que ce sera possible de nommer cette présidente de la commission au mois de juin.
1: Je le disais, cette commission, elle est très attendue, très scrutée aussi. Les toutes premières discussions sur la création d'une telle commission nationale, elles datent de 2023. Vous parliez de l'ouverture des archives dans le préambule du document portant sur les principes de fonctionnement. Je cite « L'Église reconnaît que des abus sexuels sur des enfants et adolescents ont été commis par certains clercs et personnes consacrées ». J'ai une question, c'est qu'est-ce que ça représente aujourd'hui pour l'Église catholique en Pologne, cette démarche de reconnaissance et de vérité?
0: Je crois que c'est un pas très important, parce que cette commission nous fait son boulot bien, et je crois que nous pouvons perdre la confiance à l'Église, mais aussi on n'a pas donné la réponse à grand demande des personnes qui sont les victimes. Nous pensons surtout que les personnes qui ont souffert cet abus, et ça c'est notre obligation qu'on l'Église, de donner ce type de commission qui peut être confirmation de bonne volonté de l'Église de résoudre ces problèmes historiques très douloureux, très durs pour nous, et évidemment surtout très douloureux pour la victime. Donc, toutes sortes des activités que nous avons faites, ce sont des pas que nous avons faits et que nous faisons maintenant pour résoudre ces problèmes, parce que les commissions pareilles ont été créées dans plusieurs pays, aussi en France. Les résultats sont différents, ça dépend de la construction de cette commission de chaque pays, de la méthodologie de travail. Donc nous avons créé cette commission spécifiquement pour les besoins qui ont besoin là en Pologne, l'Église polonaise, les fidèles en Pologne et surtout les victimes.
1: Et enfin, ça sera ma question de conclusion, Père Guéouchac. Quelles initiatives sont mises en place dans les séminaires pour sensibiliser et former les futurs prêtres à ces questions?
0: Ça, c'est une très bonne question, très importante. Nous avons introduit tout un sort de cours pour les séminaristes, pour les prêtres et aussi pour tous les gens qui travaillent avec des enfants dans l'Église, pas seulement des prêtres, parce que nous savons que les abus sont faits pas seulement pour les prêtres, mais aussi pour les personnes responsables du travail avec des mineurs dans différents endroits. Ça veut dire que si quelqu'un prépare, par exemple, un champ d'été, des vacances avec les enfants, il doit faire cette cours, cette préparation, il doit passer certains certificats qui est fiable. C'est une personne responsable, c'est une personne qui vraiment peut travailler avec des enfants. À Cracovie, dans l'université Ignatianum à Cracovie, il existe le centre de la protection des mineurs. C'est un type d'études universitaires qui prépare aussi les spécialistes dans ce domaine. Et ce sont des gens qui, après, eux-mêmes peuvent former les autres pour éviter toutes les possibilités que ce type des abus peuvent arriver en futur. Donc, on se protège dans tous les moyens possibles. Et aussi, ce centre universitaire à Cracovie que nous faisons, qui est le directeur Père Adam Jacques, un jésuite de Cracovie, depuis 12 ans, ce centre fonctionne. Et maintenant, cette personne serve au diocèse, aux congrégations féminines, masculines, pour créer des offices locaux et pour faire des cours pour tous les gens qui sont destinés à travailler.

0: comme les enfants, les mineurs, les adolescents.
1: Père Leshek Gueouchak, merci d'avoir été l'invité de la matinale de KTO Radio. Je rappelle que vous êtes le porte-parole de la Conférence des évêques de Pologne.
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1: Bienvenue dans la parole aux associations. Je reçois aujourd'hui Amélie Berthelin, responsable de l'information à l'aide à l'église en détresse. Bonjour Amélie. Aujourd'hui, vous nous emmenez à l'aventure avec l'AED.
2: Bonjour Alice, bonjour à tous. Oui, en effet, on le sait parfois moins, mais en plus de soutenir activement les chrétiens en détresse, l'AED soutient l'engagement des jeunes. Depuis des années, nous organisons des missions dans le monde où nous envoyons des jeunes pendant 3 semaines l'été pour aider les communautés chrétiennes aux 4 coins du monde. Et puis, depuis 2024, nous avons lancé un nouveau programme intitulé « Témoins d'espérance ». Dans ce programme, nous accompagnons de nombreux étudiants et jeunes professionnels qui partent à l'aventure. Ils partent à la rencontre des chrétiens du monde pour être les témoins de leur foi et de leur espérance. Nous avons ainsi soutenu des projets très divers, d'un périple en vélo jusqu'en Mongolie au contact des chrétiens isolés, un road trip en stop jusqu'à Beyrouth pour soutenir le peuple libanais, ou en passant par un pèlerinage à pied sur les traces de l'archange Saint Gabriel. Et pour surfer sur cet élan et donner la parole à ces jeunes aventuriers, nous organisons un festival au mois de juillet prochain, unique en son genre.
1: En quoi consiste-t-il précisément et à qui est-il adressé ?
2: Alors ce festival s'adresse à tous ceux qui ont soif d'aventure. Il aura comme thème la question suivante : comment mettre notre soif d'aventure au service d'un monde meilleur ? Il aura lieu les samedis 4 et 5 juillet 2026 au prieuré de Bray, dans l'Oise. C'est juste à 1 heure de Paris, dans un cadre grandiose. Ce festival s'intitule « Festival Siloé, les rencontres de l'aventure ». Plusieurs centaines de participants sont attendus. Et au programme, des conférences et des tables rondes, des témoignages de jeunes, des projections de films, des expositions photos, une veillée, une messe festive et bien sûr de nombreux temps d'échange et de fraternité.
1: Vous parlez de conférences, alors quels conférenciers avez-vous prévu ?
2: Alors ils sont nombreux, mais parmi eux, nous pouvons citer par exemple Sonia et Alexandre Poussin, le célèbre couple d'aventuriers, ou encore Romain Athanasio, qui est skipper du Vendée Globe, Benoît de Blanpré, bien sûr, le directeur de l'AED, Elisabeth Pierson, qui est reporter de guerre, ou encore le frère Paul Adrien, qu'on ne présente plus, ou encore Hervé de Saint-Exupéry, qui est ex-pilote de chasse et descendant du célèbre écrivain. Les sujets abordés se répartiront en 4 thèmes. Oser, relier, se ressourcer et s'engager. Alors n'hésitez plus, inscrivez-vous sur le site siloelesrencontresdelaventure.com et tenez-vous informé sur le compte Instagram siloe.rencontre. Parlez-en autour de vous, à vos enfants, vos frères et sœurs, vos amis, et venez vous laisser bousculer par ce week-end d'aventure et de partage. Aucune excuse possible, le programme est alléchant, le lieu est magique et à seulement 1 heure de Paris, et les tarifs sont très avantageux. Que vous soyez donc aventurier dans l'âme ou casanier, chrétien ou en recherche de sens, bienfaiteur de l'AED ou non, jeune ou moins jeune, le festival Siloé n'attend plus que vous. Vous en ressortirez gonflé à bloc, prêt à vivre l'aventure au quotidien et à vous mettre au service de l'autre. Alors, osez l'aventure, osez Siloé.
1: Merci Amélie, on retrouve l'aide à l'église en détresse dans 2 semaines pour une nouvelle chronique sur KTO Radio. À bientôt.
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0: Au nom du Père, du Fils et du Saint-Esprit, la grâce de Jésus notre Seigneur, l'amour de Dieu le Père et la communion de l'Esprit Saint soient toujours avec vous. Frères et sœurs, l'Église nous invite à faire mémoire aujourd'hui de Saint Néret et Achille. Néret et Achille servaient dans l'armée romaine au temps de l'empereur Dioclétien. Et si l'on en croit le pape Damase, il n'était pas chrétien lorsqu'a débuté la persécution sous cet empereur, mais c'est le courage des martyrs qui les a gagnés à la foi en Jésus-Christ. Ils ont été décapités à Rome, sans doute en 304. Prions pour tous ceux qui, aujourd'hui, sont persécutés au nom du Christ. Prions pour ceux qui, d'une manière ou d'une autre, font l'offrande de leur vie dans le bien qu'ils s'exercent à vivre chaque jour de leur vie. Et maintenant, entrons dans la célébration de l'Eucharistie par la porte des psaumes qui nous fait découvrir toujours la tendresse et la fidélité de Dieu.
1: Page 24. Psaume 42. Vous avez approché de Sion, la cité du Dieu vivant. Alléluia.

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1: Laudetur Jesus Christus.
2: À l'avant-veille de son départ pour la Chine, Donald Trump confirme son intention d'aborder la question taïwanaise lors de sa rencontre avec Xi Jinping. Les désaccords commerciaux et la guerre en Iran en pleine impasse seront également au cœur des discussions. On y revient juste après les titres. Sommet spécial à Bruxelles hier soir sur les enfants ukrainiens déportés par la Russie. Plus de 20 000 enfants seraient concernés. Sur le terrain, les familles ukrainiennes se mobilisent pour retrouver leurs proches. Reportage à suivre. Dans ce journal, nous irons également en Bolivie, où les grèves et les blocages de routes lancés le 1er mai se poursuivent et isolent de jour en jour la passe. Le gouvernement a mis en place dimanche un pont aérien pour faire arriver de la viande à la capitale. Et puis un cinquième cargo humanitaire mexicain en route pour Cuba, toujours sur blocus américain. Il traverse une crise sans précédent entre effondrement économique, pénurie énergétique et insécurité alimentaire. Témoignage d'un frère installé à Santiago de Cuba dans notre dossier à la fin de ce journal.
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2: Bonjour à tous. Le cessez-le-feu entre Washington et Téhéran sous assistance respiratoire. Les mots de Donald Trump hier devant la presse à la Maison-Blanche. Si le président américain promet à nouveau une victoire complète sur l'Iran, le président du Parlement iranien a affirmé être prêt à riposter en cas d'agression. L'impasse se poursuit donc et cette guerre sans fin au Moyen-Orient devrait s'inviter dans les prochaines discussions entre Donald Trump et Xi Jinping. À partir de demain, le président américain est attendu en Chine pour une visite d'État de 3 jours. Lors de cette rencontre entre les dirigeants des deux premières puissances économiques mondiales, il sera également question des relations commerciales tendues et de la politique américaine à l'égard de Taïwan. Sur ce dossier, Donald Trump veut se montrer rassurant. Les précisions de Gwenaëlle Lavina.
4: Il mettra davantage que moi le sujet sur la table, a plaisanté hier depuis le bureau ovale Donald Trump en évoquant Xi Jinping et Taïwan. Le président américain laisse entendre qu'une invasion de l'île que la Chine considère comme une de ses provinces est improbable car son homologue sait qu'il ne veut pas que cela arrive. Sans reconnaître officiellement Taïwan, Washington entretient une relation particulière avec le territoire, notamment dans le domaine militaire, en plus d'une forte coopération entre leurs armées. Les États-Unis vendent régulièrement des armes à Taïwan. Le président américain a d'ailleurs expliqué hier qu'il évoquerait directement le sujet avec Xi Jinping, qui voit ces transactions d'un très mauvais œil. Certains pays occidentaux et élus américains s'inquiètent de voir Donald Trump chercher à obtenir un soutien chinois sur le Moyen-Orient en échange d'une révision de la politique américaine à l'égard de Taïwan. Depuis le 28 février, les démocrates craignent aussi que l'armée et la marine américaines se concentrent sur l'Iran et délaissent la zone Indo-Pacifique au profit de la Chine. Ce n'est pas le cas, répète le Pentagone. Une chose est sûre, Donald Trump arrivera à Pékin bien plus affaibli qu'en 2017 et certainement pas en position de force. Gwenaëlle Lavina, New York, Radio Vatican.
2: C'était le thème d'un sommet spécial hier soir à Bruxelles. En Ukraine, depuis 2022, autorités, institutions internationales et ONG travaillent d'arrache-pied pour identifier et rapatrier plus de 20 500 enfants déportés de force par la Russie. Pour ces enfants qui sont soumis à la propagande russe et parfois adoptés sous une nouvelle identité, le temps presse. La justice internationale est en marche. C'est pour ce crime de déportation que Vladimir Poutine et sa commissaire aux droits des enfants sont recherchés par la Cour pénale internationale. En attendant un jugement, les Ukrainiens se mobilisent pour le retour des leurs. Reportage d'Emmanuel Chaz.
5: Ils ont essayé de faire de moi un outil de propagande. On m'a appris à écrire le russe et un jour mon médecin est venu me voir. Il m'a dit que maintenant je ne pouvais plus dire « gloire à l'Ukraine », mais « gloire à l'Ukraine qui fait partie intégrante de la Russie ».
6: Cette voix est celle d'Ilia, un adolescent qui en 2022 avait 9 ans. Il vivait à Mariupol avec sa mère, morte dans un bombardement. Il en a réchappé, gravement blessé, et transporté de force par les Russes dans la ville occupée de Donetsk. Si sa grand-mère a pu le récupérer en 2023, le sort de plus de 20 500 autres enfants ukrainiens, déportés eux aussi par la Russie, est toujours incertain et le temps presse. Pour la psychologue Yulia Tukalenko de l'ONG Voices of Children, les conséquences de leur déportation auront un impact durable sur ces enfants.
1: Chaque mois ou année de séjour a un impact considérable sur la construction d'identité, sur la manière dont une personne se construit, sur sa vision de l'avenir. Le principal problème est que, plongés dans un tel vide informationnel, soumis à une pression constante, ils perdent le contrôle d'eux-mêmes. Ils développent une grande méfiance

0: confiance envers le monde en général, ce qui rend plus difficile la création de liens.
1: Pour accélérer le retour de ces milliers d'enfants, c'est désormais vers ses alliés que le gouvernement ukrainien se tourne. Emmanuel Chaz, Kiev, RFI pour Radio Vatican.
2: Bruxelles adopte des sanctions à l'encontre des colons violents en Cisjordanie. Ces sanctions européennes vont frapper 7 colons extrémistes et leurs organisations, mais aussi 12 responsables du Hamas. Il s'agit de sanctions classiques de l'Union européenne, à savoir le gel des avoirs détenus dans l'Union et l'interdiction de pénétrer sur le territoire européen. À Jérusalem-Est, outre les violences, les Palestiniens font face à une vague d'expulsions sans précédent. Dans un nouveau rapport, l'association israélienne BIMCOM alerte sur les armes juridiques mises en place par Israël pour s'emparer des biens fonciers palestiniens dans la partie orientale de la ville. La correspondance à Jérusalem de Valérie Ferron.
3: Après avoir expulsé environ 900 000 Palestiniens, musulmans et chrétiens, entre 1947 et 1949, Israël a adopté une série de lois inspirées de l'époque ottomane et britannique pour s'approprier des biens fonciers des familles chassées. Ces lois sont désormais appliquées dans la partie occupée de Jérusalem depuis 1967. Selon l'association israélienne BIMCOM, qui dispose de données sur 3% de cette partie de la ville, 82% des biens fonciers ont déjà été déclarés terres d'État au nom d'Israël, 4% ont été enregistrés au nom d'Église et 4% au nom de membres d'associations des colons israéliens. Seul 1% des biens fonciers ont été enregistrés sous le nom de propriétaires palestiniens, alors que 9% ont été déclarés comme biens fonciers sans propriétaire connu, ce qui désigne généralement des biens palestiniens privés dont la puissance occupante veut s'emparer. BIMCOM dénonce dans son rapport une batterie de lois et de procédures opaques pour retirer la terre sous les pieds des Palestiniens. Jérusalem, Valérie Ferron, Radio Vatican.
2: Après 2 ans d'enquête, la commission d'enquête israélienne mise sur pied après l'attaque du 7 octobre publie son rapport ce mardi. Elle conclut que le Hamas et d'autres groupes palestiniens ont commis des violences sexuelles fondées sur le genre de façon systématique et à grande échelle lors des attaques du 7 octobre et de la captivité des otages. On quitte la Terre Sainte à présent direction l'Amérique du Sud, en Bolivie. La mobilisation à l'appel du principal syndicat du pays se poursuit. Depuis le 1er mai, de nouveaux secteurs ont rejoint la contestation et bloquent les routes. Ils demandent des solutions concrètes à la crise économique en cours. La passe est complètement coupée du reste du pays. Résultat, certains produits comme le poulet commencent à manquer et les prix grimpent. La correspondance de Neil Sabin.
4: Au marché Rodriguez de La Paz, les étals de viande font peine à voir. Elles sont souvent à moitié vides et certains commerçants n'ont plus rien à vendre. Après une semaine de blocage de route, le manque d'approvisionnement se fait sentir. Pour Sylvia, une cliente, la viande est quasiment inabordable.
5: Avant, je m'achetais un beau poulet pour 4 euros. Mais là, ils les vendent à 10 euros et là en face, à presque 12 euros. Ce n'est plus possible.
4: Quant aux vendeuses, comme Marta, elles expliquent que ce sont les fournisseurs qui ont fait monter les prix.
6: La mairie devrait d'abord aller contrôler les grossistes si elle veut que nous vendions à des prix corrects.
4: La passe dépend de la région de Santa Cruz à l'est pour être approvisionnée en viande ou encore en huile. Le gouvernement a donc lancé dimanche un pont aérien pour faire arriver de la viande à la capitale. Gustavo Serrano, vice-ministre du commerce interne.
7: Aujourd'hui, on vient de faire arriver 10 000 kilos de poulet et 10 000 kilos de bœuf ne devraient pas tarder à arriver. On va continuer comme ça chaque jour en approvisionnant les villes qui sont affectées par les blocages.
4: Les blocages de route devraient encore durer au moins une semaine, car une marche de secteur opposée au gouvernement compte arriver à La Paz lundi prochain. La Paz, Neil Sabin pour Radio Vatican.
2: La présidente par intérim du Venezuela, Delcy Rodriguez, a réclamé hier devant la Cour internationale de justice à La Haye des pourparlers bilatéraux avec le Guyana au sujet du déchirement territorial sur l'Esquibo. Ce territoire de 160 000 km² riche en pétrole est administré par le Guyana depuis plus d'un siècle, mais se trouve au cœur d'un différend avec Caracas. Les deux pays s'opposent sur le tracé de leurs frontières communes. Le conflit s'est enlisé entre les deux pays il y a 10 ans après la découverte d'immenses gisements pétroliers offshore qui confèrent au Guyana les plus grandes réserves de pétrole brut par habitant au monde. La présidente américaine mexicaine a annoncé hier un nouvel envoi d'aide humanitaire vers Cuba, secouée par une profonde crise économique et humanitaire. Outre l'embargo américain en vigueur depuis 1962, Washington impose depuis fin janvier à Cuba un blocus pétrolier, n'ayant autorisé depuis

0: depuis lors l'arrivée que d'un seul pétrolier russe. Et début mai, Donald Trump a annoncé un renforcement des sanctions américaines contre le petit État communiste des Caraïbes, ne cachant pas son souhait de voir un changement de régime à La Havane. La semaine dernière, des experts des Nations Unies ont tiré la sonnette d'alarme, dénonçant une privation énergétique aux conséquences graves pour les droits de l'homme et pour le développement de l'île de 9,6 millions d'habitants. Vivre à Cuba est devenu un combat au quotidien. En témoigne le frère Fedi Minoche, religieux des frères des écoles chrétiennes, installé depuis 10 ans à Santiago de Cuba.
1: Il y a une crise humanitaire qui s'aggrave de jour en jour. Donc c'est vraiment difficile. La population est en train de vivre une situation très, très compliquée. Il y a beaucoup de crises, par exemple. Il y a de la famine, pas de nourriture, pas de gaz propane pour cuisiner, pas de médicaments et pas d'électricité. Donc il y a un problème énorme avec l'électricité au niveau national. Les écoles fonctionnent à demi et les portes des universités aussi sont fermées. Donc ils ont des cours online. Les étudiants ne peuvent pas arriver à l'université. Il y a un problème de transport puisqu'il n'y a pas de carburant.
2: Comment les familles et les jeunes particulièrement vivent cette crise au quotidien?
1: Les jeunes, en général, presque tous, ils veulent laisser le pays. Dans les 5 dernières années, une grande partie de la population a fait son exode vers d'autres pays. Ça, c'est une situation aussi déplorable, je dirais, parce que surtout, ce sont des jeunes et surtout professionnels. Donc, ce sont des jeunes professionnels qui laissent le pays pour aller chercher une vie meilleure ailleurs. Disons, les nouvelles sanctions prises par le gouvernement américain a aggravé la situation, ou du moins la crise humanitaire. Pour moi, c'est déshumanisant voir des gens qui cherchent à manger dans les déchets. Et ce sont des trucs qu'on ne voyait pas avant. Il y a une rareté dans le marché. Il n'y a pas de produits. Le peu de produits qu'il y a, c'est à un prix très, très, très haut. Donc, c'est très cher, la vie actuellement ici à Cuba.
2: Dans ce contexte, quel rôle joue l'Église aujourd'hui auprès des populations cubaines et particulièrement des personnes les plus vulnérables?
1: En réalité, l'Église, comme toujours, porte son soutien à toute la population. Toutes les institutions ecclésiales sont devenues presque toutes des centres d'assistance sociale. Au-delà de l'évangélisation, c'est en fait l'aide humanitaire. Il faut évangéliser avec les deux mains. Dans une main, on a la parole de Dieu et dans l'autre main, il y a de l'aide. Tout le monde veut que la situation change. Le problème, c'est que quand il y a ces gens de pression du gouvernement américain, c'est la population qui souffre les conséquences. Par exemple, avec toutes les pressions, les dernières sanctions, maintenant, on fait face à cette situation de pénurie, de rareté. Donc, c'est encore pire.
2: Et justement, ressentez-vous aujourd'hui davantage de peur, de colère ou de désespoir parmi les Cubains?
1: Là, il y a beaucoup de désespoir. C'est pourquoi nous, en tant qu'Église, on a accompagné les gens à semer au sein de la population un petit grain d'espoir pour résister et aller vers l'avant. On essaie d'animer les gens, de donner de l'enthousiasme. Parfois, dans les moments les plus difficiles, une petite étincelle de lumière arrive. Donc, que le peuple commence à mettre sa confiance en Dieu. Il faut la confiance dans la providence. La délivrance va arriver très bientôt.
0: Interrogé par Augustine Asta, le frère Fedi Minoche, religieux des frères des écoles chrétiennes, installé depuis 10 ans à Santiago de Cuba, était ce matin l'invité de Radio Vatican. Voilà, c'est la fin de ce journal. Retour de l'actualité en langue française à 13h, heure de Rome. J'aurai l'immense plaisir de vous y retrouver pour un nouveau point sur l'actualité. D'ici là, une très belle matinée à toutes et à tous.
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1: Bonjour à tous. La conférence des évêques de Pologne a annoncé le 11 mars dernier la création d'une commission indépendante d'enquête sur les abus sexuels dans l'Église, annonce lors de l'assemblée plénière des évêques réunis à Varsovie. C'est une décision très attendue, mais aussi très scrutée dans un pays profondément marqué par des scandales révélés ces dernières années. Alors comment cette commission va-t-elle fonctionner? Qui en fera partie? Et qu'est-ce qui a changé dans l'Église catholique polonaise face à la question des violences sexuelles? Nous en parlons ce matin avec notre invité, le père Leszek Giełczak, porte-parole de la Conférence des évêques de Pologne. Père Leszek Giełczak, bonjour.
2: Bonjour madame, bonjour.
1: Alors, avant de revenir plus en détail sur cette commission et pour bien comprendre pourquoi en est-on arrivé là, on a besoin de votre éclairage. La Pologne, je le disais, qui est ébranlée depuis quelques années face à des scandales de violences sexuelles et d'abus dans l'Église. Et on sait que ça a été difficile hein, pendant des années. Beaucoup d'évêques sont restés silencieux, marqués par l'histoire du pays. Qu'est-ce qui a changé ces dernières années dans la manière dont l'Église polonaise aborde cette question de la pédocriminalité?
2: Le processus d'élaboration de cette question est un peu pareil comme dans plusieurs pays européens. Ça veut dire l'ambiance et nous essayons d'expliquer aux gens qu'est-ce qui s'est passé. Les évêques, ils sont assez bien informés sur le processus que nous avons pris. Et c'est vrai que depuis quelques ans, nous avons déjà fait pas mal de choses pour améliorer la situation, surtout les gens qui sont les victimes de ces différents scandales sexuels dans lesquels ont participé des prêtres ou de religieux en Pologne. Et nous avons créé, il y a quelques ans, tout un système de protection des mineurs, qui est une chose nouveau. L'Église catholique, c'est l'unique institution dans ce pays où ce système fonctionne dans la manière complexe et suffisamment efficace, je crois. Et dans le même temps, on a essayé de découvrir tous les cas douloureux sur diverses situations, des abus sexuels contre les mineurs par des prêtres. Et voilà, la création de cette commission était très attendue par la société, aussi par l'Église, et nous a donné un moyen concret de découvrir les choses du passé, parce que la commission veut élaborer des cas de ce type d'abus dès le temps de la Seconde Guerre mondiale jusqu'à le temps d'aujourd'hui. Donc,
1: on va revenir très précisément sur tout ce travail attendu de cette commission, mais vous parliez des cas douloureux. En 2019, il y a un documentaire, Seulement ne le dis à personne, du journaliste Thomas Sekielski, qui avait profondément bouleversé l'opinion publique et de nombreux croyants. Père Giełczak, comment cette crise des abus sexuels elle a affecté les fidèles catholiques en Pologne?
2: Vous avez mentionné un film très particulier, que c'est vrai, qui a ouvert en discussion, un débat très, très profond sur ce sujet, a provoqué beaucoup de demandes de part des fidèles.

0: elle. Et aussi, elle a découvert un problème qu'elle existe. Elle existait en Église catholique aussi en Pologne depuis quelques années. Et c'est vrai que toutes les nouvelles procédures qui ont été créées par le pape François, on a pu aussi faire quelques travaux, et je crois qu'un travaux énorme que nous avons fait pour répondre à toutes les questions qui ont posé ce film. Je crois que l'un des fruits de ce film, c'est que les gens ont la conscience de ce qui s'est passé. Ça, c'est très important. Et la chose la plus importante, c'est aussi nous avons trouvé pas mal de victimes, de personnes qui ont été touchées personnellement pour ce type d'activité brute et lamentable de quelques prêtres, que nous avons commencé un processus de purification de ces différents cas, mais aussi en réconciliation avec les gens qui ont été touchés. Nous avons aussi élaboré un système d'aider à ces personnes qui ont souffert quelques problèmes psychologiques, qui sont en dépression. Nous avons créé une fondation de Saint-Joseph, c'est une institution ecclésiale qui s'occupe de tous les sorts des aides que nous, comme l'Église, pouvons servir à tous ces gens qui ont été les victimes, ont été touchés par ce type de scandale et des activités des prêtres lamentables.
1: Je précise que justement les fonds de cette fondation Saint-Joseph qui a été créée en 2019 dont vous parlez, ils sont principalement destinés à l'assistance psychologique, psychothérapeutique, psychiatrique et aussi à l'achat de médicaments pour venir en aide aux victimes. Alors je le disais en introduction, la conférence des évêques de Pologne qui a annoncé le 11 mars dernier la création d'une commission indépendante d'enquête sur les abus sexuels dans l'Église. Alors concrètement, comment cette commission va-t-elle s'organiser?
0: C'est ce qu'on a fait au mois de mars, comme vous avez mentionné. C'était la convocation de cette commission et les évêques, ils ont approuvé les documents juridiques nécessaires pour créer en personne juridique. La commission doit avoir sa propre personne juridique qui nous permet d'ouvrir tous les processus d'élaboration et de recherche des matériaux dans les archives, de consultation avec des experts et aussi ce sera un lieu où les gens qui ont été les victimes de ce processus, qui fait aussi se prononcer pour signaler quelques difficultés qui ont pu arriver dans ces cas-là. Donc, nous avons tous les documents nécessaires, que c'était très difficile de les créer parce que nous voulons faire les documents qui seront reconnus non seulement par l'Église. Ça veut dire qu'ils sont d'accord avec la loi canonique, mais aussi qu'ils sont reconnus par les institutions publiques, civiles. Donc, on a élaboré tous les documents. La commission existe depuis le mois de mars cette année. Et maintenant, on a la plénière qui arrive au mois de juin. Les évêques veulent nommer un président de cette commission. Que, selon les évêques, doit être un personnage avec certaines autorités, non seulement ecclésiales, mais avec une autorité publique, que sera un personnage très connu, avec certaines valeurs, qui doit garantir deux choses. Première chose, que la commission sera indépendante de l'Église. Ça veut dire que nous ne serons pas les juges des de mêmes affaires que nous avons faites, la première chose, l'indépendance. Et la deuxième chose, que cette commission doit recevoir toutes les informations possibles des sources catholiques et aussi de la source hors de l'Église, parce que nous savons bien que les cas lamentables de ces abus sexuels et des prêtres peuvent être archivés non seulement dans les archives ecclésiastiques, mais aussi dans leurs archives publiques.
1: Père Guéouchac, vous parlez du président qui n'a pas encore été nommé. Au-delà du président, quelles sont les personnes qui feront partie de cette commission?
0: La décision qui formera part de cette commission, sera la décision des présidents de cette commission. Ça veut dire,

0: Nous devons proposer un nom et cette personne doit former un groupe de collaborateurs dont parmi eux seront les sociologues, les psychologues, les historiens, toutes sortes de spécialistes, mais ce ne sera pas l'Église qui doit former ce groupe. Nous devons trouver une personne qui sera reconnue pas seulement par la conférence épiscopale, mais aussi pour deux corps indépendants, la conférence des supérieurs majeurs féminins et la conférence des supérieurs majeurs masculins. Ce sont trois corps avec la conférence épiscopale qui doivent se prononcer à faveur de cette candidature. Mmh. Et nous créons que ce sera possible de nommer cette présidente de la commission au mois de juin.
1: Je le disais, cette commission, elle est très attendue, très scrutée aussi. Les toutes premières discussions sur la création d'une telle commission nationale, elles datent de 2023. Vous parliez de l'ouverture des archives dans le préambule du document portant sur les principes de fonctionnement. Je cite « L'Église reconnaît que des abus sexuels sur des enfants et adolescents ont été commis par certains clercs et personnes consacrées ». J'ai une question, c'est qu'est-ce que ça représente aujourd'hui pour l'Église catholique en Pologne, cette démarche de reconnaissance et de vérité?
0: Je crois que c'est un pas très important parce que cette commission nous fait son boulot bien et je crois que nous pouvons perdre la confiance à l'Église, mais aussi on n'a pas donné la réponse à grand demande des personnes qui sont les victimes. Nous pensons surtout que les personnes qui ont souffert cet abus, et ça c'est notre obligation qu'on l'Église, de donner ce type de commission qui peut être confirmation de bonne volonté de l'Église de résoudre ces problèmes historiques très douloureux, très durs pour nous, et évidemment surtout très douloureux pour la victime. Donc, toutes sortes des activités que nous avons faites, ce sont des pas que nous avons faits et que nous faisons maintenant pour résoudre ces problèmes, parce que les commissions pareilles ont été créées dans plusieurs pays, aussi en France. Les résultats sont différents ça dépend de la construction de cette commission de chaque pays, de la méthodologie de travail. Donc, nous avons créé cette commission spécifiquement pour les besoins qui ont besoin de l'agent en Pologne, l'Église polonaise, les fidèles en Pologne et surtout les victimes.
1: Et enfin, ça sera ma question de conclusion, Père Gajewczak. Quelles initiatives sont mises en place dans les séminaires pour sensibiliser et former les futurs prêtres à ces questions?
0: Ça, c'est une très bonne question, très importante. Nous avons introduit tout en sorte de cours pour les séminaristes, pour les prêtres et aussi pour tous les gens qui travaillent avec des enfants dans l'Église, pas seulement des prêtres, parce que nous savons que les abus sont faits pas seulement pour les prêtres, mais aussi pour les personnes responsables du travail avec des mineurs dans différents endroits. Ça veut dire que si quelqu'un prépare, par exemple, un champ d'été, des vacances avec les enfants, il doit faire cette cours, cette préparation, il doit passer certains certificats qui est fiable. C'est une personne responsable, c'est une personne qui est vraiment, on peut travailler avec des enfants. À Cracovie, dans l'université Ignatianum à Cracovie, il existe les centre de la protection des mineurs. C'est un type d'études universitaires qui préparent aussi les spécialistes dans ce domaine. Et ce sont des gens qui, après, eux-mêmes peuvent former les autres pour éviter toutes les possibilités que ce type des abus peuvent arriver en futur. Donc, on se protège dans tous les moyens possibles. Et aussi, ce centre universitaire à Cracovie que nous faisons, qui est le directeur Père Adam Jacques, un jésuite de Cracovie, depuis 12 ans, ce centre fonctionne. Et maintenant, cette personne serve au diocèse, aux congrégations féminines, masculines, pour créer des offices locaux et pour faire des cours pour tous les gens qui sont destinés à travailler comme les enfants, les mineurs, les adolescents.
1: Père Leszek Gajewczak, merci d'avoir été l'invité de la matinale de KTO Radio. Je rappelle que vous êtes le porte-parole de la Conférence des évêques de Pologne.

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1: Bienvenue sur KTO Radio. Si vous nous rejoignez, nous allons passer cette nouvelle matinée ensemble jusqu'à midi, accompagnée d'Emeric Plouinec à la réalisation technique. Et on commence par jeter un coup d'œil au programme qui nous attend. La messe sera à vivre en direct du sanctuaire de Lourdes à 10h. Lourdes, sans doute le sanctuaire marial le plus connu en France, et justement à l'occasion du mois de mai, mois de Marie. La foi prise au mot nous propose ce matin un décryptage du sens des apparitions mariales dans un instant. Restez bien à l'écoute. L'œuvre d'Orion a fêté ses 170 ans. Le premier ministre haïtien a été reçu au Vatican. Et les journées nationales des SUF, c'était ce week-end à 11h. Nous ferons le point sur les dernières actualités catholiques qu'il ne fallait pas manquer avec la rédaction. Et c'est votre rendez-vous du mardi. La vie des diocèses nous emmène aujourd'hui au cœur du Val d'Oise. L'évêque de Pontoise, Monseigneur Benoît Bertrand, et nous fera découvrir son diocèse jeune et dynamique, sa vision pastorale, et nous parlera du futur sanctuaire de la Miséricorde à Argenteuil. Et puis, comment mettre notre soif d'aventure au service d'un monde meilleur? Et c'est le thème passionnant d'un festival organisé début juillet par l'Aide à l'Église en détresse. Et on en parle à 11h45 dans La Parole aux associations. Et puis enfin, on a aussi programmé des chansons pour vous accompagner sur votre chemin de foi en musique. Merci d'être avec nous sur KTO.
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1: Le mois de mai est consacré à la Vierge Marie, un choix qui s'enracine notamment dans la floraison printanière à l'occasion de la fête de Notre-Dame de Fatima célébrée demain au Portugal. KTO Radio vous propose aujourd'hui une émission sur les apparitions mariales. Pourquoi tant d'apparitions au 19e siècle dans des pays différents? Pour mieux comprendre la signification de cette présence mariale toujours vivante aujourd'hui dans les sanctuaires, le bibliste Régis Burnet nous offre un regard franco-belge avec le père Joël Rochette, recteur du sanctuaire de Beaurain en Belgique, et Marie-Gabrielle Lemaire, théologienne. Une émission diffusée en 2024.
2: Bonjour et merci de nous retrouver pour la foi prise au mot, votre rendez-vous de réflexion et de formation. Cette semaine, nous allons parler des apparitions mariales. Vous connaissez certainement Lourdes ou Fatima, mais connaissez-vous Banneux, La Salette ou Pontmain? Alors qu'elle était restée plutôt silencieuse depuis les deux paroles d'elle qui nous sont conservées dans les évangiles, à partir du 19e siècle, la Vierge Marie prit l'habitude d'apparaître et de parler. Alors quel sens peut-on trouver à ces apparitions et quel rôle jouent les sanctuaires dans la foi chrétienne? Quels sont les critères qu'a utilisé l'Église pour discerner les apparitions qu'elle jugeait authentiques et que se passe-t-il vraiment dans ces sanctuaires? Pour répondre à ces questions, deux invités, Marie-Gabrielle Lemaire, bonsoir.
3: Bonsoir.
2: Vous êtes théologienne et vous avez fait un livre sur les apparitions mariales, donc vous êtes très compétente sur les apparitions mariales. Et puis, Père Joël Rochette, bonjour.
4: Bonjour.
2: Vous êtes recteur du sanctuaire de Beaurain, vous êtes vicaire général du diocèse de Namur, et là aussi, vous venez de faire un livre sur ces apparitions. Alors ça s'appelle « Apparition mariale à Beaurain et autres lieux reconnus ». Et évidemment, alors les Belges savent ce qu'est Beaurain, mais tout le monde ne sait pas. Qu'est-ce que Beaurain ?
4: Alors Beaurain, c'est un petit village à la frontière française, en Belgique du Sud, la Wallonie. Nous sommes en 1932-33, 5 enfants viennent rechercher une amie à l'école du village, tenue par des religieuses. Et là, le soir, sur le pont du chemin de fer, à côté de l'école, apparaît soudain la Vierge Marie. Et pendant 33 apparitions, les enfants vont nouer avec elle une relation. D'abord, très peu de paroles, un apprivoisement, en quelque sorte, mutuel. Et puis, petit à petit, un message discret, simple, mais un message rayonnant, lumineux. La Vierge va montrer un cœur d'or, c'est l'appellation de la Vierge dans ce sanctuaire, Notre-Dame au cœur d'or. Et puis à la fin de l'apparition, un dialogue va sceller cette relation de grande qualité. La Vierge Marie va poser une question: aimez-vous mon fils? Les enfants répondront oui. Elle ajoute une deuxième question: m'aimez-vous? Oui. Comme quoi l'amour pour la Vierge Marie, c'est le même amour que l'on peut avoir pour le Seigneur Jésus. Et la Vierge ajoute alors: sacrifiez-vous pour moi. Un mot un peu compliqué, qu'il faudrait creuser, mais se sacrifier, sans doute, cela veut-il dire se donner, donner sa vie complètement, au travers des épreuves aussi.

0: dans la souffrance. On est à quelques encablures d'une grande guerre qui va arriver, mm-hmm. guerre 40-45. Sacrifiez-vous, aimez jusqu'au bout, à la manière de Jésus qui, dans l'évangile de Jean, dit, c'est l'évangéliste qui écrit, Jésus, ayant aimé les siens qui étaient dans le monde, les aima jusqu'au bout. Mmh. Voilà, c'est un sanctuaire où on insiste beaucoup sur l'amour du Seigneur par la Vierge Marie. On appelle à la conversion, au retour vers le Seigneur Jésus.
1: Mmh. Alors, je l'ai dit, dans la Bible, on compte, enfin, sauf, vous êtes exégète aussi, donc vous me direz, mais moi je compte deux paroles, hein, faites tout ce qu'il vous dira, faites-le, ça c'est à Cana, et puis mon fils, tu nous as bien, enfin c'est lors de la perte de Jésus dans le temple, tu nous as bien fait peur, enfin je ne sais plus quel est le bon, pourquoi tu nous fais ça?
2: Pourquoi nous as-tu fait cela?
1: Voilà, pourquoi tout d'un coup elle se met à parler autant? Et à partir de quand elle commence à parler?
2: D'abord, à mon avis, il y a quand même plus que deux paroles. Il y a celle que vous avez mentionnée, il y a le récit de l'Annonciation,
1: oui.
2: avec le dialogue entre la Vierge Marie et l'ange
1: Gabriel.
2: Ah oui,
1: Gabriel. Il y en a trois, vous avez raison.
2: Il y a deux paroles de la Vierge ouais. Marie qui sont très significatives. D'abord, lorsque l'ange lui annonce qu'elle va concevoir un fils qui sera appelé le Fils du Très-Haut, elle demande comment cela se fera-t-il.
1: Oui.
2: Donc là, c'est vraiment à l'intérieur de son acte de foi, c'est un futur, donc elle croit aux paroles de l'ange, elle cherche à comprendre. C'est très significatif de l'implication de l'intelligence et de la volonté oui. dans l'acte de foi.
1: Mmh.
2: Croire, ce n'est pas capituler de nos facultés, c'est au contraire les mettre au service de l'adhésion au Seigneur. Donc ça, c'est un point important. Ensuite, lorsque l'ange Gabriel lui répond, il dit que l'Esprit Saint viendra sur elle, le Très-Haut la couvrira de son ombre. Il utilise un terme grec que l'on trouve dans le livre de l'Exode, au chapitre 40, au moment où la nuée du Seigneur couvrit la tente du rendez-vous. En fait, l'ange révèle l'identité profonde, la vocation extraordinaire de la Vierge Marie en lui répondant de cette manière-là. La Vierge Marie qui, effectivement, devient la tente du rendez-vous dans laquelle l'humanité est rencontrée par le Seigneur, dans laquelle Dieu et l'humanité se rencontrent en Jésus-Christ. Et nous-mêmes, maintenant, dans le temps de l'Église, nous sommes en exode vers notre patrie, qui est le cœur de Dieu, notre cité dans les cieux. Et la Vierge Marie chemine avec nous, au milieu du peuple de Dieu, comme un signe de la proximité de Dieu que nous ne voyons pas encore face à face, mais qu'elle nous annonce, qu'elle porte en elle pour nous.
0: Alors c'est vrai que la Vierge Marie est très discrète dans le Nouveau Testament.
1: Oui.
0: L'apôtre Saint Paul, dans toutes ses épîtres, parle une fois, et très brièvement, en Galates 4:4, il est né d'une femme, simplement. Alors dans l'Apocalypse, il y a un signe qui est donné, une femme dans le ciel, étoilée. C'est dans les évangiles, effectivement, qu'on trouve sa présence, mais très discrète aussi, vous l'avez dit, effectivement. Quelques paroles brèves, Marie est plutôt présente, on la voit au pied de la croix, il ne faut pas l'oublier, elle est là, au moment où Jésus se donne. Par amour. On la voit au début des Actes des Apôtres, elle est là avec les disciples qui sont rassemblés, qui attendent la venue de l'Esprit Saint. C'est donc d'abord une présence. La Vierge Marie, dans les évangiles, est présente. Et puis, c'est une présence priante. Ce que l'on dit d'elle au début de l'évangile de Luc, c'est qu'elle gardait, elle conservait toutes ces choses dans son cœur et elle les méditait. Et le fruit de sa méditation, c'est la prière. On ne peut pas évidemment oublier le beau cantique de Marie dans l'évangile de Luc, le Magnificat. Elle va visiter sa cousine Élisabeth et là, il y a un chant qui est en fait tissé de citations de l'Ancien Testament. Ce sont ses paroles à elle, mais l'évangéliste a repris les mots des prophètes, d'Isaïe, d'autres prophètes anciens, des psaumes aussi, pour dire la prière. Alors c'est intéressant parce qu'en disant cela, on dit que c'est une présence discrète, réservée, qui accompagne l'Église, les disciples, au pied de la croix, dans le Cénacle, en attendant l'Esprit Saint, et une présence qui prie. Et je pense que dans les lieux d'apparition mariale, on ressent cela. Marie est présence, elle vient indiquer la présence du Seigneur, elle est à nos côtés, elle ne nous abandonne pas, elle est présente, et c'est une présence qui prie elle-même, et elle invite à prier. Je pense que c'est une des constantes dans tous les lieux d'apparition, la prière naît de l'apparition.
1: Oui, allez-y, je vous en prie.
2: Je renchérirais encore, sans transformer l'émission en un cours de théologie mariale.
1: Mais en fait, fait du bien, un peu de théologie mariale, hein. N'hésitez pas.
2: Oui, et justement, le sens théologique des apparitions mariales, s'il en est un, est à chercher dans l'Écriture sainte, précisément.
1: Oui.
2: Puisque c'est à partir de la parole de Dieu que se déploie toute cette intelligence.

0: la foi du mystère de la Vierge Marie. Donc, c'est toujours important de revenir à l'Écriture. Vous avez mentionné la présence de la Vierge Marie à la croix. À la Pentecôte, elle est présente au milieu des disciples. Là, elle reçoit une seconde fois l'Esprit Saint. Elle avait reçu l'Esprit Saint pour concevoir le Christ. Elle le reçoit à nouveau pour devenir mère de l'Église, pour concevoir le corps définitif du Christ qu'est l'Église. Mmh. Et je voulais le mentionner parce que justement, les apparitions mariales exercent, à travers ces apparitions, la Vierge Marie exerce sa maternité à l'égard de tous les hommes. Mm-hmm. Elle exerce sa maternité spécifiquement à l'égard de l'Église, c'est-à-dire qu'elle œuvre à l'édification du corps du Christ, très concrètement, justement, en suscitant un amour filial à son égard, afin qu'elle puisse exercer plus amplement ses droits maternels sur nous, qui consistent donc à nous configurer à son Fils Jésus-Christ.
1: Et pour revenir sur la parole de Dieu, la Vierge Marie ne vient pas ajouter une révélation à la révélation.
2: Oui,
1: je ne crois pas qu'on peut parler de révélation. Donc quelque part, elle vient redire les mots de l'Évangile, pour le temps précis qu'elle choisit, dans la providence du Seigneur, qu'elle choisit pour, non pas corriger, compléter, améliorer la parole de Dieu. Mm-hmm. En ce sens, j'aime beaucoup une citation de Saint Jean de la Croix, dans la Montée du Carmel, qui dit ceci, « Il nous a tout dit en son Fils et il n'a plus à nous parler. » Dit ça du Seigneur, donc il nous a tout dit en son Fils. Il n'a plus à nous parler, mais nous avons encore à l'entendre. Et la Vierge Marie vient nous faire entendre encore cette parole qui a été dite par le Seigneur dans la révélation de la parole de Dieu. Et la Vierge Marie vient nous faire accueillir davantage cette parole du Seigneur.
2: On va y revenir sur le contenu global, hein. C'est un peu ce que vous avez fait dans ce livre, Joël Rochette, de ce qu'elle dit. Mais justement, quelle place ça a dans l'Église ? Le Père Rochette vient de le dire, ça n'est pas une parole, on pourrait aussi citer l'Épître aux Hébreux, hein. Il a parlé une dernière fois en un fils, et puis c'est la parole ultime. Est-ce que ce sont des paroles qui peuvent avoir un rôle dogmatique, par exemple? On peut se fonder sur une parole de la Vierge Marie dans une apparition pour fonder tel ou tel dogme? On pourrait c'est juste, c'est exhortatif? Quel est le rôle de ces paroles
0: on pourrait dire
2: dans la théologie?
0: Que les apparitions mariales relèvent davantage du charisme prophétique de l'Église.
2: D'accord.
0: Il s'agit d'une... Comme le cardinal Ratzinger le disait au moment où il était donc président de la Congrégation pour la Doctrine de la Foi, les apparitions mariales n'ajoutent pas quoi que ce soit au contenu de la révélation, mais elles nous aident à en vivre. C'est tout à fait le charisme prophétique d'exhorter, de consoler, d'expliciter, de montrer comment, ici et maintenant, il s'agit de vivre de notre adhésion au Christ. Donc effectivement, si maintenant une apparition mariale prétendait nous révéler un dogme, là on aurait un souci, ce serait plutôt un motif pour rejeter l'apparition question. La Vierge Marie ne va pas nous ajouter une révélation. Elle-même reconnaît dans son Fils la totalité de la vérité. Il faut absolument que ça transparaisse dans les apparitions.
2: Mais justement, on pourrait se poser la question du rapport entre les apparitions et ce que dit Marie et le rôle de l'Esprit-Saint. Est-ce que c'est un Esprit-Saint en petit, sans les ailes? Ou est-ce que c'est... est-ce qu'il y a quelque chose...
0: Ça, c'est une question très, très délicate et difficile, je trouve,
2: théologiquement.
0: C'est
2: pour ça que je la pose.
0: Oui. Alors, je verrais plutôt la place de l'Esprit-Saint en ce qui concerne la Vierge Marie, en le mettant en relation également avec l'Église, qui bénéficie de l'assistance de l'Esprit-Saint. Parce qu'il s'agit pour nous je me répète déjà, de devenir le corps du Christ.
2: C'est important.
0: De devenir le corps du Christ, et donc il y a une épiclèse à prononcer sur l'humanité, et la Vierge Marie est toujours et partout la mère du Christ. Donc, toujours et partout, elle exerce, avec le concours de l'Esprit-Saint, sa maternité et son rôle unique par rapport à l'avènement du Christ dans les consciences, dans le monde, jusqu'à la parousie.
3: 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Aujourd'hui, on s'intéresse aux apparitions mariales. Régis Burnet est entouré du père Joël Rochette, doyen du chapitre cathédrale du diocèse de Namur, et de Marie-Gabrielle Lemaire, spécialiste des apparitions mariales, dans cette émission diffusée en 2024.
2: Revenons sur l'Écriture sainte. On a commencé à dire qu'elle a ce rôle de prière, enfin, vous l'avez montré. Vous avez montré qu'elle avait aussi ce rôle de constitution de l'Église, et donc le titre mère de l'Église est juste. Est-ce qu'il y a d'autres choses qu'on pourrait tirer de l'Esprit Saint, de l'Écriture, joli lapsus, qu'on va retrouver dans les apparitions? Oui. Par exemple, on pourrait penser Cana, la sollicitude,
1: oui, l'intercession. En fait, ouais, tout ce qu'il vous dira. Oui. Effectivement, la Vierge Marie n'initie pas elle-même dans les lieux d'apparition un mouvement, une activité, un choix pastoral du tout. Elle invite effectivement à se mettre à l'écoute de son Fils et à rejoindre l'Église. C'est systématique. En tous les lieux, elle conduit à l'Église.
2: C'est ça.
1: Elle conduit à l'Église. Un autre point très important, c'est le début de l'Évangile. Comment commence la mission vraiment apostolique du Seigneur? Il commence en invitant à la conversion. Convertissez-vous et croyez à la bonne nouvelle.
2: Oui.
1: Cet élément, cet appel à la conversion est récurrent dans toutes les apparitions reconnues.
2: C'est ça.
1: Effectivement, une invitation à convertir. Et la Vierge Marie indique qu'elle participe elle-même, qu'elle coopère à ce mouvement de conversion des pécheurs. Mm-hmm. Olos, par exemple, elle dit « Mon Fils a prévu ce lieu pour la conversion des pécheurs.
2: Mm-hmm. »
1: À Borin, elle dit elle-même « Je convertirai les pécheurs. » Au sens, je les réorienterai, je les retournerai pour qu'ils prennent le bon chemin, qu'ils deviennent disciples du Seigneur. C'est sûrement un élément très important, la conversion, et à Lourdes, pénitence,
2: mm-hmm,
1: ce mouvement, effectivement, de retour à une foi profonde et un amour du Seigneur, avec aussi la reconnaissance de son péché, de sa faiblesse, du mal présent dans le monde.
2: Mm-hmm.
1: Les apparitions sont souvent liées aussi à des contextes difficiles,
2: oui,
1: où on prend conscience que le mal est à l'œuvre, mm-hmm, et qu'il est nécessaire de vivre un sursaut dans la foi pour lutter contre le mal.
0: Oui, vous avez...
2: Marie-Gabrielle Lemaire.
0: Vous avez parlé de Cana, ça me paraît évidemment un épisode tout à fait capital aussi pour entrer dans l'intelligence théologique, mm-hmm, des apparitions mariales. À Cana, Jésus fait son premier signe,
2: oui,
0: par l'intercession, par la médiation, on peut dire, de la Vierge Marie. Je vais revenir sur le mot de médiation, choisi expressément. Et par ce signe, Jésus manifeste sa gloire aux disciples qui croient en lui. Donc c'est dire le caractère extraordinaire de cette intervention de la Vierge Marie. Donc là, on a deux paroles, justement, déjà dans ce passage de la Vierge Marie. D'abord, elle s'adresse à son Fils. Ils n'ont plus de vin. Puis elle s'adresse au servant, faites tout ce qu'il vous dira. Mmh. Alors même que la réponse de Jésus ne permet pas de comprendre comment elle sait, d'où sait-elle, mmh, que Jésus va intervenir et va dire quelque chose. Donc ça, c'est intéressant. Alors, j'ai dit médiation de Marie. Effectivement, il ne s'agit absolument pas de relativiser l'unique médiation absolue de Jésus-Christ,
2: oui,
0: mais à l'intérieur de cette médiation, il y a toute une série de médiations qui sont suscitées par le Christ lui-même, le choix des apôtres, la médiation sacerdotale. Il y a la médiation mariale qui apparaît au minimum à deux endroits essentiels. Donc on a parlé du récit de l'Annonciation. Lorsque la Vierge Marie répond à l'ange « Qu'il me soit fait selon ta parole », elle pose un acte de liberté qui montre que la manière en fait dont le Seigneur veut agir dans nos vies avec le concours de notre liberté, c'est le fondement même de toute la théologie mariale dans sa spécificité catholique,
2: oui,
0: de mettre en avant une doctrine de la coopération au salut,
2: oui,
0: et au pied de la croix. Donc au moment où le Christ nous manifeste à l'extrême l'amour qu'il a pour nous, à ce moment-là il nous désigne la Vierge Marie comme notre mère. Il nous la donne comme notre mère. Mmh. C'est dire le caractère fondamental de ce trésor d'amour qu'il nous fait à la croix, à l'heure de la naissance de l'Église, du côté du Christ. C'est aussi l'heure de l'avènement, si l'on peut dire, de la maternité universelle de la Vierge Marie.
2: Mmh.
0: Oui, voilà.
2: Ouais. Je le rejette.
1: J'aime parler aussi personnellement, quand je parle des apparitions, de visitation. Mmh. Voilà un mot profondément évangélique. Mmh. Que fait la Vierge Marie dans l'évangile de Luc ? Elle porte en elle l'enfant, le Fils de Dieu, et elle se met en route, elle se met en marche. Pour rejoindre un sanctuaire, il y a toujours un pèlerinage. Les lieux d'apparition sont des lieux en général assez éloignés. Il y a tout un cheminement à faire. Et elle porte en elle l'enfant.

0: en Jésus et elle le porte avec hâte, avec joie. Il y a quelque chose de cela dans tous les lieux d'apparition. Mmh. Il y a une hâte, mmh, une certaine urgence, effectivement, et une joie profonde. Même si on est dans la nuit, même si c'est une situation de désespoir, de détresse, de grande peine, il y a une joie qui surgit et qui se communique. Et effectivement, quand Marie rencontre Élisabeth, au cœur de cette visitation, il y a une exultation. Elle donne le Seigneur et elle provoque, elle amène, elle crée une joie dans le cœur d'une personne. Tous les voyants ont vécu cela. Mm-hmm. Il y a une lumière très profonde, une joie profonde, et ils reconnaissent que ce n'est pas seulement la Vierge Marie, mais que c'est par elle le Seigneur Jésus. Je pense que c'est une constante aussi, il y a toujours question du fils de Marie. Vous avez parlé de la maternité, évidemment c'est essentiel dans les apparitions, mais en tous les lieux, la Vierge Marie elle-même parle de son fils. À Bourin, aimez-vous mon fils. Mm-hmm. À Pontmain, mon fils se laisse toucher. Voilà. Dans tant de lieux, à Guadeloupe aussi, la toute première, si je puis dire, dans l'époque moderne, l'apparition reconnue, effectivement, elle est la mère du Sauveur. Elle se présente elle-même comme la mère du Sauveur. Et donc, toujours, elle offre, dans cette visitation, quand elle rend visite à des personnes, elle offre le Seigneur Jésus. Elle ne se présente pas elle-même, elle vient pour offrir le Seigneur. Et oui, c'est une cause de joie profonde.
1: Je trouve très beau, effectivement, de rattacher les apparitions mariales à ce mystère de la visitation qui permet aussi d'entrer dans la joie de la Vierge Marie qui nous annonce le salut qui vient de Dieu. Et dans les apparitions mariales, il ne s'agit pas d'abord d'annoncer un malheur qui est à craindre, par exemple, comme cela peut arriver souvent dans les apparitions, mais de nous annoncer le salut qui vient de Dieu. Rien n'est impossible à Dieu. Mmh. Celle qui a cru que rien n'est impossible à Dieu n'a de cesse de chercher à nous en convaincre à notre tour.
2: On va voir ce qui se passe dans les différents sanctuaires, et puis on va essayer aussi de voir s'il y a une cohérence de tout ça. Vous avez commencé à la dire, mais j'ai une question un peu provocatrice. Il y en a souvent qui sont allergiques aux sanctuaires, qui disent aller dans un sanctuaire, c'est... Enfin, vous avez commencé à y répondre, mais on enlève au Christ une dévotion, on est mariolâtre. Qu'est-ce que vous avez à répondre à ça? Est-ce que vous êtes mariolâtre, Père Joël Rochette?
0: Je ne crois pas. Les sanctuaires, je pense, ont vraiment comme objectif qu'ils soient sanctuaires d'apparition mariale ou d'autres. Il y a des sanctuaires d'icônes en tout genre, c'est de ça. Dévotion à des appellations de la Vierge Marie. Ils ont pour objectif de conduire au Seigneur. Oui. Mais on peut aller au Seigneur en passant par la Vierge Marie.
2: C'est ça.
0: Donc c'est un petit détour. Un petit détour.
2: Mais qu'il est légitime de faire.
0: Qu'il est légitime de faire et qu'il est beau de faire et qui, d'une certaine manière, est... Une marque de la miséricorde du Seigneur. Il s'est abaissé, il s'est penché sur son humble servante. D'une certaine manière, le Seigneur se penche aussi sur nous par l'humble servante qu'est la Vierge Marie. Et on constate que les pèlerins viennent aujourd'hui nombreux, de plus en plus nombreux, dans des sanctuaires, parce qu'il est peut-être plus facile d'entrer dans un sanctuaire ouvert, libre, avec le beau visage de la Vierge Marie, quelle que soit sa représentation, que d'aller frapper à la porte d'une église.
2: C'est clair.
0: On sent qu'il y a une accessibilité bien plus grande aujourd'hui. Pour autant que le sanctuaire assume sa mission de conduire au Seigneur par la Vierge Marie.
2: Est-ce que vous êtes mariolâtre, Marie-Gabrielle Lemaire?
1: Je compléterai ce que vous avez dit en ne parlant pas de détour, mais de raccourci, en fait. J'y vois plutôt un raccourci. Je suis marquée par la théologie de Saint-Louis-Marie Grignon de Montfort, qui ne va pas non plus dire que l'on peut, au sens que la dévotion mariale serait une option, laissée à la sensibilité de chacun, mais qui montre comment, en fait, c'est aimer et honorer le Seigneur Jésus-Christ que d'aimer et honorer sa mère. Et donc, alors évidemment, le Seigneur peut tout faire, donc il aurait pu ne pas passer par la Vierge Marie pour nous sauver, mais il a voulu qu'il en soit ainsi. Et donc, je crois que nous sommes dans une nécessité gracieuse de recourir à la Vierge Vierge Marie, comme le Seigneur lui-même le souhaite.
0: J'utilisais le mot détour en faisant allusion en fait au livre de l'Exode au chapitre 3 où Moïse fait un petit détour pour aller voir ce phénomène étonnant qu'est le buisson ardent.
2: Oui.
0: Il brûle sans consumer le buisson. Il y a quelque chose de cela, outre le fait qu'Abourin, c'est dans un buisson, une aubépine, que la Vierge Marie apparaît et qu'elle montre un cœur ardent comme un feu. Mais c'est un petit détour pour quitter les rails.

0: habituel d'une vie routinière, un petit détour, un petit écart, au sens positif du terme. Oui. Et je pense que d'une certaine manière, aller dans un sanctuaire, ça nécessite de faire cette petite sortie, cette sortie de la vie de tous les jours, pour se laisser toucher par la Vierge Marie.
1: Oui, d'où l'idée de pèlerinage. Oui. À Bourin, justement, elle demande qu'on construise une chapelle, ce qui est une manière très concrète d'ailleurs d'œuvrer à l'édification de l'Église et d'enraciner dans la vie liturgique, sacramentelle, avec l'Eucharistie sur ses sommet de la vie chrétienne.
0: Et à Lourdes, elle demande que l'on vienne ici en procession.
1: En procession, à Bourin, en pèlerinage. Voilà. Oui.
2: Dans votre livre, Joël Rochette, vous dites, en bonne exégète, en fait, vous prenez les différents messages de la Vierge et vous les caractérisez. Donc, Bourin, c'est le sourire d'un Dieu qui nous aime. Le Los, c'est le chemin escarpé de la conversion. Kibéo, on pourrait peut-être parler de Kibéo, le mystère de la souffrance offerte. Est-ce que, donc, en lisant vos titres, on se dit, elle dit des choses différentes. Oui. Est-ce que, d'abord, elle dit des choses différentes? Est-ce que c'est vrai que, et évidemment, est-ce qu'il y a une unité dans ce qu'elle dit?
0: Chaque apparition mariale reconnue est à situer dans son contexte.
2: Oui.
0: On n'apparaît pas au XVIe siècle à Guadeloupe comme on apparaît au XXe siècle à Kibéo, en Afrique. La culture est différente, les voyants sont différents, la situation de l'Église, les besoins spirituels sont différents. Mm-hmm. Et donc la Vierge Marie s'adapte non seulement dans ses atours, elle s'habille différemment, mais aussi dans son attitude. Elle est en pleurs à la Salette, elle est rayonnante et souriante à Bourin. Mais elle s'adapte aussi, elle modifie sa manière d'être pour correspondre à la situation des voyants, des enfants. En général, ce sont très souvent des enfants, d'ailleurs, qui sont bénéficiaires. Il faut dire qu'un enfant, il est vierge de toute préconception, il fait confiance, en l'avenir, il a l'avenir devant lui. Hein. Mais la Vierge, effectivement, a un message circonstanciel, effectivement. Fatima, nous sommes au cœur de la Première Grande Guerre mondiale. Banneux et Bourin, c'est avant la Deuxième. Kibéo, vous l'avez cité, c'est évidemment avant le terrible génocide de 1994.
2: Oui.
0: Et donc, le message... Je préfère parler personnellement de présence. Il y a un message, mais il y a plus que des paroles.
2: C'est ça.
0: Il y a une attitude, il y a une relation. La présence est caractéristique du lieu et de la situation dans laquelle on se trouve. À Kibéo, effectivement, elle fait voir déjà, dans des visions assez douloureuses, terribles, la catastrophe qui va arriver, en invitant à la conversion. Il est possible, effectivement, non seulement de traverser l'épreuve, mais il est possible de se convertir et d'agir, elle invite les croyants, les voyants, à témoigner d'une possibilité d'action avec la grâce de Dieu pour vivre dans le monde, faire face à la réalité.
2: Ça aussi, c'est intéressant théologiquement. On voit bien que la Vierge Marie s'adapte à l'histoire des hommes. Enfin, il y a quelque chose d'une sorte de présence au monde.
1: Oui, absolument. Ce que je trouve intéressant théologiquement, effectivement, c'est que dans les apparitions mariales, on a deux dynamiques conjointement. D'une part, l'irréductible singularité de chaque apparition mariale, jusque dans les traits que la Vierge Marie prend, et une dimension universelle. C'est tout à fait dans la logique de l'incarnation. Le Seigneur nous rejoint dans ce qu'il y a de plus spécifique dans nos vies à chacun, pour nous dilater en même temps aux dimensions universelles de la grande question de l'humanité, de son retour à son Seigneur. La dynamique donc entre l'universel et le concret, la dimension spécifique de l'histoire dans laquelle ont lieu telle ou telle apparition, montre encore la dimension pédagogique de l'intervention de la Vierge Marie auprès de l'humanité, qu'elle éduque, si je puis dire, à la liberté des enfants de Dieu, une liberté qui ne s'acquiert que dans la dépendance à Dieu, et non pas dans le reniement de Dieu ou dans l'oubli de Dieu.
2: Vous l'avez dit, on l'a. Mais quelle est l'unité? Enfin, qu'est-ce qui, au-delà de ces... Vous l'avez déjà dit, mais rappelons pour les téléspectateurs, soyons très pédagogiques, qu'est-ce qu'elle continue de dire tout le temps?
1: Convertissez-vous.
0: Je pense que la conversion, l'appel à la prière, le désir d'aller vers son fils, la présence de son fils, et l'orientation vers l'Église. Ce sont quelques éléments, je crois, qu'on retrouve systématiquement dans chacun des lieux d'apparition. Certainement, je pense, en premier lieu, une paix qui est apportée. Dans une situation de détresse, de difficulté, de peine. Elle n'apparaît pas au cœur des palais riches, elle n'apparaît pas dans les

0: fermer les grilles, lâcher les chiens, peut-être refuser que les enfants viennent dans les lieux pour jouer cette comédie, comme elle disait. D'ailleurs, une petite anecdote, quand la Vierge apparaissait, les chiens s'arrêtaient d'aboyer, et la petite Gilberte a dit « ce sont les premiers qui nous ont cru ». Bien avant l'Église, bien avant...
1: Bien avant la mère supérieure.
0: Et tant mieux que l'Église n'avale pas n'importe quoi.
1: Ah oui, non, mais
0: heureusement qu'il y a cette longue maturation, reconnaître les signes, voir la conformité avec la tradition de l'Église et avec la parole de Dieu, le lien à l'Église, et puis aussi les fruits spirituels dans la vie des voyants, qui ne sont pas des saints. Il y a quelques exceptions, quelques-uns ont été conduits à la béatification, à la canonisation, mais la plupart vivent une vie toute simple, une vie qui est comme la nôtre, la vôtre, la mienne, une vie faite de haut et de bas, mais qui sont profondément attachés au Seigneur, par une vie de foi et de vérité. Et donc le processus est un long processus, et heureusement, l'Église prend le temps. En général, c'est 10, 15, 20 ans, et parfois 3, 4 siècles. Oui. On vient de reconnaître aujourd'hui des lieux d'apparition anciens, parce que l'Église a pris le temps de discerner.
1: Bourrin, c'est allé vite.
0: Oui. En 1949, reconnaissance par l'évêque du lieu, avec l'assentiment du Saint-Siège.
1: Et là aussi, difficulté, il y a eu des oppositions, il y a eu des...
0: Oui, énormément d'oppositions. Le phénomène a été connu par la presse à l'époque, beaucoup de gens sont arrivés, on a plus de 150 médecins et spécialistes en tout genre qui ont interrogé les enfants, ils étaient 5, donc on a essayé de confronter leur position. Et puis aussi une difficulté, parce que un lieu d'apparition entraîne aussi toute une série de choses qui tournent autour. Il y a eu, à la suite de Bourrin et de Banneux, puisqu'ils les deux se suivaient, une traînée de poudre d'apparitions, de fausses apparitions. Oui. Donc on sent qu'un événement comme celui-là suscite des interrogations, voire des autosuggestions de personnes qui se sentent appelées ou qui croient voir eux aussi. Et l'Église, alors, doit suivre avec patience un discernement riche pour arriver à une décision importante. Puis ça prend du temps.
1: Pourquoi est-ce qu'on va dans un lieu d'apparition ? Quand on réfléchit par exemple à la différence entre Bourrin et Częstochowa, il y a une icône particulièrement vénérée, donc là on va voir ou toucher un objet qu'on vénère. Là, à la limite, on n'a qu'à prendre le livre du Père Rochette, il y a chacun des messages, et on n'a qu'à prier les différents messages. On n'a pas besoin d'aller sur les lieux. Pourquoi est-ce qu'il faut aller sur les lieux ?
2: Il y a parfois des sources, il y a l'Aubépine à Bourrin. Pourquoi aller sur les lieux ? Mais justement, c'est l'idée du pèlerinage qui engage notre corps. C'est une manière de faire pénitence, précisément. Engager notre corps pour disposer notre esprit dans la décision de suivre le Christ. Si on fait les choses uniquement de manière mentale, ça ne s'enracine pas.
0: Oui. Dans un sanctuaire d'apparition mariale, on sent une présence. Tout comme on se rend en Terre Sainte, dans les pèlerinages, pour ressentir dans son cœur, autant que dans son intelligence, mais dans son être, dans sa corporité, pour ressentir une présence, on marche sur le sol où le Seigneur a vécu, ses apôtres, dans un lieu d'apparition, quelque part, on y va aussi parce que la Vierge est venue là. Et on sent encore cette présence, on voit les lieux, on entend l'écho, quelque part, de sa voix. Il y a tous les témoignages des voyants et puis de ceux qui les ont suivis, qui ont gardé la fidélité, la proximité à l'expérience. On ressent quelque chose. Je pense qu'il y a quelque chose de cet ordre-là, effectivement. Un auteur français, Didier Decoin, a écrit de Bourrin, « À Bourrin, le ciel s'est ouvert et ne s'est jamais refermé. » Il reste une cicatrice.
1: Il a été gentil avec vous.
0: Dans les sanctuaires, effectivement, on perçoit quelque chose de cet ordre-là, une cicatrice, d'une présence.
1: C'est ça.
0: Personnellement, je le dis toujours, elle est venue, elle n'est pas repartie. Elle est toujours présente. Elle est là partout dans notre vie de foi. Ouais. Mais on le sent davantage dans des lieux d'apparition mariale, je crois.
2: J'ai envie d'embrayer justement avec les apparitions de Bourrin. La Vierge Marie est venue, elle n'est pas repartie. Et ce qui me touche, les voyants, quand ils se rendent compte que l'apparition va s'en aller, donc à Bourrin, ils reprennent vite un Ave Maria pour tâcher de la retenir.
1: La garder.
2: Et effectivement, elle reste. Eh bien, justement, dans les sanctuaires Mario, s'il y a bien un lieu où on doit réciter des Ave Maria, c'est dans les sanctuaires Mario, où on la prie, on la retient au milieu de nous.
0: Et j'ajoute aussi, évidemment, la représentation de la Vierge Marie. Les voyants ont décrit la Vierge Marie. Évidemment...

0: C'est difficile de représenter l'invisible, si je puis dire, en tout cas pour nous. Mais dans les lieux d'apparition, à la grotte à Lourdes, à Pontmain, au-dessus de la grange où elle est apparue, et dans chacun des lieux, à Borin, près de l'Aubépine, il y a une statue. Et donc la statue indique effectivement, selon les conseils de ceux qui ont vu la Vierge Marie, indique cette présence. Elle est presque matérialisée. Voilà. Et on vient dans un lieu précis, c'est devant la statue. À Banneux, on pousse les mains dans l'eau devant la statue, puisqu'elle a demandé de pousser vos mains dans l'eau pour soulager les souffrances. Voilà, il y a quelque chose de très concret. On a besoin de signes tangibles dans notre foi.
1: Et justement, quand on est recteur de sanctuaire, comment est-ce qu'on... on fait avec cet héritage-là? Parce que bon, j'imagine que vous voulez faire de la pastorale, vous avez vos idées à vous, etc. Comment est-ce qu'on fait pour respecter aussi cette présence? Enfin, ça ne doit pas être simple. On ne peut pas tout changer, on ne peut pas tout...
0: Je pense que tous les sanctuaires mariaux d'apparition essayent de mettre en valeur ce que la Vierge a proposé aux voyants. Donc une démarche spirituelle, faire le geste approprié à chacun des sanctuaires, qui est de l'ordre de la dévotion personnelle ou communautaire, mais je pense que tous les sanctuaires mariaux ont aussi un thème qu'ils développent année par année. Ils changent, on change le thème pour montrer, pour mettre en valeur et en lumière un aspect de cette apparition, de cette visitation qui correspond à une donnée importante de la foi chrétienne, de l'Évangile. Voilà. Cette année-ci à Borin, c'est « Ensemble sous ton voile de tendresse ». La notion d'être ensemble, d'être une communauté, et sous le voile, c'est-à-dire sous la maternité de la Vierge Marie, qui a cette beauté de pouvoir être une personne tendre dans notre vie de foi. Voilà, d'amener à la tendresse. L'année précédente, c'était « Viens, mon cœur s'occupera de ton cœur ». Il y a un cœur à cœur dans un sanctuaire. C'est le cœur à cœur de l'Évangile. Hein, voilà.
2: La dimension communautaire me paraît importante à souligner, justement.
1: Oui, j'allais poser la question là-dessus.
2: Par rapport à la raison pour laquelle se rendre en pèlerinage dans un sanctuaire marial, il y a l'expérience des enfants de Marie qui se retrouvent, j'ai envie de dire, en fait. Et cette dimension communautaire, elle est alimentée par la vie sacramentelle de l'Église, par la vie de prière. Il y a toute une démarche intérieure qui accompagne la démarche physique. J'y reviens parce que là, pour le coup, on peut parler d'un détour, faire un petit détour avec son corps pour revenir à l'essentiel, pour revenir à l'intériorité de notre vie, de notre vocation ultime, d'entrer dans le cœur de Dieu. En fait, c'est cette expérience-là que l'on fait en se rendant dans les sanctuaires.
1: Allez-y, oui.
0: Dans les sanctuaires, on respecte vraiment le pèlerin. Il vient recueillir, toucher cette présence du Seigneur par la Vierge Marie. Je pense que dans un sanctuaire, il faut d'abord respecter cette présence du pèlerin qui touche la présence divine par Marie. Quand on a respecté cette présence, alors on lui propose d'aller un peu plus loin. Et donc, alors effectivement, chaque sanctuaire a sa pastorale qui rejoint celle de l'Église, du diocèse dans lequel on est, les priorités de l'Église universelle. J'étais dernièrement à Rome pour le colloque des recteurs de sanctuaires et le Saint-Père nous a fait comprendre qu'effectivement, tous les sanctuaires, à l'occasion de l'année sainte qui arrive prochainement, sont des lieux privilégiés de compassion, de consolation et de foi vivante. Communautaire, de communion, compassion, consolation, communion. Je pense qu'on fait vraiment l'expérience de cela.
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2: J'ajouterai encore, Il faut quand même se rendre compte que les plus grands sanctuaires dans le monde sont d'origine mariale.
1: Bien sûr.
2: Rien que ça, ça pose question sur une pertinence évidente en fait de se rendre en pèlerinage dans ces lieux-là.
1: Pour faire quoi? L'expérience de la, justement, de la foule, c'est-à-dire de... moi, la question que j'avais envie de vous poser, c'est le lien, vous avez longuement déployé l'idée du...

0: de Marie, mère de l'Église, c'est quoi ? C'est se rendre compte qu'on est fils d'une même mère ? Et peut-être question, quelle est la différence entre ce rôle de mère de l'Église et le rôle que le Christ a de tête de l'Église, qu'on trouve par exemple chez saint Paul, très classiquement ?
1: Mais précisément, donc, elle est mère de Jésus. Bon, mère du Christ, tête et corps. Donc il n'y a pas de...
0: Il n'y a pas d'opposition
1: à
0: faire.
1: Ça ne se situe pas sur le même plan.
0: C'est ça.
1: Alors effectivement, faire l'expérience que Marie est notre mère, je dirais lui laisser le droit d'exercer ses droits maternels, enfin lui laisser plein... toute l'attitude pour exercer elle-même sa puissance de maternité pour nous conformer au Christ, en fait. Mm-hmm. C'est dans ce sens-là.
2: Et dans le Je vous salue Marie que les pèlerins prient des millions d'exemplaires chaque jour dans les lieux de sanctuaire, on dit elle est mère de Dieu, mais avant ça on dit Sainte Marie, mère de Dieu. Il y a aussi évidemment un beau témoignage de sainteté, c'est ce qui touche je crois particulièrement les pèlerins, c'est de voir qu'une personne, un être humain, c'est pas une déesse, c'est un être humain comme vous et moi, rayonne d'une vraie sainteté et elle attire à elle, elle est témoin, exemple, elle est mère au sens que vous dites, mais également elle est une invitation à la suivre sur le chemin de la sainteté. Elle est la première en chemin, comme dit un cantique qu'on chante dans les sanctuaires, la première en chemin pour inviter à la suivre. Elle vient du ciel et elle y retourne, même si elle reste présente dans chaque sanctuaire. Et donc le pèlerin sent qu'il peut la suivre, il peut lui faire confiance, mettre sa confiance en elle, qui est une mère et nous sommes ses enfants, mais pour suivre un chemin qui conduit vers le Père.
1: Et justement, un des chemins privilégiés, c'est la prière du chapelet. La demande de prier le chapelet est un des thèmes récurrents dans les apparitions mariales. Pourquoi ? Parce que le chapelet, c'est la méditation des mystères de la vie du Christ. Donc, en nous invitant à prier le chapelet, la Vierge Marie nous invite à entrer dans son cœur à elle pour entrer dans les mystères du Christ. Donc il y a toujours cette idée d'une médiation de la Vierge Marie qui ne s'arrête pas à elle, mais conduit effectivement au Christ.
0: D'expérience, comme recteur de sanctuaire, vous devez voir toute l'humanité arriver. Est-ce qu'il y a des difficultés, enfin, comment est-ce qu'on fait pour que des gens qui ont une foi mariale très chevillée au corps, etc., peut-être des pèlerinages diocésains qui arrivent, alors tout est organisé, il n'y a rien à faire, c'est parfait. Et puis des gens qui sont très loin de l'Église, comment est-ce qu'on fait pour mettre tout ça en musique et pour pas que ça fasse des groupes différents ?
2: Il y a le pèlerinage en groupe, effectivement, vous en parlez, qui est bien organisé, et puis il y a le pèlerinage des personnes qui viennent seules.
0: Oui.
2: Qui viennent avec, qui sont en recherche, qui sont en crise, en difficulté, qui viennent déposer.
0: Oui.
2: Déposer. Je crois que c'est vraiment un geste que beaucoup font, venir déposer les peines, les intentions de prière, les lourdeurs de leur vie dans le cœur d'or à Beaurain, au pied de l'autel à la rue du Bac, à la grotte à Lourdes. Déposer. Et alors, le fait de déposer nécessite souvent un accompagnement. Ces personnes
0: c'est
2: veulent
0: ça.
2: Déposer et parler.
0: Ouais.
2: Parler. Ça peut être une écoute, un accueil par l'écoute, ça peut être aussi le sacrement de la réconciliation. Je pense que les sanctuaires mariaux sont les lieux où on se confesse le plus aujourd'hui, dans la réalité de notre Église. Donc nous sommes en permanence, les prêtres dans tous les sanctuaires, à l'écoute, aussi pour vivre ce sacrement de l'échange, de la miséricorde donnée, de déposer ses fardeaux et de ressortir, ressusciter, relever. Voilà, il y a cela. Et puis je pense qu'il y a aussi l'importance dans les sanctuaires de laisser les personnes rester suffisamment longtemps. La présence nécessite d'une certaine manière un peu de temps. On reste auprès de Marie et nous voulons accompagner les personnes pour qu'elles restent là. Et rester, ça veut dire rester en vivant. Nous proposons l'Eucharistie, nous proposons des démarches, des pèlerinages. On encadre les personnes, on les aide à aller plus loin dans leur démarche spirituelle. Pour autant qu'elles le veuillent, chacun va jusqu'où il le veut et il le peut en fonction de sa situation de foi.
0: Est-ce que vous avez un rôle de... C'est une question que j'avais posée à un recteur de, enfin c'était le recteur de Lourdes, d'encadrer la foi, c'est-à-dire de dire non c'est pas ça, c'est pas juste, c'est pas, ou est-ce que en fait c'est pas votre rôle dans les sanctuaires, parce que lui me disait c'est pas à nous de faire ce rôle, enfin on n'a pas ce rôle là de dire il faut pas cette dévotion là non, etc. Parce que comme vous dites, on a l'impression qu'il y a toute la misère arrive et c'est un des lieux.
2: C'est d'abord lieu d'accueil. C'est un lieu d'accueil.
0: Voilà,

0: des personnes
1: pour montrer l'accueil de l'Église.
0: Voilà. Ouais. La Vierge a choisi des enfants, en général, tels qu'ils étaient.
1: C'est ça.
0: Elle n'a pas cherché les petits saints du coin, elle a choisi Bernadette des Dizets. Si elle avait trouvé quelqu'un de plus petit que moi, elle l'aurait choisi. Donc, on prend les gens comme ils sont, mais quand ils nous posent des questions, ou quand ils s'interrogent sur leurs actes de foi, leur dévotion, leur démarche, alors nous essayons de les éclairer.
1: C'est ça.
0: Non pas encadrer, mais éclairer les personnes. Beaucoup de questions se posent, évidemment, sur les miracles, dans les lieux d'apparition, sur les guérisons. Et donc là, effectivement, quand on le peut, quand on nous le demande, on vient éclairer l'intelligence et la foi des personnes.
1: Vous avez dit, Marie-Gabrielle Lemaire, on y va, mais on en revient. Mm-hmm. Qu'est-ce qui se passe après ? Pourquoi ? Enfin, on a commencé à dire pourquoi on y va, peut-être se couper de du monde dans lequel on est, changer, comme vous dites, manifester son désir à travers le corps qui se déplace. Mais après, quand on rentre, qu'est-ce qu'on fait ?
2: Eh bien, il faut espérer que cette cicatrice de l'ouverture du ciel qui demeure dans les lieux d'apparition mariale entre dans le cœur de ceux qui se sont rendus en pèlerinage pour que cette ouverture sur le ciel, ce goût du ciel, ce désir de Dieu, nourri par une démarche quand même qui consacre la personne, consacrer du temps à se rendre dans un pèlerinage, c'est vraiment creuser le goût du ciel en nous. Mmh. Et donc voilà, la grâce, ça c'est... la grâce varie évidemment pour chacun, mais il est à espérer que le chemin de conversion se poursuive, tout simplement, parce qu'on en a pour toute notre vie, de toute façon.
0: La personne a fait une expérience dans le sanctuaire mariel, expérience de rencontre avec le Seigneur, par Marie. Il rentre chez lui, et il va vivre de cette expérience. Il va faire mémoire, et il va peut-être colorer sa vie de foi de ce qu'il aura perçu dans cette expérience spirituelle. Il va prier la Vierge Marie avec les mots peut-être de ce sanctuaire-là. On sait que les pèlerins ne font pas tous les pèlerinages du monde.
1: Oui.
0: On en choisit quelques-uns, on a une fibre, une sensibilité. Beaucoup vont à Lourdes, certains viennent à Bourin, d'autres à Pontmain. Moi j'aime beaucoup le sanctuaire de Pontmain pour la simplicité. Mon fils se laisse toucher. Voilà, voilà, on se laisse toucher soi-même.
1: Et puis vous n'êtes pas en concurrence entre différents
0: Absolument
1: sanctuaires.
0: Pas, non,
1: il
0: n'y
1: a
0: non,
1: pas de. Voilà. Oui.
0: J'étais dernièrement à Banneux, c'est le sanctuaire voisin.
1: Oui, c'est aussi en Belgique.
0: C'est aussi en Belgique et on a vu la complémentarité avec le recteur. On a donné une conférence sur la complémentarité des lieux. Il n'y a pas de concurrence.
1: C'est ça. C'est
0: mais il y a une grâce spécifique à chaque lieu et il faut la découvrir, cette grâce-là.
1: Merci beaucoup. Alors, deux livres pour aller plus loin. Joëlle Rochette, on en a plusieurs fois fait mention, votre livre qui s'appelle Marie d'ici et d'ailleurs. Donc, on a un peu de temps, donc expliquez aux téléspectateurs ce que vous avez voulu faire dans ce livre.
0: Oui, en fait, j'ai voulu non seulement parler et témoigner de ce qui s'est passé à Beaurain et de la vie du sanctuaire, de ce lieu d'apparition, mais le mettre aussi en relation avec 9 autres lieux. C'était pour le 90e anniversaire, comme on dit en Belgique, 90 ans des apparitions, il y a 2 ans de cela, avec 9 autres lieux d'apparition reconnus. Non pas comparer, ce serait fou de vouloir comparer des grâces, chaque expérience est particulière, mais mettre en rapport, dire, mais voilà, dans tel lieu, il y a ceci qui fait écho. La Vierge Marie, me semble-t-il, a de la suite dans les idées.
1: C'est
0: donc
1: ça.
0: Quand elle apparaît quelque part, ailleurs, il y a comme un écho, il y a comme une suite, un prolongement. Je pense que Beaurain suit vraiment Fatima, comme Banneux suit Lourdes. Il y a des proximités très fortes et j'ai essayé de montrer cette trajectoire en quelque sorte.
1: Une analyse des messages que j'ai trouvé très très intéressant. Donc c'est aux éditions de l'Emmanuel. Marie-Gabrielle Lemaire, Les apparitions mariales aux éditions Fidélité. Donc là c'est un petit livre qui...
2: D'introduction,
1: voilà. Alors, on a la chance de vous avoir, Marie-Gabrielle Lemaire, parce que vous êtes théologienne, mais vous êtes aussi la postulatrice de la cause du cardinal Henri de Lubac.
2: Oui, merci beaucoup d'en parler, c'est gentil ça.
1: Rappelez-nous, on a 3 minutes, rappelez-nous rapidement qui est Henri de Lubac, parce que tout le monde ne le connaît pas. Et alors après, moi j'ai une question un peu plus... Pourquoi est-ce qu'il peut être saint, cet homme ?
2: Ah, alors le cardinal Henri de Lubac est un immense théologien français.
1: Ça, je suis entièrement d'accord avec vous.
2: Bon,
1: c'est un très grand théologien.
2: Oui, mais il n'a pas consacré sa vie à la théologie, mais au Christ et à l'Église, à l'amour du Christ et de l'Église. Et c'est à ce titre, évidemment, que l'on ouvre un procès de béatification. C'est le diocèse, l'archidiocèse de Lyon qui est acteur de la cause. Et donc, il y a...

0: Il y a vraiment des trésors spirituels qui demeurent encore trop ignorés parce que justement on retient que c'est un grand théologien. Mais il y a une profondeur de vue et clairement l'héroïcité des vertus théologales, d'autres vertus en particulier, peuvent être facilement mises en
1: évidence. Par exemple, un exemple qui montre qu'il a eu une vie exemplaire ?
0: Mais d'abord, sa foi. J'ai envie de dire, il a une foi exceptionnelle.
1: Oui.
0: Elle se manifeste dans ses écrits, mais aussi dans les témoignages que j'ai pu recueillir, dont certains d'ailleurs ont été publiés. Sa foi en Jésus-Christ, son amour de l'Église, sa liberté spirituelle extraordinaire, à plusieurs égards, il l'a exercée de manière héroïque,
1: oui.
0: Précisément.
1: Oui.
0: Une liberté dans la charité, précisément, aussi. Donc, toujours le souci de venir au secours des âmes, c'est le sens de son acte théologique, en fait. Ce serait manquer à la charité d'étouffer ce trésor de la foi que nous avons reçu, et c'est pour cela qu'il fait de la théologie pour annoncer le Christ, l'amour du Christ pour l'humanité tout entière, et le mystère de l'Église comme le regard de Dieu sur l'humanité. Voilà.
1: De quoi avez-vous besoin pour
0: De la prière de tout le monde.
1: Oui.
0: D'un miracle.
1: Oui.
0: D'un miracle qui puisse être imputé à l'intercession faite au cardinal de Lubac, au père de Lubac.
1: Et donc on invite les gens à prier le cardinal de Lubac.
0: Voilà, n'hésitez pas à prier le père de Lubac. Personnellement, il m'a déjà exaucé d'une manière très remarquable, mais je ne peux pas
1: le
0: présenter comme miracle.
1: Sûr.
0: Mais donc, oui, il intercède efficacement auprès du Seigneur.
1: Banneux, quels sont les prochains grands événements? Qu'est-ce que...
2: Beaurain.
1: Beaurain, pardon, excusez-moi. j'étais sur Banneux, mais...
2: Nous célébrons cette année-ci le 75e
1: oui.
2: anniversaire de la reconnaissance, c'était en 49, pour une grande célébration le 7 juillet, par l'évêque de Namur, et puis les grandes fêtes de Marie-Reine, le 22 août, avec l'archevêque de Paris qui viendra présider une grande célébration. Et puis tout au long de cette année, nous allons déployer ce thème ensemble, sous ton voile de tendresse, en collaboration avec Banneux. Pour la première fois, les deux sanctuaires
1: célèbrent ensemble. Donc
2: j'avais raison de... célèbrent voilà. ensemble
1: Pardon.
2: Ce bel anniversaire. Oui.
1: Très bien, donc rendez-vous à Beaurain.
2: Bienvenue tous.
1: Merci à tous les deux,
0: merci
1: de nous avoir suivis. Vous savez que vous pouvez retrouver cette émission sur le site internet de KTO, www.kto.tv.com, et on se retrouve la semaine prochaine.

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1: Et sur ce sujet des apparitions mariales, ne manquez pas l'invité de la matinale de demain à 7h. Étienne Loralière recevra le père Carlos Cabetinha, recteur du sanctuaire Notre-Dame de Fatima au Portugal, pour revenir sur l'histoire des apparitions et du sanctuaire, devenu incontournable pour tous les fidèles du pays. Et tout de suite, on écoute Paul Baloche, Ouvre les yeux de mon cœur.

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1: Merci d'avoir choisi KTO pour vous accompagner dans vos prières. Nous sommes ensemble jusqu'à midi et nous vous emmenons tout de suite rejoindre les fidèles à la magnifique grotte de Lourdes où la messe de 10h va commencer dans quelques instants.
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0: Au nom du Père, et du Fils, et du Saint-Esprit.
1: Amen.
0: La paix soit avec vous.
1: Et avec votre esprit.
0: Frères et sœurs, nous voici accueillis à cette grotte de Lourdes, de part de monde, et chanter l'Ave Maria de Lourdes. Et nous venons de nombreux pays différents aujourd'hui à la grotte de Lourdes. Nous voici aussi en communion de prière avec tous ceux qui assistent à cette messe par l'intermédiaire de KTO Télévision. Voici que nous nous présentons devant la Vierge Marie qui nous accueille et nous lui présentons toutes nos intentions de prière. Puisse cette célébration être source de paix pour chacun d'entre nous.

0: Que Dieu Tout-Puissant nous fasse miséricorde, qui nous pardonne nos péchés et nous conduise à la vie éternelle.
1: Amen.
0: Prions le Seigneur. Dieu de miséricorde et de puissance, donne-nous d'avoir vraiment part à la résurrection du Christ, ton Fils, lui qui vit et règne avec toi dans l'unité du Saint-Esprit, Dieu pour les siècles des siècles.
1: Amen.

Lecture du livre des apôtres. En ce jour-là, dans la ville de Philippe, la foule se déchaîna contre Paul et Silas. Les magistrats ordonnèrent de leur arracher les vêtements pour leur donner la bastonnade. Après les avoir roués de coups, on les jeta en prison, en donnant au geôlier la consigne de les surveiller de près. Pour appliquer cette consigne, il les mit tout au fond de la prison, avec les pieds coincés dans des blocs de bois. Vers le milieu de la nuit, Paul et Silas prièrent et chantèrent les louanges de Dieu, et les autres détenus les écoutaient. Tout à coup, il y eut un violent tremblement de terre qui secoua les fondations de la prison. À l'instant même, toutes les portes s'ouvrirent et les liens de tous les détenus se détachèrent.

0: le geôlier, tiré de son sommeil, vit que les portes de la prison étaient ouvertes. Croyant que les détenus s'étaient évadés, il dégaina son épée et il était sur le point de se donner la mort. Mais Paul se mit à crier d'une voix forte. « Ne va pas te faire de mal, nous sommes tous là. » Ayant réclamé de la lumière, le geôlier se précipita et tout tremblant se jeta aux pieds de Paul et Silas. Puis il les emmena dehors et leur demanda « Que dois-je faire pour être sauvé, mes seigneurs ?» Ils lui répondirent « Croire au Seigneur Jésus et tu seras sauvé, toi et toute ta maison. » Ils lui annoncèrent la parole du Seigneur ainsi qu'à tous ceux qui vivaient dans sa maison. À l'heure même, en pleine nuit, le geôlier les emmena pour laver leurs plaies. Aussitôt, il reçut le baptême avec tous les siens. Puis, il fit monter chez lui Paul et Silas. Il fit préparer la table et avec toute sa maison, il laissa déborder sa joie de croire en Dieu. Parole du Seigneur.
1: Bon, bonne grâce, salut.

0: De tout mon cœur, Seigneur, je te rends grâce. Tu as entendu les paroles de ma bouche. Je te chante en présence des anges. Vers ton peuple sacré, je me prosterne.
1: Ta main droite me sauve, Seigneur.
0: Je rends grâce à ton nom, pour ton amour et ta vérité, car tu élèves au-dessus de tout ton nom et ta parole. Le jour où tu me répondis à mon appel, tu fis grandir en mon âme la force.
1: Ta main droite me sauve, Seigneur.
0: Ta droite me rend vainqueur. Le Seigneur fait tout pour moi. Seigneur éternel est ton amour. N'arrête pas l'œuvre de tes mains.

En ce temps-là, Jésus disait à ses disciples « Je m'en vais maintenant auprès de celui qui m'a envoyé et aucun de vous ne me demande « Où vas-tu ?» Mais parce que je vous dis cela, la tristesse remplit votre cœur. Pourtant, je vous dis la vérité, il vaut mieux pour vous que je m'en aille, car si je ne m'en vais pas, le défenseur ne viendra pas à vous. Mais si je pars, je vous l'enverrai. Quand il viendra, il établira la culpabilité du monde en matière de péché, de justice et de jugement. En matière de péché, puisqu'on ne croit pas en moi. En matière de justice, puisque je m'en vais auprès du Père et que vous ne me verrez plus. En matière de jugement, puisque déjà le prince de ce monde est jugé. Acclamons la

chers frères et sœurs, dans le livre des Actes des Apôtres que nous suivons peu à peu tout au long du temps de Pâques, eh bien, ce sont les premiers pas de l'Église qui nous sont présentés, les premiers pas des apôtres, le premier élan aussi de la foi à travers le monde. Et nous le voyons, cet élan de la foi est souvent empêché. Et aujourd'hui, nous sommes invités à contempler saint Paul qui est mis au cachot. À Lourdes aussi, c'est un moment où la sainte Bernadette et sa famille habitaient dans une maison appelée le cachot qu'elle a reçu la visite de la Vierge Marie. Et peut-être que nous pouvons faire un parallèle avec notre vie où chacun d'entre nous, nous connaissons des moments où nous pouvons être empêchés, des situations où voilà, il y a cet empêchement de déployer le désir de vivre telle ou telle chose, voilà, tel ou tel bien à partager. Aujourd'hui aussi, nous sommes là rassemblés en pensant à des personnes qui, chez nous, ont dû rester chez elles alors qu'elles auraient voulu venir avec nous. Elles ont été aussi elles-mêmes empêchées. Elles ne pouvaient venir nous rejoindre. Alors, au milieu de ces empêchements de nos vies, suivons le chemin de foi de saint Paul. Mettons-nous aussi à l'école de sainte Bernadette. Peut-être la première leçon que nous pouvons retenir, eh bien, c'est que les contradictions que vit saint Paul ne viennent pas empêcher sa foi en revanche. Au cœur de son enfermement avec Silas, son compagnon d'apostolat, ils vont trouver la ressource pour chanter la louange du Seigneur. Nous aussi, nous pouvons apprendre de saint Paul que le Seigneur toujours nous invite à découvrir dans les moments où nous sommes empêchés, où nous n'arrivons pas à vivre ce que nous voulons vivre, et bien que le Seigneur est là, il nous accompagne, il nous apprend à chanter en sa présence. Dans une de ses lettres, saint Paul traduira cela par cette certitude « Rien ne peut nous séparer de l'amour de Dieu qui est dans le Christ Jésus ». Il fait la liste de toutes les contrariétés qu'il a vécues dans sa vie et il dit « Voilà, l'amour de Dieu dans le Christ Jésus est bien plus fort que ça ». Alors c'est grâce à notre vie eucharistique, à la participation à la messe, que chaque fois nous remettons en œuvre, voilà, depuis le plus profond de notre cœur, cette action de grâce, cette louange à Dieu. Et alors, régulièrement, nous pouvons apprendre dans notre vie quotidienne à pouvoir chanter la louange de Dieu. Alors, pendant ces jours saints de pèlerinage, faisons monter vers le Seigneur, voilà, cette joie qu'il vient faire, qu'il vient nous donner. Infusons plus profondément dans notre cœur la joie de cette foi pour qu'elle puisse ensuite rayonner en louange. La Vierge Marie a partagé cette joie à sainte Bernadette durant les apparitions. Elle continue aujourd'hui à faire aux pèlerins le cadeau de la joie. Que cela nous permette ensuite de pouvoir revenir chez nous dans quelques jours plus tard, capables de toujours laisser monter vers le Seigneur la louange pour lui, même dans nos temps d'empêchement. La deuxième leçon de ce chemin de foi de saint Paul, c'est que au milieu de ses enfermements, au milieu de son temps au cachot, il ne pense pas qu'à lui-même et à se dire comment je vais m'en sortir, il pense aussi au bien de ceux qui l'entourent, qui sont avec lui là-dedans. Et là, c'est particulièrement son geôlier, voilà, qui va être l'objet de son regard. Dans notre temps de pèlerinage, c'est un beau temps de communion pour notre diocèse. Nous nous rencontrons avec toutes les diversités que chacun d'entre nous porte. Diversité géographique, diversité d'âge, diversité de spiritualité. Et nous goûtons la joie, voilà, la bonté d'échanger sur ce qui nous rassemble. Nous apprenons du coup à être plus attentifs les uns aux autres, à découvrir les richesses intérieures de chacun et à savoir partager aussi ce qui nous anime. Ça n'est pas très compliqué à faire, il suffit d'être ensemble, à partager, à servir ensemble. Que ce pèlerinage aussi nous apprenne à savoir de mieux en mieux pouvoir nous découvrir les uns les autres avec ces richesses intérieures, à trouver normal de pouvoir en parler, quoique notre monde sécularisé nous dise parfois que cela nous regarde personnellement sans regarder notre voisin. À notre retour, eh bien, nous saurons mieux alors pouvoir le partager avec nos amis, avec les membres de nos familles, avec les soignants ou les collègues de travail. Pourquoi ne pas raconter tous ces moments forts vécus? Que nous sachions poser sur l'autre le regard de saint Paul, le regard aussi de sainte Bernadette, qui ici, par humilité pour le bien des pécheurs, a creusé la terre, a trouvé de la boue et a ouvert la source qui aujourd'hui encore nous fait espérer.
Oui, chers frères et sœurs, parfois nous sommes empêchés de déployer notre vie comme nous le voudrions, mais qu'à l'école de Saint Paul et de Sainte Bernadette, nous sachions toujours faire monter vers le Seigneur un cœur, un chant de louange et nous engager à percevoir ce qui favorise le salut de tous nos proches. Amen. Thank you.

À présent, présentons au Seigneur toutes nos intentions de prière, celles qui ont été préparées, celles qui sont enfouies dans le silence de nos cœurs.

Seigneur, nous te prions pour ton Église, que sous le regard de Marie, elle soit toujours une maison accueillante, un lieu de paix et de lumière pour tous les hommes.

Seigneur, nous sommes venus de Savoie jusqu'à la grotte de Massabielle. Bénis notre pèlerinage, que ce temps de prière et de silence à Lourdes renouvelle notre foi et fortifie notre fraternité.

Seigneur, nous te confions toutes les joies et les peines que nous avons portées dans nos cœurs. Que Marie les présente à ton Fils et qu'il nous donne la paix.

Seigneur, nous te confions ceux qui n'ont pas pu faire le voyage, nos familles, nos amis et les personnes malades, qui se sentent ici visités par ta présence au creux du rocher de Lourdes.

0: Dieu qui sauve tous les hommes et ne veut en perdre aucun, écoute la prière de tes enfants. Donne-leur la joie d'être exaucés par Jésus le Christ, notre Seigneur.
1: Amen.

0: es béni, Seigneur, Dieu de l'univers. Nous avons reçu de ta bonté le pain que nous te présentons. Fruit de la terre et du travail des hommes, il deviendra pour nous le pain de la vie.
1: Béni sois Dieu, maintenant et toujours.
0: Tu es béni, Seigneur, Dieu de l'univers. Nous avons reçu de ta bonté le vin que nous te présentons. Fruit de la vigne et du travail des hommes, il deviendra pour nous le vin du royaume éternel.
1: Béni sois Dieu, maintenant et toujours.
0: Le cœur humble et contrit, nous te supplions, Seigneur, accueille-nous. Que notre sacrifice en ce jour trouve grâce devant toi. Lave-moi de mes fautes, Seigneur, purifie-moi de mes péchés.

0: Priez, frères et sœurs, que mon sacrifice, que aussi le vôtre, soit agréable à Dieu le Père Tout-Puissant.
1: Que le Seigneur reçoive de vos mains ce sacrifice à la louange et la gloire de son nom, pour notre bien et celui de toute l'Église.
0: Seigneur, nous t'en prions, donne-nous de toujours te rendre grâce par ces mystères de Pâques, qu'ils continuent l'œuvre de notre relèvement et deviennent pour nous une source intarissable de joie, par le Christ notre Seigneur.
1: Amen.

Vraiment, il est juste et bon pour ta gloire et notre salut de te louer, Seigneur, en tout temps, mais plus encore de te glorifier en ces jours où le Christ, notre Pâque, a été immolé. Il ne cesse pas de s'offrir pour nous et demeure éternellement notre défenseur auprès de toi. Immolé, il a vaincu la mort. Mis à mort, il est vivant pour toujours. C'est pourquoi la joie pascale rayonne par tout l'univers. La terre entière exulte, les puissances en haut et les anges dans le ciel chantent sans fin l'hymne de ta gloire.

Toi qui es vraiment saint, toi qui es la source de toute sainteté, Seigneur, nous te prions. Sanctifie ces offrandes en répandant sur elles ton esprit, qu'elles deviennent pour nous le corps et le sang de Jésus le Christ, notre Seigneur.

0: En faisant ainsi mémoire de la mort et de la résurrection de ton Fils, nous t'offrons, Seigneur, le pain de la vie et la coupe du salut. Et nous te rendons grâce car tu nous as estimés dignes de nous tenir devant toi pour te servir. Humblement, nous te demandons qu'en ayant part au corps et au sang du Christ, nous soyons rassemblés par l'Esprit Saint en un seul corps.
1: Souviens-toi, Seigneur, de ton Église répandue à travers le monde. Fais-la grandir dans ta charité, en union avec notre pape Léon, notre évêque Jean-Marc, son frère Thibault, tous les évêques, les prêtres et les diacres.
2: Souviens-toi aussi de nos frères et sœurs qui se sont endormis dans l'espérance de la résurrection. Souviens-toi de Marcel Missier, des défunts des familles Missier et Vosselin. Et souviens-toi dans ta miséricorde de tous les défunts. Accueille-les dans la lumière de ton visage.
3: Sur nous tous, enfin, nous implorons ta bonté. Permets qu'avec la Vierge Marie, la bienheureuse Mère de Dieu, avec Saint Joseph, son époux, les apôtres et tous les saints qui ont fait

0: Unis dans le même esprit, nous pouvons dire avec confiance la prière que nous avons reçue du Sauveur. Notre Père, qui es aux cieux, que ton nom soit sanctifié, que ton règne vienne, que ta volonté soit faite sur la terre comme au ciel. Donne-nous aujourd'hui notre pain de ce jour. Pardonne-nous nos offenses, comme nous pardonnons aussi à ceux qui nous ont offensés. Et ne nous laisse pas entrer en tentation, mais délivre-nous du mal.
1: Délivre-nous de tout mal, Seigneur, et donne la paix à notre temps. Soutenu par ta miséricorde, nous serons libérés de tout péché, à l'abri de toute épreuve. Nous qui attendons que se réalise cette bienheureuse espérance, l'avènement de Jésus-Christ, notre Sauveur.
2: Car c'est à toi qu'appartiennent le règne, la puissance et la gloire pour les siècles des siècles.
1: Seigneur Jésus-Christ, tu as dit à tes apôtres, « Je vous laisse la paix, je vous donne ma paix ». Ne regarde pas nos péchés, mais la foi de ton Église, pour que ta volonté s'accomplisse, donne-lui toujours cette paix et conduis-la vers l'unité parfaite, toi qui vis et règnes. Pour les siècles des siècles.
2: Amen.
1: Que la paix du Seigneur soit toujours avec vous.
2: Et avec votre esprit.
3: Frères et sœurs, dans la charité du Christ, donnez-vous la paix. Thank you.

0: Frères et sœurs, aujourd'hui est un jour de joie où le Seigneur vient faire grâce à chacun d'entre nous, nous qui sommes pèlerins à Lourdes. Si parmi nous des personnes, pour quelque raison que ce soit, ne peuvent ou ne désirent communier, ces personnes sont invitées à s'avancer les bras croisés sur les épaules pour recevoir la bénédiction. Voici l'agneau de Dieu, voici celui qui enlève les péchés du monde. Heureux les invités au repas des noces de l'agneau.
1: Seigneur, je ne suis pas digne de te recevoir, mais dis seulement une parole et je serai guéri.
0: Que le corps du Christ nous garde pour la vie éternelle.
2: Amen. Avancez pour le temps de la communion, on va le faire.
3: Le canard.

0: rendons grâce au Seigneur. Seigneur, écoute nos prières, que cet échange très saint où l'homme est racheté nous soutienne durant la vie présente et nous procure les joies éternelles par le Christ notre Seigneur.
1: Amen.
0: Nous avons eu la joie de célébrer cette messe avec le recteur du sanctuaire de Lourdes. Monsieur le recteur, transmettez tous nos remerciements au chapelain, à tout le personnel du sanctuaire qui permettent à tous les pèlerins de venir ainsi prier à la Vierge de Lourdes et pour ce service qui est rendu aussi à l'église qui est en France, puisque les évêques, nous avons l'habitude de nous rendre à Lourdes tout spécialement pendant les assemblées plénières. Et puis, nous confions à la Vierge Marie votre travail au service de tous. Le Seigneur soit avec vous.
1: Et avec votre esprit.
0: Dans sa bienveillance, Dieu a voulu sauver le genre humain par son Fils né de la bienheureuse Vierge Marie. Qu'il vous comble de sa bénédiction.
1: Amen.
0: Puissiez-vous ressentir toujours et partout la protection de celle qui vous a permis de recevoir l'auteur de la vie.
1: Amen.
0: Vous qui êtes rassemblés aujourd'hui avec ferveur, repartez dans la joie de l'esprit et l'espérance du ciel.
1: Amen.
0: Et que la bénédiction de Dieu Tout-Puissant, le Père et le Fils et le Saint-Esprit descendent sur vous et y demeurent toujours.
1: Amen.
2: Allez dans la paix et dans la joie du Christ.
1: Nous rendons grâce à Dieu.

0: Merci, merci aux choristes.
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2: Et nous souhaitons une très belle et sainte fête aux Achilles, aux Néréas et aux Pancras. Parmi la myriade de saints que l'Église nous propose aujourd'hui, nous vous proposons de découvrir ensemble la vie de sainte Rictrude de Marchienne. Dans la famille de Marchienne, je demande la mère. En effet, chez eux, on est saint de père en fils. Son époux sera canonisé, suivi par leurs 4 enfants qui deviennent tous religieux. Rictrude, d'une illustre famille basque, reçoit la grâce de la foi chrétienne à l'époque mérovingienne, en un temps où le paganisme est encore dominant. Mariée à Adalbert Ier d'Ostrevan, dont la grand-mère Gertrude est par ailleurs également sainte, le foyer de ses saints époux est une école de charité et de piété. La mort obscure et violente de son mari, victime de rivalité familiale, vient cruellement éprouver Rictrude. Elle redouble alors d'ardeur évangélique et cherche à entrer dans la vie religieuse sous la direction de saint Amand, évêque et grand missionnaire de cette époque. Son mari avait fondé un monastère d'hommes et sa femme en fait un monastère double, pouvant accueillir aussi des moniales. Mais le roi Clovis II veut la remarier. Rictrude n'en a aucun désir et lui oppose un malicieux stratagème. Alors qu'elle vient d'obtenir l'assurance qu'elle est bien la maîtresse en sa propre maison, elle pose sur sa tête le voile noir des bénédictines et implore le Seigneur de la conserver pour lui jusqu'à la fin de sa vie. Connaissant sa détermination, le roi finit par céder. Elle ne peut en effet tout de suite entrer en religion tant que ses enfants ne sont pas établis. Ce n'est qu'après s'être occupée jusqu'au bout de sa famille qu'elle entre dans le monastère qu'elle a fondé. Elle rejoint ainsi ses 3 filles qui l'y ont déjà précédée. Rictrude, après en avoir été l'abbesse, meurt en 688 dans cette abbaye. Seigneur, nous confions spécialement les mères de famille que nous connaissons à l'intercession de sainte Rictrude. Et nous te rendons grâce pour toutes ces femmes. Donne-leur ton cœur pour qu'elles puissent aimer leurs enfants d'un amour toujours plus grand.

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1: Et j'espère que vous passez une belle matinée avec nous. Votre prochain temps de prière est à midi. L'office du milieu du jour sera en direct du Sacré-Cœur de Montmartre. À 11h, jetons tout de suite un coup d'œil au programme de la prochaine heure. Et dans 15 minutes, nous allons découvrir le diocèse de Pontoise avec son évêque, Mgr Benoît Bertrand. Il nous partagera les défis pastoraux d'un diocèse de plus d'1,2 million d'habitants. Et nous partirons justement à la rencontre de ces forces vives grâce à deux reportages. À 11h45, l'AED nous présentera son festival Siloé, les rencontres de l'aventure. Au programme, conférences, témoignages, films et messes festives pour mettre sa soif d'aventure au service d'un monde meilleur. Les inscriptions, c'est en ce moment. Et puis dans sa chronique du patrimoine, Benoît Jordan...

0: nous fera découvrir une nouvelle église moderne d'Alsace. Ce matin, direction Mulhouse et son quartier bourgeois du Rehberg, où l'église du Sacré-Cœur possède un baptistère étonnant, vous l'entendrez. Et tout de suite, c'est votre rendez-vous d'actualité. 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
1: Bonjour à tous, l'aide à mourir en deuxième lecture au Sénat. L'œuvre d'Orient fête ses 170 ans et la messe en mémoire des martyrs d'Algérie à Paris. C'est aujourd'hui dans SIC, la sélection de l'info catholique. C'est ce lundi que les débats sur la fin de vie reprennent au Sénat. Après son adoption par la Commission des affaires sociales, la proposition de loi sur le droit à l'aide à mourir passe en deuxième lecture dans l'hémicycle jusqu'au 13 mai. Ce nouveau texte remanié n'assure toujours pas suffisamment la protection concrète des personnes les plus vulnérables, dénonce la SFAP. L'association met en garde sur la confusion de plus en plus importante entre le geste létal et le geste de soin et appelle à renforcer la protection du consentement et à garantir de manière contraignante l'accès effectif aux soins palliatifs. D'autres associations ont appelé à se mobiliser en parallèle, la Fondation Jérôme Lejeune, les AFC, la Fondation OCH, Alliance Vita et le CPDH ont conjointement lancé une mobilisation nationale auprès des communautés paroissiales, catholiques et évangéliques. Le but, transmettre un message fort et universel, protéger la dignité humaine par l'interdit de tuer et exiger le soulagement des souffrances et un accompagnement humain. Samedi matin, le pape Léon XIV a reçu au Vatican le premier ministre haïtien Alix Didier Fils-Aimé. Dans un communiqué, Rome s'est satisfaite des bonnes relations entre le Saint-Siège et Haïti, qui compte pour plus de moitié de catholiques, notamment vis-à-vis de la précieuse contribution que l'Église offre au pays. La conversation avec le Saint-Père a porté sur la situation sociopolitique et les problèmes dans les domaines humanitaires, migratoires et de la sécurité, ainsi que sur la nécessité de la contribution internationale, alors qu'Haïti reste enlisé dans une profonde crise depuis l'assassinat du président Jovenel Moïse en 2021, situation aggravée par une corruption endémique et la violence meurtrière des gangs. Dans l'après-midi, le Premier ministre a participé à une messe pour la paix en Haïti, célébrée par le cardinal Parolin dans la basilique Sainte-Marie-Majeure. Dans son homélie, le secrétaire d'État du Saint-Siège a affirmé que Dieu écoute le cri de toutes les victimes de l'injustice et de la misère et a rappelé que le monde a besoin de la présence de Dieu et par conséquent du don de la paix. L'œuvre d'Orient célébrait ses 170 ans ce week-end, présente dans 23 pays, du Moyen-Orient à l'Europe orientale, de la Corne de l'Afrique au sud de l'Inde. L'organisation, fondée par des laïcs en 1856, soutient les communautés chrétiennes qui agissent sur le terrain auprès de tous au quotidien par l'éducation, les soins, l'aide sociale et humanitaire, la culture et le patrimoine. Depuis la Maison des Lazaristes à Paris, une série de tables rondes et d'entretiens ont permis samedi de nourrir le lien avec les communautés chrétiennes en Orient. Vous pouvez d'ailleurs retrouver sur notre site internet la programmation spéciale diffusée à cette occasion. Et dimanche, la messe annuelle pour les Journées des chrétiens d'Orient a été célébrée en la cathédrale Notre-Dame de Paris, en présence de nombreux délégués des églises orientales. Une messe présidée par le cardinal Claudio Guggerotti, préfet du dicastère pour les églises orientales. Vendredi 8 mai, mémoire liturgique des bienheureux martyrs d'Algérie. La messe célébrée à Notre-Dame de Paris rendait grâce pour les 19 martyrs assassinés entre 1994 et 1996 et béatifiés en 2018, parmi lesquels un évêque, 6 religieuses, 12 prêtres et 7 moines de Tibérine. Le cardinal Jean-Paul Vesco, archevêque d'Alger, qui présidait la célébration, a souligné la portée du témoignage des martyrs d'Algérie.
2: 30 ans plus tard, aujourd'hui, ce témoignage n'a rien perdu de sa brûlante actualité. Plus que jamais, affirmer la possibilité d'une fraternité plus forte que nos différences de culture et de religion, plus forte que les blessures de l'histoire.
1: La communauté Saint-Martin a fêté ses 50 ans ce week-end. Pour l'occasion, plus de 1000 pèlerins étaient réunis pour marcher dans les pas de Saint-Martin. Pendant 3 jours, ils ont parcouru les près de 70 km qui séparent Blois de Tours, au rythme des chants, des offices et de la prière, pour rendre grâce pour ses 50 ans et confier à leur Saint-Patron les prêtres et séminaristes de la communauté. Enfin, à leur arrivée à Tours le dimanche, le jubilé s'est clôturé par la messe à la cathédrale, présidée par l'archevêque Mgr Vincent Jordi, en présence de Mgr Mathieu Dupont, évêque de Laval et assistant apostolique de la communauté. Et en bref, en Haute-Marne, la première édition du festival

festival diocésain Festifois s'est achevé hier à Chaumont. Pendant 3 jours, le diocèse de Langres a rassemblé plusieurs centaines de personnes pour clôturer la décennie missionnaire du diocèse et pour saluer une dernière fois Mgr Joseph de Mesnoblat avant son départ pour le diocèse de Verdun. À Bordeaux, le rassemblement Ecclesia Cantique a célébré ce week-end ses 10 ans, avec près de 500 jeunes venus de toute la France, se plaçant sous le thème « Magnificat, la Vierge Marie dans la liturgie ». 3 jours de chants de rue, de spectacles missionnaires, de formations et de célébrations liturgiques dans plusieurs lieux emblématiques, avant un concert donné samedi soir à la cathédrale Saint-André. Et pour finir, les Scouts Unitaires de France ont organisé ce week-end leur journée nationale au château de Vatimesnil dans l'Eure, sur les pas du roi.

0: Crépy, évêque de Versailles, aux côtés d'une quarantaine d'aumôniers scouts. 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
1: Cap au cœur du Val d'Oise ce matin dans la vie des diocèses. Monseigneur Benoît Bertrand, évêque de Pontoise, est l'invité d'Honorine Grasset. Arrivé en 2024 dans ce diocèse jeune et dynamique, il vient nous partager sa vision pastorale et les défis auxquels il doit répondre. À suivre notamment un reportage à Enghien-les-Bains à la découverte de la Maison Malville, nouveau lieu de vie qui rassemble établissements scolaires et paroisses. Et on vous propose aussi une immersion dans l'année Samuel, un parcours spirituel et dédié aux 18-30 ans. Belle écoute.

Bonjour à toutes et à tous, bienvenue sur KTO pour la vie des diocèses où nous partons chaque semaine à la découverte d'un territoire, d'un diocèse et de son évêque. Et aujourd'hui, direction l'Île-de-France pour parler du diocèse de Pontoise, dont les limites correspondent au département du Val-d'Oise. Dans cette édition, on découvrira la mission particulière de la Maison Malville, qui a ouvert ses portes en septembre dernier à Enghien-les-Bains. Et on découvrira aussi le parcours proposé par l'année Samuel à destination des 18-30 ans. Le Val-d'Oise est un jeune département d'Île-de-France entre villes.

0: Ville et Nature et un des plus récents diocèses de France, un territoire porté par une démographie dynamique avec une population en croissance sous l'effet des naissances. C'est d'ailleurs le deuxième département le plus jeune de France. Le Val-d'Oise, c'est aussi plus de 55 000 hectares de surfaces agricoles et un parc naturel régional, le Vexin, qui rassemble également des communes des Yvelines. Un des enjeux des prochaines années, c'est celui de la mobilité en Île-de-France avec des trajets domicile-travail souvent longs et contraignants et l'espoir de nouvelles lignes avec le Grand Paris Express. Et pour parler du diocèse de Pontoise, je reçois son évêque, Mgr Benoît Bertrand. Bonjour Mgr.
1: Bonjour Honorine, bonjour à tous.
0: Merci de nous rejoindre sur le plateau de KTO, de la vie des diocèses. Je viens de présenter le Val-d'Oise en quelques mots. Quelles sont les caractéristiques du diocèse, de l'Église catholique dans le Val-d'Oise ?
1: Eh bien, moi je suis arrivé dans le diocèse il y a un an et demi, donc je défais encore le paquet cadeau. Le diocèse est marqué par sa jeunesse. 40% de la population moins de 30 ans et une personne sur trois a moins de 25 ans. Et le préfet m'a dit l'autre jour que ce département était le département le plus jeune de France métropolitaine. Et puis il y a la diversité entre le Vexin, le monde rural, la coulée verte avec Aubonne, Montmorency, l'Isle-Adam, et puis l'Est du diocèse avec des quartiers populaires très, très peuplés, un diocèse marqué par la grande diversité kaléidoscopique, par le dynamisme apostolique, et ça c'est extrêmement marquant, et je rends grâce au Seigneur pour ce beau diocèse, un diocèse dont les personnes sont en général assez fières d'être valdoisiens, d'être du diocèse, du beau diocèse de Pontoise, et c'est vrai que pour un évêque, son diocèse est toujours le plus beau du monde.
0: Au début de cette émission, je rappelle quelques dates pour mieux connaître votre parcours. Mgr Benoît Bertrand, vous venez de le dire, vous êtes donc évêque de Pontoise depuis 2024. Vous êtes également vice-président de la Conférence des évêques de France. Né en 1960 à Nantes, en Loire-Atlantique. Vous avez notamment eu un doctorat en pharmacie en 1983, ordonné prêtre en 1991 pour le diocèse de Nantes. Parmi vos nombreuses missions, je mentionne celle de vicaire général de Nantes de 2010 à 2019, et puis vous êtes arrivé en Lozère comme évêque de Mende de 2019 à 2024. Je termine avec votre devise épiscopale, je suis avec vous tous les jours, elle vient de l'évangile de Saint Matthieu au chapitre 28. C'est d'ailleurs le titre de la lettre pastorale que vous avez publiée à la Toussaint 2025, on en reparlera. Alors, Mgr Bertrand, on vient d'évoquer un petit peu ces premiers pas dans le diocèse de Pontoise que vous découvrez depuis presque un an et demi. Qu'est-ce qui vous marque dans ce temps de découverte du diocèse francilien ?
1: Eh bien, de fait, hein, je découvre, je ne connaissais pas du tout ce diocèse qui est un accent circonflexe au-dessus de Paris. J'ai commencé mon ministère il y a un an et demi dans le Val-d'Oise en allant à la rencontre de tous les prêtres, les diacres, les communautés religieuses, rencontrer énormément de personnes, de grands nombres de personnes engagées aussi dans la société civile. Donc, ce qui me marque, d'abord, c'est l'accueil extrêmement cordial, très ouvert, très sympathique de tous ceux et toutes celles que j'ai rencontrés, aussi le désir de proximité. Beaucoup ont exprimé à l'évêque que je suis le désir que l'évêque soit proche des personnes qu'il rencontre. Alors on ne peut pas être proche de tous, 1 400 000 habitants, mais on essaye d'être proche de quelques-uns. Et puis dans un contexte de la banlieue parisienne où tout va vite, société TGV, où il faut être rapide, efficace, fiable, ponctuel, organisé, eh bien, il y a un grand besoin de ralentir le rythme, de prendre son temps et de cultiver l'intériorité.
0: Vous avez déjà évoqué quasiment toutes les grandes orientations de cette lettre pastorale que vous avez donc publiée en novembre dernier pour la Toussaint 2025. La première des grandes orientations, c'est édifier la paix, une orientation que vous adressez à tous les hommes et les femmes de bonne volonté. Pourquoi est-ce que le Val-d'Oise a particulièrement besoin de paix ?
1: Eh bien, j'ai choisi ce titre-là de la première orientation, le soir du 8 mai, il y a un an, en découvrant le visage du pape Léon XIV, nous invitant à la paix avec cette salutation liturgique « La paix soit avec vous ». C'est vrai que notre monde, mais ce diocèse très cosmopolite, avec parfois des difficultés, des violences, des choses difficiles à vivre. Nous avons un grand besoin de paix, être pacifiant et donc pacifié. Et je donne quelques orientations, en effet, dans cette lettre pastorale pour cultiver la paix, pour être des artisans de paix, par exemple, en désignant les violences, mais sans se laisser fasciner par elles. Et puis aussi en étant témoin, édifié de tous ceux et toutes celles dans les quartiers, dans les communautés, dans les familles, qui sont au service de la paix.
0: Je vous propose d'aller au cœur du Val d'Oise, justement à Enghien-les-Bains, où la Maison Malville a ouvert ses portes en septembre dernier et rassemble l'école Saint-Louis-Sainte-Thérèse, le lycée Notre-Dame-Providence et la paroisse Saint-Joseph. Ce projet vise à créer un espace de vie unissant éducation et spiritualité, tout en favorisant les liens entre les générations. Nous avons rencontré les équipes éducatives et pastorales qui font vivre la Maison Malville. C'est un reportage de Guillaume Cross.
2: À l'heure de la pause, à la Maison Malville, les enfants sont réunis dans la cour non loin de l'église. Un lieu où se mêlent éducation et spiritualité. Deux univers reliés par un seul et même établissement. Clémence Briand-Métairie, directrice de l'école, explique la singularité de ce projet.
3: C'est un lieu qui nous permet d'avancer dans notre mission commune, notre ambition commune, de pouvoir accompagner chaque jeune dans son éducation, une éducation qu'on souhaite intégrale, qui puisse s'adresser à la fois au cœur, à l'esprit et le corps.
2: Dans la chapelle de la Maison Malville, le père Thierry propose un accompagnement spirituel pour les élèves et les professeurs qui le demandent.
4: Voilà, nous avons au rez-de-chaussée une chapelle où une messe est proposée toutes les semaines aux enfants, aux élèves, où un petit groupe vient de manière hebdomadaire. Le gros intérêt de ce projet, c'est donc de mutualiser les salles et de vivre un peu ensemble, en fait, d'articuler l'école privée avec la paroisse.
2: Anne-Gaëlle possède une double casquette au sein de l'établissement. Elle enseigne auprès des moyennes sections et s'investit dans la pastorale pour les CE1.
5: On a les enfants et puis on peut les suivre aussi dans d'autres sujets où eux, moi je suis en pastorale, je ne suis pas leur enseignante. Donc parfois, la parole se libère aussi un peu plus facilement pour eux. On a aussi les sœurs qui font des ateliers donc sur le temps du midi. Donc on a voilà, cette chance d'avoir aussi des moments de recueillement, d'intériorité qui sont permis par ce nouvel environnement.
2: La particularité de ce projet repose notamment sur la présence de religieuses au cœur du complexe. Une congrégation apostolique dédiée à l'éducation des jeunes.
6: J'aime beaucoup le faire, ça ne me prend pas beaucoup de temps, puis ça me replonge dans ma vie d'autrefois. Et du coup, je rencontre beaucoup d'enfants dans la rue qui me saluent parce qu'ils sont ici à l'école. C'est vraiment une source de joie parce qu'on était toutes dans l'enseignement catholique, au contact avec les enfants, donc en fait, nous, ça nous réjouit beaucoup.
2: Hors des horaires de cours, les salles paroissiales reprennent vie. Les accompagnateurs de l'aumônerie retrouvent le vicaire de la paroisse pour la préparation de l'année.
7: Un espace qui est beaucoup plus ouvert, beaucoup plus lumineux et beaucoup plus grand surtout. Et en fait, les jeunes ici se sentent bien, se sentent comme chez eux. C'est pour ça la Maison Malville, en fait, il y a un côté un peu familial d'ici. Et donc ils aiment bien se rassembler ici du coup.
2: Les locaux modernes et spacieux sont propices au lancement de nouveaux projets. Une chorale a récemment vu le jour dans la Maison Malville.
0: On a vu donc cette Maison Malville à Enghien-les-Bains. Quelles sont les spécificités de la mission de cette maison? C'est un peu comme un tiers-lieu?
1: Voilà, c'est un tiers-lieu. C'est un lieu que nous avons inauguré il y a quelques mois, de façon très, très heureuse. Donc il y a l'école, le collège, l'école primaire, le collège. On sait combien une école est un lieu de vie et d'éducation. Il y a les sœurs qui sont là, engagées, priantes. Il y a le presbytère, l'accueil paroissial. Donc c'est une maison. Voilà, un lieu de protection où les jeunes sont bien, se sentent en sécurité, mais c'est une maison qui est ouverte. Voilà, donc on peut accueillir, proposer un certain nombre d'activités pastorales très variées, et vraiment c'est sans doute le cœur de la vie de la paroisse avec l'église paroissiale et puis les autres églises du groupement paroissial qui sont tout proches.
0: Dans un diocèse d'1,4 million d'habitants, comment réussir à encourager la fraternité, pour reprendre une des grandes orientations de votre lettre pastorale, et même, vous l'aviez évoqué, à soigner la proximité? Pourquoi est-ce que ces deux orientations sont si importantes?
1: Eh bien, parce que pour bâtir la paix, comme on le disait tout à l'heure, il faut vivre la fraternité. Fraternité, bien sûr, entre prêtres et laïcs, mais tisser des petites fraternités partout où c'est possible, dans les quartiers,
0: ça se fait
1: dans
0: comment,
1: les.
0: Concrètement,
1: eh bien, ce sont les prêtres, les équipes d'animation paroissiale qui proposent que des fraternités se lèvent. Mon prédécesseur a déjà lancé tout cela, mais on m'a dit en arrivant combien c'était important de continuer de tisser la fraternité entre nous. Vous savez, c'est soyez unis pour que le monde croie. On ne peut pas aller à la pêche avec un filet déchiré. C'est pas possible. La fraternité est un critère de crédibilité pour l'annonce de l'Évangile. Et puis, il y a la proximité. De fait, les prêtres, l'évêque, mais tous, nous sommes invités à être attentifs, attentionnés les uns aux autres. Alors, j'invite, par exemple, les prêtres à consacrer 2 jours par mois, un jour tous les 15 jours, une demi-journée toutes les semaines, à rencontrer des personnes qu'ils ne connaissent pas. Et puis, sur l'invitation de quelques-uns, on m'a proposé, à l'évêché, d'organiser des tables ouvertes. Alors, le vendredi soir, une fois ou deux par mois, quand c'est possible, eh bien, j'invite à l'évêché tous ceux et celles qui veulent venir dîner avec moi. Ils s'inscrivent simplement près de mon assistante. Et ainsi, c'est une manière de se mélanger, de découvrir la vie de l'évêque, et puis pour moi, de manifester ma proximité.
0: Vous nous rappeliez que 40% de la population a moins de 30 ans. Vous êtes particulièrement intéressé, concerné même, par les questions éducatives en lien avec la jeunesse. Qu'attendriez-vous d'assises de l'éducation dans le Val-d'Oise, puisque c'est un projet que vous portez?
1: Oui, alors c'est en lien avec cette démarche des évêques de France autour des défis éducatifs que nous allons vivre durant sur 3 ans. Alors voilà, sur les 2 ans qui viennent, avec des moments forts à Lourdes en particulier. Il s'agit que nos instances éducative, l'enseignement catholique, les congrégations, le savoir-faire qui est le nôtre, les patronages, les mouvements de jeunes, le scoutisme, en dialogue avec la société civile, tous les acteurs de l'éducation manifestent au nom de leur foi le désir de participer l'éducation des jeunes aujourd'hui, avec peut-être 3 points d'attention: l'éducation à l'intériorité, au silence, à la prière, ça me paraît très important, l'éducation au discernement, faire des choix, et puis l'éducation à la liberté spirituelle. Voilà 3 points d'attention que nous pouvons nous donner, et j'aimerais en effet qu'une fois le concile provincial passé, nous puissions organiser dans le Val-d'Oise des assises de l'éducation, en lien et en dialogue avec la société civile.
0: C'est une excellente transition vers le sujet suivant. Comment prendre le temps de découvrir l'appel unique de Dieu et être soutenu dans son désir de prière régulière? Et cette année, 35 jeunes entre 18 et 30 ans suivent l'année Samuel, un parcours qui mêle Lectio Divina, accompagnement spirituel, week-end et retraite en monastère. Et s'il existe depuis 27 ans, ce parcours rencontre un succès croissant. Son responsable, le père Florent Aubonnet, nous présente l'année Samuel.
8: Donc l'année Samuel, ça porte ce nom en référence à Samuel, le prophète de la Bible. C'est un jeune qui est appelé par Dieu pendant son sommeil et il a du mal à comprendre que c'est Dieu qui l'appelle. Il entend pourtant son prénom. Eh bien, on pense que c'est la même chose pour les jeunes du diocèse. Ils ont aussi un appel personnel du Seigneur, une vocation au sens très large. Ça peut être bien sûr la prêtrise, la vie religieuse, mais aussi un lieu particulier où se donner, où s'engager. Voilà, on les aide à reconnaître comment Dieu les appelle, où Dieu les appelle, à l'aide de la méditation de la parole de Dieu et d'un accompagnement spirituel. Le but de l'année Samuel, c'est écoute Dieu et trouve ta voie. Et donc, c'est un pari qu'on fait que si des jeunes prennent les moyens de leur vie spirituelle, prient chaque jour, voient un accompagnateur spirituel chaque mois, et font plusieurs retraites dans l'année, s'ils se mettent à disposition comme ça du Seigneur, comme Samuel, eh bien, on pense que le Seigneur va les éclairer sur leur chemin. Et donc ça commence dès septembre. Voilà, il y a une soirée un peu de lancement. Et puis ensuite, donc 4 week-ends dans des monastères, et puis la grande retraite de 5 jours à l'Ascension, dans un monastère également. Et puis on finit en juin avec notre évêque. Les fruits sont très variables. Il y en a qui vont vraiment, durant l'année, vont prendre la décision d'un engagement fort. C'est arrivé qu'il y ait des jeunes filles, par exemple, qui rentrent au noviciat. Mais il y a aussi des jeunes pour qui, à la fin d'année Samuel, le fruit va être plus discret, une sorte de confiance.

0: aimait plus que tout. Et j'ai rencontré là encore il y a quelques jours près d'une trentaine de jeunes garçons et filles qui portent très concrètement un projet de vocation, de discernement. Et je remercie le père Florian Aubonnet et puis les animateurs de cette année Samuel de permettre à des jeunes de mettre de la lumière là où il y a de l'ombre, parce que c'est tellement important de trouver sa juste place dans l'Église et dans le monde.
1: Cultiver l'intériorité, c'est aussi l'un des axes majeurs de votre lettre pastorale. Comment est-ce qu'on fait pour descendre à l'intérieur de soi, pour avoir une vie de prière riche, au cœur de la folie du quotidien, dans un environnement, vous le disiez, parfois très urbain, très heurté aussi?
0: Je crois que c'est déjà une décision, dans un contexte très fragmenté, très polémique, où il y a parfois, comme je le disais tout à l'heure, de la violence. Je pense que c'est important que, au nom de notre foi, nous descendions à l'intérieur de nous-mêmes. Quelquefois, on se dit que on va sortir de nous pour trouver le Seigneur loin, à des années-lumière, très, très haut. Non, le Seigneur, il est en nous. Alors, il y a ce temps qui nous est proposé d'éducation à la vie intérieure par l'année Samuel, mais il y a toute une série de propositions, et le Val d'Oise est très riche de ce point de vue-là, de marqueurs pour la pastorale des jeunes. Il y a Thésée, il y a le Frat à Lourdes, à Jeanville, il y a aussi des retraites, il y a des camps qui sont proposés, PLVTT, et tout cela au service de cette vie intérieure des jeunes. Et puis, pour les adultes, moi, je souhaiterais bien que chaque personne engagés dans la vie de l'Église, puissent prendre un quart d'heure tous les jours avec l'Évangile dans une main et peut-être l'actualité du monde dans l'autre pour faire ce lien, tisser ce lien entre la vie et la foi par la prière, par l'intériorité et par le silence.
1: Je voudrais dire un mot aussi d'un des projets à venir, puisqu'il est question d'un sanctuaire de la Miséricorde à Argenteuil, dans la basilique Saint-Denis, connu notamment pour avoir proposé à plusieurs reprises l'ostension de la Sainte Tunique. Pourquoi un sanctuaire de la Miséricorde à Argenteuil ?
0: Alors, d'abord, cette ostension de la Sainte Tunique vécue l'année dernière a été un événement majeur de la vie du diocèse.
1: 220, on va voir quelques images.
0: 220 000 personnes sont venues se recueillir. Alors, il y avait des chrétiens, mais il y avait des personnes à distance de la foi, de l'Église, et sont venues déposer le fardeau de leur vie, de leur péché aussi, devant la Sainte Tunique. Et des milliers de personnes sont venues célébrer le sacrement de la réconciliation. D'où notre désir de faire de cette basilique d'Argenteuil un lieu particulier pour célébrer chaque jour ce trésor qu'est la miséricorde du Seigneur, la miséricorde comme une corde lancée à notre misère. Encore faut-il avoir la force de lancer la corde aussi de temps en temps.
1: Monseigneur Benoît Bertrand, on arrive dans la dernière séquence de cette émission avec les questions de terrain. On a une première question d'Elisabeth de la paroisse Notre-Dame de l'Assomption à Taverny.
2: Bonjour Monseigneur, comment relancer la vocation de mariage dans le diocèse?
0: Voilà, bien Elisabeth, merci pour votre question. Peut-être d'abord par le témoignage soi-même des couples qui témoignent de la richesse de leur vocation, peut-être aussi en stimulant la pastorale de la famille et en proposant dans les paroisses des formations sur la beauté, sur le sens du sacrement de mariage. Et puis, parce que c'est vrai qu'on parle beaucoup des vocations de prêtres, de religieux, de religieuses, de redire sans cesse combien cette vocation, elle est belle. Elle a même une dimension mystique, puisque l'amour d'un homme et d'une femme scellé dans le sacrement de mariage manifeste cet amour indéfectible de Dieu pour l'humanité, du Christ pour son Église.

0: Écoute, Antoinette, qui est chantre des paroisses de Taverny, Beauchamp et Bessancourt.
1: Bonjour, Monseigneur. Ma question est, qu'est-ce que vous envisagez pour les jeunes couples qui sont dans l'Église catholique? Par exemple, pour nous, pour l'encadrement de l'éveil à la foi et l'encadrement des catéchumènes, parce qu'on a vraiment besoin des jeunes couples engagés dans cette mission.
2: Voilà, alors vous savez tous que nous lançons un concile provincial. Cet événement va être incroyable. Nous sommes vraiment dans la phase des consultations. On estime qu'il y aura près de 30 000 consultations durant ce concile. Et j'imagine que parmi toutes les personnes qui sont consultées, eh bien, il y a des jeunes couples, des adultes qui vont peut-être creuser en eux le désir d'accompagner des catéchumènes ou des néophytes, parce que de fait, les chiffres augmentent, plus 30% tous les ans de personnes qui demandent le baptême, l'Eucharistie et la confirmation, mais encore faut-il avoir des personnes pour les accompagner. Alors je profite de votre émission pour lancer un appel à bon entendeur. Salut.
0: Et je pense qu'on va creuser aussi cette question des catéchumènes et des néophytes avec Nathalie.
3: Bonjour Monseigneur. Pour que ces jeunes, pour que ces néophytes puissent continuer à pratiquer, il faudrait qu'ils soient encore plus enracinés dans la foi après le baptême, pour qu'ils ne soient pas laissés dans la nature. Parce que là, il y a un risque. Et justement, moi, je pensais à ce qu'il y ait encore des formations, qu'ils continuent à être formés, ne serait-ce qu'une fois par trimestre. Et peut-être qu'après, ils auront cette envie de servir leur paroisse.
2: Voilà, vous avez raison. Il faut absolument que ces néophytes continuent leur enracinement chrétien, parce que ce sont des toutes jeunes pousses. Donc,
0: les néophytes, c'est ceux qui viennent d'être baptisés.
2: C'est ceux qui viennent d'être baptisés, et donc de les inviter à enraciner leur baptême, leur confirmation, peut-être bien sûr par des formations, une fois par mois ou tous les deux mois, mais peut-être que le concile fera des propositions très concrètes de ce point de vue-là. Et puis aussi, toutes ces personnes participent peut-être, pourquoi pas, à des petites fraternités dès le temps de la préparation au baptême, pour que après la célébration des sacrements, eh bien, ce cheminement puisse continuer. Mais vraiment, je rends grâce pour cette initiative et ce beau projet d'un concile provincial. Alors, habillons-nous le cœur en vue de ce concile.
0: Alors j'aurais une dernière question, puisque vous vous préparez à fêter le 13 septembre prochain les 60 ans du diocèse, près de Notre-Dame de Pontoise. Qu'est-ce qui est prévu à cette occasion?
2: Eh bien, nous aurons une journée de pèlerinage, donc tous les Valdoisiens et Valdoisiennes notent bien la date du dimanche 13 septembre. Voilà, notez sur vos agendas. Et puis, il y aura bien sûr des Eucharisties célébrées le matin dans les doyennés ou dans les paroisses. Et puis, nous nous retrouvons en milieu de journée pour un temps de pique-nique, un temps de procession autour de Notre-Dame de Pontoise, et puis un temps de fête en fin d'après-midi où nous pourrons rendre grâce au Seigneur pour ces 60 années, un diocèse tout jeune, mais surtout nous tourner vers l'avenir avec beaucoup de désir d'annoncer l'Évangile encore et encore.
0: Merci beaucoup, Monseigneur Benoît
2: Merci
0: Bertrand.
2: Merci, Honorine.
0: D'être venu sur le plateau de la vie des diocèses. Pour en savoir plus sur le diocèse de Pontoise, rendez-vous sur le site internet www.catholique95.fr. 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Merci à chacun d'entre vous pour votre fidélité. Je vous donne rendez-vous la semaine prochaine.

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2: Bienvenue dans la parole aux associations. Je reçois aujourd'hui Amélie Berthelin, responsable de l'information à l'aide à l'église en détresse. Bonjour Amélie. Aujourd'hui, vous nous emmenez à l'aventure avec l'AED.
3: Bonjour Alice, bonjour à tous. Oui, en effet, on le sait parfois moins, mais en plus de soutenir activement les chrétiens en détresse, l'AED soutient l'engagement des jeunes. Depuis des années, nous organisons des missions dans le monde où nous envoyons des jeunes pendant 3 semaines l'été pour aider les communautés chrétiennes aux 4 coins du monde. Et puis, depuis 2024, nous avons lancé un nouveau programme intitulé « Témoins d'espérance ». Dans ce programme, nous accompagnons de nombreux étudiants et jeunes professionnels qui partent à l'aventure. Ils partent à la rencontre des chrétiens du monde pour être les témoins de leur foi et de leur espérance. Nous avons ainsi soutenu des projets très divers, d'un périple en vélo jusqu'en Mongolie au contact des chrétiens isolés, un road trip en stop jusqu'à Beyrouth pour soutenir le peuple libanais, ou en passant par un pèlerinage à pied sur les traces de l'archange Saint Gabriel. Et pour surfer sur cet élan et donner la parole à ces jeunes aventuriers, nous organisons un festival au mois de juillet prochain, unique en son genre.
2: En quoi consiste-t-il précisément et à qui est-il adressé ?
3: Alors ce festival s'adresse à tous ceux qui ont soif d'aventure. Il aura comme thème la question suivante : comment mettre

0: mettre notre soif d'aventure au service d'un monde meilleur. Il aura lieu les samedis 4 et 5 juillet 2026 au prieuré de Bray, dans l'Oise. C'est juste à une heure de Paris, dans un cadre grandiose. Ce festival s'intitule « Festival Siloé, les rencontres de l'aventure ». Plusieurs centaines de participants sont attendus. Et au programme, des conférences et des tables rondes, des témoignages de jeunes, des projections de films, des expositions photos, une veillée, une messe festive et bien sûr de nombreux temps d'échange et de fraternité.
1: Vous parlez de conférences, alors quels conférenciers avez-vous prévu ?
0: Alors ils sont nombreux, mais parmi eux, nous pouvons citer par exemple Sonia et Alexandre Poussin, le célèbre couple d'aventuriers, ou encore Romain Athanasio, qui est skipper du Vendée Globe, Benoît de Blanpré, bien sûr, le directeur de l'AED, Elisabeth Pierson, qui est reporter de guerre, ou encore le frère Paul Adrien, qu'on ne présente plus, ou encore Hervé de Saint-Exupéry, qui est ex-pilote de chasse et descendant du célèbre écrivain. Les sujets abordés se répartiront en 4 thèmes. Oser, relier, se ressourcer et s'engager. Alors n'hésitez plus, inscrivez-vous sur le site siloelesrencontresdelaventure.com et tenez-vous informé sur le compte Instagram siloe.rencontre. Parlez-en autour de vous, à vos enfants, vos frères et sœurs, vos amis, et venez vous laisser bousculer par ce week-end d'aventure et de partage. Aucune excuse possible, le programme est alléchant, le lieu est magique et à seulement une heure de Paris, et les tarifs sont très avantageux. Que vous soyez donc aventurier dans l'âme ou casanier, chrétien ou en recherche de sens, bienfaiteur de l'AED ou non, jeune ou moins jeune, le festival Siloé n'attend plus que vous. Vous en ressortirez gonflé à bloc, prêt à vivre l'aventure au quotidien et à vous mettre au service de l'autre. Alors, osez l'aventure, osez Siloé.
1: Merci Amélie, on retrouve l'aide à l'église en détresse dans 2 semaines pour une nouvelle chronique sur KTO Radio. À bientôt.
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0: 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Toutes les deux semaines, Benoît Jordan, président du Conservatoire du patrimoine religieux en Alsace, nous fait découvrir sa région. Il nous emmène aujourd'hui dans le Haut-Rhin, à Mulhouse. Une église moderne incarne un tournant majeur de l'art sacré d'après-guerre.
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2: Après avoir évoqué la modernité de l'église de Seltz, je vous propose de repartir dans le sud de l'Alsace et de nous retrouver à l'église du Sacré-Cœur à Mulhouse. Cet édifice est élevé à partir de 1956 et achevé en 1959. Il se trouve sur les pentes du Rehberg, un quartier résidentiel de la ville, et il a été

0: édifiée selon les plans d'André Ledonné. Greffée sur une chapelle des années 1930 au mobilier en céramique signé Dôme, l'artiste qui a œuvré à Saint-Louis de Vincennes, le Sacré-Cœur de Mulhouse est un édifice majeur de l'art sacré d'après-guerre. Il est doté d'une tour lanterne qui permet à la lumière d'inonder l'espace de célébration et d'assemblée. Mais c'est surtout le baptistère qui va retenir notre attention. Le visiteur, le fidèle, pénètre dans l'église par un vestibule, un narthex, dirons-nous, ouvert sur deux côtés par de grandes baies qui donnent sur des espaces verts. On se trouve vraiment dans un espace intermédiaire où est placé le baptistère. Celui-ci se confond donc avec le narthex. Il est bien à sa place, à la porte de l'église. Les fonts baptismaux sont composés d'une cuve cubique placée dans une petite piscine entourée d'un garde-corps au dessin linéaire. Il faut descendre quelques marches pour y accéder et, le sacrement reçu, en remonter. Les lignes sont simples, les matériaux nobles aux couleurs contrastées. Un marbre noir au sol, une pierre blanche pour les fonts baptismaux, alors que le mur est gris et jaune ocre. Au mur, une composition de Jean-Pierre Sauvegrain date de 1994. Elle évoque le Sacré-Cœur. C'est une croix en bois clair au dessin dynamique qui s'ouvre en cœur sur le croisillon droit de la croix, au dessin à peine esquissé. C'est une belle modernisation de la représentation de Jésus amour, de sa miséricorde, qui est donnée sans retenue dès le baptême.
1: Et avant que les cloches de midi ne sonnent, on retrouve la bibliste sœur Chantal Régnier. Nous partons tout de suite sur les pas de Saint Paul lors de son voyage de 3 ans en Arabie après l'événement de Damas.

0: Bonjour. Après l'événement de Damas, Paul ne se lance pas sans réfléchir dans un tour de la Méditerranée pour faire savoir à qui voudrait l'entendre ce qui vient de lui arriver. Tout illuminé du ressuscité, il part pour l'Arabie. Pas de stage de survie en perspective, ni de trekking. L'Arabie n'est ni une destination à la mode pour aventuriers en quête de sensations fortes, ni un pays de cocagne. Paul séjourne dans le sud de la Transjordanie, entre Amman et Petra, dans le royaume nabatéen. Désobéirait-il à Jésus qui, sur le chemin de Damas, l'envoie vers les nations ? Paul serait-il pris de panique ? Et tel le prophète Jonas, s'enfuirait-il dans la direction opposée à celle que lui indique l'appel de Dieu ? Le désert est-il une zone de repli, comme il le fut pour ce terroriste égyptien avec lequel Paul est confondu lors de son arrestation à Jérusalem ? Pour Paul, le désert est plus qu'un lieu de séjour. Dans la tradition juive, c'est avant tout le lieu d'une traversée, d'une expérience de la dépossession. C'est le lieu du choix de la vie ou de la mort, du choix de Dieu ou du diable, le lieu du combat, le lieu de la vérité. Et c'est aussi l'école de la parole de Dieu. Ce fut le cas pour Jean-Baptiste qui a proclamé le baptême de repentir dans le désert. Cela fut aussi le cas pour Jésus, qui a été conduit par l'Esprit au désert pour y être tenté par le diable. Ce temps vécu au désert va éprouver la vocation de Paul. Paul ne donne pas de détails sur ce qu'il fait durant son séjour. Certains ont cru qu'il avait fréquenté des membres de la secte de Qumran. En fait, il lui faut bien cette longue période pour intérioriser et assimiler la rencontre de Damas. Paul est tellement habité par l'expérience inouïe qu'il vient de faire qu'elle nourrit ce temps passé au désert. Le coup de lumière est plus que le coup de foudre, disait à son sujet Victor Hugo. Ce coup de lumière illumine toutes les écritures dont il est pétri. Alors, c'est tout le contenu de l'Ancien Testament qui prend un relief entièrement nouveau. N'écrit-il pas aux Corinthiens, jusqu'à ce jour, lorsqu'on lit l'Ancien Testament, ce voile, celui qui était sur le visage de Moïse, demeure. Il n'est point retiré, car c'est le Christ qui le fait disparaître. C'est quand on se convertit au Seigneur que le voile est enlevé. Car le Seigneur, c'est l'Esprit, et où est l'Esprit du Seigneur, là est la liberté. Fin de citation. En relisant les Écritures à rebours, Paul se laisse transformer par celui qu'il a combattu avec acharnement et détermination. 3 ans de maturation, 3 ans de lente assimilation de la parole, promesse d'un ministère fécond. À bientôt.
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2: Et c'est déjà la fin de cette matinée. Merci de l'avoir passée en notre compagnie. Merci pour votre fidélité. Et merci à Aymeric Plouinec à la réalisation technique. N'hésitez pas à parler de nous autour de vous. Votre soutien est précieux pour partager la richesse des engagements chrétiens. Et c'est l'heure pour moi de vous souhaiter une belle après-midi avec la suite de nos programmes. Dans À Haute Voix à 13h10, nous poursuivons la lecture commencée hier de la biographie Charles de Foucault, explorateur du Maroc, ermite au Sahara, écrit en 1921 par René Bazin et œuvre de référence pour découvrir celui qui a été canonisé en 2022. Et puis au Québec comme en France, l'État offre un service de protection de la jeunesse à travers des familles d'accueil. À quels défis sont-elles confrontées et comment vivent les enfants qui leur sont confiés? Il semble y exister autant de bonnes que de mauvaises expériences. Table ronde à 14h30 dans On n'est pas du monde avec l'équipe québécoise du Verbe sur KTO Radio. Et tout de suite, on prend la direction des hauteurs de Paris. Paris. Et c'est l'heure dans quelques instants de l'Office du Milieu du Jour en direct de la Basilique du Sacré-Cœur de Montmartre.
1: 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Tout de suite, l'Office du Milieu du Jour en direct du Sacré-Cœur de Montmartre.

de la première lettre de saint Pierre. Maintenant, le baptême vous sauve. Être baptisé, ce n'est pas être purifié de souillures extérieures, mais s'engager envers Dieu avec une conscience droite et participer ainsi à la résurrection de Jésus-Christ qui est à la droite de Dieu. »

Prions. Garde à ton peuple sa joie, Seigneur, toi qui refais ses forces et sa jeunesse. Tu nous as rendu la dignité de fils de Dieu. Affermis-nous dans l'espérance de la résurrection par le Christ notre Seigneur. Amen.

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2: Et nous souhaitons une très belle et sainte fête aux Achilles, aux Néréas et aux Pancras. Parmi la myriade de saints que l'Église nous propose aujourd'hui, nous vous proposons de découvrir ensemble la vie de sainte Rictrude de Marchienne. Dans la famille de Marchienne, je demande la mère. En effet, chez eux, on est saint de père en fils. Son époux sera canonisé, suivi par leurs 4 enfants qui deviennent tous religieux. Rictrude, d'une illustre famille basque, reçoit la grâce de la foi chrétienne à l'époque mérovingienne, en un temps où le paganisme est encore dominant. Mariée à Adalbert Ier d'Ostrevent, dont la grand-mère Gertrude est par ailleurs également sainte, le foyer de ses saints époux est une école de charité et de piété. La mort obscure et violente de son mari, victime de rivalité familiale, vient cruellement éprouver Rictrude. Elle redouble alors d'ardeur évangélique et cherche à entrer dans la vie religieuse sous la direction de saint Amand, évêque et grand missionnaire de cette époque. Son mari avait fondé un monastère d'hommes et sa femme en fait un monastère double, pouvant accueillir aussi des moniales. Mais le roi Clovis II veut la remarier. Rictrude n'en a aucun désir et lui oppose un malicieux stratagème. Alors qu'elle vient d'obtenir l'assurance qu'elle est bien la maîtresse en sa propre maison, elle pose sur sa tête le voile noir des bénédictines et implore le Seigneur de la conserver pour lui jusqu'à la fin de sa vie. Connaissant sa détermination, le roi finit par céder. Elle ne peut en effet tout de suite entrer en religion tant que ses enfants ne sont pas établis. Ce n'est qu'après s'être occupée jusqu'au bout de sa famille qu'elle entre dans le monastère qu'elle a fondé. Elle rejoint ainsi ses 3 filles qui l'y ont déjà précédé. Rictrude, après en avoir été l'abbesse, meurt en 688 dans cette abbaye. Seigneur, nous confions spécialement les mères de famille que nous connaissons à l'intercession de sainte Rictrude. Et nous te rendons grâce pour toutes ces femmes. Donne-leur ton cœur pour qu'elles puissent aimer leurs enfants d'un amour toujours plus grand.
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3: Bienvenue dans La parole aux associations. Je reçois aujourd'hui Amélie Berthelin, responsable de l'information à l'aide à l'Église en détresse. Bonjour Amélie. Aujourd'hui, vous nous emmenez à l'aventure avec l'AED.
4: Bonjour Alice, bonjour à tous. Oui, en effet, on le sait parfois moins, mais en plus de soutenir activement les chrétiens en détresse, l'AED soutient l'engagement des jeunes. Depuis des années, nous organisons des missions dans le monde où nous envoyons des jeunes pendant 3 semaines l'été pour aider les communautés chrétiennes aux 4 coins du monde. Et puis, depuis 2024, nous avons lancé un nouveau programme intitulé « Témoins d'espérance ». Dans ce programme, nous accompagnons de nombreux étudiants et jeunes professionnels qui partent à l'aventure. Ils partent à la rencontre des chrétiens du monde pour être les témoins de leur foi et de leur espérance. Nous avons ainsi soutenu des projets très divers, d'un périple en vélo jusqu'en Mongolie au contact des chrétiens isolés, un road trip en stop jusqu'à Beyrouth pour soutenir le peuple libanais, ou en passant par un pèlerinage à pied sur les traces de l'archange Saint-Gabriel. Et pour surfer sur cet élan et donner la parole à ces jeunes aventuriers, nous organisons un festival au mois de juillet prochain, unique en son genre.
3: En quoi consiste-t-il précisément et à qui est-il adressé ?
4: Alors ce festival s'adresse à tous ceux qui ont soif d'aventure. Il aura comme thème la question suivante : comment mettre notre soif d'aventure au service d'un monde meilleur ? Il aura lieu les samedis 4 et 5 juillet 2026 au prieuré de Bray, dans l'Oise. C'est juste à une heure de Paris, dans un cadre grandiose. Ce festival s'intitule « Festival Siloé, les rencontres de l'aventure ». Plusieurs centaines de participants sont attendus. Et au programme, des conférences et des tables rondes, des témoignages de jeunes, des projections de films, des expositions photos, une veillée, une messe festive et bien sûr de nombreux temps d'échange et de fraternité.
3: Vous parlez de conférences, alors quels conférenciers avez-vous prévu ?
4: Alors ils sont nombreux, mais parmi eux, nous pouvons citer par exemple Sonia et Alexandre Poussin, le célèbre couple d'aventuriers, ou encore Romain Athanasio, qui est skipper du Vendée Globe, Benoît de Blanpré, bien sûr, le directeur de l'AED, Elisabeth Pierson, qui est reporter de guerre, ou encore le frère Paul Adrien, qu'on ne présente plus, ou encore Hervé de Saint-Exupéry, qui est ex-pilote de chasse et descendant du célèbre écrivain. Les sujets abordés se répartiront en 4 thèmes. Oser, relier, se ressourcer et s'engager. Alors n'hésitez plus, inscrivez-vous sur le site siloelesrencontresdelaventure.com et tenez-vous informé sur le compte Instagram siloe.rencontre. Parlez-en autour de vous, à vos enfants, vos frères et sœurs, vos amis, et venez vous laisser bousculer par ce week-end d'aventure et de partage. Aucune excuse possible, le programme est alléchant, le lieu est magique et à seulement une heure de Paris, et les tarifs sont très avantageux. Que vous soyez donc aventurier dans l'âme ou casanier, chrétien ou en recherche de sens, bienfaiteur de l'AED ou non, jeune ou moins jeune, le festival Siloé n'attend plus que vous. Vous en ressortirez gonflé à bloc, prêt à vivre l'aventure au quotidien et à vous mettre au service de l'autre. Alors, osez l'aventure, osez Siloé.
3: Merci Amélie, on retrouve l'aide à l'église en détresse dans 2 semaines pour une nouvelle chronique sur KTO Radio. À bientôt.
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1: 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Amis auditeurs, bienvenue à l'écoute de ce programme. Le pape Léon XIV a reçu en audience dans la matinée de lundi 11 janvier, notamment les membres du conseil d'administration de la Fondation de l'Observatoire du Vatican. L'actualité de l'Église nous conduira également en Côte d'Ivoire pour parler du jubilé marquant les 800 ans de la naissance au ciel de Saint François d'Assise. L'actualité politique et sociale sur le continent africain nous conduira au Soudan, au Nigeria et en République démocratique du Congo, entre autres. Bienvenue encore une fois à l'écoute de ce programme que nous commençons avec l'actualité de l'Église.
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1: Recevant en audience les membres du conseil d'administration de la Fondation de l'Observatoire du Vatican lundi 11 mai, le pape a réaffirmé le lien profond entre foi et science qui sont les deux ailes qui conduisent à la vérité. Dans son discours, Léon XIV a salué le travail de l'Observatoire du Vatican et mis en garde contre les dérives d'un monde qui nie l'existence même d'une vérité objective. Revenant sur l'histoire de cette institution, Léon XIV a rappelé que son prédécesseur, le pape Léon XIII, avait refondé l'observatoire il y a 135 ans afin

0: Mais de la compassion humaine et l'empathie à l'époque moderne sont au cœur du 8e colloque organisé par le Dicaster pour le dialogue interreligieux et l'Institut royal d'études interconfessionnelles. Dans son message adressé aux participants, le pape rappelle que pour nos traditions, elles ne sont pas quelque chose d'accessoire ou d'optionnel, mais un appel de Dieu à refléter sa bonté dans notre vie quotidienne. Myriam Sandounou.
1: Chrétiens et musulmans sont appelés à une mission commune, celle de redonner vie à l'humanité où elle s'est refroidie et de faire entendre la voix de ceux qui souffrent et transformer l'indifférence en solidarité. Tel est le souhait du pape Léon XIV. L'évêque de Rome reste convaincu que la compassion et l'empathie peuvent être nos outils car elles ont le pouvoir de restaurer la dignité de l'autre. À l'exemple de Jésus, la compassion chrétienne devient un partage ou une souffrance avec les autres, en particulier les plus défavorisés. C'est pourquoi, a soutenu le pape, l'amour des pauvres, quelle que soit la forme que prennent leur pauvreté, est la marque évangélique d'une église fidèle au cœur de Dieu. Léon XIV a mis en garde sur le fait que la compassion et l'empathie humaine risquent de disparaître aujourd'hui. Pour lui, les progrès technologiques qui nous ont rendus plus connectés que jamais peuvent aussi conduire à l'indifférence. Et le flux constant d'images et de vidéos montrant les souffrances d'autrui peut endurcir nos cœurs plutôt que de les émouvoir. Le Saint-Père soutient en effet que les pauvres et les personnes marginalisées méritent aujourd'hui une attention particulière et l'aide de la société et de l'État, comme l'affirmait son prédécesseur, Léon XIII.
0: Toujours dans la matinée de lundi 11 mai, le pape a reçu en audience le premier ministre de la République du Soudan, M. Kamel Al-Tayeb Idriss Abdel Hafiz, qui a ensuite rencontré le cardinal Pietro Parolin, secrétaire d'État du Saint-Siège, accompagné de Mgr Miajda Blaj, sous-secrétaire pour les relations avec les États. Selon un communiqué de la salle de presse du Saint-Siège, au cours de cette rencontre cordiale à la secrétairerie d'État, l'importance des relations entre le Saint-Siège et le Soudan a été soulignée, ainsi que la contribution significative de l'Église locale au bien du pays. Les discussions ont également porté sur la grave crise qui, depuis plus de 3 ans, afflige le Soudan, déchiré par la guerre. À cet égard, l'urgence de parvenir à un cessez-le-feu, d'apporter une aide aux populations et d'engager un dialogue sincère entre toutes les composantes de la nation soudanaise a été réaffirmée afin de mettre fin au conflit et de construire ensemble la paix. Le Saint-Père a nommé Mgr Linus Ngenomesho, vicaire apostolique du vicariat apostolique de Rundu en Namibie. Il était actuellement administrateur apostolique de la même circonscription. Mgr Linus Ngenomesho est né le 22 août 1969 à Omatando, dans l'archidiocèse de Windhoek, en Namibie. Il a étudié la philosophie et la théologie au Scholastica des Oblats de Saint-Joseph à Cedera, en Afrique du Sud. Il a été ordonné prêtre le 26 janvier 2002, pour la Congrégation des Oblats de Marie Immaculée. Il a été supérieur provincial des Oblats de Marie Immaculée de la province de Namibie et président de la région OMI pour l'Afrique et Madagascar, secrétaire général de la Conférence épiscopale de Namibie depuis 2020. Jusqu'à présent, il a été administrateur apostolique du vicariat apostolique de Rundu. 5 mois après l'ouverture solennelle de l'année jubilaire marquant les 800 ans de la naissance au ciel de Saint-François d'Assise, la famille franciscaine présente en Côte d'Ivoire a ouvert officiellement ce jubilé dans ce pays le samedi 9 mai au monastère Sainte-Claire d'Abobote dans le diocèse d'Abidjan. Les détails avec Marcel Aristomblé.
2: La célébration eucharistique présidée par le père Serge Abénan, vicaire épiscopal du vicariat Jean-Baptiste Boivin, représentant du cardinal Ignace Doubobessi, archevêque d'Abidjan, a réuni les membres de la grande famille franciscaine dans une atmosphère de sobriété et de recueillement. Dans son homélie, le célébrant a invité les franciscains à demeurer fidèles au charisme de leur fondateur en devenant des artisans de paix et des défenseurs de la création.
3: Comme le pape Léon lui-même a eu à le dire, le charisme des franciscains est à mettre toujours en lien avec la promotion de la paix. Donc, il continue toujours de nous aider à faire de telle sorte que notre monde soit toujours pacifié, que nous puissions travailler à la paix dans les familles, à la paix dans nos différentes structures.
2: Il a également exhorté les fidèles à participer activement aux différentes initiatives prévues dans le cadre de cette année jubilaire, notamment les exercices spirituels et les pèlerinages afin de bénéficier

0: des grâces et indulgences plénières liées à cet événement. Pour les membres de la grande famille franciscaine, cette célébration constitue un temps de renouvellement spirituel et missionnaire. Frère Sylvestre Bini, religieux tertiaire capucin, le secrétaire de la famille franciscaine en Côte d'Ivoire, a salué une occasion privilégiée de rendre grâce à Dieu et de raviver l'esprit missionnaire des franciscains.
1: C'est une année de grâce. Et quand c'est une année de grâce, il faut faire un arrêt pour dire merci à Dieu pour tous ces bienfaits qu'il a accomplis dans la vie de Saint-François et dans la vie de la famille franciscaine. Donc nous, comme franciscains, aujourd'hui, nous sommes heureux de célébrer ces 800 ans et de demander à Dieu de nous bénir davantage pour que nous puissions perpétuer l'œuvre qu'a commencé notre Père Saint-François.
0: Marcel Ariston Blé, Abidjan, Côte d'Ivoire, pour Radio Vatican.
2: Dans quelques instants, l'actualité sociopolitique.
3: Au moins 880 civils ont été tués par des frappes de drones depuis janvier au Soudan, où le conflit vient d'entrer dans sa quatrième année. C'est ce qu'a affirmé lundi le haut commissaire des Nations Unies aux droits de l'homme, Volker Türk, dans un communiqué. Si des mesures ne sont pas prises, ce conflit risque d'entrer dans une nouvelle phase, encore plus meurtrière, a alerté M. Türk. Au moins 13 civils ont été tués lors d'une frappe aérienne de l'armée de l'air nigériane dans l'état du Niger. L'armée affirme avoir visé des terroristes. Le président du conseil de la zone de gouvernement local de Chiroro, M. Isiaku Bawa, a déclaré que la frappe aérienne visait une cachette de terroristes dans le village de Kusasu, touchant donc par erreur des civils. Toujours au Nigeria, des hommes armés ont tué une quarantaine de personnes dimanche dans le nord du pays. Au Kenya, le sommet Africa Forward, en avant l'Afrique, s'est ouvert lundi par une journée d'échange avec la jeunesse et la société civile avant une journée plus intergouvernementale mardi. Une première dans un pays africain anglophone, ce sommet co-organisé par le président kényan William Ruto. Affirme s'être retiré de plusieurs localités situées au nord Uvira, le long de la route nationale 5 qui longe la frontière burundaise. Vendredi, le département d'État américain avait appelé les belligérants au respect du cessez-le-feu et à la désescalade.
2: Invité du jour.
3: Du 2 au 11 mai, les membres de la conférence épiscopale du Burkina Faso et du Niger ont effectué leur visite ad limina apostolorum à Rome. Ce pèlerinage au tombeau des apôtres Pierre et Paul, doublé d'une rencontre avec le pape, permet aux prélats de dresser l'état des lieux de leur diocèse respectif. Dans un entretien accordé à Radio Vatican, Mgr Alexandre Bazier, évêque auxiliaire de Kourougou et coordonnateur de l'initiative Paix au Sahel, a souligné la résilience de l'Église locale. Il a notamment salué le courage des communautés chrétiennes qui maintiennent les célébrations liturgiques en dépit d'un contexte sécuritaire délétère marqué par la menace terroriste.
4: Chaque fois qu'il y a une célébration, surtout les célébrations solennelles, il y a une sécurité qui veille donc au bien des citoyens et des chrétiens, des fidèles. Donc, les FDS, les forces de défense et de sécurité, sécurisent les lieux de culte et pour cela, nous pouvons prier en toute tranquillité. Et les chrétiens, eux aussi, les fidèles chrétiens, ont été sensibilisés aux normes de sécurité, donc de vigilance, d'autoprotection, de contrôle, pour que, évidemment, dans des cas difficiles, ces chrétiens sachent comment se comporter. Donc, nous pouvons dire qu'aujourd'hui, nos liturgies, en fait, elles sont assez bien sécurisées.
5: Monseigneur, pourriez-vous déjà nous parler de l'initiative Paix au Sahel?
4: Je voudrais dire tout d'abord, pour ceux qui ne connaissent pas cette initiative, nous l'appelons officiellement SPI, c'est le sigle anglais, Sahel Peace Initiative, c'est-à-dire, on l'a appelé au départ l'initiative Paix au Sahel, mais au fur et à mesure qu'on avançait, nous avons plutôt voulu l'appeler l'initiative du Sahel pour la paix, parce qu'elle est en train de s'étendre dans toute l'Afrique de l'Ouest pratiquement. Au départ, ce sont 5 conférences épiscopales, 5 pays qui ont lancé l'initiative en novembre 2019. Et c'était à Ouagadougou. Ces 5 pays, ce sont le Burkina, le Niger, le Mali, la Côte d'Ivoire et le Ghana. Aujourd'hui,

0: Le SPI se donne vraiment pour ambition d'apporter la contribution de l'Église à la paix. Nous ne pouvons pas regarder nos peuples comme des spectateurs, les bras ballants, sans rien faire. Je pense que notre foi elle-même nous le commande. Nous sommes invités par notre foi, par la solidarité fraternelle, à œuvrer pour le bien de nos populations. Quand on voit, par exemple, les PDI, les personnes déplacées internes, et toutes les personnes qui sont victimes, des victimes du point de vue psychosocial, eh bien, tout ça, ça nous interpelle.
1: Comment l'initiative Paix au Sahel parvient-elle à mobiliser les ressources pour la cohésion sociale et le développement local afin d'offrir une alternative au tout sécuritaire?
0: Les ressources sont humaines, elles sont aussi financières. Les ressources humaines, c'est toutes les personnes qui peuvent contribuer, toutes les structures, dont l'Église, bien sûr. Nous avons aussi des communautés religieuses, des confessions religieuses qui travaillent. Et il y a plein de structures au niveau du Burkina qui s'engagent à apporter leur contribution pour le bien-être de ces personnes déplacées. Vous savez qu'il y en a eu beaucoup. Aujourd'hui, grâce à l'action de l'État, grâce à l'action conjuguée de tous les villages, de toutes les villes, eh bien, il y a des gens qui retournent, qui peuvent retourner dans leur village. Mais du point de vue, par exemple, financier, notre partenaire principal, c'est CRS, donc Catholic Relief Services. Donc c'est CRS qui nous a donné un coup de main et qui continue à nous appuyer dans ce sens-là. Mais à travers toutes les commissions de pastoral sociale, par exemple la santé, les migrants, l'OCADES, justice et paix, l'éducation, ce sont des commissions qui, dans leur domaine propre, travaillent à contribuer à l'avènement de la paix. Il n'y a pas de paix sans santé, il n'y a pas de paix sans éducation. Il n'y a pas de paix sans bien-être matériel, bien-être humain, sans sécurisation psychosociale, sans accompagnement dans ce sens. Donc, ce sont ces structures-là qui, ensemble, s'engagent à œuvrer pour le bien de nos populations. Nous avons beaucoup d'individualités, beaucoup de personnes qui individuellement s'engagent, n'hésitent pas à apporter de leur bien et de leur temps, soit pour accompagner, soit pour véritablement s'engager financièrement dans ce domaine.
1: Concrètement, quelles sont les initiatives et les actions de l'Église catholique au Burkina qui favorisent la cohésion sociale, la concorde, si vous voulez, la réconciliation des cœurs?
0: Nous apportons, par exemple, du point de vue humanitaire, il y a plusieurs projets d'accompagnement des communautés. Il y a ce que nous appelons des artisans communautaires, donc des gens qui œuvrent pour que, dans leur propre village, il y ait une solidarité qui s'organise en apportant à manger de la nourriture, par exemple, c'est des vivres ou des non-vivres, en apportant ce qui est nécessaire pour accueillir des gens qui se sont déplacés des terres ou cultivés pour se prendre en charge. Il y a une assistance pour des métiers, pour l'accompagnement dans ce sens-là. Et l'accompagnement psychosocial est très important parce qu'il y a des victimes qui sont marquées, qui sont traumatisées par la guerre. Nous sommes en guerre, voilà, il faut le dire. Et c'est tout cela qui permet à l'Église d'être présente. C'est juste d'être frère avec nos propres frères. Et je pense que ce n'est que quelques exemples qui peuvent illustrer sur le domaine qui comporte le domaine de l'engagement économique, prendre en charge des préoccupations économiques, parce que se déplacer, abandonner ses propres terres pour aller vivre sur une terre qu'on ne connaît pas, ce n'est pas facile à gérer. Du point de vue économique comme du point de vue psychologique.
1: Monseigneur, dans un contexte marqué par des deuils constants, la focalisation des discours et des risques, des divisions ethniques et religieuses, comment promouvoir le dialogue, la justice et surtout la paix?
0: Pour ce qui concerne la cohésion, nous avons beaucoup d'initiatives. Il y a ce qu'on appelle par exemple les journées communautaires ou les journées sociales qui sont faites dans les diocèses. Elles invitent toutes les personnes, sans distinction de religion. Elles viennent ensemble, mais sur initiative de l'Église, pour parler de la cohésion sociale, pour parler du vivre ensemble, pour sensibiliser les populations sur le vivre ensemble et les dangers, par exemple, de la stigmatisation ou du rejet mutuel ou du manque d'assistance. Je pense que c'est une dynamique de l'Évangile, hein. C'est l'accueil de l'étranger, l'accueil de celui qui est dans des situations de précarité, ainsi de suite. L'Église, au Burkina par exemple, a organisé des forums. Nous avons eu un forum sur pastorale et sécurité pour sensibiliser l'ensemble des diocèses

0: bien sûr des paroisses, à la réalité nouvelle, enfin la réalité de l'insécurité. Et nous n'avons pas toujours vécu dans l'insécurité. Avant cet avènement du terrorisme au Burkina Faso, nous étions tous dans la paix, nous pouvions circuler dans tout le pays, l'espace du pays, sans aucune crainte. Mais aujourd'hui, à cause de cette crainte que nous avons, il est nécessaire que les populations soient de plus en plus solidaires. Il y a beaucoup de travail qui est fait dans ce sens-là. Donc, le forum a permis de prendre conscience de la solidarité nécessaire. Nous venons de faire aussi un forum à Bamako. Nous nous sommes retrouvés, nous avons parlé d'une seule voix. Nous avons même lancé un message, on a lancé un message à l'ensemble du monde, à toutes les structures étatiques, sociales, les communautés religieuses, les invitant à œuvrer quotidiennement pour la paix et la justice. Et le fait qu'elles aient pu, ces autorités-là, parler d'une voix et donner un message, c'était quelque chose de vraiment fort.
1: Monseigneur Alexandre Bazier, évêque auxiliaire de Kourougou et coordonnateur de l'initiative Paix au Sahel.
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1: Chers amis, c'est la fin de ce programme que Marie-Josée Moindoubois-Boisloy a eu le plaisir de vous présenter. Au revoir et à très bientôt à l'écoute de nos prochaines éditions. 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
1: Bonjour à tous, l'aide à mourir en deuxième lecture au Sénat. L'œuvre d'Orient fête ses 170 ans et la messe en mémoire des martyrs d'Algérie à Paris. C'est aujourd'hui dans SIC, la sélection de l'info catholique. C'est ce lundi que les débats sur la fin de vie reprennent au Sénat. Après son adoption par la Commission des affaires sociales, la proposition de loi sur le droit à l'aide à mourir passe en deuxième lecture dans l'hémicycle jusqu'au 13 mai. Ce nouveau texte remanié n'assure toujours pas suffisamment la protection concrète des personnes les plus vulnérables, dénonce la SFAP. L'association met en garde sur la confusion de plus en plus importante entre le geste létal et le geste de soins et appelle à renforcer la protection du consentement et à garantir de manière contraignante l'accès effectif aux soins palliatifs. D'autres associations ont appelé à se mobiliser en parallèle, la Fondation Jérôme Lejeune, les AFC, la Fondation OCH, Alliance Vita et le CPDH ont conjointement lancé une mobilisation nationale auprès des communautés paroissiales, catholiques et évangéliques. Le but, transmettre un message fort et universel, protéger la dignité humaine par l'interdit de tuer et exiger le soulagement des souffrances et un accompagnement humain. Samedi matin, le pape Léon XIV a reçu au Vatican le premier ministre haïtien Alix Didier Fils-Aimé. Dans un communiqué, Rome s'est satisfaite des bonnes relations entre le Saint-Siège et Haïti, qui compte pour plus de moitié de catholiques, notamment vis-à-vis de la précieuse contribution que l'Église offre au pays. La conversation avec le Saint-Père a porté sur la situation sociopolitique et les problèmes dans les domaines humanitaires, migratoires et de la sécurité, ainsi que sur la nécessité de la contribution internationale, alors qu'Haïti reste enlisé dans une profonde crise depuis l'assassinat du président Jovenel Moïse en 2021, situation aggravée par une corruption endémique et la violence meurtrière des gangs. Dans l'après-midi, le Premier ministre a participé à une messe pour la paix en Haïti, célébrée par le cardinal Parolin dans la basilique Sainte-Marie-Majeure. Dans son homélie, le secrétaire d'État du Saint-Siège a affirmé que Dieu écoute le cri de toutes les victimes de l'injustice et de la misère et a rappelé que le monde a besoin de la présence de Dieu et par conséquent du don de la paix. L'œuvre d'Orient célébrait ses 170 ans ce week-end, présente dans 23 pays, du Moyen-Orient à l'Europe orientale, de la Corne de l'Afrique au sud de l'Inde. L'organisation, fondée par des laïcs en 1856, soutient les communautés chrétiennes qui agissent sur le terrain auprès de tous au quotidien par l'éducation, les soins, l'aide sociale et humanitaire, la culture et le patrimoine. Depuis la Maison des Lazaristes à Paris, une série de tables rondes et d'entretiens ont permis samedi de nourrir le lien avec les communautés chrétiennes en Orient. Vous pouvez d'ailleurs retrouver sur notre site internet la programmation spéciale diffusée à cette occasion. Et dimanche, la messe annuelle pour les Journées des chrétiens d'Orient a été célébrée en la cathédrale Notre-Dame de Paris, en présence de nombreux délégués des églises orientales. Une messe présidée par le cardinal Claudio Guggerotti, préfet du Dicastère pour les églises orientales. Vendredi 8 mai, mémoire liturgique des bienheureux martyrs d'Algérie. La messe célébrée à Notre-Dame de Paris rendait grâce pour les 19 martyrs assassinés entre 1994 et 1996 et béatifiés en 2018, parmi lesquels un évêque, 6 religieuses, 12 prêtres et 7 moines de Tibérine. Le cardinal Jean-Paul Vesco, archevêque d'Alger, qui présidait la célébration, a souligné la portée du témoignage des martyrs d'Algérie.
2: 30 ans plus tard, aujourd'hui, ce témoignage n'a rien perdu de sa brûlante actualité. Plus que jamais, affirmer la possibilité d'une fraternité plus forte que nos différences de culture et de religion, plus forte que les blessures de l'histoire.
1: La communauté Saint-Martin a fêté ses 50 ans ce week-end. Pour l'occasion, plus de 1000 pèlerins étaient réunis pour marcher dans les pas de Saint-Martin. Pendant 3 jours, ils ont parcouru les près de 70 km qui séparent Blois de Tours, au rythme des chants, des offices et de la prière, pour rendre grâce pour ses 50 ans et confier à leur Saint-Patron les prêtres et séminaristes de la communauté. Enfin, à leur arrivée à Tours le dimanche, le jubilé s'est clôturé par la messe à la cathédrale, présidée par l'archevêque Mgr Vincent Jordi, en présence de Mgr Mathieu Dupont, évêque de Laval et assistant apostolique de la communauté. Et en bref, en Haute-Marne, la première édition du festival diocésain Festifois s'est achevée hier à Chaumont. Pendant 3 jours, le diocèse de Langres a rassemblé plusieurs centaines de personnes pour clôturer la décennie missionnaire du diocèse et pour saluer une dernière fois Mgr Joseph de Mesnoblat avant son départ pour le diocèse de Verdun. À Bordeaux, le Rassemblement Ecclésia Cantique a célébré ce week-end ses 10 ans, avec près de 500 jeunes venus de toute la France, se plaçant sous le thème Magnificat, la Vierge Marie dans la liturgie. 3 jours de chants de rue, de spectacles missionnaires, de formations et de célébrations liturgiques dans plusieurs lieux emblématiques, avant un concert donné samedi soir à la cathédrale Saint-André. Et pour finir, les Scouts Unitaires de France ont organisé ce week-end leur journée nationale au château de Vatimesnil dans l'Eure, sur les pas du

0: Luc Crépy, évêque de Versailles, aux côtés d'une quarantaine de d'aumôniers scouts. C'était SIC, la sélection de l'info catholique.
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2: Du psaume 89. D'âge en âge, Seigneur, tu as été notre refuge. Avant que naissent les montagnes, que tu enfantes la terre et le monde, de toujours à toujours, toi, tu es Dieu. Tu fais retourner l'homme à la poussière, tu as dit, retournez, fils d'Adam. Nous voici anéantis par ta colère. Ta fureur nous épouvante. Tu étales nos fautes devant toi, nos secrets à la lumière de ta face. Reviens, Seigneur. Pourquoi tarder? Ravise-toi par égard pour tes serviteurs. Rassasie-nous de ton amour au matin, que nous passions nos jours dans la joie et les chants. Rends-nous en joie tes jours de châtiment et les années où nous connaissions le malheur. Fais connaître ton œuvre à tes serviteurs et ta splendeur à leurs fils. Que viennent

sur nous la douceur du Seigneur notre Dieu. Consolide pour nous l'ouvrage de nos mains. Oui, consolide l'ouvrage de nos mains.

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1: Reprise de l'offensive russe en Ukraine après trois jours de trêve violée de part et d'autre de la frontière. Hier, l'UE a pris de nouvelles sanctions contre des entités russes accusées d'avoir enlevé des milliers d'enfants ukrainiens. Reportage en début de ce journal. Haïti au cœur des prières au Vatican. Une messe pour la paix a été célébrée samedi dernier à Sainte-Marie-Majeure. Le vice-président de la conférence épiscopale haïtienne appelle au soutien international. Nous l'entendrons. Le Venezuela ne deviendra pas le 51e État des États-Unis. Clarification de la présidente par intérim du pays après des informations révélées par plusieurs médias américains. Et puis le haut représentant international de Bosnie-Herzégovine, garant de l'unité du pays, annonce sa démission.
2: Radio Vatican, le journal, Alexandra Sirgan.
1: Bonjour à tous. Le Kremlin annonce reprendre son offensive en Ukraine après la fin du cessez-le-feu de trois jours. Cette trêve qui n'avait de tel que le nom a officiellement expiré la nuit dernière à minuit. 200 drones auraient depuis été lancés sur l'Ukraine, tandis que Moscou assure avoir abattu 27 drones ukrainiens. L'une des problématiques de ce conflit reste les enfants déportés de force, problématique auquel le Saint-Siège est très attentif. Un sommet spécial s'est tenu hier soir à Bruxelles. Les 27 ont annoncé des sanctions contre une vingtaine de responsables et d'organisations russes accusées d'avoir transféré ses enfants en Russie ou dans les territoires ukrainiens occupés. Plus de 20 500 enfants sont concernés. En attendant que la justice internationale fasse son travail, les Ukrainiens se mobilisent pour le retour des leurs. Reportage signé Emmanuel Chaz.
3: Ils ont essayé de faire de moi un outil de propagande. On m'a appris à écrire le russe et un jour mon médecin est venu me voir. Il m'a dit que maintenant je ne pouvais plus dire « gloire à l'Ukraine », mais « gloire à l'Ukraine qui fait partie intégrante de la Russie ».
4: Cette voix est celle d'Ilia, un adolescent qui en 2022 avait 9 ans. Il vivait à Mariupol avec sa mère, morte dans un bombardement. Il en a réchappé, gravement blessé, et transporté de force par les Russes dans la ville occupée de Donetsk.

0: Si sa grand-mère a pu le récupérer en 2023, le sort de plus de 20 500 autres enfants ukrainiens, déportés eux aussi par la Russie, est toujours incertain et le temps presse. Pour la psychologue Yulia Tukalenko de l'ONG Voices of Children, les conséquences de leur déportation auront un impact durable sur ces enfants.
1: Chaque mois ou année de séjour a un impact considérable sur la construction de l'identité, sur la manière dont une personne se construit, sur sa vision de l'avenir. Le principal problème est que, plongés dans un tel vide informationnel, soumis à une pression constante, ils perdent le contrôle d'eux-mêmes. Ils développent une grande méfiance envers le monde en général, ce qui rend plus difficile la création de liens.
0: Pour accélérer le retour de ces milliers d'enfants, c'est désormais vers ses alliés que le gouvernement ukrainien se tourne. Emmanuel Chaz, Kiev, RFI pour Radio Vatican.
2: Et les enfants victimes collatérales de la guerre également en Terre Sainte. 70 enfants palestiniens ont été tués en Cisjordanie depuis le début des opérations israéliennes en janvier 2025, a dénoncé ce mardi l'UNICEF. 93% d'entre eux ont été tués par les forces israéliennes. La réponse iranienne aux États-Unis est à prendre ou à laisser, met en garde Téhéran. Ces déclarations surviennent après celles de Donald Trump qui a jugé lundi que la proposition iranienne n'était pas recevable. Les deux pays campés sur leur position menacent de relancer les hostilités. En attendant au sud-Liban, pas d'accalmie. Les échanges de tirs entre les forces israéliennes et le Hezbollah allié de l'Iran se poursuivent. Hier, 6 personnes ont été tuées dans un bombardement aérien israélien non loin de la ville de Tyr. C'est un autre pays meurtri par la violence et suivi de près par le Saint-Siège. Haïti est confronté depuis 2021 à une crise sans précédent liée à la violence des groupes armés. Le week-end dernier, le Premier ministre haïtien a été reçu par le pape Léon XIV avant de s'entretenir à la secrétaire d'État. Les questions humanitaires, migratoires et sécuritaires ont notamment été abordées. Une messe pour la paix en Haïti a ensuite été célébrée samedi après-midi par le cardinal Parolin. Joint par téléphone, Monseigneur Pierre-André Dumas, évêque d'Ansavo et de Miragoan, appelle à ne pas oublier le pays caribéen. On l'écoute.
3: Haïti a besoin de l'attention de la communauté nationale. Haïti a besoin d'être soutenu, a besoin de cette solidarité et subsidiarité internationale. Le Saint-Siège continue à rappeler au monde que Haïti ne peut pas être oublié. Haïti ne peut pas être abandonné à l'indifférence, ni réduite en quelque sorte de violence et d'instabilité. Non, Haïti veut vivre. L'Église désire encourager avec force tous les efforts nécessaires pour un dialogue dans le pays et en même temps pour faciliter la réconciliation nationale au niveau du peuple haïtien et aussi en quelque sorte participer à la reconstruction institutionnelle et à la promotion de la dignité humaine. En ce sens, le dialogue entre le gouvernement et l'Église est essentiel.
2: Des propos recueillis par Federico Piana. Le journaliste français Christophe Glaise, condamné à 7 ans de prison et détenu depuis près d'un an en Algérie, a reçu hier la première visite d'un diplomate français depuis son incarcération. Information révélée par Reporters sans frontières ce mardi, signe d'un réchauffement des relations entre Paris et Alger. Deuxième jour du sommet franco-africain à Nairobi, en présence d'Emmanuel Macron. Hier, lors du premier volet économique du forum, le président français a annoncé 23 milliards d'euros d'investissement pour l'Afrique, dont 14 milliards d'investissements strictement français, privés et publics. Il doit aujourd'hui rencontrer les dirigeants africains. Le Venezuela ne sera jamais le 51e État des États-Unis. Hier, la présidente par intérim Delcy Rodriguez a tenu à mettre les choses au clair. Selon les dires d'un journaliste de Fox News, Donald Trump envisagerait sérieusement cette possibilité. La correspondance régionale de William Gazo.
4: Présente à La Haye pour défendre l'appartenance de l'Essequibo comme partie intégrante du territoire vénézuélien, Delcy Rodriguez avait une autre mise au clair à faire lundi. En sortant de la Cour internationale de justice, la présidente par intérim a rappelé à Donald Trump que le Venezuela n'est pas et ne sera jamais la colonie de qui que ce soit, nous sommes un pays libre et indépendant, a insisté Delcy Rodriguez. Arrivée au pouvoir après la capture de Nicolas Maduro le 3 janvier dernier, la chef d'État vénézuélienne doit en bonne partie sa position au soutien dont elle jouit de la part de la Maison Blanche. Au Venezuela, les voix les plus critiques l'accusent même d'être le pantin de Washington. C'est que depuis son arrivée au pouvoir, Delcy Rodriguez semble facilement céder aux exigences nord-américaines. En témoigne la libération de prisonniers politiques ou encore l'approbation des réformes concernant l'exploitation minière et pétrolière, ouvrant les portes de ces deux secteurs aux entreprises américaines. Des concessions qui ont en tout cas déjà permis à Delcy Rodríguez de renforcer son pouvoir, tandis que l'organisation d'élections présidentielles n'est toujours pas d'actualité. Bogota, William Gazo pour Radio Vatican.
2: C'est une décision inattendue qui a pris de court la Bosnie-Herzégovine. Le haut représentant international garant de l'unité du pays vient d'annoncer sa démission et sa succession promet d'être très difficile à organiser. Les explications avec Simon Rico.
5: L'information avait fuité dès ce week-end avant d'être confirmée lundi par son bureau. L'Allemand Christian Schmidt a démissionné de son poste de haut représentant international, invoquant des raisons personnelles. Ce départ précipité sonne comme un aveu d'échec pour celui qui espérait parvenir à mener les réformes nécessaires pour que la Bosnie-Herzégovine puisse enfin se passer de la supervision internationale mise en place fin 1995 lors des accords de paix de Dayton. Là, son mandat aura surtout été marqué par de multiples polémiques. On se souvient de sa réforme de la loi électorale annoncée le jour même des législatives 2022 et surtout du bras de fer herculéen avec l'homme fort des Serbes de Bosnie, Milorad Dodik. Ce dernier a d'ailleurs très vite réagi en assurant que Christian Schmidt partait comme il était arrivé, sans légitimité. Il est vrai que le Conseil de sécurité de l'ONU n'avait pas voté sa nomination, la Russie et la Chine s'opposant désormais au fait que le haut représentant international dispose de pouvoirs suprêmes qui font de lui une sorte de gouverneur. Dans ses conditions et vu le contexte géopolitique international très tendu, la nomination d'un successeur sera très compliquée. Voilà qui pourrait profiter aux velléités sécessionnistes de l'entité serbe au risque de déstabiliser tous les Balkans. Simon Rico, Belgrade, pour Radio Vatican.
2: Après des semaines en vase clos, les passagers restant à bord du MV Ondus ont tous fini par être évacués vers leur pays d'origine hier, ouvrant un nouveau chapitre dans la gestion de ce foyer d'infection à antivirus inédit. 3 personnes sont mortes, 7 patients sont classés en cas confirmé et un autre en cas probable. Dans le sillage de l'OMS, l'Organisation mondiale de la santé, les experts soulignent que le risque d'épidémie est faible à l'échelle mondiale, mais invitent à la prudence pour casser toute chaîne de transmission. C'est la fin de ce journal. Retour de l'actualité en langue française à 18h, heure de Rome. Vous serez en compagnie de Xavier Sartre. D'ici là, une très belle après-midi à toutes et à tous.

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Le 4e hussard, devenu le 4e chasseur d'Afrique, tenait garnison à Beaune et à Sétif. Prononcer ce mot de Sétif devant un de ceux qui connaissent la légende, sinon l'histoire du père de Foucault, vous entendrez presque sûrement raconter une ou deux anecdotes dont le personnage principal aurait été le fameux lieutenant. Elles sont amusantes, authentiques le sont-elles ? J'en doute. Plusieurs de ceux qui, devant moi, ont répété ces légendes régimentaires changeaient le nom du héros. Ce n'était plus Charles de Foucault, c'était un de ses camarades, les dates variaient aussi. Je préfère m'en tenir aux faits bien établis. Les voici. À peine débarqué, le lieutenant de Foucault part pour les manœuvres. Quelques semaines se passent, il revient à Sétif et s'y installe. Bientôt, des représentations lui sont faites, amicales d'abord, puis plus fermes. On lui reproche d'être un sujet de scandale, de vivre maritalement avec une jeune femme venue de France dans le même temps que lui et qui affiche cette liaison. Il prend très mal les avis, puis l'ordre de son colonel. Les propos échangés, le refus absolu, opposé par le lieutenant à son chef, blessent la discipline. Le dénouement est prévu, il faut rompre avec cette maîtresse ou quitter le régiment. Que va faire Foucault ? Il ne cède pas. Je ne crois pas qu'on puisse dire ici que la passion l'emporte, non, c'est la volonté, terrible et sans

traître encore, qui refuse de plier. Il quitte ses camarades, brise à demi sa carrière, se fait mettre par le ministre en non-activité temporaire et se retire à Évian. Il était là, loin des siens, inutile, lorsque la nouvelle lui vint au printemps de 1881 de l'insurrection de Bou Hammama dans le sud oranais. Le 4e chasseur allait faire campagne, ses camarades allaient se battre. Le sang de France parle plus haut que tout le reste. Aussitôt, le lieutenant écrit au ministère de la guerre. La lettre portait qu'il ne pouvait supporter la pensée que ses camarades seraient à l'honneur et au danger, tandis que lui-même, il n'y serait pas, et que, pour rejoindre son régiment, il acceptait toutes les conditions qu'on lui imposerait. La demande fut accordée. Foucault repartit pour l'Algérie. Un événement inattendu l'avait réveillé. L'idée de sacrifice était rentrée dans cette âme. Elle est génératrice de toutes les noblesses. Charles de Foucault n'était pas plus croyant que la veille, mais la force qui fait les chrétiens s'était affirmée en lui. Puisqu'il s'était offert pour la France, il s'était approché de Dieu, qui reconnaît son Fils dans le sacrifice des hommes et s'émeut à sa vue. Un marabout indigène, Bou Hammama, des Oulad Sidi Cheikh Garaba, agitait les tribus et prêchait la guerre sainte dans le sud oranais. La campagne contre le partisan fit apparaître la première esquisse du personnage définitif que sera Charles de Foucault. Dans ces étapes de la conversion d'un housard, le général Lapérine, qui était de l'expédition et pouvait juger son camarade, écrit ceci. Au milieu des dangers et des privations des colonnes expéditionnaires, ce lettré fêtard se révéla un soldat et un chef, supportant gaiement les plus dures épreuves, payant constamment de sa personne, s'occupant avec dévouement de ses hommes, il faisait l'admiration des vieux Mexicains du régiment, des connaisseurs. Du Foucault de Saumur et de Pont-à-Mousson, il ne restait plus qu'une mignonne édition d'Aristophane qui ne le quittait pas et un tout petit reste de snobisme qui l'amena à ne plus fumer le jour où il ne lui fut plus possible de se procurer des cigares de sa marque préférée. Un des anciens soldats qui ont poursuivi Bou Hammama me racontait qu'un jour, après une grande étape, le lieutenant de Foucault, voyant que les hommes épuisés de chaleur allaient se précipiter vers le puits, se porta rapidement en arrière, acheta à la cantinière une bouteille de rhum et revint en disant « Ce que je suis content de l'avoir, ma bouteille, pour vous la donner. » Et les soldats mêlèrent un peu de rhum à l'eau saumâtre du puits. « Il savait se faire aimer, celui-là, » ajoutait le narrateur. « Mais c'est qu'il aimait aussi le troupier. » Bien des années après les combats contre Bou Hammama, j'ai retrouvé mon ancien chef, monsieur, et il m'a dit en propres termes, « L'armée d'Afrique, elle est encore meilleure que celle du continent. La moitié des hommes de mon peloton auraient pu faire d'excellents moines. » Peut-être exagérait-il, mais cela prouve l'amitié qu'il avait gardée pour nous. Les Arabes avaient produit sur lui une profonde impression. L'insurrection terminée, il demanda un congé pour faire un voyage dans le sud et les étudier. N'ayant pu obtenir ce congé, il donna sa démission et vint s'installer à Alger pour préparer son grand voyage au Maroc, poursuit le général Lapérine. Il avait 24 ans. Si la part d'inconnu était bien grande encore dans l'avenir de ce très jeune ancien officier, une chose était dès lors certaine, il était né pour habiter l'Orient. Il avait en lui cette vocation qui ne naît pas, comme certains se l'imaginent, de l'amour de la lumière, mais bien plutôt de l'amour du silence habituel, de l'espace, de l'imprévu et du primitif de la vie, du mystère également qu'on devine dans des âmes très fermées. Quand cette vocation parle et commande dans un cœur d'homme, il n'y a qu'à la suivre. On la combat sans la vaincre. Demandez-le aux vieux sahariens qui ont essayé de prendre du service en France et qui trouvent que la meilleure garnison ne vaut pas le désert et qu'un colonel, défilant à la tête de son régiment, n'éprouve point le sentiment de libre puissance ni le petit frisson d'isolement et d'aventure possible qui tiennent en éveil et en joie inquiète le petit lieutenant, chef de corps lui aussi, dont les 25 méharistes à la file marchent sous les étoiles
faisant crouler le sable des dunes sous les pieds des chameaux et suivent une piste vagabonde, incertaine souvent, à la recherche d'un puits ou d'une bande pillarde. Demandez-le à ceux qui ont pris leur retraite imprudemment au bord de la mer de Bretagne ou sur le rivage de Nice. À ceux-là, surtout, trop vieux pour la vie errante, trop profondément dépaysés désormais dans les terres natales et dont l'habitation est cachée aux environs d'Alger ou d'Oran. Dans une villa sous les pins, où ils entendent encore le bruit du vent qui vient du sud et reçoivent la visite des jeunes, leurs successeurs, les heureux qui frappent à la porte et disent « Bonjour mon commandant, j'arrive du bled ». Sa démission donnée, Charles de Foucauld suivit le premier conseil de sa vocation qu'avaient décidé les manœuvres autour de Sétif, les récits des vieux Africains, la découverte d'un peuple nouveau, la guerre enfin contre le partisan. Il ne quitterait pas l'Afrique sans l'avoir étudiée. Il serait homme d'action. Que ferait-il donc? Une des choses les plus difficiles qui fussent, il entreprendrait d'explorer le Maroc, pays fermé, défiant de l'étranger, cruel dans ses vengeances, mais si voisin de nos côtes, si manifestement destiné à compléter notre domaine, qu'on était sûr en le parcourant d'aider la France de demain. Il vint à Alger, ressaisi par ce besoin de savoir qui l'avait servi, jusque-là sans méthode, il s'enferma dans les bibliothèques, prit des leçons d'arabe et se mit en relation avec les hommes qui pouvaient le préparer à une entreprise audacieuse. L'un de ceux-ci, le plus utile peut-être, une des figures les plus connues de l'ancienne Alger, s'appelait Oscar McCarthy. C'était un tout petit homme, aussi brun qu'un homme blanc peut l'être, aussi maigre que peut l'être un homme en santé, qui portait les cheveux coupés ras et la barbe longue, et que les Arabes nommaient tantôt l'homme à la grosse tête, tantôt l'homme au canon de fusil. Ce second surnom lui venait de l'habitude qu'il avait en voyage de suspendre à son épaule, en bandoulière, un grand baromètre enfermé dans un étui de cuir. Autrefois, McCarthy avait eu le projet de traverser le Sahara et de gagner Tombouctou. Il ne se mit jamais en route, mais le biscuit préparé pour cette expédition existait encore 20 ans après et McCarthy parlait toujours de son prochain départ. Du moins connaissait-il à merveille l'Algérie. Il avait visité les moindres villages, séjourné dans les douars de toutes les tribus, recueilli des milliers de notes qu'il confiait çà et là à des amis. Il avait lu sur les choses et les gens de l'Afrique tout ce qui fut écrit par les voyageurs, les historiens, les archéologues, et il se souvenait de tout. La terre africaine était la propriété de son esprit. Dans son corps frêle vivait une âme intrépide et savante. Guide sûr, mais dont les méthodes d'exploration avaient toujours été très personnelles, on pouvait deviner ce qu'il conseillerait aux jeunes officiers qui se mettaient à son école. Car pour être à l'abri partout, devenu comme insensible au froid et au chaud, il avait voyagé sans escorte, sans bagages, ses poches bourrées seulement de carnets et de cartes manuscrites, insouciant de toutes les commodités de la vie matérielle, protégé par son dénuement même, selon le proverbe oriental qui dit « 1000 cavaliers ne sauraient dépouiller un homme nu ». Oscar McCarthy était conservateur de la bibliothèque installée dans le palais de Mustapha Pacha, rue de l'État-major. Tous deux, accoudés à la balustrade de la cour mauresque, le vieux savant et le jeune officier passaient de longues heures penchés sur les cartes anciennes et les poudreux in-folio, feuilletant les ouvrages des anciens géographes que Foucauld devait laisser loin derrière lui. Une des plus importantes questions à résoudre pour le succès d'un voyage au Maroc était le choix du déguisement. Impossible de pénétrer sans cacher sa qualité de chrétien dans ce pays hostile. Seuls les représentants des puissances européennes le pouvaient faire, mais en suivant le chemin des ambassades qui allait de la côte à Fès ou à Marrakech, sans pouvoir s'écarter de l'itinéraire traditionnel, constamment épié, réduits à ne connaître du Maroc que ce que voulaient bien leur en montrer les fonctionnaires et familiers du sultan, toujours hantés par la peur de la conquête. Deux costumes seulement pouvaient permettre de passer au milieu des tribus, d'être accueillis dans les villages où nul Européen n'avait mis le pied, de converser avec les Marocains. Le costume arabe et le costume du juif, commerçant toléré et surveillé. Mais quelle connaissance des mœurs musulmanes ou des mœurs juives pour ne pas se trahir ?
McCarthy conseilla et l'officier accepta la seconde solution. Charles de Foucault a expliqué pourquoi. Il n'y a que deux religions au Maroc. Il fallait à tout prix être de l'une d'elles. Serait-on musulman ou juif ? Coifferait-on le turban ou le bonnet noir ? René Caillé, Rolf et Lenz avaient tous opté pour le turban. Je me décidais au contraire pour le bonnet. Ce qui m'y porta surtout fut le souvenir des difficultés qu'avaient rencontrées ces voyageurs sous leur costume. L'obligation de mener la même vie que leurs coreligionnaires, la présence continuelle de vrais musulmans autour d'eux, les soupçons même et la surveillance dont ils se trouvèrent souvent l'objet, furent un gros obstacle à leurs travaux. Je fus effrayé d'un travestissement qui, loin de favoriser les études, pouvait y apporter beaucoup d'entraves. Je jetai les yeux sur le costume israélite. Il me sembla que ce dernier, en m'abaissant, me ferait passer plus inaperçu, me donnerait plus de liberté. Je ne me trompais pas. Durant tout mon voyage, je gardais ce déguisement et n'eus lieu que de m'en féliciter. S'il m'attira parfois de petites avanies, j'en fus dédommagé, ayant toujours mes aises pour travailler. Pendant les séjours, il m'était facile, à l'ombre des mellahs, et de faire mes observations astronomiques et d'écrire des nuits entières pour compléter mes notes. Dans les marches, nul ne faisait attention, nul ne daignait parler aux pauvres juifs qui, pendant ce temps, consultaient tour à tour boussole, montre, baromètre et relevaient le chemin qu'on suivait. De plus, en tout lieu, j'obtenais de mes cousins, comme s'appellent entre les juifs du Maroc, des renseignements sincères et détaillés sur la région où je me trouvais. Enfin, j'excitais peu de soupçons. Mon mauvais accent aurait pu en faire naître, mais ne sait-on pas qu'il y a des Israélites en tout pays ? Mon travestissement était d'ailleurs complété par la présence à mes côtés d'un juif authentique. Son office consistait d'abord à jurer partout que j'étais un rabbin, puis à se mettre en avant dans toutes les relations avec les indigènes, de manière à me laisser le plus possible dans l'ombre. Enfin, à me trouver toujours un logis solitaire où je puisse faire mes observations commodément et, en cas d'impossibilité, à forger les histoires les plus fantastiques pour expliquer l'exhibition de mes instruments. Cette décision de voyager déguisé et en qualité de juif obligea l'explorateur à apprendre l'hébreu en même temps que l'arabe et à étudier aussi les coutumes juives. Et ce fut encore M. McCarthy à la bibliothèque d'Alger qui présenta le rabbin Mardochée, le futur guide, à Charles de Foucault.

Chapitre 2 : Les préliminaires du voyage. Le récit de son exploration au Maroc, publié par le vicomte de Foucault, commence à Tanger à la date du 20 juin 1883. Or, le voyageur avait quitté Alger le 10 juin, et il ne devait pas, selon ses projets, pénétrer par le nord dans l'Empire défendu, mais chercher sa route par le Rif en traversant la frontière algéro-marocaine. Quelles raisons l'en ont empêché ? Que s'est-il passé entre le 10 et le 20 juin ? Nous n'en saurions pas grand-chose si, par bonheur, revenu à Paris au milieu des siens, l'explorateur n'avait calligraphié, à l'intention d'un de ses neveux, et sur de belles pages de vélin qui furent reliées avec les feuillets imprimés, trois fragments importants, dont le premier raconte précisément les préparatifs du voyage et les incidents du début. Je publierai d'abord cette sorte de préface inédite de la reconnaissance au Maroc. De même, je citerai en entier l'histoire du guide Mardoché, non pas tant parce qu'elle est amusante, dramatique, un peu folle, comme tant d'histoires orientales, mais parce qu'elle fait connaître admirablement à quelle espèce d'homme Charles de Foucault s'était confié. Enfin, lorsqu'en analysant le livre à grands traits, je serai arrivé à ce passage volontairement écourté où l'auteur raconte son séjour à Bou El Djad, je publierai le troisième fragment, en tête duquel il écrivait ces lignes « J'eus des relations avec plusieurs membres de la famille de Sidi Ben Daoud. Je les ai tus dans mon ouvrage parce que si la connaissance en était parvenue au sultan, cela aurait créé des dangers à mes amis de Bou El Djad. À toi, mon cher neveu, je vais les raconter. » Aujourd'hui, elles peuvent être racontées au public, ces entrevues au cours desquelles le jeune officier français, habilement interrogé et se sentant deviné, s'avoua chrétien et se confia à l'honneur de son hôte. Le temps a couru, ce qui pouvait être une cause d'ennui, la mort était parmi ces ennuis possibles, sous le règne des anciens sultans, a repris son caractère véritable de générosité rare et de chevalerie. Le traité de 1912 a permis de l'imprimer. 1. Le déguisement et les premiers pas. Le 10 juin 1883, à 5 heures du matin, j'entre dans une vieille maison du quartier juif d'Alger. C'est le domicile du rabbin Mardoché. Mon compagnon y vit dans une seule chambre avec sa femme et ses quatre enfants. Il m'attend. Je dois quitter chez lui mes vêtements européens et prendre le costume israélite. Une longue chemise à manches flottantes, un pantalon de toile allant jusqu'aux genoux, un gilet turc de drap foncé, une robe blanche à manches courtes et à capuchon, djellabia, des bas blancs, des souliers découverts, une calotte rouge et un turban de soie noire sont préparés pour moi. Cela forme un costume juif mi-algérien mi-syrien qui convient au rôle peut-être divers que j'aurai à jouer. Je m'habille et Mardoché, sa femme, ses enfants et moi sortons et descendons les ruelles en escalier qui conduisent au port où est la gare d'Oran. Nous partirons pour Oran à 7 heures du matin par le chemin de fer. Je demande deux billets en mauvais français pour être d'accord avec mon costume. Mardoché fait ses adieux à sa famille et nous voici tous deux assis dans une voiture de troisième classe. Le temps est admirable, le wagon plein d'ouvriers arabes, nous partons entourés de gaieté et inondés de soleil. Je m'appelle le rabbin Joseph Aleman. Je suis né en Moscovie, d'où m'ont chassé les récentes persécutions. Dans ma fuite, j'ai été d'abord à Jérusalem. Après y avoir pieusement passé quelque temps, j'ai gagné le nord de l'Afrique et maintenant je voyage à l'aventure, pauvre mais confiant en Dieu. Une estime réciproque me lie à Mardoché Abisserour, comme moi, savant rabbin, et qui a passé de longues années à Jérusalem. Mardoché porte un costume pareil au mien, cela nous donne un air de famille. Il me déclare que je lui ressemble et qu'à l'occasion, il me fera passer pour son fils. Nous avons peu de bagages, un sac et deux boîtes. Les boîtes renferment la première une pharmacie qui me permettra au besoin de me dire médecin, l'autre un sextant, des boussoles, des baromètres, des thermomètres, du papier et des cartes.
Le sac contient un costume de rechange et une couverte pour chacun de nous, des ustensiles de cuisine et des provisions. Comme argent, j'emporte 3000 francs, partie en or et partie en corail. C'est dans cet équipage que nous sommes entraînés vers Oran. Je vais à Oran parce que je veux entrer au Maroc par terre. Mon projet est de me rendre de Tlemcen à Tétouan en traversant la région du Rif, laquelle forme tout le littoral entre la frontière algérienne et Tétouan. D'Oran, j'irai à Tlemcen. Là, je m'informerai des moyens de voyager dans le Rif. Nous arrivons à Oran à 6 heures du soir. La gare est hors de la ville. De moitié avec deux juifs qui étaient dans le train, nous prenons un fiacre qui nous porte à un hôtel fréquenté des Israélites. Nous louons une chambre à raison de 2 francs par jour et tirant nos provisions, nous faisons en tête à tête notre premier repas du soir. Étrange maison que l'hôtel où nous sommes. J'ai eu un moment de surprise en m'entendant tutoyer par le valet. En Algérie, on tutoie les juifs. 11 juin. Ce jour est le premier de la fête de Sbaot, Pentecôte, dans laquelle on célèbre le don de la loi faite à Moïse sur le Sinaï. Défense aux Israélites de voyager aujourd'hui ni demain. Je reste dans ma chambre, Mardoché va à la synagogue et en revient à la nuit avec un de ses co-religionnaires. Ils se mettent à causer. J'apprends que mon compagnon se livre à la recherche de la pierre philosophale. L'autre juif est un compère alchimiste. Longtemps, je les vois discuter, faiblement éclairés par une bougie, leurs ombres dessinant sur les murs d'énormes silhouettes. Je m'endors sur ma paillasse, bercé par ces étranges discours. 12 juin. Vers 5 heures du soir, nous montons en diligence et partons pour Tlemcen. En me rendant à la voiture, j'entends un passant

0: Je les connais presque tous. Ils me regardent sans soupçonner qui je suis. Notre après-midi est plus heureux que la matinée. Nous découvrons un certain nombre d'Israélites rifains. Ils viendront nous trouver à 8 heures du soir dans une chambre que nous louons et on discutera en réunion les moyens de traverser le Rif. Plus d'hôtels juifs ici, nous louons une chambre à une famille israélite.
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Pourquoi la Vierge Marie s'est-elle rendue chez sa cousine Élisabeth et Zacharie dans le haut pays de Judée en toute hâte et pourtant à pied? C'est qu'elle venait de donner son fiat à l'ange Gabriel. Fiat entendu comme un de ses véhicules conçus par la firme italienne automobile de Turin. Trêve de plaisanterie, explorons un peu le fiat de la Vierge Marie. Fiat, qu'il me soit fait. André Frossard, très astucieusement, rapprochait ce fiat de la Vierge Marie du fiat lux au tout début de la Genèse, que la lumière soit, puisque le fiat de Marie met au monde celui qui est la lumière. Marie aurait pu dire à l'ange Gabriel, je suis trop jeune, je ne suis pas digne, ou je ne suis pas à la hauteur, ou bien, écoutez, cher archange, je suis déjà prise avec Joseph, ça va nous compliquer la vie. Ou bien, voyez donc Bethsabée, vous en serez contente, c'est une fille extraordinaire. Non, elle pose une question. Comment cela se fera-t-il puisque je suis vierge? On peut entendre sa question de plusieurs façons. D'abord, comme je dis aux enfants du catéchisme, elle peut dire simplement, tu me dis que si je te dis oui, une petite vie va commencer à se former en moi, mais pour avoir un bébé, il faut être deux, il faut un papa, or je suis toute seule, comment cela se fera-t-il? Ça peut vouloir dire aussi, selon la tradition catholique, comment cela se fera-t-il puisque je suis vierge? La Vierge Marie exprime un état, comme on dirait, je suis non-fumeur, je suis célibataire d'appellation contrôlée, je suis consacré, alors comment cela se fera-t-il? Elle peut aussi dire, je ne connais pas un homme qui puisse engendrer un tel enfant. Et puis, l'ange lui répond, l'Esprit-Saint viendra sur toi et la puissance du Très-Haut te prendra sous son ombre. Marie connaît très bien les Écritures pour les entendre racontées par Anne et Joachim, ses parents, tous les soirs et souvent à la synagogue. Et cette petite parole de l'ange la reporte au tout début de la Genèse, quand on nous dit que quand Dieu

Dieu créa le ciel et la terre était tohu-bohu, mais l'Esprit de Dieu couvait ces eaux primordiales. Et elle a pu se dire en une fraction de seconde, l'Esprit Saint a pu faire qu'à partir de la terre et de l'eau, la vie puisse venir sur la terre, il peut très bien faire qu'une personne puisse être conçue en moi sans l'intervention d'un homme. Le oui de Marie nous aide à comprendre que nos vies seront réussies à la mesure du oui que nous répondons à Dieu quand il nous sollicite. Alors, aux enfants du caté, je fais ce petit sketch. Maman a préparé les crêpes le matin et quand elle rentre du travail, elle prépare la béchamel parce qu'elle veut faire des crêpes au jambon et à la béchamel. Mais voilà que, alors que le beurre dans la casserole est fondu, qu'elle vient d'ajouter la farine, elle se rend compte qu'elle n'a pas assez de lait. Alors, elle dit simplement à Victor, son fils qui est assis sur le canapé juste à côté, « Dis donc, Victor, est-ce que tu peux aller me chercher, s'il te plaît, un tétrabrique de lait à la cave ?» Et Victor, qui est sur son jeu vidéo, « Oui, attends !» Les enfants s'esclavent de rire, parce qu'ils se reconnaissent bien. Ou alors Victor dit « Pourquoi c'est toujours à moi que tu demandes, c'est jamais à ma sœur ?» Ou bien « Oui, mais alors combien tu me donnes pour ça ?» Ou encore « Oui, ben c'est ça, j'y vais !» Et pas de bon cœur. Quelle est la qualité de notre « oui » Marie est appelée l'Immaculée Conception. On l'a fête ainsi le 8 décembre. On l'a fête aussi le lendemain de la fête du Sacré-Cœur comme Marie Immaculée. Et ça me fait sourire parce qu'au Liban, il y a une congrégation de religieuses qui s'appelle les Sœurs des Saints Cœurs de Marie et de Jésus. Et certains les ont baptisées malicieusement les Five O'Clock Sisters, les Sœurs des 5 Heures. Oui, Marie est immaculée et pourtant, elle est le refuge des pécheurs. Et ça donne des témoignages comme celui-ci. Lorsque j'étais au séminaire français à Rome, nous avions à prendre entre une demi-journée et trois demi-journées de pastorale au milieu de nos études dans la semaine. Et certains, audacieux, allaient visiter les jeunes de la prison de Rome. Et ils nous rapportaient des témoignages comme celui-ci. Ces jeunes vivaient dans un univers plutôt glauque avec des images olé olé sur leurs cellules, sur les murs de leurs cellules. Mais quand il y avait une animation qui leur proposait de faire des tableaux ou de la peinture sur céramique ou autre, souvent ces jeunes représentaient la Vierge Marie. C'est quand on est le plus proche de Dieu qu'on est le plus proche des petits et des pécheurs. Un petit Cyprien disait « Je suis allé au sanctuaire de Beaurain et quand j'ai vu le cœur d'or de Marie, j'ai senti que mon cœur devenait comme une bougie qui s'élevait vers le ciel. » Et un autre a renchéri en disant « Moi j'ai dit « Merci Marie d'être comme une bougie qui ne fond jamais, tu remplis mon cœur de lumière et de tendresse. » Ce petit retrouvait l'intuition des pères de l'Église qui ont toujours vu dans le buisson ardent une préfiguration de la Vierge Marie qui apporte la lumière et le feu au monde. Une catéchiste faisait voir le chemin de croix ou faisait peut-être prier le chemin de croix dans l'Église. 13e station, c'est la Vierge Marie qui reçoit le corps de son fils mort sur ses genoux, la fameuse Pietà, et une petite lui dit, une petite de 10 ans, lui dit, « Qu'est-ce qu'elle dit, Marie ?» Un peu surprise, la catéchiste lui dit, « Qu'est-ce que tu en penses, toi ?»« Eh bien, moi, je la vois qui se penche vers l'oreille de Jésus et qui lui souffle, « Je suis fière de toi. » Magnifique, magnifique réflexion d'enfant. On entendra parler de plus en plus du père Jérôme, un moine trappiste de l'abbaye de Ceffonds. Deux livres l'ont fait connaître, « Car toujours dure longtemps » et « L'art d'être disciple ». Quelque part, il dit qu'il ne faut pas prendre à la légère la salutation que l'on adresse à la Vierge Marie dans le « Je vous salue Marie ».
Quand nous lui disons « Je vous salue, Marie », il faut penser qu'elle quitte ses obligations, ses occupations célestes pour se tourner vers celui qui l'interpelle. Et il faut simplement l'entendre dire « Ah, c'est encore toi, mon enfant ».

0: Bonjour. Après l'événement de Damas, Paul ne se lance pas sans réfléchir dans un tour de la Méditerranée pour faire savoir à qui voudrait l'entendre ce qui vient de lui arriver. Tout illuminé du ressuscité, il part pour l'Arabie. Pas de stage de survie en perspective, ni de trekking. L'Arabie n'est ni une destination à la mode pour aventuriers en quête de sensations fortes, ni un pays de cocagne. Paul séjourne dans le sud de la Transjordanie, entre Amman et Petra, dans le royaume nabatéen. Désobéirait-il à Jésus qui, sur le chemin de Damas, l'envoie vers les nations ? Paul serait-il pris de panique ? Et tel le prophète Jonas, s'enfuirait-il dans la direction opposée à celle que lui indique l'appel de Dieu ? Le désert est-il une zone de repli, comme il le fut pour ce terroriste égyptien avec lequel Paul est confondu lors de son arrestation à Jérusalem ? Pour Paul, le désert est plus qu'un lieu de séjour. Dans la tradition juive, c'est avant tout le lieu d'une traversée, d'une expérience de la dépossession. C'est le lieu du choix de la vie ou de la mort, du choix de Dieu ou du diable, le lieu du combat, le lieu de la vérité. Et c'est aussi l'école de la parole de Dieu. Ce fut le cas pour Jean-Baptiste qui a proclamé le baptême de repentir dans le désert. Cela fut aussi le cas pour Jésus qui a été conduit par l'Esprit au désert pour y être tenté par le diable. Ce temps vécu au désert va éprouver la vocation de Paul. Paul ne donne pas de détails sur ce qu'il fait durant son séjour. Certains ont cru qu'il avait fréquenté des membres de la secte de Qumran. En fait, il lui faut bien cette longue période pour intérioriser et assimiler la rencontre de Damas. Paul est tellement habité par l'expérience inouïe qu'il vient de faire qu'elle nourrit ce temps passé au désert. Le coup de lumière est plus que le coup de foudre, disait à son sujet Victor Hugo. Ce coup de lumière illumine toutes les écritures dont il est pétri. Alors, c'est tout le contenu de l'Ancien Testament qui prend un relief entièrement nouveau. N'écrit-il pas aux Corinthiens ? Jusqu'à ce jour, lorsqu'on lit l'Ancien Testament, ce voile, celui qui était sur le visage de Moïse, demeure. Il n'est point retiré, car c'est le Christ qui le fait disparaître. C'est quand on se convertit au Seigneur que le voile est enlevé. Car le Seigneur, c'est l'Esprit, et où est l'Esprit du Seigneur, là est la liberté. Fin de citation. En relisant les Écritures à rebours, Paul se laisse transformer par celui qu'il a combattu avec acharnement et détermination. 3 ans de maturation ? 3 ans de lente assimilation de la parole, promesse d'un ministère fécond. À bientôt.
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0: En arrivant au Québec, des femmes et des hommes découvrent un nouveau pays, mais aussi une autre façon de vivre la foi. Comment apprendre à faire Église ensemble? Les différences culturelles se manifestent dès les premiers gestes.
1: C'est quoi le choc principal que vous avez eu quand vous êtes arrivé?
2: L'hiver, la neige, les froids.
3: Une différence, les églises sont fermées ici. Chez moi, les églises sont toujours ouvertes.
4: Je viens d'une culture où on a beaucoup de contact, la chaleur humaine, ouais.
0: Pour la famille Fontes, l'atterrissage du Brésil au Québec se fait doucement. Les familles immigrantes prennent de nouveaux repères. C'est une situation qu'a vécue personnellement le cardinal Gérald Cyprien Lacroix.
5: Vous savez, moi, je suis né dans la Beauce et quand j'avais 8 ans, ma famille migra aux États-Unis. Alors, j'ai été confronté rapidement avec une autre culture, une autre langue, une autre façon de vivre la foi et tout. Et ça m'a comme montré qu'il y avait de grands défis. Je découvre que nos peurs, souvent, c'est parce qu'on ne connaît pas. Alors, pour moi, la clé, c'est d'apprendre à se connaître, découvrir l'autre et le vivre dans le respect.
0: À Québec, Jocelyne, secrétaire de la chorale à l'église Saint-Rodrigue, accompagne depuis plusieurs années des personnes arrivées d'ailleurs. Avec elle, elle a appris que les sources d'incompréhension sont nombreuses.
3: Il y a quand même des différences. Par exemple, chez nous, je pense que c'est culturel. Lorsqu'on veut annoncer une nouvelle à une personne, la personne elle doit être assise. Ici, quand c'est l'Évangile, les personnes sont debout. Chez nous, on ne lit pas l'Évangile debout. Les personnes sont assises et puis on proclame l'Évangile. Donc ça, par exemple, c'est très différent.
6: Moi, ce que j'ai trouvé un peu plus difficile, c'est déjà au début, on trouvait que c'était quand même assez âgé dans l'église. Donc, on se sentait pas trop intégré au début.
7: Surtout et avec les enfants.
6: Avec les enfants. Dès que les enfants bougent, les gens étaient un peu plus stressés. Et on trouvait que ça chantait moins. Fait que c'est alors que nous, on est habitués à une messe qui bouge beaucoup, qui chante beaucoup.
5: Pour moi, ce qui m'aide vraiment à regarder et entrer en relation avec toutes les cultures que je rencontre, j'ai quand même eu l'opportunité de visiter beaucoup d'endroits ou d'aller par mon travail, mon ministère, c'est d'être convaincu que toute personne est créée à l'image de la ressemblance de Dieu. Nous sommes tous des enfants de Dieu. Et ça, pour moi, c'est fondamental et c'est ce qui me permet de mettre de côté les stéréotypes, les préjugés ou les appréhensions. Non, c'est un frère. C'est une sœur.
0: Ces quelques pistes expliquées par l'archevêque de Québec, elles sont explorées notamment à la paroisse Saint-Charles-Borromée. Des nouveaux arrivants s'acclimatent, mais aussi ils transforment positivement leur communauté. Barnabé est arrivé à Québec il y a quelques années. Aujourd'hui, il est membre du comité de liturgie de sa paroisse.
8: Je peux dire de façon familière que nous apportons d'abord le nombre, parce que nous venons ajouter aux paroissiens présents. Et puis, notre implication aussi fait que à chaque fois, le curé, il lance l'appel qu'on a besoin de bénévoles. On a besoin de volontaires pour aider à l'animation des messes. Je peux vous dire qu'on a actuellement à peu près une vingtaine. Et dans la vingtaine, je peux compter peut-être 4 ou 5 Québécois.
9: À la messe de 11 heures, c'est tous les dimanches, c'est à peu près 80 % des gens multiculturels. La communauté africaine. Tout ça pour dire que la communauté est très présente et très bien ancrée dans la paroisse. Je trouve ça important de dire qu'ils sont présents même au niveau administratif.
0: Ces constats de l'abbé Patrice Breton de la paroisse Saint-Charles-Borromée montrent que le terreau de l'Église est fertile pour aider les gens d'ailleurs à s'enraciner ici. Quand elle est arrivée au Québec, la famille Fontes a rapidement trouvé à l'église un lieu plus familier pour créer des liens et s'intégrer.
10: Quand on est arrivé, on ne comprenait pas vraiment ce qui se passait autour de nous. On ne comprenait pas la langue. Mais à l'église, c'était un petit peu plus familier. On va à la même messe, puis on écoute quelqu'un d'autre qui parle la même langue. Puis on est comme, oh, toi aussi, t'es brésilien, c'est fun.
11: Les Québécois, il y a quelquefois il y a le sentiment que l'Église est en train de finir. Et comme le peuple québécois voit les immigrants plus nouveaux, l'Église vivante, ça c'est bon pour eux aussi. C'est bon pour nous Et c'est bon pour la communauté québécoise aussi.
4: Jusqu'à aujourd'hui, la messe, c'est une fois par mois, donc je devais aller aux autres, à la messe en français les autres dimanches. Donc, c'est dans la messe en français que je m'intégrais plus. Pas dans la messe en portugais. Dans la messe en portugais, c'est juste pour faire bien au cœur.
0: Sur le terrain, faire église ensemble demande des ajustements. L'abbé Patrice Breton accompagne des paroisses de plus en plus interculturelles. Son expérience montre comment, malgré les différences, un « nous » peut se construire.
9: Effectivement, c'est deux cultures différentes. Notre culture à nous autres, ici au Québec, au multiculturel, comment se fusionner ensemble, c'est davantage à cause de Jésus-Christ, puis à cause de la liturgie, puis à cause de l'accueil mutuel. Parce que c'est vrai que je dis eux autres puis nous autres, mais en même temps, c'est un « nous ». Ils font partie de la paroisse, ils donnent la quête à la paroisse, ils donnent leur capitation, puis ils sont très généreux là-dessus. Mais moi, je pense que c'est dans les intégrants, dans l'unité missionnaire au niveau de l'équipe pastorale, dans les prises de décision, le laisser la place pour les lectures, le laisser de la place en liturgie. C'est peut-être mon langage qui est plus de mise, nous autres puis eux autres, là, alors que c'est plus le cas, ben, c'est vraiment un « nous ». Ils sont vraiment... Puis la paroisse Saint-Rodrigue va demeurer ouverte grâce à leur présence qui est grandissante dans notre milieu.
0: Ce « nous » qui se construit sur le terrain, c'est un sujet de l'heure au Québec. Le cardinal Lacroix l'observe partout lors de ses visites pastorales.
5: Ces dernières années, en faisant les visites pastorales dans toutes les unités pastorales missionnaires dans toutes les régions, je me rends compte qu'on est en train vraiment de former une communauté qui ressemble un peu aux Nations Unies, mais au niveau de la foi, on a incorporé, accueilli, intégré. Et j'aime beaucoup répéter cette phrase, « Lorsque les voix s'harmonisent, les cœurs sont prêts de s'entendre. »

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0: Les 6 et 7 mai, dans la basilique du Saint-Sépulcre, a été célébrée la fête du recouvrement de la Sainte Croix, attribuée à Sainte Hélène, mère de l'empereur romain Constantin. 100 ans après la pose de la première pierre de l'abbaye de Notre-Dame de Latroune, le père Guillaume raconte l'histoire et la vocation de ce lieu unique en Terre Sainte. À Chypre, le vicariat du patriarcat latin de Jérusalem a organisé une rencontre vocationnelle pour les jeunes, afin de leur faire découvrir les différentes réalités présentes en Terre Sainte. À Jérusalem, la communauté catholique d'expression hébraïque a célébré son anniversaire par une journée de rencontres, de mémoire et de gratitude pour le chemin accompli ensemble. Après la Semaine Sainte, célébrée avec la participation limitée des fidèles en raison de la guerre, la première grande fête a enfin pu se tenir. Le recouvrement de la Sainte Croix, c'est-à-dire la découverte de la Sainte Croix par Sainte Hélène au IVe siècle, célébrée avec la participation des chrétiens locaux. Frère Stéphane Milovic nous a apporté un éclairage sur la genèse de cette fête d'origine gallicane, longtemps célébrée à l'échelle de l'Église universelle. La réforme liturgique de 1969 a conduit à la suppression des fêtes dites doubles, ne conservant que celle de l'exaltation de la Sainte Croix, célébrée le 14 septembre. À Jérusalem, toutefois, cette célébration a été maintenue au 7 mai, en raison de la présence du lieu saint de la découverte de la croix.
1: Siamo qui a qualche metro sotto il Calvario, il Santo Calvario si trova sopra e...
2: Nous sommes ici à quelques mètres sous le calvaire. Le Saint Calvaire se trouve au-dessus de nous et selon la tradition, lorsque le Christ fut crucifié, les croix furent jetées dans cette carrière, dont nous voyons encore aujourd'hui les voûtes en pierre. Ces voûtes se prolongent derrière l'autel de nos frères arméniens, s'étendent dans l'église des Coptes, dans une citerne et arrivent jusqu'à la sacristie des Latins. Une grande carrière. Selon la tradition, c'est ici que furent jetées les croix.
1: Secondo la tradizione fu qui le croce furono buttate.
0: Frère Stéphane nous explique que durant la nuit, lors de l'office des lectures, est lu le récit de Saint Rufin d'Aquilée, qui vécut à Jérusalem et décrivit les étapes de la découverte de la croix. Grâce à la foi et à la ténacité de Sainte Hélène, accompagnée par l'évêque de Jérusalem, Macaire, une prière fut adressée au ciel, demandant à Dieu d'indiquer quelle était la croix du Christ. Et cela advint par la guérison d'une femme qui gisait presque sans vie.
2: Ce lieu fait partie de la basilique du Saint-Sépulcre depuis plus de 1000 ans. Aujourd'hui, cette chapelle appartient aux franciscains. Chaque jour, nous venons ici lors de la procession quotidienne pour vénérer l'endroit où la Sainte Croix a été retrouvée.
0: Une fête célébrée avec beaucoup de solennité et de profondeur, présidée par frère Francesco Ielpo, custode de Terre Sainte pendant le temps de Pâques. Pour frère Stéphane, c'est l'occasion de revivre le triduum pascal, la passion et la mort de Jésus, sous un regard renouvelé du mystère de la résurrection. Deux jours durant lesquels, grâce aux lectures et aux chants, les fidèles peuvent entrer au cœur de cette fête et s'engager sur un chemin de liberté. De l'ancienne vie de péché vers la croix du Christ, scandale pour les juifs et folie pour les païens, comme l'a rappelé le custode dans son homélie. C'est dans les petites comme dans les grandes croix de la vie que le Seigneur nous apprend à faire confiance, car la croix ne s'explique pas, elle se vit. La croix est l'unique espérance vers laquelle nous tournons notre regard pour accéder à la vraie vie.
3: Qual è la via giusta da percorrere?
1: La reliquia della Santa Croce che usiamo oggi per la festa dell'invenzione della Santa Croce è una stauroteca. La stauroteca è il contenitore.

0: La relique de la Sainte Croix que nous utilisons aujourd'hui pour cette fête est une storothèque, c'est-à-dire le contenant dans lequel est conservé un fragment de la relique. Cette storothèque est assez récente et très belle car de nombreux pèlerins, au fil des siècles et encore aujourd'hui, offrent à la Vierge du Calvaire de nombreux bijoux. Tous ces dons offerts à la Vierge du Calvaire ont été fondus et la storothèque a ainsi été réalisée avec les objets de dévotion des fidèles qui se confiaient à la Vierge. Le Christ est mort et ressuscité pour le salut de tous les hommes. Il est très beau de voir comment la supplication des hommes qui se confient au Christ soutient la croix, source de leur salut.
1: La supplica degli uomini che si affidano a Cristo reggono la croce che è la fonte della loro salvezza.

0: À une trentaine de kilomètres environ de Jérusalem se trouve le monastère trappiste de Latroun, qui abrite 18 moines issus de 6 nationalités différentes. Pour nous accueillir, le supérieur, le père Guillaume, ainsi que le supérieur local, le père Patrick Olive. Né au Moyen-Orient entre le 3e et le 4e siècle, la vie monastique a connu en Égypte un essor considérable. Les célèbres paroles des pères du désert ont influencé le monde entier. Elle s'est ensuite diffusée en Occident, donnant naissance aux grandes règles monastiques, dont celle de Saint-Benoît, que les moines de Latroun suivent encore aujourd'hui.
1: La nostra tradizione monastica è nata nel XII secolo.
2: Notre tradition cistercienne est née au XIIe siècle comme une réforme de la vie bénédictine. Les moines ont pour mission de vivre déjà en ce monde une vie, je dirais, du ciel. Essayer de vivre une véritable fraternité à la lumière de la parole de Dieu et de la prière. Et cela est très important aujourd'hui, car ces deux éléments sont peut-être ceux qui manquent le plus.
1: Questi due elementi sono forse quelli che mancano di più oggi.
0: Le monastère de Latroun voit le jour en 1890 sous l'Empire ottoman. Les moines, venus d'une abbaye française, découvrent alors un site désertique qu'ils transforment progressivement en une oasis verdoyante. Mais l'histoire n'a pas toujours été paisible. Expulsés pendant la Première Guerre mondiale, pris dans les conflits qui ont suivi, ils ont plus récemment encore été frappés par un incendie et par les derniers mois de guerre.
1: C'est très intéressant de voir les photographies plus antiques.
2: Il est très intéressant de regarder les photos anciennes. Autrefois, tout était complètement désert ici, alors qu'aujourd'hui, on y trouve beaucoup de végétation et de nombreux arbres. C'est très caractéristique de la vocation monastique, faire refleurir le désert. Pas seulement le désert extérieur, mais aussi le désert intérieur.
1: Mais anche il deserto interiore.
0: Le 1er mai, les moines ont célébré avec grande joie le centenaire de la pose de la première pierre. La construction du monastère actuel a été une aventure de plus de 30 ans, rendue possible grâce à l'engagement et à la persévérance de générations de moines.
1: Questo luogo è veramente bello perché si sente che anche la...
2: Ce lieu est vraiment beau car on a le sentiment que même les pierres sont imprégnées des prières de nombreuses générations. J'ai connu des moines très humbles qui passaient leur temps devant le Saint-Sacrement, portant dans la prière la réalité de ce pays, compliqué, mais où les gens nous témoignent souvent de beaucoup de sympathie et de gentillesse.
0: Être moine en Terre Sainte est pour le père Guillaume une vocation singulière. Vivre ici permet de mieux comprendre les Écritures, l'histoire biblique et le sens profond de l'accueil envers des personnes de toute origine et confession religieuse.
2: Accueillir tous ceux qui viennent est très important pour nous, car tout homme de bonne volonté est le bienvenu. Je crois que la présence monastique, même très discrète et simple, est comme un signe de la fidélité de Dieu à travers les siècles. Non pas la nôtre, mais la fidélité de Dieu. Nous en faisons l'expérience concrète. Lors de l'incendie, le feu s'est arrêté avant d'atteindre le mur. Pour nous, cela a été extraordinaire, car beaucoup de choses ont été détruites. Nous savons bien que les gens souffrent partout, mais je crois que notre présence, si simple, sans prétention, est importante pour ce lieu. Nous recevons beaucoup de cette terre et de ces personnes, car au fond, nous sommes tous ici pour Dieu.
1: De questa terra, de queste persone, in fondo, tutti siamo lì per Dio.

0: Cette semaine, nous nous sommes rendus à Chypre pour couvrir un événement consacré aux vocations. À l'occasion du calendrier liturgique, tant grégorien que julien, célébrant le bon pasteur, Monseigneur Bruno Variano, vicaire épiscopal latin pour Chypre, a réuni des communautés religieuses et des réalités laïques afin de partager avec les jeunes leur charisme et leur mission.
1: Et ci sono tanti giovani interessati a conoscere la vocazione.
2: Beaucoup de jeunes souhaitent explorer leur vocation, le mariage, la vie religieuse, le sacerdoce ou encore la vie missionnaire.
1: Alla vita religiosa, al sacerdozio, alla vita missionaria.
0: La commission de la pastorale vocationnelle, récemment constituée, a prié et travaillé avec intensité afin d'aider les jeunes à découvrir la richesse et la diversité des vocations dans l'Église. Nous avons commencé à travailler sur ce projet en novembre et décembre. Nous voulions inviter des prêtres et des personnes consacrées venant d'autres parties du diocèse, car toutes les vocations ne sont pas représentées à Chypre. Nous voulions que les gens voient cette diversité, car nous formons un seul diocèse, Jérusalem, la Jordanie et Chypre. Dans les quatre chapelles de la paroisse latine Saint-Nicolas, à Lefkosa, Famagouste, Kyrenia et Lefka, les fidèles ont participé à la messe, à l'adoration eucharistique et ont écouté les témoignages de personnes consacrées, de couples et de prêtres.
3: My pleasure to be here. In Kyrenia today, to be...
0: C'est un plaisir de parler de l'ordre franciscain séculier pour des laïcs qui ne prononcent pas de vœux mais des promesses, suivant le Christ dans l'esprit de Saint François. Nous avons ici trois fraternités et espérons rencontrer d'autres personnes qui souhaitent parcourir ce chemin avec nous.
3: People who desire to walk the way of Francis.
4: 2021. During COVID.
2: Je suis arrivé en 2021, pendant la pandémie, et nous nous réunissions dans le café de l'université. Mais peu après, par la grâce de Dieu, nous sommes devenus une paroisse. À lui toute la gloire.
4: To the glory of God.
0: Pour les jeunes participants, il s'agissait d'une occasion de mieux comprendre ce que signifie être appelé par Dieu.
5: Christ isn't calling or looking for people who are...
2: Le Christ n'appelle pas des personnes parfaites. N'importe qui peut être appelé, indépendamment du pays, de la race ou de la couleur de peau. Peu importe les péchés commis dans le passé, il suffit de se repentir et d'aller vers le Christ, le pasteur qui nous guidera.
5: Come to the shepherd. He's going to lead all of us.
6: There was a word that touched me today in today's mass and it was
0: Une phrase m'a particulièrement marquée. Dieu avait déjà mis dans son cœur ce qu'il ferait. Et la sœur a cité les paroles de Paul, « Je peux tout en celui qui me fortifie ». La vocation signifie consacrer tout son être au service de Dieu.
6: Vocation is all about rendering your whole being to serving God.
1: Chiamando altri carismi come...
0: Monseigneur Variano a demandé des prières pour l'église de Chypre et a remercié le cardinal Pizzaballa pour son soutien aux nombreuses initiatives pastorales développées ces dernières années grâce à l'engagement de ceux qui donnent chaque jour leur vie.
6: But it was really a beautiful experience.
0: Ce fut un grand défi, mais aussi une expérience merveilleuse pour les jeunes, pour les personnes consacrées et les prêtres qui ont pris part. Le samedi 2 mai, à l'Institut Pontifical Notre-Dame de Jérusalem, la communauté du Vicariat Saint-Jacques a célébré le 70e anniversaire de sa fondation. 70 ans d'histoire, de foi et de dialogue au cœur de la Terre Sainte. La journée a commencé par la célébration eucharistique solennelle présidée par sa béatitude le cardinal Pierre Battista Pizzaballa, patriarche latin de Jérusalem, et concélébrée par Monseigneur Rafik Nara, évêque auxiliaire pour la Galilée, aux côtés des prêtres qui ont contribué à écrire cette histoire.
2: Le vicariat Saint-Jacques ne doit pas céder à la tentation des chiffres, mais rester lui-même, cette présence de l'Église de Jérusalem qui nous rappelle nos origines, nos racines, et aussi la nécessité de préserver l'unité, même dans des situations problématiques et conflictuelles comme la nôtre.
7: Anche dentro questa situazione così problematica e conflittuale come la nostra.
0: Le vicariat Saint-Jacques a été fondé pour accompagner les catholiques vivant en Israël, plongés dans un environnement culturel et linguistique hébraïque. Une présence singulière dans l'histoire de l'Église qui compte aujourd'hui des communautés actives à Jérusalem, Tel Aviv, Jaffa, Haifa, Beersheba et Tibériade.
2: Je n'ai pas seulement travaillé dans cette communauté, j'y ai été baptisé et confirmé. J'ai été ordonné prêtre entouré de cette communauté. Donc, pour moi, c'est une journée extraordinaire.
0: L'un des piliers de cette communauté est le service des plus vulnérables. Monseigneur Rafik Nahra, évêque auxiliaire pour la Galilée, a lui-même vécu cet engagement en se consacrant pendant des années aux migrants et aux demandeurs d'asile présents dans tout le pays.
2: Ce contact avec des familles pauvres, mais très généreuses, très sincères, avec ces enfants qui avaient besoin d'aide, de présence, nous a vraiment enrichis. Ils nous ont vraiment enrichis par leur beauté, leur volonté de vivre, leur volonté de surmonter les difficultés. Tout cela restera à jamais gravé en moi.
0: Depuis 30 ans, le frère franciscain Apollinaris Sved accompagne la communauté de langue hébraïque à Jaffa. Une communauté vivante, capable d'accueillir des chrétiens venus d'Europe, d'Amérique et des résidents locaux. Pour lui, la présence des jeunes est le plus beau signe d'espérance.
2: Je souhaite que ces années ne soient pas seulement des années que nous commémorons, mais aussi des années que nous regardons avec beaucoup de joie et, je crois, avec foi et espérance en l'avenir, pour grandir et devenir vraiment un point de référence et aussi un pont, comme l'a dit le patriarche, entre les différents mondes dans lesquels nous vivons.
0: La communauté se compose de personnes au parcours personnel remarquable, à l'image de celui de Yossi Saada, qui au fil de ses voyages en Europe, était attiré par la beauté des églises sans en comprendre la langue, jusqu'à découvrir la messe en hébreu à Jaffa.
2: La première fois que je suis allé dans la communauté de Jaffa et que j'ai entendu la messe en hébreu, j'ai compris ce que j'avais vécu ces dernières années en Europe. Et depuis, je me suis converti pour devenir chrétien.
0: Il y a aussi ceux qui, comme Yuri Yakubovich, font partie de la communauté de Haïfa depuis 2002 et consacrent aujourd'hui leur temps au catéchisme des plus jeunes.
2: Nous essayons d'aider la communauté de toutes les manières possibles, en nous occupant des enfants et des rencontres. Ce 70e anniversaire est très émouvant.
0: 70 ans ne constitue pas une fin en soi, mais une invitation à se projeter vers l'avenir. Monseigneur Nahra formule à cette occasion le vœu le plus profond pour ces communautés.
8: J'espère que toujours les communautés seront luoghi aperti à tutti.
2: J'espère que toutes ces communautés seront toujours des lieux ouverts à tous, chrétiens d'origine juive, chrétiens arabes, étrangers, en relation avec les personnes d'autres religions, et qu'elles seront une maison ouverte où chacun trouve sa place, car telle est la vocation de Jérusalem.
0: Une maison ouverte, un pont entre des cultures et des traditions différentes. Le vicariat Saint-Jacques aborde les années à venir avec la même foi que celle de ses origines, guidé par les paroles du père Nehos comme véritable boussole.
9: And my prayer is...
2: Puissions-nous continuer à construire notre identité, à apporter notre contribution à l'Église et à servir de pont.
9: And being a bridge.

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1: Cette semaine à l'émission, on lève le voile sur la réalité des familles d'accueil au Québec, sur les zones d'ombre, bien sûr, mais surtout sur des histoires lumineuses qui s'y vivent. Bref, on n'est pas du monde. Bonjour à tous et bienvenue à votre magazine Foi et culture. Ici Antoine Malenfant, votre animateur pour cet épisode dédié à un phénomène, à une réalité assez peu connue, mais pourtant bien réelle, bien répandue aussi autour de nous, sur le territoire du Québec et peut-être ailleurs, on le verra, celui des familles d'accueil. Ça fait les manchettes de temps en temps. On voit des histoires un peu tristes, hein, même très tristes parfois, faire les manchettes. Il y a des histoires d'enfants abandonnés, maltraités. Parfois, l'État ou le système réussit à éviter des drames, parfois non. Jamais bien loin de ces histoires-là, il y a des familles qui sont prêtes à accueillir des enfants qui vivent des situations difficiles, à soutenir, justement, à accueillir toutes sortes d'histoires. On a décidé de se pencher là-dessus. C'est parti, disons-le, d'emblée, d'un reportage que notre collègue Stéphanie a fait. Bonjour Stéphanie.
2: Bonjour Antoine.
1: Un reportage qu'on peut lire sur leverbe.com qui a été diffusé sur notre site web. T'as aimé ça, faire ce
2: reportage? Oui, j'ai beaucoup aimé ça. J'ai découvert des femmes dévouées, des belles histoires, avec son lot de défis aussi, mais c'est justement ce que j'ai aimé découvrir, c'est qu'à travers les difficultés puis les parties plus... les plus gros défis, il y avait beaucoup, comme tu dis, de lumière qui se dégageait de ça, beaucoup d'amour, un don de soi qui est impressionnant. Ouais.
1: Il y a beaucoup de préjugés, il y a beaucoup d'idées reçues, en tout cas, peut-être pas beaucoup, mais quelques idées reçues sur les familles d'accueil. On est content d'avoir quelqu'un qui a été famille d'accueil, qui a été père de famille d'accueil, père de famille biologique aussi. Yves Saint-Maurice, bonjour.
3: Bonjour.
1: On va pouvoir démystifier un peu tout ça. C'est une réalité que tu as vécue pendant plusieurs années quand même.
3: Je dirais pendant une quinzaine d'années, jusqu'à temps que l'enfant qu'on avait gardé à 4 ans est arrivé à 18 ans. Alors, il est arrivé à maturité,
1: ouais.
3: Puis il a volé ses propres ailes. Alors, notre travail n'est pas terminé là, parce qu'on est toujours son père et sa mère. Dans les faits, on n'a pas adopté l'enfant.
1: Mais le lien s'est maintenu.
3: Le lien est encore plus fort
1: qu'avant. Ah oui?
3: Oui.

0: C'est pas, oui, oui, oui. Puis le reporterait dans le journal, ouais. Affiché, recherché, arrêté en Nouvelle-Écosse. Toute beauté. Hein? Au mois de novembre, on s'en va à Blainville chez ma mère. Et mon père aussi. Et puis, on demande, avez-vous des nouvelles du procès de Michel? Oui, on a des nouvelles. Ça va se faire bientôt. La première audience va passer. Mais là, ils cherchent activement une famille d'accueil d'urgence parce qu'il y a une famille de dépannage à Saint-Luc, en région de Montréal, qui a accueilli un des deux enfants. Le deuxième enfant, étant la plus vieille, est resté avec la grand-mère,
1: okay.
0: qu'on connaissait très bien, etc. Ouais. Donc, pour la fille, c'était réglé. Pour le gars, il était en foyer d'urgence. Depuis 3 mois qu'il était en foyer d'urgence. Alors...
1: Parce que sa mère était en prison, ou en tout cas,
0: ah oui,
1: sur le point d'être condamnée.
0: Elle n'était pas jugée.
1: Mais elle était déjà incarcérée.
0: Elle n'était pas libérée.
1: Mais
0: là.
1: Non, c'est ça.
0: Elle n'était pas libérée sur parole.
1: Hein? Mais non.
0: Bon. Alors, ce qui est arrivé, c'est que, dans le fond, ma mère nous dit exactement tous les critères qu'il recherche pour... Et ma mère répète mot à mot ce que les services sociaux nous ont dit 2 mois plus tôt. Sans savoir de quoi il s'agissait.
1: Mm-hmm.
0: Alors, pour nous, ça a été un signe de Dieu. C'est clairement un appel. C'est clair. C'est ce qu'on voulait pas. Finalement, c'est ce qu'on devra faire. Puis ce qu'on va faire avec plaisir. Parce que là, ça reste un peu comme dans la famille. T'sais. On était des amis d'enfance, etc. Alors, on a fait la démarche le lendemain. DPJ de Québec, DPJ de Montréal. Les deux DPJ se parlent.
1: La DPJ, la Direction de la protection de la jeunesse.
0: Oui, là, pour exactement. Ceux qui connaissent, c'est toujours qui avait des enfants ça leur était confié.
1: Ouais.
0: Alors, les deux centres se sont parlé. Ça, c'est judiciarisé, on se comprend bien. Ça prend un juge aussi de la cour.
1: Ça ne s'organise pas sur le coin d'une table. Ça,
0: mais écoutez, ça a été au mois, à la mi-novembre, à la mi-décembre, l'enfant était chez nous. Avec toutes sortes de... Je ne mesurerai pas dans les détails parce que... Mais, ça a été instantané. Notre plus vieux, lui, notre garçon...
1: Il avait quel âge à ce moment-là?
0: Il avait à ce moment-là... Charles avait autour de 10 ans. Okay. Autour de 10 ans.
1: Et là, vous accueillez un petit gars de...
0: 4 ans.
1: 4 ans.
0: 4 ans, avec ses travers. Mais lui, il a fait 15 familles d'accueil avant d'arriver chez nous.
1: Ben non.
0: Oui.
1: En quelques semaines seulement?
0: Non, en plusieurs mois. Okay. Depuis la naissance. Parce que, écoutez, c'est des polytoxicomanes qui ont conçu cet enfant-là. Le père de Raphaël... inconnue. La mère, bien connue, elle a fini d'être en prison.
1: Mm-hmm.
0: Alors, puis, ça a été la polytoxicomanie. On disait à Raphaël, attention, tu as en toi des gènes qui peuvent... Mm. Mais ça ne faisait pas peur, ça. Je disais, à la grâce de Dieu, hein? Bon.
2: Mais quand même, 14 familles d'accueil de 0 à 4 ans,
0: De 0 à 4
1: c'est
0: ans.
1: Énorme.
2: C'est énorme.
0: Écoutez, le dossier à la DPJ était, de cette j'exagère pas, là, de cette épaisseur-là. Hein, c'est... Hein?
1: Et c'est cet enfant-là que vous accueillez à ce moment-là,
0: chez vous,
1: dans votre famille déjà constituée, déjà commencée. Comment ça se passe? Comment peut se faire l'attachement avec un enfant qui a été détaché, arraché aussi souvent?
0: Oui. Ben, d'abord, il faut comprendre qu'un enfant, c'est pas bête. Hein? Lui, dans la famille d'urgence... il y avait deux filles dans cette famille-là qui recevaient continuellement des enfants en foyer d'urgence. Mais c'était les deux enfants légitimes de ces adultes-là qui faisaient de la famille d'accueil d'urgence, seulement d'urgence. Alors, on a vu qu'ils mettaient sur le dos de Raphaël beaucoup, beaucoup de méfaits qui n'étaient pas vrais. Et j'ai expliqué ça à la DPJ. Après, j'ai dit, écoutez, il y a un petit pattern là, que vous devriez vérifier avec cette famille-là, parce que moi, j'ai assez d'expérience et d'éducation pour savoir qu'on met sur le dos de l'enfant tout ce qu'il faut lui mettre pour se débarrasser de lui.
1: C'est un bon bouc émissaire, finalement.
0: Ben oui, parce que les parents ne s'occupent pas assez de leurs propres enfants, qui sont très bons, mais les enfants réclament de l'attention, de l'affection. Alors, ils ont fait une petite enquête là-dessus, ça a l'air, puis j'avais pas tout à fait tort.
1: Mm-hmm.
0: Alors, mais nous, Raphaël est arrivé avec la bonté. Il faut comprendre... Il faut comprendre dans une histoire très courte aussi que Raphaël, ce prénom-là, vient du fait que sa mère aimait beaucoup mon père. Elle respectait beaucoup mon père, qui s'appelait?
2: Raphaël.
0: Bien sûr. Alors, c'est resté une histoire intime. Mais alors.
2: Qui veut dire Dieu guérit.
0: Oui. Et dans son cas, c'était tout à

0: fait pertinent. Alors, ça s'est fait très, très bien parce que notre plus vieux était à un âge assez raisonnable pour comprendre la situation.
1: Ouais.
0: Désirait avoir des frères et des sœurs, il n'y en avait pas. Donc, il a pris ça comme étant une belle solution.
1: Wow.
0: Un petit gars quand même, peut-être, un petit gars curieux. Raphaël, t'es un petit gars curieux, etc. Puis, il s'est très bien intégré. Ça s'est, écoute, ça s'est été surprenamment très, très bien.
1: Quelle belle histoire.
0: Oui. Puis la demi-sœur est arrivée à la fin de l'année scolaire, donc au mois de juin.
1: Donc sa petite sœur, sa petite demi-sœur à Raphaël.
0: Oui, parce qu'il y avait deux pères différents. Un père inconnu, puis l'autre, c'est un père italien qu'on a rencontré.
1: Okay.
0: Un monsieur plus âgé, pas mal, puis, mais un vrai italien. Alors, elle avait un caractère, Edith avait un caractère très italien. C'est le sentiment, là, puis la colère, puis la Madone. La Madone, elle faisait... Elle était tout
2: tragique
0: temps,
2: un peu.
0: Oui, mais référence à la Madone. Dans les tragédies, la Madone... La Madone, c'était... Mais elle faisait beaucoup de théâtre, un peu. Alors, mais avec Yolaine, c'était une opposante. Une opposante.
1: Avec ton épouse, oui.
0: Oui. Alors, ce qui fait qu'elle est arrivée en juin, parce que Yolaine avait perdu un autre enfant entre-temps, donc on avait décidé de garder notre plan, qui était de prendre Edith.
1: Oui.
0: Et Yolaine est retombée enceinte. Et est arrivée la naissance de notre fille Héloïse en avril. Donc, tout s'est fait rapidement. Et puis, tout s'est bien passé. Parce que le stress de grossesse est passé dans le stress avec Edith. C'est ma théorie. Bon. Puis après, Yolaine est retombée enceinte. Puis le stress de grossesse est passé encore à travers l'animosité avec Edith. Et j'ai décidé qu'Edith ne pouvait pas continuer chez nous. C'était trop tendu, c'était difficile à vivre. Alors, quand Thomas, notre deuxième de cette petite série-là, est arrivé, Edith était déjà partie. Mais elle a rendu un grand service. Elle a rendu un grand service. Et on lui a dit, etc. Et nos relations...
1: Vous êtes resté en contact avec...
0: On est resté en contact. On est resté en contact. Les premiers mois qu'elle est partie, elle a trouvé une famille d'accueil à Lauzon. Pas à Lauzon, mais à Beaumont. Et puis, elle a été adoptée dans cette famille-là. Puis elle s'est mariée maintenant. Mais elle est restée... Elle pensait qu'on lui en voulait. C'est assez curieux. Je ne compterai pas l'anecdote non plus, parce que ça va être trop long. Mais elle est restée en contact avec nous accidentellement après. On a rétabli le contact, puis on lui a dit, écoute, si tu penses qu'on t'en veut, ben nous, on pense vraiment que toi, tu nous en veux de t'avoir fait décoller de la maison, hein, parti. Alors, tout s'est...
1: Toi, pu se réconcilier.
0: Oui, oui, oui. Puis elle a un beau parcours maintenant. Puis...
1: Alors, on reviendra sur certains détails assurément dans les prochaines minutes parce qu'on a plein de questions pour toi, Yves. Des questions très précises, même dans le deuxième segment. Juste avant de terminer ce premier segment, James, j'aimerais entendre ton expérience de famille.
2: Oui, bien, c'est drôle parce que moi, il y a certains points qui recoupent l'histoire d'Yves, mais moi aussi, années 90. Ma mère et mon père sont dans une relation pas très stable et puis ma mère vit avec ma grand-mère dans un immeuble 4 logements à Val-Bélair.
1: En banlieue de Québec.
2: En banlieue de Québec. Puis une des voisines, c'est une amie de ma grand-mère, Mimi. Et puis Mimi qui est séparée de son mari, etc., qui a deux enfants plus vieux. Bon. Et puis là, ma mère qui accouche de moi, qui vivait toujours avec ma grand-mère, arrive chez elle. Et puis tout de suite, Mimi me voit dans les bras de ma mère, bébé naissant. Puis monte en elle ce cri qui dit « Seigneur, un jour, si cet enfant-là a besoin de moi, faites que ce soit moi qui s'en occupe. » Et puis là, elle commence à devenir ma baby-sitrice, ma gardienne de temps à autre. Bon, maman lui confie, elle travaille dans la restauration, tout ça. Et puis donc déjà, j'ai un lien qui se crée avec Mimi. Donc j'ai un an et demi à peu près. Mon père décède, est assassiné. Donc là, on imagine la vie de ma mère qui est complètement bouleversée.
1: Ben ouais.
2: Ma grand-mère décide, voyant cela, la misère dans laquelle était ma mère, demande à Mimi si elle peut s'ouvrir en tant que famille d'accueil. Et puis font les démarches avec les GPJ. Je suis officiellement transféré chez Mimi comme enfant de famille d'accueil. Donc, puis j'y suis resté jusqu'à 7 ans. Puis dans cette période-là, ma mère quand même avait des droits de visite. Tu sais, je pouvais aller chez elle la fin de semaine. Des fois, ça n'arrivait pas tout le temps. Fait que ça a été quand même une... Je dirais... j'étais déjà habitué avec Mimi, mais ça a été un élément de tension pour elle. Puis c'est ça qui créait quand même beaucoup de souffrance chez moi parce que, dans le fond, souvent, je voulais... être avec ma mère, mais elle avait ses responsabilités.

0: de ça. Souvent, elle ne pouvait pas toujours venir. Puis moi, ça me mettait en crise. Donc, Mimi devait aussi gérer un peu mes crises par rapport à ça. Mais somme toute, ça s'est vraiment bien passé. Puis pour moi, j'ai goûté avec elle un amour inconditionnel, vraiment. Là. Elle m'a aimé comme une... Ben, que c'est ça, comme une mère peut aimer d'une manière inconditionnelle. Puis j'ai eu, somme toute, une enfance heureuse. Puis, tu sais, évidemment que... Bon, à 7 ans, tu sais, je suis retourné vivre avec ma mère, puis il y a eu des hauts puis des bas. Effectivement, j'ai eu beaucoup de beaux moments aussi avec ma mère quand j'étais plus jeune, tout ça. Mais, tu sais, il y a quelque chose de la relation primordiale qui s'est plus créée au début avec Mimi. Puis plus tard, que j'ai dû aussi quand même rebâtir avec ma mère. Puis là, après, il y a toute la question de... Parce qu'à 7 ans, quand je suis retourné vivre avec ma mère biologique, ben là, les services sociaux, en tout cas, peut-être on reviendra un peu là-dessus sur ces détails-là, mais les services sociaux essaient quand même de séparer, tu sais, Il faut que ce soit une relation qui soit vraiment remise à sa place. Là. Mm-hmm. Donc, il y a eu un mois ou deux, si je me rappelle bien, là, dans lequel on ne pouvait plus avoir de contact, ne plus
1: avec
0: se parler.
1: Avec la famille d'accueil?
0: Avec ma famille d'accueil, mais c'est quand même...
2: Comme couper le cordon un peu. Là.
0: Couper le cordon, mais tu sais, c'est quand même... bon, c'est questionnable, tu sais, tout ça. Mais ça n'a pas été long que la relation a été rétablie tout de suite après.
2: Parce que t'es encore en contact avec Mimi, là.
0: Encore aujourd'hui, ben oui, on est toujours resté. Même que plus tard dans ma vie, je suis retourné vivre avec elle une courte période, là, mais là, c'était vraiment de manière officieuse. Puis même encore, les mois qui ont suivi, quand ma mère avait besoin, je retournais me faire garder chez Mimi. T'sais, fait que ça a toujours été...
2: Là, quand il y a une fête de famille ou quelque chose chez Mimi, tu fais partie de la famille.
0: Exactement. Encore aujourd'hui, ses enfants, je les considère comme mes frères.
2: S'est passé quand tu es arrivé là? Est-ce que tu sentais que tu les dérangeais, ces plus vieux enfants qui étaient déjà là?
0: Il y en avait. Ben, la plus vieille était déjà partie.
2: OK.
0: Mais il y avait encore son garçon qui était là, qui lui était, tu sais, vieil adolescent peut-être. Là. Je me rappelle bien. Mais c'est sûr que lui, tu sais, ça l'a sans doute un peu dérangé, mais tu sais, je pense que lui aussi, ça l'a aidé à sortir de lui-même puis à créer une relation avec une autre personne. Lui aussi, il avait l'adolescence, pas toujours un bon moment, mais je suis certain que ça a dû être profitable. Puis encore aujourd'hui, on a une très belle relation.
2: Là. Wow. On prend une petite pause, puis on revient avec un peu, c'est quoi le contexte des familles d'accueil au Québec? Stéphanie, je te ferai la belle part. À tout de suite.
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2: De retour à On n'est pas du monde avec Antoine Malenfant, j'ai avec moi mes collègues journalistes James Langlois, Stéphanie Grimard et notre invité Yves Saint-Maurice qui a été pendant 14 ans.
4: Il y aurait une quinzaine d'années, oui.
2: Quinzaine d'années, famille d'accueil. Stéphanie, tu as fait, je le disais plus tôt, un reportage sur la situation des familles d'accueil au Québec. Tu as interviewé des familles.
5: Oui, trois familles.
2: C'est quoi le portrait qu'on peut dresser de ce phénomène-là?
5: Bien, c'est sûr que c'est des gens qui ont beaucoup de courage parce que ça prend. C'est pas n'importe qui, je pense, qui peut s'ouvrir à ce point-là face à des enfants dont on ne connaît pas nécessairement le passé. Ils arrivent avec... Il y en a une qui disait il y a des chapitres de leur vie qu'on ne connaît pas. Mmh. C'est évidemment indépendamment à quel âge on les reçoit. Là. Puis ça, on peut faire la demande en fonction de nos préférences. Mais en général, il y a comme une espèce d'abandon là, là-dedans de dire, ben je vais prendre ce à quoi je suis appelée à...
2: Ce qu'on m'offre.
5: Ce qu'on m'offre, ce qui se présente à mon chemin. Puis donc, il y a cet aspect-là qui est quand même assez difficile de dire, ben il y a des enfants, quand ils sont plus jeunes, c'est sûr qu'on peut mieux les accompagner, ben, justement, plus peut-être les aider à changer, à évoluer. Quand ils sont plus vieux, ben il y en a une de Sylvie qui me disait, on peut que les accompagner, rendu à un certain âge, il faut les accepter comme ils sont, puis les faire cheminer, oui, mais peut-être moins de façon moins significative que quand ils arrivent plus jeunes.
2: Il y a une portion d'éducation ou de formation qu'on peut... Que pas trop tard, mais disons.
5: Ben, c'est ça. Disons qu'il y a des plis qui sont pris.
2: Exact.
5: Puis donc, c'est encore peut-être un plus grand défi là, de simplement dire ben, tout ce que je peux faire, c'est être là, les accompagner.
2: Les écouter.
5: Ouais. Puis j'ai remarqué aussi que c'est sûr que c'est souvent des enjeux avec la famille biologique, tu sais, c'est ça, des fois, des tensions ou des...

0: ça peut très bien se passer. Là. Il y a des cas parmi les trois que j'ai découverts où ça se passait très bien, mais d'autres où il y avait quand même certaines tensions. Là. Des mères, par exemple, très blessées, puis qui vont dire, ben regarde, là, qui vont avoir des conversations ou même des lettres, là, où est-ce qu'ils vont blâmer des fois la famille d'accueil ou la DPJ, de dire, ah, regarde, c'est eux qui font qu'on ne peut pas être ensemble. T'sais. Donc, ça peut devenir très difficile, très lourd aussi de bien naviguer dans cette relation-là avec les parents d'origine. Là.
1: Parce qu'il y a une réelle souffrance là, de ces parents-là qui doivent être séparés de leur enfant pour toutes sortes de raisons qu'on s'imagine.
0: Mais ce que j'ai découvert aussi, c'est que la DPJ, même depuis le début, là, depuis la première loi, la loi sur la protection de la jeunesse, met beaucoup l'emphase sur, idéalement, ce qui est visé, c'est un retour dans la famille biologique. Mm. C'est ce qui est
1: quand privilégié. C'est
0: quand c'est possible. Ouais. Si, bon, il y a des critères pour ça, mais évidemment, il ne faut pas que la sécurité ou le développement de l'enfant soit compromis. Mais s'ils sont capables, ils vont toujours laisser une chance de dire, ben, si vous pouvez vous prendre en main, on vous donne, quand les enfants sont plus jeunes, c'est un délai de un an qu'on leur donne pour dire, vous avez un an pour vous ressaisir, pour vous prendre en main, démontrer que vous êtes capable de vous impliquer aussi auprès de votre enfant, etc. Quand ils sont plus vieux, c'est 2 ans, mais donc, ils laissent toujours un peu cette chance-là parce que, idéalement, c'est de garder ce lien-là.
1: Ben
0: mais
1: ouais.
0: Évidemment, parfois, c'est pas possible. Puis, à ce moment-là, les milieux d'accueil, les familles d'accueil, ça devient vraiment une solution qui peut donner lieu à de très, très belles histoires aussi. Là.
1: Une vraie bouée dans bien des cas, James.
2: Ben, tu l'as nommé un peu, Stéphanie, mais je pense de fait, moi, j'ai entendu aussi des parents de familles d'accueil dire que ce qu'ils trouvaient difficile, c'était après d'avoir aimé un enfant aussi longtemps, puis que du jour au lendemain, la relation se brise. Bon, ça, c'est des cas aussi qui existent dans des familles biologiques, mais c'est, tout le monde n'est pas comme... mettons, les enfants de Yves ou moi par rapport à ma mère de fin d'accueil où il y a un lien qui se maintient dans le temps. C'est-à-dire, on a beaucoup, ça passe, puis merci, bonsoir, c'est terminé. Alors que, donc, je comprends qu'il peut y avoir une souffrance aussi reliée à ça.
0: Oh oui, c'est ça, mais encore là, c'est lâcher prise un peu, de laisser aller à ce qui va arriver. Valérie, elle me disait souvent, nous, on fait confiance, on prie pour que... on sait que le meilleur va arriver pour cet enfant-là. Puis si ça implique de... devoir s'en séparer, ben ce sera... Donc, c'est encore là, c'est une espèce de grande confiance qu'ils ont en la vie.
1: Un grand don. T'as évoqué la loi sur la protection de la jeunesse. On parle de la DPJ ou du DPJ, là, du directeur de la protection de la jeunesse ici au Québec. C'est pas arrivé de nulle part. Là. Il y a toute une histoire, il y a tout un contexte. Les grandes lignes de cette histoire-là
0: au
1: Québec, c'est quoi?
0: Oui, c'est ça. Je me suis un peu intéressée à ça. À l'origine, avant, nous, on est habitués de dire, bon, ben l'État les prend en charge, tout ça. Mais il faut savoir qu'au début, dès la fin du 17e siècle, il y avait le séminaire Saint-Sulpice à Montréal qui accueillait les enfants de tous âges, ben, en fait de 14 ans et moins.
2: Je pensais pas que tu remontes aussi loin.
0: Il paraît que c'est un des plus vieux édifices à Montréal, d'ailleurs. Mais donc,
1: Yves, t'étais pas là à ce moment-là.
2: J'arrivais.
0: Puis ensuite de ça, au 18e siècle, c'est Marguerite Diouville et les Sœurs de la Charité qui prennent la relève, donc qui s'occupent des enfants dans le besoin. Ensuite, il y a des lois qui vont encadrer un peu ce qu'on appelait à l'époque les orphelinats. C'était comme ça que... Donc, il y avait du financement public, oui, mais qui provenait beaucoup de la charité aussi. Puis c'est en 1954 qu'on commence vraiment à placer à faire des placements en famille substitut qu'on appelle les foyers nourriciers à l'époque.
1: Okay.
0: Puis c'est en 71 qu'on crée l'entité juridique appelée famille d'accueil. Mais là, ça incluait aussi les gens qui accueillaient des personnes âgées. Donc, c'était pas propre à la jeunesse.
1: Okay.
0: Puis donc, 1977, loi de la protection de la jeunesse. Puis comme je disais, qui place un peu les balises, mais encore là, quand on applique cette loi-là, on voit à quel point c'est difficile de... On peut pas vraiment s'appuyer sur de la jurisprudence non plus, parce que chaque cas est tellement différent.
1: Oui.
0: Mais il y avait quand même eu une tentative d'établir une loi. Puis c'est suite à cette loi-là que 2 ans plus tard est née la Direction de la protection de la jeunesse. Il y a eu une mise à jour en 91 de la loi qui, là, a vraiment fait la séparation entre familles d'accueil pour les enfants et ce qu'on appelle maintenant les résidences d'accueil pour les personnes âgées.
1: Qui est autre chose, complètement.
0: Oui, qui est autre chose.
1: Puis, il y a différents types de familles d'accueil. On l'entendait dans l'histoire de Dave un peu plus tôt. Il y a des familles d'accueil d'urgence, là, ça presse, il faut accueillir quelqu'un. Des fois, c'est un appel au milieu de la nuit. Pour quelques heures, des fois seulement, c'est quoi les types là,
0: On appelle ça les foyers d'urgence, les familles d'accueil d'urgence. Ça, c'est entre 24 et 48 heures en général.
1: Okay.
0: Puis, comme tu dis, c'est des besoins immédiats. Là. Il faut trouver quelqu'un. C'est sûr qu'au début, ils vont essayer de voir est-ce qu'il y a une tante ou est-ce qu'il y a quelqu'un de proche de la famille, un grand-parent qui peut en prendre soin. Mais sinon, ils ont recours à... Puis ça, il y a beaucoup de besoins pour ça. Là. C'est sûr qu'il y a des gens qui... à qui ça convient, parce que, bon, justement, il n'y a pas vraiment d'attachement qui se crée. Puis, c'est, puis moi, ça m'a quand même fait réaliser ça. De, même si c'est quelques heures, une journée ou deux, c'est tellement significatif dans la vie d'un enfant.
1: Un moment où il y a une détresse.
0: Ce besoin, ce moment-là où il peut venir de vivre quelque chose d'effroyable.
1: C'est sûr.
0: Puis là, il y a besoin de bras, il y a besoin de, d'amour pour passer au travers de ça. Donc, c'est une sorte de famille d'accueil. Ensuite, il y a la, ce qu'on appelle les familles d'accueil régulières. Puis ça, ça va de quelques mois à deux ans, les placements. Mais c'est toujours avec, dans la perspective d'un retour à la famille d'origine. Puis en fait, il y a, ensuite, il y a la, ce qu'on appelle les banques mixtes. La banque mixte, et là, il y a trois options qui s'offrent. C'est soit il y a un placement à majorité, un peu comme dans votre cas. Donc, on dit on va placer l'enfant jusqu'à sa majorité. Mais ce qui est différent d'une adoption, ça, c'est pas la même chose, parce que il y a aussi la tutelle légale et l'adoption.
1: Okay.
0: Mais donc, c'est simplement dans le cas d'une adoption où là, tu obtiens vraiment tous les droits légaux. Sinon,
1: il n'y a pas de retour en arrière possible.
0: Oui, exactement. Avec l'adoption, il n'y a plus de retour en arrière. Puis c'est vraiment, là, tu peux changer le nom, tu peux vraiment obtenir tous les droits parentaux. Alors que dans les deux autres options, ça prend souvent encore le consentement du parent biologique, des parents ou du parent biologique, pour, par exemple, tout ce qui est partir en voyage ou le choix des écoles, etc. Donc, c'est toujours ce lien-là dans les autres cas.
1: Très éclairant. Avec vous, votre situation, Yves, à ton épouse et toi, c'était avec Raphaël, c'était un placement à majorité?
3: C'était un placement, au départ, c'était un placement à l'urgence. Hein, ça a duré trois mois, donc l'urgence était vraiment plus que débordée, là. Nous, c'était un placement. Écoutez, le fait que la mère soit en prison et condamnée à prison à vie, ça, puis pas de père connu, ça faisait un placement jusqu'à majorité. Il y a eu, à un moment donné, il y a eu la possibilité d'avoir, il appelle ça l'adoption biologique, là. C'est possible avec le renoncement de la mère.
0: C'est
3: même
0: ça,
3: si
0: quand les parents sont d'accord, hein, si j'ai bien compris.
3: La mère était d'accord, parce que même si elle était en prison, elle avait un droit biologique. Okay? Au début, il fallait visiter la mère en prison, à Montréal, partir de Québec, aller visiter à tous les mois la maman en prison, avec la prison des femmes à Montréal. Là, c'était lugubre, hein? Puis jaune, puis la fumée. Puis... Alors, on a obtenu du juge de la Cour supérieure d'arrêter ça. Là. C'est absolument... Les enfants revenaient de là. Il n'y avait aucun intérêt.
4: Ben ouais.
3: Puis il n'y avait aucun intérêt pour leur mère non plus. Parce que, dans le fond, c'est pas elle qui s'en était occupée. C'était la grand-mère pour la fille, puis c'était la protection de la jeunesse pour le gars. Donc... Tout ça, c'est fait. Alors, nous, finalement, on aurait pu adopter Raphaël, mais on ne l'a pas adopté. On ne l'a pas adopté parce qu'à 14 ans, on avait la possibilité, puis on a demandé à Raphaël, puis il dit, ouais, ça pourrait être intéressant, mais moi, j'avais un petit côté noir que je n'étais pas sûr, parce qu'on ne connaît pas l'histoire biologique du père. Hein? Bon, puis on connaît l'histoire de la mère, on la connaissait très bien. Alors, d'un commun accord avec lui, on a dit, on ne t'adoptera pas, Raphaël, on va... Mais il dit, dans le fond, je suis content. Parce que je vais garder mon nom de famille qui est Brouillette. Je suis le dernier. Je suis le dernier mâle descendant. Donc, il dit ça. Il était content de ça. Alors, dans le fond, on ne l'a pas adopté. Après ça, à 18 ans, il est devenu la majorité. Donc, il devenait protégé, entre guillemets, par des foyers de groupe. Mais on l'a laissé aller. Mais on a toujours gardé le contact. Puis là, ça a été difficile. C'était l'époque difficile parce qu'il n'y avait plus d'encadrement. Il n'y avait plus d'encadrement. On lui donnait un encadrement, peut-être de la peur, je ne sais pas, mais à partir du moment où il a quitté la maison, il est devenu libre comme l'air. Parce qu'il m'avait dit, moi, j'ai 18 ans, pap, il ne t'appelait pas, il ne t'appelait encore pas. Hein, je sais pas. J'ai 18 ans, je peux faire ce que je veux. Mais quand tu restes dans la maison, tu ne fais pas ce que tu veux. Tu vas faire avec les règles de la maison. Je vais partir d'abord. Tu es libre. Alors, on l'a laissé partir, ça ne servait à rien d'étirer le plaisir, entre guillemets. Et là, c'était des années difficiles pour lui. Mais il a toujours travaillé. Il a eu son diplôme en boucherie à 17 ans. Il était boucher diplômé, à DEP, diplôme d'études secondaires. Un enfant tout à fait normal, régulier. Ouais. Donc, il avait des belles... Et on a toujours été là quand même. On a toujours été là. Et on est devenu de plus en plus tricoté, serré. Il nous a toujours appelé paiement. Il nous a toujours... il est à toutes les fêtes. Il appelle pour toutes les circonstances. C'est vraiment un lien... Rendu, il y a 38 ans, là. Ce lien-là est plus fort qu'avant.
2: Mais est-ce qu'il y a déjà eu ce moment où il voulait reconnecter avec sa mère biologique et son père?
3: Jamais, au contraire.
2: Ah ouais.
3: Au contraire, parce que lui, dans sa conscience, ma mère, elle a juste voulu du mal pour moi. C'est comme ça qu'il l'a vu, là. Il ne dira pas comme ça, mais il ne veut rien savoir. La mère, nous, nous, on garde le contact avec la mère parce que la mère veut garder le contact. Elle est sortie de prison, là.

0: 25 ans infini. À un moment donné, elle a marié un ex-prisonnier. Elle est très heureuse. Elle a changé de nom. Mais Raphaël ne veut rien savoir. Et la fille, elle, c'est pas rien savoir. C'est strictement rien savoir. Elle ne veut même pas qu'on lui donne l'information à la mère qu'elle a eu deux enfants. Alors, la mère, de temps en temps, et puis là, il dit, est-ce que tu es enceinte? Bon, pas au courant, moi, là. Je sais pas. Puis quand elle pose la question, à l'heure qu'elle la pose la question, elle n'est pas enceinte, mais elle l'a été. Puis pour notre gars, c'est parce que je parlais à un moment donné de notre garçon qui, lui, vient d'adopter un enfant.
1: Votre fils biologique.
0: Notre fils biologique, le plus vieux, a décidé de devenir famille d'accueil. Pour, parce qu'il avait aimé
1: l'expérience.
0: Il avait aimé l'expérience avec Raphaël, puis il trouvait que c'était un geste que lui aussi pouvait rendre.
1: Wow.
0: Alors, lui, il a trois enfants. Le plus jeune a 11 ans présentement. Alors, il a décidé de faire une demande pour être famille d'accueil pour un enfant de 0-3 ans. Il a fait la démarche, etc. Ils ont fait l'évaluation. Ils sont allés inspecter la maison, puis papa avec sa conjointe. Tout a bien été, etc. Mais après ça, il a reçu un téléphone. Le 20 décembre, à peu près le 20 décembre, il y a deux ans, pour dire, monsieur, c'est un enfant de Drummondville, il n'y a personne dans la région qui peut l'accueillir. Est-ce que vous êtes prêt à accueillir un enfant aujourd'hui, là, etc.? Aujourd'hui, là, il faut aller chercher à Drummondville à 4 heures. Il est où? Il est à l'hôpital à Drummondville. Bon, il y a un enfant malade. Non. Non, il y a deux jours. Ah! Deux jours. Alors, mais ça fait un lien avec ce que vous avez dit tout à l'heure. C'est le quatrième enfant d'une famille où les trois premiers enfants sont placés en famille d'accueil.
2: Les parents sont déjà fichés, là.
0: Ils sont fichés, mais ils sont toujours ensemble. Mm. Ils sont toujours ensemble. Mais on fait un quatrième enfant. Et là, la DPJ a dit, une minute, là, on recommencera pas encore la même procédure. C'est bouleversant pour les enfants parce que probablement, on les connaît pas, les parents. Mais ce qui m'a allumé, c'est que le petit gars qui a été pris, il a porté à la naissance le nom du père. Et non pas le nom de la mère. Ça veut dire que les deux parents étaient encore ensemble.
1: Ben oui, c'est ça.
0: Alors là, ils ont pris l'enfant à la mère aussitôt qu'il est né. Elle n'a pas revu. Elle a quitté l'hôpital une journée après, puis c'était fini. Après, c'est allé en cours. Là, ça a déboulé en cours. Mais en cours, c'est allé très rapidement parce que l'enfant a été adopté en septembre l'an dernier.
1: Là, c'est un cas d'adoption.
0: Il était adopté, oui. D'abord, placement de 3 mois. Ouais. Après ça, placement d'un an. Après ça, placement jusqu'à la majorité. Puis après... Et là, les parents n'ont pas eu le choix de dire qu'on est d'accord. Ils étaient d'accord, mais ils n'étaient pas contents. Ils n'étaient pas contents, mais ils n'auraient jamais eu la garde de ces enfants-là. Alors, c'est une belle histoire, dans le fond. Lui, ça a été rapide. C'est Jules, il s'appelle Jules. Mais il ne s'appelait pas Jules au début, il s'appelait Jason. Il a changé de prénom. Puis regardez, mon gars a gardé son nom de famille, notre nom à nous, mais entre les deux, il a mis le nom de famille. Mm. Pour garder un certain lien pour l'enfant, etc. Mais c'est très respectueux. Les enfants, écoute, ont accueilli cet enfant-là. À 11 ans, tu peux encore faire un geste volontaire. C'est lui qui s'en occupe le plus, c'est Hubert. Mais cet enfant-là, à 2 ans maintenant, il parle. Il va vous sortir des mots que des adultes vont sortir, etc. Ça vient pas des nuages, ça vient de la stimulation qu'il y a dans la famille,
1: ben
0: etc.
1: Ouais.
0: Mais il n'y a rien d'anormal. L'enfant croit normalement, etc. Mm-hmm. Il va y avoir des choses familiales probablement, mais il n'y a pas de... Alors, c'est pour Charles, c'était un bel accomplissement. Lui est directeur d'un camp de vacances, puis il est professeur à l'école Saint-François, un centre psychopédagogique qu'on appelait. Alors, les enfants en difficulté, là, ils baignent là-dedans.
2: Ouais, c'est ça.
0: Il y a un don pour ça. Il est bon, il est généreux. Puis sa conjointe aussi, ils sont généreux. Puis les enfants acceptent tout. C'est beau.
3: Mais le fait de vous avoir eu comme exemple aussi, parce que c'est le cas d'une des personnes que j'ai rencontrées, qui elle aussi, sa tante était famille d'accueil, elle avait déjà côtoyé ces réalités-là, puis ça lui a inspiré, c'est ça. Mmh. Ouais.
1: Il y a une question qui revient souvent quand on aborde la question des familles d'accueil, c'est est-ce-tu payant? Hein? Il y en a qui pensent même qu'on fait ça pour avoir de l'argent, pour avoir un revenu. Est-ce que ce mythe-là tient la route?
2: Dans certains cas, je pense que c'est vrai. Il y en a qui font ça comme un travail, comme des gens décident de s'ouvrir une garderie pour... Est-ce que ça veut dire qu'ils maltraitent et qu'ils sont pas gentils avec
1: les enfants? Pas du tout.
0: Moi, je n'avais pas été payé. J'aurais été obligé de travailler dans un dépanneur. Non, c'est pas vrai. C'est pas vrai. Mais écoutez...
1: De faire travailler, là.
0: Moi, je pense que c'est une très bonne chose qu'il y ait Il y a beaucoup de d'octrois qui sont consacrés à toutes sortes de choses. Ils veulent pas que la famille d'accueil pénalise l'enfant. Alors, si ça coûte des couches, puis ça coûte des frais de garde, puis si ça coûte de...

0: du linge, puis si ça coûte des frais de loisirs, puis si...
1: Tout ça est couvert.
0: Tout est couvert.
1: Ouais.
0: Tout est couvert. Alors, quelqu'un qui est famille d'accueil peut pas dire, parce que ma famille d'accueil est là, moi, je suis obligé de faire souffrir mes enfants, c'est pas vrai.
1: Mm-hmm.
0: Mais de là, est-ce qu'on fait de l'argent? On fait pas d'argent avec ça. Mais...
1: C'est pas une business.
0: Ça. C'est pas une business. Mais il y en a qui le font pour la... Il y en a pour qui c'est leur seul revenu, là, on
1: se
0: comprend bien. Ils peuvent avoir 3 ou 4 enfants en famille d'accueil. C'est des placements temporaires, souvent, dans ces cas-là. Là.
1: C'est le cas d'une des femmes que tu as interviewées, qui était à la maison, qui était une femme seule, qui avait 3 ou 4 enfants à la fois pendant plusieurs années.
2: C'est ça, puis elle en a accueilli au total, je pense, 45 qui sont passés dans sa vie. Là,
1: mais elle n'aurait pas pu faire ça... Avec un emploi, j'imagine ton épouse était à la maison pour s'occuper des enfants.
0: On a eu une petite service de garde à la maison, mais Yolaine a été, avant d'avoir Héloïse, elle travaillait technicienne dans le laboratoire dans nos écoles.
1: OK.
0: Et puis la dernière année, elle travaillait dans mon école, alors j'ai dit, c'est une bonne chose que tu t'en ailles. Là. Donc, va accoucher. Puis... Alors, elle n'est pas revenue au marché du travail après.
1: Okay.
0: On a fait un petit milieu de garde en milieu familial.
1: Ça lui permettait d'être avec les enfants.
0: Exactement. Aussi. Puis... avec des normes et tout,
1: oh,
0: mais
1: ouais.
0: c'est bien développé là-dedans. Et le bonheur, tu sais, faut garder la stabilité. L'important, c'est garder la stabilité pour ce qui existe. Tu sais, faut pas que tu stabilises pour stabiliser d'autres.
1: Oh, ouais.
0: Faut vraiment que ça soit un tout. Alors, il y a probablement des familles d'accueil qui vivent des échecs pour différentes raisons, ou qui sont familles d'accueil peut-être pas pour les bonnes raisons. Mais en général, je dirais que c'est des gens qui sont altruistes. Qui veulent. Moi, c'est arrivé de même parce que les circonstances le faisaient. Mais on le faisait aussi pour nos propres familles parce que les enfants qu'on a pris étaient un peu dans notre famille
1: de voisinage.
0: Pour nous autres, la grand-mère des enfants, c'était ma tante. Moi, c'était
3: Mais l'auriez-vous fait si c'était pas de ça?
0: Non.
3: C'est difficile à dire.
0: Je crois pas. Je pense que les circonstances nous ont dicté la ligne.
1: Il y a une providence là-dedans.
0: Hein. Oui, bon, la providence, absolument. Comme on était croyants.
3: Maman de famille d'accueil, même aussi, chose,
0: finalement. Je pense c'est ça. C'était marqué dans le ciel.
1: C'est vraiment
0: le cas de dire. Puis, ça nous a sûrement aidé, la foi, etc.
1: À faire le saut. Là. On y reviendra dans quelques instants. Juste avant, Stéphanie, pour conclure ce deuxième segment, il y a une association, il y a une fédération des familles d'accueil.
2: Oui, la FARIC.
1: OK.
2: La Fédération des familles d'accueil et ressources intermédiaires du Québec depuis 1974, donc plus de 50 ans. Puis il y a juste un peu comme un syndicat aussi pour faire valoir leurs droits, pour les accompagner aussi à toutes sortes de niveaux. Puis ils font des rassemblements aussi où les familles d'accueil peuvent échanger. Puis on m'a dit qu'en tout cas, pour celles que j'ai rencontrées, c'était très important pour eux de surtout pouvoir partager avec d'autres familles puis connaître un peu, être accompagné dans tout ce cheminement-là.
1: Puis c'est le porte-voix des familles aussi auprès des instances gouvernementales.
2: Ouais.
1: Donc, on fait une petite pause, puis on revient justement. Yves a bien ouvert la porte là, aux aspects plus spirituels, hein, parce qu'il y en a, pour plusieurs familles, mais on tissera quelques liens là, de ce côté-là. À tout de suite.
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1: De retour à On n'est pas du monde avec Antoine Malenfant, James Langlois, Stéphanie Grimard et Yves Saint-Maurice. Yves, juste avant de se quitter pour la petite pause, t'évoquais l'aspect spirituel, la foi, comment ça, tout ça s'est placé de manière un peu providentielle dans ton histoire, dans l'histoire de votre famille. J'aimerais savoir, est-ce que ça aide et comment ça aide, parce que tu as la foi, ton épouse a la foi, comment ça aide de vivre, d'avoir la foi? Je vais reprendre ma phrase. Le fait d'avoir la foi, comment ça vous a aidé à vivre cette expérience-là de famille d'accueil?
0: Bien, ça nous aide à prier pour que ça aille bien, parce que des difficultés, il y en a. Là, hein, c'est pas... Et puis, on fait affaire avec des enfants qui ne sont pas les nôtres. Hein? Alors, on a un mandat, même si ce n'est pas le mandat des parents qui nous est délégué, on a un mandat de la société. Et puis, donc, il faut faire comme il faut. Il faut accepter les contrariétés qui vont en découler. Il faut accepter aussi les interventions sociales qui sont pas nécessairement dans le même sens que nous, on veut.
1: Il y a une forme d'intrusion, ou en tout cas, c'est
0: ouais.
1: faut
0: Puis, si ça va pas, ouvert, c'est toi le problème, comprends-tu?
1: Ah ouais, c'est ça.
0: C'est pas l'enfant, c'est toi. On a vu des différentes choses là-dessus. Là. Puis, nous, on avait une petite fille qui était très, très axée sur la Madone. Hein, alors, inculquer de la piété, puis inculquer des... Alors, on le faisait d'une façon naturelle, d'une façon normale. Puis, mais les enfants sont pas à l'abri des influences externes. Mm-hmm. Mais une fois qu'ils sont rendus adultes, on continue à travailler de la même façon qu'on travaille avec nos propres enfants. Et puis, alors le témoignage qu'on peut leur donner, c'est pas nécessairement ce qu'ils vont garder dans leur pratique, mais ils vont au moins savoir que la foi nous a permis de garder ça à un niveau où il n'y a pas de chicane. On lève pas le ton pour rien. Ça peut arriver qu'on lève le ton. À un moment donné, ça va faire. Mais c'est tout. T'sais? Et puis, on fait nos vacances. Quand on faisait les vacances, n'importe quoi, on le faisait en fonction de tous les enfants, y incluant ceux qui n'étaient pas avec nous. Puis, tout évolue. De façon naturelle, je dirais. Mais si Dieu est présent, ça facilite les choses. Ça nous donne un éclairage qui est un peu différent. Puis, on parle de charité, ben. La charité bien accomplie, c'est de donner tout ce qu'on peut pour ces enfants-là. Puis en espérant que quand ils vont quitter la maison, ils aient en main tous les atouts qu'il faut pour faire des choix. Puis on ne peut pas les faire pour eux, mais on va les aider à faire des choix. Puis c'est vrai, mais même nos propres enfants, on leur laisse des choix.
1: Ah ouais, c'est...
0: Alors pour les enfants en famille d'accueil aussi. Mais en famille d'accueil, tu ne peux pas faire tout ce que tu veux, maintenant en tout cas, par rapport à l'éducation religieuse. Hein.
2: Ah ouais?
0: Ah oui, parce que l'enfant ne t'appartient pas. Alors, supposons le petit dont on parle, baptisé, ça ne t'appartient pas de décider qu'on peut le baptiser.
2: Ça prend le consentement des parents, à ce moment-là?
0: Oui, puis c'est la démarche de la DPJ aussi. Alors, alors, le meilleur moyen de résoudre le problème, c'est de l'adopter.
3: Mais c'est vrai que ça doit amener un point de tension, mais je ne sais pas comment la DPJ aujourd'hui, ben, peut-être c'était différent dans les années 90, mais tu sais, vu qu'on... On vit dans une société québécoise qui tend à vouloir se laïciser davantage. Est-ce que la DPJ cherche à omettre certaines familles parce qu'elle sait que...
1: Je pense pas qu'elle en a les moyens.
3: Non, d'une part.
2: Il y a tellement de besoins criants.
1: Ben d'ailleurs, toi, tu as rencontré trois familles qui sont des gens croyants, pratiquants, et qui accueillent vraisemblablement des enfants en famille d'accueil. Exact. Comment ça se passait chez les gens que tu as interviewés?
2: Ben, je sais qu'il y a une des familles, entre autres, ils font partie de la communauté de la famille Myriam.
1: Ouais.
2: Puis ils allaient dans les événements avec les enfants, puis ça posait pas problème. Ils étaient très transparents par rapport à ça. La famille biologique était au courant. Les familles, puisque c'est différents enfants, différentes familles, mais ils étaient toujours au courant, puis ça se passait bien, même qu'ils ont découvert un peu par hasard que finalement, ils voulaient faire cheminer les enfants dans les sacrements. Puis ils ont découvert que les enfants étaient déjà baptisés, puis ça a été comme une grande joie, puis ils ont pu tous continuer dans les sacrements. Sylvie aussi, celle qui en a eu là, 40, là, elle a accompagné plusieurs enfants aussi dans les sacrements. Donc, ça, c'est possible de combiner les deux.
1: Dans la liberté et la transparence, j'imagine que c'est ça la clé, c'est que ça soit pas en catimini c'est ça, en toute transparence.
2: C'est ça. Puis c'était beau de voir comment justement la foi était une ressource de force pour elle.
1: Ah oui.
2: De dire, de demander à Dieu, aime-moi pour que je puisse les aimer à mon tour, s'en remettre un peu à cette force-là, parce que ça n'en prend de la force, là, ça prend quand même. Il y a beaucoup de moments de découragement parfois, d'impuissance face à la souffrance des enfants. Donc, puis encore là, l'espèce d'abandon, une des femmes que j'ai rencontrées qui me disait, c'est comme quand je regarde mon petit garçon, presque manquer de tomber quand il marche sur la table, mais il est en confiance, il sait qu'on va le rattraper, bien c'est comme ça qu'on doit se mettre dans les bras de Dieu aussi, dans l'espèce d'abandon, parce qu'on ne sait pas ce qui va arriver nécessairement, on ne sait pas qui on va accueillir, on ne sait pas quand ils vont peut-être repartir. C'est toute cette lâcher-prise-là aussi qui était beau à voir.
1: James, dans ton cheminement de foi, même si tu étais très jeune, ça a été quand même déterminant, ce passage-là en famille d'accueil.
3: Absolument, parce que ma mère de famille d'accueil, Mimi, elle était une génération, les baby-boomers, qui vivaient, en tout cas pour plusieurs encore, là, mais une relation, c'est ça, une forme de lien avec Dieu qui n'était pas très ancré dans l'Église, mais quand même, tu sais, populaire, culturelle. Donc moi, j'étais déjà baptisé par mes parents, donc elle n'a pas eu à se poser cette question-là. Mais c'est quand même elle qui, très jeune, me parlait du bon Dieu, m'a montré aussi à prier simplement le soir, à penser à Jésus, tout ça. Puis qui, évidemment, je suis la dernière génération à avoir eu l'association école, catéchèse, Église. Là, donc puis l'initiation sacramentelle, c'est elle qui même poussé aussi pour que je sois initié sacramentellement quand j'étais jeune, mais sans doute avec l'accord de ma mère. Là, je ne sais pas comment ça s'est déroulé dans les faits. Donc, pour moi, c'est clair que ces germes de foi qui ont été semés quand j'étais enfant viennent beaucoup de ma mère de famille d'accueil. Tu sais, mes parents n'avaient rien contre, mais je ne pense pas qu'eux m'auraient transmis la foi. Et puis aussi, mais tout ce... Je dirais même à un niveau plus profond, tu sais, tout ce chambardement d'enfance. Tantôt aussi, je parlais un peu de la souffrance que cette situation-là familiale a pu me causer, même si dans les faits, elle a été très profitable et très paisible. Bien, il y a une souffrance qui est là, tu sais, quand il y a une instabilité qui se vit, puis un questionnement aussi par rapport de l'attachement avec ta mère, etc. Donc, c'est comme c'est une croix que le Seigneur a permis, qu'il a plantée dans ma vie, en fait, pour que je puisse le rencontrer. Tu sais. Puis quand je regarde ma vie, puis quand je repense aussi à ce souhait qui a été semé dans le cœur de Mimi, de dire, bien, Seigneur, si cet enfant-là a besoin de moi, confie-le-moi. Comme je le disais, j'ai goûté là un amour inconditionnel. Je pense que cet amour-là qu'elle m'a donné, en fait, venait clairement de Dieu pour moi. Puis je pense que si je ne l'avais pas eu, j'ai failli me prendre des chemins complètement de travers dans ma vie. Et je pense que si je n'avais pas eu cet ancrage affectif ou cet amour-là qu'elle me donnait, j'aurais complètement basculé ailleurs, en fait. Puis c'est grâce à tout ce cheminement-là, grâce à cette croix que j'ai pu, un jour plus tard, après une certaine crise, mais quand même revenir à Dieu, à l'Église, puis me rendre compte que Dieu avait permis tous ces événements-là pour que je puisse le rencontrer.
1: Parce que malgré tes dérapes à l'adolescence, malgré, comme tu dis, les chemins de traverse que tu as pu prendre ou que tu aurais pu prendre, il y avait cette assurance-là fondamentale ou cette expérience-là primordiale d'être aimé, d'être accueilli, d'être aimé inconditionnellement par quelqu'un qui s'est complètement donné pour te recevoir.
3: Exactement.
2: Non, c'est vraiment un don de soi total. Tu sais, c'est Sylvie disait, c'est donner sa vie pour donner la vie, d'une autre manière que de façon charnelle, biologique, mais c'est un don de soi tout aussi grand, parce que c'est 24 heures sur 24, 7 jours sur 7, évidemment, là, mais je veux dire, c'est un engagement complet et total envers quelqu'un d'autre.
3: Puis on le dit, il y a quelque chose d'un peu difficile, je pense, pour la plupart des je ne sais pas vous comment vous avez vécu ça, mais en tout cas, pour moi, qui à 7 ans, à cette époque-là, ça se déroulait comme ça, mais moi, j'avais un suivi constant avec les services sociaux, bien, la DPJ. Puis j'ai rencontré, il y avait une évaluation constante. Puis je me rappelle qu'ils m'ont demandé à un moment donné, est-ce que tu veux retourner vivre avec ta mère biologique? C'est sûr que la réponse d'un enfant, je connaissais ma mère, elle vivait quand même, elle était dans mon environnement. Donc c'est oui, je veux retourner vivre avec ma mère. Puis je pense qu'on m'a dit que maintenant, ça fonctionnait plus comme ça, mais ils ont quand même écouté ce désir-là de l'enfant. Puis ça a été un déchirement quand même pour ma mère de famille d'accueil de savoir que je l'aimais énormément, mais que fondamentalement, mon désir, c'était de retourner vivre avec ma mère. Puis que peut-être que elle savait peut-être que ça n'allait pas nécessairement être tout rose tout le temps non plus, là, que ma mère avait des limites qui étaient encore présentes puis auxquelles j'allais être confronté.
1: Ben ouais, donc, c'est ça.
3: Ça demandait une espèce de renoncement, puis de dire, ben cet enfant-là m'appartient pas. Tu sais, fait que...
1: Clairement. Est-ce qu'il y a un accompagnement psychologique pour les familles d'accueil elles-mêmes, avec tous ces détachements-là?
0: Je peux te dire que, je sais pas aujourd'hui quelle est la situation, mais moi, je retiens que les services étaient débordés. Alors, dans notre cas, ils ont dit Saint-Maurice, commission scolaire, tout ça, puis on s'occupe pas de lui. C'est comme ça que je l'ai vu, là, que je l'ai vécu. On s'occupe pas de lui.
1: Parce que tu avais un bon poste dans une commission scolaire.
0: Bagage, le rock, etc. J'étais comme un peu...
1: Une famille stable.
0: Ouais, un bon garçon, tu sais. Puis il me connaissait bien. Puis moi, j'avais des interventions que je faisais aussi avec des services sociaux, la DPJ, par rapport à l'ensemble des écoles du territoire. Puis, je dirais que, fondamentalement, c'est la relation mère-enfant qui est au cœur de tout. C'est là-dessus qu'il faut que les gens travaillent. C'est là-dessus, je pense, que les services vont se préoccuper. Le rôle de la mère, parce que le rôle de la mère est pratiquement continu. C'est elle, la figure continue. Le rôle du père, lui, il doit représenter un peu c'est quoi une figure paternelle. En étant moins présent, c'est souvent le cas, en étant moins présent. C'est la mère qui est vraiment, vraiment la bougie d'allumage de toute la relation. Alors, oui, il va y avoir du support, mais on l'a vécu, nous autres. La relation tendue entre la petite fille Puis ma femme, qui a fait en sorte que la fille est restée finalement un an et demi ou presque deux ans, là, mais pas plus, c'était de dire que si la petite fille a besoin de besoins psychologiques, c'est vous, madame, qui en êtes les responsables. Mm. C'est vous qui avez besoin d'aide psychologique. Ça, c'était avec goutte d'eau que j'ai dit, cette journée-là, j'ai dit à Yodane, demain matin, c'est terminé, j'appelle, je demande qu'il reprenne l'enfant. Mm. Et on n'avait pas le choix, c'était... Parce que là, c'était comme si tout ce qui se passait en termes de relations acrimonieuses, c'était la faute d'une personne. On disait, mais c'est pas exactement comme ça.
1: OK, c'est éminemment complexe. Là.
0: C'est... Mais c'est ça. Il y a des ressources qui existent, effectivement. Ouais. C'est pas tous les cas qu'on... Mais c'est quand même... Il faut pas oublier qu'on est dans un... Les familles d'accueil, c'est un service, mais c'est un service pour des enfants en difficulté ou des familles en difficulté. Et ça élimine pas les difficultés. Mm. Ça les atténue, ça peut les corriger, ça peut arriver avec une belle... Tu sais, dans le cas de nous autres, ils n'ont demandé, ils n'ont jamais demandé ils retourneront pas vivre avec la mère.
1: C'est évident.
0: C'est un cas facile, là. Tu sais, alors nous autres, c'est nous autres ou bien rien.
1: Rapidement, 30 secondes.
2: Ben, c'est ça que les intervenants sont présents, mais ils sont débordés aussi, comme tu disais, puis ils sont épuisés souvent, fait qu'il y a un grand roulement. Je sais que c'est ce que les familles me disaient, qu'ils sont accompagnés, mais que... Souvent, ça change d'intervenant rapidement, puis que pour les enfants, ça peut être déstabilisant aussi. Mmh.
1: Merci à vous trois, James Langlois, Stéphanie Grimard, journaliste pour Le Verbe Média, Yves Saint-Maurice, père de famille d'accueil pendant une quinzaine d'années. Très généreux partage de ton expérience, de votre expérience de famille. Merci à vous trois. Et merci à Marianne Martin et Barthélémy Rieux qui font un travail exceptionnel à la technique. Et on se dit à très bientôt pour un autre épisode d'On n'est pas du monde.

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1: Notre-Dame de Lourdes, Sainte Bernadette et vous tous, chers pèlerins, je vous demande de prier pour mon mari qui souffre beaucoup et qu'on ne trouve pas la cause de son mal. Je vous remercie.
2: Notre-Dame de Lourdes, je vous supplie d'intercéder pour ma sœur afin qu'elle n'aille pas vers le suicide et que cesse ses idées noires. Merci, Notre-Dame de Lourdes.
3: Notre-Dame de Lourdes, je vous confie mon mari. Faites qu'il guérisse. Redonnez-moi la paix. Protégez-nous. Priez pour nous. Merci.
4: Au nom du Père et du Fils et du Saint-Esprit.
5: Amen.
4: Chers frères et sœurs, soyez les bienvenus ici à Lourdes, dans cette grotte de Massabielle, où la Vierge Marie, l'Immaculée Conception, est apparue à Bernadette. Avec elle, nous méditerons les mystères douloureux du rosaire. Nous prions aussi avec tous ceux et toutes celles qui, de par le monde, nous sont unis, par la radio, par la télévision. De nombreux drames se déroulent autour de nous, violence et guerre dues à la méchanceté des hommes, épidémies et maladies parfois dues à des imprudences, souffrance des enfants dont les parents se séparent. Prions avec Marie pour que chacun de nous soit artisan de paix et de réconciliation. Premier mystère douloureux, l'agonie de Jésus. Notre Père qui es aux cieux, que ton nom soit sanctifié, que ton règne vienne, que ta volonté soit faite sur la terre comme au ciel.
6: Donne-nous aujourd'hui notre pain de ce jour, pardonne-nous nos offenses, comme nous pardonnons aussi à ceux qui nous ont offensés, et ne nous laisse pas entrer en tentation, mais délivre-nous du mal.

0: Crois en Dieu, le Père Tout-Puissant, Créateur du ciel et de la terre, et en Jésus-Christ, son Fils unique, notre Seigneur, qui a été conçu du Saint-Esprit, est né de la Vierge Marie, a souffert sous Ponce Pilate, a été crucifié, est mort, a été enseveli, est descendu aux enfers. Le troisième jour est ressuscité des morts, est monté aux cieux, est assis à la droite de Dieu, le Père Tout-Puissant, d'où il viendra juger les vivants et les morts. Je crois en l'Esprit Saint, à la Sainte Église catholique, à la communion des saints, à la rémission des péchés, à la résurrection de la chair, à la vie éternelle. Amen. Prions aux intentions du pape Léon. Prions aussi pour que nous nous préparions à le recevoir ici, à Lourdes. Je vous salue Marie, pleine de grâce, le Seigneur est avec vous. Vous êtes bénie entre toutes les femmes, et Jésus, le fruit de vos entrailles, est béni.
1: Sainte Marie, Mère de Dieu, priez pour nous, pauvres pécheurs, maintenant et à l'heure de notre mort. Amen.
0: Je vous salue Marie, pleine de grâce, le Seigneur

0: Amen. Premier mystère douloureux, l'agonie de Jésus. Jésus se trouvait au jardin des Oliviers. Il cherchait un peu de réconfort et de consolation. Pierre, Jacques et Jean, épuisés par l'annonce de la mort de Jésus, n'avaient pas pu veiller. Dans un sursaut de charité, vécu jusqu'au bout de son existence, Jésus leur dit « Reposez-vous ». Il prend sur lui la peine qui les accable. Prions avec Marie pour tous ceux que la souffrance et la peur épuisent. Que Marie vienne réveiller notre cœur pour aller à la rencontre de celles et ceux que nous ne parvenons pas à consoler. Notre Père.
1: Notre Père qui es aux cieux, que ton nom soit sanctifié, que ton règne vienne, que ta volonté soit faite sur la terre comme au ciel.
2: Pardonne-nous nos offenses, comme nous pardonnons aussi à ceux qui nous ont offensés. Et ne nous laisse pas entrer en tentation, mais délivre-nous du mal.
1: Je vous salue, Marie, pleine de grâce. Le Seigneur est avec vous. Vous êtes bénie entre toutes les femmes, et Jésus, le fruit de vos entrailles, est béni.
2: Sainte Marie, Mère de Dieu, priez pour nous pauvres pécheurs, maintenant et à l'heure de notre mort.
1: Je vous salue, Marie, pleine de grâce. Le Seigneur est avec vous. Vous êtes bénie entre toutes les femmes, et Jésus, le fruit de vos entrailles, est béni.
2: Sainte Marie, Mère de Dieu, priez pour nous pauvres pécheurs, maintenant et à l'heure de notre mort. Amen.
1: Je vous salue, Marie, pleine de grâce. Le Seigneur est avec vous. Vous êtes bénie entre toutes les femmes, et Jésus, le fruit de vos entrailles, est béni.
2: Sainte Marie, Mère de Dieu, priez pour nous pauvres pécheurs, maintenant et à l'heure de notre mort. Amen.
1: Je vous salue, Marie, pleine de grâce. Le Seigneur est avec vous. Vous êtes bénie entre toutes les femmes, et Jésus, le fruit de vos entrailles, est béni.
2: Sainte Marie, Mère de Dieu, priez pour nous pauvres pécheurs, maintenant et à l'heure de notre mort. Amen.
1: Je vous salue, Marie, pleine de grâce. Le Seigneur est avec vous. Vous êtes bénie entre toutes les femmes, et Jésus, le fruit de vos entrailles, est béni.
2: Sainte Marie, Mère de Dieu, priez pour nous pauvres pécheurs, maintenant et à l'heure de notre mort. Amen.
1: Je vous salue, Marie, pleine de grâce. Le Seigneur est avec vous. Vous êtes bénie entre toutes les femmes, et Jésus, le fruit de vos entrailles, est béni.
2: Sainte Marie, Mère de Dieu, priez pour nous pauvres pécheurs, maintenant et à l'heure de notre mort. Amen.
1: Je vous salue, Marie, pleine de grâce. Le Seigneur est avec vous. Vous êtes bénie entre toutes les femmes, et Jésus, le fruit de vos entrailles, est béni.
2: Sainte Marie, Mère de Dieu, priez pour nous pauvres pécheurs, maintenant et à l'heure de notre mort. Amen.
1: Je vous salue, Marie, pleine de grâce. Le Seigneur est avec vous. Vous êtes bénie entre toutes les femmes, et Jésus, le fruit de vos entrailles, est béni.
2: Sainte Marie, Mère de Dieu, priez pour nous pauvres pécheurs, maintenant et à l'heure de notre mort. Amen.
1: Je vous salue, Marie, pleine de grâce. Le Seigneur est avec vous. Vous êtes bénie entre toutes les femmes, et Jésus, le fruit de vos entrailles, est béni.
2: Sainte Marie, Mère de Dieu, priez pour nous pauvres pécheurs, maintenant et à l'heure de notre mort. Amen.
1: Je vous salue, Marie, pleine de grâce. Le Seigneur est avec vous. Vous êtes bénie entre toutes les femmes, et Jésus, le fruit de vos entrailles, est béni.
2: Sainte Marie, Mère de Dieu,
0: priez pour nous pauvres pécheurs, maintenant et à l'heure de notre mort. Amen.

0: Amen. Deuxième mystère douloureux, la flagellation. Maltraité, Jésus est humilié, moqué, frappé. Il n'ouvre pas la bouche. Il y a tant d'innocents qui lui ressemblent, qui sont blessés par les injustices, blessés par l'arrogance des plus aisés qui les accusent de paresse, blessés d'être montrés du doigt parce qu'ils sont étrangers à notre culture, à notre foi, blessés par l'abandon de leurs enfants ou de leurs parents. Prions avec Marie pour que nous acceptions de nous laisser déranger par celles et ceux qui appellent au secours. Notre Père.
1: Notre Père qui es aux cieux, que ton nom soit sanctifié, que ton règne vienne, que ta volonté soit faite sur la terre comme au ciel.
2: Donne-nous aujourd'hui notre pain de ce jour. Pardonne-nous nos offenses, comme nous pardonnons aussi à ceux qui nous ont offensés. Et ne nous laisse pas entrer en tentation, mais délivre-nous du mal.
1: Je vous salue, Marie, pleine de grâce. Le Seigneur est avec vous. Vous êtes bénie entre toutes les femmes, et Jésus, le fruit de vos entrailles, est béni.
2: Sainte Marie, Mère de Dieu, priez pour nous pauvres pécheurs, maintenant et à l'heure de notre mort. Amen.
1: Je vous salue, Marie, pleine de grâce. Le Seigneur est avec vous. Vous êtes bénie entre toutes les femmes, et Jésus, le fruit de vos entrailles, est béni.
2: Sainte Marie, Mère de Dieu, priez pour nous pauvres pécheurs, maintenant et à l'heure de notre mort. Amen.
1: Je vous salue, Marie, pleine de grâce. Le Seigneur est avec vous. Vous êtes bénie entre toutes les femmes, et Jésus, le fruit de vos entrailles, est béni.
2: Sainte Marie, Mère de Dieu, priez pour nous pauvres pécheurs, maintenant et à l'heure de notre mort. Amen.
1: Je vous salue, Marie, pleine de grâce. Le Seigneur est avec vous. Vous êtes bénie entre toutes les femmes, et Jésus, le fruit de vos entrailles, est béni.
2: Sainte Marie, Mère de Dieu, priez pour nous pauvres pécheurs, maintenant et à l'heure de notre mort.
1: Je vous salue, Marie, pleine de grâce. Le Seigneur est avec vous. Vous êtes bénie entre toutes les femmes, et Jésus, le fruit de vos entrailles, est béni.
2: Sainte Marie, Mère de Dieu, priez pour nous pauvres pécheurs, maintenant et à l'heure de notre mort. Amen.
1: Je vous salue, Marie, pleine de grâce. Le Seigneur est avec vous. Vous êtes bénie entre toutes les femmes, et Jésus, le fruit de vos entrailles, est béni.
2: Sainte Marie, Mère de Dieu, priez pour nous pauvres pécheurs, maintenant et à l'heure de notre mort. Amen.
1: Je vous salue, Marie, pleine de grâce. Le Seigneur est avec vous. Vous êtes bénie entre toutes les femmes, et Jésus, le fruit de vos entrailles, est béni.
2: Sainte Marie, Mère de Dieu, priez pour nous pauvres pécheurs, maintenant et à l'heure de notre mort. Amen.
1: Je vous salue, Marie, pleine de grâce. Le Seigneur est avec vous. Vous êtes bénie entre toutes les femmes, et Jésus, le fruit de vos entrailles, est béni.
2: Sainte Marie, Mère de Dieu, priez pour nous pauvres pécheurs, maintenant et à l'heure de notre mort. Amen.
1: Je vous salue, Marie, pleine de grâce. Le Seigneur est avec vous. Vous êtes bénie entre toutes les femmes, et Jésus, le fruit de vos entrailles, est béni.
2: Sainte Marie, Mère de Dieu, priez pour nous pauvres pécheurs, maintenant et à l'heure de notre mort. Amen.
1: Je vous salue, Marie, pleine de grâce. Le Seigneur est avec vous. Vous êtes bénie entre toutes les femmes, et Jésus, le fruit de vos entrailles, est béni.
2: Sainte Marie, Mère de Dieu, priez pour nous pauvres pécheurs, maintenant et à l'heure de notre mort.
0: Gloria Patri et Filio et Spiritui Sancto, sic ut erat in principio, et nunc et semper, et in saecula saeculorum. Amen.
3: Troisième mystère douloureux, le couronnement d'épines. Jésus ne reçoit pas une couronne de gloire, mais une couronne qui le blesse dans la chair, une couronne qui provoque les moqueries devant un roi en guenilles. Prions avec Marie qui a connu

0: Humiliation, quand Jésus fut chassé de Nazareth, et pire que tout, quand il est condamné comme un malfaiteur, cloué sur la croix. Prions avec Marie pour tous les parents dont les enfants sont en prison ou enfermés dans des addictions, la drogue, la pornographie, l'alcool, autant d'épines qui les blessent.
1: Notre Père.
2: Notre Père qui es aux cieux, que ton nom soit sanctifié, que ton règne vienne, que ta volonté soit faite sur la terre comme au ciel. Je vous salue Marie, pleine de grâce. Le Seigneur est avec vous. Vous êtes bénie entre toutes les femmes, et Jésus, le fruit de vos entrailles, est béni.
3: Sainte Marie, Mère de Dieu, priez pour nous pauvres pécheurs, maintenant et à l'heure de notre mort. Amen.
2: Je vous salue, Marie, pleine de grâce. Le Seigneur est avec vous. Vous êtes bénie entre toutes les femmes, et Jésus, le fruit de vos entrailles, est béni.
3: Sainte Marie, Mère de Dieu, priez pour nous pauvres pécheurs,
2: Je vous salue Marie, pleine de grâce. Le Seigneur est avec vous. Vous êtes bénie entre toutes les femmes. Et Jésus, le fruit de vos entrailles, est béni.
3: Sainte Marie, Mère de Dieu, priez pour nous pauvres pécheurs, maintenant et à l'heure de notre mort. Amen.
2: Je vous salue Marie, pleine de grâce. Le Seigneur est avec vous. Vous êtes bénie entre toutes les femmes, et Jésus, le fruit de vos entrailles, est béni.
3: Sainte Marie, Mère de Dieu, priez pour nous pauvres pécheurs, maintenant et à l'heure de notre mort. Amen.
2: Je vous salue, Marie, pleine de grâce. Le Seigneur est avec vous. Vous êtes bénie entre toutes les femmes, et Jésus, le fruit de vos entrailles, est béni.
3: Sainte Marie, Mère de Dieu, priez pour nous pauvres pécheurs,
2: Je vous salue Marie, pleine de grâce. Le Seigneur est avec vous. Vous êtes bénie entre toutes les femmes. Et Jésus, le fruit de vos entrailles, est béni.
3: Sainte Marie, Mère de Dieu, priez pour nous pauvres pécheurs, maintenant et à l'heure de notre mort. Amen.
2: Je vous salue Marie, pleine de grâce. Le Seigneur est avec vous. Vous êtes bénie entre toutes les femmes. Et Jésus, le fruit de vos entrailles, est béni.
3: Sainte Marie, Mère de Dieu, priez pour nous pauvres pécheurs, maintenant et à l'heure de notre mort. Amen.
2: Je vous salue, Marie, pleine de grâce. Le Seigneur est avec vous. Vous êtes bénie entre toutes les femmes. Et Jésus, le fruit de vos entrailles, est béni.
3: Sainte Marie, Mère de Dieu, priez pour nous pauvres pécheurs,
2: Je vous salue Marie, pleine de grâce. Le Seigneur est avec vous. Vous êtes bénie entre toutes les femmes. Et Jésus, le fruit de vos entrailles, est béni.
3: Sainte Marie, Mère de Dieu, priez pour nous pauvres pécheurs, maintenant et à l'heure de notre mort. Amen.
2: Je vous salue Marie, pleine de grâce. Le Seigneur est avec vous. Vous êtes bénie entre toutes les femmes. Et Jésus, le fruit de vos entrailles, est béni.
3: Sainte Marie, Mère de Dieu,
0: priez pour nous pauvres pécheurs, maintenant et à l'heure de notre mort. Gloria Patri et Filio, et Spiritui Sancto, sic ut erat in principio, et nunc et semper, et in saecula saeculorum. Amen. Quatrième mystère douloureux, le portement de la croix. Jésus est épuisé sur le chemin du calvaire. Il tombe plusieurs fois. Un homme, Simon de Cyrène, accepte de se laisser détourner de son chemin pour passer derrière Jésus et l'aider à porter la croix. Prions avec Marie au pied de la croix pour celles et ceux qui, au quotidien de leur existence, portent une croix très lourde. Marie fut entourée par Saint Jean, par des saintes femmes. Qu'elle éveille chacun de nous à porter une part de la croix de ceux qui nous entourent. La maladie, l'échec, l'abandon des amis. Nous les connaissons par leur nom, citons-les et confions-les à Marie.
1: Notre Père.
4: Notre Père, qui es aux cieux, que ton nom soit sanctifié, que ton règne

0: vienne, que ta volonté soit faite sur la terre comme au ciel.
1: Donne-nous aujourd'hui notre pain de ce jour. Pardonne-nous nos offenses, comme nous pardonnons aussi à ceux qui nous ont offensés. Et ne nous laisse pas entrer en tentation, mais délivre-nous du mal.
0: Je vous salue Marie, pleine de grâce. Le Seigneur est avec vous. Vous êtes bénie en toutes les femmes, et Jésus, le fruit de vos entrailles, est béni.
1: Sainte Marie, Mère de Dieu, priez pour nous pauvres pécheurs, maintenant et à l'heure de notre mort. Amen.
0: Je vous salue Marie, pleine de grâce. Le Seigneur est avec vous. Vous êtes bénie en toutes les femmes, et Jésus, le fruit de vos entrailles, est béni.
1: Sainte Marie, Mère de Dieu, priez pour nous pauvres pécheurs,
0: je vous salue Marie, pleine de grâce. Le Seigneur est avec vous. Vous êtes bénie en toutes les femmes, et Jésus, le fruit de vos entrailles, est béni.
1: Sainte Marie, Mère de Dieu, priez pour nous pauvres pécheurs, maintenant et à l'heure de notre mort. Amen.
0: Je vous salue Marie, pleine de grâce. Le Seigneur est avec vous. Vous êtes bénie en toutes les femmes, et Jésus, le fruit de vos entrailles, est béni.
1: Sainte Marie, Mère de Dieu, priez pour nous pauvres pécheurs, maintenant et à l'heure de notre mort. Amen.
0: Je vous salue, Marie, pleine de grâce. Le Seigneur est avec vous. Vous êtes bénie en toutes les femmes, et Jésus, le fruit de vos entrailles, est béni.
1: Sainte Marie, Mère de Dieu, priez pour nous pauvres pécheurs, maintenant et à l'heure de notre mort.
0: Je vous salue Marie, pleine de grâce. Le Seigneur est avec vous. Vous êtes bénie en toutes les femmes, et Jésus, le fruit de vos entrailles, est béni.
1: Sainte Marie, Mère de Dieu, priez pour nous pauvres pécheurs, maintenant et à l'heure de notre mort. Amen.
0: Je vous salue Marie, pleine de grâce. Le Seigneur est avec vous. Vous êtes bénie en toutes les femmes, et Jésus, le fruit de vos entrailles, est béni.
1: Sainte Marie, Mère de Dieu, priez pour nous pauvres pécheurs, maintenant et à l'heure de notre mort. Amen.
0: Je vous salue Marie, pleine de grâce. Le Seigneur est avec vous. Vous êtes bénie en toutes les femmes, et Jésus, le fruit de vos entrailles, est béni.
1: Sainte Marie, Mère de Dieu, priez pour nous pauvres pécheurs, maintenant et à l'heure de notre mort.
0: Je vous salue Marie, pleine de grâce. Le Seigneur est avec vous. Vous êtes bénie en toutes les femmes, et Jésus, le fruit de vos entrailles, est béni.
1: Sainte Marie, Mère de Dieu, priez pour nous pauvres pécheurs, maintenant et à l'heure de notre mort. Amen.
0: Je vous salue Marie, pleine de grâce. Le Seigneur est avec vous. Vous êtes bénie en toutes les femmes, et Jésus, le fruit de vos entrailles, est béni.
1: Sainte Marie, Mère de Dieu,
2: priez pour nous pauvres pécheurs, maintenant et à l'heure de notre mort. Amen.

0: Amen. Cinquième mystère douloureux, le crucifixion et la mort de Jésus. Sur le calvaire, il y avait trois croix. Deux malfaiteurs sont crucifiés avec Jésus, l'un à droite, l'autre à gauche. Jusqu'au terme de son existence, Jésus tente de réconcilier avec Dieu ceux qui ont commis des fautes. Ce fut sa première mission. Il est le berger qui veut qu'aucune des brebis ne se perde. Quand il l'a trouvée, il la porte sur ses épaules. Au moment de mourir, il promet aux malfaiteurs de droite comme de gauche d'être avec lui auprès du Père. L'un d'eux reconnaît ses fautes, l'autre se moque et le provoque, descend de la croix. Prions avec Marie. Pour nous tous, pauvres pécheurs, maintenant et à l'heure de notre mort, pour que nous nous laissions aimer par Jésus qui s'est livré pour nous. Notre Père.
1: Notre Père qui es aux cieux, que ton nom soit sanctifié, que ton règne vienne, que ta volonté soit faite sur la terre comme au ciel.
2: Donne-nous aujourd'hui notre pain de ce jour. Pardonne-nous nos offenses, comme nous pardonnons aussi à ceux que nous avons offensés.

0: Je vous salue Marie, pleine de grâce. Le Seigneur est avec vous. Vous êtes bénie entre toutes les femmes. Et Jésus, le fruit de vos entrailles, est béni.
1: Sainte Marie, Mère de Dieu, priez pour nous pauvres pécheurs, maintenant et à l'heure de notre mort. Amen.
0: Je vous salue Marie, pleine de grâce. Le Seigneur est avec vous. Vous êtes bénie entre toutes les femmes. Et Jésus, le fruit de vos entrailles, est béni.
1: Sainte Marie, Mère de Dieu, priez pour nous pauvres pécheurs, maintenant et à l'heure de notre mort. Amen.
0: Je vous salue Marie, pleine de grâce. Le Seigneur est avec vous. Vous êtes bénie entre toutes les femmes. Et Jésus, le fruit de vos entrailles, est béni.
1: Sainte Marie, Mère de Dieu, priez pour nous pauvres pécheurs, maintenant et à l'heure de notre mort. Amen.
0: Je vous salue Marie, pleine de grâce. Le Seigneur est avec vous. Vous êtes bénie entre toutes les femmes. Et Jésus, le fruit de vos entrailles, est béni.
1: Sainte Marie, Mère de Dieu, priez pour nous pauvres pécheurs, maintenant et à l'heure de notre mort. Amen.
0: Je vous salue Marie, pleine de grâce. Le Seigneur est avec vous. Vous êtes bénie entre toutes les femmes. Et Jésus, le fruit de vos entrailles, est béni.
1: Sainte Marie, Mère de Dieu, priez pour nous pauvres pécheurs, maintenant et à l'heure de notre mort. Amen.
0: Je vous salue Marie, pleine de grâce. Le Seigneur est avec vous. Vous êtes bénie entre toutes les femmes. Et Jésus, le fruit de vos entrailles, est béni.
1: Sainte Marie, Mère de Dieu, priez pour nous pauvres pécheurs, maintenant et à l'heure de notre mort. Amen.
0: Je vous salue Marie, pleine de grâce. Le Seigneur est avec vous. Vous êtes bénie entre toutes les femmes. Et Jésus, le fruit de vos entrailles, est béni.
1: Sainte Marie, Mère de Dieu, priez pour nous pauvres pécheurs, maintenant et à l'heure de notre mort. Amen.
0: Je vous salue Marie, pleine de grâce. Le Seigneur est avec vous. Vous êtes bénie entre toutes les femmes. Et Jésus, le fruit de vos entrailles, est béni.
1: Sainte Marie, Mère de Dieu, priez pour nous pauvres pécheurs, maintenant et à l'heure de notre mort. Amen.
0: Je vous salue Marie, pleine de grâce. Le Seigneur est avec vous. Vous êtes bénie entre toutes les femmes. Et Jésus, le fruit de vos entrailles, est béni.
1: Sainte Marie, Mère de Dieu, priez pour nous pauvres pécheurs, maintenant et à l'heure de notre mort. Amen.
0: Je vous salue Marie, pleine de grâce. Le Seigneur est avec vous. Vous êtes bénie entre toutes les femmes. Et Jésus, le fruit de vos entrailles, est béni.
1: Sainte Marie, Mère de Dieu, priez pour nous pauvres pécheurs, maintenant et à l'heure de notre mort.

0: nunc in saecula saeculorum. Amen. Prions le Seigneur. Seigneur notre Dieu, tu as comblé des dons de l'Esprit Saint la Vierge Marie en prière avec les apôtres. Accorde-nous par son intercession de persévérer d'un seul cœur dans la prière et d'être remplis de la force d'en haut pour annoncer à nos frères la bonne nouvelle. Par Jésus-Christ, ton Fils, notre Seigneur, qui vit et règne avec toi dans l'unité du Saint-Esprit, Dieu pour les siècles des siècles.
1: Amen.
0: Je vais maintenant vous bénir ainsi que tous les objets que vous portez, tous les chapelets que vous avez. Le Seigneur.

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2: Le mois de mai est consacré à la Vierge Marie, un choix qui s'enracine notamment dans la floraison printanière. 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Pour mieux comprendre la signification de cette présence mariale, toujours vivante aujourd'hui dans les sanctuaires, le bibliste Régis Burnet nous offre un regard franco-belge avec le père Joël Rochette, recteur du sanctuaire de Beaurain en Belgique, et Marie-Gabrielle Lemaire, théologienne. Une émission diffusée en 2024.
3: Bonjour et merci de nous retrouver pour la Foi prise au mot, votre rendez-vous de réflexion et de formation. Cette semaine, nous allons parler des apparitions mariales. Vous connaissez certainement Lourdes ou Fatima, mais connaissez-vous Banneux, La Salette ou Pontmain? Alors qu'elle était restée plutôt silencieuse depuis les deux paroles d'elle qui nous sont conservées dans les évangiles, à partir du 19e siècle, la Vierge Marie prit l'habitude d'apparaître et de parler. Alors quel sens peut-on trouver à ces apparitions et quel rôle jouent les sanctuaires dans la foi chrétienne? Quels sont les critères qu'a utilisé l'Église pour discerner les apparitions qu'elle jugeait authentiques et que se passe-t-il vraiment dans ces sanctuaires? Pour répondre à ces questions, deux invités, Marie-Gabrielle Lemaire, bonsoir.
4: Bonsoir.
3: Vous êtes théologienne et vous avez fait un livre sur les apparitions mariales, donc vous êtes très compétente sur les apparitions mariales. Et puis, Père Joël Rochette, bonjour.
5: Bonjour.
3: Vous êtes recteur du sanctuaire de Beaurain. Vous êtes vicaire général du diocèse de Namur et là aussi vous venez de faire un livre sur ces apparitions. Alors ça s'appelle « Apparitions mariales à Beaurain et autres lieux reconnus ». Et évidemment, alors les Belges savent ce qu'est Beaurain, mais tout le monde ne sait pas. Qu'est-ce que Beaurain ?
5: Alors Beaurain, c'est un petit village à la frontière française, en Belgique du Sud, la Wallonie. Nous sommes en 1932-33, cinq enfants viennent rechercher une amie à l'école du village, tenue par des religieuses. Et là, le soir, sur le pont du chemin de fer, à côté de l'école, apparaît soudain la Vierge Marie. Et pendant 33 apparitions, les enfants vont nouer avec elle une relation. D'abord très peu de paroles, un apprivoisement en quelque sorte mutuel, et puis petit à petit un message discret, simple, mais un message rayonnant, lumineux. La Vierge va montrer un cœur d'or, c'est l'appellation de la Vierge dans ce sanctuaire, Notre-Dame au cœur d'or. Et puis à la fin de l'apparition, un dialogue va sceller cette relation de grande qualité. La Vierge Marie va poser une question, « Aimez-vous mon fils ?» Les enfants répondront « Oui ». Elle ajoute une deuxième question, « M'aimez-vous ?» Oui. Comme quoi l'amour pour la Vierge Marie, c'est le même amour que l'on peut avoir pour le Seigneur Jésus. Et la Vierge ajoute alors « sacrifiez-vous pour moi ». Un mot un peu compliqué, qu'il faudrait creuser, mais se sacrifier sans doute, cela veut-il dire se donner, donner sa vie complètement, au travers des épreuves, aussi dans la souffrance. On est à quelques encablures d'une grande guerre qui va arriver, guerre 40-45. Sacrifiez-vous, aimez jusqu'au bout. À la manière de Jésus qui, dans l'évangile de Jean, dit, c'est l'évangéliste qui écrit, « Jésus, ayant aimé les siens qui étaient dans le monde, les aima jusqu'au bout. » Voilà, c'est un sanctuaire où on insiste beaucoup sur l'amour du Seigneur par la Vierge Marie. On appelle à la conversion, au retour vers le Seigneur Jésus.
3: Alors, je l'ai dit, dans la Bible, on compte, enfin, sauf, vous êtes exégète aussi, donc vous me direz, mais moi je compte deux paroles, hein, faites tout ce qu'il vous dira, faites-le, ça c'est à Cana, et puis mon fils, tu nous as bien, enfin c'est lors de la perte de Jésus dans le temple, tu nous as bien fait peur, enfin je ne sais plus quel est le bon, pourquoi tu nous fais ça?
4: Pourquoi nous as-tu fait cela?
3: Voilà, pourquoi tout d'un coup elle se met à parler autant? Et à partir de quand elle commence à parler?
4: D'abord, à mon avis, il y a quand même plus que deux paroles. Il y a celle que vous avez mentionnée, il y a le récit de l'Annonciation,
3: oui,
4: avec le dialogue entre la Vierge Marie et l'ange
3: Gabriel.
4: Ah oui,
3: Gabriel. Il y en a trois, vous avez raison.
4: Là, il y a deux paroles de la Vierge Marie qui sont très significatives. D'abord, lorsque l'ange lui annonce qu'elle va concevoir un fils qui sera appelé le Fils du Très-Haut, elle demande comment cela se fera-t-il. Oui. Donc là, c'est vraiment à l'intérieur de son acte de foi. C'est un futur, donc elle croit aux paroles de l'ange. Elle cherche à comprendre. C'est très significatif de l'implication de l'intelligence et de la volonté dans l'acte de foi. Mmh. Croire, ce n'est pas capituler de nos facultés, c'est au contraire les mettre au service de l'adhésion au Seigneur. Donc ça, c'est un point important. Ensuite, lorsque l'ange Gabriel lui répond, il dit que l'Esprit-Saint viendra sur elle, le Très-Haut la couvrira de son ombre. Il utilise un terme grec que l'on trouve dans le livre de l'Exode, au chapitre 40, au moment où la nuée du Seigneur couvrit la tente du rendez-vous. En fait, l'ange révèle l'identité profonde, la vocation extraordinaire de la Vierge Marie en lui répondant de cette manière-là. La Vierge Marie qui, effectivement, devient la tente du rendez-vous dans laquelle l'humanité est rencontrée par le Seigneur, dans laquelle Dieu et l'humanité se rencontrent en Jésus-Christ. Et nous-mêmes, maintenant, dans le temps de l'Église, nous sommes en exode vers notre patrie, qui est le cœur de Dieu, notre cité dans les cieux. Et la Vierge Marie chemine avec nous, au milieu du peuple de Dieu, comme un signe de la proximité de Dieu que nous ne voyons pas encore face à face, mais qu'elle nous annonce, qu'elle porte en elle pour nous.
5: Alors c'est vrai que la Vierge Marie est très discrète dans le Nouveau Testament. Oui. L'apôtre Saint Paul, dans toutes ses épîtres, parle une fois, et très brièvement, en Galates 4:4, il est né d'une femme, simplement. Alors dans l'Apocalypse, il y a un signe qui est donné, une femme dans le ciel, étoilée. C'est dans les évangiles, effectivement, qu'on trouve sa présence, mais très discrète aussi, vous l'avez dit, effectivement. Quelques paroles brèves, Marie est plutôt présente, on la voit au pied de la croix, il ne faut pas l'oublier, elle est là, au moment où Jésus se donne. Par amour. On la voit au début des Actes des Apôtres, elle est là avec les disciples qui sont rassemblés, qui attendent la venue de l'Esprit-Saint. C'est donc d'abord une présence. La Vierge Marie, dans les évangiles, est présente. Et puis, c'est une présence priante. Ce que l'on dit d'elle au début de l'évangile de Luc, c'est qu'elle gardait, elle conservait toutes ces choses dans son cœur et elle les méditait. Et le fruit de sa méditation, c'est la prière. On ne peut pas évidemment oublier le beau cantique de Marie dans l'évangile de Luc, le Magnificat. Elle va visiter sa cousine Élisabeth et là, il y a un chant qui est en fait tissé de citations de l'Ancien Testament. Ce sont ses paroles à elle, mais l'évangéliste a repris les mots des prophètes, d'Isaïe, d'autres prophètes anciens, des psaumes aussi, pour dire la prière. Alors, c'est intéressant parce qu'en disant cela, on dit que c'est une présence discrète, réservée, qui accompagne l'Église, les disciples, au pied de la croix, dans le Cénacle, en attendant l'Esprit-Saint, et une présence qui prie. Et je pense que dans les lieux d'apparition mariale, on ressent cela. Marie est présence, elle vient indiquer la présence du Seigneur, elle est à nos côtés, elle ne nous abandonne pas, elle est présente, et c'est une présence qui prie elle-même, et elle invite à prier. Je pense que c'est une des constantes dans tous les lieux d'apparition, la prière naît de l'apparition.
4: Oui,
3: allez-y, je vous en prie.

0: Enchérir encore, sans transformer l'émission en un cours de théologie mariale.
1: Mais en fait, ça fait du bien, un peu, théologie mariale, hein. N'hésitez pas.
0: Oui, et justement, le sens théologique des apparitions mariales, s'il en est un, est à chercher dans l'Écriture sainte, précisément.
1: Oui.
0: Puisque c'est à partir de la parole de Dieu que se déploie toute cette intelligence de la foi, du mystère de la Vierge Marie. Donc, c'est toujours important de revenir à l'Écriture. Vous avez mentionné la présence de la Vierge Marie à la croix, à la Pentecôte. Elle est présente au milieu des disciples. Là, elle reçoit une seconde fois l'Esprit-Saint. Elle avait reçu l'Esprit-Saint pour concevoir le Christ. Elle le reçoit à nouveau pour devenir mère de l'Église, pour concevoir le corps définitif du Christ qu'est l'Église. Mmh. Et je voulais le mentionner parce que, justement, les apparitions mariales exercent, à travers ces apparitions, la Vierge Marie exerce sa maternité à l'égard de tous les hommes. Mm-hmm. Elle exerce sa maternité spécifiquement à l'égard de l'Église, c'est-à-dire qu'elle œuvre à l'édification du corps du Christ, très concrètement, justement, en suscitant un amour filial à son égard, afin qu'elle puisse exercer plus amplement ses droits maternels sur nous, qui consistent donc à nous configurer à son Fils Jésus-Christ.
2: Et pour revenir sur la parole de Dieu, la Vierge Marie ne vient pas ajouter une révélation à la révélation.
1: Oui,
2: je ne crois pas qu'on peut parler de révélation.
1: Oui.
2: Donc, quelque part, elle vient redire les mots de l'Évangile, pour le temps précis qu'elle choisit, dans la providence du Seigneur, qu'elle choisit pour, non pas corriger, compléter, améliorer la parole de Dieu. Mm-hmm. En ce sens, j'aime beaucoup une citation de Saint Jean de la Croix, dans la Montée du Carmel, qui dit ceci, « Il nous a tout dit en son Fils et il n'a plus à nous parler. » Dit ça du Seigneur, donc il nous a tout dit en son Fils. Il n'a plus à nous parler, mais nous avons encore à l'entendre. Et la Vierge Marie vient nous faire entendre encore cette parole qui a été dite par le Seigneur dans la révélation de la parole de Dieu. Et la Vierge Marie vient nous faire accueillir davantage cette parole du Seigneur.
1: On va y revenir sur le contenu global, hein. C'est un peu ce que vous avez fait dans ce livre, Joël Rochette, de ce qu'elle dit. Mais justement, quelle place ça a dans l'Église ? Le Père Rochette vient de le dire, ça n'est pas une parole, on pourrait aussi citer l'Épître aux Hébreux, hein. Il a parlé une dernière fois en un fils, et puis c'est la parole ultime. Est-ce que ce sont des paroles qui peuvent avoir un rôle dogmatique, par exemple? On peut se fonder sur une parole de la Vierge Marie dans une apparition pour fonder tel ou tel dogme? On pourrait c'est juste, c'est exhortatif? Quel est le rôle de ces paroles dans la théologie?
0: Oui, on pourrait dire que les apparitions mariales relèvent davantage du charisme prophétique de l'Église.
1: D'accord.
0: Il s'agit d'une... Comme le cardinal Ratzinger le disait au moment où il était donc président de la Congrégation pour la Doctrine de la Foi, les apparitions mariales n'ajoutent pas quoi que ce soit au contenu de la révélation, mais elles nous aident à en vivre. C'est tout à fait le charisme prophétique d'exhorter, de consoler, d'expliciter, de montrer comment, ici et maintenant, il s'agit de vivre de notre adhésion au Christ. Donc effectivement, si maintenant une apparition mariale prétendait nous révéler un dogme, là on aurait un souci, ce serait plutôt un motif pour rejeter l'apparition question.
1: C'est ça.
0: La Vierge Marie ne va pas nous ajouter une révélation. Elle-même reconnaît dans son Fils la totalité de la vérité. Donc il faut absolument que ça transparaisse dans les apparitions.
1: Mais justement, on pourrait se poser la question du rapport entre les apparitions et ce que dit Marie et le rôle de l'Esprit-Saint. Est-ce que c'est un Esprit-Saint en petit, sans les ailes? Ou est-ce que c'est... est-ce qu'il y a quelque chose...
0: Ça, c'est une question très, très délicate et difficile, je trouve,
1: théologiquement. C'est pour ça que je la
0: pose. Oui. Alors, je verrais plutôt la place de l'Esprit-Saint en ce qui concerne la Vierge Marie, en le mettant en relation également avec l'Église, qui bénéficie de l'assistance de l'Esprit-Saint. Mmh. Parce qu'il s'agit pour nous de... Je me répète déjà, de devenir le corps du Christ.
1: C'est important.
0: De devenir le corps du Christ. Et donc, il y a une épiclèse à prononcer sur l'humanité. Mmh. Et la Vierge Marie est toujours et partout la mère du Christ. Donc, toujours et partout, elle exerce avec le concours de l'Esprit-Saint. saint sa maternité et son rôle unique par rapport à l'avènement du Christ dans les consciences, dans le monde, jusqu'à la parousie.
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1: Revenons sur l'Écriture sainte. On a commencé à dire donc elle a ce rôle de prière. Enfin, vous l'avez montré. Vous avez montré qu'elle avait aussi ce rôle de constitution de l'Église, et donc le titre mère de l'Église est juste. Est-ce qu'il y a d'autres choses qu'on pourrait tirer de l'Esprit Saint, de l'Écriture, joli lapsus, qu'on va retrouver dans les apparitions? Oui. Par exemple, on pourrait penser Cana, la sollicitude,
2: oui, l'intercession. En fait, ouais. Tout ce qu'il vous dira. Oui. Effectivement, la Vierge Marie n'initie pas elle-même dans les lieux d'apparition un mouvement, une activité, un choix pastoral du tout. Elle invite effectivement à rejoindre, à se mettre à l'écoute de son fils et à rejoindre l'Église. C'est systématique. En tous les lieux, elle conduit à l'Église.
1: C'est ça.
2: Elle conduit à l'Église. Un autre point très important, c'est le début de l'Évangile. Comment commence la mission vraiment apostolique du Seigneur? Il commence en invitant à la conversion. Convertissez-vous et croyez à la bonne nouvelle.
1: Oui.
2: Cet élément, cet appel à la conversion est récurrent dans toutes les apparitions reconnues.
1: C'est ça.
2: Effectivement, une invitation à convertir. Et la Vierge Marie indique qu'elle participe elle-même, qu'elle coopère à ce mouvement de conversion des pécheurs. Mm-hmm. Aulos, par exemple, elle dit « Mon fils a prévu ce lieu pour la conversion des pécheurs. Mm-hmm. » À Borin, elle dit elle-même « Je convertirai les pécheurs. » Au sens « Je les réorienterai, je les retournerai pour qu'ils prennent le bon chemin, qu'ils deviennent disciples du Seigneur. » C'est sûrement un élément très important, la conversion, et à Lourdes, pénitence, mm-hmm. ce mouvement, effectivement, de retour à une foi profonde et un amour du Seigneur, avec aussi la reconnaissance de son péché, de sa faiblesse, du mal présent dans le monde. Mm-hmm. Les apparitions sont souvent liées aussi à des contextes difficiles,
1: oui.
2: où on prend conscience que le mal est à l'œuvre, mm-hmm. et qu'il est nécessaire de vivre un sursaut dans la foi pour lutter contre le mal.
0: Oui, vous avez...
1: Marie-Gabrielle Lemaire.
0: Vous avez parlé de Cana, ça me paraît évidemment un épisode tout à fait capital aussi pour entrer dans l'intelligence théologique des apparitions mariales. À Cana, Jésus fait son premier signe.
1: Oui.
0: Par l'intercession, par la médiation, on peut dire, de la Vierge Marie. Je vais revenir sur le mot de médiation choisi expressément. Et par ce signe, Jésus manifeste sa gloire aux disciples qui croient en lui. Donc c'est dire le caractère extraordinaire de cette intervention de la Vierge Marie. Donc là, on a deux paroles, justement, déjà dans ce passage de la Vierge Marie. D'abord, elle s'adresse à son fils. Ils n'ont plus de vin. Puis elle s'adresse au servant, faites tout ce qu'il vous dira. Mmh. Alors même que la réponse de Jésus ne permet pas de comprendre comment elle sait, d'où sait-elle que Jésus va intervenir et va dire quelque chose. Donc ça, c'est intéressant. Alors, j'ai dit médiation de Marie. Effectivement, il ne s'agit absolument pas de relativiser l'unique médiation absolue de Jésus-Christ,
1: oui.
0: mais à l'intérieur de cette médiation, il y a toute une série de médiations qui sont suscitées par le Christ lui-même, le choix des apôtres, la médiation sacerdotale. Il y a la médiation mariale qui apparaît au minimum à deux endroits essentiels. Donc on a parlé du récit de l'Annonciation. Lorsque la Vierge Marie répond à l'ange « Qu'il me soit fait selon ta parole », elle pose un acte de liberté qui montre que la manière en fait dont le Seigneur veut agir dans nos vies avec le concours de notre liberté, c'est le fondement même de toute la théologie mariale dans sa spécificité catholique,
1: oui.
0: de mettre en avant une doctrine de la coopération au salut,
1: oui.
0: Et au pied de la croix, donc au moment où le Christ nous manifeste à l'extrême l'amour qu'il a pour nous, à ce moment-là il nous désigne la Vierge Marie comme notre mère. Il nous la donne comme notre mère. Mmh. C'est dire le caractère fondamentale de ce trésor d'amour qu'il nous fait à la croix, à l'heure de la naissance de l'Église du côté du Christ. C'est aussi l'heure de l'avènement, si l'on peut dire, de la maternité universelle de la Vierge Marie. Mmh. Oui, voilà. Oui.
1: Je le rejette.
2: J'aime parler aussi personnellement, quand je parle des apparitions, de visitation. Mmh. Voilà un mot profondément évangélique. Mmh. Que fait la Vierge Marie dans l'évangile de Luc ? Elle porte en elle l'enfant, le Fils de Dieu, et elle se met en route, elle se met en marche. Pour rejoindre un sanctuaire, il y a toujours un pèlerinage. Les lieux d'apparition sont des lieux en général assez éloignés. Il y a tout un cheminement à faire. Et elle porte en elle l'enfant Jésus, et elle le porte avec hâte, avec joie. Il y a quelque chose de cela dans tous les lieux d'apparition. Mmh. Il y a une hâte, mmh, une certaine urgence, effectivement, et une joie profonde. Même si on est dans la nuit, même si c'est une situation de désespoir, de détresse, de grande peine, il y a une joie qui surgit et qui se communique. Et effectivement, quand Marie rencontre Élisabeth, au cœur de cette visitation, il y a une exultation. Elle donne le Seigneur et elle provoque, elle amène, elle crée une joie dans le cœur d'une personne. Tous les voyants ont vécu cela. Mm-hmm. Il y a une
0: ils
2: lumière très profonde, une joie profonde, et ils reconnaissent que ce n'est pas seulement la Vierge Marie, mais que c'est par elle le Seigneur Jésus. Je pense que c'est une constante aussi, il y a toujours question du Fils de Marie. Vous avez parlé de la maternité, évidemment c'est essentiel dans les apparitions, mais en tous les lieux, la Vierge Marie elle-même parle de son Fils. À Bourin, aimez-vous mon Fils ? Mm-hmm. À Pontmain, mon Fils se laisse toucher. Voilà. Dans tant de lieux, à Guadeloupe aussi, la toute première, si je puis dire, dans l'époque moderne, l'apparition reconnue, effectivement, elle est la mère du Sauveur. Elle se présente elle-même comme la mère du Sauveur. Et donc, toujours, elle offre, dans cette visitation, quand elle rend visite à des personnes, elle offre le Seigneur Jésus. Elle ne se présente pas elle-même, elle vient pour offrir le Seigneur. Et c'est une cause de joie profonde.
0: Je trouve très beau, effectivement, de rattacher les apparitions mariales à ce mystère de la visitation, qui permet aussi d'entrer dans la joie de la Vierge Marie, qui nous annonce le salut qui vient de Dieu. Et dans les apparitions mariales, il ne s'agit pas d'abord, ni uniquement, d'annoncer un malheur qui est à craindre, par exemple, comme cela peut arriver souvent dans les apparitions, mais de nous annoncer le salut qui vient de Dieu. Rien n'est impossible à Dieu. Mmh. Celle qui a cru que rien n'est impossible à Dieu n'a de cesse de chercher à nous en convaincre à notre tour.
1: On va voir ce qui se passe dans les différents sanctuaires, et puis on va essayer aussi de voir s'il y a une cohérence de tout ça. Vous avez commencé à la dire, mais j'ai une question un peu provocatrice. Il y en a souvent qui sont allergiques aux sanctuaires, qui disent aller dans un sanctuaire, c'est. Enfin, vous avez commencé à y répondre, mais on enlève au Christ une dévotion, on est mariolâtre. Qu'est-ce que vous avez à répondre à ça ? Est-ce que vous êtes mariolâtre, Père Joël Rochette ?
2: Je ne crois pas. Les sanctuaires, je pense, ont vraiment comme objectif qu'ils soient sanctuaires d'apparition mariale ou d'autres. Il y a des sanctuaires d'icônes en tout genre, c'est de dévotion à des appellations de la Vierge Marie. Ils ont pour objectif de conduire au Seigneur. Oui. Mais on peut aller au Seigneur en passant par la Vierge Marie.
1: C'est ça.
2: Donc c'est un petit détour. Un petit détour.
1: Mais qu'il est légitime de faire.
2: Qu'il est légitime de faire et qu'il est beau de faire et qui, d'une certaine manière, est. Une marque de la miséricorde du Seigneur. Il s'est abaissé, il s'est penché sur son humble servante. D'une certaine manière, le Seigneur se penche aussi sur nous par l'humble servante qu'est la Vierge Marie. Et on constate que les pèlerins viennent aujourd'hui nombreux, de plus en plus nombreux, dans des sanctuaires, parce qu'il est peut-être plus facile d'entrer dans un sanctuaire ouvert, libre, avec le beau visage de la Vierge Marie, quelle que soit sa représentation, que d'aller frapper à la porte d'une église.
1: C'est clair.
2: On sent qu'il y a une accessibilité bien plus grande aujourd'hui. Pour autant que le sanctuaire assume sa mission de conduire au Seigneur par la Vierge Marie.
1: Mmh. Est-ce que vous êtes mariolâtre, Marie-Gabrielle Lemaire ?
0: Je compléterai ce que vous avez dit en ne parlant pas de détour, mais de raccourci, en fait. J'y vois plutôt un raccourci. Je suis marquée par la théologie de Saint-Louis-Marie Grignon de Montfort, qui ne va pas non plus dire que l'on peut, au sens que la dévotion mariale serait une option, laissé à la sensibilité de chacun, mais qui montre comment, en fait, c'est aimer et honorer le Seigneur Jésus-Christ que d'aimer et honorer sa mère. Et donc, alors évidemment, le Seigneur peut tout faire, donc il aurait pu ne pas passer par la Vierge Marie pour nous sauver, mais il a voulu qu'il en soit ainsi. Et donc, je crois que nous sommes dans une nécessité gracieuse de recourir à la Vierge Marie comme le Seigneur lui-même le souhaite.
2: J'utilisais le mot détour en faisant allusion en fait au livre de l'Exode au chapitre 3 où Moïse fait un petit détour pour aller voir ce phénomène étonnant qu'est le buisson ardent.
1: Oui.
2: Il brûle sans consumer le buisson. Il y a quelque chose de cela, outre le fait qu'Abourin, c'est dans un buisson, une aubépine, que la Vierge Marie apparaît et qu'elle montre un cœur ardent comme un feu. Mais c'est un petit détour pour quitter les rails habituels d'une vie routinière. Un petit détour, un petit écart, au sens positif du terme. Oui. Et je pense que d'une certaine manière, aller dans un sanctuaire, ça nécessite de faire cette petite sortie, cette sortie de la vie de tous les jours, pour se laisser toucher par la Vierge Marie.
0: Oui, d'où l'idée de pèlerinage.
2: Oui.
0: À Bourin, justement, elle demande qu'on construise une chapelle, ce qui est une manière très concrète d'ailleurs d'œuvrer à l'édification de l'Église et d'enraciner dans la vie liturgique, sacramentelle, avec l'Eucharistie sur ses sommets de la vie chrétienne.
2: Et à Lourdes, elle demande que l'on vienne ici en procession.
0: En procession, à Bourin, en pèlerinage.
1: Voilà.
0: Oui.
1: Dans votre livre, Joël Rochette, vous dites, en bonne exégète, en fait, vous prenez les différents messages de la Vierge et vous les caractérisez. Donc, Bourin, c'est le sourire d'un Dieu qui nous aime. Le Los, c'est le chemin escarpé de la conversion. Kibéo, on pourrait peut-être parler de Kibéo, le mystère de la souffrance offerte. Est-ce que, donc, en lisant vos titres, on se dit, elle dit des choses différentes.
2: Oui.
1: Est-ce que d'abord elle dit des choses différentes? Est-ce que c'est vrai que et évidemment est-ce qu'il y a une unité dans ce qu'elle dit?
2: Chaque apparition mariale reconnue est à situer dans son contexte.
1: Oui.
2: On n'apparaît pas au XVIe siècle à Guadeloupe comme on apparaît au XXe siècle à Kibéo, en Afrique. La culture est différente, les voyants sont différents, la situation de l'Église, les besoins spirituels sont différents. Mmh. Et donc la Vierge Marie s'adapte non seulement dans ses atours, elle s'habille différemment, voilà, mais aussi dans son attitude, elle est en pleurs à la Salette, elle est rayonnante et souriante à Bourin, mais elle s'adapte aussi, elle modifie sa manière d'être pour correspondre à la situation des voyants, des enfants. En général, ce sont très souvent des enfants, d'ailleurs, qui sont bénéficiaires. Il faut dire qu'un enfant, il est vierge de toute préconception, il fait confiance en l'avenir, il a l'avenir devant lui. Hein. Mais la Vierge, effectivement, a un message circonstanciel, effectivement. Fatima, nous sommes au cœur de la Première Grande Guerre mondiale. Banneux et Bourin, c'est avant la Deuxième. Kibéo, vous l'avez cité, c'est évidemment avant le terrible génocide de 1994.
1: Oui.
2: Et donc, le message... Je préfère parler personnellement de présence. Il y a un message, mais il y a plus que des paroles.
1: C'est ça.
2: Il y a une attitude, il y a une relation. La présence est caractéristique du lieu et de la situation dans laquelle on se trouve. À Kibéo, effectivement, elle fait voir déjà, dans des visions assez douloureuses, terribles, la catastrophe qui va arriver, en invitant à la conversion. Il est possible, effectivement, non seulement de traverser l'épreuve, mais il est possible de se convertir et d'agir. Elle invite les croyants, les voyants, à témoigner d'une possibilité d'action avec la grâce de Dieu pour vivre dans le monde, faire face à la réalité.
1: Ça aussi, c'est intéressant théologiquement. On voit bien que la Vierge Marie s'adapte à l'histoire des hommes. Enfin, il y a quelque chose d'une sorte de présence au monde.
0: Oui, absolument. Ce que je trouve intéressant théologiquement, effectivement, c'est que dans les apparitions mariales, on a deux dynamiques conjointement. D'une part, l'irréductible singularité de chaque apparition mariale, jusque dans les traits que la Vierge Marie prend, et une dimension universelle. C'est tout à fait dans la logique de l'incarnation. Le Seigneur nous rejoint dans ce qu'il y a de plus spécifique dans nos vies à chacun, pour nous dilater en même temps aux dimensions universelles de la grande question de l'humanité, de son retour à son Seigneur. la dynamique donc, entre l'universel et le concret, la dimension spécifique de l'histoire dans laquelle ont lieu telle ou telle apparition, montre encore la dimension pédagogique de l'intervention de la Vierge Marie auprès de l'humanité, qu'elle éduque, si je puis dire, à la liberté des enfants de Dieu, mm-hmm. une liberté qui ne s'acquiert que dans la dépendance à Dieu, et non pas dans le reniement de Dieu ou dans l'oubli de Dieu.
1: Mm-hmm. Vous l'avez dit, on l'a, mais quelle est l'unité ? Enfin, qu'est-ce qui, au-delà de ces... Vous l'avez déjà dit, oui. Mais rappelons pour les téléspectateurs, soyons très pédagogiques, qu'est-ce qu'elle continue de dire tout le temps ?
0: Convertissez-vous.
2: Je pense que la conversion, l'appel à la prière,
1: oui.
2: le désir d'aller vers son fils, la présence de son fils, et l'orientation vers l'Église. Ce sont quelques éléments, je crois, oui. qu'on retrouve systématiquement dans chacun des lieux d'apparition. Certainement, je pense, en premier lieu, une paix qui est apportée. Mmh. Dans une situation de détresse, de difficulté, de peine, elle n'apparaît pas au cœur des palais riches, elle n'apparaît pas dans les lieux de confort, de luxe, mmh. elle apparaît toujours à la marge, dans des lieux de faiblesse, d'humanité profonde. Mmh. C'est notre condition humaine, dans sa simplicité, sa pauvreté et sa beauté en même temps. Elle apparaît dans ces lieux-là pour apporter une paix profonde, dans des époques troublées. Mmh. Elle n'apparaît pas quand tout va bien.
1: C'est
2: elle
1: ça.
2: Apparaît quand on est dans un moment de crise, de difficulté.
0: Il est rare que tout aille bien.
1: Oui. Oui.
2: Et elle ajoute effectivement qu'il faut aller vers son fils, qu'il faut revenir à lui.
1: C'est ça.
2: C'est le cœur vraiment de l'Évangile, c'est ce cœur-là qu'elle donne, revenir à son fils, avec effectivement l'appel à la conversion, la prière. La prière, ça c'est essentiel. Mm-hmm. Elle vient réveiller notre appel à la prière qui souvent s'endort. Mm-hmm. Je pense que la Vierge Marie, effectivement, régulièrement, et sans doute le fait-elle et le fera-t-elle encore, elle vient réveiller les communautés chrétiennes, et puis le tout venant, tous ceux qui sont là au bord du chemin et qui cherchent un sens à leur vie, pour les appeler par la prière à revenir à Dieu.
1: Mmh. Est-ce que tous les gens qui ont des apparitions ou qui disent avoir des apparitions... tous les voyants, ça fait des bons sanctuaires ? Ou est-ce qu'il y a un discernement de l'Église ? Est-ce qu'il y a quelque chose pour vérifier que c'est cohérent ? Est-ce que justement un discernement théologique est à l'œuvre ?
0: Alors évidemment, une apparition mariale, pour être reconnue par l'Église, doit être validée donc, par tout un processus de reconnaissance qui passe par différentes étapes, chacune cruciale. En fait, il faut attendre le Concile de Latran en 1516 pour voir une première procédure de légifération en matière de reconnaissance des apparitions mariales. Mmh. Et à ce moment-là, c'était le Saint-Siège qui seul était apte à poser le jugement. À partir du Concile de Trente, la responsabilité sera déléguée à l'évêque du lieu. Mmh. Donc on en est encore là aujourd'hui. La reconnaissance par l'Église relève de la compétence de l'évêque du lieu.
2: Cette reconnaissance est une longue affaire.
1: Oui.
2: Dans un premier temps, on ne croit pas les voyants.
1: Oui.
2: Et c'est très bien qu'on ne les croit pas.
1: C'est systématique.
2: C'est systématique. Oui. Il faut beaucoup de temps, on ne les croit pas, et non seulement on ne les croit pas, mais ils en souffrent terriblement.
1: Oui.
2: Ils souffrent de mépris, de raillerie, on les accuse d'être des menteurs. Mm-hmm. À Beaurain, dans le jardin de l'école, la mère supérieure avait fermé les grilles, lâché les chiens. Mm. Elle refusait que les enfants viennent dans les lieux pour jouer cette comédie, comme elle disait. Mm. Petite anecdote, quand la Vierge apparaissait, les chiens s'arrêtaient d'aboyer, mmh. et la petite Gilberte a dit « ce sont les premiers qui nous ont cru ». Bien avant l'Église, bien avant...
1: Bien avant la mère supérieure.
2: Et tant mieux que l'Église n'avale pas n'importe quoi.
1: Ah oui, non, mais
2: heureusement qu'il y a cette longue maturation, reconnaître les signes, voir la conformité avec la tradition de l'Église et avec la parole de Dieu, mmh. le lien à l'Église, et puis aussi les fruits spirituels dans la vie des voyants, qui ne sont pas des saints. Il y a quelques exceptions, quelques-uns ont été conduits à la béatification, à la canonisation, mais la plupart vivent une vie toute simple, une vie qui est comme la nôtre, la vôtre, la mienne, une vie faite de haut et de bas, mais qui sont profondément attachés au Seigneur par une vie de foi et de vérité. Mmh. Et donc le processus est un long processus, et heureusement, l'Église prend le temps. En général, c'est 10, 15, 20 ans, et parfois 3, 4 siècles. Oui. On vient de reconnaître aujourd'hui des lieux d'apparition anciens, parce que l'Église a pris le temps de discerner.
1: Beaurain, c'est allé vite.
2: Ouais. En 1949, reconnaissance par l'évêque du lieu, avec l'assentiment du Saint-Siège.
1: Et là aussi, difficulté, enfin, il y a eu des oppositions, il y a eu des...
2: Oui, énormément d'oppositions. Le phénomène a été connu par la presse à

0: riche pour arriver à une décision importante. Puis ça prend du temps.
1: Pourquoi est-ce qu'on va dans un lieu d'apparition ? Quand on réfléchit par exemple à la différence entre Borin et Tchestorova, il y a une icône particulièrement vénérée. Donc là, on va voir ou toucher un objet qu'on vénère. Là, à la limite, on n'a qu'à prendre le livre du Père Rochette, il y a chacun des messages, et on n'a qu'à prier les différents messages. On n'a pas besoin d'aller sur les lieux. Pourquoi est-ce qu'il faut aller sur les lieux ?
2: Il y a parfois des sources, il y a l'Aubépine à Borin. Pourquoi aller sur les lieux ? Mais justement, c'est l'idée du pèlerinage qui engage notre corps. C'est une manière de faire pénitence, précisément. Engager notre corps pour disposer notre esprit dans la décision de suivre le Christ. Si on fait les choses uniquement de manière mentale, en fait, ça ne s'enracine pas.
0: Oui. Dans un sanctuaire d'apparition mariale, on sent une présence. Tout comme on se rend en Terre Sainte.
1: Oui.
0: Dans les pèlerinages, pour ressentir dans son cœur, autant que dans son intelligence, mais dans son être, dans sa corporité, pour ressentir une présence, on marche sur le sol où le Seigneur a vécu, ses apôtres. Dans un lieu d'apparition, quelque part, on y va aussi parce que la Vierge est venue là. Et on sent encore cette présence. Mm-hmm. On voit les lieux, on entend l'écho, quelque part, de sa voix. Il y a tous les témoignages des voyants et puis de ceux qui les ont suivis, qui ont gardé la fidélité, la proximité à l'expérience. On ressent quelque chose. Je pense qu'il y a quelque chose de cet ordre-là, effectivement. Un auteur français, Didier Decoin, a écrit de Borin: « À Borin, le ciel s'est ouvert et ne s'est jamais refermé. Mm-hmm. » Il reste une cicatrice.
1: Il a été gentil avec vous.
0: Dans les sanctuaires, effectivement, on perçoit quelque chose de cet ordre-là, une cicatrice d'une présence.
1: C'est ça.
0: Personnellement, je le dis toujours, elle est venue, elle est pas repartie. Elle est toujours présente. Elle est là partout dans notre vie de foi. Oui. Mais on le sent davantage dans des lieux d'apparition mariale, je crois.
2: J'ai envie d'embrayer justement avec les apparitions de Morin, de Borin. La Vierge Marie est venue, elle n'est pas repartie. Et ce qui me touche, les voyants, quand ils se rendent compte que l'apparition va s'en aller, donc à Borin, ils reprennent vite un Ave Maria pour tâcher de la retenir, et effectivement, elle reste. Mmh. Et bien justement, dans les sanctuaires mariaux, s'il y a bien un lieu où on doit réciter des Ave Maria, c'est dans les sanctuaires mariaux, où on la prie, on la retient au milieu de nous.
0: Et j'ajoute aussi évidemment la représentation de la Vierge Marie. Les voyants ont décrit la Vierge Marie.
1: Ouais.
0: Évidemment, c'est difficile de représenter l'invisible, si je puis dire, en tout cas pour nous. Mais dans les lieux d'apparition, à la grotte à Lourdes, à Pontmain, au-dessus de la grange où elle est apparue, et dans chacun des lieux, à Borin, près de l'Aubépine, il y a une statue. Et donc la statue indique effectivement, selon les conseils de ceux qui ont vu la Vierge Marie, indique cette présence. Elle est presque matérialisée. Voilà. Et on vient dans un lieu précis, c'est devant la statue. À Banneux, on pousse les mains dans l'eau devant la statue, puisqu'elle a demandé de pousser vos mains dans l'eau pour soulager les souffrances. Voilà, il y a quelque chose de très concret. On a besoin de signes tangibles dans notre foi.
1: Et justement, quand on est recteur de sanctuaire, comment est-ce qu'on... on fait avec cet héritage-là? Parce que j'imagine que vous voulez faire de la pastorale, vous avez vos idées à vous, etc. Comment est-ce qu'on fait pour respecter aussi cette présence? Enfin, ça ne doit pas être simple. On ne peut pas tout changer,
0: Je pense que tous les sanctuaires mariaux d'apparition essayent de mettre en valeur ce que la Vierge a proposé aux voyants. Donc une démarche spirituelle, faire le geste approprié à chacun des sanctuaires, qui est de l'ordre de la dévotion personnelle ou communautaire. Mais je pense que tous les sanctuaires mariaux ont aussi un thème qu'ils développent année par année. On change le thème pour montrer, pour mettre en valeur et en lumière un aspect de cette apparition, de cette visitation qui correspond à une donnée importante de la foi chrétienne, de l'Évangile. Voilà. Cette année-ci à Borin, c'est « Ensemble sous ton voile de tendresse ». La notion d'être ensemble, d'être une communauté, et sous le voile, c'est-à-dire sous la maternité de la Vierge Marie, qui a cette beauté de pouvoir être une personne tendre dans notre vie de foi. Voilà, d'amener à la tendresse,

0: L'année précédente, c'était « Viens, mon cœur s'occupera de ton cœur ». Il y a un cœur à cœur dans un sanctuaire. C'est le cœur à cœur de l'Évangile. Hein, voilà.
1: La dimension communautaire me paraît importante à souligner, justement.
2: Oui. J'allais poser la question là-dessus.
1: Par rapport à la raison pour laquelle se rendre en pèlerinage dans un sanctuaire marial, il y a l'expérience des enfants de Marie qui se retrouvent, j'ai envie de dire, en fait. Hein. Et cette dimension communautaire... elle est alimentée par la vie sacramentelle de l'Église, par la vie de prière. Il y a toute une démarche intérieure qui accompagne la démarche physique. J'y reviens parce que là, pour le coup, on peut parler d'un détour, faire un petit détour avec son corps pour revenir à l'essentiel, pour revenir à l'intériorité de notre vie, de notre vocation ultime, d'entrer dans le cœur de Dieu, en fait. Et c'est cette expérience-là que l'on fait en se rendant dans les sanctuaires.
2: Allez-y, oui.
0: Dans les sanctuaires, on respecte vraiment le pèlerin. Il vient recueillir, toucher cette présence du Seigneur par la Vierge Marie. Je pense que dans un sanctuaire, il faut d'abord respecter cette présence du pèlerin qui touche la présence divine par Marie. Quand on a respecté cette présence, alors on lui propose d'aller un peu plus loin. Et donc, alors effectivement, chaque sanctuaire a sa pastorale, qui rejoint celle de l'Église, du diocèse dans laquelle on est, les priorités de l'Église universelle. J'étais dernièrement à Rome pour le colloque des recteurs de sanctuaires, et le Saint-Père nous a fait comprendre qu'effectivement, tous les sanctuaires, à l'occasion de l'année sainte qui arrive prochainement, sont des lieux privilégiés de compassion, de consolation et de foi vivante, communautaire, de communion. Compassion, consolation, communion, je pense qu'on fait vraiment l'expérience de cela.
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1: J'ajouterai encore, Il faut quand même se rendre compte que les plus grands sanctuaires dans le monde sont d'origine mariale.
2: Bien sûr.
1: Rien que ça pose question sur une pertinence évidente en fait de se rendre en pèlerinage dans ces lieux-là.
2: Pour faire quoi? L'expérience de la foule, c'est-à-dire de... moi, la question que j'avais envie de vous poser, c'est le lien, vous avez longuement déployé l'idée de Marie, mère de l'Église. Oui. C'est quoi? C'est se rendre compte qu'on est fils d'une même mère. Et peut-être question, quelle est la différence entre ce rôle de mère de l'Église et le rôle que le Christ a de tête de l'Église, qu'on trouve par exemple chez saint Paul, très classiquement.
1: Mais précisément, donc, elle est mère de Jésus. Bon. Mère du Christ, tête et corps. Donc il n'y a pas de...
2: Il n'y a pas d'opposition
1: à faire.
2: Ça
1: ne se situe pas sur le même plan.
2: C'est ça.
1: Alors effectivement, faire l'expérience que Marie est notre mère, je dirais lui laisser le droit d'exercer ses droits maternels, enfin lui laisser plein... toute l'attitude pour exercer elle-même sa puissance de maternité pour nous conformer au Christ, en fait. Mm-hmm. C'est dans ce sens-là.
0: Et dans le « Je vous salue Marie » que les pèlerins prient
2: des
0: millions d'exemplaires chaque jour dans les lieux de sanctuaire, on dit « Elle est mère de Dieu », mais avant ça, on dit « Sainte Marie, mère de Dieu ». Et aussi, évidemment, un beau témoignage de sainteté. C'est ce qui touche, je crois, particulièrement les pèlerins, c'est de voir qu'une personne, un être humain, c'est pas une déesse, c'est un être humain, comme vous et moi, rayonne d'une vraie sainteté. Et elle attire, elle est témoin, exemple. Elle est mère, au sens que vous dites, mais également, elle est une invitation à la suivre sur le chemin de la sainteté. Elle est la première en chemin, comme dit un cantique qu'on chante dans les sanctuaires, la première en chemin pour inviter à la suivre. Elle vient du ciel et elle y retourne, même si elle reste présente dans chaque sanctuaire. Et donc le pèlerin sent qu'il peut la suivre, il peut lui faire confiance, mettre sa confiance en elle, qui est une mère et nous sommes ses enfants, mais pour suivre un chemin qui conduit vers le Père.
1: Et justement,

0: des chemins privilégiés, c'est la prière du chapelet. La demande de prier le chapelet est un des thèmes récurrents dans les apparitions mariales. Pourquoi ? Parce que le chapelet, c'est la méditation des mystères de la vie du Christ. Donc, en nous invitant à prier le chapelet, la Vierge Marie nous invite à entrer dans son cœur à elle pour entrer dans les mystères du Christ. Donc il y a toujours cette idée d'une médiation de la Vierge Marie qui ne s'arrête pas à elle, mais conduit effectivement au Christ.
1: D'expérience, comme recteur de sanctuaire, vous devez voir toute l'humanité arriver. Est-ce qu'il y a des difficultés, enfin, comment est-ce qu'on fait pour que des gens qui ont une foi mariale très chevillée au corps, etc., peut-être des pèlerinages diocésains qui arrivent, alors tout est organisé, il n'y a rien à faire, c'est parfait. Et puis des gens qui sont très loin de l'Église, comment est-ce qu'on fait pour mettre tout ça en musique et pour pas que ça fasse des groupes différents ?
2: Il y a le pèlerinage en groupe, effectivement, vous en parlez, qui est bien organisé, et puis il y a le pèlerinage des personnes qui viennent seules, oui. Qui sont en recherche, qui sont en crise, en difficulté, qui viennent déposer. Oui. Déposer. Je crois que c'est vraiment un geste que beaucoup font, venir déposer les peines, les intentions de prière, les lourdeurs de leur vie dans le cœur d'or à Beaurain, au pied de l'autel à la rue du Bac, à la grotte à Lourdes. Déposer. Et alors, le fait de déposer nécessite souvent un accompagnement. Ces personnes déposer et parler, ouais. Parler. Ça peut être une écoute, un accueil par l'écoute, ça peut être aussi les sacrements de la réconciliation. Je pense que les sanctuaires mariaux sont les lieux où on se confesse le plus aujourd'hui, dans la réalité de notre Église. Donc nous sommes en permanence, les prêtres dans tous les sanctuaires, à l'écoute, aussi pour vivre ce sacrement de l'échange, de la miséricorde donnée, de déposer ses fardeaux et de ressortir, ressusciter, relever. Voilà, il y a cela. Et puis, je pense qu'il y a aussi l'importance dans les sanctuaires de laisser les personnes rester suffisamment longtemps. La présence nécessite, d'une certaine manière, un peu de temps. On reste auprès de Marie. Et nous voulons accompagner les personnes pour qu'elles restent là. Et rester, ça veut dire rester en vivant. Nous proposons l'Eucharistie, nous proposons des démarches, des pèlerinages. On encadre les personnes, on les aide à aller plus loin dans leur démarche spirituelle. Pour autant qu'elles le veuillent. Chacun va jusqu'où il le veut et il le peut, en fonction de sa situation de foi.
1: Est-ce que vous avez un rôle de... C'est une question que j'avais posée à un recteur de, enfin c'était le recteur de Lourdes, d'encadrer la foi, c'est-à-dire de dire non c'est pas ça, c'est pas juste, c'est pas, ou est-ce que en fait c'est pas votre rôle dans les sanctuaires, parce que lui me disait c'est pas à nous de faire ce rôle, enfin on n'a pas ce rôle-là de dire il faut pas cette dévotion-là, non, etc. Parce que comme vous dites, on a l'impression qu'il y a, il y a toute la misère arrive et c'est un des lieux.
2: C'est d'abord un lieu d'accueil. C'est un lieu d'accueil. Voilà, d'accueil des personnes telles qu'elles
1: sont. Pour montrer l'accueil de l'Église.
2: Voilà. Ouais. La Vierge a choisi des enfants, en général, tels qu'ils étaient.
1: C'est ça.
2: Elle n'a pas cherché les petits saints du coin, elle a choisi Bernadette des Dizes. Si elle avait trouvé quelqu'un de plus petit que moi, elle l'aurait choisi. Donc, on prend les gens comme ils sont, mais quand ils nous posent des questions, ou quand ils s'interrogent sur leurs actes de foi, leur dévotion, leur démarche, alors nous essayons de les éclairer.
1: C'est ça.
2: Non pas encadrer, mais éclairer les personnes. Beaucoup de questions se posent, évidemment, sur les miracles dans les lieux d'apparition, sur les guérisons. Et donc là, effectivement, quand on le peut, quand on nous le demande, on vient éclairer l'intelligence et la foi des personnes.
1: Vous avez dit, Marie-Gabrielle Lemaire, on y va, mais on en revient. Qu'est-ce qui se passe après ? Pourquoi ? Enfin, on a commencé à dire pourquoi on y va, peut-être se couper du monde dans lequel on est, changer, comme vous dites,
0: changer,
1: manifester son désir à travers le corps qui se déplace. Mais après, quand on rentre, qu'est-ce qu'on fait ?
0: Eh bien, il faut espérer que cette cicatrice de l'ouverture du ciel qui demeure dans les lieux d'apparition mariale entre dans le cœur de ceux qui se sont rendus en pèlerinage pour que cette ouverture sur le ciel, ce goût du ciel, ce désir de Dieu, nourri par une démarche quand même qui consacre la personne, consacrer du temps à se rendre dans un pèlerinage, c'est vraiment creuser le goût du ciel en nous. Et donc voilà, la grâce, ça c'est...

0: la grâce varie évidemment pour chacun, mais il est à espérer que le chemin de conversion se poursuive, tout simplement, parce qu'on en a pour toute notre vie, de toute façon.
1: La personne a fait une expérience dans le sanctuaire mariel, expérience de rencontre avec le Seigneur, par Marie. Il rentre chez lui, il va vivre de cette expérience, il va faire mémoire, et il va peut-être colorer sa vie de foi de ce qu'il aura perçu dans cette expérience spirituelle. Il va prier la Vierge Marie avec les mots peut-être de ce sanctuaire-là. On sait que les pèlerins ne font pas tous les pèlerinages du monde. Oui. On en choisit quelques-uns, on a une fibre, une sensibilité. Beaucoup vont à Lourdes, certains viennent à Borin, d'autres à Pontmain. Moi j'aime beaucoup le sanctuaire de Pontmain pour la simplicité. Mon fils se laisse toucher. Voilà, voilà, on se laisse toucher soi-même.
2: Et puis vous n'êtes pas en concurrence entre différents sanctuaires.
1: J'étais dernièrement à Banneux, c'est le sanctuaire voisin.
2: C'est aussi en Belgique.
1: C'est aussi en Belgique, et on a vu la complémentarité avec le recteur. On a donné une conférence sur la complémentarité des lieux. Il n'y a pas de concurrence, il y a une grâce spécifique à chaque lieu, et il faut la découvrir, cette grâce-là.
2: Merci beaucoup. Alors, deux livres pour aller plus loin. Joël Rochette, on en a plusieurs fois fait mention, votre livre qui s'appelle Marie d'ici et d'ailleurs. Donc, on a un peu de temps, donc expliquez aux téléspectateurs ce que vous avez voulu faire dans ce livre.
1: Oui, en fait, j'ai voulu non seulement parler et témoigner de ce qui s'est passé à Borin et de la vie du sanctuaire, de ce lieu d'apparition, mais le mettre aussi en relation avec 9 autres lieux. C'était pour le 90e anniversaire, comme on dit en Belgique, 90 ans des apparitions, il y a 2 ans de cela, avec 9 autres lieux d'apparition reconnus. Non pas comparer, ce serait fou de vouloir comparer des grâces, chaque expérience est particulière, mais mettre en rapport, dire, mais voilà, dans tel lieu, il y a ceci qui fait écho. La Vierge Marie, me semble-t-il, a de la suite dans les idées. Donc quand elle apparaît quelque part, ailleurs, il y a comme un écho, il y a comme une suite, un prolongement. Je pense que Borin suit vraiment Fatima, comme Banneux suit Lourdes. Il y a des proximités très fortes. Et j'ai essayé de montrer cette trajectoire, en quelque sorte.
2: Une analyse des messages que j'ai trouvé très, très intéressant. Donc c'est aux éditions de l'Emmanuel. Marie-Gabrielle Lemaire, Les apparitions mariales aux éditions Fidélité. Donc là, c'est un petit livre qui...
0: D'introduction,
2: voilà. Oui. Alors, on a la chance de vous avoir, Marie-Gabrielle Lemaire, parce que vous êtes théologienne, mais vous êtes aussi la postulatrice de la cause du cardinal Henri de Lubac.
0: Oui, merci beaucoup d'en parler, c'est gentil ça.
2: Rappelez-nous, on a 3 minutes, rappelez-nous rapidement qui est Henri de Lubac, parce que tout le monde ne le connaît pas. Et alors après, moi j'ai une question un peu plus... Pourquoi est-ce qu'il peut être saint, cet homme ?
0: Ah, alors le cardinal Henri de Lubac est un immense théologien français.
2: Ça, je suis entièrement d'accord avec vous, bon, c'est un très grand théologien.
0: Oui, mais il n'a pas consacré sa vie à la théologie, mais au Christ et à l'Église, à l'amour du Christ et de l'Église. Et c'est à ce titre, évidemment, que l'on ouvre un procès de béatification. C'est le diocèse, l'archidiocèse de Lyon qui est acteur de la cause. Et donc, il y a vraiment des trésors spirituels qui demeurent encore trop ignorés, parce que justement, on retient que c'est un grand théologien. Mais il y a une profondeur de vue et clairement l'héroïcité des vertus théologales. D'autres vertus en particulier peuvent être facilement mises en évidence.
2: Par exemple, un exemple qui montre qu'il a eu une vie exemplaire.
0: Mais d'abord, sa foi. J'ai envie de dire, il a une foi exceptionnelle. Oui. Elle se manifeste dans ses écrits, mais aussi dans les témoignages que j'ai pu recueillir, dont certains d'ailleurs ont été publiés. Sa foi en Jésus-Christ, son amour de l'Église, sa liberté spirituelle extraordinaire, à plusieurs égards, il l'a exercée de manière héroïque, précisément. Oui. Une liberté dans la charité, précisément, aussi. Donc, toujours le souci de venir au secours des âmes, c'est le sens de son acte théologique, en fait. Ce serait manquer à la charité d'étouffer ce trésor de la foi que nous avons reçu, et c'est pour cela qu'il fait de la théologie pour annoncer le Christ, l'amour du Christ pour l'humanité tout entière, et le mystère de l'Église comme le regard de Dieu sur l'humanité.
2: De quoi avez-vous besoin pour...
0: De la prière de tout le monde.
2: Oui.
0: D'un miracle.
2: Oui.
0: D'un miracle qui puisse être imputé à l'intercession faite au cardinal de Lubac, mm-hmm. au père de Lubac.
2: Et donc on invite les gens à prier le cardinal de Lubac.
0: Voilà, n'hésitez pas à prier le père de Lubac. Personnellement, il m'a déjà exaucé d'une manière... très remarquable, mm-hmm. mais je ne peux pas
2: non,
0: le
2: sûr.
0: Présenter comme miracle.
2: Sûr.
0: Mais donc, oui, il intercède efficacement auprès du Seigneur.
2: Banneux, quels sont les prochains grands événements? Qu'est-ce que...
1: Beaurain.
2: Beaurain, pardon, excusez-moi. j'étais sur Banneux, mais...
1: Vous savez, bon, cette année-ci, le 75e oui. anniversaire de la reconnaissance, c'était en 49, mm-hmm. pour une grande célébration le 7 juillet, par l'évêque de Namur, et puis les grandes fêtes de Marie-Reine, le 22 août, avec l'archevêque de Paris qui viendra présider une grande célébration. Et puis tout au long de cette année, nous allons déployer ce thème ensemble, sous ton voile de tendresse, en collaboration avec Banneux. Pour la première fois, les deux sanctuaires
2: célèbrent ensemble. Donc j'avais raison
1: de... célèbrent voilà. ensemble Pardon, hein. ce bel anniversaire. Oui.
2: Très bien, donc rendez-vous à Beaurain.
1: Bienvenue tous.
2: Merci à tous les deux. Merci de nous avoir suivis. Vous savez que vous pouvez retrouver cette émission sur le site internet de KTO, www.kto.tv.com. Et on se retrouve la semaine prochaine.

0: Bonjour à toutes et à tous, bienvenue sur KTO pour la vie des diocèses où nous partons chaque semaine à la découverte d'un territoire, d'un diocèse et de son évêque. Et aujourd'hui, direction l'Île-de-France pour parler du diocèse de Pontoise, dont les limites correspondent au département du Val-d'Oise. Dans cette édition, on découvrira la mission particulière de la Maison Malville qui a ouvert ses portes en septembre dernier à Enghien-les-Bains et on découvrira aussi le parcours proposé par l'année Samuel à destination des 18-30 ans. Le Val-d'Oise est un jeune département d'Île-de-France entre ville et nature et un des plus récents diocèses de France, un territoire porté par une démographie dynamique avec une population en croissance sous l'effet des naissances. C'est d'ailleurs le deuxième département le plus jeune de France. Le Val-d'Oise, c'est aussi plus de 55 000 hectares de surfaces agricoles et un parc naturel régional, le Vexin, qui rassemble également des communes des Yvelines. Un des enjeux des prochaines années, c'est celui de la mobilité en Île-de-France avec des trajets domicile-travail souvent longs et contraignants et l'espoir de nouvelles lignes avec le Grand Paris Express. Et pour parler du diocèse de Pontoise, je reçois son évêque, Mgr Benoît Bertrand. Bonjour Mgr.
1: Bonjour Honorine, bonjour à tous.
0: Merci de nous rejoindre sur le plateau de KTO, de la vie des diocèses. Je viens de présenter le Val-d'Oise en quelques mots. Quelles sont les caractéristiques du diocèse, de l'Église catholique dans le Val-d'Oise?
1: Eh bien, moi je suis arrivé dans le diocèse il y a un an et demi, donc je défais encore le paquet cadeau. Le diocèse est marqué par sa jeunesse. 40% de la population moins de 30 ans et une personne sur trois a moins de 25 ans. Et le préfet m'a dit l'autre jour que ce département était le département le plus jeune de France métropolitaine. Et puis il y a la diversité entre le Vexin, le monde rural, la coulée verte avec Aubonne, Montmorency, l'Isle-Adam et puis l'Est du diocèse avec des quartiers populaires très, très peuplés, un diocèse marqué par la grande diversité kaléidoscopique, par le dynamisme apostolique, et ça c'est extrêmement marquant, et je rends grâce au Seigneur pour ce beau diocèse, un diocèse dont les personnes sont en général assez fières d'être valdoisiens, d'être du diocèse, du beau diocèse de Pontoise, et c'est vrai que pour un évêque, son diocèse est toujours le plus beau du monde.
0: Au début de cette émission, je rappelle quelques dates pour mieux connaître votre parcours. Mgr Benoît Bertrand, vous venez de le dire, vous êtes donc évêque de Pontoise depuis 2024. Vous êtes également vice-président de la Conférence des évêques de France. Né en 1960 à Nantes, en Loire-Atlantique, vous avez notamment eu un doctorat en pharmacie en 1983, ordonné prêtre en 1991 pour le diocèse de Nantes. Parmi vos nombreuses missions, je mentionne celle de vicaire général de Nantes de 2010 à 2019, et puis vous êtes arrivé en Lozère comme évêque de Mende de 2019 à 2024. Je termine avec votre devise épiscopale, « Je suis avec vous tous les jours », elle vient de l'évangile de Saint Matthieu au chapitre 28. C'est d'ailleurs le titre de la lettre pastorale que vous avez publiée à la Toussaint 2025, on en reparlera. Alors, Mgr Bertrand, on vient d'évoquer un petit peu ces premiers pas dans le diocèse de Pontoise que vous découvrez depuis presque un an et demi. Qu'est-ce qui vous marque dans ce temps de découverte du diocèse francilien ?
1: Eh bien, de fait, hein, je découvre, je ne connaissais pas du tout ce diocèse, qui est un accent circonflexe au-dessus de Paris. J'ai commencé mon ministère il y a un an et demi dans le Val-d'Oise, en allant à la rencontre de tous les prêtres, les diacres, les communautés religieuses, rencontrer énormément de personnes, de grands nombres de personnes engagées aussi dans la société civile. Donc, ce qui me marque, d'abord, c'est l'accueil, extrêmement cordial, très ouvert, très sympathique, de tous ceux et toutes celles que j'ai rencontrés, aussi le désir de proximité. Beaucoup ont exprimé à l'évêque que je suis le désir que l'évêque soit proche des personnes qu'il rencontre. Alors on ne peut pas être proche de tous, 1 400 000 habitants,

0: mais on essaye d'être proche de quelques-uns. Et puis, dans un contexte de la banlieue parisienne où tout va vite, société TGV, où il faut être rapide, efficace, fiable, ponctuel, organisé, eh bien, il y a un grand besoin de ralentir le rythme, de prendre son temps et de cultiver l'intériorité.
1: Vous avez déjà évoqué quasiment toutes les grandes orientations de cette lettre pastorale que vous avez donc publiée en novembre dernier pour la Toussaint 2025. La première des grandes orientations, c'est édifier la paix, une orientation que vous adressez à tous les hommes et les femmes de bonne volonté. Pourquoi est-ce que le Val d'Oise a particulièrement besoin de paix ?
0: Eh bien, j'ai choisi ce titre-là de la première orientation, le soir du 8 mai, il y a un an, en découvrant le visage du pape Léon XIV, nous invitant à la paix avec cette salutation liturgique « La paix soit avec vous ». C'est vrai que notre monde, mais ce diocèse très cosmopolite, avec parfois des difficultés, des violences, des choses difficiles à vivre, nous avons un grand besoin de paix, être pacifiant et donc pacifié. Et je donne quelques orientations, en effet, dans cette lettre pastorale pour cultiver la paix, pour être des artisans de paix, par exemple, en désignant les violences, mais sans se laisser fasciner par elles. Et puis aussi en étant témoin, édifié de tous ceux et toutes celles dans les quartiers, dans les communautés, dans les familles, qui sont au service de la paix.
1: Je vous propose d'aller au cœur du Val d'Oise, justement à Enghien-les-Bains, où la Maison Malville a ouvert ses portes en septembre dernier et rassemble l'école Saint-Louis-Sainte-Thérèse, le lycée Notre-Dame-Providence et la paroisse Saint-Joseph. Ce projet vise à créer un espace de vie unissant éducation et spiritualité, tout en favorisant les liens entre les générations. Nous avons rencontré les équipes éducatives et pastorales qui font vivre la Maison Malville. C'est un reportage de Guillaume Cross.
2: À l'heure de la pause, à la Maison Malville, les enfants sont réunis dans la cour non loin de l'église, un lieu où se mêlent éducation et spiritualité, deux univers reliés par un seul et même établissement. Clémence Briand-Métairie, directrice de l'école, explique la singularité de ce projet.
3: C'est un lieu qui nous permet d'avancer dans notre mission commune, notre ambition commune, de pouvoir accompagner chaque jeune dans son éducation, une éducation qu'on souhaite intégrale, qui puisse s'adresser à la fois au cœur, à l'esprit et le corps.
2: Dans la chapelle de la Maison Malville, le père Thierry propose un accompagnement spirituel pour les élèves et les professeurs qui le demandent.
4: Voilà, nous avons au rez-de-chaussée une chapelle où une messe est proposée toutes les semaines aux enfants, aux élèves, où un petit groupe vient de manière hebdomadaire. Le gros intérêt de ce projet, c'est donc de mutualiser les salles et de vivre un peu ensemble, en fait, d'articuler l'école privée avec la paroisse.
2: Anne-Gaëlle possède une double casquette au sein de l'établissement. Elle enseigne auprès des moyennes sections et s'investit dans la pastorale pour les CE1.
5: On a les enfants et puis on peut les suivre aussi dans d'autres sujets où eux, moi je suis en pastorale, je ne suis pas leur enseignante. Donc parfois, la parole se libère aussi un peu plus facilement pour eux. On a aussi les sœurs qui font des ateliers donc sur le temps du midi. Donc on a voilà, cette chance d'avoir aussi des moments de recueillement, d'intériorité qui sont permis par ce nouvel environnement.
2: La particularité de ce projet repose notamment sur la présence de religieuses au cœur du complexe. Une congrégation apostolique dédiée à l'éducation des jeunes.
6: J'aime beaucoup le faire, ça ne me prend pas beaucoup de temps, puis ça me replonge dans ma vie d'autrefois. Et du coup, je rencontre beaucoup d'enfants dans la rue qui me saluent parce qu'ils sont ici à l'école. C'est vraiment une source de joie parce qu'on était toutes dans l'enseignement catholique, au contact avec les enfants, donc en fait, nous, ça nous réjouit beaucoup.
2: Hors des horaires de cours, les salles paroissiales reprennent vie. Les accompagnateurs de l'aumônerie retrouvent le vicaire de la paroisse pour la préparation de l'année.
7: Un espace qui est beaucoup plus ouvert, beaucoup plus lumineux et beaucoup plus grand surtout. Et en fait, les jeunes ici se sentent bien, se sentent comme chez eux. C'est pour ça la Maison Malville, en fait, il y a un côté un peu familial d'ici. Et donc ils aiment bien se rassembler ici du coup.
2: Les locaux modernes et spacieux sont propices au lancement de nouveaux projets. Une chorale a récemment vu le jour dans la Maison Malville.
1: On a vu donc cette Maison Malville à Enghien-les-Bains. Quelles sont les spécificités de la mission de cette maison ?

0: Bon, c'est un peu comme un tiers-lieu.
1: Voilà, c'est un tiers-lieu. C'est un lieu que nous avons inauguré il y a quelques mois, de façon très, très heureuse. Donc il y a l'école, le collège, l'école primaire, le collège. On sait combien une école est un lieu de vie et d'éducation. Il y a les sœurs qui sont là, engagées, priantes. Il y a le presbytère, l'accueil paroissial. Donc c'est une maison. Voilà, un lieu de protection où les jeunes sont bien, se sentent en sécurité, mais c'est une maison qui est ouverte. Voilà, donc où on peut accueillir, proposer un certain nombre d'activités pastorales très variées. Et vraiment, c'est sans doute le cœur de la vie de la paroisse avec l'église paroissiale et puis les autres églises du groupement paroissial qui sont tout proches.
0: Dans un diocèse d'1,4 million d'habitants, comment réussir à encourager la fraternité pour reprendre une des grandes orientations de votre lettre pastorale et même, vous l'aviez évoqué, à soigner la proximité. Pourquoi est-ce que ces deux orientations sont si importantes ?
1: Eh bien parce que pour bâtir la paix, comme on le disait tout à l'heure, il faut vivre la fraternité. Fraternité, bien sûr, entre prêtres et laïcs, mais tisser des petites fraternités partout où c'est possible, dans les quartiers,
0: ça se fait
1: dans
0: comment,
1: les.
0: Concrètement,
1: eh bien, ce sont les prêtres, les équipes d'animation paroissiale qui proposent que des fraternités se lèvent. Mon prédécesseur a déjà lancé tout cela, mais on m'a dit en arrivant combien c'était important de continuer de tisser la fraternité entre nous. Vous savez, c'est soyez unis pour que le monde croie. On ne peut pas aller à la pêche avec un filet déchiré. C'est pas possible. La fraternité est un critère de crédibilité pour l'annonce de l'Évangile. Et puis, il y a la proximité. De fait, les prêtres, l'évêque, mais tous, nous sommes invités à être attentifs, attentionnés les uns aux autres. Alors, j'invite, par exemple, les prêtres à consacrer 2 jours par mois, un jour tous les 15 jours, une demi-journée toutes les semaines, à rencontrer des personnes qu'ils ne connaissent pas. Et puis, sur l'invitation de quelques-uns, on m'a proposé à l'évêché d'organiser des tables ouvertes. Alors, le vendredi soir, une fois ou deux par mois, quand c'est possible, eh bien, j'invite à l'évêché tous ceux et celles qui veulent venir dîner avec moi. Ils s'inscrivent simplement près de mon assistante. Et ainsi, c'est une manière de se mélanger, de découvrir la vie de l'évêque, et puis pour moi, de manifester ma proximité.
0: Vous nous rappeliez que 40% de la population a moins de 30 ans. Vous êtes particulièrement intéressé, concerné même, par les questions éducatives en lien avec la jeunesse. Qu'attendriez-vous d'assises de l'éducation dans le Val-d'Oise, puisque c'est un projet que vous portez?
1: Oui, alors c'est en lien avec cette démarche des évêques de France autour des défis éducatifs que nous allons vivre durant sur 3 ans. Alors voilà, sur les 2 ans qui viennent, avec des moments forts à Lourdes en particulier. Et il s'agit que nos instances éducative, l'enseignement catholique, les congrégations, le savoir-faire qui est le nôtre, les patronages, les mouvements de jeunes, le scoutisme, en dialogue avec la société civile, tous les acteurs de l'éducation manifestent au nom de leur foi le désir de participer l'éducation des jeunes aujourd'hui, avec peut-être 3 points d'attention: l'éducation à l'intériorité, au silence, à la prière, ça me paraît très important, l'éducation au discernement, faire des choix, et puis l'éducation à la liberté spirituelle. Voilà 3 points d'attention que nous pouvons nous donner, et j'aimerais en effet qu'une fois le concile provincial passé, nous puissions organiser dans le Val-d'Oise des assises de l'éducation, en lien et en dialogue avec la société civile.
0: C'est une excellente transition vers le sujet suivant. Comment prendre le temps de découvrir l'appel unique de Dieu et être soutenu dans son désir de prière régulière? Et cette année, 35 jeunes entre 18 et 30 ans suivent l'année Samuel. Un parcours qui mêle Lectio Divina, accompagnement spirituel, week-end et retraites en monastère. Et s'il existe depuis 27 ans, ce parcours rencontre un succès croissant. Son responsable, le père Florent Aubonnet, nous présente l'année Samuel.
2: Donc l'année Samuel, ça porte ce nom en référence à Samuel, le prophète de la Bible. C'est un jeune qui est appelé par Dieu pendant son sommeil et il a du mal à comprendre que c'est Dieu qui l'appelle. Il entend pourtant son prénom. Eh bien, on pense que c'est la même chose pour les jeunes du diocèse. Ils ont aussi un appel personnel du Seigneur, une vocation au sens très large. Ça peut être bien sûr la prêtrise, la vie religieuse, mais aussi un lieu particulier où se donner, où s'engager. Voilà, on les aide à reconnaître comment Dieu les appelle, où Dieu les appelle, à l'aide de, justement de la méditation de la parole de Dieu et d'un accompagnement spirituel. Le but de l'année Samuel, c'est écoute Dieu et trouve ta voie. Et donc, c'est un pari qu'on fait que si des jeunes prennent les moyens de leur vie spirituelle, prient chaque jour, voient un accompagnateur spirituel chaque mois, et font plusieurs retraites dans l'année, s'ils se mettent à disposition comme ça du Seigneur, comme Samuel, eh bien, on pense que le Seigneur va les éclairer sur leur chemin. Et donc, ça commence dès septembre. Voilà, il y a une soirée un peu de lancement. Et puis, ensuite, donc, 4 week-ends dans des monastères. Et puis, la grande retraite de 5 jours à l'Ascension, dans un monastère également. Et puis, on finit en juin avec notre évêque. Les fruits sont très variables. Il y en a qui vont vraiment, durant l'année, vont prendre la décision d'un engagement fort. C'est arrivé qu'il y ait des jeunes filles, par exemple, qui rentrent au noviciat. Mais il y a aussi des jeunes pour qui, à la fin d'année Samuel, le fruit va être plus discret, une sorte de confiance en Dieu plus grande, plus ancrée. Et le discernement va se terminer plus tard. Mais il y aura quelque chose de commencé qui sera crucial pour la suite, en fait.
0: Jeunes et vocation, c'est un sujet majeur pour un diocèse jeune comme celui de Pontoise.
1: Oui, en effet, et puis pour l'évêque, c'est très important, comme pour la vie des communautés chrétiennes, que des jeunes garçons et filles s'engagent, consacrent toute leur puissance d'aimer pour manifester que Dieu peut être aimé plus que tout. Et j'ai rencontré là, encore il y a quelques jours, près d'une trentaine de jeunes garçons et filles qui portent très concrètement un projet de vocation, de discernement. Et je remercie le père Florian Aubonnet et puis les animateurs de cette année Samuel de permettre à des jeunes de mettre de la lumière là où il y a de l'ombre, parce que c'est tellement important de trouver sa juste place dans l'Église et dans le monde.
0: Cultiver l'intériorité, c'est aussi l'un des axes majeurs de votre lettre pastorale. Comment est-ce qu'on fait pour descendre à l'intérieur de soi, pour avoir une vie de prière riche au cœur de la folie du quotidien, dans un environnement, vous le disiez, parfois très urbain, très heurté aussi?
1: Je crois que c'est déjà une décision, dans un contexte très fragmenté, très polémique, où il y a parfois, comme je le disais tout à l'heure, de la violence. Je pense que c'est important que, au nom de notre foi, nous descendions à l'intérieur de nous-mêmes. Quelquefois, on se dit que on va sortir de nous pour trouver le Seigneur loin, à des années-lumière, très, très haut. Non, le Seigneur, il est en nous. Alors, il y a ce temps qui nous est proposé d'éducation à la vie intérieure par l'année Samuel, mais il y a toute une série de propositions, et le Val d'Oise est très riche de ce point de vue-là, de marqueurs pour la pastorale des jeunes. Il y a Thésée, il y a le Frat à Lourdes, à Jeanville, il y a aussi des retraites, il y a des camps qui sont proposés, PLVTT, et tout cela au service de cette vie intérieure des jeunes. Et puis, pour les adultes, moi, je souhaiterais bien que chaque personne engagés dans la vie de l'Église, puissent prendre un quart d'heure tous les jours avec l'Évangile dans une main et peut-être l'actualité du monde dans l'autre pour faire ce lien, tisser ce lien entre la vie et la foi par la prière, par l'intériorité et par le silence.
0: Je voudrais dire un mot aussi des projets à venir, puisqu'il est question d'un sanctuaire de la Miséricorde à Argenteuil, dans la basilique Saint-Denis, connu notamment pour avoir proposé à plusieurs reprises l'ostension de la Sainte Tunique. Pourquoi un sanctuaire de la Miséricorde à Argenteuil ?
1: Alors, d'abord, cette ostension de la Sainte Tunique vécue l'année dernière a été un événement majeur de la vie du diocèse.
0: 220, on va voir quelques images.
1: 220 000 personnes sont venues se recueillir. Alors, il y avait des chrétiens, mais il y avait des personnes à distance de la foi, de l'Église, et sont venues déposer le fardeau de leur vie, de leur péché aussi, devant la Sainte Tunique. Et des milliers de personnes sont venues célébrer le

0: sacrement de la réconciliation. D'où notre désir de faire de cette basilique d'Argenteuil un lieu particulier pour célébrer chaque jour ce trésor qu'est la miséricorde du Seigneur, la miséricorde comme une corde lancée à notre misère. Encore faut-il avoir la force de lancer la corde aussi de temps en temps.
1: Monseigneur Benoît Bertrand, on arrive dans la dernière séquence de cette émission avec les questions de terrain. On a une première question d'Elisabeth de la paroisse Notre-Dame de l'Assomption à Taverny.
2: Bonjour Monseigneur. Comment relancer la vocation de mariage dans le diocèse?
0: Voilà, bien Elisabeth, merci pour votre question. Peut-être d'abord par le témoignage soi-même des couples qui témoignent de la richesse de leur vocation, peut-être aussi en stimulant la pastorale de la famille et en proposant dans les paroisses des formations sur la beauté, sur le sens du sacrement de mariage. Et puis, parce que c'est vrai qu'on parle beaucoup des vocations de prêtres, de religieux, de religieuses, de redire sans cesse combien cette vocation, elle est belle. Elle a même une dimension mystique, puisque l'amour d'un homme et d'une femme scellé dans le sacrement de mariage manifeste cet amour indéfectible de Dieu pour l'humanité, du Christ pour son Église.
1: On écoute Antoinette qui est chantre des paroisses de Taverny, Beauchamp et Bessancourt.
3: Bonjour Monseigneur, ma question est, qu'est-ce que vous envisagez pour les jeunes couples qui sont dans l'Église catholique? Par exemple, pour nous, pour l'encadrement de l'éveil à la foi et l'encadrement des catéchumènes, parce qu'on a vraiment besoin des jeunes couples engagés dans cette mission.
0: Voilà, alors vous savez tous que nous lançons un concile provincial. Cet événement va être incroyable. Nous sommes vraiment dans la phase des consultations. On estime qu'il y aura près de 30 000 consultations durant ce concile. Et j'imagine que parmi toutes les personnes qui sont consultées, eh bien, il y a des jeunes couples, des adultes qui vont peut-être creuser en eux le désir d'accompagner des catéchumènes ou des néophytes, parce que de fait, les chiffres augmentent, plus 30% tous les ans de personnes qui demandent le baptême, l'Eucharistie et la confirmation, mais encore faut-il avoir des personnes pour les accompagner. Alors je profite de votre émission pour lancer un appel. À bon entendeur, salut.
1: Et je pense qu'on va creuser aussi cette question des catéchumènes et des néophytes avec Nathalie.
4: Bonjour Monseigneur, pour que ces jeunes, pour que ces néophytes puissent continuer à pratiquer, il faudrait qu'ils soient encore plus enracinés dans la foi après le baptême, pour qu'ils ne soient pas laissés dans la nature, parce que là, il y a un risque. Et justement, moi, je pensais à ce qu'il y ait encore des formations, qu'ils continuent à être formés, ne serait-ce qu'une fois par trimestre. Et peut-être qu'après, ils auront cette envie de servir leur paroisse.
0: Voilà, vous avez raison. Il faut absolument que ces néophytes continuent leur enracinement chrétien, parce que ce sont des toutes jeunes pousses. Donc,
1: les néophytes, c'est ceux qui viennent d'être baptisés.
0: C'est ceux qui viennent d'être baptisés. Et donc, de les inviter à enraciner leur baptême, leur confirmation, peut-être bien sûr par des formations, une fois par mois ou tous les deux mois, mais peut-être que le concile fera des propositions très concrètes de ce point de vue-là. Et puis aussi, toutes ces personnes participent peut-être, pourquoi pas, à des petites fraternités dès le temps de la préparation au baptême, pour que après la célébration des sacrements, eh bien, ce cheminement puisse continuer. Mais vraiment, je rends grâce pour cette initiative et ce beau projet d'un concile provincial. Alors, habillons-nous le cœur en vue de ce concile.
1: Alors j'aurais une dernière question, puisque vous vous préparez à fêter le 13 septembre prochain les 60 ans du diocèse, près de Notre-Dame de Pontoise. Qu'est-ce

0: Qui est prévu à cette occasion ?
1: Eh bien, nous aurons une journée de pèlerinage. Donc, tous les Valdoisiens et Valdoisiennes notent bien la date du dimanche 13 septembre. Voilà, notez sur vos agendas. Et puis, il y aura bien sûr des Eucharisties célébrées le matin dans les doyennés ou dans les paroisses. Et puis, nous nous retrouverons en milieu de journée pour un temps de pique-nique, un temps de procession autour de Notre-Dame de Pontoise, et puis un temps de fête en fin d'après-midi où nous pourrons rendre grâce au Seigneur pour ses 60 années, un diocèse tout jeune, mais surtout nous tourner vers l'avenir avec beaucoup de désir d'annoncer l'Évangile encore et encore.
0: Merci beaucoup, Monseigneur Benoît Bertrand.
1: Merci, Honorine.
0: D'être venu sur le plateau de la vie des diocèses. Pour en savoir plus sur le diocèse de Pontoise, rendez-vous sur le site internet www.catholique95.fr. 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Merci à chacun d'entre vous pour votre fidélité. Je vous donne rendez-vous la semaine prochaine.

De la première lettre de saint Pierre, apôtre. Frères, approchez-vous du Seigneur. Il est la pierre vivante que les hommes ont éliminée, mais que Dieu a choisie parce qu'il en connaît la valeur. Vous aussi, soyez des pierres vivantes qui servent à construire le temple spirituel, et vous serez le sacerdoce saint présentant des offrandes spirituelles que Dieu pourra accepter à cause du Christ Jésus.

Et maintenant, frères et sœurs, demandons au Christ d'achever par l'Esprit Saint ce qu'il a commencé dans son Église.

0: Jésus, souviens-toi de ton Église, née de ton côté ouvert, qu'elle y puise l'eau et le sang dont elle vit. Rappelle-toi l'humble amour de Pierre, à qui tu as confié la charge du troupeau. Garde à son successeur, Léon XIV, le même amour et la même foi.
1: Exauce-nous, Seigneur ressuscité.
0: Rappelle-toi les bords du lac, la pêche miraculeuse. Rends fructueux le labeur des missionnaires. Christ, rappelle-toi ce repas que tu préparais pour tes amis. Donne-nous le goût du pain partagé.
1: Exauce-nous, Seigneur ressuscité.
0: Enfin, souviens-toi que tu as brisé les portes de la mort. Rassemble dans ton royaume tous nos frères défunts.

Garde à ton peuple sa joie, Seigneur, toi qui refais ses forces et sa jeunesse. Tu nous as rendu la dignité de fils de Dieu. Affermis-nous dans l'espérance de la résurrection. Par ce même Jésus-Christ, ton enfant bien-aimé, qui vit et règne avec toi dans l'unité du Saint-Esprit, Dieu pour

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Au nom du Père et du Fils et du Saint-Esprit, la grâce de Jésus-Christ notre Seigneur, l'amour de Dieu le Père et la communion de l'Esprit-Saint soient toujours avec vous. Mes frères et sœurs, soyons dans la joie, exultons, rendons grâce à Dieu, car il règne, le Seigneur notre Dieu, il est le souverain de l'univers. Où est-il ce Seigneur que nous cherchons en venant à la messe ce soir à Notre-Dame ? Et bienvenue à tous les pèlerins qui viennent quelquefois de loin, ceux qui sont plus familiers, ceux qui nous rejoignent sur Catéo. Nous sommes à la veille de l'Ascension, en attendant la Pentecôte, dans la lumière de Pâques. Nous sommes partagés entre la présence du Seigneur, la venue de l'Esprit-Saint, notre propre responsabilité, notre engagement à vivre des dons de Dieu. Tout cela, mes amis, nous oblige. Alors commençons par demander pardon pour les péchés que nous avons commis et regardons le projet de Dieu avec admiration et reconnaissance. Je confesse à Dieu Tout-Puissant. Je reconnais devant vous, frères et sœurs, que j'ai péché en pensée, en parole, par action et par omission. Oui, j'ai vraiment péché. C'est pourquoi je supplie la bienheureuse Vierge Marie, les anges et tous les saints, et vous aussi, frères et sœurs, de prier pour moi le Seigneur notre Dieu. Que Dieu Tout-Puissant nous fasse miséricorde, qu'il nous pardonne tous nos péchés et nous conduise à la vie éternelle.

Dieu de patience et de miséricorde, donne-nous d'avoir vraiment part à la résurrection de ton Fils bien-aimé, lui qui vit et règne avec toi dans l'unité du Saint-Esprit.

Lecture du livre des Actes des Apôtres. En ces jours-là, dans la ville de Philippe, la foule se déchaîna contre Paul et Silas. Les magistrats ordonnèrent de les arracher les vêtements pour leur donner la bastonnade. Après les avoir roués de coups, on les jeta en prison.

0: prison en donnant aux geôliers la consigne de les surveiller de près. Pour appliquer cette consigne, il les mit tout au fond de la prison, avec les pieds coincés dans des blocs de bois. Vers le milieu de la nuit, Paul et Silas priaient et chantaient les louanges de Dieu, et les autres détenus les écoutaient. Tout à coup, il y eut un violent tremblement de terre qui secoua les fondations de la prison. À l'instant même, toutes les portes s'ouvrirent et les liens de tous les détenus se détachèrent. Le geôlier, tiré de son sommeil, vit que les portes de la prison étaient ouvertes. Croyant que les détenus s'étaient évadés, il dégaina son épée et il était sur le point de se donner la mort. Mais Paul se mit à crier d'une voix forte : « Ne va pas te faire de mal, nous sommes tous là. » Ayant réclamé de la lumière, le geôlier se précipita et tout tremblant se jeta aux pieds de Paul et de Silas. Puis il les emmena dehors et leur demanda : « Que dois-je faire pour être sauvé, mes seigneurs ?» Ils lui répondirent : « Crois au Seigneur Jésus, et tu seras sauvé, toi et toute ta maison. » Ils lui annoncèrent la parole du Seigneur, ainsi qu'à tous ceux qui vivaient dans sa maison. À l'heure même, en pleine nuit, le geôlier les emmena pour laver leurs plaies. Aussitôt, il reçut le baptême avec tous les siens. Puis il fit monter chez lui Paul et Silas. Il fit préparer la table et avec toute sa maison, il laissa déborder sa joie de croire en Dieu. Parole du Seigneur.
1: Nous rendons grâce à Dieu.

En ce temps-là, Jésus disait à ses disciples, « Je m'en vais maintenant auprès de celui qui m'a envoyé, et aucun de vous ne me demande « Où vas-tu ?» Mais parce que je vous dis cela, la tristesse remplit votre cœur. Pourtant, je vous dis la vérité, il vaut mieux pour vous que je m'en aille, car si je ne m'en vais pas, le défenseur ne viendra pas à vous. Mais si je pars, je vous l'enverrai, et quand il viendra, il établira la culpabilité du monde en matière de péché, de justice et de jugement. En matière de péché, puisqu'on ne croit pas en moi. En matière de justice, puisque je vais auprès du Père et que vous ne me verrez plus. En matière de jugement, car déjà le prince de ce monde est jugé. »

Je ferai bien un sondage parmi notre assemblée pour savoir comment nous avons reçu ces paroles qui sont assez difficiles, voire énigmatiques. Les pères de l'Église nous disent que quand on a ce sentiment devant un passage de la parole de Dieu, c'est pas que Dieu s'est trompé ou qu'on a mal lu ou que c'est trop difficile ou que c'est mal traduit. C'est parce qu'on n'est pas dans la bonne position. On n'est pas prêt à accueillir ce que Jésus nous dit. Et les pères de l'Église nous disent, c'est bien de le savoir parce que ça va nous bouger. Alors évidemment, comment se bouger devant une telle parole? Alors peut-être en nous rappelant quelque chose d'important, notamment dans l'ensemble de l'Évangile selon saint Jean, depuis le premier chapitre jusqu'au dernier, c'est l'ambiance d'un procès qui existe entre Dieu et l'humanité tout entière. C'est vieux comme le monde. Dieu fait bien, fait des merveilles en faveur de son peuple, et nous ne comprenons pas. Moïse va faire des signes pour convaincre Pharaon de les libérer, et Pharaon devient de plus en plus endurci. Plus il voit des signes, et plus il refuse. Avec les prophètes, c'est pareil. Avec Jésus, c'est pareil. Et dans notre temps, il y a bien des signes, il y a bien des avertissements, il y a bien des engagements, voire même des combats qui valent la peine d'être vécus, mais nous sommes, je me mets au premier rang, mais nous sommes paresseux. Et la tendance que nous avons, c'est le fameux hashtag « pas de vague ». Il ne faut pas faire d'histoire. Or, Jésus est venu faire des histoires. Il n'est pas venu simplement faire une sorte de consensus mou entre les personnes. Il est venu donner ce discernement qui permet deux choses à la fois et qu'il faut bien tenir. Un, de fait, c'est la gravité du péché. Les injustices, les violences, c'est grave. C'est mal parce que ça fait mal. Et il faut bien se rendre compte de la souffrance que ce qu'on appelle le péché cause en nous et autour de nous. Et Dieu est sévère quant à cette dangerosité du péché. Maintenant, pour arrêter la logique du péché, c'est pas la violence qui va s'ajouter à la violence, c'est de bloquer la violence. C'est d'apporter le pardon de manière lisible, comme Jésus le fait sur la croix. Repensez à ses paroles. « Père, pardonne-leur, en tes mains je remets mon esprit, j'ouvre le paradis. » Ces offres de paix sont un véritable trésor. Mais il faut les tenir ensemble. Il faut être sérieux sur la gravité de ce qu'on fait de mal et sérieux sur la sortie par le haut que l'Évangile nous donne de pouvoir vivre pour nous-mêmes et à offrir pour autrui. Simplement, de manière plus concrète, et ça tombe très bien, l'histoire de saint Paul arrêté arbitrairement, injustement à Philippe, mis en prison, frappé, puisqu'on nous dit qu'ils sont pleins de plaies, ils saignent. Et vous voyez, cette générosité de Paul, un signe de Dieu vient, tremblement de terre, les portes de la prison s'ouvrent. Qu'est-ce que vous faites quand vous êtes en prison et que les portes s'ouvrent? On se sauve. Eh bien, pas saint Paul. Et à mon avis, pour convaincre ses compagnons, Silas et les autres, ne bougez pas, restez, on va attendre. Mais tu es fou, il faut sauver, profitons-en, c'est Dieu qui nous libère. Oui, mais Dieu veut libérer tout le monde. Où serait le sens de sa patience et de sa bonté? Eh bien, c'est le gardien de prison qui va en être le bénéficiaire. C'est vrai qu'il était une victime collatérale, car il devait subir la peine qu'auraient subi ceux qui se sont échappés. Eh bien, il faut le sauver lui aussi.
Oui, c'est un violent, oui, c'est un méchant, mais il est plus, il vaut mieux que ses mauvais actes. Et un accord de paix fait qu'ils se rejoignent, on aboutit à une conversion, et ça se termine par un repas partagé. Il n'y a pas mieux. Eh bien, nous aussi, ce soir, en entendant cela, laissons-nous inviter au repas du Seigneur, recevons la force que Jésus veut partager avec nous et nous ressortirons de cette cathédrale avec un cœur vraiment nouveau. Amen.

Prions ensemble au moment d'offrir le sacrifice de toute l'Église. Donne-nous, Seigneur, nous t'en prions, de toujours te rendre grâce par ces mystères de Pâques, qu'ils continuent l'œuvre de notre relèvement et deviennent pour nous une source intarissable de joie, par le Christ notre Seigneur. Le Seigneur

Vraiment, il est juste et bon, pour ta gloire et notre salut, de te louer, Seigneur, en tout temps, mais plus encore de te glorifier en ces jours où le Christ, notre

Ce Pâques a été immolé. Grâce à lui se lèvent des enfants de lumière pour une vie nouvelle et éternelle, et les portes du royaume des cieux s'ouvrent pour accueillir les croyants. Car sa mort nous affranchit de la mort, et dans sa résurrection, chacun de nous est déjà ressuscité. C'est pourquoi la joie pascale résonne par tout l'univers, la terre entière exulte, les puissances d'en haut et les anges du ciel chantent sans fin l'hymne de ta gloire.

Toi qui es vraiment saint, toi qui es la source de toute sainteté, Seigneur, nous te prions. Sanctifie ces offrandes en répandant sur elles ton esprit, qu'elles deviennent pour nous le corps et le sang de ton Fils, Jésus-Christ, notre Seigneur. Au moment d'être livré, d'entrer librement dans sa passion, il prit le pain, il rendit grâce, il le rompit et le donna à ses disciples en disant « Prenez et mangez-en tous, ceci est mon corps livré pour vous ».

De même, après le repas, il prit la coupe. De nouveau, il rendit grâce et la donna à ses disciples en disant « Prenez et buvez-en tous, car ceci est la coupe de mon sang, le sang de l'Alliance, nouvelle et éternelle, qui sera versé pour vous et pour la multitude en rémission des péchés. Vous ferez cela en mémoire de moi. »

0: En faisant ainsi mémoire de la mort et de la résurrection de ton Fils, nous t'offrons, Seigneur, le pain de la vie et la coupe du salut. Et nous te rendons grâce, car tu nous as estimés dignes de nous tenir devant toi pour te servir. Humblement, nous te demandons qu'en ayant part au corps et au sang du Christ, nous soyons rassemblés par l'Esprit Saint en un seul corps.
1: Souviens-toi, Seigneur, de ton Église répandue à travers le monde. Fais-la grandir dans ta charité en union avec notre pape Léon, notre archevêque Laurent, ses auxiliaires Philippe et Emmanuel, et tous les évêques, les prêtres et les diacres. Souviens-toi aussi de nos frères et sœurs qui se sont endormis dans l'espérance de la résurrection. Souviens-toi de Carole Schneider, demandée et proposée à notre prière. Souviens-toi dans ta miséricorde de tous les défunts. Accueille-les dans la lumière de ton visage. Sur nous tous enfin, sur Teresa Toponte, nous implorons ta bonté. Permets qu'avec la Vierge Marie, la bienheureuse Mère de Dieu, avec Saint Joseph son époux, les apôtres, Saint Denis, Sainte Geneviève et tous les saints qui ont fait ta joie au long des âges, nous ayons part à la vie éternelle et que nous chantions ta louange et ta gloire par ton Fils, Jésus, le Christ.

de vie que l'Évangile nous transmet en Jésus-Christ et dans l'Esprit Saint, nous osons dire « Notre Père qui es aux cieux, que ton nom soit sanctifié, que ton règne vienne, que ta volonté soit faite sur la terre comme au ciel. Donne-nous aujourd'hui notre pain de ce jour. Pardonne-nous nos offenses, comme nous pardonnons aussi à ceux qui nous ont offensés. Et ne nous laisse pas entrer en tentation, mais délivre-nous du mal. » Oui, délivre-nous de tout mal, Seigneur, et donne la paix à notre temps. Soutenu par ta miséricorde, nous serons libérés de tout péché, à l'abri de toute épreuve. Nous qui attendons que se réalise cette bienheureuse espérance, l'avènement de Jésus-Christ, notre Sauveur, car c'est à toi qu'appartiennent le règne, la puissance, la gloire pour les siècles des siècles. Seigneur Jésus-Christ, tu as dit à tes apôtres, « Je vous laisse la paix, je vous donne ma paix. Ne regarde pas nos péchés, mais la foi de ton Église. Et pour que ta volonté s'accomplisse, donne-lui toujours cette paix, conduis-la vers l'unité parfaite, qu'elle en soit le signe parmi tous les hommes, toi qui règnes pour les siècles des siècles. Que la paix du Seigneur soit toujours avec vous. » Et dans la charité du Christ, donne-nous un geste de paix.

0: Voici l'agneau de Dieu, voici celui qui enlève les péchés du monde. Bienheureux les invités au festin des noces de l'agneau. Seigneur, je ne suis pas digne de te recevoir, mais dis seulement une parole et je serai guéri.
1: Voici venu le moment de la communion. Ceux d'entre nous qui ne communient pas parce qu'ils ne sont pas baptisés, qu'ils n'ont pas fait leur première communion ou pour une raison qu'ils connaissent, peuvent s'approcher les bras croisés sur la poitrine pour recevoir la bénédiction de Dieu. This is now the Holy Communion. If you are not a Catholic, you can cross your arms over your chest to receive God's blessing.

durant la vie de ce jour et nous procure les joies éternelles. Par Jésus le Christ, notre Seigneur. Amen. Voilà, en ce 12e jour du mois de mai, après avoir reçu la bénédiction, chanté la Vierge Marie à l'autel, nous rechanterons encore la prière de l'Angélus tous ensemble en allant à la suite des prêtres, en allant donc au baptistère comme nous faisons tous les soirs. Que ceux qui nous rejoignent sur Cathéo reçoivent bien sûr eux aussi la bénédiction, ainsi que toutes celles qui portent le nom de Domitille, une martyre de la fin du 1er siècle, du temps de Domitien, ainsi que ceux qui s'appellent Néré ou Achille, enfin ils sont moins nombreux, mais ça ne fait rien, il y en a. Le Seigneur.

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1: Laudetur Jesus Christus.
2: Keir Starmer sur la sellette. Le Premier ministre britannique réaffirme ne pas vouloir démissionner, mais la pression des travaillistes s'accentue avec la démission de trois de ses ministres. Le parti se divise sur son avenir. Démission surprise de l'envoyé international en Bosnie, Christian Smith, chargé de faire respecter les accords de paix de 1995, était en conflit avec le chef des Serbes de Bosnie. Des pressions américaines sont également évoquées pour motiver son retrait. Pressions américaines également sur Cuba, cette fois aux abois, à cause du blocus pétrolier imposé par Washington, ce qui pousse de nombreux Cubains à partir pour survivre. C'est ce que nous confiera un religieux haïtien vivant sur place. La politique migratoire du président chilien inopérante, s'inspirant du modèle américain avec le Mexique, José Antonio Kast, n'est pas parvenu pour l'instant à mener sa politique d'expulsion massive des étrangers en situation irrégulière.
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2: Bonsoir. Au Royaume-Uni, le sort de Keir Starmer ne semble plus tenir qu'à un fil. Le Premier ministre travailliste le répète depuis jeudi dernier, il ne démissionnera pas malgré la défaite de son parti aux élections locales. Sagesse ou entêtement, sa décision en tout cas scinde aujourd'hui le Labour en deux, Marie Duhamel.
4: Oui, cela semble si loin. Il y a seulement 2 ans, le Labour triomphait aux législatives, mettant fin à 14 ans de pouvoir pour les conservateurs des Tories. Et depuis, la popularité des travaillistes, et en particulier de leur chef, s'est effondré en raison de faux pas comme la nomination à Washington d'un proche du prédateur sexuel Jeffrey Epstein. Mais au sein même du parti, le mécontentement s'est fortement accéléré avec la défaite de jeudi. Aujourd'hui, au moins 80 députés appellent à la démission de Keir Starmer, et pour accentuer la pression, 3 secrétaires d'État travaillistes ont donné leur démission par défiance envers le Premier ministre. Keir Starmer, qui bénéficie toutefois de soutien de taille au sein de son gouvernement, des ministres de la Justice, du Commerce notamment, mais aussi de plus de 100 députés qui signent ce soir une lettre de soutien. Ils estiment qu'il faut œuvrer à regagner la confiance de l'électorat plutôt que d'engager une procédure de contestation de la direction du parti. Procédure qui n'a pas été lancée, et c'est d'ailleurs à ce titre que Keir Starmer estime devoir rester en poste. Il faudrait qu'un challenger se lance formellement dans la course à la succession, et ce dernier ne s'est pas fait connaître. En attendant, l'actuel Premier ministre britannique plaide contre l'instabilité politique. Elle a un coût, dit-il, pour le pays dont les taux d'emprunt atteignent ce soir des records. Au sein du parti travailliste, on redoute aussi, Xavier Sartre, le sort des conservateurs qui, en 2022, avait enchaîné 3 premiers ministres en seulement 4 mois.
2: Marie Duhamel. Les Européens vont-ils suivre la voie des États-Unis concernant le réseau social chinois TikTok? L'Allemagne aimerait en tout cas que les opérations du géant chinois en Europe passent sous contrôle européen pour éviter une interdiction d'application. Concrètement, elle pourrait créer cette application une co-entreprise à majorité européenne pour poursuivre ses activités au sein de l'Union. C'est l'utilisation des données des utilisateurs qui est au cœur des préoccupations allemandes. Surprise en Bosnie-Herzégovine, le haut représentant international, qui est considéré comme le garant de l'unité de ce pays morcelé, a annoncé ce matin sa démission. Une décision qui prend de court les autorités bosniennes, sa succession promettant d'être très difficile à organiser. Les explications de Simon Rico.
5: L'information avait fuité dès ce week-end avant d'être confirmée lundi par son bureau. L'Allemand Christian Schmidt a démissionné de son poste de haut représentant international, invoquant des raisons personnelles. Ce départ précipité sonne comme un aveu d'échec pour celui qui espérait parvenir à mener les réformes nécessaires pour que la Bosnie-Herzégovine puisse enfin se passer de la supervision internationale mise en place fin 1995 lors des accords de paix de Dayton. Là, son mandat aura surtout été marqué par de multiples polémiques. On se souvient de sa réforme de la loi électorale annoncée le jour même des législatives 2022 et surtout du bras de fer herculéen avec l'homme fort des Serbes de Bosnie, Milorad Dodik. Ce dernier a d'ailleurs très vite réagi en assurant que Christian Schmidt partait comme il était arrivé, sans légitimité. Il est vrai que le Conseil de sécurité de l'ONU n'avait pas voté sa nomination, la Russie et la Chine s'opposant désormais au fait que le haut représentant international dispose de pouvoirs suprêmes qui font de lui une sorte de gouverneur. Dans ces conditions, et vu le contexte géopolitique international très tendu, la nomination d'un successeur sera très compliquée. Voilà qui pourrait profiter aux velléités sécessionnistes de l'entité serbe au risque de déstabiliser tous les Balkans. Simon Rico, Belgrade, pour Radio Vatican.
2: Au sud du Liban, ce sont deux secouristes en pleine intervention à Nabatieh qui ont péri dans un bombardement israélien. 108 secouristes libanais ont été tués depuis la reprise de la guerre entre Israël et le Hezbollah le 2 mars. Adoption par le Parlement israélien d'une loi instaurant un tribunal militaire spécial pour juger les Palestiniens accusés d'avoir participé au massacre du 7 octobre 2023. À toute personne accusée de meurtre, viol, enlèvement, pillage pourra être ainsi jugée par cette juridiction habilitée à prononcer la peine de mort. 400 détenus palestiniens sont concernés. Donald Trump frénétique sur son réseau social. Le président américain a multiplié ces dernières heures les messages. Il annonce entre autres choses des discussions avec Cuba qu'il a qualifié récemment de pays en faillite constituant une menace extraordinaire pour la sécurité des États-Unis selon ses termes. Cuba demande de l'aide et nous allons parler, a-t-il écrit aujourd'hui. Le chef de la Maison-Blanche impose depuis janvier un blocus pétrolier à l'île mettant toute l'économie à

0: genou. Cette situation qui ne cesse de se détériorer pousse toujours plus de Cubains à quitter leur pays pour survivre. C'est ce que nous raconte le frère Fedi Minoche. Il est religieux des frères des écoles chrétiennes installés depuis 10 ans à Santiago de Cuba.
1: Les jeunes, en général, presque tous, ils veulent laisser le pays. C'est-à-dire, bon, ils disent qu'il n'y a pas de futur ici. On peut constater aussi, dans les 5 dernières années, une grande partie de la population a fait son exode vers d'autres pays. Donc, ce sont des jeunes professionnels qui laissent le pays pour aller chercher une vie meilleure ailleurs. Disons, les nouvelles sanctions prises par le gouvernement américain a aggravé, disons, la situation ou du moins la crise humanitaire. Et cela se voit, il y a une rareté dans le marché. Donc, il n'y a pas de produits et le peu de produits qu'il y a, c'est à un prix très, très, très haut. Donc, c'est très cher, la vie actuellement ici à Cuba.
0: Des propos recueillis par Augustine Asta. Les questions migratoires agitent le monde entier. C'est le cas également en Amérique du Sud et plus précisément au Chili. 2 mois après la prise de fonction de son président d'extrême droite, José Antonio Kast, il n'y a pas eu de grands changements dans les flux migratoires. Le président avait pourtant promis d'expulser rapidement plus de 300 000 réfugiés irréguliers du pays à la frontière entre le Chili et le Pérou. Son plan de protection des frontières, largement inspiré par Donald Trump, a surtout fragilisé la situation de nombreux réfugiés qui tentent encore d'aller au sud. Le reportage de Martin Chabal.
2: À Tacna, dernière ville péruvienne avant le Chili, des migrants colombiens, vénézuéliens et équatoriens font escale avant de tenter de passer la frontière. Mais depuis l'arrivée de José Antonio Kast, passer la frontière se complique. Migledi a subi un contrôle musclé.
3: Ils ne m'ont pas laissé passer à la frontière. Comme je suis une mère célibataire, avec 5 enfants et ma maman âgée, j'ai eu peur.
2: D'autres reviennent du Chili. Selon les chiffres du gouvernement, ils sont d'ailleurs plus de 2000 réfugiés à avoir quitté volontairement le pays depuis l'élection de José Antonio Kast. C'est le cas de Yennifer et de son fils de 12 ans.
4: Ils ont dit qu'ils allaient tous nous expulser, donc avant que d'une façon ou d'une autre, ils ne me sortent du pays, j'ai décidé de partir.
2: Le Pérou avait déclaré l'état d'urgence, craignant un exode massif depuis le Chili, mais pour l'instant, il n'en est rien. Mais pour les réfugiés qui tentent toujours de traverser la frontière, la situation se complique et certains commencent à chercher de nouvelles routes vers le sud. Martin Chabal, pour Radio Vatican, à Lima.
0: Hier, nous vous disions que les attaques de drones s'étaient multipliées au Soudan, l'ONU établissant que 880 civils avaient perdu la vie depuis le début de l'année. Eh bien, nouvelle illustration avec la mort aujourd'hui de 6 personnes au Darfour à cause d'un drone. Les autorités médicales qui ont pris en charge 5 blessés n'étaient pas en mesure de dire qui était l'auteur de cette frappe. Décès ce matin à Rome du cardinal suisse Émile Paul Tschérig à l'âge de 79 ans. Ce nonce apostolique qui a représenté le Saint-Siège notamment au Burundi, en Mongolie ou en Italie avait été créé cardinal par le pape François. Le Saint-Père, dans un télégramme de condoléances, dit se souvenir avec reconnaissance de son fidèle service en tant que représentant pontifical dans divers pays, puis en tant que membre de certains dicastères du Saint-Siège. L'église orthodoxe de Géorgie connaît le nom de son nouveau patriarche. Il s'agit de Chio III. Il a été intronisé ce matin en présence d'une nombreuse foule de fidèles et de personnalités, parmi lesquelles le Premier ministre. Âgé de 57 ans, il a été élu hier par le Saint-Siège. Synode. Voilà, c'est la fin de cette édition. Prochain retour de l'actualité en langue française, ce sera demain matin à 8h30, heure de Rome. D'ici là, une très bonne soirée à toutes et à tous.
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Le 4e hussard, devenu le 4e chasseur d'Afrique, tenait garnison à Beaune et à Sétif. Prononcer ce mot de Sétif devant un de ceux qui connaissent la légende, sinon l'histoire du père de Foucault, vous entendrez presque sûrement raconter une ou deux anecdotes dont le personnage principal aurait été le fameux lieutenant. Elles sont amusantes, authentiques le sont-elles ? J'en doute. Plusieurs de ceux qui, devant moi, ont répété ces légendes régimentaires changeaient le nom du héros. Ce n'était plus Charles de Foucault, c'était un de ses camarades, les dates variaient aussi. Je préfère m'en tenir aux faits bien établis. Les voici. À peine débarqué, le lieutenant de Foucault part pour les manœuvres. Quelques semaines se passent, il revient à Sétif et s'y installe. Bientôt, des représentations lui sont faites, amicales d'abord, puis plus fermes. On lui reproche d'être un sujet de scandale, de vivre maritalement avec une jeune femme venue de France dans le même temps que lui et qui affiche cette liaison. Il prend très mal les avis, puis l'ordre de son colonel. Les propos échangés, le refus absolu opposé par le lieutenant à son chef, blessent la discipline. Le dénouement est prévu, il faut rompre avec cette maîtresse ou quitter le régiment. Que va faire Foucault ? Il ne cède pas. Je ne crois pas qu'on puisse dire ici que la passion l'emporte. Non, c'est la volonté, terrible et sans maître encore, qui refuse de plier. Il quitte ses camarades, brise à demi sa carrière, se fait mettre par le ministre en non-activité temporaire et se retire à Évian. Il était là, loin des siens, inutile, lorsque la nouvelle lui vint au printemps de 1880 de l'insurrection de Bou Hammama dans le sud oranais. Le 4e chasseur allait faire campagne, ses camarades allaient se battre. Le sang de France parle plus haut que tout le reste. Aussitôt, le lieutenant écrit au ministère de la guerre. La lettre portait qu'il ne pouvait supporter la pensée que ses camarades seraient à l'honneur et au danger, tandis que lui-même, il n'y serait pas, et que, pour rejoindre son régiment, il acceptait toutes les conditions qu'on lui imposerait. La demande fut accordée. Foucault repartit pour l'Algérie. Un événement inattendu l'avait réveillé. L'idée de sacrifice était rentrée dans cette âme. Elle est génératrice de toutes les noblesses. Charles de Foucault n'était pas plus croyant que la veille, mais la force qui fait les chrétiens s'était affirmée en lui. Puisqu'il s'était offert pour la France, il s'était approché de Dieu, qui reconnaît son Fils dans le sacrifice des hommes et s'émeut à sa vue. Un marabout indigène, Bou Hammama, des Oulad Sidi Cheikh Garaba, agitait les tribus et prêchait la guerre sainte dans le sud oranais. La campagne contre le partisan fit apparaître la première esquisse du personnage définitif que sera Charles de Foucault. Dans ces étapes de la conversion d'un housard, le général Lapérine, qui était de l'expédition et pouvait juger son camarade, écrit ceci. Au milieu des dangers et des privations des colonnes expéditionnaires, ce lettré fêtard se révéla un soldat et un chef, supportant gaiement les plus dures épreuves, payant constamment de sa personne, s'occupant avec dévouement de ses hommes, il faisait l'admiration des vieux Mexicains du régiment, des connaisseurs. Du Foucault de Saumur et de Pont-à-Mousson, il ne restait plus qu'une mignonne édition d'Aristophane qui ne le quittait pas et un tout petit reste de snobisme qui l'amena à ne plus fumer le jour où il ne lui fut plus possible de se procurer des cigares de sa marque préférée. Un des anciens soldats qui ont poursuivi Bou Hammama me racontait qu'un jour, après une grande étape, le lieutenant de Foucault, voyant que les hommes épuisés de chaleur allaient se précipiter vers le puits, se porta rapidement en arrière, acheta à la cantinière une bouteille de rhum et revint en disant « Ce que je suis content de l'avoir, ma bouteille, pour vous la donner. » Et les soldats mêlèrent un peu de rhum à l'eau saumâtre du puits. « Il savait se faire aimer, celui-là, » ajoutait le narrateur. « Mais c'est qu'il aimait aussi le troupier. » Bien des années après les combats contre Bou Hammama, j'ai retrouvé mon ancien chef, monsieur, et il m'a dit en propres termes, l'armée d'Afrique, elle est encore meilleure que celle du continent. La moitié des hommes de mon peloton auraient pu faire d'excellents moines. Peut-être exagérait-il, mais cela prouve l'amitié qu'il avait gardée pour nous.
les Arabes avaient produit sur lui une profonde impression. L'insurrection terminée, il demanda un congé pour faire un voyage dans le sud et les étudier. N'ayant pu obtenir ce congé, il donna sa démission et vint s'installer à Alger pour préparer son grand voyage au Maroc, poursuit le général Lapérine. Il avait 24 ans. Si la part d'inconnu était bien grande encore dans l'avenir de ce très jeune ancien officier, une chose était dès lors certaine, il était né pour habiter l'Orient. Il avait en lui cette vocation qui ne naît pas, comme certains se l'imaginent, de l'amour de la lumière, mais bien plutôt de l'amour du silence habituel, de l'espace, de l'imprévu et du primitif de la vie, du mystère également qu'on devine dans des âmes très fermées. Quand cette vocation parle et commande dans un cœur d'homme, il n'y a qu'à la suivre. On la combat sans la vaincre. Demandez-le aux vieux sahariens qui ont essayé de prendre du service en France et qui trouvent que la meilleure garnison ne vaut pas le désert et qu'un colonel, défilant à la tête de son régiment, n'éprouve point le sentiment de libre puissance ni le petit frisson d'isolement et d'aventure possible qui tiennent en éveil et en joie inquiète le petit lieutenant, chef de corps lui aussi, dont les 25 méharistes à la file marchent sous les étoiles, faisant crouler le sable des dunes sous les pieds des chameaux et suivent une piste vagabonde, incertaine souvent, à la recherche d'un puits ou d'une bande pillarde. Demandez-le à ceux qui ont pris leur retraite imprudemment au bord de la mer de Bretagne ou sur le rivage de Nice. À ceux-là, surtout, trop vieux pour la vie errante, trop profondément dépaysés désormais dans les terres natales et dont l'habitation est cachée aux environs d'Alger ou d'Oran. Dans une villa sous les pins, où ils entendent encore le bruit du vent qui vient du sud et reçoivent la visite des jeunes, leurs successeurs, les heureux qui frappent à la porte et disent « Bonjour mon commandant, j'arrive du bled ». Sa démission donnée, Charles de Foucault suivit le premier conseil de sa vocation qu'avaient décidé les manœuvres autour de Sétif, les récits des vieux Africains, la découverte d'un peuple nouveau, la guerre enfin contre le partisan. Il ne quitterait pas l'Afrique sans l'avoir étudiée. Il serait homme d'action. Que ferait-il donc? Une des choses les plus difficiles qui fussent, il entreprendrait d'explorer le Maroc, pays fermé, défiant de l'étranger, cruel dans ses vengeances, mais si voisin de nos côtes, si manifestement destiné à compléter notre domaine, qu'on était sûr en le parcourant d'aider la France de demain. Il vint à Alger, ressaisi par ce besoin de savoir qu'il avait servi, jusque-là sans méthode, il s'enferma dans les bibliothèques, prit des leçons d'arabe et se mit en relation avec les hommes qui pouvaient le préparer à une entreprise audacieuse. L'un de ceux-ci, le plus utile peut-être, une des figures les plus connues de l'ancienne Alger, s'appelait Oscar McCarthy. C'était un tout petit homme, aussi brun qu'un homme blanc peut l'être, aussi maigre que peut l'être un homme en santé, qui portait les cheveux coupés ras et la barbe longue, et que les Arabes nommaient tantôt l'homme à la grosse tête, tantôt l'homme au canon de fusil. Ce second surnom lui venait de l'habitude qu'il avait en voyage de suspendre à son épaule, en bandoulière, un grand baromètre enfermé dans un étui de cuir. Autrefois, McCarthy avait eu le projet de traverser le Sahara et de gagner Tombouctou. Il ne se mit jamais en route, mais le biscuit préparé pour cette expédition existait encore 20 ans après et McCarthy parlait toujours de son prochain départ. Du moins connaissait-il à merveille l'Algérie. Il avait visité les moindres villages, séjourné dans les douars de toutes les tribus, recueilli des milliers de notes qu'il confiait ça et là à des amis. Il avait lu sur les choses et les gens de l'Afrique tout ce qui fut écrit par les voyageurs, les historiens, les archéologues, et il se souvenait de tout. La terre africaine était la propriété de son esprit. Dans son corps frêle vivait une âme intrépide et savante. Guide sûr, mais dont les méthodes d'exploration avaient toujours été très personnelles, on pouvait deviner ce qu'il conseillerait au jeune officier qui se mettait à son école. Car pour être à l'abri partout, devenu comme insensible au froid et au chaud, il avait voyagé sans escorte, sans bagages, ses poches bourrées seulement de carnets et de cartes manuscrites, insouciant de toutes les commodités de la vie matérielle,
protégé par son dénuement même, selon le proverbe oriental qui dit « 1000 cavaliers ne sauraient dépouiller un homme nu ».

Oscar McCarthy était conservateur de la bibliothèque installée dans le palais de Mustapha Pacha, rue de l'État-major. Tous deux, accoudés à la balustrade de la cour mauresque, le vieux savant et le jeune officier passaient de longues heures penchés sur les cartes anciennes et les poudreux in-folios, feuilletant les ouvrages des anciens géographes que Foucault devait laisser loin derrière lui. Une des plus importantes questions à résoudre pour le succès d'un voyage au Maroc était le choix du déguisement. Impossible de pénétrer sans cacher sa qualité de chrétien dans ce pays hostile. Seuls les représentants des puissances européennes le pouvaient faire, mais en suivant le chemin des ambassades qui allaient de la côte à Fès ou à Marrakech, sans pouvoir s'écarter de l'itinéraire traditionnel, constamment épié, réduits à ne connaître du Maroc que ce que voulaient bien leur en montrer les fonctionnaires et familiers du sultan, toujours hantés par la peur de la conquête. Deux costumes seulement pouvaient permettre de passer au milieu des tribus, d'être accueillis dans les villages où nul Européen n'avait mis le pied, de converser avec les Marocains. Le costume arabe et le costume du juif, commerçant toléré et surveillé. Mais quelle connaissance des mœurs musulmanes ou des mœurs juives pour ne pas se trahir? McCarthy conseilla et l'officier accepta la seconde solution. Charles de Foucault a expliqué pourquoi. Il n'y a que deux religions au Maroc. Il fallait à tout prix être de l'une d'elles. Serait-on musulman ou juif? Coifferait-on le turban ou le bonnet noir? René Caillé, Rolf et Lenz avaient tous opté pour le turban. Je me décidais au contraire pour le bonnet. Ce qui m'y porta surtout fut le souvenir des difficultés qu'avaient rencontrées ces voyageurs sous leur costume. L'obligation de mener la même vie que leurs coreligionnaires, la présence continuelle de vrais musulmans autour d'eux, les soupçons même et la surveillance dont ils se trouvèrent souvent l'objet, furent un gros obstacle à leurs travaux. Je fus effrayé d'un travestissement qui, loin de favoriser les études, pouvait y apporter beaucoup d'entraves. Je jetai les yeux sur le costume israélite. Il me sembla que ce dernier, en m'abaissant, me ferait passer plus inaperçu, me donnerait plus de liberté. Je ne me trompais pas. Durant tout mon voyage, je gardais ce déguisement et n'eus lieu que de m'en féliciter. S'il m'attira parfois de petites avanies, j'en fus dédommagé, ayant toujours mes aises pour travailler. Pendant les séjours, il m'était facile, à l'ombre des mellahs, et de faire mes observations astronomiques et d'écrire des nuits entières pour compléter mes notes. Dans les marches, nul ne faisait attention, nul ne daignait parler aux pauvres juifs qui, pendant ce temps, consultaient tour à tour boussole, montre, baromètre et relevaient le chemin qu'on suivait. De plus, en tout lieu, j'obtenais de mes cousins, comme s'appelle entre les juifs du Maroc, des renseignements sincères et détaillés sur la région où je me trouvais. Enfin, j'excitais peu de soupçons. Mon mauvais accent aurait pu en faire naître, mais ne sait-on pas qu'il y a des Israélites en tout pays? Mon travestissement était d'ailleurs complété par la présence à mes côtés d'un juif authentique. Son office consistait d'abord à jurer partout que j'étais un rabbin, puis à se mettre en avant dans toutes les relations avec les indigènes, de manière à me laisser le plus possible dans l'ombre. Enfin, à me trouver toujours un logis solitaire où je puisse faire mes observations commodément et, en cas d'impossibilité, à forger les histoires les plus fantastiques pour expliquer l'exhibition de mes instruments. Cette décision de voyager déguisé et en qualité de juif obligea l'explorateur à apprendre l'hébreu en même temps que l'arabe et à étudier aussi les coutumes juives. Et ce fut encore M. McCarthy à la bibliothèque d'Alger qui présenta le rabbin Mardochée, le futur guide, à Charles de Foucault.

Chapitre 2 : Les préliminaires du voyage. Le récit de son exploration au Maroc, publié par le vicomte de Foucault, commence à Tanger à la date du 20 juin 1883. Or, le voyageur avait quitté Alger le 10 juin, et il ne devait pas, selon ses projets, pénétrer par le nord dans l'Empire défendu, mais chercher sa route par le Rif en traversant

perçant la frontière algéro-marocaine. Quelles raisons l'en ont empêché? Que s'est-il passé entre le 10 et le 20 juin? Nous n'en saurions pas grand-chose si, par bonheur, revenu à Paris au milieu des siens, l'explorateur n'avait calligraphié, à l'intention d'un de ses neveux, et sur de belles pages de vélin qui furent reliées avec les feuillets imprimés, trois fragments importants, dont le premier raconte précisément les préparatifs du voyage et les incidents du début. Je publierai d'abord cette sorte de préface inédite de la reconnaissance au Maroc. De même, je citerai en entier l'histoire du guide Mardoché, non pas tant parce qu'elle est amusante, dramatique, un peu folle, comme tant d'histoires orientales, mais parce qu'elle fait connaître admirablement à quelle espèce d'homme Charles de Foucault s'était confié. Enfin, lorsqu'en analysant le livre à grands traits, je serai arrivé à ce passage volontairement écourté où l'auteur raconte son séjour à Bou El Djad, je publierai le troisième fragment, en tête duquel il écrivait ces lignes « J'eus des relations avec plusieurs membres de la famille de Sidi Ben Daoud. Je les ai tus dans mon ouvrage parce que si la connaissance en était parvenue au sultan, cela aurait créé des dangers à mes amis de Bou El Djad. À toi, mon cher neveu, je vais les raconter. Aujourd'hui, elles peuvent être racontées au public, ces entrevues au cours desquelles le jeune officier français, habilement interrogé et se sentant deviné, s'avoua chrétien et se confia à l'honneur de son hôte. Le temps a couru, ce qui pouvait être une cause d'ennui, la mort était parmi ses ennuis possibles, sous le règne des anciens sultans, a repris son caractère véritable de générosité rare et de chevalerie. Le traité de 1912 a permis de l'imprimer. 1. Le déguisement et les premiers pas. Le 10 juin 1883, à 5 heures du matin, j'entre dans une vieille maison du quartier juif d'Alger. C'est le domicile du rabbin Mardoché. Mon compagnon y vit dans une seule chambre avec sa femme et ses quatre enfants. Il m'attend. Je dois quitter chez lui mes vêtements européens et prendre le costume israélite. Une longue chemise à manches flottantes, un pantalon de toile allant jusqu'aux genoux, un gilet turc de drap foncé, une robe blanche à manches courtes et à capuchon, djellabia, des bas blancs, des souliers découverts, une calotte rouge et un turban de soie noire sont préparés pour moi. Cela forme un costume juif mi-algérien mi-syrien qui convient au rôle peut-être divers que j'aurai à jouer. Je m'habille et Mardoché, sa femme, ses enfants et moi sortons et descendons les ruelles en escalier qui conduisent au port où est la gare d'Oran. Nous partirons pour Oran à 7 heures du matin par le chemin de fer. Je demande deux billets en mauvais français pour être d'accord avec mon costume. Mardoché fait ses adieux à sa famille et nous voici tous deux assis dans une voiture de troisième classe. Le temps est admirable, le wagon plein d'ouvriers arabes, nous partons entourés de gaieté et inondés de soleil. Je m'appelle le rabbin Joseph Aleman. Je suis né en Moscovie, d'où m'ont chassé les récentes persécutions. Dans ma fuite, j'ai été d'abord à Jérusalem. Après y avoir pieusement passé quelque temps, j'ai gagné le nord de l'Afrique et maintenant je voyage à l'aventure, pauvre mais confiant en Dieu. Une estime réciproque me lie à Mardoché Abisserour, comme moi, savant rabbin, et qui a passé de longues années à Jérusalem. Mardoché porte un costume pareil au mien, cela nous donne un air de famille. Il me déclare que je lui ressemble et qu'à l'occasion, il me fera passer pour son fils. Nous avons peu de bagages, un sac et deux boîtes. Les boîtes renferment la première une pharmacie, qui me permettra au besoin de me dire médecin, l'autre un sextant, des boussoles, des baromètres, des thermomètres, du papier et des cartes. Le sac contient un costume de rechange et une couverte pour chacun de nous, des ustensiles de cuisine et des provisions. Comme argent, j'emporte 3000 francs, partie en or et partie en corail. C'est dans cet équipage que nous sommes entraînés vers Oran. Je vais à Oran parce que je veux entrer au Maroc par terre. Mon projet est de me rendre de Tlemcen à Tétouan en traversant la région du Rif,
laquelle forme tout le littoral entre la frontière algérienne.

0: aérienne et Tétouan. D'Oran, j'irai à Tlemcen. Là, je m'informerai des moyens de voyager dans le Rif. Nous arrivons à Oran à 6h du soir. La gare est hors de la ville. De moitié avec deux Juifs qui étaient dans le train, nous prenons un fiacre qui nous porte à un hôtel fréquenté des Israélites. Nous louons une chambre à raison de 2 francs par jour et, tirant nos provisions, nous faisons en tête à tête notre premier repas du soir. Étrange maison que l'hôtel où nous sommes. J'ai eu un moment de surprise en m'entendant tutoyer par le valet. En Algérie, on tutoie les Juifs. 11 juin. Ce jour est le premier de la fête de Sbaot, Pentecôte, dans laquelle on célèbre le don de la loi faite à Moïse sur le Sinaï. Défense aux Israélites de voyager aujourd'hui ni demain. Je reste dans ma chambre. Mardoché va à la synagogue et en revient à la nuit avec un de ses co-religionnaires. Ils se mettent à causer. J'apprends que mon compagnon se livre à la recherche de la pierre philosophale. L'autre juif est un compère alchimiste. Longtemps, je les vois discuter, faiblement éclairés par une bougie, leurs ombres dessinant sur les murs d'énormes silhouettes. Je m'endors sur ma paillasse, bercé par ces étranges discours. 12 juin. Vers 5h du soir, nous montons en diligence et partons pour Tlemcen. En me rendant à la voiture, j'entends un passant dire à son voisin en me montrant « Savez-vous d'où ça nous vient, ça ? Ça nous arrive en droite ligne de Jérusalem. » 13 juin. Arrivé à Tlemcen à 9h du matin, nous nous mettons aussitôt en quête des Juifs du Rif. À 1h, nous n'en avons pas trouvé un qui ait pu nous renseigner utilement. Fatigués, nous achetons du pain et des olives et nous nous mettons à déjeuner, assis par terre sur une place. Pendant que nous sommes ainsi, passe à 2 pas de moi une bande d'officiers de chasseurs d'Afrique sortant du cercle. Je les connais presque tous. Ils me regardent sans soupçonner qui je suis. Notre après-midi est plus heureux que la matinée. Nous découvrons un certain nombre d'Israélites rifains. Ils viendront nous trouver à 8h du soir dans une chambre que nous louons et on discutera en réunion les moyens de traverser le Rif. Plus d'hôtel juif ici, nous louons une chambre à une famille israélite.
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2: Bienvenue dans la parole aux associations. Je reçois aujourd'hui Amélie Berthelin, responsable de l'information à l'aide à l'église en détresse. Bonjour Amélie. Aujourd'hui, vous nous emmenez à l'aventure avec l'AED.
3: Bonjour Alice, bonjour à tous. Oui, en effet, on le sait parfois moins, mais en plus de soutenir activement les chrétiens en détresse, l'AED soutient l'engagement des jeunes. Depuis des années, nous organisons des missions dans le monde où nous envoyons des jeunes pendant 3 semaines l'été pour aider les communautés chrétiennes aux 4 coins du monde. Et puis, depuis 2024, nous avons lancé un nouveau programme intitulé « Témoins d'espérance ». Dans ce programme, nous accompagnons de nombreux étudiants et jeunes professionnels qui partent à l'aventure. Ils partent à la rencontre des chrétiens du monde pour être les témoins de leur foi et de leur espérance. Nous avons ainsi soutenu des projets très divers, d'un périple en vélo jusqu'en Mongolie au contact des chrétiens isolés, un road trip en stop jusqu'à Beyrouth pour soutenir le peuple libanais, ou en passant par un pèlerinage à pied sur les traces de l'archange Saint-Gabriel. Et pour surfer sur cet élan et donner la parole à ces jeunes aventuriers, nous organisons un festival au mois de juillet prochain, unique en son genre.
2: En quoi consiste-t-il précisément et à qui est-il adressé ?
3: Alors ce festival s'adresse à tous ceux qui ont soif d'aventure. Il aura comme thème la question suivante : comment mettre notre soif d'aventure au service d'un monde meilleur ? Il aura lieu les samedis 4 et 5 juillet 2026 au prieuré de Bray, dans l'Oise. C'est juste à 1 heure de Paris, dans un cadre grandiose. Ce festival s'intitule « Festival Siloé, les rencontres de l'aventure ». Plusieurs centaines de participants sont attendus. Et au programme, des conférences et des tables rondes, des témoignages de jeunes, des projections de films, des expositions photos, une veillée, une messe festive et bien sûr de nombreux temps d'échange et de fraternité.
2: Vous parlez de conférences, alors quels conférenciers avez-vous prévu ?
3: Alors ils sont nombreux, mais parmi eux, nous pouvons citer par exemple Sonia et Alexandre Poussin, le célèbre couple d'aventuriers, ou encore Romain Athanasio, qui est skipper du Vendée Globe, Benoît de Blanpré, bien sûr, le directeur de l'AED, Elisabeth Pierson, qui est reporter de guerre, ou encore le frère Paul Adrien, qu'on ne présente plus, ou encore Hervé de Saint-Exupéry, qui est ex-pilote de chasse et descendant du célèbre écrivain. Les sujets abordés se répartiront en 4 thèmes. Oser, relier, se ressourcer et s'engager. Alors n'hésitez plus, inscrivez-vous sur le site siloelesrencontresdelaventure.com et tenez-vous informés sur le compte Instagram siloe.rencontre. Parlez-en autour de vous, à vos enfants, vos frères et sœurs, vos amis, et venez vous laisser bousculer par ce week-end d'aventure et de partage. Aucune excuse possible, le programme est alléchant, le lieu est magique et à seulement 1 heure de Paris, et les tarifs sont très avantageux. Que vous soyez donc aventurier dans l'âme ou casanier, chrétien ou en recherche de sens, bienfaiteur de l'AED ou non, jeune ou moins jeune, le festival Siloé n'attend plus que vous. Vous en ressortirez gonflé à bloc, prêt à vivre l'aventure au quotidien et à vous mettre au service de l'autre. Alors, osez l'aventure, osez Siloé.
2: Merci Amélie, on retrouve l'aide à l'église en détresse dans 2 semaines pour une nouvelle chronique sur KTO Radio. À bientôt.
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4: Bonjour à tous, l'aide à mourir en deuxième lecture au Sénat, l'œuvre d'Orient fête ses 170 ans et la messe en mémoire des martyrs d'Algérie à Paris. C'est aujourd'hui dans SIC, la sélection de l'info catholique. C'est ce lundi que les débats sur la fin de vie reprennent au Sénat. Après son adoption par la Commission des affaires sociales, la proposition de loi sur le droit à l'aide à mourir passe en deuxième lecture dans l'hémicycle jusqu'au 13 mai. Ce nouveau texte remanié n'assure toujours pas suffisamment la protection concrète des personnes les plus vulnérables, dénonce la SFAP. L'association met en garde sur la confusion de plus en plus importante entre le geste létal et le geste de soins et appelle à renforcer la protection du consentement et à garantir de manière contraignante l'accès l'accès effectif aux soins palliatifs. D'autres associations ont appelé à se mobiliser en parallèle, la Fondation Jérôme Lejeune, les AFC, la Fondation OCH, Alliance Vita et le CPDH ont conjointement lancé une mobilisation nationale auprès des communautés paroissiales, catholiques et évangéliques. Le but, transmettre un message fort et universel, protéger la dignité humaine par l'interdit de tuer et exiger le soulagement des souffrances et un accompagnement humain. Samedi matin, le pape Léon XIV a reçu au Vatican le Premier ministre haïtien Alix Didier Fils-Aimé. Dans un communiqué, Rome s'est satisfaite des bonnes relations entre le Saint-Siège et Haïti, qui compte pour plus de moitié de catholiques, notamment vis-à-vis de la précieuse contribution que l'Église offre au pays. La conversation avec le Saint-Père a porté sur la situation sociopolitique et les problèmes dans les domaines humanitaires, migratoires et de la sécurité, ainsi que sur la nécessité de la contribution internationale, alors qu'Haïti reste enlisé dans une profonde crise depuis l'assassinat du président Jovenel Moïse en 2021, situation aggravée par une corruption endémique et la violence meurtrière des gangs. Dans l'après-midi, le Premier ministre a participé à une messe pour la paix en Haïti, célébrée par le cardinal Parolin dans la basilique Sainte-Marie-Majeure. Dans son homélie, le secrétaire d'État du Saint-Siège a affirmé que Dieu écoute le cri de toutes les victimes de l'injustice et de la misère et a rappelé que le monde a besoin de la présence de Dieu et par conséquent du don de la paix. L'œuvre d'Orient célébrait ses 170 ans ce week-end, présente dans 23 pays, du Moyen-Orient à l'Europe orientale, de la Corne de l'Afrique au sud de l'Inde. L'organisation, fondée par des laïcs en 1856, soutient les communautés chrétiennes qui agissent sur le terrain auprès de tous au quotidien, par l'éducation, les soins, l'aide sociale et humanitaire, la culture et le patrimoine. Depuis la Maison des Lazaristes à Paris, une série de tables rondes et d'entretiens ont permis samedi de nourrir le lien avec les communautés chrétiennes en Orient. Vous pouvez d'ailleurs retrouver sur notre site internet la programmation spéciale diffusée à cette occasion. Et dimanche, la messe annuelle pour les Journées des chrétiens d'Orient a été célébrée en la cathédrale Notre-Dame de Paris, en présence de nombreux délégués des églises orientales. Une messe présidée par le cardinal Claudio Guggerotti, préfet du Dicastère pour les églises orientales. Vendredi 8 mai, mémoire liturgique des bienheureux martyrs d'Algérie. La messe célébrée à Notre-Dame de Paris rendait grâce pour les 19 martyrs assassinés entre 1994 et 1996 et béatifiés en 2018, parmi lesquels un évêque, 6 religieuses, 12 prêtres et 7 moines de Tibérine. Le cardinal Jean-Paul Vesco, archevêque d'Alger, qui présidait la célébration, a souligné la portée du témoignage des martyrs d'Algérie.
5: 30 ans plus tard, aujourd'hui, ce témoignage n'a rien perdu de sa brûlante actualité. Plus que jamais, affirmer la possibilité d'une fraternité plus forte que nos différences de culture et de religion, plus forte que les blessures de l'histoire.
4: La communauté Saint-Martin a fêté ses 50 ans ce week-end. Pour l'occasion, plus de 1000 pèlerins étaient réunis pour marcher dans les pas de Saint-Martin. Pendant 3 jours, ils ont parcouru les près de 70 km qui séparent Blois de Tours, au rythme des chants, des offices et de la prière, pour rendre grâce pour ses 50 ans et confier à leur Saint-Patron les prêtres et séminaristes de la communauté. Enfin, à leur arrivée à Tours le dimanche, le jubilé s'est clôturé par la messe à la cathédrale, présidée par l'archevêque Mgr Vincent Jordi, en présence de Mgr Mathieu Dupont, évêque de Laval et assistant apostolique de la communauté. Et en bref, en Haute-Marne, la première édition du festival diocésain Festifois s'est achevée hier à Chaumont. Pendant 3 jours, le diocèse de Langres a rassemblé plusieurs centaines de personnes pour clôturer la décennie missionnaire du diocèse et pour saluer une dernière fois Mgr Joseph de Mesnoblat avant son départ pour le diocèse de Verdun. À Bordeaux, le rassemblement Ecclesia Cantique a célébré ce week-end ses 10 ans, avec près de 500 jeunes venus de toute la France, se plaçant sous le thème « Magnificat, la Vierge Marie dans la liturgie ». 3 jours de chants de rue, de spectacles missionnaires, de formations et de célébrations liturgiques dans plusieurs lieux emblématiques, avant un concert donné samedi soir à la cathédrale Saint-André. Et pour finir, les scouts unitaires de France ont organisé ce week-end leur journée nationale au château de Vatimesnil dans l'Eure, sur les pas du roi.

0: évêque de Versailles, aux côtés d'une quarantaine d'aumôniers scouts. C'était SIC, la sélection de l'info catholique.
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Bonjour. Après l'événement de Damas, Paul ne se lance pas sans réfléchir dans un tour de la Méditerranée pour faire savoir à qui voudrait l'entendre ce qui vient de lui arriver. Tout illuminé du ressuscité, il part pour l'Arabie. Pas de stage de survie en perspective, ni de trekking. L'Arabie n'est ni une destination à la mode pour aventuriers en quête de sensations fortes, ni un pays de cocagne. Paul séjourne dans le sud de la Transjordanie, entre Amman et Petra, dans le royaume nabatéen. Désobéirait-il à Jésus qui, sur le chemin de Damas, l'envoie vers les nations ? Paul serait-il pris de panique ? Et tel le prophète Jonas, s'enfuirait-il dans la direction opposée à celle que lui indique l'appel de Dieu ? Le désert est-il une zone de repli, comme il le fut pour ce terroriste égyptien ?

avec lequel Paul est confondu lors de son arrestation à Jérusalem. Pour Paul, le désert est plus qu'un lieu de séjour. Dans la tradition juive, c'est avant tout le lieu d'une traversée, d'une expérience de la dépossession. C'est le lieu du choix de la vie ou de la mort, du choix de Dieu ou du diable, le lieu du combat, le lieu de la vérité. Et c'est aussi l'école de la parole de Dieu. Ce fut le cas pour Jean-Baptiste qui a proclamé le baptême de repentir dans le désert. Cela fut aussi le cas pour Jésus qui a été conduit par l'Esprit au désert pour y être tenté par le diable. Ce temps vécu au désert va éprouver la vocation de Paul. Paul ne donne pas de détails sur ce qu'il fait durant son séjour. Certains ont cru qu'il avait fréquenté des membres de la secte de Qumran. En fait, il lui faut bien cette longue période pour intérioriser et assimiler la rencontre de Damas. Paul est tellement habité par l'expérience inouïe qu'il vient de faire qu'elle nourrit ce temps passé au désert. Le coup de lumière est plus que le coup de foudre, disait à son sujet Victor Hugo. Ce coup de lumière illumine toutes les écritures dont il est pétri. Alors, c'est tout le contenu de l'Ancien Testament qui prend un relief entièrement nouveau. N'écrit-il pas aux Corinthiens ? Jusqu'à ce jour, lorsqu'on lit l'Ancien Testament, ce voile, celui qui était sur le visage de Moïse, demeure. Il n'est point retiré, car c'est le Christ qui le fait disparaître. C'est quand on se convertit au Seigneur que le voile est enlevé. Car le Seigneur, c'est l'Esprit, et où est l'Esprit du Seigneur, là est la liberté. Fin de citation. En relisant les Écritures à rebours, Paul se laisse transformer par celui qu'il a combattu avec acharnement et détermination. 3 ans de maturation, 3 ans de lente assimilation de la parole, promesse d'un ministère fécond. À bientôt.

De la première lettre de saint Pierre, apôtre. Frères, approchez-vous du Seigneur. Il est la pierre vivante que les hommes ont éliminée, mais que Dieu a choisie parce qu'il en connaît la valeur. Vous aussi, soyez des pierres vivantes qui servent à construire le temple spirituel, et vous serez le sacerdoce saint, présentant des offrandes spirituelles que Dieu pourra accepter à cause du Christ Jésus.

Et maintenant, frères et sœurs, demandons au Christ d'achever par l'Esprit Saint ce qu'il a commencé dans son Église.

0: Jésus, souviens-toi de ton Église, née de ton côté ouvert, qu'elle y puise l'eau et le sang dont elle vit. Rappelle-toi l'humble amour de Pierre, à qui tu as confié la charge du troupeau. Garde à son successeur, Léon XIV, le même amour et la même foi.
1: Exauce-nous, Seigneur ressuscité.
0: Rappelle-toi les bords du lac, la pêche miraculeuse. Rends fructueux le labeur des missionnaires. Ô Christ, rappelle-toi ce repas que tu préparais pour tes amis. Donne-nous le goût du pain partagé.
1: Exauce-nous, Seigneur ressuscité.
0: Enfin, souviens-toi que tu as brisé les portes de la mort. Rassemble dans ton royaume tous nos frères défunts.

Garde à ton peuple sa joie, Seigneur, toi qui refais ses forces et sa jeunesse. Tu nous as rendu la dignité de fils de Dieu. Affermis-nous dans l'espérance de la résurrection. Par ce même Jésus-Christ, ton enfant bien-aimé, qui vit et règne avec toi dans l'unité du Saint-Esprit,

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1: Du psaume 89.
2: D'âge en âge, Seigneur, tu as été notre refuge. Avant que naissent les montagnes, que tu enfantes la terre et le monde, de toujours à toujours, toi, tu es Dieu. Tu fais retourner l'homme à la poussière, tu as dit « Retournez, fils d'Adam ». Nous voici anéantis par ta colère. Ta fureur nous épouvante. Tu étales nos fautes devant toi, nos secrets à la lumière de ta face. Reviens, Seigneur. Pourquoi tarder? Ravise-toi par égard pour tes serviteurs. Rassasie-nous de ton amour au matin, que nous passions nos jours dans la joie et les chants. Rends-nous en joie tes jours de châtiment et les années où nous connaissions le malheur. Fais connaître ton œuvre à tes serviteurs et ta splendeur à leurs fils. Que vienne sur nous la douceur du Seigneur notre Dieu. Consolide pour nous l'ouvrage de nos mains, oui, consolide l'ouvrage de nos mains.

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1: Cette semaine à l'émission, on lève le voile sur la réalité des familles d'accueil au Québec, sur les zones d'ombre, bien sûr, mais surtout sur des histoires lumineuses qui s'y vivent. Bref, on n'est pas du monde. Bonjour à tous et bienvenue à votre magazine Foi et culture. Ici Antoine Malenfant, votre animateur pour cet épisode dédié à un phénomène, à une réalité assez peu connue, mais pourtant bien réelle, bien répandue aussi autour de nous, sur le territoire du Québec et peut-être ailleurs, on le verra, celui des familles d'accueil. Ça fait les manchettes de temps en temps. On voit des histoires un peu tristes, hein, même très tristes parfois, faire les manchettes. Liés à des histoires d'enfants abandonnés, maltraités. Parfois, l'État ou le système réussit à éviter des drames, parfois non. Jamais bien loin de ces histoires-là, il y a des familles qui sont prêtes à accueillir des enfants qui vivent des situations difficiles, à soutenir, justement, à accueillir toutes sortes d'histoires. On a décidé de se pencher là-dessus. C'est parti, disons-le, d'emblée, d'un reportage que notre collègue Stéphanie a fait. Bonjour Stéphanie.
2: Bonjour Antoine.
1: Un reportage qu'on peut lire sur leverbe.com qui a été diffusé sur notre site web. T'as aimé ça, faire ce
2: reportage-là? Oui, j'ai beaucoup aimé ça. J'ai découvert des femmes dévouées, des belles histoires, avec son lot de défis aussi, mais c'est justement ce que j'ai aimé découvrir, c'est qu'à travers les difficultés puis les parties plus... les plus gros défis, il y avait beaucoup, comme tu dis, de lumière qui se dégageait de ça, beaucoup d'amour, un don de soi qui est impressionnant. Ouais.
1: Il y a beaucoup de préjugés, il y a beaucoup d'idées reçues, en tout cas, peut-être pas beaucoup, mais quelques idées reçues sur les familles d'accueil. On est content d'avoir quelqu'un qui a été famille d'accueil, qui a été père de famille d'accueil, père de famille biologique aussi. Yves Saint-Maurice, bonjour.
3: Bonjour.
1: On va pouvoir démystifier un peu tout ça. C'est une réalité que tu as vécue pendant plusieurs années quand même.
3: Je dirais pendant une quinzaine d'années, jusqu'à temps que l'enfant qu'on avait gardé à 4 ans est arrivé à 18 ans. Alors, il est arrivé à maturité, ouais. Puis il a volé ses propres ailes. Alors, notre travail n'est pas terminé là, parce qu'on est toujours son père et sa mère. Dans les faits, on n'a pas adopté d'enfant.
1: Mais le lien s'est maintenu.
3: Le lien est encore plus fort qu'avant.
1: Oui, okay, c'est intéressant.
3: Oui.
1: On prendra le temps de plonger dans cette histoire, très belle histoire d'ailleurs, que tu pourras nous partager dans une minute. Le temps que je présente aussi James Langlois. Bonjour James.
4: Salut Antoine, ça fait longtemps.
1: Non, c'est ça j'allais dire, tu viens souvent ces temps-ci.
4: Encore une autre tranche de ma vie à exploiter pour
2: un
4: une émission.
1: C'est toujours à propos.
4: On va finir par faire le tour un moment donné.
1: De ce kaléidoscope, de cette boule disco multifacette que tu es, James. Fait que, qu'est-ce que tu fais ici?
4: Ouais, ben moi, j'ai vécu en famille d'accueil de 1 an à 7 ans.
1: Quand même.
4: Ouais, ça a été un passage, évidemment, certains disent que c'est les années les plus importantes de notre vie, là, puis d'une manière, on peut dire ça, ouais. Non, c'est pas vrai. Ce qui venait après était aussi très important, mais on s'entend que ça marque une vie, quoi.
1: Ben ouais, c'est clair. Tu gardes des souvenirs quand même flous ou bien nets?
4: Ah non, beaucoup de souvenirs, okay. Ouais.
1: C'était jeune?
4: Ouais, j'étais jeune. Ben, c'est sûr que peut-être là, les premières années, j'ai pas beaucoup de souvenirs, là, mais mm-hmm. On dit que la mémoire d'un enfant, là, c'est à partir d'à peu près de 2 ans. Là, fait que, ouais. C'est ça. Je commence à avoir des souvenirs à ce moment-là, mais c'est ça qui. Les principaux souvenirs de mon enfance, c'est ça. Bien que j'ai eu des moments aussi avec ma mère biologique. Là,
1: ouais.
4: C'est ça. Fait que, non, c'est...
1: Le lien s'est maintenu avec. Et ta mère biologique et la famille d'accueil jusqu'à ce jour.
4: Oui, tout à fait.
1: OK, j'ai hâte de t'entendre là-dessus, sur ton histoire. Je connais déjà des choses, mais j'escompte bien en découvrir de nouvelles. Merci, James.
4: De rien.
1: Revenons à Yves. Yves Saint-Maurice, tu as d'abord eu un premier enfant avec ton épouse. Vous avez eu un enfant et là, ça ne fonctionnait pas pour en avoir d'autres. C'est bien ça.
3: C'est ça. Alors, on a fait des démarches d'adoption.
1: OK.
3: Il faut se revenir à l'époque. L'adoption, c'était au niveau international. On pouvait aller au Pérou, en Colombie, au Vietnam, en Chine.
1: On parle de quelles années, là?
3: On parle des années je dirais, début des années 90, okay. fin des années 80. Cette époque-là, là,
1: ouais.
3: où c'était effervescent, on pouvait... l'adoption internationale était vraiment le Klondike, entre guillemets. Mm-hmm. Alors, à chaque fois qu'on avait une démarche qui était sur le point d'aboutir pour aller faire une démarche ultime, ça se fermait. Là, il y avait une fermeture. Le pays fermait. Bon. Alors, la dernière étape, ça a été au mois d'août, je me souviens encore, août 92. les services sociaux nous disent... écoutez, pourquoi vous adoptez pas un Québécois? J'ai dit, des Québécois, là. Écoutez, moi, un enfant qui a passé dans 32 familles avant d'arriver chez nous, puis qui a 7 ans, puis qui est déjà déformé ou formé, peu importe, c'est un risque qu'on veut pas prendre.
1: Qui arrive avec tout son bagage de traumatisme, de
3: alors, là, ils m'ont dit, vous êtes prêt à aller en Russie? J'ai dit, oui, on est rendu là, là. Et bon, ben, c'est bien. Alors, écoutez, en Russie, 4 mois, vous revenez avec l'enfant, on a déjà le dossier, tout est prêt. Ah, c'est formidable. Elle dit, avez-vous pensé qu'un enfant russe, ça pouvait être un peu différent de ce que vous imaginez? Ben, j'ai dit...
4: c'est certainement différent, oui, vu qu'il est russe.
3: Oui, ben, en partant, hein? J'ai dit, il va arriver à 2 ans, peut-être. Mais on dit, pensez-vous que les Russes vous laissent leurs meilleurs enfants ou leurs pires? Oh, j'ai dit, ça, c'est une question à laquelle on n'a pas songé. Mais probablement que l'enfant... ils ne seront pas dans l'élite russe. Là. Et puis, c'était des bouleversements aussi, l'appareil Troïka. Tout était en bouleversement. C'était facile d'avoir un enfant russe, mais c'était facile d'avoir un enfant russe

0: qui est arrêté pour meurtre. Crapuleux, mais crapuleux. C'est un meurtre pour avoir. Pour voler une carte de crédit. Tu veux
1: dire, c'est pas joli.
0: Non, c'est pas joli, puis c'est un couple de truands, là, la fille avec le gars.
1: Bonnie and Clyde.
0: C'est pas. Oui, oui, oui. Puis là, je me reporterai dans le journal, affiché, recherché, arrêté en Nouvelle-Écosse. Toute beauté. Alors, ça, c'est arrivé au mois de septembre. Au mois de novembre, on s'en va à Blainville chez ma mère. Et mon père aussi. Et puis, on demande, avez-vous des nouvelles du procès de Michel? Oui, on a des nouvelles. Ça va se faire bientôt. La première audience va passer. Mais là, ils cherchent activement une famille d'accueil d'urgence parce qu'il y a une famille de dépannage à Saint-Luc, en région de Montréal, qui a accueilli un des deux enfants. Le deuxième enfant, étant la plus vieille, est resté avec la grand-mère, qu'on connaissait très bien, etc. Ouais. Donc, pour la fille, c'était réglé. Pour le gars, il était en foyer d'urgence. Depuis 3 mois qu'il était en foyer d'urgence. Alors,
1: sa mère était en prison, ou en tout cas,
0: sur le
1: point d'être condamnée.
0: Elle n'était pas jugée.
1: Mais elle était
0: en
1: déjà
0: prison.
1: Incarcérée.
0: Elle n'était pas libérée.
1: Mais
0: là.
1: Non, c'est ça.
0: Elle n'était pas libérée sur parole. Hein,
1: mais non.
0: Bon. Alors, ce qui est arrivé, c'est que, dans le fond, ma mère nous dit exactement tous les critères qu'il recherche pour ta-ta-ta. Et ma mère répète mot à mot ce que les services sociaux nous ont dit 2 mois plus tôt, sans savoir de quoi il s'agissait.
1: Mm-hmm.
0: Alors, pour nous, ça a été un signe de Dieu. C'était clairement un appel, c'est clair. C'est ce qu'on voulait pas, finalement, c'est ce qu'on devrait faire, puis ce qu'on va faire avec plaisir, parce que là, ça reste un peu comme dans la famille, tu sais, on était des amis d'enfance, etc. Alors, on a fait la démarche le lendemain, DPJ de Québec, DPJ de Montréal, les deux DPJ se parlent.
1: La DPJ, la Direction de la protection de la jeunesse,
0: oui,
1: là, pour
0: exactement.
1: Ceux qui connaissent
0: le contexte. C'est toujours qui avait des enfants ça leur était confié.
1: Ouais.
0: Alors, les deux centres se sont parlé. Ça, c'est judiciarisé, on se comprend bien. Ça prend un juge aussi de la cour.
1: Ça ne s'organise pas sur le coin d'une table. Ça
0: mais écoutez, ça a été au mois, à la mi-novembre, à la mi-décembre, l'enfant était chez nous. Avec toutes sortes de... Je ne mesurerai pas dans les détails, parce que... Mais ça a été instantané. Notre plus vieux, lui, notre garçon...
1: Il avait quel âge à ce moment-là?
0: Il avait à ce moment-là, Charles avait autour de 10 ans.
1: Okay.
0: Autour de 10 ans.
1: Et là, vous accueillez un petit gars de...
0: 4 ans. Avec ses travers, mais lui, il a fait 15 familles d'accueil avant d'arriver chez nous.
1: Ben non.
0: Oui.
1: En quelques semaines seulement?
0: Non, en plusieurs mois, depuis la naissance. Parce que, écoutez, c'est des polytoxicomanes qui ont conçu cet enfant-là. Le père de Raphaël, inconnu. La mère, bien connue, elle a fini d'être en prison.
1: Mm-hmm.
0: Alors, puis, ça a été la polytoxicomanie. On disait à Raphaël, attention, là. T'as en toi des gènes qui peuvent... Mais ça ne faisait pas peur, ça. Je disais, à la grâce de Dieu, hein? Bon.
2: Mais quand même, 14 familles d'accueil de 0 à 4 ans, c'est
0: de 0 à 4
1: c'est
0: ans.
1: Énorme.
0: C'est
1: énorme.
0: Écoutez, le dossier à la DPJ était, de cette j'exagère pas, là, de cette épaisseur-là. Hein, c'est...
1: Hein? Et c'est cet enfant-là que vous accueillez à ce moment-là, chez vous, dans votre famille déjà constituée, déjà commencée. Comment ça se passe? Comment peut se faire l'attachement avec un enfant qui a été détaché, arraché aussi souvent?
0: Oui. Ben, d'abord, il faut comprendre qu'un enfant, c'est pas bête. Hein? Lui, dans la famille d'urgence, on lui mettait... Il y avait deux filles dans cette famille-là qui recevaient continuellement des enfants en foyer d'urgence. Mais c'était les deux enfants légitimes... Ces adultes-là qui faisaient de la famille d'accueil d'urgence, seulement d'urgence. Alors, on a vu qu'il mettait sur le dos de Raphaël beaucoup, beaucoup de méfaits qui n'étaient pas vrais. Et j'ai expliqué ça à la DPJ. Après, j'ai dit, écoutez, il y a un petit pattern là, que vous devriez vérifier avec cette famille-là, parce que moi, j'ai assez d'expérience en éducation pour savoir qu'on met sur le dos de l'enfant tout ce qu'il faut lui mettre pour se débarrasser de lui.
1: C'est un bon bouc émissaire, finalement.
0: Ben oui, parce que les parents s'occupent pas assez de leurs propres enfants, qui sont très bons, mais les enfants réclament de l'attention, réclament de l'affection. Ben, ils ont fait une petite enquête là-dessus, ça a l'air, puis j'avais pas tout à fait tort.
1: Mm-hmm.
0: Alors, mais nous, Raphaël est arrivé avec la bonté. Il faut comprendre, dans une histoire très courte aussi, que Raphaël, ce prénom-là, vient du fait que sa mère aimait beaucoup mon père. Elle respectait beaucoup mon père, qui s'appelait?
2: Raphaël.
0: Raphaël, bien sûr.

0: Alors, c'est resté une histoire intime. Mais alors,
1: qui veut dire Dieu guérit.
0: Oui, et dans son cas, c'était tout à fait pertinent. Alors, ça s'est fait très, très bien parce que notre plus vieux était à un âge assez raisonnable pour comprendre la situation.
2: Ouais.
0: Désirait avoir des frères et des sœurs, il n'y en avait pas. Donc, il a pris ça comme étant une belle solution.
2: Wow.
0: Un petit gars quand même, peut-être, un petit gars curieux. Raphaël, t'es un petit gars curieux, etc. Puis, il s'est très bien intégré. Ça a été surprenamment très, très bien.
2: Quelle belle histoire.
0: Oui. Puis, la demi-sœur est arrivée à la fin de l'année scolaire, donc au mois de juin.
2: Donc, sa petite sœur, sa petite demi-sœur à Raphaël.
0: Oui, parce qu'il y avait deux pères différents. Un père inconnu, puis l'autre, c'est un père italien qu'on a rencontré.
2: Okay.
0: Un monsieur plus âgé, pas mal, mais un vrai italien. Alors, elle avait un caractère, Edith avait un caractère très italien. C'est le sentiment, puis la colère, puis la Madone. Elle était tout
1: tragique
0: le temps.
1: Un peu.
0: Oui, mais mes références à la Madone. Dans les tragédies, la Madone. La Madone, c'était... Mais elle faisait beaucoup de théâtre, un peu. Alors, mais avec Yolaine, c'était une opposante. Une opposante.
2: Avec ton épouse, oui.
0: Oui. Alors, ce qui fait qu'elle est arrivée en juin, parce que Yolaine avait perdu un autre enfant entre-temps, donc on avait décidé de garder notre plan, qui était de prendre Edith.
2: Ouais.
0: Et Yolaine est retombée enceinte, et est arrivée la naissance de notre fille Héloïse en avril. Donc, tout s'est fait rapidement. Et puis, tout s'est bien passé. Parce que le stress de grossesse est passé dans le stress avec Edith. C'est ma théorie. Bon. Puis après, Yolaine est retombée enceinte. Puis le stress de grossesse est passé encore à travers l'animosité avec Edith. Et j'ai décidé qu'Edith ne pouvait pas continuer chez nous. C'était trop tendu. C'était difficile à vivre. Alors, quand Thomas, notre deuxième de cette petite série-là, est arrivé, Edith était déjà partie. Mais elle a rendu un grand service. Et on lui a dit, etc. Et nos relations...
2: Vous êtes resté en contact avec...
0: On est resté en contact. Les premiers mois qu'elle est partie, elle a trouvé une famille d'accueil à Lauzon. Pas à Lauzon, mais à Beaumont. Et puis, elle a été adoptée dans cette famille-là. Puis, elle s'est mariée maintenant. Mais elle est restée... Elle pensait qu'on lui en voulait. C'est assez curieux. Je ne compterai pas l'anecdote non plus, parce que ça va être trop long. Mais elle est restée en contact avec nous accidentellement après. On a rétabli le contact, puis on lui a dit, écoute, si tu penses qu'on t'en veut, ben nous, on pense vraiment que toi, tu nous en veux de t'avoir fait décoller de la maison, hein, parti. Alors,
2: tout a pu se réconcilier.
0: Oui, oui, oui. Puis elle a un beau parcours maintenant, puis...
2: Alors, on reviendra sur certains détails assurément dans les prochaines minutes parce que on a plein de questions pour toi, Yves. Des questions très précises, même dans le deuxième segment. Juste avant de terminer ce premier segment, James, j'aimerais entendre ton expérience de famille.
1: Ouais, c'est drôle parce que moi, il y a certains points qui recoupent l'histoire d'Yves, mais moi aussi, années 90. Ma mère et mon père sont dans une relation pas très stable et puis ma mère vit avec ma grand-mère dans un immeuble 4 logements à Val-Bélair.
2: En banlieue de Québec.
1: Puis une des voisines, c'est une amie de ma grand-mère, Mimi. Et puis Mimi qui est séparée de son mari, etc., qui a 2 enfants plus vieux. Bon. Et puis là, ma mère qui accouche de moi, qui vivait toujours avec ma grand-mère, arrive chez elle. Et puis tout de suite, Mimi me voit dans les bras de ma mère, bébé naissant. Puis monte en elle ce cri qui dit « Seigneur, un jour, si cet enfant-là a besoin de moi, faites que ce soit moi qui s'en occupe. » Et puis là, elle commence à devenir ma baby-sitrice, ma gardienne de temps à autre. Bon, maman lui confie, elle travaille dans la restauration, tout ça. Et puis donc déjà, j'ai un lien qui se crée avec Mimi. Donc j'ai 1 an et demi à peu près. Mon père décède, est assassiné. Donc là, on imagine la vie de ma mère qui est complètement bouleversée.
2: Ben ouais.
1: Ma grand-mère décide, voyant cela, la misère dans laquelle était maman, demande à Mimi si elle peut s'ouvrir en tant que famille d'accueil. Et puis font les démarches avec les GPJ. Je suis officiellement transféré chez Mimi comme enfant de famille d'accueil. Donc, puis j'y suis resté jusqu'à 7 ans. Puis, dans cette période-là, ma mère, quand même, avait des droits de visite. Tu sais, je pouvais aller chez elle la fin de semaine. Des fois, ça n'arrivait pas tout le temps. Fait que ça a été quand même une... Je dirais... j'étais déjà habitué avec Mimi, mais ça a été un élément de tension pour elle, puis c'est ça qui créait quand même beaucoup de souffrance

0: chez moi parce que, dans le fond, souvent, je voulais être avec ma mère, mais elle avait ses... En tout cas, ses responsabilités, tout ça, souvent, elle pouvait pas toujours venir. Puis moi, ça me mettait en crise. Puis donc, Mimi devait aussi gérer un peu mes crises par rapport à ça. Mais somme toute, ça s'est vraiment bien passé. Puis pour moi, j'ai goûté avec elle un amour inconditionnel, vraiment. Là. Elle m'a aimé comme une... Ben, que c'est ça, comme une mère peut aimer d'une manière inconditionnelle. Puis j'ai eu, somme toute, une enfance heureuse. Puis, tu sais, évidemment que... Bon, à 7 ans, tu sais, je suis retourné vivre avec ma mère. Puis il y a eu des hauts puis des bas. Effectivement, j'ai eu beaucoup de beaux moments aussi avec ma mère quand j'étais plus jeune, tout ça. Mais, tu sais, il y a quelque chose de la relation primordiale qui s'est plus créée au début avec Mimi. Puis plus tard, que j'ai dû aussi quand même rebâtir avec ma mère. Puis là, après, il y a toute la question de... Parce qu'à 7 ans, quand je suis retourné vivre avec ma mère biologique, ben là, les services sociaux, en tout cas, peut-être on reviendra un peu là-dessus sur ces détails-là, mais les services sociaux essaient quand même de séparer, tu sais, Il faut que ce soit une relation qui soit vraiment remise à sa place. Là. Mm-hmm. Donc, il y a eu un mois ou deux, si je me rappelle bien, là, dans lequel on ne pouvait plus avoir de contact, ne plus
1: avec
0: se parler.
1: Avec la famille d'accueil?
0: Avec ma famille d'accueil, mais c'est quand même...
2: Comme couper le cordon un peu. Là.
0: Couper le cordon, mais tu sais, c'est quand même... bon, c'est questionnable, tu sais, tout ça. Mais ça n'a pas été long que la relation a été rétablie tout de suite après.
2: Parce que t'es encore en contact avec Mimi, là.
0: Encore aujourd'hui, ben oui, on est toujours resté. Même que plus tard dans ma vie, je suis retourné vivre avec elle une courte période, là, mais là, c'était vraiment de manière officieuse. Puis même encore, les mois qui ont suivi, quand ma mère avait besoin, je retournais me faire garder chez Mimi. T'sais, fait que ça a toujours été...
2: Là, quand il y a une fête de famille ou quelque chose chez Mimi, tu fais partie de la famille.
0: Exactement. Encore aujourd'hui, ses enfants, je les considère comme mes frères.
2: S'est passé quand tu es arrivé là? Est-ce que tu sentais que tu les dérangeais, ces plus vieux enfants qui étaient déjà là?
0: Il y en avait. Ben, la plus vieille était déjà partie.
2: OK.
0: Mais il y avait encore son garçon qui était là, qui lui était, tu sais, vieil adolescent peut-être, là. Je me rappelle bien. Mais c'est sûr que lui, tu sais, ça l'a sans doute un peu dérangé, mais tu sais, je pense que lui aussi, ça l'a aidé à sortir de lui-même puis à créer une relation avec une autre personne. Lui aussi, il avait l'adolescence, pas toujours un bon moment. Mais je suis certain que ça a dû être profitable. Puis encore aujourd'hui, on a une très belle relation.
2: Wow. On prend une petite pause, puis on revient avec un peu, c'est quoi le contexte des familles d'accueil au Québec? Stéphanie, je te ferai la belle part. À tout de suite.
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2: De retour à « On n'est pas du monde » avec Antoine Malenfant, j'ai avec moi mes collègues journalistes James Langlois, Stéphanie Grimard et notre invité Yves Saint-Maurice qui a été pendant... 14 ans.
4: Il y aurait une quinzaine d'années, oui.
2: Quinzaine d'années, famille d'accueil. Stéphanie, tu as fait, je le disais plus tôt, un reportage sur la situation des familles d'accueil au Québec. Tu as interviewé des familles.
1: Oui, trois familles.
2: C'est quoi le portrait qu'on peut dresser de ce phénomène-là?
1: Bien, c'est sûr que c'est des gens qui ont beaucoup de courage parce que ça prend. C'est pas n'importe qui, je pense, qui peut s'ouvrir à ce point-là face à des enfants dont on ne connaît pas nécessairement le passé. Ils arrivent avec... Il y en a une qui disait il y a des chapitres de leur vie qu'on ne connaît pas. Mmh. C'est évidemment dépendamment à quel âge on les reçoit. Là. Puis ça, on peut faire la demande en fonction de nos préférences. Mais en général, il y a comme une espèce d'abandon là, là-dedans de dire, ben je vais prendre ce à quoi je suis appelée à...
2: Ce qu'on m'offre.
1: Ce qu'on m'offre, ce qui se présente à mon chemin. Puis donc, il y a cet aspect-là qui est quand même assez difficile de dire, ben il y a des enfants, quand ils sont plus jeunes, c'est sûr qu'on peut mieux les accompagner, ben justement, plus peut-être les aider à changer, à évoluer. Quand ils sont plus vieux, ben il y en a une de Sylvie qui me disait, on peut que les accompagner, rendu à un certain âge, il faut les accepter comme ils sont, puis les faire cheminer, oui, mais peut-être moins de façon moins significative que quand ils arrivent plus jeunes.
2: Il y a une portion d'éducation ou de formation qu'on peut... pas trop tard, mais disons...
1: Ben, c'est ça. Disons qu'il y a des plis qui sont pris. Puis donc, c'est encore peut-être un plus grand défi là, de simplement dire, ben, tout ce que je peux faire, c'est être là, les accompagner.
2: Les écouter.
1: Ouais. Puis j'ai remarqué

0: marquer aussi que c'est sûr que c'est souvent des enjeux avec la famille biologique, tu sais, c'est ça, des fois, des tensions ou ça peut très bien se passer. Là. Il y a des cas parmi les trois que j'ai découvert où ça se passait très bien, mais d'autres où il y avait quand même certaines tensions. Là, des mères, par exemple, très blessées, puis qui vont dire, ben regarde, là, qui vont avoir des conversations ou même des lettres, là, où est-ce qu'ils vont blâmer des fois la famille d'accueil ou la DPJ, de dire, ah, regarde, c'est eux qui font qu'on ne peut pas être ensemble. T'sais. Donc, ça peut devenir très difficile, très lourd aussi de bien naviguer dans cette relation-là avec les parents d'origine. Là.
1: Parce qu'il y a une réelle souffrance là, de ces parents-là qui doivent être séparés de leur enfant pour toutes sortes de raisons qu'on s'imagine.
0: Mais ce que j'ai découvert aussi, c'est que la DPJ, même depuis le début, là, depuis la première loi, la loi sur la protection de la jeunesse, met beaucoup l'emphase sur, idéalement, ce qui est visé, c'est un retour dans la famille biologique. C'est ce qui est
1: quand privilégié, c'est possible.
0: Quand c'est possible. Ouais. Si, bon, il y a des critères pour ça, mais évidemment, il ne faut pas que la sécurité ou le développement de l'enfant soit compromis. Mais ils sont capables, ils vont toujours laisser une chance de dire, ben, si vous pouvez vous prendre en main, on vous donne, quand les enfants sont plus jeunes, c'est un délai de un an qu'on leur donne pour dire, vous avez un an pour vous ressaisir, pour vous prendre en main, démontrer que vous êtes capable de vous impliquer aussi auprès de votre enfant, etc. Quand ils sont plus vieux, c'est 2 ans, mais donc, ils laissent toujours un peu cette chance-là parce que idéalement, c'est de garder ce lien-là.
1: Ben
0: mais
1: oui.
0: Évidemment, parfois, c'est pas possible. Puis, à ce moment-là, les milieux d'accueil, les familles d'accueil, ça devient vraiment une solution qui peut donner lieu à de très, très belles histoires aussi. Là.
1: Une vraie bouée dans bien des cas, James?
2: Mais tu l'as nommé un peu, Stéphanie, mais je pense de fait, moi, j'ai entendu aussi des parents de familles d'accueil dire que ce qu'ils trouvaient difficile, c'était après d'avoir aimé un enfant aussi longtemps, puis que du jour au lendemain, la relation se brise. Bon, ça, c'est des cas aussi qui existent dans des familles biologiques, mais c'est, tout le monde n'est pas comme... mettons, les enfants de Yves ou moi par rapport à ma mère de fin d'accueil où il y a un lien qui se maintient dans le temps. C'est-à-dire, on a beaucoup, ça passe, puis merci, bonsoir, c'est terminé. Alors que, donc, je comprends qu'il peut y avoir une souffrance aussi reliée à ça.
0: Oh oui, c'est ça, mais encore là, c'est lâcher prise un peu, de laisser aller à ce qui va arriver. Valérie, elle me disait souvent, nous, on fait confiance, on prie pour que... on sait que le meilleur va arriver pour cet enfant-là. Puis si ça implique de... devoir s'en séparer, ben ce sera... Donc, c'est encore là, c'est une espèce de grande confiance qu'ils ont en la vie.
1: Un grand don. T'as évoqué la loi sur la protection de la jeunesse. On parle de la DPJ ou du DPJ, là, du directeur de la protection de la jeunesse ici au Québec. C'est pas arrivé de nulle part. Il y a toute une histoire, il y a tout un contexte. Les grandes lignes de cette histoire-là
0: au
1: Québec, c'est quoi?
0: Oui, c'est ça. Je me suis un peu intéressée à ça. À l'origine, avant, nous, on est habitués de dire, bon, ben l'État les prend en charge, tout ça. Mais il faut savoir qu'au début, dès la fin du 17e siècle, il y avait le séminaire Saint-Sulpice à Montréal qui accueillait les enfants de tous âges, ben, en fait de 14 ans et moins.
2: Je ne pensais pas que tu remontrais aussi loin.
0: C'est vrai que c'est un des plus vieux édifices à Montréal, d'ailleurs. Mais donc,
1: Yves, tu n'étais pas là à ce moment-là.
2: J'arrivais.
0: Puis ensuite de ça, au 18e siècle, c'est Marguerite Dieuville et les Sœurs de la Charité qui prennent la relève. Donc, s'occupent des enfants dans le besoin. Ensuite, il y a des lois qui vont encadrer un peu ce qu'on appelait à l'époque les orphelinats. C'était comme ça que... Donc, il y avait du financement public, oui, mais qui provenait beaucoup de la charité aussi. Puis c'est en 1954 qu'on commence vraiment à placer à faire des placements en famille substitut qu'on appelle les foyers nourriciers à l'époque.
1: Okay.
0: Puis c'est en 71 qu'on crée l'entité juridique appelée famille d'accueil. Mais là, ça incluait aussi les gens qui accueillaient des personnes âgées. Donc, c'était pas propre à la jeunesse.
1: Okay.
0: Puis donc, 1977, loi de la protection de la jeunesse. Puis comme je disais, qui place un peu les balises, mais encore là, quand on applique cette loi-là, on voit à quel point c'est difficile de... On peut pas vraiment s'appuyer sur de la jurisprudence non plus, parce que chaque cas est tellement différent.
1: Oui.
0: Mais il y avait quand même eu une tentative d'établir une loi. Puis c'est suite à cette loi-là que 2 ans plus tard est née la Direction de la protection de la jeunesse. Il y a eu une mise à jour en 91 de la loi qui, là, a vraiment fait la séparation entre familles d'accueil pour les enfants et ce qu'on appelle maintenant les résidences d'accueil pour les personnes âgées.
1: Qui est autre chose, complètement.
0: Oui, qui est autre chose.
1: Puis, il y a différents types de familles d'accueil. On l'entendait dans l'histoire d'Yves un peu plus tôt. Il y a des familles d'accueil d'urgence, là, ça presse, il faut accueillir quelqu'un. Des fois, c'est un appel au milieu de la nuit. Pour quelques heures, des fois seulement, c'est quoi les types là,
0: On appelle ça les foyers d'urgence, les familles d'accueil d'urgence. Ça, c'est entre 24 et 48 heures en général.
1: Okay.
0: Comme tu dis, c'est des besoins immédiats. immédiat. Là. Il faut trouver quelqu'un. C'est sûr qu'au début, ils vont essayer de voir est-ce qu'il y a une tante ou est-ce qu'il y a quelqu'un de proche de la famille, un grand-parent qui peut en prendre soin. Mais

0: Sinon, ils ont recours à... Puis ça, il y a beaucoup de besoins pour ça. Là. C'est sûr qu'il y a des gens qui... à qui ça convient, parce que, bon, justement, il n'y a pas vraiment d'attachement qui se crée. Puis, c'est... puis moi, ça m'a quand même fait réaliser ça. De... même si c'est quelques heures, une journée ou deux, c'est tellement significatif dans la vie d'un enfant.
1: Un moment où il y a une détresse.
0: Ce besoin, ce moment-là où il peut venir de vivre quelque chose d'effroyable.
1: C'est ça.
0: Puis là, il y a besoin de bras, il y a besoin de d'amour pour passer au travers de ça. Donc, c'est une sorte de famille d'accueil. Ensuite, il y a la, ce qu'on appelle les familles d'accueil régulières. Puis ça, ça va de quelques mois à deux ans, les placements. Mais c'est toujours avec, dans la perspective d'un retour à la famille d'origine. Puis en fait, il y a, ensuite, il y a la, ce qu'on appelle les banques mixtes. La banque mixte, et là, il y a trois options qui s'offrent. C'est soit il y a un placement à majorité, un peu comme dans votre cas. Donc, on dit on va placer l'enfant jusqu'à sa majorité. Mais ce qui est différent d'une adoption, ça, c'est pas la même chose, parce que il y a aussi la tutelle légale et l'adoption.
1: Okay.
0: Mais donc, c'est simplement dans le cas d'une adoption où là, tu obtiens vraiment tous les droits légaux. Sinon,
1: il n'y a pas de retour en arrière possible.
0: Oui, exactement. Avec l'adoption, il n'y a plus de retour en arrière. Puis c'est vraiment, là, tu peux changer le nom, tu peux obtenir tous les droits parentaux, alors que dans les deux autres options, ça prend souvent encore le consentement du parent biologique, des parents ou du parent biologique, pour, par exemple, tout ce qui est partir en voyage ou le choix des écoles, etc. Donc, c'est toujours ce lien-là là, dans les autres cas.
1: Très éclairant. Avec vous, votre situation, Yves, à ton épouse et toi, c'était avec Raphaël, c'était un placement à majorité?
2: C'était un placement, au départ, c'était un placement à l'urgence. Hein, ça a duré trois mois, donc l'urgence était vraiment plus que débordée, là. Nous, c'était un placement. Écoutez, le fait que la mère soit en prison, condamnée à prison à vie, ça, puis pas de père connu, ça faisait un placement jusqu'à majorité. Il y a eu, à un moment donné, il y a eu la possibilité d'avoir, il appelle ça l'adoption biologique, là. C'est possible avec le renoncement de la mère.
0: C'est
2: même
0: ça, quand les parents sont d'accord, hein, si j'ai bien compris.
2: La mère était d'accord, parce que même si elle était en prison, elle avait un droit biologique. Okay? Au début, il fallait visiter la mère en prison, à Montréal, partir de Québec, aller visiter à tous les mois la maman en prison avec la prison des femmes à Montréal. Là, c'était lugubre, hein? Puis jaune, puis la fumée. Puis... alors, on a obtenu du juge de la Cour supérieure d'arrêter ça. Là. C'est absolument... les enfants revenaient de là. Il n'y avait aucun intérêt. Puis il n'y avait aucun intérêt pour leur mère non plus. Parce que, dans le fond, c'est pas elle qui s'en était occupée. C'était la grand-mère pour la fille. Puis c'était la protection de la jeunesse pour le gars. Donc... tout ça, c'est fait. Alors, nous, finalement, on aurait pu adopter Raphaël, mais on ne l'a pas adopté. On ne l'a pas adopté parce qu'à 14 ans, on avait la possibilité, puis on a demandé à Raphaël, puis il dit, ouais, ça pourrait être intéressant, mais moi, j'avais un petit côté noir que je n'étais pas sûr, parce qu'on ne connaît pas l'histoire biologique du père. Hein? Bon, puis on connaît l'histoire de la mère, on la connaissait très bien. Alors, d'un commun accord avec lui, on a dit, on ne t'adoptera pas, Raphaël. On va... mais il dit, dans le fond, je suis content. Parce que je vais garder mon nom de famille qui est Brouillette. Je suis le dernier. Je suis le dernier mâle descendant. Donc, il dit ça. Il était content de ça. Alors, dans le fond, on ne l'a pas adopté. Après ça, à 18 ans, il est devenu la majorité. Donc, il devenait protégé, entre guillemets, par des foyers de groupe. Mais on l'a laissé aller. Mais on a toujours gardé le contact. Mais là, ça a été difficile. C'était l'époque difficile parce qu'il n'y avait plus d'encadrement. Il n'y avait plus d'encadrement. On lui donnait un encadrement, peut-être de la peur, je ne sais pas, mais à partir du moment où il a quitté la maison, il est devenu libre comme l'air. Parce qu'il m'avait dit, moi, j'ai 18 ans, pap. Il ne t'appelait pas. Il t'appelait encore pas. Hein? J'ai 18 ans, je peux faire ce que je veux. Je dis, quand tu restes dans la maison, tu ne fais pas ce que tu veux. Tu vas faire avec les règles de la maison. Je vais partir d'abord. T'es libre. Alors, on l'a laissé partir. Ça ne sert à rien d'étirer le plaisir, entre guillemets. Et là, c'était des années difficiles pour lui. Mais il a toujours travaillé. Il a eu son diplôme en boucherie à 17 ans. Il était boucher diplômé, à DEP, diplôme d'études secondaires. Un enfant tout à fait normal, régulier. Ouais. Donc, il y avait des belles... et on a toujours été là quand même. On a toujours été là. Et on est devenu de plus en plus tricoté, serré. Il nous a toujours appelé paiement. Il nous a toujours... il est à toutes les fêtes. Il appelle pour toutes les circonstances. C'est vraiment un lien... rendu il y a 38 ans, là. Ce lien-là est plus fort qu'avant.
3: Est-ce qu'il y a déjà eu ce moment où il voulait reconnecter avec sa mère biologique et son père?
2: Jamais, au contraire.
3: Ah ouais.
2: Au contraire, parce que lui, dans sa conscience, ma mère, elle a juste voulu du mal pour moi. C'est comme ça qu'il l'a vu, là. Il ne dira pas comme ça, mais il ne veut rien savoir. La mère, nous, on garde le contact avec la mère parce que la mère veut garder le contact. Elle est sortie de prison, là. Son 25 ans est fini. À un moment donné, elle a marié un ex-prisonnier. Elle est très heureuse. Elle a changé de nom. Mais Raphaël ne veut rien savoir. Et la fille, elle, c'est pas rien savoir. C'est strictement rien savoir. Elle ne veut même pas qu'on lui donne l'information à la mère qu'elle a eu deux enfants. Alors, la mère, de temps en temps, et puis là, il dit, est-ce que tu es enceinte? Bon, pas au courant, moi, là. Je sais pas. Puis quand elle pose la question, mm-hmm. à l'heure qu'elle la pose la question, elle n'est pas enceinte, mais elle l'a été. Puis pour notre gars, c'est parce que je parlais à un moment donné de notre garçon qui, lui, vient d'adopter un enfant.
4: Votre fils biologique.
2: Lequel? Notre fils biologique, le plus vieux,
4: OK.
2: a décidé de devenir famille d'accueil. Pour parce qu'il avait aimé
4: votre affaire.
2: Il avait aimé l'expérience avec Raphaël, puis il trouvait que c'était un geste que lui aussi pouvait rendre.
4: Wow.
2: Alors lui, il a trois enfants, le plus jeune a 11 ans présentement. Alors, il a décidé de faire une demande pour être famille d'accueil pour un enfant de 0 à 3 ans. Il a fait la démarche, etc. Ils ont fait l'évaluation. Ils sont allés inspecter la maison, puis papa avec sa conjointe. Tout a bien été, etc. Mais après ça, il a reçu un téléphone. Le 20 décembre, à peu près le 20 décembre, il y a deux ans, pour dire, monsieur, c'est un enfant de Drummondville, il y a personne dans la région qui peut l'accueillir. Est-ce que vous êtes prêt à accueillir un enfant aujourd'hui, là, etc.? Aujourd'hui, là, il faut aller chercher à Drummondville à 4 heures. Il est où? Il est à l'hôpital à Drummondville. Bon, il y a un enfant malade. Non. Non, il y a deux jours. Ah! Deux jours. Alors, ça fait un lien avec ce que vous avez dit tout à l'heure. C'est le quatrième enfant d'une famille où les trois premiers enfants sont placés en famille d'accueil.
3: Les parents sont déjà fichés, là.
2: C'est ils sont fichés, mais ils sont toujours ensemble. Mm. Ils sont toujours ensemble. Mais on fait un quatrième enfant. Et là, la DPJ a dit, une minute, là, on recommencera pas encore la même procédure. C'est bouleversant pour les enfants parce que probablement, on les connaît pas, les parents. Mais ce qui m'a allumé, c'est que le petit gars qui a été pris, il a porté à la naissance le nom du père. Et non pas le nom de la mère. Ça veut dire que les deux parents étaient encore ensemble.
4: Ben oui, c'est ça.
2: Alors là, ils ont pris l'enfant à la mère aussitôt qu'il est né. Elle n'a pas revu. Elle a quitté l'hôpital une journée après, puis c'était fini. Après, c'est allé en cours. Là, ça a déboulé en cours. Mais en cours, c'est allé très rapidement parce que l'enfant a été adopté en septembre l'an dernier.
4: Là, c'est un cas d'adoption.
2: Il était adopté, oui. D'abord, placement de 3 mois. Ouais. Après ça, placement d'un an. Après ça, placement jusqu'à la majorité. Puis après... Et là, les parents n'ont pas eu le choix de dire qu'on est d'accord. Ils étaient d'accord, mais ils n'étaient pas contents. Ils n'étaient pas contents, mais ils n'auraient jamais eu la garde de ces enfants-là. Alors, c'est une belle histoire, dans le fond. Lui, ça a été rapide. C'est Jules, il s'appelle Jules. Mais il ne s'appelait pas Jules au début, il s'appelait Jason. Il a changé de prénom. Il a gardé, mon gars a gardé son nom de famille, notre nom à nous, mais entre les deux, il a mis le nom de famille. Mm. Pour garder un certain lien pour l'enfant, etc. Mais c'est très respectueux. Les enfants, écoute, ont accueilli cet enfant-là. À 11 ans, tu peux encore faire un geste volontaire. C'est lui qui s'en occupe le plus, c'est Hubert. Mais cet enfant-là, à 2 ans maintenant, il parle. Il va vous sortir des mots que des adultes vont sortir, etc. Ça vient pas des nuages, ça vient de la stimulation qu'il y a dans la famille,
4: ben
2: etc.
4: Ouais.
2: Mais il n'y a rien d'anormal. L'enfant croit normalement, etc. Mm-hmm. Il va y avoir des choses familiales probablement, mais il n'y a pas de... Alors, c'est pour Charles, c'était un bel accomplissement. Lui est directeur d'un camp de vacances, puis il est professeur à l'école Saint-François, un centre psychopédagogique qu'on appelait. Alors, les enfants en difficulté, là, ils baignent là-dedans.
3: Ouais, c'est ça.
2: Il y a un don pour ça. Il est bon, il est généreux, puis sa conjointe aussi, ils sont généreux, puis les enfants acceptent tout. C'est beau.
0: Mais le fait de vous avoir eu comme exemple aussi, parce que c'est le cas d'une des personnes que j'ai rencontrées, qui elle aussi, sa tante était famille d'accueil, elle avait déjà côtoyé ces réalités-là, puis ça lui a inspiré, c'est ça. Mmh. Ouais.
4: Il y a une question qui revient souvent quand on aborde la question des familles d'accueil, c'est est-ce payant? Hein? Il y en a qui pensent même qu'on fait ça pour avoir de l'argent, pour avoir un revenu. Est-ce que ce mythe-là tient la route?
3: Dans certains cas, je pense que c'est vrai. Qu'il y en a qui font ça comme un travail, comme des gens décident de s'ouvrir une garderie pour... Est-ce que ça veut dire qu'ils maltraitent et qu'ils sont pas gentils avec
4: les enfants? Ben non, pas du tout.
2: Moi, je n'avais pas été payé. J'aurais été obligé de travailler dans un dépanneur. Non, c'est pas vrai. C'est pas vrai. Mais écoutez...
4: De faire travailler, là.
2: Moi, je pense que c'est une très bonne chose qu'il y a une... Il y a beaucoup de... Il y a beaucoup d'octrois qui sont consacrés à toutes sortes de choses. Ils veulent pas que la famille d'accueil pénalise l'enfant. Alors, si ça coûte des couches, puis ça coûte des frais de garde, puis si ça coûte du linge, puis si ça coûte des frais de loisirs, puis si...
4: Tout ça est couvert.
2: Tout est couvert.
4: Ouais.
2: Tout est couvert. Alors, quelqu'un qui est famille d'accueil peut pas dire, parce que ma famille d'accueil est là, moi, je suis obligé de faire souffrir mes enfants, c'est pas vrai.
4: Mm-hmm.
2: Mais de là, est-ce qu'on fait de l'argent? On fait pas d'argent avec ça. Mais...
4: C'est pas une business.
2: Ça. C'est pas une business. Mais il y en a qui le font pour la... Il y en a pour qui c'est leur seul revenu, là,
4: c'est
2: on se comprend bien. Ils peuvent avoir trois ou quatre enfants en famille d'accueil. C'est des placements temporaires, souvent, dans ces cas-là. Là.
4: C'est le cas d'une des femmes que tu as interviewée,
0: ouais,
4: qui était à la maison,
0: ouais.
4: Qui était une femme seule, qui avait trois ou quatre enfants à la fois pendant plusieurs années.
0: C'est ça, puis elle en a accueilli au total, je pense, 45 qui sont passés dans sa vie. Là,
4: mais elle n'aurait pas pu faire ça... Avec un emploi, j'imagine ton épouse était à la maison pour s'occuper des enfants. Ou,
2: ben, on a eu une petite service de garde à la maison, mais Yolaine a été, avant d'avoir Héloïse, elle travaillait technicienne dans le laboratoire dans nos écoles.
4: OK.
2: Et puis, la dernière année, elle travaillait dans mon école. Alors, j'ai dit, c'est une bonne chose que tu t'en ailles. Là. Donc, va accoucher. Puis, alors, elle n'est pas revenue au marché du travail après.
4: OK.
2: On a fait un petit milieu de garde en milieu familial.
4: Ça lui permettait d'être avec les enfants.
2: Exactement. Aussi. Puis, avec des normes et tout,
4: ouais,
2: mais
4: ouais.
2: C'est bien d'être développé là-dedans. Et le bonheur, tu sais, faut garder la stabilité. L'important, c'est garder la stabilité pour ce qui existe. Tu sais, faut pas que tu stabilises pour stabiliser d'autres, là.
4: Ouais, ouais.
2: Faut vraiment que ce soit un tout. Alors, il y a probablement des familles d'accueil qui vivent des échecs pour différentes raisons, ou qui sont familles d'accueil peut-être pas pour les bonnes raisons. Mais en général, je dirais que c'est des gens qui sont altruistes, qui veulent. Moi, c'est arrivé de même parce que les circonstances le faisaient. Mais on le faisait aussi pour nos propres familles parce que les enfants qu'on a pris étaient un peu dans notre famille d'âge. Famille de voisinage. Pour nous autres, la grand-mère des enfants, c'était ma tante. Moi, c'était
3: Mais l'auriez-vous fait si c'était pas de ça?
2: Non.
3: C'est difficile à dire.
2: Je crois pas. Je pense que les circonstances nous ont dicté la ligne.
4: Il y a une providence là-dedans.
2: Hein. Oui, bon, la providence, absolument. Comme on était croyants.
3: Maman de famille d'accueil, même
4: aussi,
3: chose,
4: finalement.
2: Je pense que c'est ça. C'est marqué dans le ciel.
4: Ouais,
2: c'est vraiment le cas de dire. Puis, ça nous a sûrement aidé la foi, etc.
4: À faire le saut. Là. On y reviendra dans quelques instants. Juste avant, Stéphanie, pour conclure ce deuxième segment, il y a une association, il y a une fédération des familles d'accueil.
0: Oui, la FARIC.
4: OK.
0: La Fédération des familles d'accueil et ressources intermédiaires du Québec depuis 1974, donc plus de 50 ans. Puis il y a juste un peu comme un syndicat aussi pour faire valoir leurs droits, pour les accompagner aussi à toutes sortes de niveaux. Puis ils font des rassemblements aussi où les familles d'accueil peuvent échanger. Puis on m'a dit qu'en tout cas, pour celles que j'ai rencontrées, c'était très important pour eux de surtout pouvoir partager avec d'autres familles puis connaître un peu, être accompagné dans tout ce cheminement-là.
4: C'est le porte-voix des familles aussi auprès des instances gouvernementales.
0: Ouais.
4: Donc, on fait une petite pause, puis on revient justement, Yves a bien ouvert la porte là, aux aspects plus spirituels, hein, parce qu'il y en a, pour plusieurs familles, mais on tissera quelques liens là, de ce côté-là. À tout de suite.
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4: De retour à On n'est pas du monde avec Antoine Malenfant, James Langlois, Stéphanie Grimard et Yves Saint-Maurice. Yves, juste avant de se quitter pour la petite pause, t'évoquais l'aspect spirituel, la foi, comment ça, tout ça s'est placé de manière un peu providentielle dans ton histoire, dans l'histoire de votre famille. J'aimerais savoir, est-ce que ça aide et comment ça aide, parce que tu as la foi, ton épouse a la foi, comment ça aide de vivre, d'avoir la foi? Je vais reprendre ma phrase. Le fait d'avoir la foi, comment ça vous a aidé à vivre cette expérience-là de famille d'accueil?
2: Bien, ça nous aide à prier pour que ça aille bien, parce que des difficultés, il y en a. Là, hein, c'est pas... Et puis, on fait affaire avec des enfants qui ne sont pas les nôtres. Hein? Alors, on a un mandat, même si ce n'est pas le mandat des parents qui nous s'est délégué, on a un mandat de la société. Et puis, donc, il faut faire comme il faut. Il faut accepter les contrariétés qui vont en découler. faut accepter aussi les interventions sociales qui ne sont pas nécessairement dans le même sens que nous, on veut.
4: Il y a une forme d'intrusion, ou en tout cas, c'est
2: ouais. Si ça ne va pas, ouvert, c'est toi le problème, comprends-tu?
4: Ah ouais,
2: c'est pas l'enfant, c'est toi. On a vu différentes choses là-dessus. Là. Puis, nous, on avait une petite fille qui était très, très axée sur la Madone. Hein, alors, inculquer de la piété, puis inculquer des... Alors, on le faisait d'une façon naturelle, d'une façon normale. Puis, mais les enfants ne sont pas à l'abri des influences externes. Mm-hmm. Mais une fois qu'ils sont rendus adultes, on continue à travailler de la même façon qu'on travaille avec nos propres enfants. Et puis, le témoignage qu'on peut leur donner, c'est pas nécessairement ce qu'ils vont garder dans leur pratique, mais ils vont au moins savoir que la foi nous a permis de garder ça à un niveau où il n'y a pas de chicane. On lève pas le ton pour rien. Ça peut arriver qu'on lève le ton. À un moment donné, ça va faire. Mais c'est tout. T'sais? Et puis, on fait nos vacances. Quand on faisait les vacances, n'importe quoi, on le faisait en fonction de tous les enfants, y incluant ceux qui n'étaient pas avec nous. Puis, tout évolue de façon naturelle, je dirais. Mais si Dieu est présent, ça facilite les choses. Ça nous donne un éclairage qui est un peu différent. Puis, on parle de charité. Bien, la charité est bien accomplie, c'est de donner tout ce qu'on peut pour ces enfants-là. Puis, en espérant que quand ils vont quitter la maison, ils aient en main tous les atouts qu'il faut pour faire des choix. Puis on ne peut pas les faire pour eux, mais on va les aider à faire des choix. Puis c'est vrai, mais même nos propres enfants, on leur laisse des choix.
4: Ah ouais, c'est...
2: Alors pour les enfants en famille d'accueil aussi, mais en famille d'accueil, tu ne peux pas faire tout ce que tu veux, maintenant en tout cas, par rapport à l'éducation religieuse. Hein. Faut être, Ah oui? Oui, parce que l'enfant ne t'appartient pas. Alors supposons le petit dont on parle, baptisé, ça ne t'appartient pas de décider qu'on peut le baptiser.
0: Ça prend le consentement des parents, à ce moment-là?
2: Oui, puis c'est la démarche de la DPJ aussi. Alors, le meilleur moyen de résoudre le problème, c'est de l'adopter.
3: Mais c'est vrai que ça doit amener un point de tension. Je ne sais pas comment la DPJ aujourd'hui, ben, peut-être c'était différent dans les années 90, mais tu sais, vu qu'on vit dans une société québécoise qui tend à vouloir se laïciser davantage, est-ce que la DPJ cherche à omettre certaines familles parce qu'elle sait que...
4: Je pense pas qu'elle en a les moyens.
3: Non, d'une part.
0: Il y a tellement de besoins criants.
4: Ouais. D'ailleurs, toi, tu as rencontré trois familles qui sont des gens croyants, pratiquants, qui accueillent vraisemblablement des enfants en famille d'accueil. Exact. Comment ça se passait chez les gens que tu as interviewés?
0: Ben, je sais qu'il y a une des familles, entre autres, ils font partie de la communauté de la famille Myriam.
4: Oui.
0: Puis ils allaient dans les événements avec les enfants, puis ça posait pas problème. Ils étaient très transparents par rapport à ça. La famille biologique était au courant. Les familles, puisque c'est différents enfants, différentes familles, mais ils étaient toujours au courant, puis ça se passait bien, même qu'ils ont découvert un peu par hasard que finalement, ils voulaient faire cheminer les enfants dans les sacrements. Puis ils ont découvert que les enfants étaient déjà baptisés, puis ça a été comme une grande joie, puis ils ont pu tous continuer dans les sacrements. Sylvie aussi, celle qui en a eu là, une 40, là, elle a accompagné plusieurs enfants aussi dans les sacrements. Donc, ça, c'est possible de combiner les deux.
4: Dans la liberté et la transparence, j'imagine que c'est ça la clé, c'est que ça soit pas en catimini c'est ça, en toute transparence.
0: C'est ça. Puis c'était beau de voir comment justement la foi était une ressource de force pour elle.
4: Ah oui.
0: De dire, de demander à Dieu, aime-moi pour que je puisse les aimer à mon tour, s'en remettre un peu à cette force-là, parce que ça n'en prend de la force. Là, ça prend quand même. Il y a beaucoup de moments de découragement parfois, d'impuissance face à la souffrance des enfants. Donc, puis encore là, l'espèce d'abandon, une des femmes que j'ai rencontrées qui me disait, c'est comme quand je regarde mon petit garçon presque manquer de tomber quand il marche sur la table, mais il est en confiance, il sait qu'on va le rattraper. Bien, c'est comme ça qu'on doit se mettre dans les bras de Dieu aussi, dans l'espèce d'abandon, parce qu'on ne sait pas ce qui va arriver nécessairement, on ne sait pas qui on va accueillir, on ne sait pas quand ils vont peut-être repartir. C'est toute ce lâcher-prise-là aussi qui était beau à voir.
4: James, dans ton cheminement de foi, même si tu étais très jeune, ça a été quand même déterminant, ce passage-là en famille d'accueil.
3: Absolument, parce que ma mère de famille d'accueil, Mimi, elle est une génération, les baby-boomers, qui vivaient, pour plusieurs encore, là, mais une relation, c'est ça, une forme de lien avec Dieu qui n'était pas très ancré dans l'Église, mais quand même, tu sais, populaire, culturel. Donc moi, j'étais déjà baptisé par mes parents, donc elle n'a pas eu à se poser cette question-là. Mais c'est quand même elle qui, très jeune, me parlait du bon Dieu, m'a montré aussi à prier simplement le soir, à penser à Jésus, tout ça, puis qui, évidemment, je suis la dernière génération à avoir eu l'association École, Catéchèse, Église, là, donc, puis l'initiation sacramentelle, c'est elle

0: qui a même poussé aussi pour que je sois initié sacramentellement quand j'étais jeune, mais sans doute avec l'accord de ma mère. Là, je ne sais pas comment ça s'est déroulé dans les faits. Donc, pour moi, c'est clair que ces germes de foi qui ont été semés quand j'étais enfant viennent beaucoup de ma mère de famille d'accueil. Tu sais, mes parents n'avaient rien contre, mais je ne pense pas qu'eux m'auraient transmis la foi. Et puis aussi, mais tout ce... Je dirais même à un niveau plus profond, tu sais, tout ce chambardement d'enfance. Tantôt aussi, je parlais un peu de la souffrance que cette situation-là familiale a pu me causer, même si dans les faits, elle a été très profitable et très paisible. Bien, il y a une souffrance qui est là, tu sais, quand, une instabilité qui se vit, puis un questionnement aussi par rapport de l'attachement avec ta mère, etc. Donc, c'est comme c'est une croix que le Seigneur a permis, qu'il a plantée dans ma vie, en fait, pour que je puisse le rencontrer. Tu sais. Puis quand je regarde ma vie, puis quand je repense aussi à ce souhait qui a été semé dans le cœur de Mimi, de dire, « Seigneur, si cet enfant-là a besoin de moi, confie-le-moi. » Comme je le disais, j'ai goûté là un amour inconditionnel. Je pense que cet amour-là qu'elle m'a donné, en fait, venait clairement de Dieu pour moi. Puis je pense que si je ne l'avais pas eu, j'ai failli me prendre des chemins complètement de travers dans ma vie. Et je pense que si je n'avais pas eu cet ancrage affectif ou cet amour-là qu'elle me donnait, j'aurais complètement basculé ailleurs, en fait. Puis c'est grâce à tout ce cheminement-là, grâce à cette croix que j'ai pu, un jour plus tard, après une certaine crise, mais quand même revenir à Dieu, à l'Église, puis me rendre compte que Dieu avait permis tous ces événements-là pour que je puisse le rencontrer.
1: Parce que malgré tes dérapes à l'adolescence, malgré, comme tu dis, les chemins de traverse que tu as pu prendre ou que tu aurais pu prendre, il y avait cette assurance-là fondamentale ou cette expérience-là primordiale d'être aimé, d'être accueilli, d'être aimé inconditionnellement par quelqu'un qui s'est complètement donné pour te recevoir.
0: Exactement.
2: Non, c'est vraiment un don de soi total. Tu sais, c'est pas... Sylvie disait, c'est donner sa vie pour donner la vie, d'une autre manière que de façon charnelle, biologique, mais c'est un don de soi tout aussi grand, parce que c'est 24 heures sur 24, 7 jours sur 7, évidemment, là, mais je veux dire, c'est un engagement complet et total envers quelqu'un d'autre.
0: Puis on le dit, il y a quelque chose d'un peu difficile, je pense, pour la plupart des... Je ne sais pas vous comment vous avez vécu ça, mais en tout cas, pour moi, qui à 7 ans, à cette époque-là, ça se déroulait comme ça, mais moi, j'avais un suivi constant avec les services sociaux, bien, la DPJ, puis j'ai rencontré, il y avait une évaluation constante, puis je me rappelle qu'ils m'ont demandé à un moment donné, est-ce que tu veux retourner vivre avec ta mère biologique? C'est sûr que la réponse d'un enfant, je connaissais ma mère, elle vivait quand même, elle était dans mon environnement, donc c'est oui, je veux retourner vivre avec ma mère, puis... Je pense qu'on m'a dit que maintenant, ça fonctionnait plus comme ça, mais ils ont quand même écouté ce désir-là de l'enfant. Puis ça a été un déchirement quand même pour ma mère de famille d'accueil de savoir que je l'aimais énormément, mais que fondamentalement, mon désir, c'était de retourner vivre avec ma mère. Puis que peut-être que elle savait peut-être que ça n'allait pas nécessairement être tout rose tout le temps non plus, là, que ma mère avait des limites qui étaient encore présentes puis auxquelles j'allais être confronté.
1: Ben ouais, donc, c'est ça.
0: Ça demandait une espèce de renoncement, puis de dire, ben cet enfant-là m'appartient pas. Tu sais, fait que...
1: Clairement. Est-ce qu'il y a un accompagnement psychologique pour les familles d'accueil elles-mêmes, avec tous ces détachements-là?
3: Je peux te dire que, je sais pas aujourd'hui de quelle est la situation, mais moi, je retiens que les services étaient débordés. Alors, dans notre cas, ils ont dit Saint-Maurice, commission scolaire, plutôt. Puis, oh bon, on ne s'occupe pas de lui. C'est comme ça que je l'ai vu, là, que je l'ai vécu. On ne s'occupe pas de lui.
1: Parce que tu avais un bon poste dans une commission scolaire.
3: Bagage, le rock, etc. Tu sais, comme un peu.
1: Une famille stable.
3: Ouais, le bon garçon, tu sais. Bon. Puis il me connaissait bien. Puis moi, j'avais des interventions que je faisais aussi avec des services sociaux, la DPJ par rapport à l'ensemble des écoles du territoire. Puis, je dirais que, fondamentalement, c'est la relation mère-enfant qui est au cœur de tout. C'est là-dessus qu'il faut que les gens travaillent. C'est là-dessus, je pense, que les services vont se préoccuper. Le rôle de la mère, parce que le rôle de la mère est pratiquement continu. C'est elle, la figure continue. Le rôle du père, lui, il doit représenter un peu c'est quoi une figure paternelle. En étant moins présent, c'est souvent le cas, en étant moins présent. C'est la mère qui est vraiment, vraiment la bougie d'allumage de toute la relation. Alors, oui, il va y avoir du support, mais on l'a vécu, nous autres. La relation tendue entre la petite fille et ma femme, qui

0: qui a fait en sorte que la fille est restée finalement un an et demi ou presque deux ans, là, mais pas plus, c'était de dire que si la petite fille a besoin de besoins psychologiques, c'est vous, madame, qui en êtes les responsables. Mm. C'est vous qui avez besoin d'aide psychologique. Ça, c'était avec goutte d'eau que j'ai dit, cette journée-là, j'ai dit à Yodan, demain matin, c'est terminé, j'appelle, je demande qu'il reprenne l'enfant. Mm. Et on n'avait pas le choix, c'était... Parce que là, c'était comme si tout ce qui se passait en termes de relations acrimonieuses, c'était la faute d'une personne. On disait, mais c'est pas exactement comme ça.
1: OK, c'est éminemment complexe. Là.
0: Mais c'est ça. Il y a des ressources qui existent, effectivement. Ouais. C'est pas tous les cas qu'on... Mais c'est quand même... Il faut pas oublier qu'on est dans un... Les familles d'accueil, c'est un service, mais c'est un service pour des enfants en difficulté, ou des familles en difficulté, et ça élimine pas les difficultés. Mm. Ça les atténue, ça peut les corriger, ça peut arriver avec une belle... Tu sais, dans le cas de nous autres, ils nous ont demandé, ils n'ont jamais demandé, ils retourneront pas vivre avec la mère.
1: C'est évident.
0: C'est un cas facile, là. Tu sais, alors nous autres, c'est nous autres ou bien rien.
1: Wow! Rapidement, 30 secondes.
2: Ben, c'est ça que les intervenants sont présents, mais sont débordés aussi, comme tu disais, puis sont épuisés souvent, fait qu'il y a un grand roulement. Je sais que c'est ce que les familles me disaient, qu'ils sont accompagnés, mais que souvent, ça change d'intervenant rapidement, puis que pour les enfants, ça peut être déstabilisant aussi. Mmh.
1: Merci à vous trois, James Langlois, Stéphanie Grimard, journaliste pour Le Verbe Média, Yves Saint-Maurice, père de famille d'accueil pendant une quinzaine d'années. Très généreux partage de ton expérience, de votre expérience de famille. Merci à vous trois. Et merci à Marianne Martin et Barthélémy Rieux qui font un travail exceptionnel à la technique. Et on se dit à très bientôt pour un autre épisode d'On n'est pas du

0: Bonjour et bienvenue sur KTO et KTO Radio. Nous poursuivons notre découverte du thème du travail et de la vie économique dans la doctrine sociale, un thème qui est largement déployé tout au long de l'histoire de l'Église, depuis les premiers chapitres de la Genèse jusqu'aux textes les plus récents des papes. Et nous évoquons cette idée selon laquelle le travail est un droit, un devoir, mais le repos aussi. Nous allons en parler avec nos invités. Frère Jacques-Benoît Rocher, bonjour. Vous êtes dominicain, docteur en théologie et enseignant-chercheur, maître de conférence à l'Université catholique de Lyon. Philippe Tixier, bonjour.
1: Bonjour.
0: Vous êtes président du directoire de Théos, qui est plus connu à travers sa filiale, le groupement d'achat Le Cèdre. Et puis vous êtes aussi vice-président du mouvement des entrepreneurs et dirigeants chrétiens. Philippe Tixier, je voudrais commencer à vous en réagir sur cette citation tirée du compendium de la doctrine sociale au paragraphe 287. « Le travail est un droit fondamental ». Un droit fondamental et c'est un bien pour l'homme. Comment est-ce que dans votre expérience d'entrepreneur, vous accueillez cette phrase et est-ce qu'il y a des moments où vous dites, là, nous avons réussi à faire valoir ce droit, à d'autres moments, nous avons échoué. Comment est-ce que vous arrivez à dire, on prend soin de ce droit au travail pour tous ?
1: Ben, c'est déjà une conviction qu'effectivement l'homme se réalise aussi par son travail, pas seulement, mais donner la possibilité à quelqu'un de manifester sa dignité à travers sa contribution à une œuvre de bien commun par son travail, ça c'est une conviction, mais c'est aussi quelque chose d'éprouvé. Hein. On a des collaborateurs qui sont heureux hein, dans le fait de pouvoir justement contribuer. Et je dirais qu'en tant qu'entrepreneur, tout l'enjeu c'est probablement d'identifier les talents, enfin, en tout cas d'aider nos collaborateurs à identifier leurs talents pour pouvoir effectivement les mettre au bon endroit dans l'entreprise et qu'ils puissent se révéler dans ce qu'ils sont au service d'un projet commun.
0: L'idée n'est donc pas juste, et c'est déjà bien, de donner un travail, mais de faire en sorte que la mission confiée soit vraiment celle qui permette à la personne de pleinement s'épanouir.
1: Voilà, c'est l'adéquation, effectivement, entre la personne et la mission. Et quand on y arrive, effectivement, c'est magnifique.
0: Mmh. Alors, frère Jacques-Benoît, on évoquait dans une précédente émission combien le travail fait partie de la vocation de l'homme. Et donc, à ce sens, c'est un devoir. On est invité, on est appelé à travailler. Un droit aussi, on vient de l'évoquer. Mais alors, il y a un autre droit et un autre devoir qui est aussi très biblique. C'est celui du repos. Et tout au long de la doctrine sociale, cette invitation au repos est présente, le repos est présenté comme important, comme légitime même. Comment est-ce que vous pouvez nous éclairer sur comment l'Église, à travers ces textes, parle de cette nécessité, de cette légitimité du repos dans le travail ?
2: Alors, moi j'aimerais bien qu'on ouvre plutôt le livre de la Genèse pour pouvoir voir quel est le fondement de tout ça. Et dans le livre de la Genèse, au moment de la fin de la création, hein, des jours de création qui sont symboliquement présentés comme étant réalisés par Dieu, on nous dit que le Seigneur se reposa. Et souvent on se dit, ah ben en fait il a bien travaillé, du coup il a droit à son jour de repos. On a l'impression que c'est parce que il a bien travaillé qu'il peut se reposer. Or c'est plutôt l'inverse, c'est parce qu'il se repose que sa création est finie. C'est-à-dire que c'est parce qu'il introduit cette petite dose de gratuité dans son œuvre de création qu'il y a quelque chose qui est vraiment achevé. Et je crois que c'est comme ça qu'il faut l'entendre, le repos, au sens chrétien. C'est pas se dire uniquement « il faut un jour de congé dans la semaine pour qu'on puisse être vachement plus efficace la semaine suivante ». Ça n'est même pas non plus de dire uniquement « il faut qu'on ait une heure pour aller à la messe dans la semaine et du coup on va éviter de travailler le dimanche ». C'est vraiment se dire « il y a un moment où l'être humain doit se dire « je ne suis pas que productif » au sens économique du terme ». Il y a un moment où je dois me dire « je m'arrête aussi pour me rendre compte » qu'il y a d'autres réalités dans la vie qui comptent, et notamment ma relation avec Dieu. Mais je crois que cette dimension de gratuité, elle est absolument fondamentale, je dirais peut-être encore plus à redécouvrir aujourd'hui. Jean-Paul II a écrit en 1998 un très beau texte sur le repos du dimanche, et je trouve qu'il n'a pas perdu une ride. Il faudrait qu'on le relise souvent, et je le dis aussi pour moi, bon, parce que ce n'est pas toujours évident de se reposer.
0: Oui, de s'appliquer à soi-même cette invitation au repos. Vous avez évoqué l'importance de ce temps de repos aussi pour ne pas perdre de vue la finalité de notre vie et cette relation à Dieu. Philippe Tixier, vous aménagez des temps dans votre entreprise et notamment, par exemple, le Vendredi Saint qui est systématiquement offert à chaque collaborateur. Est-ce que vous pouvez nous expliquer les raisons de cette proposition, de cette initiative ?
1: Alors ça, c'est vraiment, il y a 28 ans, au démarrage de la première entreprise, Le Cèdre, il y a eu cette volonté, effectivement. Historiquement, Le Cèdre travaillait exclusivement pour des structures d'inspiration chrétienne. Donc, nos adhérents ne travaillaient pas le Vendredi Saint, mais ce n'est pas la principale raison. En tout cas, voilà, en portant effectivement des valeurs chrétiennes, ça faisait sens pour nous, effectivement, d'offrir ce Vendredi Saint. Après, chacun l'occupe comme il le souhaite, mais en tout cas, c'est une invitation, c'est de la responsabilité, effectivement, de l'entrepreneur, de l'entreprise, de créer les conditions pour que les collaborateurs puissent avoir ces espaces de repos. Ça ne se limite pas à ça. Alors bien sûr, chez nous, on ne travaille pas le week-end, on est attentif à ça, il y a une charte de déconnexion, voilà, il y a des outils comme ça qui vont aider vraiment à la déconnexion de l'entreprise. Il y a aussi des modalités qu'on a mis en place comme l'annualisation du temps de travail pour les collaborateurs, qui permet aussi de gérer plus facilement l'articulation entre temps de travail, contraintes personnelles, voilà. Et donc tout ça, ça permet effectivement une respiration, et on considère que nos collaborateurs sont responsables, et donc dans le dialogue, mais voilà, ils doivent faire bon usage aussi de ces outils pour avoir une vie équilibrée.
0: Je vais citer le catéchisme de l'Église catholique au numéro 2185. Pendant le dimanche et les autres jours de fête de précepte, les fidèles s'abstiendront de se livrer à des travaux ou des activités qui empêchent le culte dû à Dieu, la joie propre au jour du Seigneur, la pratique des œuvres de miséricorde et la détente convenable de l'esprit et du corps. Il y a aussi ce lien, on le voit, frère Jacques Benoît, entre ce temps de repos, en tout cas de déconnexion du travail, pour libérer du temps aussi pour les œuvres de miséricorde.
2: Pour libérer du temps aussi, effectivement, pour sa famille, pour libérer du temps peut-être pour les personnes desquelles qui rapportent rien, on va dire, directement. Et ça, je crois que c'est important aussi de ne pas être tout le temps dans une logique uniquement calculatoire. Moi, j'aurais envie de dire que c'est important qu'il y ait le dimanche qui existe, peut-être le même jour pour tout le monde aussi. Alors évidemment, ouais. il y a des métiers qui doivent travailler le dimanche, ouais. Mais pas trop vite aller dire chacun va trouver son jour de congé dans la semaine, mais qu'il y ait une respiration

0: de ne pas l'oublier aussi pour chacun des collaborateurs avec lesquels on travaille, de prendre soin aussi de cette vie autre en dehors du travail de nos collaborateurs.
1: Ah oui, tout à fait. Et je crois que très vite, le travail, encore une fois, il peut devenir source d'idolâtrie de soi, hein, de dire « je suis le plus grand champion qui ait tout réalisé », ou de tyrannie quand il est mal exercé. Et moi, j'aime bien rappeler que la cause pour laquelle Dieu apparaît à Moïse pour libérer le peuple d'Égypte, c'est d'abord parce qu'ils sont entre les mains de quelqu'un qui les a servis en esclavage.
0: Comment, Philippe Tixier, on trouve le bon équilibre pour prendre soin de la vie de ses collaborateurs de façon intégrale, je pourrais dire, sans non plus être trop intrusif, c'est-à-dire qu'il y a le monde du travail puis il y a la vie privée, il ne s'agit pas non plus de chercher à régler tous les problèmes de la vie privée de ses collaborateurs, mais voilà, comment est-ce que vous essayez de trouver ce bon équilibre pour en même temps faire en sorte que l'articulation vie professionnelle et vie familiale soit la plus ajustée possible, sans pour autant que ce soit trop intrusif ou paternaliste?
2: La réponse est le dialogue, c'est-à-dire qu'il faut être proche de ses collaborateurs, il faut entendre les attentes et puis il faut effectivement responsabiliser les uns les autres. Et donc nous, on a tout un dispositif de collectif, on a un comité des œuvres sociales, on a un comité justement qui est vigilant aussi à tout ce qui touche aux risques sociaux, par exemple potentiellement dans l'entreprise, on a un CSE, on a
0: différents lieux. Vous formez vos collaborateurs aussi au parler vrai et à l'écoute active, ça c'est bien pour le dialogue.
2: Voilà, en fait nous on est convaincus que finalement la performance de l'entreprise elle est liée à la qualité des relations. Donc en fait, on passe notre temps à essayer de soigner la relation dans l'entreprise. Et donc effectivement, il y a cette formation de parler vrai qui consiste à dire il faut arriver à objectiver le message qu'on souhaite adresser sans juger et en même temps être en écoute active, à savoir accueillir la personne, accueillir son besoin sans forcément apporter tout de suite une solution. Voilà. Mmh. On a fait aussi la communication non violente. Voilà. En tout cas, on essaie de se doter d'outils pour effectivement faciliter la relation et l'expression des besoins des individus. Des autres.
0: Et qui prend soin justement de cette nécessité du repos peut-être parfois ou de décrocher pour tel ou tel collaborateur. Frère Jacques Benoît, il y a aussi un autre thème, je voudrais qu'on l'évoque avant de conclure rapidement, qui revient souvent de l'équilibre aussi à trouver entre le travail et le capital. Vous voyez, avec une sorte de primeur, de priorité donnée au travail. Comment expliquer un peu ce que l'Église essaye de dire à travers ça ?
1: Je crois de façon qui rejoint que le travail est une œuvre qui nous rend capable d'être à l'image et à la ressemblance de Dieu. Le travail n'est jamais un facteur de production à mettre à côté, par exemple, du capital, à mettre sur le même niveau. Il y a toujours à prendre le travail dans toute sa dimension aussi d'implication du sujet. En termes techniques, la doctrine sociale, elle distingue le travail objectif et le travail subjectif. C'est la manière dont le sujet s'investit dans un travail qu'on lui donne. Et cette dimension, Jean-Paul II le rappelle, doit être la plus importante. Comment est-ce que l'homme collabore à quelque chose au sein d'une entreprise et pour compléter l'œuvre de Dieu.
0: Et que la personne humaine est toujours première.
1: Est toujours première.
0: Vous évoquez Jean-Paul II, je voulais citer dans Centesimus Annus où il dit « Le développement intégral de la personne humaine dans le travail ne contredit pas, mais favorise plutôt une meilleure productivité, une meilleure efficacité du travail lui-même. » Donc voilà, il n'y a pas de contradiction si on prend soin des personnes pour servir leur plein épanouissement. Et peut-être avec cette dernière idée, Philippe Tixier, encore Jean-Paul II, pour essayer de faire en sorte que chacun se sente comme copropriétaire du grand chantier du travail dans lequel il s'engage avec tous. C'est ça aussi qu'on essaye de l'aventure dans laquelle on essaye d'embarquer ses collaborateurs.
2: La notion de reconnaissance, la notion de partage de la valeur. Nous, par exemple, assez tôt, on a mis en place un accord d'intéressement. Donc aujourd'hui, par exemple, dans l'entreprise, participation intéressant, ça représente 35%. Des bénéfices après impôts qui sont reversés, donc au tri de la reconnaissance des collaborateurs pour leur contribution à cette création de richesse. Plus récemment, on a mis en place l'actionnariat salarié aussi. 57% des collaborateurs du coup sont rentrés dans ce dispositif. Voilà, donc là, je pense que c'était un peu la dernière brique, en tout cas, qui était à notre disposition. Ouais. Mais effectivement, voilà, c'est important d'utiliser tous les dispositifs à notre qu'on peut mettre en œuvre pour porter le souci du partage de la richesse.
0: Merci beaucoup, Philippe Tixier, frère Jacques Benoît Rocher, pour cet échange. Frère Jacques Benoît, je cite deux livres que vous avez publiés aux éditions du CERF, « L'Église catholique est-elle anticapitaliste ?» Ça, c'était il y a un peu plus longtemps. Et puis

Pourquoi la Vierge Marie s'est-elle rendue chez sa cousine Élisabeth et Zacharie dans le haut pays de Judée en toute hâte et pourtant à pied? C'est qu'elle venait de donner son fiat à l'ange Gabriel. Fiat entendu comme un de ses véhicules conçus par la firme italienne automobile de Turin. Trêve de plaisanterie, explorons un peu le fiat de la Vierge Marie. Fiat qu'il me soit fait. André Frossard, très astucieusement, rapprochait ce fiat de la Vierge Marie du fiat lux au tout début de la Genèse, que la lumière soit, puisque le fiat de Marie met au monde celui qui est la lumière. Marie aurait pu dire à l'ange Gabriel, je suis trop jeune, je ne suis pas digne, ou je ne suis pas à la hauteur, ou bien, écoutez, cher archange, je suis déjà prise avec Joseph, ça va nous compliquer la vie. Ou bien, voyez donc Bethsabée, vous en serez contente, c'est une fille extraordinaire. Non, elle pose une question. Comment cela se fera-t-il puisque je suis vierge? On peut entendre sa question de plusieurs façons. D'abord, comme je dis aux enfants du catéchisme, elle peut dire simplement, tu me dis que si je te dis oui, une petite vie va commencer à se former en moi, mais pour avoir un bébé, il faut être deux, il faut un papa, or je suis toute seule, comment cela se fera-t-il? Ça peut vouloir dire aussi, selon la tradition catholique, comment cela se fera-t-il puisque je suis vierge? La Vierge Marie exprime un état, comme on dirait je suis non-fumeur, je suis célibataire d'appellation contrôlée, je suis consacré, alors comment cela se fera-t-il? Elle peut aussi dire, je ne connais pas un homme qui puisse engendrer un tel enfant. Et puis, l'ange lui répond, l'Esprit-Saint viendra sur toi et la puissance du Très-Haut te prendra sous son ombre. Marie connaît très bien les Écritures pour les entendre racontées par Anne et Joachim, ses parents, tous les soirs et souvent à la synagogue. Et cette petite parole de l'ange la reporte au tout début de la Genèse, quand on nous dit que quand Dieu créa le ciel et la terre était tohu-bohu, mais l'Esprit de Dieu couvait ses eaux.

primordial. Et elle a pu se dire en une fraction de seconde, l'Esprit Saint a pu faire qu'à partir de la terre et de l'eau, la vie puisse venir sur la terre. Il peut très bien faire qu'une personne puisse être conçue en moi sans l'intervention d'un homme. Le oui de Marie nous aide à comprendre que nos vies seront réussies à la mesure du oui que nous répondons à Dieu quand il nous sollicite. Alors, aux enfants du caté, je fais ce petit sketch. Maman a préparé les crêpes le matin et quand elle rentre du travail, elle prépare la béchamel parce qu'elle veut faire des crêpes au jambon et à la béchamel. Mais voilà que, alors que le beurre dans la casserole est fondu, qu'elle vient d'ajouter la farine, elle se rend compte qu'elle n'a pas assez de lait. Alors, elle dit simplement à Victor, son fils, qui est assis sur le canapé juste à côté, « Dis donc, Victor, est-ce que tu peux aller me chercher, s'il te plaît, un tétrabrique de lait à la cave ?» Et Victor, qui est sur son jeu vidéo, « Oui, attends !» Les enfants s'esclavent de rire, parce qu'ils se reconnaissent bien. Ou alors Victor dit « Pourquoi c'est toujours à moi que tu demandes? C'est jamais à ma sœur. » Ou bien « Oui, mais alors combien tu me donnes pour ça ?» Ou encore « Oui, ben c'est ça, j'y vais !» Et pas de bon cœur. Quelle est la qualité de notre oui? Marie est appelée l'Immaculée Conception. On l'a fête ainsi le 8 décembre. On l'a fête aussi le lendemain de la fête du Sacré-Cœur comme Marie Immaculée. Et ça me fait sourire parce qu'au Liban, il y a une congrégation de religieuses qui s'appelle les Sœurs des Saints Cœurs de Marie et de Jésus. Et certains les ont baptisées malicieusement les Five O'Clock Sisters, les Sœurs des 5 Heures. Oui, Marie est immaculée et pourtant, elle est le refuge des pécheurs. Et ça donne des témoignages comme celui-ci. Lorsque j'étais au séminaire français à Rome, nous avions à prendre entre une demi-journée et trois demi-journées de pastorale au milieu de nos études dans la semaine. Et certains, audacieux, allaient visiter les jeunes de la prison de Rome. Et ils nous rapportaient des témoignages comme celui-ci. Ces jeunes vivaient dans un univers plutôt glauque avec des images olé olé sur leurs cellules, sur les murs de leurs cellules, mais quand il y avait une animation qui leur proposait de faire des tableaux ou de la peinture sur céramique ou autre, souvent ces jeunes représentaient la Vierge Marie. C'est quand on est le plus proche de Dieu qu'on est le plus proche des petits et des pécheurs. Un petit Cyprien disait « Je suis allé au sanctuaire de Beaurain » Et quand j'ai vu le cœur d'or de Marie, j'ai senti que mon cœur devenait comme une bougie qui s'élevait vers le ciel. Et un autre a renchéri en disant, « Moi j'ai dit, merci Marie d'être comme une bougie qui ne fond jamais. Tu remplis mon cœur de lumière et de tendresse. » Ce petit retrouvait l'intuition des pères de l'Église qui ont toujours vu dans le buisson ardent une préfiguration de la Vierge Marie qui apporte la lumière et le feu au monde. Une catéchiste faisait voir le chemin de croix, ou faisait peut-être prier le chemin de croix dans l'église. 13e station, c'est la Vierge Marie qui reçoit le corps de son fils mort sur ses genoux, la fameuse Pietà, et une petite lui dit, une petite de 10 ans, lui dit « Qu'est-ce qu'elle dit, Marie ?» Un peu surprise, la catéchiste lui dit « Qu'est-ce que tu en penses, toi ?»« Eh bien, moi, je la vois qui se penche vers l'oreille de Jésus et qui lui souffle « Je suis fier de toi. » Magnifique, magnifique réflexion d'enfant. On entendra parler de plus en plus du père Jérôme, un moine trappiste de l'abbaye de Céphon. Deux livres l'ont fait connaître, « Car toujours dure longtemps » et « L'art d'être disciple ». Quelque part, il dit qu'il ne faut pas prendre à la légère la salutation que l'on adresse à la Vierge Marie dans le « Je vous salue Marie ». Quand nous lui disons « Je vous salue Marie », il faut penser qu'elle quitte
ses obligations, ses occupations, ses

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1: Le mois de mai est consacré à la Vierge Marie, un choix qui s'enracine notamment dans la floraison printanière. À l'occasion de la fête de Notre-Dame de Fatima, célébrée demain au Portugal, KTO Radio vous propose aujourd'hui une émission sur les apparitions mariales. Pourquoi tant d'apparitions au XIXe siècle dans des pays différents? Pour mieux comprendre la signification de cette présence mariale toujours vivante aujourd'hui dans les sanctuaires, le bibliste Régis Burnet nous offre un regard franco-belge avec le père Joël Rochette, recteur du sanctuaire de Beaurain en Belgique, et Marie-Gabrielle Lemaire, théologienne. Une émission diffusée en 2024.
2: Bonjour et merci de nous retrouver pour la Foi prise au mot, votre rendez-vous de réflexion et de formation. Cette semaine, nous allons parler des apparitions mariales. Vous connaissez certainement Lourdes ou Fatima, mais connaissez-vous Banneux, La Salette ou Pontmain? Alors qu'elle était restée plutôt silencieuse depuis les deux paroles d'elle qui nous sont conservées dans les évangiles, à partir du XIXe siècle, la Vierge Marie prit l'habitude d'apparaître et de parler. Alors quel sens peut-on trouver à ces apparitions et quel rôle jouent les sanctuaires dans la foi chrétienne? Quels sont les critères qu'a utilisé l'Église pour discerner les apparitions qu'elle jugeait authentiques et que se passe-t-il vraiment dans ces sanctuaires? Pour répondre à ces questions, deux invités, Marie-Gabrielle Lemaire, bonsoir.
3: Bonsoir.
2: Vous êtes théologienne et vous avez fait un livre sur les apparitions mariales, donc vous êtes très compétente sur les apparitions mariales. Et puis, père Joël Rochette, bonjour.
4: Bonjour.
2: Vous êtes recteur du sanctuaire de Beaurain, vous êtes vicaire général du diocèse de Namur, et là aussi vous venez de faire un livre sur ces apparitions. Alors ça s'appelle « Apparitions mariales à Beaurain et autres lieux reconnus ». Et évidemment, alors les Belges savent ce qu'est Beaurain, mais tout le monde ne sait pas. Qu'est-ce que Beaurain ?
4: Alors Beaurain, c'est un petit village à la frontière française, en Belgique du Sud, la Wallonie. Nous sommes en 1932-33, cinq enfants viennent rechercher une amie à l'école du village, tenue par des religieuses. Et là, le soir, sur le pont du chemin de fer, à côté de l'école, apparaît soudain la Vierge Marie. Et pendant 33 apparitions, les enfants vont nouer avec elle une relation. D'abord, très peu de paroles, un apprivoisement, en quelque sorte, mutuel. Et puis, petit à petit, un message discret, simple, mais un message rayonnant, lumineux. La Vierge va montrer un cœur d'or, c'est l'appellation de la Vierge dans ce sanctuaire, Notre-Dame au cœur d'or. Et puis à la fin de l'apparition, un dialogue va sceller cette relation de grande qualité. La Vierge Marie va poser une question: aimez-vous mon fils? Les enfants répondront oui. Elle ajoute une deuxième question: m'aimez-vous? Oui. Comme quoi l'amour pour la Vierge Marie...

0: C'est le même amour que l'on peut avoir pour le Seigneur Jésus. Et la Vierge ajoute alors, sacrifiez-vous pour moi. Un mot un peu compliqué, qu'il faudrait creuser, mais se sacrifier, sans doute, cela veut-il dire se donner, donner sa vie complètement, au travers des épreuves, aussi dans la souffrance. On est à quelques encablures d'une grande guerre qui va arriver, guerre 40-45. Sacrifiez-vous, aimez jusqu'au bout, à la manière de Jésus qui, dans l'évangile de Jean, dit, c'est l'évangéliste qui écrit, Jésus, ayant aimé les siens qui étaient dans le monde, les aima jusqu'au bout. Voilà, c'est un sanctuaire où on insiste beaucoup sur l'amour du Seigneur par la Vierge Marie. On appelle à la conversion, au retour vers le Seigneur Jésus.
1: Alors, je l'ai dit, dans la Bible, on compte, enfin, sauf, vous êtes exégète aussi, donc vous me direz, mais moi je compte deux paroles, hein, faites tout ce qu'il vous dira, faites-le, ça c'est à Cana, et puis, mon fils, tu nous as bien, enfin c'est lors de la perte de Jésus dans le temple, tu nous as bien fait peur, enfin je ne sais plus quel est le bon, pourquoi tu nous fais ça?
2: Pourquoi nous as-tu fait cela?
1: Voilà, pourquoi tout d'un coup elle se met à parler autant? Et à partir de quand elle commence à parler?
2: D'abord, à mon avis, il y a quand même plus que deux paroles. Il y a celle que vous avez mentionnée, il y a le récit de l'Annonciation,
1: oui,
2: avec le dialogue entre la Vierge Marie et l'ange Gabriel.
1: Ah oui, il y en a trois, vous avez raison.
2: Il y a deux paroles de la Vierge Marie qui sont très significatives. D'abord, lorsque l'ange lui annonce qu'elle va concevoir un fils qui sera appelé le Fils du Très-Haut, elle demande comment cela se fera-t-il.
1: Oui.
2: Donc là, c'est vraiment à l'intérieur de son acte de foi, c'est un futur, donc elle croit aux paroles de l'ange, elle cherche à comprendre. C'est très significatif de l'implication de l'intelligence et de la volonté dans l'acte de foi. Croire, ce n'est pas capituler de nos facultés, c'est au contraire les mettre au service de l'adhésion au Seigneur. Donc ça, c'est un point important. Ensuite, lorsque l'ange Gabriel lui répond, il dit que l'Esprit Saint viendra sur elle, le Très-Haut la couvrira de son ombre. Il utilise un terme grec que l'on trouve dans le livre de l'Exode, au chapitre 40, au moment où la nuée du Seigneur couvrit la tente du rendez-vous. En fait, l'ange révèle l'identité profonde, la vocation extraordinaire de la Vierge Marie en lui répondant de cette manière-là. La Vierge Marie qui, effectivement, devient la tente du rendez-vous dans laquelle l'humanité est rencontrée par le Seigneur, dans laquelle Dieu et l'humanité se rencontrent en Jésus-Christ. Et nous-mêmes, maintenant, dans le temps de l'Église, nous sommes en exode vers notre patrie, qui est le cœur de Dieu, notre cité dans les cieux. Et la Vierge Marie chemine avec nous, au milieu du peuple de Dieu, comme un signe de la proximité de Dieu que nous ne voyons pas encore face à face, mais qu'elle nous annonce, qu'elle porte en elle pour nous.
0: Alors c'est vrai que la Vierge Marie est très discrète dans le Nouveau Testament.
1: Oui.
0: L'apôtre Saint Paul, dans toutes ses épîtres, parle une fois, et très brièvement, en Galates 4:4, il est né d'une femme, simplement. Alors dans l'Apocalypse, il y a un signe qui est donné, une femme dans le ciel, étoilée. C'est dans les évangiles, effectivement, qu'on trouve sa présence, mais très discrète aussi, vous l'avez dit, effectivement. Quelques paroles brèves, Marie est plutôt présente, on la voit au pied de la croix, il ne faut pas l'oublier, elle est là, au moment où Jésus se donne. Par amour. On la voit au début des Actes des Apôtres, elle est là avec les disciples qui sont rassemblés, qui attendent la venue de l'Esprit-Saint. C'est donc d'abord une présence. La Vierge Marie, dans les évangiles, est présente. Et puis, c'est une présence priante. Ce que l'on dit d'elle au début de l'évangile de Luc, c'est qu'elle gardait, elle conservait toutes ces choses dans son cœur et elle les méditait. Et le fruit de sa méditation, c'est la prière. On ne peut pas évidemment oublier le beau cantique de Marie dans l'évangile de Luc, le Magnificat. Elle va visiter sa cousine Élisabeth et là, il y a un chant qui est en fait tissé de citations de l'Ancien Testament. Ce sont ses paroles à elle, mais l'évangéliste a repris les mots des prophètes, d'Isaïe, d'autres prophètes anciens, des psaumes aussi, pour dire la prière. Alors c'est intéressant parce qu'en disant cela, on dit que c'est une présence discrète, réservée, qui accompagne l'Église, les disciples, au pied de la croix, dans le Cénacle, en attendant l'Esprit-Saint, et une présence qui prie. Et je pense que dans les lieux d'apparition mariale, on ressent cela. Marie est présence, elle vient indiquer la présence du Seigneur, elle est à nos côtés, elle ne nous abandonne pas, elle est présente, et c'est une présence qui prie elle-même, et elle invite à prier. Je pense que c'est une des constantes dans tous les lieux d'apparition, la prière naît de l'apparition.
2: Oui,
1: allez-y, je vous en prie.
2: Je renchérirais encore sans transformer l'émission en un.

0: cours de théologie mariale.
1: Mais en fait, ça fait du bien un peu de théologie mariale, hein. N'hésitez pas.
0: Oui, et justement, le sens théologique des apparitions mariales, s'il en est un, est à chercher dans l'Écriture sainte, précisément.
1: Oui.
0: Puisque c'est à partir de la parole de Dieu que se déploie toute cette intelligence de la foi, du mystère de la Vierge Marie. Donc, c'est toujours important de revenir à l'Écriture. Vous avez mentionné la présence de la Vierge Marie à la croix. À la Pentecôte, elle est présente au milieu des disciples. Là, elle reçoit une seconde fois l'Esprit-Saint. Elle avait reçu l'Esprit-Saint pour concevoir le Christ. Elle le reçoit à nouveau pour devenir mère de l'Église, pour concevoir le corps définitif du Christ qu'est l'Église. Mmh. Et je voulais le mentionner parce que justement, les apparitions mariales exercent, à travers ces apparitions, la Vierge Marie exerce sa maternité à l'égard de tous les hommes. Mm-hmm. Elle exerce sa maternité spécifiquement à l'égard de l'Église, c'est-à-dire qu'elle œuvre à l'édification du corps du Christ, très concrètement, justement, en suscitant un amour filial à son égard, afin qu'elle puisse exercer plus amplement ses droits maternels sur nous, qui consistent donc à nous configurer à son Fils Jésus-Christ.
2: Et pour revenir sur la parole de Dieu, la Vierge Marie ne vient pas ajouter une révélation à la révélation.
1: Oui,
2: je ne crois pas qu'on peut parler de révélation
1: pour les apparitions. Oui.
2: Donc quelque part, elle vient redire les mots de l'Évangile, pour le temps précis qu'elle choisit, dans la providence du Seigneur, qu'elle choisit pour, non pas corriger, compléter, améliorer la parole de Dieu. Mm-hmm. En ce sens, j'aime beaucoup une citation de Saint Jean de la Croix, dans la Montée du Carmel, qui dit ceci, « Il nous a tout dit en son Fils et il n'a plus à nous parler. » dit ça du Seigneur, donc il nous a tout dit en son Fils. Il n'a plus à nous parler, mais nous avons encore à l'entendre. Mmh. Et la Vierge Marie vient nous faire entendre encore cette parole qui a été dite par le Seigneur dans la révélation de la parole de Dieu. Et la Vierge Marie vient nous faire accueillir davantage cette parole du Seigneur.
1: Mmh. On va y revenir sur le contenu global, hein. C'est un peu ce que vous avez fait dans ce livre, Joël Rochette, de ce qu'elle dit. Mais justement, quelle place ça a dans l'Église ? Le Père Rochette vient de le dire, ça n'est pas une parole, on pourrait aussi citer l'Épître aux Hébreux, hein. Il a parlé une dernière fois en un fils, et puis c'est la parole ultime. Est-ce que ce sont des paroles qui peuvent avoir un rôle dogmatique, par exemple? On peut se fonder sur une parole de la Vierge Marie dans une apparition pour fonder tel ou tel dogme? On pourrait c'est juste, c'est exhortatif? Quel est le rôle de ces paroles
0: on pourrait dire
1: dans la théologie?
0: Que les apparitions mariales relèvent davantage du charisme prophétique de l'Église. Il s'agit d'une... Comme le cardinal Ratzinger le disait au moment où il était donc président de la Congrégation pour la Doctrine de la Foi, les apparitions mariales n'ajoutent pas quoi que ce soit au contenu de la révélation, mais elles nous aident à en vivre. C'est tout à fait le charisme prophétique d'exhorter, de consoler, d'expliciter, de montrer comment, ici et maintenant, il s'agit de vivre de notre adhésion au Christ. Donc effectivement, si maintenant une apparition mariale prétendait nous révéler un dogme, là on aurait un souci, ce serait plutôt un motif pour rejeter l'apparition question. La Vierge Marie ne va pas nous ajouter une révélation. Elle-même reconnaît dans son Fils la totalité de la vérité. Il faut absolument que ça transparaisse dans les apparitions.
1: Mais justement, on pourrait se poser la question du rapport entre les apparitions et ce que dit Marie et le rôle de l'Esprit-Saint. Est-ce que c'est un Esprit-Saint en petit, sans les ailes? Ou est-ce que c'est... est-ce qu'il y a quelque chose...
0: Ça, c'est une question très, très délicate et difficile, je trouve,
1: théologiquement.
0: C'est
1: pour ça que je la pose.
0: Oui. Alors, je verrais plutôt la place de l'Esprit-Saint en ce qui concerne la Vierge Marie, en le mettant en relation également avec l'Église, qui bénéficie de l'assistance de l'Esprit-Saint. Mmh. Parce qu'il s'agit pour nous je me répète déjà, de devenir le corps du Christ.
1: C'est important.
0: De devenir le corps du Christ, et donc il y a une épiclèse à prononcer sur l'humanité, et la Vierge Marie est toujours et partout la mère du Christ. Donc, toujours et partout, elle exerce, avec le concours de l'Esprit-Saint, sa maternité et son rôle unique par rapport à l'avènement du Christ dans les consciences, dans le monde, jusqu'à la

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1: Revenons sur l'Écriture sainte. On a commencé à dire qu'elle a ce rôle de prière, enfin, vous l'avez montré. Vous avez montré qu'elle avait aussi ce rôle de constitution de l'Église, et donc le titre mère de l'Église est juste. Est-ce qu'il y a d'autres choses qu'on pourrait tirer de l'Esprit Saint, de l'Écriture, joli lapsus, qu'on va retrouver dans les apparitions? Oui. Par exemple, on pourrait penser Cana, la sollicitude,
2: l'intercession. Faites tout ce qu'il vous dira. Oui. Effectivement, la Vierge Marie n'initie pas elle-même dans les lieux d'apparition un mouvement, une activité, un choix pastoral du tout. Elle invite effectivement à se mettre à l'écoute de son fils et à rejoindre l'Église. C'est systématique. En tous les lieux, elle conduit à l'Église.
1: C'est ça.
2: Elle conduit à l'Église. Un autre point très important, c'est le début de l'Évangile. Comment commence la mission vraiment apostolique du Seigneur? Il commence en invitant à la conversion. Convertissez-vous et croyez à la bonne nouvelle.
1: Oui.
2: Cet élément, cet appel à la conversion est récurrent dans toutes les apparitions reconnues.
1: C'est ça.
2: Effectivement, une invitation à convertir. Et la Vierge Marie indique qu'elle participe elle-même, qu'elle coopère à ce mouvement de conversion des pécheurs. Mm-hmm. Olos, par exemple, elle dit « Mon fils a prévu ce lieu pour la conversion des pécheurs.
1: Mm-hmm. »
2: À Borin, elle dit elle-même « Je convertirai les pécheurs. » Au sens « Je les réorienterai, je les retournerai pour qu'ils prennent le bon chemin, qu'ils deviennent disciples du Seigneur. » C'est sûrement un élément très important, la conversion, et à Lourdes, pénitence,
1: mm-hmm.
2: ce mouvement, effectivement, de retour à une foi profonde et un amour du Seigneur, avec aussi la reconnaissance de son péché, de sa faiblesse, du mal présent dans le monde.
1: Mm-hmm.
2: Les apparitions sont souvent liées aussi à des contextes difficiles,
1: oui.
2: où on prend conscience que le mal est à l'œuvre, mm-hmm. et qu'il est nécessaire de vivre un sursaut dans la foi pour lutter contre le mal.
3: Oui, vous avez...
1: Marie-Gabrielle Lemaire.
3: Vous avez parlé de Cana, ça me paraît évidemment un épisode tout à fait capital aussi pour entrer dans l'intelligence théologique des apparitions mariales. À Cana, Jésus fait son premier signe,
1: oui.
3: par l'intercession, par la médiation, on peut dire, de la Vierge Marie. Je vais revenir sur le mot de médiation choisi expressément. Et par ce signe, Jésus manifeste sa gloire aux disciples qui croient en lui. Donc c'est dire le caractère extraordinaire de cette intervention de la Vierge Marie. Donc là, on a deux paroles, justement, déjà dans ce passage de la Vierge Marie. D'abord, elle s'adresse à son fils. Ils n'ont plus de vin. Puis elle s'adresse au servant, faites tout ce qu'il vous dira. Mm-hmm. Alors même que la réponse de Jésus ne permet pas de comprendre comment elle sait, d'où sait-elle mm-hmm. que Jésus va intervenir et va dire quelque chose. Donc ça, c'est intéressant. Alors, j'ai dit médiation de Marie. Effectivement, il ne s'agit absolument pas de relativiser l'unique médiation absolue de Jésus-Christ,
1: oui.
3: mais à l'intérieur de cette médiation, il y a toute une série de médiations qui sont suscitées par le Christ lui-même, le choix des apôtres, la médiation sacerdotale. Il y a la médiation mariale qui apparaît au minimum à deux endroits essentiels. Donc on a parlé du récit de l'Annonciation. Lorsque la Vierge Marie répond à l'ange « Qu'il me soit fait selon ta parole », elle pose un acte de liberté qui montre que la manière en fait dont le Seigneur veut agir dans nos vies avec le concours de notre liberté, c'est le fondement même de toute la théologie mariale dans sa spécificité catholique,
1: oui.
3: de mettre en avant une doctrine de la coopération au salut,
1: oui.
3: Et au pied de la croix, donc au moment où le Christ nous manifeste à l'extrême l'amour qu'il a pour nous, à ce moment-là, il nous désigne la Vierge Marie comme notre mère. Il nous la donne comme notre mère. Mmh. C'est dire le caractère fondamental de ce trésor d'amour qu'il nous fait à la croix, à l'heure de la naissance de l'Église du côté du Christ. C'est aussi l'heure de l'avènement, si l'on peut dire, de la maternité universelle de la Vierge Marie.
1: Mmh.
3: Oui, voilà.
1: Oui. Je le rejette.
2: J'aime parler aussi personnellement, quand je parle des apparitions, de visitation. Mmh. Voilà un mot profondément évangélique. Mmh. Que fait la

0: Vierge Marie, dans l'évangile de Luc, elle porte en elle l'enfant, le Fils de Dieu, et elle se met en route, elle se met en marche. Pour rejoindre un sanctuaire, il y a toujours un pèlerinage. Les lieux d'apparition sont des lieux en général assez éloignés. Il y a tout un cheminement à faire. Et elle porte en elle l'enfant Jésus et elle le porte avec hâte, avec joie. Il y a quelque chose de cela dans tous les lieux d'apparition. Il y a une hâte, une certaine urgence, effectivement, et une joie profonde. Même si on est dans la nuit, même si c'est une situation de désespoir, de détresse, de grande peine, il y a une joie qui surgit et qui se communique. Et effectivement, quand Marie rencontre Élisabeth, au cœur de cette visitation, il y a une exultation. Elle donne le Seigneur et elle provoque, elle amène, elle crée une joie dans le cœur d'une personne. Tous les voyants ont vécu cela. Il y a une lumière très profonde, une joie profonde, et ils reconnaissent que ce n'est pas seulement la Vierge Marie, mais que c'est par elle le Seigneur Jésus. Je pense que c'est une constante aussi, il y a toujours question du Fils de Marie. Vous avez parlé de la maternité, évidemment c'est essentiel dans les apparitions, mais en tous les lieux, la Vierge Marie elle-même parle de son Fils. À Bourin, aimez-vous mon Fils. À Pontmain, mon Fils se laisse toucher. Voilà. Dans tant de lieux, à Guadeloupe aussi, la toute première, si je puis dire, dans l'époque moderne, l'apparition reconnue, effectivement, elle est la mère du Sauveur. Elle se présente elle-même comme la mère du Sauveur. Et donc, toujours, elle offre, dans cette visitation, quand elle rend visite à des personnes, elle offre le Seigneur Jésus. Elle ne se présente pas elle-même, elle vient pour offrir le Seigneur. Et c'est une cause de joie profonde.
1: Je trouve très beau, effectivement, de rattacher les apparitions mariales à ce mystère de la visitation qui permet aussi d'entrer dans la joie de la Vierge Marie qui nous annonce le salut qui vient de Dieu. Et dans les apparitions mariales, il ne s'agit pas d'abord ni uniquement d'annoncer un malheur qui est à craindre, par exemple, comme cela peut arriver souvent dans les apparitions, mais de nous annoncer le salut qui vient de Dieu. Rien n'est impossible à Dieu. Celle qui a cru que rien n'est impossible à Dieu n'a de cesse de chercher à nous en convaincre à notre tour.
2: On va voir ce qui se passe dans les différents sanctuaires, et puis on va essayer aussi de voir s'il y a une cohérence de tout ça. Vous avez commencé à la dire, mais j'ai une question un peu provocatrice. Il y en a souvent qui sont allergiques aux sanctuaires, qui disent aller dans un sanctuaire, c'est... Enfin, vous avez commencé à y répondre, mais on enlève au Christ une dévotion, on est mariolâtre. Qu'est-ce que vous avez à répondre à ça? Est-ce que vous êtes mariolâtre, Père Joël Rochette?
0: Je ne crois pas. Les sanctuaires, je pense, ont vraiment comme objectif qu'ils soient sanctuaires d'apparition mariale ou d'autres. Il y a des sanctuaires d'icônes en tout genre, c'est de ça. Dévotion à des appellations de la Vierge Marie. Ils ont pour objectif de conduire au Seigneur. Mais on peut aller au Seigneur en passant par la Vierge Marie.
2: C'est ça.
0: Donc c'est un petit détour. Un petit détour.
2: Mais qu'il est légitime Seigneur, de faire.
0: Qu'il est légitime de faire et qu'il est beau de faire et qui, d'une certaine manière, est... Une marque de la miséricorde du Seigneur. Il s'est abaissé, il s'est penché sur son humble servante. D'une certaine manière, le Seigneur se penche aussi sur nous par l'humble servante qu'est la Vierge Marie. Et on constate que les pèlerins viennent aujourd'hui nombreux, de plus en plus nombreux, dans des sanctuaires, parce qu'il est peut-être plus facile d'entrer dans un sanctuaire ouvert, libre, avec le beau visage de la Vierge Marie, quelle que soit sa représentation, que d'aller frapper à la porte d'une église.
2: C'est clair.
0: On sent qu'il y a une accessibilité bien plus grande aujourd'hui, pour autant que le sanctuaire assume sa mission de conduire au Seigneur par la Vierge Marie.
2: Est-ce que vous êtes mariolâtre, Marie-Gabrielle Lemaire?
1: Je compléterai ce que vous avez dit en ne parlant pas de détour, mais de raccourci, en fait. J'y vois plutôt un raccourci. Je suis marquée par la théologie de Saint-Louis-Marie Grignon de Montfort, qui ne va pas non plus dire que l'on peut, au sens que la dévotion mariale serait une option, laissée à la sensibilité de chacun, mais qui montre comment, en fait, c'est aimer et honorer le Seigneur Jésus-Christ que d'aimer et honorer sa mère. Et donc, alors évidemment, le Seigneur peut tout faire, donc il aurait pu ne pas passer par la Vierge Marie pour nous sauver, mais il a voulu qu'il en soit ainsi. Et donc, je crois que nous sommes dans une nécessité gracieuse de recourir à la Vierge Vierge Marie, comme le Seigneur lui-même le souhaite.
0: J'utilisais le mot détour en faisant allusion en fait au livre de l'Exode au chapitre 3 où Moïse fait un petit détour pour aller voir

0: pour aller voir ce phénomène étonnant qu'est le buisson ardent.
1: Oui.
0: Il brûle sans consumer le buisson. Il y a quelque chose de cela, outre le fait qu'à Borin, c'est dans un buisson, une aubépine, que la Vierge Marie apparaît et qu'elle montre un cœur ardent comme un feu. Mais c'est un petit détour pour quitter les rails habituels d'une vie routinière. Un petit détour, un petit écart, au sens positif du terme.
2: Oui.
0: Et je pense que d'une certaine manière, aller dans un sanctuaire, ça nécessite de faire cette petite sortie, cette sortie de la vie de tous les jours, pour se laisser toucher par la Vierge Marie.
2: Oui, d'où l'idée de pèlerinage à Borin, justement. Elle demande qu'on construise une chapelle, ce qui est une manière très concrète d'ailleurs d'œuvrer à l'édification de l'Église et d'enraciner dans la vie liturgique, sacramentelle, avec l'Eucharistie sur ses sommets de la vie chrétienne.
0: Et à Lourdes, elle demande que l'on vienne ici en procession.
2: En procession, à Borin, en pèlerinage.
0: Voilà.
1: Dans votre livre, Joël Rochette, vous dites, en bonne exégète, en fait, vous prenez les différents messages de la Vierge et vous les caractérisez. Donc, Borin, c'est le sourire d'un Dieu qui nous aime. Le Los, c'est le chemin escarpé de la conversion. Kibéo, on pourrait peut-être parler de Kibéo, le mystère de la souffrance offerte. Est-ce que, donc, en lisant vos titres, on se dit, elle dit des choses différentes.
0: Oui.
1: Est-ce que, d'abord, elle dit des choses différentes? Est-ce que c'est vrai que, et évidemment, est-ce qu'il y a une unité dans ce qu'elle dit?
0: Chaque apparition mariale reconnue est à situer dans son contexte.
1: Oui.
0: On n'apparaît pas au XVIe siècle à Guadeloupe comme on apparaît au XXe siècle à Kibéo, en Afrique. La culture est différente, les voyants sont différents, la situation de l'Église, les besoins spirituels sont différents. Mm-hmm. Et donc la Vierge Marie s'adapte non seulement dans ses atours, elle s'habille différemment, mais aussi dans son attitude. Elle est en pleurs à la Salette, elle est rayonnante et souriante à Borin. Mais elle s'adapte aussi, elle modifie sa manière d'être pour correspondre à la situation des voyants, des enfants. En général, ce sont très souvent des enfants, d'ailleurs, qui sont bénéficiaires. Il faut dire qu'un enfant, il est vierge de toute préconception, il fait confiance, en l'avenir, il a l'avenir devant lui. Mais la Vierge, effectivement, a un message circonstanciel, effectivement. Fatima, nous sommes au cœur de la Première Grande Guerre mondiale. Banneux et Borin, c'est avant la Deuxième. Kibéo, vous l'avez cité, c'est évidemment avant le terrible génocide de 1994.
1: Oui.
0: Et donc, le message... Je préfère parler personnellement de présence. Il y a un message, mais il y a plus que des paroles.
1: C'est ça.
0: Il y a une attitude, il y a une relation. La présence est caractéristique du lieu et de la situation dans laquelle on se trouve. À Kibéo, effectivement, elle fait voir déjà, dans des visions assez douloureuses, terribles, la catastrophe qui va arriver, en invitant à la conversion. Il est possible, effectivement, non seulement de traverser l'épreuve, mais il est possible de se convertir et d'agir. Elle invite les croyants, les voyants, à témoigner d'une possibilité d'action avec la grâce de Dieu pour vivre dans le monde, faire face à la réalité.
1: Ça aussi, c'est intéressant théologiquement. On voit bien que la Vierge Marie s'adapte à l'histoire des hommes. Enfin, il y a quelque chose d'une sorte de présence au monde.
2: Oui, absolument. Ce que je trouve intéressant théologiquement, effectivement, c'est que dans les apparitions mariales, on a deux dynamiques conjointement. D'une part, l'irréductible singularité de chaque apparition mariale, jusque dans les traits que la Vierge Marie prend, et une dimension universelle. C'est tout à fait dans la logique de l'incarnation. Le Seigneur nous rejoint dans ce qu'il y a de plus spécifique dans nos vies à chacun, pour nous dilater en même temps aux dimensions universelles de la grande question de l'humanité, de son retour à son Seigneur. La dynamique donc, entre l'universel et le concret, la dimension spécifique de l'histoire dans laquelle ont lieu telle ou telle apparition, montre encore la dimension pédagogique de l'intervention de la Vierge Marie auprès de l'humanité, qu'elle éduque, si je puis dire, à la liberté des enfants de Dieu, une liberté qui ne s'acquiert que dans la dépendance à Dieu, et non pas dans le reniement de Dieu ou dans l'oubli de Dieu.
1: Vous l'avez dit, on l'a, mais quelle est l'unité? Enfin, qu'est-ce qui, au-delà de ces... Vous l'avez déjà dit,
2: oui.
1: Mais rappelons pour les téléspectateurs, soyons très pédagogiques, qu'est-ce qu'elle continue de dire tout le temps?
2: Convertissez-vous.
0: Je pense que la conversion, l'appel à la prière, le désir d'aller vers son fils, la présence de son fils, et l'orientation vers l'Église. Ce sont quelques éléments, je crois, oui, qu'on retrouve systématiquement dans chacun des lieux d'apparition. Certainement, je pense, en premier lieu, une paix qui est apportée. Dans une situation de détresse, de difficulté, de peine, elle n'apparaît pas au cœur des palais riches, elle n'apparaît pas dans les lieux de confort, de luxe, elle apparaît toujours à la marge, dans des lieux de faiblesse, d'humanité profonde. C'est notre condition humaine, dans sa simplicité, sa pauvreté et sa beauté en même temps. Elle apparaît dans ces lieux-là pour apporter une paix profonde, dans des époques troublées. Elle n'apparaît pas quand tout va bien. C'est elle ça. Apparaît quand on est dans un moment de crise, de difficulté.
2: Il est rare que tout aille bien.
1: Oui. Oui.
0: Et elle ajoute effectivement qu'il faut aller vers son fils, qu'il faut revenir à lui.
1: C'est ça.
0: C'est le cœur vraiment de l'Évangile. C'est ce cœur-là qu'elle donne, revenir à son fils, avec effectivement l'appel à la conversion, la prière. La prière, ça c'est essentiel. Mm-hmm. Elle vient réveiller notre appel à la prière qui souvent s'endort. Mm-hmm. Je pense que la Vierge Marie, effectivement, régulièrement, et sans doute le fait-elle et le fera-t-elle encore, elle vient réveiller les communautés chrétiennes. Et puis le tout venant, tous ceux qui sont là au bord du chemin et qui cherchent un sens à leur vie, pour les appeler par la prière à revenir à Dieu.
1: Mm-hmm. Est-ce que tous les gens qui ont des apparitions ou qui disent avoir des apparitions... tous les voyants. Ça fait des bons sanctuaires. Ou est-ce qu'il y a un discernement de l'Église? Est-ce qu'il y a quelque chose pour vérifier que c'est cohérent? Est-ce que justement un discernement théologique est à l'œuvre?
2: Alors évidemment, une apparition mariale pour être reconnue par l'Église doit être validée donc par tout un processus de reconnaissance qui passe par différentes étapes, chacune cruciale. En fait, il faut attendre le Concile de Latran en 1516 pour voir une première procédure de légifération en matière de reconnaissance des apparitions mariales. Mmh. Et à ce moment-là, c'était le Saint-Siège qui seul était apte à poser le jugement. À partir du Concile de Trente, la responsabilité sera déléguée à l'évêque du lieu. Mmh. Donc on en est encore là aujourd'hui. La reconnaissance par l'Église relève de la compétence de l'évêque du lieu.
0: Cette reconnaissance est une longue affaire.
1: Oui.
0: Dans un premier temps, on ne croit pas les voyants.
1: Oui.
0: Et c'est très bien qu'on ne les croit pas. C'est systématique.
1: Oui.
0: Il faut beaucoup de temps, on ne les croit pas, et non seulement on ne les croit pas, mais ils en souffrent terriblement.
1: Oui.
0: Ils souffrent de mépris, de raillerie, on les accuse d'être des menteurs. Mm-hmm. À Beaurain, dans le jardin de l'école, la mère supérieure avait fermé les grilles, lâché les chiens. Elle refusait que les enfants viennent dans les lieux pour jouer cette comédie, comme elle disait. Une petite anecdote, quand la Vierge apparaissait, les chiens s'arrêtaient d'aboyer. Mmh. Et la petite Gilberte a dit « ce sont les premiers qui nous ont cru ». Bien avant l'Église, bien avant
1: la mère supérieure.
0: Et tant mieux que l'Église n'avale pas n'importe quoi.
1: Ah oui, non, mais
0: heureusement qu'il y a cette longue maturation, reconnaître les signes, voir la conformité avec la tradition de l'Église et avec la parole de Dieu, le lien à l'Église, et puis aussi les fruits spirituels dans la vie des voyants, qui ne sont pas des saints. Il y a quelques exceptions, quelques-uns ont été conduits à la béatification, à la canonisation, mais la plupart vivent une vie toute simple, une vie qui est comme la nôtre, la vôtre, la mienne, une vie faite de haut et de bas, mais qui sont profondément attachés au Seigneur, par une vie de foi et de vérité. Mmh. Et donc le processus est un long processus, et heureusement, l'Église prend le temps. En général, c'est 10, 15, 20 ans, et parfois 3, 4 siècles.
1: Oui.
0: On vient de reconnaître aujourd'hui des lieux d'apparition anciens, parce que l'Église a pris le temps de discerner.
1: Beaurain, c'est allé vite.
0: Ouais. En 1949, reconnaissance par l'évêque du lieu, avec l'assentiment du Saint-Siège.
1: Et là aussi, difficulté, il y a eu des oppositions.
0: Oui, énormément d'oppositions. Le phénomène a été connu par la presse à l'époque, beaucoup de gens sont arrivés, on a plus de 150 médecins et spécialistes en tout genre qui ont interrogé les enfants, ils étaient 5, donc on a essayé de confronter leur position. Et puis aussi une difficulté, parce qu'un lieu d'apparition entraîne aussi toute une série de choses qui tournent autour. Il y a eu, à la suite de Beaurain et de Banneux, puisque les deux se suivaient, une traînée de poudre d'apparitions, de fausses apparitions.
1: Oui.
0: Donc on sent qu'un événement comme celui-là suscite des interrogations, voire des autosuggestions de personnes qui se sentent appelées ou qui croient voir eux aussi. Et l'Église, alors, doit suivre avec patience, un discernement riche pour arriver à une décision importante. Puis ça prend du temps.
1: Pourquoi est-ce qu'on va dans un lieu d'apparition ? Quand on réfléchit par exemple à la différence entre Borin et Częstochowa, il y a une icône particulièrement vénérée. Donc là, on va voir ou toucher un objet qu'on vénère. Là, à la limite, on n'a qu'à prendre le livre du Père Rochette, il y a chacun des messages, et on n'a qu'à prier les différents messages. On n'a pas besoin d'aller sur les lieux. Pourquoi est-ce qu'il faut aller sur les lieux ?
2: Il y a parfois des sources, il y a l'Aubépine à Borin. Pourquoi aller sur les lieux ? Mais justement, c'est l'idée du pèlerinage qui engage notre corps. C'est une manière de faire pénitence, précisément. Engager notre corps pour disposer notre esprit dans la décision de suivre le Christ. Si on fait les choses uniquement de manière mentale, en fait, ça ne s'enracine pas.
0: Oui. Dans un sanctuaire d'apparition mariale, on sent une présence. Tout comme on se rend en Terre Sainte, dans les pèlerinages, pour ressentir dans son cœur, autant que dans son intelligence, mais dans son être, dans sa corporité, pour ressentir une présence, on marche sur le sol où le Seigneur a vécu, ses apôtres, dans un lieu d'apparition, quelque part, on y va aussi parce que la Vierge est venue là. Et on sent encore cette présence, on voit les lieux. On entend l'écho, quelque part, de sa voix. Il y a tous les témoignages des voyants et puis de ceux qui les ont suivis, qui ont gardé la fidélité, la proximité à l'expérience. On ressent quelque chose. Je pense qu'il y a quelque chose de cet ordre-là, effectivement. Un auteur français, Didier Decoin, a écrit de Borin: « À Borin, le ciel s'est ouvert et ne s'est jamais refermé. » Il reste une cicatrice.
1: Il a été gentil avec vous.
0: Dans les sanctuaires, effectivement, on perçoit quelque chose de cet ordre-là, une cicatrice d'une présence.
1: C'est ça.
0: Personnellement, je le dis toujours, elle est venue, elle n'est pas repartie. Elle est toujours présente. Elle est là partout dans notre vie de foi. Ouais. Mais on le sent davantage dans des lieux d'apparition mariale, je crois.
2: J'ai envie d'embrayer justement avec les apparitions de Borin. La Vierge Marie est venue, elle n'est pas repartie. Et ce qui me touche, les voyants, quand ils se rendent compte que l'apparition va s'en aller, donc à Borin, ils reprennent vite un Ave Maria pour tâcher de la retenir.
1: La garder.
2: Et effectivement, elle reste. Eh bien, justement, dans les sanctuaires mariaux, s'il y a bien un lieu où on doit réciter des Ave Maria, c'est dans les sanctuaires mariaux, où on la prie, on la retient au milieu de nous.
0: Et j'ajoute aussi, évidemment, la représentation de la Vierge Marie. Les voyants ont décrit la Vierge Marie. Ouais. Évidemment, c'est difficile de représenter l'invisible, si je puis dire, en tout cas pour nous. Mais dans les lieux d'apparition, à la grotte à Lourdes, à Pontmain, au-dessus de la grange où elle est apparue, et dans chacun des lieux, à Borin, près de l'Aubépine, il y a une statue. Et donc la statue indique effectivement, selon les conseils de ceux qui ont vu la Vierge Marie, indique cette présence. Elle est presque matérialisée. Voilà. Et on vient dans un lieu précis, c'est devant la statue. À Banneux, on pousse les mains dans l'eau devant la statue, puisqu'elle a demandé de pousser vos mains dans l'eau pour soulager les souffrances. Voilà, il y a quelque chose de très concret. On a besoin de signes tangibles dans notre foi.
1: Et justement, quand on est recteur de sanctuaire, comment est-ce qu'on fait avec cet héritage-là ? Parce que j'imagine que vous voulez faire de la pastorale, vous avez vos idées à vous, etc. Comment est-ce qu'on fait pour respecter aussi cette présence ? Enfin, ça doit pas être simple. On peut pas tout changer,
0: Je pense que tous les sanctuaires mariaux d'apparition essayent de mettre en valeur ce que la Vierge a proposé aux voyants, donc une démarche spirituelle, faire le geste approprié à chacun des sanctuaires, qui est de l'ordre de la dévotion personnelle ou communautaire. Mais je pense que tous les sanctuaires mariaux ont aussi un thème qu'ils développent année par année. On change le thème pour montrer, pour mettre en valeur et en lumière un aspect de cette apparition, de cette visitation qui correspond à une donnée importante de la foi chrétienne, de l'Évangile. Voilà. Cette année-ci à Borin, c'est « Ensemble sous ton voile de tendresse ». La notion d'être ensemble, d'être une communauté, et sous le voile, c'est-à-dire sous la maternité de la Vierge Marie, qui est qui a cette beauté de pouvoir être une personne tendre dans notre vie de foi, voilà, d'amener à la tendresse. L'année précédente, c'était « Viens, mon cœur s'occupera de ton cœur ». Il y a un cœur à cœur dans un sanctuaire. C'est le cœur à cœur de l'Évangile. Hein, voilà.
2: La dimension communautaire me paraît importante à souligner.

0: une démarche intérieure qui accompagne la démarche physique. J'y reviens parce que là, pour le coup, on peut parler d'un détour, faire un petit détour avec son corps pour revenir à l'essentiel, pour revenir à l'intériorité de notre vie, de notre vocation ultime, d'entrer dans le cœur de Dieu. En fait. Mmh. Et c'est cette expérience-là que l'on fait en se rendant dans les sanctuaires.
1: Allez-y, oui.
2: Dans les sanctuaires, on respecte vraiment le pèlerin. Il vient recueillir, toucher cette présence du Seigneur par la Vierge Marie. Je pense que dans un sanctuaire, il faut d'abord respecter cette présence du pèlerin qui touche la présence divine par Marie. Mmh. Quand on a respecté cette présence, alors on lui propose d'aller un peu plus loin. Et donc, alors effectivement, chaque sanctuaire a sa pastorale, mm-hmm. qui rejoint celle de l'Église, du diocèse dans laquelle on est, les priorités de l'Église universelle. J'étais dernièrement à Rome pour le colloque des recteurs de sanctuaires, mm-hmm. et le Saint-Père nous a fait comprendre qu'effectivement, tous les sanctuaires, à l'occasion de l'année sainte qui arrive prochainement, sont des lieux privilégiés de compassion, de consolation, mm-hmm. et de foi vivante. Communautaire, de communion, compassion, consolation, communion, je pense qu'on fait vraiment l'expérience de cela.
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0: J'ajouterai encore, Il faut quand même se rendre compte que les plus grands sanctuaires dans le monde sont d'origine ont une apparition mariale.
4: Bien sûr, bien sûr.
0: C'est, rien que ça pose question sur une pertinence évidente en fait de se rendre en pèlerinage dans ces lieux-là.
4: Pour faire quoi ? L'expérience de la, justement, de la foule, c'est-à-dire de... moi, la question que j'avais envie de vous poser, c'est le lien, vous avez longuement déployé l'idée de Marie-Mère de l'Église. Oui. C'est quoi ? C'est se rendre compte qu'on est fils d'une même mère ? Et peut-être question, quelle est la différence entre ce rôle de mère de l'Église et le rôle que le Christ a de tête de l'Église, qu'on trouve par exemple chez saint Paul, très classiquement.
0: Mais précisément, donc, elle est mère de Jésus. Bon. Mère du Christ, tête et corps. Donc il n'y a pas de...
4: Il n'y a pas d'opposition à faire.
0: Ça ne se situe pas sur le même plan.
4: C'est ça.
0: Alors effectivement, faire l'expérience que Marie est notre mère, je dirais lui laisser le droit d'exercer ses droits maternels, lui laisser plein... toute l'attitude pour exercer elle-même sa puissance de maternité pour nous conformer au Christ, en fait. Mm-hmm. C'est dans ce sens-là.
2: Mmh. Et dans le « Je vous salue Marie » que les pèlerins prient
4: des
2: millions d'exemplaires chaque jour dans les lieux de sanctuaire, on dit « Elle est mère de Dieu », mais avant ça on dit « Sainte Marie, mère de Dieu ». Il y a aussi évidemment un beau témoignage de sainteté, c'est ce qui touche je crois particulièrement les pèlerins, c'est de voir qu'une personne, un être humain, c'est pas une déesse, c'est un être humain comme vous et moi, rayonne d'une vraie sainteté, et elle attire à elle est témoin, exemple, elle est mère, au sens que vous dites, mais également elle est une invitation à la suivre sur le chemin de la sainteté. Elle est la première en chemin, comme dit un cantique qu'on chante dans les sanctuaires mariaux, la première en chemin pour inviter à la suivre. Elle vient du ciel et elle y retourne, même si elle reste présente dans chaque sanctuaire. Et donc le pèlerin sent qu'il peut la suivre, il peut lui faire confiance, mettre sa confiance en elle, qui est une mère et nous sommes ses enfants, mais pour suivre un chemin qui conduit vers le Père.
0: Et justement, un des chemins privilégiés, c'est la prière du chapelet. La demande de prier le chapelet est un des thèmes récurrents dans les apparitions mariales. Pourquoi ? Parce que le chapelet, c'est la méditation des mystères de la vie du Christ. Donc, en nous invitant à prier le chapelet, la Vierge Marie nous invite à entrer dans son cœur à elle pour entrer dans les mystères du Christ. Donc il y a toujours cette idée d'une médiation de la Vierge Marie qui ne s'arrête pas à elle, mais conduit effectivement au Christ. Mmh.
4: D'expérience comme recteur de sanctuaire, vous devez voir toute l'humanité arriver. Est-ce qu'il y a des... des difficultés. Enfin, comment est-ce qu'on fait pour que des gens qui ont une foi mariale très chevillée au corps

0: etc. Peut-être des pèlerinages diocésains qui arrivent, alors tout est organisé, il n'y a rien à faire, c'est parfait. Et puis des gens qui sont très loin de l'Église. Comment est-ce qu'on fait pour mettre tout ça en musique et pour pas que ça fasse des groupes différents ?
1: Il y a le pèlerinage en groupe, effectivement, vous en parlez, qui est bien organisé. Et puis il y a le pèlerinage des personnes qui viennent seules, oui. Qui viennent avec, qui sont en recherche, qui sont en crise, en difficulté, qui viennent déposer. Oui. Déposer. Je crois que c'est vraiment un geste que beaucoup font, venir déposer les peines, les intentions de prière, les lourdeurs de leur vie dans le cœur d'or à Beaurain, au pied de l'autel à la rue du Bac, à la grotte à Lourdes. Déposer. Et alors, le fait de déposer nécessite souvent un accompagnement. Ces personnes veulent déposer et parler, ouais. Parler. Ça peut être une écoute, un accueil par l'écoute, ça peut être aussi le sacrement de la réconciliation. Mm-hmm. Je pense que les sanctuaires mariaux sont les lieux où on se confesse le plus, ouais. Aujourd'hui, dans la réalité de notre Église. Hein. Ouais. Donc nous sommes en permanence, les prêtres dans tous les sanctuaires, à l'écoute, aussi pour vivre ce sacrement de l'échange, de la miséricorde donnée, de déposer ses fardeaux et de ressortir, ressusciter, relever. Voilà, il y a cela. Et puis, je pense qu'il y a aussi l'importance dans les sanctuaires de laisser les personnes rester suffisamment longtemps. La présence nécessite, d'une certaine manière, un peu de temps. On reste auprès de Marie. Et nous voulons accompagner les personnes pour qu'elles restent là. Et rester, ça veut dire rester en vivant. Nous proposons l'Eucharistie, nous proposons des démarches, des pèlerinages. On encadre les personnes, on les aide à aller plus loin dans leur démarche spirituelle. Mm-hmm. Pour autant qu'elles le veuillent. Chacun va jusqu'où il le veut et il le peut, en fonction de sa situation de foi.
0: Est-ce que vous avez un rôle de... C'est une question que j'avais posée à un recteur de, enfin c'était le recteur de Lourdes, d'encadrer la foi, c'est-à-dire de dire non c'est pas ça, c'est pas juste, c'est pas, ou est-ce que en fait c'est pas votre rôle dans les sanctuaires, parce que lui me disait c'est pas à nous de faire ce rôle, oui. Enfin on n'a pas ce rôle là de dire il faut pas cette dévotion là non etc, parce que comme vous dites on a l'impression qu'il y a, oui. Il y a toute la misère arrive et c'est un des lieux,
1: c'est d'abord un lieu d'accueil. C'est un lieu d'accueil, d'accueil des personnes telles qu'elles
0: sont. Pour montrer l'accueil
1: de
0: l'Église.
1: Voilà. Ouais. La Vierge a choisi des enfants, en général, tels qu'ils étaient.
0: C'est ça.
1: Elle n'a pas cherché les petits saints du coin, elle a choisi Bernadette des Dizes. Si elle avait trouvé quelqu'un de plus petit que moi, elle l'aurait choisi. Donc, on prend les gens comme ils sont, mais quand ils nous posent des questions, ou quand ils s'interrogent sur leurs actes de foi, leur dévotion, leur démarche, alors nous essayons de les éclairer.
0: C'est ça.
1: Non pas encadrer, mais éclairer les personnes. Beaucoup de questions se posent, évidemment, sur les miracles, dans les lieux d'apparition, sur les guérisons. Et donc, là, effectivement, quand on le peut, quand on nous le demande, on vient éclairer l'intelligence et la foi des personnes.
0: Vous avez dit, Marie-Gabrielle Lemaire, on y va, mais on en revient. Mm-hmm. Qu'est-ce qui se passe après ? Pourquoi ? Enfin, on a commencé à dire pourquoi on y va, peut-être se couper de du monde dans lequel on est, changer, comme vous dites,
2: changer,
0: manifester son désir
2: à
0: travers le corps qui se déplace, mais après, quand on rentre, qu'est-ce qu'on fait ?
2: Eh bien, il faut espérer que cette cicatrice de l'ouverture du ciel qui demeure dans les lieux d'apparition mariale entre dans le cœur de ceux qui se sont rendus en pèlerinage, mm-hmm. pour que cette ouverture sur le ciel, ce goût du ciel, ce désir de Dieu, nourri par une démarche quand même qui consacre la personne, consacrer du temps à se rendre dans un pèlerinage, c'est vraiment creuser le goût du ciel en nous. Mm-hmm. Et donc voilà, la grâce, ça c'est... la grâce varie évidemment pour chacun, mais il est à espérer que le chemin de conversion se poursuive, tout simplement, mmh. parce qu'on en a pour toute notre vie, de toute façon. Mmh.
1: La personne a fait une expérience dans le sanctuaire mariel, expérience de rencontre avec le Seigneur, par Marie. Il rentre chez lui, et il va vivre de cette expérience. Il va faire mémoire, et il va peut-être colorer sa vie de foi de ce qu'il aura perçu dans cette expérience spirituelle. Il va prier la Vierge Marie avec les mots peut-être de ce sanctuaire-là. On sait que les pèlerins ne font pas tous les pèlerinages du monde.
0: Oui.
1: On en choisit quelques-uns, on a une fibre, une sensibilité. Beaucoup vont à Lourdes, certains viennent à Beaurain, d'autres à Pontmain. Moi j'aime beaucoup le sanctuaire de Pontmain. Mm-hmm. Pour la simplicité, là, mon fils se laisse toucher. Voilà. Mmh. Voilà, on se laisse toucher soi-même.
0: Et puis vous n'êtes pas en concurrence, hein, entre différents
1: sanctuaires.
0: Absolument pas. Il n'y a pas de.
1: Voilà. Oui, oui. J'étais dernièrement à Banneux. Oui.

0: c'est le sanctuaire voisin.
1: Oui,
0: ici.
1: C'est aussi en Belgique.
0: C'est aussi en Belgique et on a vu la complémentarité avec le recteur. On a donné une conférence sur la complémentarité des lieux. Il n'y a pas de concurrence.
1: C'est ça. Ça, c'est
0: mais il y a une grâce spécifique à chaque lieu et il faut la découvrir, cette grâce-là.
2: Merci beaucoup. Alors, deux livres pour aller plus loin. Joël Rochette, on en a plusieurs fois fait mention, hein, votre livre qui s'appelle Marie d'ici et d'ailleurs. Donc, on a un peu de temps, donc expliquez aux téléspectateurs ce que vous avez voulu faire dans ce livre.
0: Oui, en fait, j'ai voulu non seulement parler et témoigner de ce qui s'est passé à Beaurain et de la vie du sanctuaire, de ce lieu d'apparition, mais le mettre aussi en relation avec 9 autres lieux. C'était pour le 90e anniversaire, comme on dit en Belgique, 90 ans des apparitions, il y a 2 ans de cela, avec 9 autres lieux d'apparition reconnus. Non pas comparer, ce serait fou de vouloir comparer des grâces, chaque expérience est particulière, mais mettre en rapport, dire, mais voilà, dans tel lieu, il y a ceci qui fait écho. La Vierge Marie, me semble-t-il, a de la suite dans les idées.
2: C'est
0: donc
2: ça.
0: Quand elle apparaît quelque part, ailleurs, il y a comme un écho, il y a comme une suite, un prolongement. Je pense que Beaurain suit vraiment Fatima, comme Banneux suit Lourdes. Il y a des proximités très fortes et j'ai essayé de montrer cette trajectoire en quelque sorte.
2: Une analyse des messages que j'ai trouvé très très intéressant. Donc c'est aux éditions de l'Emmanuel. Marie-Gabrielle Lemaire, Les apparitions mariales aux éditions Fidélité. Donc là c'est un petit livre qui...
3: D'introduction,
2: voilà. Alors, on a la chance de vous avoir, Marie-Gabrielle Lemaire, parce que vous êtes théologienne, mais vous êtes aussi la postulatrice de la cause du cardinal Henri de Lubac.
3: Oui, merci beaucoup d'en parler, c'est gentil ça.
2: Rappelez-nous, on a 3 minutes, rappelez-nous rapidement qui est Henri de Lubac, parce que tout le monde ne le connaît pas. Et alors après, moi j'ai une question un peu plus... Pourquoi est-ce qu'il peut être saint, cet homme ?
3: Ah, alors le cardinal Henri de Lubac est un immense théologien français.
2: Ça, je suis entièrement d'accord avec vous.
3: Bon,
2: c'est un très grand théologien.
3: Oui, mais il n'a pas consacré sa vie à la théologie, mais au Christ et à l'Église, à l'amour du Christ et de l'Église. Et c'est à ce titre, évidemment, que l'on ouvre un procès de béatification. C'est le diocèse, l'archidiocèse de Lyon qui est acteur de la cause. Et donc, il y a vraiment des trésors spirituels qui demeurent encore trop ignorés, parce que justement, on retient que c'est un grand théologien. Mais il y a une profondeur de vue et clairement l'héroïcité des vertus théologales. D'autres vertus en particulier peuvent être facilement mises en
2: évidence. Par exemple, un exemple qui montre qu'il a eu une vie exemplaire.
3: Mais d'abord, sa foi. J'ai envie de dire, il a une foi exceptionnelle.
2: Oui.
3: Elle se manifeste dans ses écrits, mais aussi dans les témoignages que j'ai pu recueillir, dont certains d'ailleurs ont été publiés. Sa foi en Jésus-Christ, son amour de l'Église, sa liberté spirituelle extraordinaire, à plusieurs égards, il l'a exercée de manière héroïque,
2: oui.
3: Précisément.
2: Oui.
3: Une liberté dans la charité, précisément, aussi. Donc, toujours le souci de venir au secours des âmes, c'est le sens de son acte théologique, en fait. Ce serait manquer à la charité d'étouffer ce trésor de la foi que nous avons reçu, et c'est pour cela qu'il fait de la théologie pour annoncer le Christ, l'amour du Christ pour l'humanité tout entière, et le mystère de l'Église comme le regard de Dieu sur l'humanité. Voilà.
2: De quoi avez-vous besoin pour...
3: De la prière de tout le monde.
2: Oui.
3: D'un miracle.
2: Oui.
3: D'un miracle qui puisse être imputé à l'intercession faite au cardinal de Lubac, au père de Lubac.
2: Et donc on invite les gens à prier le cardinal de Lubac.
3: Voilà, n'hésitez pas à prier le père de Lubac. Personnellement, il m'a déjà exaucé d'une manière... très remarquable, mais je ne peux pas
2: le
3: présenter comme miracle.
2: Sûr.
3: Mais donc, oui, il intercède efficacement auprès du Seigneur.
2: Banneux, quels sont les prochains grands événements? Qu'est-ce que...
0: Beaurain,
2: pardon, excusez-moi. j'étais sur Banneux, mais...
0: Vous savez, bon, cette année-ci, le 75e anniversaire de la reconnaissance, c'est en 49, une grande célébration le 7 juillet par l'évêque de Namur, et puis les grandes fêtes de Marie-Reine, le 22 août, avec l'archevêque de Paris qui viendra présider une grande célébration. Et puis tout au long de cette année, nous allons déployer ce thème ensemble sous ton voile de tendresse, en collaboration connexion avec Banneux. Pour la première fois, les deux sanctuaires
2: célèbrent ensemble. Donc
0: j'avais raison de... célèbrent voilà. ensemble Pardon, hein. Ce bel anniversaire. Oui.
2: Très bien, donc rendez-vous à Bourin.
0: Bienvenue tous.
2: Merci à tous les deux, merci de nous avoir suivis. Vous savez que vous pouvez retrouver cette émission sur le site internet de KTO, www.kto.tv.com. Et on se retrouve la semaine prochaine.

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Le 4e hussard, devenu le 4e chasseur d'Afrique, tenait garnison à Beaune et à Sétif. Prononcer ce mot de Sétif devant un de ceux qui connaissent la légende, sinon l'histoire du père de Foucault, vous entendrez presque sûrement raconter une ou deux anecdotes dont le personnage principal aurait été le fameux lieutenant. Elles sont amusantes, authentiques le sont-elles ? J'en doute. Plusieurs de ceux qui, devant moi, ont répété ces légendes régimentaires changeaient le nom du héros. Ce n'était plus Charles de Foucault, c'était un de ses camarades, les dates variaient aussi. Je préfère m'en tenir aux faits bien établis. Les voici. À peine débarqué, le lieutenant de Foucault part pour les manœuvres. Quelques semaines se passent, il revient à Sétif et s'y installe. Bientôt, des représentations lui sont faites, amicales d'abord, puis plus fermes. On lui reproche d'être un sujet de scandale, de vivre maritalement avec une jeune femme venue de France dans le même temps que lui et qui affiche cette liaison. Il prend très mal les avis, puis l'ordre de son colonel. Les propos échangés, le refus absolu, opposé par le lieutenant à son chef, blessent la discipline. Le dénouement est prévu, il faut rompre avec cette maîtresse ou quitter le régiment. Que va faire Foucault ? Il ne cède pas. Je ne crois pas qu'on puisse dire ici que la passion l'emporte, non, c'est la volonté, terrible et sans maître encore, qui refuse de plier. Il quitte ses camarades, brise à demi sa carrière, se fait mettre par le ministre en non-activité temporaire et se retire à Évian. Il était là, loin des siens, inutile, lorsque la nouvelle lui vint au printemps de 1880 de l'insurrection de Bou Hammama dans le sud oranais. Le 4e chasseur allait faire campagne, ses camarades allaient se battre. Le sang de France parle plus haut que tout le reste. Aussitôt, le lieutenant écrit au ministère de la guerre. La lettre portait qu'il ne pouvait supporter la pensée que ses camarades seraient à l'honneur et au danger, tandis que lui-même, il n'y serait pas, et que, pour rejoindre son régiment, il acceptait toutes les conditions qu'on lui imposerait. La demande fut accordée. Foucault repartit pour l'Algérie. Un événement inattendu l'avait réveillé. L'idée de sacrifice était rentrée dans cette âme. Elle est génératrice de toutes les noblesses. Charles de Foucault n'était pas plus croyant que la veille, mais la force qui fait les chrétiens s'était affirmée en lui. Puisqu'il s'était offert pour la France, il s'était approché de Dieu, qui reconnaît son Fils dans le sacrifice des hommes et s'émeut à sa vue. Un marabout indigène, Bou Hammama, des Oulad Sidi Cheikh Garaba, agitait les tribus et prêchait la guerre sainte dans le sud oranais. La campagne contre le partisan fit apparaître la première esquisse du personnage définitif que sera Charles de Foucault. Dans ces étapes de la conversion d'un housard, le général Lapérine, qui était de l'expédition et pouvait juger son camarade, écrit ceci. Au milieu des dangers et des privations des colonnes expéditionnaires, ce lettré fêtard se révéla un soldat et un chef, supportant gaiement les plus dures épreuves, payant constamment de sa personne, s'occupant avec dévouement de ses hommes, il faisait l'admiration des vieux Mexicains du régiment, des connaisseurs. Du Foucault de Saumur et de Pont-à-Mousson, il ne restait plus qu'une mignonne édition d'Aristophane qui ne le quittait pas et un tout petit reste de snobisme qui l'amena à ne plus fumer le jour où il ne lui fut plus possible de se procurer des cigares de sa marque préférée. Un des anciens soldats qui ont poursuivi Bou Hammama me racontait qu'un jour, après une grande étape, le lieutenant de Foucault, voyant que les hommes épuisés de chaleur allaient se précipiter vers le puits, se porta rapidement en arrière, acheta à la cantinière une bouteille de rhum et revint en disant « Ce que je suis content de l'avoir, ma bouteille, pour vous la donner. » Et les soldats mêlèrent un peu de rhum à l'eau saumâtre du puits. « Il savait se faire aimer, celui-là, » ajoutait le narrateur. « Mais c'est qu'il aimait aussi le troupier. Bien des années après les combats contre Bou Hammama, j'ai retrouvé mon ancien chef, monsieur, et il m'a dit en propres termes, l'armée d'Afrique, elle est encore meilleure que celle du continent. La moitié des hommes de mon peloton auraient pu faire d'excellents moines. Peut-être exagérait-il, mais cela prouve l'amitié qu'il avait gardée pour nous.
les Arabes avaient produit sur lui une profonde impression. L'insurrection terminée, il demanda un congé pour faire un voyage dans le sud et les étudier. N'ayant pu obtenir ce congé, il donna sa démission et vint s'installer à Alger pour préparer son grand voyage au Maroc, poursuit le général Lapérine. Il avait 24 ans. Si la part d'inconnu était bien grande encore dans l'avenir de ce très jeune ancien officier, une chose était dès lors certaine, il était né pour habiter l'Orient. Il avait en lui cette vocation qui ne naît pas, comme certains se l'imaginent, de l'amour de la lumière, mais bien plutôt de l'amour du silence habituel, de l'espace, de l'imprévu et du primitif de la vie, du mystère également qu'on devine dans des âmes très fermées. Quand cette vocation parle et commande dans un cœur d'homme, il n'y a qu'à la suivre. On la combat sans la vaincre. Demandez-le aux vieux sahariens qui ont essayé de prendre du service en France et qui trouvent que la meilleure garnison ne vaut pas le désert et qu'un colonel, défilant à la tête de son régiment, n'éprouve point le sentiment de libre puissance ni le petit frisson d'isolement et d'aventure possible qui tiennent en éveil et en joie inquiète le petit lieutenant, chef de corps lui aussi, dont les 25 méharistes à la file marchent sous les étoiles, faisant crouler le sable des dunes sous les pieds des chameaux et suivent une piste vagabonde, incertaine souvent, à la recherche d'un puits ou d'une bande pillarde. Demandez-le à ceux qui ont pris leur retraite imprudemment au bord de la mer de Bretagne ou sur le rivage de Nice. À ceux-là, surtout, trop vieux pour la vie errante, trop profondément dépaysés désormais dans les terres natales et dont l'habitation est cachée aux environs d'Alger ou d'Oran. Dans une villa sous les pins, où ils entendent encore le bruit du vent qui vient du sud et reçoivent la visite des jeunes, leurs successeurs, les heureux qui frappent à la porte et disent « Bonjour mon commandant, j'arrive du bled ». Sa démission donnée, Charles de Foucault suivit le premier conseil de sa vocation qu'avaient décidé les manœuvres autour de Sétif, les récits des vieux Africains, la découverte d'un peuple nouveau, la guerre enfin contre le partisan. Il ne quitterait pas l'Afrique sans l'avoir étudiée. Il serait homme d'action. Que ferait-il donc? Une des choses les plus difficiles qui fussent, il entreprendrait d'explorer le Maroc, pays fermé, défiant de l'étranger, cruel dans ses vengeances, mais si voisin de nos côtes, si

manifestement destiné à compléter notre domaine, qu'on était sûr en le parcourant d'aider la France de demain. Il vint à Alger, ressaisi par ce besoin de savoir qu'il avait servi, jusque-là sans méthode, il s'enferma dans les bibliothèques, prit des leçons d'arabe et se mit en relation avec les hommes qui pouvaient le préparer à une entreprise audacieuse. L'un de ceux-ci, le plus utile peut-être, une des figures les plus connues de l'ancienne Alger, s'appelait Oscar McCarthy. C'était un tout petit homme, aussi brun qu'un homme blanc peut l'être, aussi maigre que peut l'être un homme en santé, qui portait les cheveux coupés ras et la barbe longue, et que les Arabes nommaient tantôt l'homme à la grosse tête, tantôt l'homme au canon de fusil. Ce second surnom lui venait de l'habitude qu'il avait en voyage de suspendre à son épaule, en bandoulière, un grand baromètre enfermé dans un étui de cuir. Autrefois, McCarthy avait eu le projet de traverser le Sahara et de gagner Tombouctou. Il ne se mit jamais en route, mais le biscuit préparé pour cette expédition existait encore 20 ans après et McCarthy parlait toujours de son prochain départ. Du moins connaissait-il à merveille l'Algérie. Il avait visité les moindres villages, séjourné dans les douars de toutes les tribus, recueilli des milliers de notes qu'il confiait çà et là à des amis. Il avait lu sur les choses et les gens de l'Afrique tout ce qui fut écrit par les voyageurs, les historiens, les archéologues, et il se souvenait de tout. La terre africaine était la propriété de son esprit. Dans son corps frêle vivait une âme intrépide et savante. Guide sûr, mais dont les méthodes d'exploration avaient toujours été très personnelles, on pouvait deviner ce qu'il conseillerait aux jeunes officiers qui se mettaient à son école. Car pour être à l'abri partout, devenu comme insensible au froid et au chaud, il avait voyagé sans escorte, sans bagages, ses poches bourrées seulement de carnets et de cartes manuscrites, insouciant de toutes les commodités de la vie matérielle, protégé par son dénuement même, selon le proverbe oriental qui dit « 1000 cavaliers ne sauraient dépouiller un homme nu ». Oscar McCarthy était conservateur de la bibliothèque installée dans le palais de Mustapha Pacha, rue de l'État-major. Tous deux, accoudés à la balustrade de la cour mauresque, le vieux savant et le jeune officier passaient de longues heures penchés sur les cartes anciennes et les poudreux in-folios, feuilletant les ouvrages des anciens géographes que Foucault devait laisser loin derrière lui. Une des plus importantes questions à résoudre pour le succès d'un voyage au Maroc était le choix du déguisement. Impossible de pénétrer sans cacher sa qualité de chrétien dans ce pays hostile. Seuls les représentants des puissances européennes le pouvaient faire, mais en suivant le chemin des ambassades qui allait de la côte à Fès ou à Marrakech, sans pouvoir s'écarter de l'itinéraire traditionnel, constamment épié, réduits à ne connaître du Maroc que ce que voulaient bien leur en montrer les fonctionnaires et familiers du sultan, toujours hantés par la peur de la conquête. Deux costumes seulement pouvaient permettre de passer au milieu des tribus, d'être accueillis dans les villages où nul Européen n'avait mis le pied, de converser avec les Marocains. Le costume arabe et le costume du juif, commerçant toléré et surveillé. Mais quelle connaissance des mœurs musulmanes ou des mœurs juives pour ne pas se trahir ? McCarthy conseilla, et l'officier accepta la seconde solution. Charles de Foucault a expliqué pourquoi. Il n'y a que deux religions au Maroc. Il fallait à tout prix être de l'une d'elles. Serait-on musulman ou juif ? Coifferait-on le turban ou le bonnet noir ? René Caillé, Rolf et Lenz avaient tous opté pour le turban. Je me décidais, au contraire, pour le bonnet. Ce qui m'y porta, surtout, fut le souvenir des difficultés qu'avaient rencontrées ces voyageurs sous leur costume. L'obligation de mener la même vie que leurs coreligionnaires, la présence continuelle de vrais musulmans autour d'eux, les soupçons même et la surveillance dont ils se trouvèrent souvent l'objet, furent un gros obstacle à leurs travaux. Je fus effrayé d'un travestissement qui, loin de favoriser les études, pouvait y apporter beaucoup d'entraves. Je jetai les yeux sur le costume israélite. Il me sembla que ce dernier, en m'abaissant, me ferait passer plus inaperçu, me donnerait plus de liberté. Je ne me trompais pas. Durant tout mon voyage, je gardais ce déguisement et n'eus lieu que de m'en féliciter. S'il m'attira parfois de petites avanies,
j'en fus dédommagé, ayant toujours mes aises pour travailler. Pendant les séjours, il m'était facile, à l'ombre des mélas, et de faire mes observations astronomiques et d'écrire des nuits entières pour compléter mes notes. Dans les marches, nul ne faisait attention, nul ne daignait parler aux pauvres juifs qui, pendant ce temps, consultaient tour à tour boussole, montre, baromètre et relevaient le chemin qu'on suivait. De plus, en tout lieu, j'obtenais de mes cousins, comme s'appellent entre les juifs du Maroc, des renseignements sincères et détaillés sur la région où je me trouvais. Enfin, j'excitais peu de soupçons. Mon mauvais accent aurait pu en faire naître, mais ne sait-on pas qu'il y a des Israélites en tout pays ? Mon travestissement était d'ailleurs complété par la présence à mes côtés d'un juif authentique. Son office consistait d'abord à jurer partout que j'étais un rabbin, puis à se mettre en avant dans toutes les relations avec les indigènes, de manière à me laisser le plus possible dans l'ombre. Enfin, à me trouver toujours un logis solitaire où je puisse faire mes observations commodément et, en cas d'impossibilité, à forger les histoires les plus fantastiques pour expliquer l'exhibition de mes instruments. Cette décision de voyager déguisé et en qualité de juif obligea l'explorateur à apprendre l'hébreu en même temps que l'arabe et à étudier aussi les coutumes juives. Et ce fut encore M. McCarthy à la bibliothèque d'Alger qui présenta le rabbin Mardochée, le futur guide, à Charles de Foucault.

0: Chapitre 2 : Les préliminaires du voyage. Le récit de son exploration au Maroc, publié par le vicomte de Foucault, commence à Tanger à la date du 20 juin 1883. Or, le voyageur avait quitté Alger le 10 juin, et il ne devait pas, selon ses projets, pénétrer par le nord dans l'Empire défendu, mais chercher sa route par le Rif en traversant la frontière algéro-marocaine. Quelles raisons l'en ont empêché? Que s'est-il passé entre le 10 et le 20 juin? Nous n'en saurions pas grand-chose si, par bonheur, revenu à Paris au milieu des siens, l'explorateur n'avait calligraphié, à l'intention d'un de ses neveux, et sur de belles pages de vélin qui furent reliées avec les feuillets imprimés, trois fragments importants, dont le premier raconte précisément les préparatifs du voyage et les incidents du début. Je publierai d'abord cette sorte de préface inédite de la reconnaissance au Maroc. De même, je citerai en entier l'histoire du guide Mardoché, non pas tant parce qu'elle est amusante, dramatique, un peu folle, comme tant d'histoires orientales, mais parce qu'elle fait connaître admirablement à quelle espèce d'homme Charles de Foucault s'était confié. Enfin, lorsqu'en analysant le livre à grands traits, je serai arrivé à ce passage volontairement écourté où l'auteur raconte son séjour à Bou El Djad, je publierai le troisième fragment, en tête duquel il écrivait ces lignes « J'eus des relations avec plusieurs membres de la famille de Sidi Ben Daoud. Je les ai tus dans mon ouvrage, parce que si la connaissance en était parvenue au sultan, cela aurait créé des dangers à mes amis de Bou El Djad. À toi, mon cher neveu, je vais les raconter. » Aujourd'hui, elles peuvent être racontées au public, ces entrevues au cours desquelles le jeune officier français, habilement interrogé et se sentant deviné, s'avoua chrétien et se confia à l'honneur de son hôte. Le temps a couru, ce qui pouvait être une cause d'ennui, la mort était parmi ces ennuis possibles, sous le règne des anciens sultans, a repris son caractère véritable de générosité rare et de chevalerie. Le traité de 1912 a permis de l'imprimer. 1. Le déguisement et les premiers pas. Le 10 juin 1883, à 5 heures du matin, j'entre dans une vieille maison du quartier juif d'Alger. C'est le domicile du rabbin Mardoché. Mon compagnon y vit dans une seule chambre avec sa femme et ses quatre enfants. Il m'attend. Je dois quitter chez lui mes vêtements européens et prendre le costume israélite. Une longue chemise à manches flottantes, un pantalon de toile allant jusqu'aux genoux, un gilet turc de drap foncé, une robe blanche à manches courtes et à capuchon, djellabia, des bas blancs, des souliers découverts, une calotte rouge et un turban de soie noire sont préparés pour moi. Cela forme un costume juif mi-algérien mi-syrien qui convient au rôle peut-être divers que j'aurai à jouer. Je m'habille et Mardoché, sa femme, ses enfants et moi sortons et descendons les ruelles en escalier qui conduisent au port où est la gare d'Oran. Nous partirons pour Oran à 7 heures du matin par le chemin de fer. Je demande deux billets en mauvais français pour être d'accord avec mon costume. Mardoché fait ses adieux à sa famille et nous voici tous deux assis dans une voiture de troisième classe. Le temps est admirable, le wagon plein d'ouvriers arabes, nous partons entourés de gaieté et inondés de soleil. Je m'appelle le rabbin Joseph Aleman. Je suis né en Moscovie, d'où m'ont chassé les récentes persécutions. Dans ma fuite, j'ai été d'abord à Jérusalem. Après y avoir pieusement passé quelque temps, j'ai gagné le nord de l'Afrique et maintenant je voyage à l'aventure, pauvre mais confiant en Dieu. Une estime réciproque me lie à Mardoché Abisserour, comme moi, savant rabbin, et qui a passé de longues années à Jérusalem. Mardoché porte un costume pareil au mien, cela nous donne un air de famille. Il me déclare que je lui ressemble et qu'à l'occasion, il me fera passer pour son fils. Nous avons peu de bagages, un sac et deux boîtes. Les boîtes renferment la première une pharmacie qui me permettra au besoin de me dire médecin, l'autre un sextant, des boussoles, des baromètres, des thermomètres, du papier et des cartes. Le sac contient un costume de rechange et une couverte pour chacun de nous, des ustensiles de cuisine et des provisions. Comme argent, j'emporte 3000 francs, partie en or et partie en corail. C'est dans cet équipage que nous sommes entraînés vers Oran. Je vais à Oran parce que je veux entrer au Maroc par terre. Mon projet est de me rendre de Tlemcen à Tétouan en traversant la région du Rif, laquelle forme tout le littoral entre la frontière algérienne et Tétouan. D'Oran, j'irai à Tlemcen. Là, je m'informerai des moyens de voyager dans le Rif. Nous arrivons à Oran à 6h du soir. La gare est hors de la ville. De moitié avec deux juifs qui étaient dans le train, nous prenons un fiacre qui nous porte à un hôtel fréquenté des Israélites. Nous louons une chambre à raison de 2 francs par jour et tirant nos provisions, nous faisons en tête à tête notre premier repas du soir. Étrange maison que l'hôtel où nous sommes. J'ai eu un moment de surprise en m'entendant tutoyer par le valet. En Algérie, on tutoie les juifs. 11 juin. Ce jour est le premier de la fête de Sbaot, Pentecôte, dans laquelle on célèbre le don de la loi faite à Moïse sur le Sinaï. Défense aux Israélites de voyager aujourd'hui ni demain. Je reste dans ma chambre, Mardoché va à la synagogue et en revient à la nuit avec un de ses co-religionnaires. Ils se mettent à causer. J'apprends que mon compagnon se livre à la recherche de la pierre philosophale. L'autre juif est un compère alchimiste. Longtemps, je les vois discuter, faiblement éclairés par une bougie, leurs ombres dessinant sur les murs d'énormes silhouettes, je m'endors sur ma paillasse, bercé par ces étranges discours. 12 juin. Vers 5h du soir, nous montons en diligence et partons pour Tlemcen. En me rendant à la voiture, j'entends un passant dire à son voisin en me montrant « Savez-vous d'où ça nous vient, ça ? Ça nous arrive en droite ligne de Jérusalem. » 13 juin. Arrivé à Tlemcen à 9h du matin, nous nous mettons aussitôt en quête des Juifs du Rif. À 1h, nous n'en avons pas trouvé un qui ait pu nous renseigner utilement. Fatigués, nous achetons du pain et des olives et nous nous mettons à déjeuner, assis par terre sur une place. Pendant que nous sommes ainsi, passe à 2 pas de moi une bande d'officiers de chasseurs d'Afrique sortant du cercle. Je les connais presque tous. Ils me regardent sans soupçonner qui je suis. Notre après-midi est plus heureux que la matinée. Nous découvrons un certain nombre d'Israélites rifains. Ils viendront nous trouver à 8h du soir dans une chambre que nous louons et on discutera en réunion les moyens de traverser le Rif. Plus d'hôtels juifs ici, nous louons une chambre à une famille israélite.
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0: 4. Je termine avec votre devise épiscopale « Je suis avec vous tous les jours ». Elle vient de l'évangile de Saint Matthieu au chapitre 28. C'est d'ailleurs le titre de la lettre pastorale que vous avez publiée à la Toussaint 2025. On en reparlera. Alors, Monseigneur Bertrand, on vient d'évoquer un petit peu ces premiers pas dans le diocèse de Pontoise, ce que vous découvrez depuis presque un an et demi. Qu'est-ce qui vous marque dans ce temps de découverte du diocèse francilien ?
1: Eh bien, de fait, hein, je découvre, je ne connaissais pas du tout ce diocèse, qui est un accent circonflexe au-dessus de Paris. J'ai commencé mon ministère il y a un an et demi dans le Val-d'Oise, en allant à la rencontre de tous les prêtres, les diacres, les communautés religieuses, rencontrer énormément de personnes, de grands nombres de personnes engagées aussi dans la société civile. Donc, ce qui me marque, d'abord, c'est l'accueil, extrêmement cordial, très ouvert, très sympathique, de tous ceux et toutes celles que j'ai rencontrés, aussi le désir de proximité. Beaucoup ont exprimé à l'évêque que je suis le désir que l'évêque soit proche des personnes qu'il rencontre. Alors on ne peut pas être proche de tous, 1 400 000 habitants, mais on essaye d'être proche de quelques-uns. Et puis dans un contexte de la banlieue parisienne où tout va vite, société TGV, où il faut être rapide, efficace, fiable, ponctuel, organisé, eh bien, il y a un grand besoin de ralentir le rythme, de prendre son temps et de cultiver l'intériorité.
0: Vous avez déjà évoqué quasiment toutes les grandes orientations de cette lettre pastorale que vous avez donc publiée en novembre dernier pour la Toussaint 2025. La première des grandes orientations, c'est édifier la paix, une orientation que vous adressez à tous les hommes et les femmes de bonne volonté. Pourquoi est-ce que le Val-d'Oise a particulièrement besoin de paix ?
1: Eh bien, j'ai choisi ce titre-là de la première orientation, le soir du 8 mai, il y a un an, en découvrant le visage du pape Léon XIV, nous invitant à la paix avec cette salutation liturgique « La paix soit avec vous ». C'est vrai que notre monde, mais ce diocèse très cosmopolite, avec parfois des difficultés, des violences, des choses difficiles à vivre, nous avons un grand besoin de paix, être pacifiant et donc pacifié. Et je donne quelques orientations, en effet, dans cette lettre pastorale pour cultiver la paix, pour être des artisans de paix, par exemple, en désignant les violences, mais sans se laisser fasciner par elles. Et puis aussi en étant témoin, édifié de tous ceux et toutes celles dans les quartiers, dans les communautés, dans les familles, qui sont au service de la paix.
0: Je vous propose d'aller au cœur du Val-d'Oise, justement à Enghien-les-Bains, où la Maison Malville a ouvert ses portes en septembre dernier et rassemble l'école Saint-Louis-Sainte-Thérèse, le lycée Notre-Dame-Providence et la paroisse Saint-Joseph. Ce projet vise à créer un espace de vie unissant éducation et spiritualité, tout en favorisant les liens entre les générations. Nous avons rencontré les équipes éducatives et pastorales qui font vivre la Maison Malville. C'est un reportage de Guillaume Cross.
2: À l'heure de la pause, à la Maison Malville, les enfants sont réunis dans la cour non loin de l'église, un lieu où se mêlent éducation et spiritualité, deux univers reliés par un seul et même établissement. Clémence Briand-Métairy, directrice de l'école, explique la singularité de ce projet.
3: C'est un lieu qui nous permet d'avancer dans notre mission commune, notre ambition commune, de pouvoir accompagner chaque jeune dans son éducation, une éducation qu'on souhaite intégrale, qui puisse s'adresser à la fois au cœur, à l'esprit et le corps.
2: Dans la chapelle de la Maison Malville, le père Thierry propose un accompagnement spirituel pour les élèves et les professeurs qui le demandent.
4: Voilà, nous avons au rez-de-chaussée une chapelle où une messe est proposée toutes les semaines aux enfants, aux élèves, où un petit groupe vient de manière hebdomadaire. Le gros intérêt de ce projet, c'est donc de mutualiser les salles et de vivre un peu ensemble, en fait, d'articuler l'école privée avec la paroisse.
2: Anne-Gaëlle possède une double casquette au sein de l'établissement. Elle enseigne auprès des moyennes sections et s'investit dans la pastorale pour les CE1.
5: on a les enfants et puis on peut les suivre aussi dans d'autres sujets où eux, moi je suis en pastorale, je ne suis pas leur enseignante. Donc parfois, la parole se libère aussi un peu plus facilement pour eux. On a aussi les sœurs qui font des ateliers donc, sur le

0: Le temps du midi. Donc on a voilà, cette chance d'avoir aussi des moments de recueillement, d'intériorité qui sont permis par ce nouvel environnement.
1: La particularité de ce projet repose notamment sur la présence de religieuses au cœur du complexe. Une congrégation apostolique dédiée à l'éducation des jeunes.
2: J'aime beaucoup le faire, ça ne me prend pas beaucoup de temps, puis ça me replonge dans ma vie d'autrefois. Et du coup, je rencontre beaucoup d'enfants dans la rue qui me saluent parce qu'ils sont ici à l'école. C'est vraiment une source de joie parce qu'on était toutes dans l'enseignement catholique, au contact avec les enfants, donc en fait, nous, ça nous réjouit beaucoup.
1: Hors des horaires de cours, les salles paroissiales reprennent vie. Les accompagnateurs de l'aumônerie retrouvent le vicaire de la paroisse pour la préparation de l'année.
3: Un espace qui est beaucoup plus ouvert, beaucoup plus lumineux et beaucoup plus grand surtout. Et en fait, les jeunes ici se sentent bien, se sentent comme chez eux. C'est pour ça la maison Malville, en fait, il y a un côté un peu familial d'ici. Et donc ils aiment bien se rassembler ici du coup.
1: Les locaux modernes et spacieux sont propices au lancement de nouveaux projets. Une chorale a récemment vu le jour dans la maison Malville.
4: On a vu donc cette maison Malville à Enghien-les-Bains. Quelles sont les spécificités de la mission de cette maison? C'est un peu comme un tiers-lieu?
5: Voilà, c'est un tiers-lieu. C'est un lieu que nous avons inauguré il y a quelques mois, de façon très, très heureuse. Donc il y a l'école, le collège, l'école primaire, le collège. On sait combien une école est un lieu de vie et d'éducation. Il y a les sœurs qui sont là, engagées, priantes. Il y a le presbytère, l'accueil paroissial. Donc c'est une maison. Voilà, un lieu de protection où les jeunes sont bien, se sentent en sécurité, mais c'est une maison qui est ouverte. Voilà, donc on peut accueillir, proposer un certain nombre d'activités pastorales très variées, et vraiment c'est sans doute le cœur de la vie de la paroisse avec l'église paroissiale et puis les autres églises du groupement paroissial qui sont tout proches.
4: Dans un diocèse d'1,4 million d'habitants, comment réussir à encourager la fraternité, pour reprendre une des grandes orientations de votre lettre pastorale, et même, vous l'aviez évoqué, à soigner la proximité? Pourquoi est-ce que ces deux orientations sont si importantes?
5: Eh bien parce que pour bâtir la paix, comme on le disait tout à l'heure, il faut vivre la fraternité. Fraternité, bien sûr, entre prêtres et laïcs, mais tisser des petites fraternités partout où c'est possible, dans les quartiers.
4: Ça se fait
5: dans
4: comment,
5: les...
4: concrètement?
5: Eh bien, ce sont les prêtres, les équipes d'animation paroissiale qui proposent que des fraternités se lèvent. Mon prédécesseur a déjà lancé tout cela, mais on m'a dit en arrivant combien c'était important de continuer de tisser la fraternité entre nous. Vous savez, c'est « soyez unis pour que le monde croie ». On ne peut pas aller à la pêche avec un filet déchiré. C'est pas possible. La fraternité est un critère de crédibilité pour l'annonce de l'Évangile. Et puis, il y a la proximité. De fait, les prêtres, l'évêque, mais tous, nous sommes invités à être attentifs, attentionnés les uns aux autres. Alors, j'invite, par exemple, les prêtres, à consacrer 2 jours par mois, un jour tous les 15 jours, une demi-journée toutes les semaines, à rencontrer des personnes qu'ils ne connaissent pas. Et puis, sur l'invitation de quelques-uns, on m'a proposé, à l'évêché, d'organiser des tables ouvertes. Alors, le vendredi soir, une fois ou deux par mois, quand c'est possible, eh bien, j'invite à l'évêché tous ceux et celles qui veulent venir dîner avec moi. Ils s'inscrivent simplement près de mon assistante. Et ainsi, c'est une manière de se mélanger, de découvrir la vie de l'évêque, et puis pour moi, de manifester ma proximité.
4: Vous nous rappeliez que 40% de la population a moins de 30 ans. Vous êtes particulièrement intéressé, concerné même, par les questions éducatives en lien avec la jeunesse. Qu'attendriez-vous d'assises de l'éducation dans le Val-d'Oise, puisque c'est un projet que vous portez?
5: Oui, alors c'est en lien avec cette démarche des évêques de France autour des défis éducatifs que nous allons vivre durant sur 3 ans, alors voilà, sur les 2 ans qui viennent, avec des moments forts à Lourdes en particulier. Il s'agit que nos instances éducative, l'enseignement catholique, les congrégations, le savoir-faire qui est le nôtre, les patronages, les mouvements de jeunes, le scoutisme, en dialogue avec la société

0: civile, tous les acteurs de l'éducation manifestent au nom de leur foi le désir de participer à l'éducation des jeunes aujourd'hui, avec peut-être trois points d'attention. L'éducation à l'intériorité, au silence, à la prière, ça me paraît très important. L'éducation au discernement, faire des choix. Et puis l'éducation à la liberté spirituelle. Voilà trois points d'attention que nous pouvons nous donner. Et j'aimerais en effet qu'une fois le concile provincial passé, nous puissions organiser dans le Val-d'Oise des assises de l'éducation en lien et en dialogue avec la société civile.
1: C'est une excellente transition vers le sujet suivant. Comment prendre le temps de découvrir l'appel unique de Dieu et être soutenu dans son désir de prière régulière? Et cette année, 35 jeunes entre 18 et 30 ans suivent l'année Samuel, un parcours qui mêle Lectio Divina, accompagnement spirituel, week-end et retraites en monastère. Et s'il existe depuis 27 ans, ce parcours rencontre un succès croissant. Son responsable, le père Florent Aubonnet, nous présente l'année Samuel.
2: Donc l'année Samuel, ça porte ce nom en référence à Samuel, le prophète de la Bible. C'est un jeune qui est appelé par Dieu pendant son sommeil et il a du mal à comprendre que c'est Dieu qui l'appelle. Il entend pourtant son prénom. Eh bien, on pense que c'est la même chose pour les jeunes du diocèse. Ils ont aussi un appel personnel du Seigneur, une vocation au sens très large. Ça peut être bien sûr la prêtrise, la vie religieuse, mais aussi un lieu particulier où se donner, où s'engager. Voilà, on les aide à reconnaître comment Dieu les appelle, où Dieu les appelle, à l'aide justement de la méditation de la parole de Dieu et d'un accompagnement spirituel. Le but de l'année Samuel, c'est écoute Dieu et trouve ta voie. Et donc, c'est un pari qu'on fait que si des jeunes prennent les moyens de leur vie spirituelle, prient chaque jour, voient un accompagnateur spirituel chaque mois, et font plusieurs retraites dans l'année, s'ils se mettent à disposition comme ça du Seigneur, comme Samuel, eh bien, on pense que le Seigneur va les éclairer sur leur chemin. Et donc ça commence dès septembre, voilà, il y a une soirée un peu de lancement, et puis ensuite, donc quatre week-ends dans des monastères, et puis la grande retraite de 5 jours à l'Ascension, dans un monastère également, et puis on finit en juin avec notre évêque. Les fruits sont très variables, il y en a qui vont vraiment, durant l'année, vont prendre la décision d'un engagement fort. C'est arrivé qu'il y ait des jeunes filles, par exemple, qui rentrent au noviciat. Mais il y a aussi des jeunes pour qui, à la fin d'année Samuel, le fruit va être plus discret. Une sorte de confiance en Dieu plus grande, plus ancrée. Et le discernement va se terminer plus tard. Mais il y aura quelque chose de commencé qui sera crucial pour la suite, en fait.
1: Jeûne et vocation, c'est un sujet majeur pour un diocèse jeune comme celui de Pontoise.
0: Oui, en effet, et puis pour l'évêque, c'est très important, comme pour la vie des communautés chrétiennes, que des jeunes garçons et filles s'engagent, consacrent toute leur puissance d'aimer pour manifester que Dieu peut être aimé plus que tout. Et j'ai rencontré là, encore il y a quelques jours, près d'une trentaine de jeunes garçons et filles qui portent très concrètement un projet de vocation, de discernement. Et je remercie le père Florian Aubonnet et puis les animateurs de cette année Samuel de permettre à des jeunes de mettre de la lumière là où il y a de l'ombre, parce que c'est tellement important de trouver sa juste place dans l'Église et dans le monde.
1: Cultiver l'intériorité, c'est aussi l'un des axes majeurs de votre lettre pastorale. Comment est-ce qu'on fait pour descendre à l'intérieur de soi, pour avoir une vie de prière riche, au cœur de la folie du quotidien, dans un environnement, vous le disiez, parfois très urbain, très heurté aussi?
0: Ben, je crois que c'est déjà une décision, hein, dans un contexte très fragmenté, très polémique, où il y a parfois, comme je le disais tout à l'heure, de la violence. Je pense que c'est important que, au nom de notre foi, nous descendions à l'intérieur de nous-mêmes. Quelquefois, on se dit que on va sortir de nous pour trouver le Seigneur loin, à des années-lumière, très, très haut. Non, le Seigneur, il est en nous. Alors, il y a ce temps qui nous est proposé d'éducation à la vie intérieure par l'année Samuel, mais il y a toute une série de propositions, et le Val d'Oise est très riche de ce point de vue-là, de marqueurs pour la pastorale des jeunes. Il y a Thésée, il y a le Frat à Lourdes, à Janville, il y a aussi des retraites, il y a des camps qui sont proposés, PLVTT, et tout cela au service de cette vie intérieure des jeunes. Et puis, pour les adultes, moi, je souhaite

0: voit très bien que chaque personne engagée dans la vie de l'Église puisse prendre un quart d'heure tous les jours avec l'Évangile dans une main et peut-être l'actualité du monde dans l'autre pour faire ce lien, tisser ce lien entre la vie et la foi par la prière, par l'intériorité et par le silence.
1: Je voudrais dire un mot aussi d'un des projets à venir, puisqu'il est question d'un sanctuaire de la Miséricorde à Argenteuil, dans la basilique Saint-Denis, connu notamment pour avoir proposé à plusieurs reprises l'ostension de la Sainte Tunique. Pourquoi un sanctuaire de la Miséricorde à Argenteuil ?
0: Alors, d'abord, cette ostension de la Sainte Tunique vécue l'année dernière a été un événement majeur de la vie du diocèse.
1: On va voir quelques images.
0: 220 000 personnes sont venues se recueillir. Alors, il y avait des chrétiens, mais il y avait des personnes à distance de la foi, de l'Église, et sont venus déposer le fardeau de leur vie, de leur péché aussi, devant la Sainte Tunique. Et des milliers de personnes sont venues célébrer le sacrement de la réconciliation. D'où notre désir de faire de cette basilique d'Argenteuil un lieu particulier pour célébrer chaque jour, ce trésor qu'est la miséricorde du Seigneur, la miséricorde comme une corde lancée à notre misère. Encore faut-il avoir la force de lancer la corde aussi de temps en temps.
1: Monseigneur Benoît Bertrand, on arrive dans la dernière séquence de cette émission avec les questions de terrain. On a une première question d'Elisabeth de la paroisse Notre-Dame de l'Assomption à Taverny.
2: Bonjour Monseigneur. Comment relancer la vocation de mariage dans le diocèse ?
0: Voilà, bien Elisabeth, merci pour votre question. Peut-être d'abord par le témoignage soi-même des couples qui témoignent de la richesse de leur vocation, peut-être aussi en stimulant la pastorale de la famille et en proposant dans les paroisses des formations sur la beauté, sur le sens du sacrement de mariage. Et puis, parce que c'est vrai qu'on parle beaucoup des vocations de prêtres, de religieux, de religieuses, de redire sans cesse combien cette vocation, elle est belle. Elle a même une dimension mystique, puisque l'amour d'un homme et d'une femme scellé dans le sacrement de mariage manifeste cet amour indéfectible de Dieu pour l'humanité, du Christ pour son Église.
1: On écoute Antoinette qui est chantre des paroisses de Taverny, Beauchamp et Bessancourt.
3: Bonjour Monseigneur, ma question est: qu'est-ce que vous envisagez pour les jeunes couples qui sont dans l'Église catholique? Par exemple, pour nous, pour l'encadrement de l'éveil à la foi et l'encadrement des catéchumènes, parce qu'on a vraiment besoin des jeunes couples engagés dans cette mission.
0: Voilà, alors vous savez tous que nous lançons un concile provincial. Cet événement va être incroyable. Nous sommes vraiment dans la phase des consultations. On estime qu'il y aura près de 30 000 consultations durant ce concile. Et j'imagine que parmi toutes les personnes qui sont consultées, eh bien, il y a des jeunes couples, des adultes qui vont peut-être creuser en eux le désir d'accompagner des catéchumènes ou des néophytes, parce que de fait, les chiffres augmentent, plus 30% tous les ans de personnes qui demandent le baptême, l'Eucharistie et la confirmation, mais encore faut-il avoir des personnes pour les accompagner. Alors je profite de votre émission pour lancer un appel à bon entendeur. Salut.
1: Et je pense qu'on va creuser aussi cette question des catéchumènes et des néophytes avec Nathalie.
4: Bonjour Monseigneur. Pour que ces jeunes, pour que ces néophytes puissent continuer à pratiquer, il faudrait qu'ils soient encore plus enracinés dans la foi après le baptême, pour qu'ils ne soient pas laissés dans la nature, parce que là, il y a un risque. Et justement, moi, je pensais à ce qu'il y ait encore des formations, qu'ils continuent à être formés, ne serait-ce qu'une fois par trimestre. Et peut-être qu'après, ils auront cette envie de servir leur paroisse.
0: Voilà, vous avez raison. Il faut absolument que ces néophytes continuent leur enracinement chrétien, parce que ce sont des toutes jeunes pousses. Donc,
1: les néophytes, c'est ceux qui viennent d'être baptisés.
0: C'est ceux qui viennent d'être baptisés, et donc de les inviter à enraciner leur baptême, leur confirmation, peut-être bien sûr par des formations, une fois par mois ou tous les deux mois, mais peut-être que le Concile fera des propositions très concrètes de ce point de vue-là, et puis aussi que toutes ces personnes participe peut-être, pourquoi pas, à des petites fraternités dès le temps de la préparation au baptême, pour que après la célébration des sacrements, eh bien, ce cheminement puisse continuer. Mais vraiment, je rends grâce pour cette initiative et ce beau projet d'un concile provincial. Alors, habillons-nous le cœur en vue de ce concile.
1: Alors j'aurais une dernière question, puisque vous vous préparez à fêter le 13 septembre prochain les 60 ans du diocèse, près de Notre-Dame de Pontoise. Qu'est-ce qui est prévu à cette occasion ?
0: Eh bien, nous aurons une journée de pèlerinage, donc tous les Valdoisiens et Valdoisiennes notent bien la date du dimanche 13 septembre. Voilà, notez sur vos agendas. Et puis, il y aura bien sûr des eucharisties célébrées le matin dans les doyennés ou dans les paroisses. Et puis, nous nous retrouverons en milieu de journée pour un temps de pique-nique, un temps de procession autour de Notre-Dame de Pontoise, et puis un temps de fête en fin d'après-midi où nous pourrons rendre grâce au Seigneur pour ces 60 années, un diocèse tout jeune, mais surtout nous tourner vers l'avenir avec beaucoup de désir d'annoncer l'Évangile encore et encore.
1: Merci beaucoup, Monseigneur Benoît
0: Merci
1: Bertrand.
0: Merci, Honorine.
1: D'être venu sur le plateau de la vie des diocèses. Pour en savoir plus sur le diocèse de Pontoise, rendez-vous sur le site internet www.catholique95.fr. 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Merci à chacun d'entre vous pour votre fidélité. Je vous donne rendez-vous la semaine prochaine.

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1: Notre-Dame de Lourdes et Sainte Bernadette et vous tous, chers pèlerins, je vous demande de prier pour mon mari qui souffre beaucoup et qu'on ne trouve pas la cause de son mal. Je vous remercie.
2: Notre-Dame de Lourdes, je vous supplie d'intercéder pour ma sœur afin qu'elle n'aille pas vers le suicide et que cesse ses idées noires. Merci, Notre-Dame de Lourdes.
3: Notre-Dame de Lourdes, je vous confie mon mari

0: Présidez-moi. Merci, Notre-Dame de Lourdes.
1: Notre-Dame de Lourdes, je vous confie mon mari. Faites qu'il guérisse. Redonnez-moi la paix. Protégez-nous.
2: Chers frères et sœurs, soyez les bienvenus ici à Lourdes, dans cette grotte de Massabielle, où la Vierge Marie, l'Immaculée Conception, est apparue à Bernadette. Avec elle, nous méditerons les mystères douloureux du rosaire. Nous prions aussi avec tous ceux et toutes celles qui, de par le monde, nous sont unis par la radio, par la télévision. De nombreux drames se déroulent autour de nous, violence et guerre dues à la méchanceté des hommes, épidémies et maladies parfois dues à des imprudences, souffrance des enfants dont les parents se séparent. Prions avec Marie pour que chacun de nous soit artisan de paix et de réconciliation. Premier mystère douloureux, l'agonie de Jésus. Notre Père qui es aux cieux, que ton nom soit sanctifié, que ton règne vienne, que ta volonté soit faite sur la terre comme au ciel.
3: Donne-nous aujourd'hui notre pain de ce jour. Pardonne-nous nos offenses, comme nous pardonnons aussi à ceux qui nous ont offensés. Et ne nous laisse pas entrer en tentation, mais délivre-nous du mal.
2: Je crois en Dieu, le Père Tout-Puissant, Créateur du ciel et de la terre, et en Jésus-Christ, son Fils unique, notre Seigneur, qui a été conçu du Saint-Esprit, est né de la Vierge Marie, a souffert sous Ponce Pilate, a été crucifié, est mort, a été enseveli, est descendu aux enfers, le troisième jour est ressuscité des morts, est monté aux cieux, est assis à la droite de Dieu, le Père Tout-Puissant, d'où il viendra juger les vivants et les morts. Je crois en l'Esprit Saint, à la Sainte Église catholique, à la communion des saints, à la rémission des péchés, à la résurrection de la chair, à la vie éternelle. Amen. Prions aux intentions du pape Léon. Prions aussi pour que nous nous préparions à le recevoir ici à Lourdes. Je vous salue Marie, pleine de grâce, le Seigneur est avec vous. Vous êtes bénie entre toutes les femmes, et Jésus, le fruit de vos entrailles, est béni.
3: Sainte Marie, Mère de Dieu, priez pour nous pauvres pécheurs, maintenant et à l'heure de notre mort. Amen.
2: Je vous salue Marie, pleine de grâce, le Seigneur est avec vous. Vous êtes bénie entre toutes les femmes, et Jésus, le fruit de vos entrailles, est béni.
3: Sainte Marie, Mère de Dieu, priez pour nous pauvres pécheurs, maintenant et à l'heure de notre mort.
2: Je vous salue Marie, pleine de grâce, le Seigneur est avec vous. Vous êtes bénie entre toutes les femmes, et Jésus, le fruit de vos entrailles, est béni.
3: Sainte Marie, Mère de Dieu, priez pour nous pauvres pécheurs, maintenant et à l'heure de notre mort.

0: Amen. Premier mystère douloureux, l'agonie de Jésus. Jésus se trouvait au jardin des Oliviers. Il cherchait un peu de réconfort et de consolation. Pierre, Jacques et Jean, épuisés par l'annonce de la mort de Jésus, n'avaient pas pu veiller. Dans un sursaut de charité, vécu jusqu'au bout de son existence, Jésus leur dit « Reposez-vous ». Il prend sur lui la peine qui les accable. Prions avec Marie pour tous ceux que la souffrance et la peur épuisent. Que Marie vienne réveiller notre cœur pour aller à la rencontre de celles et ceux que nous ne parvenons pas à consoler. Notre Père.
1: Notre Père qui es aux cieux, que ton nom soit sanctifié, que ton règne vienne, que ta volonté soit faite sur la terre comme au ciel.
2: Pardonne-nous nos offenses, comme nous pardonnons aussi à ceux qui nous ont offensés. Et ne nous laisse pas entrer en tentation, mais délivre-nous du mal.
1: Je vous salue, Marie, pleine de grâce. Le Seigneur est avec vous. Vous êtes bénie entre toutes les femmes, et Jésus, le fruit de vos entrailles, est béni.

0: sanctuary Mère de Dieu, priez pour nous pauvres pécheurs, maintenant et à l'heure de notre mort.
1: Je vous salue Marie, pleine de grâce, le Seigneur est avec vous. Vous êtes bénie entre toutes les femmes, et Jésus, le fruit de vos entrailles, est béni.
0: Sainte Marie, Mère de Dieu, priez pour nous pauvres pécheurs, maintenant et à l'heure de notre mort. Amen.
1: Je vous salue Marie, pleine de grâce, le Seigneur est avec vous. Vous êtes bénie entre toutes les femmes, et Jésus, le fruit de vos entrailles, est béni.
0: Sainte Marie, Mère de Dieu, priez pour nous pauvres pécheurs, maintenant et à l'heure de notre mort. Amen.
1: Je vous salue Marie, pleine de grâce, le Seigneur est avec vous. Vous êtes bénie entre toutes les femmes, et Jésus, le fruit de vos entrailles, est béni.
0: Sainte Marie, Mère de Dieu, priez pour nous pauvres pécheurs, maintenant et à l'heure de notre mort. Amen.
1: Je vous salue Marie, pleine de grâce, le Seigneur est avec vous. Vous êtes bénie entre toutes les femmes, et Jésus, le fruit de vos entrailles, est béni.
0: Sainte Marie, Mère de Dieu, priez pour nous pauvres pécheurs, maintenant et à l'heure de notre mort. Amen.
1: Je vous salue Marie, pleine de grâce, le Seigneur est avec vous. Vous êtes bénie entre toutes les femmes, et Jésus, le fruit de vos entrailles, est béni.
0: Sainte Marie, Mère de Dieu, priez pour nous pauvres pécheurs, maintenant et à l'heure de notre mort. Amen.
1: Je vous salue Marie, pleine de grâce, le Seigneur est avec vous. Vous êtes bénie entre toutes les femmes, et Jésus, le fruit de vos entrailles, est béni.
0: Sainte Marie, Mère de Dieu, priez pour nous pauvres pécheurs, maintenant et à l'heure de notre mort. Amen.
1: Je vous salue Marie, pleine de grâce, le Seigneur est avec vous. Vous êtes bénie entre toutes les femmes, et Jésus, le fruit de vos entrailles, est béni.
0: Sainte Marie, Mère de Dieu, priez pour nous pauvres pécheurs, maintenant et à l'heure de notre mort. Amen.
1: Je vous salue Marie, pleine de grâce, le Seigneur est avec vous. Vous êtes bénie entre toutes les femmes, et Jésus, le fruit de vos entrailles, est béni.
0: Sainte Marie, Mère de Dieu, priez pour nous pauvres pécheurs, maintenant et à l'heure de notre mort. Amen.
1: Je vous salue Marie, pleine de grâce, le Seigneur est avec vous. Vous êtes bénie entre toutes les femmes, et Jésus, le fruit de vos entrailles, est béni.
0: Sainte Marie, Mère de Dieu, priez pour nous pauvres pécheurs, maintenant et à l'heure de notre mort.
2: Gloria, Patri et Filio, et Spiritui Sancto, sic ut erat in principio, et nunc et semper, et in saecula saeculorum. Amen.
3: Deuxième mystère douloureux, la flagellation. Maltraité, Jésus est humilié, moqué, frappé, il n'ouvre pas la bouche. Il y a tant d'innocents qui lui ressemblent, qui sont blessés par les injustices, blessés par l'arrogance des plus aisés qui les accusent de paresse, blessés d'être montrés du doigt parce qu'ils sont étrangers à notre culture, à notre foi, blessés par l'abandon de leurs enfants ou de leurs parents. Prions avec Marie pour que nous acceptions de nous laisser déranger par celles et ceux qui appellent au secours.
4: Notre Père.
5: Notre Père qui êtes aux cieux, que ton nom soit sanctifié, que ton règne vienne, que ta volonté soit faite sur la terre comme au ciel.
0: Donne-nous aujourd'hui notre pain de ce jour. Pardonne-nous nos offenses, comme nous pardonnons aussi à ceux qui nous ont offensés. Et ne nous laisse pas entrer en tentation.
5: Je vous salue Marie, pleine de grâce, le Seigneur est avec vous. Vous êtes bénie entre toutes les femmes, et Jésus, le fruit de vos entrailles, est béni.
0: Sainte Marie, Mère de Dieu, priez pour nous pauvres pécheurs, maintenant et à l'heure de notre mort. Amen.
5: Je vous salue Marie, pleine de grâce, le Seigneur est avec vous. Vous êtes bénie entre toutes les femmes, et Jésus, le fruit de vos entrailles, est béni.
0: Sainte Marie, Mère de Dieu,

0: Hear, O Lord, our petition, maintenant et à l'heure de notre mort. Amen.
1: Je vous salue, Marie, pleine de grâce. Le Seigneur est avec vous. Vous êtes bénie entre toutes les femmes, et Jésus, le fruit de vos entrailles, est béni.
0: Sainte Marie, Mère de Dieu, priez pour nous pauvres pécheurs, maintenant et à l'heure de notre mort. Amen.
1: Je vous salue, Marie, pleine de grâce. Le Seigneur est avec vous. Vous êtes bénie entre toutes les femmes, et Jésus, le fruit de vos entrailles, est béni.
0: Sainte Marie, Mère de Dieu, priez pour nous pauvres pécheurs, maintenant et à l'heure de notre mort.
1: Je vous salue, Marie, pleine de grâce. Le Seigneur est avec vous. Vous êtes bénie entre toutes les femmes, et Jésus, le fruit de vos entrailles, est béni.
0: Sainte Marie, Mère de Dieu, priez pour nous pauvres pécheurs, maintenant et à l'heure de notre mort. Amen.
1: Je vous salue, Marie, pleine de grâce. Le Seigneur est avec vous. Vous êtes bénie entre toutes les femmes, et Jésus, le fruit de vos entrailles, est béni.
0: Sainte Marie, Mère de Dieu, priez pour nous pauvres pécheurs, maintenant et à l'heure de notre mort. Amen.
1: Je vous salue, Marie, pleine de grâce. Le Seigneur est avec vous. Vous êtes bénie entre toutes les femmes, et Jésus, le fruit de vos entrailles, est béni.
0: Sainte Marie, Mère de Dieu, priez pour nous pauvres pécheurs, maintenant et à l'heure de notre mort. Amen.
1: Je vous salue, Marie, pleine de grâce. Le Seigneur est avec vous. Vous êtes bénie entre toutes les femmes, et Jésus, le fruit de vos entrailles, est béni.
0: Sainte Marie, Mère de Dieu, priez pour nous pauvres pécheurs, maintenant et à l'heure de notre mort. Amen.
1: Je vous salue, Marie, pleine de grâce. Le Seigneur est avec vous. Vous êtes bénie entre toutes les femmes, et Jésus, le fruit de vos entrailles, est béni.
0: Sainte Marie, Mère de Dieu, priez pour nous pauvres pécheurs, maintenant et à l'heure de notre mort. Amen.
1: Je vous salue, Marie, pleine de grâce. Le Seigneur est avec vous. Vous êtes bénie entre toutes les femmes, et Jésus, le fruit de vos entrailles, est béni.
0: Sainte Marie, Mère de Dieu, priez pour nous pauvres pécheurs, maintenant et à l'heure de notre mort. Gloria Patri et Filio et Spiritui Sancto, sic ut erat in principio, et nunc et semper, et in saecula saeculorum. Amen.
2: Troisième mystère douloureux, le couronnement d'épines. Jésus ne reçoit pas une couronne de gloire, mais une couronne qui le blesse dans la chair, une couronne qui provoque les moqueries devant un roi en guenille. Prions avec Marie qui a connu l'humiliation quand Jésus fut chassé de Nazareth, et pire que tout quand il est condamné comme un malfaiteur, cloué sur la croix. Prions avec Marie pour tous les parents dont les enfants sont en prison ou enfermés dans des addictions, la drogue, la pornographie, l'alcool, autant d'épines qui les blessent.
3: Notre Père.
4: Notre Père qui es aux cieux, que ton nom soit sanctifié, que ton règne vienne, que ta volonté soit faite sur la terre comme au ciel.
5: Pardonne-nous aujourd'hui notre pain de ce jour. Pardonne-nous nos offenses, comme nous pardonnons aussi à ceux qui nous ont offensés. Ne nous laisse pas entrer en tentation, mais délivre-nous du mal.
4: Je vous salue, Marie pleine de grâce. Le Seigneur est avec vous. Vous êtes bénie entre toutes les femmes, et Jésus, le fruit de vos entrailles, est béni.
0: Sainte Marie, Mère de Dieu, priez pour nous pauvres pécheurs, maintenant et à l'heure de notre mort. Amen.
4: Je vous salue, Marie pleine de grâce. Le Seigneur est avec vous. Vous êtes bénie entre toutes les femmes, et Jésus, le fruit de vos entrailles, est béni.
0: Sainte Marie, Mère de Dieu, priez pour nous pauvres pécheurs, maintenant et à l'heure de notre mort. Amen.
4: Je vous salue, Marie pleine de grâce. Le Seigneur est avec vous. Vous êtes bénie entre toutes les femmes. Et Jésus, le fruit de vos entrailles, est béni.
0: Sainte Marie, Mère de Dieu, priez pour nous pauvres pécheurs, maintenant et à l'heure de notre mort. Amen.
4: Je vous salue, Marie, pleine de grâce. Le Seigneur est avec vous. Vous êtes bénie entre toutes les femmes. Et Jésus, le fruit de vos entrailles, est béni.
5: Sainte Marie, Mère de Dieu, priez pour nous pauvres pécheurs, maintenant et à l'heure de notre mort. Amen.
4: Je vous salue, Marie, pleine de grâce. Le Seigneur est avec vous. Vous êtes bénie entre toutes les femmes. Et Jésus, le fruit de vos entrailles, est béni.
5: Sainte Marie, Mère de Dieu, priez pour nous pauvres pécheurs, maintenant et à l'heure de notre mort. Amen.
4: Je vous salue, Marie, pleine de grâce. Le Seigneur est avec vous. Vous êtes bénie entre toutes les femmes. Et Jésus, le fruit de vos entrailles, est béni.
5: Sainte Marie, Mère de Dieu, priez pour nous pauvres pécheurs,
4: Je vous salue, Marie, pleine de grâce. Le Seigneur est avec vous. Vous êtes bénie entre toutes les femmes. Et Jésus, le fruit de vos entrailles, est béni.
5: Sainte Marie, Mère de Dieu, priez pour nous pauvres pécheurs, maintenant et à l'heure de notre mort. Amen.
4: Je vous salue, Marie, pleine de grâce. Le Seigneur est avec vous. Vous êtes bénie entre toutes les femmes, et Jésus, le fruit de vos entrailles, est béni.
5: Sainte Marie, Mère de Dieu, priez pour nous pauvres pécheurs, maintenant et à l'heure de notre mort. Amen.
4: Je vous salue, Marie, pleine de grâce. Le Seigneur est avec vous. Vous êtes bénie entre toutes les femmes, et Jésus, le fruit de vos entrailles, est béni.
5: Sainte Marie, Mère de Dieu, priez pour nous pauvres pécheurs, maintenant et à l'heure de notre mort. Amen.
4: Je vous salue, Marie, pleine de grâce. Le Seigneur est avec vous. Vous êtes bénie entre toutes les femmes. Et Jésus, le fruit de vos entrailles, est béni.
5: Sainte Marie, Mère de Dieu,
0: priez pour nous pauvres pécheurs, maintenant et à l'heure de notre mort. Gloria, Patri et Filio, et Spiritui Sancto, sic ut erat in principio, et nunc et semper, et in saecula saeculorum. Amen.
2: Quatrième mystère douloureux, le portement de la croix. Jésus est épuisé sur le chemin du calvaire. Il tombe plusieurs fois. Un homme, Simon de Cyrène, accepte de se laisser détourner de son chemin pour passer derrière Jésus et l'aider à porter la croix. Prions avec Marie au pied de la croix pour celles et ceux qui, au quotidien de leur existence, portent une croix très lourde. Marie fut entourée par Saint Jean, par des saintes femmes. Qu'elle éveille chacun de nous à porter une part de la croix de ceux qui nous entourent. La maladie, l'échec, l'abandon des amis. Nous les connaissons par leur nom, citons-les et confions-les à Marie.
6: Notre Père, qui es aux cieux, que ton nom soit sanctifié, que ton règne vienne, que ta volonté soit faite sur la terre comme au ciel.
5: Donne-nous aujourd'hui notre pain de ce jour. Pardonne-nous nos offenses, comme nous pardonnons aussi à ceux qui nous ont offensés. Et ne nous laisse pas entrer en tentation.
6: Je vous salue, Marie, pleine de grâce. Le Seigneur est avec vous. Vous êtes bénie entre toutes les femmes, et Jésus, le fruit de vos entrailles, est béni.
5: Sainte Marie, Mère de Dieu, priez pour nous pauvres pécheurs, maintenant et à l'heure de notre mort. Amen.
6: Je vous salue, Marie, pleine de grâce. Le Seigneur est avec vous. Vous êtes bénie entre toutes les femmes, et Jésus, le fruit de vos entrailles, est béni.
5: Sainte Marie, Mère de Dieu, priez pour nous pauvres pécheurs, maintenant et à l'heure de notre mort. Amen.
6: Je vous salue, Marie, pleine de grâce. Le Seigneur est avec vous. Vous êtes bénie entre toutes les femmes, et Jésus, le fruit de vos entrailles, est béni.
5: Sainte Marie, Mère de Dieu, priez pour nous pauvres pécheurs, maintenant et à l'heure de notre mort.
6: Je vous salue, Marie, pleine de grâce. Le Seigneur est avec vous. Vous êtes bénie entre toutes les femmes, et Jésus, le fruit de vos entrailles, est béni.
5: Sainte Marie, Mère de Dieu, priez pour nous pauvres pécheurs, maintenant et à l'heure de notre mort. Amen.
6: Je vous salue, Marie, pleine de grâce. Le Seigneur est avec vous. Vous êtes bénie entre toutes les femmes, et Jésus, le fruit de vos entrailles, est béni.
5: Sainte Marie, Mère de Dieu, priez pour nous pauvres pécheurs, maintenant et à l'heure de notre mort. Amen.
6: Je vous salue, Marie, pleine de grâce. Le Seigneur est avec vous. Vous êtes bénie entre toutes les femmes, et Jésus, le fruit de vos entrailles, est béni.
5: Sainte Marie, Mère de Dieu, priez pour nous pauvres pécheurs, maintenant et à l'heure de notre mort.
6: Je vous salue, Marie, pleine de grâce. Le Seigneur est avec vous. Vous êtes bénie entre toutes les femmes, et Jésus, le fruit de vos entrailles, est béni.
5: Sainte Marie, Mère de Dieu, priez pour nous pauvres pécheurs, maintenant et à l'heure de notre mort. Amen.
6: Je vous salue, Marie, pleine de grâce. Le Seigneur est avec vous. Vous êtes bénie entre toutes les femmes, et Jésus, le fruit de vos entrailles, est béni.
5: Sainte Marie, Mère de Dieu, priez pour nous pauvres pécheurs, maintenant et à l'heure de notre mort.
6: Je vous salue, Marie, pleine de grâce. Le Seigneur est avec vous. Vous êtes bénie entre toutes les femmes, et Jésus, le fruit de vos entrailles, est béni.
5: Sainte Marie, Mère de Dieu, priez pour nous pauvres pécheurs, maintenant et à l'heure de notre mort. Amen.
6: Je vous salue, Marie, pleine de grâce. Le Seigneur est avec vous. Vous êtes bénie entre toutes les femmes, et Jésus, le fruit de vos entrailles, est béni.
5: Sainte Marie, Mère de Dieu,
0: priez pour nous pauvres pécheurs, maintenant et à l'heure de notre mort. Amen.

Amen. Cinquième mystère douloureux, le crucifixion et la mort de Jésus. Sur le calvaire, il y avait trois croix. Deux malfaiteurs sont crucifiés avec Jésus, l'un à droite, l'autre à gauche. Jusqu'au terme de son existence, Jésus tente de réconcilier avec Dieu ceux qui ont commis des fautes. Ce fut sa première mission. Il est le berger qui veut qu'aucune des brebis ne se perde. Quand il l'a trouvée, il la porte sur ses épaules. Au moment de mourir,

0: maintenant et à l'heure de notre mort, pour que nous laissions aimer par Jésus qui s'est livré pour nous. Notre Père.
1: Notre Père qui es aux cieux, que ton nom soit sanctifié, que ton règne vienne, que ta volonté soit faite sur la terre comme au ciel.
2: Donne-nous aujourd'hui notre pain de ce jour. Pardonne-nous nos offenses, comme nous pardonnons aussi à ceux que nous ont offensés. Et ne nous laisse pas entrer en tentation, mais délivre-nous du mal.
1: Je vous salue Marie, pleine de grâce. Le Seigneur est avec vous. Vous êtes bénie entre toutes les femmes, et Jésus, le fruit de vos entrailles, est béni.
2: Sainte Marie, Mère de Dieu, priez pour nous pauvres pécheurs, maintenant et à l'heure de notre mort.
1: Je vous salue Marie, pleine de grâce. Le Seigneur est avec vous. Vous êtes bénie entre toutes les femmes, et Jésus, le fruit de vos entrailles, est béni.
2: Sainte Marie, Mère de Dieu, priez pour nous pauvres pécheurs, maintenant et à l'heure de notre mort. Amen.
1: Je vous salue Marie, pleine de grâce. Le Seigneur est avec vous. Vous êtes bénie entre toutes les femmes, et Jésus, le fruit de vos entrailles, est béni.
2: Sainte Marie, Mère de Dieu, priez pour nous pauvres pécheurs, maintenant et à l'heure de notre mort. Amen.
1: Je vous salue Marie, pleine de grâce. Le Seigneur est avec vous. Vous êtes bénie entre toutes les femmes, et Jésus, le fruit de vos entrailles, est béni.
2: Sainte Marie, Mère de Dieu, priez pour nous pauvres pécheurs, maintenant et à l'heure de notre mort. Amen.
1: Je vous salue Marie, pleine de grâce. Le Seigneur est avec vous. Vous êtes bénie entre toutes les femmes. Et Jésus, le fruit de vos entrailles, est béni.
2: Sainte Marie, Mère de Dieu, priez pour nous pauvres pécheurs, maintenant et à l'heure de notre mort. Amen.
1: Je vous salue Marie, pleine de grâce. Le Seigneur est avec vous. Vous êtes bénie entre toutes les femmes. Et Jésus, le fruit de vos entrailles, est béni.
2: Sainte Marie, Mère de Dieu, priez pour nous pauvres pécheurs, maintenant et à l'heure de notre mort. Amen.
1: Je vous salue Marie, pleine de grâce. Le Seigneur est avec vous. Vous êtes bénie entre toutes les femmes. Et Jésus, le fruit de vos entrailles, est béni.
2: Sainte Marie, Mère de Dieu, priez pour nous pauvres pécheurs, maintenant et à l'heure de notre mort. Amen.
1: Je vous salue Marie, pleine de grâce. Le Seigneur est avec vous. Vous êtes bénie entre toutes les femmes. Et Jésus, le fruit de vos entrailles, est béni.
2: Sainte Marie, Mère de Dieu, priez pour nous pauvres pécheurs, maintenant et à l'heure de notre mort. Amen.
1: Je vous salue Marie, pleine de grâce. Le Seigneur est avec vous. Vous êtes bénie entre toutes les femmes. Et Jésus, le fruit de vos entrailles, est béni.
2: Sainte Marie, Mère de Dieu, priez pour nous pauvres pécheurs, maintenant et à l'heure de notre mort. Amen.
1: Je vous salue Marie, pleine de grâce. Le Seigneur est avec vous. Vous êtes bénie entre toutes les femmes. Et Jésus, le fruit de vos entrailles, est béni.
2: Sainte Marie, Mère de Dieu, priez pour nous pauvres pécheurs, maintenant et à l'heure de notre mort. Amen.

0: Seigneur notre Dieu, tu as comblé des dons de l'Esprit Saint la Vierge Marie en prière avec les apôtres. Accorde-nous par son intercession de persévérer d'un seul cœur dans la prière et d'être remplis de la force d'en haut pour annoncer à nos frères la bonne nouvelle. Par Jésus-Christ, ton Fils, notre Seigneur, qui vit et règne avec toi dans l'unité du Saint-Esprit, Dieu pour les siècles des siècles.
1: Amen.
0: Je vais maintenant vous bénir ainsi que tous les objets que vous portez, tous les chapelets que vous avez. Le Seigneur.

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0: Bonsoir à tous et bienvenue sur le plateau d'Un cœur qui écoute, votre émission de spiritualité. Aujourd'hui, une fois n'est pas coutume, nous recevons un couple. Bonjour à tous les deux.
1: Bonjour.
0: Alors, vous êtes Marguerite et Daniel Friedman. Alors, vous êtes là tous les deux parce que ce livre qui s'appelle « L'appel judéo-chrétien » de David et Magali est un dialogue. Vous êtes tous les deux dedans. Donc, on va en parler dans deux minutes. Déjà, dans le titre, on a deux, trois petites informations. Mais on va creuser un peu plus à l'intérieur, notamment, vous allez nous raconter comment vous avez pu retrouver Jésus, en fait, que le peuple juif attendait depuis un petit moment. Et là, vous avez pu le rencontrer, on va en reparler. Et puis, on va aussi parler de vos retrouvailles avec le Christ. Juste avant, je vous invite à nous lire un extrait de texte de votre choix.
1: Je commence.
2: Oui.
1: À présent, jusqu'où peut me conduire ma prière intérieure et personnelle? Jusqu'où te rejoindre? Quand je te cherche devant l'hostie, elle me dit que tu es là, mais si proche et si loin pourtant. Le pain de la vie exposé se fait porte-parole de la coupe du salut. Au plus profond, les yeux mouillés de mon cœur me plongent dans l'abîme à la rencontre de la fine pointe, là où tout basculerait si ta main ne me retenait. Tu me dis de rester auprès des vivants, l'ultime rencontre est pour plus tard. Seigneur, tu me tends l'embuscade amoureuse dans la pénombre de mes insomnies. Où me rendre ? Je n'entrevois que ton offre de l'étreinte promise dans tes bras d'éternité. Comment refuser ? Toi seul réponds à ma quête de sens, où toute autre suggestion semble vaine. Au cœur de la nuit, mutique, tu es la seule parole. Le silence de la nuit, tu l'habites en réponse au vertige du vide. Tout dort autour et tu vis en moi. La demeure silencieuse de ma maison se fait oratoire. Je m'avancerai vers ton autel. C'est toi le but ultime de mon voyage. Dans le silence de la nuit, tu t'es rappelé à moi, louange à toi.
0: C'est Saint Jean de la Croix, hein, c'est ça?
1: Non, c'est moi.
0: Ah, pardon.
3: Alors, moi, j'ai choisi Edith Stein parce que j'aime beaucoup cette personne. Et là, elle écrit quelque chose qui me touche vraiment. Qui es-tu, lumière, toi qui me remplis, éclaire l'obscurité de mon cœur? Tu me conduis par la main à l'égal d'une mère, si bien que je ne saurais, si tu me lâchais, faire un seul pas.

0: cœur du Fils se déverse dans le mien, nourrir des anges et des élus. Lui qui s'est relevé de la mort à la vie m'a éveillé, moi aussi, du sommeil de la mort à une vie nouvelle. Et il continue de me donner jour après jour une nouvelle vie. Un jour viendra où sa plénitude m'inondera tout entière. Vie issue de ta vie, oui, toi-même, Esprit Saint, vie éternelle.
1: Eh bien, ça attaque dur. On n'est pas en train de plaisanter, là. Vous êtes déjà en train de regarder loin devant, ou peut-être pas si loin que ça. Vous êtes tous les deux en train de parler de la vie éternelle, de ce qui nous attend, et de ces grands bras de Dieu qui va vous accueillir, vous et vous, avec toute sa miséricorde, évidemment, mais surtout tout son amour qu'il a vous donné, que vous attendez aussi, c'est bien ça ?
2: Mm-hmm. Alors, pour Marguerite, je pense que tu as retrouvé certaines choses que tu as dû connaître autrefois. Pour moi, c'était une découverte, tout ce monde intérieur. C'est l'aboutissement, si je peux dire, hein, de tout un chemin qui est passé par un certain bouleversement familial, social, enfin, pas uniquement intérieur. Hein, c'est aussi quelque chose qui a dû se vivre aussi pour entrer en Église. Hein.
1: Alors, si on essaye de ramasser un peu ça, vous concernant, l'histoire avec un grand H est venue un peu bousculer la vie de la famille. Et vous vous êtes retrouvé en Alsace à devoir, avec la famille, partir du côté de Toulouse, passer la ligne.
2: Alors moi, je n'étais pas en Alsace parce que c'était pendant la guerre, j'étais pas né. Mais bien sûr, j'ai hérité de ce passé que je porte, d'une certaine manière, c'est sûr. Non, mes parents et grands-parents ont dû quitter l'Alsace à cause de la guerre. Ils étaient allés en zone libre à l'époque, mais qui n'est pas restée libre très longtemps, et se sont retrouvés à Toulouse. Mm-hmm. Avec des faux papiers, vous imaginez, fausse identité, cachée, etc. Donc si je suis né à Toulouse, c'est pour cela.
1: Et vous êtes construit sur cet univers de culture juive ?
2: De culture en tant que mentalité.
1: Oui.
2: Parce que nous n'étions pas du tout pratiquants, même si notre référence religieuse, c'était la synagogue, mais sans y aller vraiment, sauf pour les mariages, oui. Mm-hmm. Mais par contre, la culture communautaire juive, enfin, et encore, on n'était pas trop immergés là-dedans, mais c'était très fort, hein, l'appartenance, c'est quelque chose. Et j'ai réalisé à quel point c'était fort quand je m'en suis détaché pour entrer en église. Là, j'ai vu, c'était pas rien, quoi.
1: Et de votre côté, Marguerite, vous êtes née dans une famille de culture chrétienne ?
0: Oui.
1: Ça pratiquait un petit peu ?
0: Oui.
1: Et alors, vous avez laissé tomber dans les années 60 ?
0: J'avais 20 ans, à peu près.
1: Il n'y en avait plus besoin, quoi. On pouvait vivre sans la religion, sans Dieu, et voilà. Vous ne le rejetiez pas, vous ?
0: Non.
1: C'était
0: non.
1: Plutôt, enfin, vous l'ignoriez ?
0: Il n'y avait plus de place, quoi. D'accord. Il n'y avait pas de place pour lui. Enfin, je peux dire ça comme ça.
1: Et c'est à ce moment-là où vous vous rencontrez ?
2: Ah oui, c'était cette période.
1: Donc vous aviez les cheveux longs jusque-là ? Vous aviez des fleurs sur toutes vos chemises ?
2: J'avais pas les cheveux un peu plus... Oui, plus longs quand même. Oui, beaucoup plus longs. J'avais de la moto, j'avais blouson
0: une
2: de cuir.
0: Barbe, ouais, une jolie barbe.
2: Une jolie barbe.
1: Ça a un peu changé.
2: Voilà. Oui.
1: Alors, quand on lit votre livre, on sent bien qu'il y a des questions récurrentes, hein, quand même, qui sont là. Vous avez besoin de comprendre, de savoir, de rencontrer... D'ailleurs, au fil du livre, on a même l'impression que vous avez conscience qu'il y a quelque chose qui a été semé, en fait. Et les questions que vous vous posez, vous ne pourriez pas vous les poser s'il n'y avait pas quelque chose qui avait été semé avant. C'est un peu ça qui passe, quand même.
2: Peut-être pas de façon toujours explicite, oui, de la spiritualité, mais de la sensibilité. Je parle à un moment donné d'humanisme. Et cet humanisme, il cherche sa source. Hein, il y a un peu ça aussi. Le choix de ma profession, de ma spécialité, ça a compté aussi beaucoup, parce qu'au lieu d'aller dans un sens très matériel, voire matérialiste, je me suis orienté vers la psychiatrie, le psy, la relation. Il y a beaucoup de choses comme ça qui ont convergé vers une recherche peut-être de vie intérieure, et puis, mm-hmm, puis pourquoi pas après le Seigneur, quoi.
1: C'est... Et avec des questionnements du psychiatre qui étudie et objet d'étude aussi.
2: Mon objet d'étude.
1: Oui, c'est ça. Vous êtes votre propre objet d'étude aussi. C'est normal, ça ? C'est courant chez les psychiatres ?
2: Si vous voulez, c'est assez complexe parce que c'était une période où la psychanalyse était omniprésente. Donc, la spiritualité, la recherche d'une vie intérieure en psychanalyse, c'était l'inconscient, les pulsions, enfin, oui, il y a tout ce bagage psychanalytique qu'on ne rejetait pas, mais qui nous mettait quand même... Bien sûr, il a fallu que je m'en distancie un peu quand la vie spirituelle est arrivée, mais on a compris qu'on pouvait combiner un peu les deux. Alors Françoise Dolto, qui était de l'époque, l'a bien dit, donc ça nous a aidé aussi, son témoignage.
1: Et alors, quand il partait sur ces questions un peu existentielles, intérieures, Vous faisiez quoi? Vous le regardiez ou...
0: Non, il y avait
1: ça réveillait...

0: chez vous ?
1: C'était un écho, oui. Mais souterrain, en fait. Mais il y avait une écoute, c'est sûr, sûr, sûr, sûr. Mais c'est avec notre premier enfant, en fait, nos premiers enfants, enfin, nos enfants, que la question la plus profonde s'est posée. Qu'est-ce qu'on faisait de la vie ? Avec qui était responsable de la vie ? Alors là, Dieu, source de la vie, et petit à petit, source de tout don. Dieu, il était là, quoi.
0: Et c'est redevenu pour vous une évidence ?
1: Oui, oui, oui. Mais il faut creuser, hein, bien entendu, que c'était une évidence, bien sûr, mais à travailler tous les jours, quoi.
2: Oui, pour toi, tu retrouvais quelque chose que moi, je n'avais pas vraiment connu. Et il a fallu quand même, un peu ce qu'on appelle un chemin de Damas, quelque chose d'assez... ou le pilier de la Vierge du pilier de Notre-Dame. Bon, ce n'était pas quelque chose de violent, mais c'était un moment assez décisif qu'il m'a fallu traverser pour vraiment lâcher prise et que la foi dans l'existence de Dieu devienne une relation personnelle à Dieu. C'est quand même la foi, c'est en deux temps.
0: Juste avant que vous nous racontiez ça, est-ce que vous pourriez me dire un petit mot sur Pinocchio ?
2: J'ai eu envie d'en parler d'abord parce que ça m'a marqué. Vous savez, j'avais à l'époque, on avait des disques vinyles, et puis il y avait l'histoire de Pinocchio, et on tournait les pages du livre qu'on regardait. Donc je trouvais cette histoire très belle. Mes frères et moi, on la lisait, on l'écoutait. Et puis les disques vinyles, ils ont tous un jour ou l'autre une rayure. Alors la rayure est tombée là où il fallait. Alors je te pardonne. Parce que Pinocchio demandait pardon, il avait un grand nez parce qu'il avait menti, etc. Puis il obtient le pardon. Alors je te pardonne, en circuit comme ça. Alors
0: je te pardonne.
2: Et alors, plus tard, dans une émission radio que j'ai écoutée, j'avais entendu quelqu'un qui disait « Je ne veux pas supporter cette histoire moralisante de Pinocchio. » Je disais « Mais qu'est-ce qu'il fait à mon Pinocchio ? J'ai tellement aimé. Je trouve tellement beau cette histoire de cet enfant en perdition qui comprend, qui a le sens moral, disons, qui reprend, qui devient vraiment un humain. » Alors j'avais envie le dire, parce que c'était dans mon enfance quelque chose qui m'a marqué.
0: Et pourquoi ce point justement précis sur le pardon, c'était quelque chose d'important pour vous à ce moment-là aussi ?
2: Ce moment-là, quand j'étais enfant ou après ?
0: Quand vous étiez enfant, est-ce que...
2: je réalise, ça faisait partie de l'histoire de Pinocchio, ça c'est sûr, oui, c'était l'île aux enfants, la perdition, puis le retour.
0: Mais dans votre vie, ce besoin de pardonner, vous le sentiez ou pas ?
2: Oui, mais c'était pas le Christ qui était derrière, hein, c'était la notion de pardon, oui, ça comptait quand même. Oui, oui. Mais voilà, ça, sans plus. Hein, c'est une donnée morale, hein, le sens moral, je pense, ça a quelque chose à dire.
0: Alors, est-ce que vous pouvez nous raconter cette rencontre avec le Seigneur, finalement ?
2: Voilà, mon chemin de Damas, là. Voilà. Oui, en fait, c'était des amis dont les parents étaient juifs, avaient demandé le baptême pour leurs enfants. Donc déjà, il y avait quelque chose entre les deux familles. Et c'est donc nos amis de notre génération, ils nous ont dit, vous devriez aller à Angers, il y a un centre jésuite, qui était à l'époque jésuite, il y a des retraites, vous serez bien là-bas, allez. Et je ne sais pas pourquoi j'ai dit oui, vous voyez, il y a une émotion comme ça.
0: D'ailleurs, vous le dites dans le livre... Au départ, c'est pas oui massif. À l'intérieur, c'est ce que j'aille faire là-bas. Moi, j'ai pas envie d'y aller.
2: Oui, voilà. Puis...
0: Mais vous avez dit oui.
2: J'ai dit oui. Et alors.
1: Et j'étais dans la même interrogation.
2: Tous les deux. Bon, on y allait. Allez. Et puis, il y avait donc ce jésuite, le père de la tour, monsieur très, très, très simple, hein, oui, pas guindé, qui lisait Isaïe. Hein, le titre de la retraite, Si tu savais le don de Dieu, déjà c'est engageant. Hein. On a parlé à la Samaritaine ces jours-ci, d'ailleurs.
1: Hier.
2: Et si tu savais le don de Dieu. Et puis, il lisait Isaïe, le dernier Isaïe, où il est serviteur souffrant. Il disait, mais c'est le Christ ou c'est notre religion juive, quoi. Et ça m'a énormément interpellé. Il disait, bon, mais alors, il y a quelque chose de commun, plus que de commun. Enfin, il y a une racine, etc. Ça m'est vraiment, c'est monté assez fortement. Et entre les moments où il prêchait, où il faisait son enseignement, il y avait donc en face de l'autre côté de la cour un vieux bâtiment avec un four à pain à l'intérieur. Ils avaient aménagé un oratoire avec l'hostie consacrée, hein, l'ostensoir, dans le four à pain. Et puis je voyais autour de moi quelques retraitants dont tu faisais partie, qui priaient dans le silence, à genoux. Et puis moi j'étais raide, hein. Je veux dire raide dans mes bottes un peu. J'étais debout et alors...
0: On n'a pas pensé la nuque raide. Hein.
2: La nuque peut-être aussi. Et alors...
0: donc, on en reparlera après.
2: Et vous voyez, je disais, c'est un peu comme dans un rêve, on croit qu'on fait un...

0: Un rêve très long, il dure 5 minutes si on enregistrait le sommeil. Et là, j'ai l'impression que c'est interminable. Ça se trouve, ça durait 5 minutes. Ça me semblait long. C'était oui, non, oui, non, oui, non. Vous voyez, vraiment le combat intérieur, vraiment un tumulte. Hein. Et puis, à un moment donné, il y a eu un lâcher prise. Hein. C'est vraiment le lâcher prise qui était déterminant. Je me suis mis à genoux. Et puis, l'existence de Dieu et la présence de Jésus, j'ai dit oui, et je lui ai parlé. Vous voyez, comme je disais tout à l'heure, je pense que dans la foi, il y a le fait de reconnaître et de s'adresser à, je pense, vraiment deux temps.
1: Et puis on peut même dire aussi que peut-être lâcher prise, mais peut-être aussi Saint-Esprit qui a parlé en vous, en fait.
0: Oui, j'ai lâché, parce que lui, il me demandait, voilà. Je dis oui. Je disais non pendant un certain temps, ça lâchait.
1: Superbe.
0: Oui, c'était vraiment point de départ pour moi, le repère, quoi. Oui.
1: Et alors, comment on accompagne son mari à ce moment-là ?
2: Dans le silence. Mm-hmm. Dans le silence. Mais alors, moi, j'ai repris des cours de théologie, j'ai repris des cours de biblique, j'ai fait une formation au discernement, à la catho, et j'ai fait l'accompagnement aussi.
1: Et la motivation numéro 1, c'était de répondre à ces questions ? Ou de répondre aux vôtres ?
2: Ça faisait écho en moi, ça faisait écho, mais je n'avais pas suffisamment de...
1: Oui, pour se former.
2: Oui, oui, exactement, exactement.
1: Et c'est bien, ça, chacun faisait un peu l'aiguillon de l'autre aussi. Ça devait être sympathique, vos conversations ?
0: Absolument, c'est vraiment un chemin, une histoire à deux, c'est pour ça qu'on est là tous les deux, que j'ai écrit tous les deux, parce que vraiment c'est quelque chose de conjoint. Hein,
2: Il y a eu l'amitié judéo-chrétienne, le sidique, en fait on a été en fait, plongé dans... On était obligé de répondre à nos questions.
1: Mais oui.
2: Obligé de ne plus louvoyer, mais d'aller vraiment... Qu'est-ce qu'on se dit quoi, soi-même et quel est le sens vraiment de notre démarche quoi.
1: Alors, normalement, quand on est un couple mixte, oui. Comme on dit, il y a déjà des bouts de famille qui disent « Ah, oh, il est juif, et l'autre, il est catho, et là. » Mais alors, une fois que tous les deux, vous vous engagez dans un chemin de conversion, si on peut parler de conversion, comment ont réagi les membres de votre famille ?
0: De mon côté ?
1: Ah, oui.
0: Pas du tout de la même manière que ma belle-famille, vous en doutez. Donc de mon côté, non, c'était pas une... Tant qu'on parlait ni baptême, ni circoncision, ni rien de tout ça...
1: Tu dis ce que tu veux, mais t'es juif.
0: Ça
1: tu
0: va, restes juif, ça va. Voilà, et puis bon, bonne chance, parce que ça va pas être facile. Hein, bon. Et puis voilà, mais le jour, évidemment, où j'ai déclaré, par écrit d'ailleurs, mes parents... que je demandais le baptême, j'ai eu une réaction, évidemment, par écrit, d'ailleurs, qui était très, très forte, violente par les mots. Hein. Ça ne nous a pas empêchés de nous voir par la suite, hein. Mais c'était peut-être un peu plus froid que ça n'avait été.
2: Très épisodique.
0: Mais voilà. Bon, en fait, il n'y a pas eu d'affrontement vraiment face à face violent, il n'y a pas eu cela. Par contre, en moi, il y a eu ce que j'appelle la pression de loyauté,
1: oui.
0: Hein, qui me disait intérieurement, mm-hmm. C'est pas facile ce que tu vis, il faut y aller. Donc, après, j'ai une expression qui est souvent revenue, je vois dans le livre, je l'ai écrit, ne pas se dérober, hein, parce qu'on a envie de se dérober.
1: Hein. Alors, vis-à-vis de quoi, de qui ?
0: Vis-à-vis de la démarche et de la publier.
1: C'est ça, c'est plus simple de gentiment soit laisser tomber, soit aller vivre dans son coin.
0: Voilà.
1: On est que là, à un moment, bah, vous le dites d'ailleurs, après avoir un petit peu avancé dans le livre, on vous entend dire, ok, maintenant, il faut le dire, quoi. Ninive ?
0: Oui, c'est ça.
1: Faut l'annoncer. Ouais, je préfère aller me cacher dans ma baleine, c'est ça ?
0: Eh oui, alors c'est vrai que Jonas m'a eu beaucoup... D'ailleurs, dans Pinocchio, il y a Jonas. Mm-hmm. Donc,
1: il y a quelque chose.
2: C'est vrai, tout à fait.
1: Il y a quelque chose.
0: Oui, Jonas m'a beaucoup marqué, c'est sûr. Et Jonas ne dit pas ce qui s'est passé dans sa famille quand il était né à Ninive, parce que Ninive est une ville païenne. Qu'est-ce qu'un juif va faire là-bas, hein ? C'est peut-être que ça n'a pas été facile, dans le fond, on a vécu la même chose, hein, toute proportion gardée. Et alors, dans Jonas, moi, ce que j'aime bien, c'est qu'il finit par faire son boulot, et après, il y a toute la partie, la fin de Jonas, dont on parle très peu, vous savez qu'on appelle le ricin, et qui est assez longue, en fait, dans le livre de Jonas. Il a fait son travail, il a converti une grande ville, mais il est toujours là à regarder et à se lamenter, parce que finalement, il n'a plus rien à faire là, et puis il retourne chez lui. Et c'est là que Dieu lui dit, mais non, tu dois avoir le souci de cette ville que tu as convertie, voir ce qu'elle devient. Et donc tu n'as pas à lâcher les goïms que tu as convertis.
1: C'est costaud, hein, quand même. Parce que dans le livre, on a l'impression qu'il y a, vous parliez tout à l'heure de l'arrivée des enfants qui vous a fait vous reposer des questions sur l'existence de Dieu,
2: oui.
1: Et d'où ça venait, d'où venait tout ça, d'où venait la vie. Oui. Il y a eu aussi la question de qu'est-ce qu'on transmet à nos enfants, est-ce qu'on leur dit ou pas que Jésus est arrivé?
2: Oui.
1: Ça a été un peu une problématique aussi?
2: Ça a été une question.
0: Oui,
2: ça,
0: c'est sûr. Une fois le baptême. Oui.
2: Mais à partir du moment où Dieu devenait quelqu'un qui nous aime, quelqu'un qui voulait notre bien, en fait, quelqu'un, un esprit, en fait, on ne sait pas très bien mettre derrière le mot Dieu.
1: Alors, on va mettre une personne.
2: Oui, voilà. Mais la démarche, c'était de se rapprocher de lui de plus en plus pour pouvoir rentrer dans cet amour-là de Dieu et pouvoir le transmettre, en fait, et pouvoir l'expérimenter, mais pas avec des mots.

0: que vous faites, ben, ça continue, hein, on est d'accord que c'est tout d'un coup passé à nuit, à jour, c'est pas comme ça. Oui. Lisez sur toutes ces années qui ont été peut-être un peu inutiles ou gâchées, je ne sais pas. Oui, oui. De temps en temps, c'est revenu, ça.
1: Oui, c'est
0: comment vous avez fait pour garder ça à sa place? Parce que souvent, le malheur de l'homme, c'est de regretter les choses passées, s'inquiéter des choses futures et oublier de vivre maintenant.
1: S'accrocher à cette miséricorde de Dieu. C'est-à-dire, Dieu est miséricordieux. Mais
0: plus qu'on peut l'imaginer.
1: Voilà. Voilà. Alors ça, il faut se raccrocher à cela. Et puis, en fait, Jésus, en fait, la personne de Jésus nous dit cela.
0: Et votre métier a contribué à vous aider à avancer, nommer et vivre tout ça plus sereinement, ou ça a plutôt fait l'inverse en bloquant un peu, en disant que bah, finalement votre recherche de quelque chose de plus élevé, de Dieu ou autre, s'expliquait par le besoin que nous avons tous de nous appuyer sur...
2: Non, j'ai pas cherché j'ai pas rationalisé, j'ai pas cherché de raisonnement à ce niveau-là. Non, je pense pas. Par contre, ça m'a confronté, ça m'a fait réaliser que c'était difficile de savoir qu'est-ce qui était de l'inconscient, de la vie psychique, en tant que psychologie, données psychologiques, et parallèlement, l'Esprit Saint qui travaille une personne, et qu'est-ce qui se dit là, qu'est-ce qui se vit? C'est l'Esprit Saint qui travaille, un combat spirituel, ou est-ce que c'est de la psychologie pure? Et c'est toujours un discernement qu'on aide à faire, on aide le patient à le faire, mais c'est vrai que c'est une difficulté réelle, hein, ça oui. Et alors, moi, ce que ça m'a apporté dans mon métier aussi, c'est que le bouche à oreille a fait que j'avais cette écoute, et les gens le savaient, et beaucoup de personnes qui vivaient la foi chrétienne sont venues me voir. Et c'était très intéressant pour moi. Et puis eux, ça les soulageait, ça aurait été bien écouté. Mais sinon, non, les tourments au départ, ça n'a pas trop posé de tourments au départ dans mon travail. Hein, ça, c'est petit à petit, il y a une maturation que c'est fait. Bon.
0: On arrive déjà à la fin de cette émission. Ça va être le temps des questions très courtes et des réponses très très courtes, puisque vous êtes deux. Est-ce que vous pourriez me dire un chiffre entre 1 et 10, s'il vous plaît?
1: 6.
0: Qu'aimeriez-vous avoir vécu avant de mourir?
1: Quelque chose de très paisible, en fait, la paix. La paix.
0: Entre 1 et 10, je vous écoute.
2: 7.
0: En dehors de la Sainte Famille, quel est le personnage biblique qui vous touche le plus en ce moment?
2: Écoutez, là, je crois qu'on est vraiment dans Jonas. Là. Je reste fixé sur Jonas. C'est un personnage biblique qui me touche, qui me rejoint. Hein, oui. Ouais.
0: Une dernière, entre 1 et 10?
1: 5.
0: Quelle image vous faites-vous du paradis?
1: Beaucoup de lumière. Quelque chose de très paisible. Et le Seigneur au milieu.
0: Merci beaucoup à tous les deux d'être venus ici nous partager ce chemin de vie singulier, mais... où on voit dans votre sourire et dans votre regard que ça vaut le coup de le suivre. Merci à vous tous pour votre fidélité. Je rappelle le titre de ce livre, L'appel judéo-chrétien de David et Magali, un dialogue paru aux éditions Les Impliqués Éditeurs. 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À la semaine prochaine.

sur le devant de la scène, mais qui fait partie des grands noms de la scène musicale à son époque. Il s'agit de Charles Gounod et de sa messe solennelle à Sainte-Cécile, une œuvre emblématique du renouveau de la musique sacrée du 19e siècle. Alors, ce sont trois œuvres qui sont très différentes, hein, donc déjà parce que l'instrumentation est parfois différente, parfois le chœur, parfois l'orgue et parfois un orchestre et un chœur. Mais vous allez l'entendre, en plus de cela, il y a la façon de traiter le problème, si j'ose dire, du sacré qui va être très différent. Mais comme à chaque fois, il y a une même ambition, c'est-à-dire faire de la musique un espace de méditation, de lumière et d'élévation. Alors, sans plus attendre, nous allons passer à notre premier extrait. Et aujourd'hui, on commence avec Jean-Sébastien Bach. Alors, à la fin de sa vie, il est installé à Leipzig, comme cantor de l'église Saint-Thomas. Alors, cantor, ça veut dire un petit peu l'homme à tout faire musical de cette fameuse église Saint-Thomas, et en particulier s'occuper de l'éducation musicale des jeunes enfants de cette école Saint-Thomas qui existe toujours aujourd'hui et qui chante par grande tradition beaucoup des motets de Jean-Sébastien Bach. Alors, c'est ici à Leipzig que Bach rassemble et retravaille un ensemble de chorales pour orgue que l'on appelle aujourd'hui les chorales de Leipzig. Alors, ces pièces ne sont pas destinées à un usage liturgique ordinaire. Elles relèvent presque d'un travail de synthèse et d'orfèvrerie, comme si Bach voulait fixer une dernière fois tout son art du choral. Dans la même veine un petit peu de cette production, on peut penser à l'une de ses grandes œuvres qui est également un art consommé du contrepoint, je vais en reparler un petit peu après, avec l'art de la fugue. Alors, le choral que nous allons entendre, pardonnez-moi pour mon allemand, comme Heiliger Geist, Herr Gott, vient Esprit Saint, s'inscrit dans la tradition de la Pentecôte. La mélodie est très connue des fidèles luthériens. N'oubliez pas qu'ils ont cette façon d'avoir un répertoire très développé autour des chorales, parfois écrits par Luther lui-même. Et alors, cette mélodie appartient à ce répertoire collectif que Bach n'invente pas, mais qu'il vient sublimer, vous allez vous entendre, c'est quand même quelque chose d'extraordinaire. Alors, ce qui est fascinant ici, dans l'œuvre que nous allons entendre, c'est le traitement du cantus firmus. Alors, le cantus firmus, qu'est-ce que c'est? C'est cette espèce de fresque mélodique, le choral lui-même, en fait, qui vient surplomber tous les développements musicaux. Vous allez l'entendre, la mélodie est confiée à une voix qui est très ornée, presque incandescente, tandis que les autres voix, elles, développent un contrepoint d'une richesse extraordinaire. Le contrepoint, vous savez, c'est cette façon de reprendre un thème et de le développer. Quand on va entendre cette œuvre, vous allez vous en rendre compte bien vite, on est très loin d'un simple accompagnement, c'est une véritable architecture sonore où chaque ligne possède son autonomie et sa logique interne. Bach, qui maîtrisait à un degré inégalé les techniques du contrepoint, parvient ici à conjuguer rigueur structurelle et intensité expressive, et on peut entendre une forme de souffle continu, une énergie qui ne vacille jamais, comme une métaphore musicale de l'esprit lui-même finalement. Et ces chorales de Bach sont souvent considérées, à mon avis à juste titre, comme le testament organistique de Bach avec ce fameux art de la fugue, une synthèse entre tradition luthérienne, science contrapuntique et vision spirituelle. Alors, on va écouter le premier de ces chorales, qui est le 651, enfin dans le catalogue des œuvres de Jean-Sébastien Bach. Vous allez l'entendre, quelque chose d'extrêmement ample, une musique presque solennelle, mais qui là aussi s'inscrit dans le cadre de la Pentecôte. Ici, vous avez une interprétation absolument sublime, signée Ton Koopman.

Magnifique œuvre de Jean-Sébastien Bach qui, vous l'avez bien compris, magnifie le texte du choral luthérien relatif à l'Esprit-Saint pour la Pentecôte, une manière de montrer que l'orgue est l'instrument liturgique par excellence, c'est-à-dire celui qui est capable, par le biais de son art, de ses possibilités musicales, de venir sublimer le chant, en l'occurrence un choral luthérien. Donc il y a cette espèce d'adéquation incroyable entre la voix et l'instrument, et souvent on a considéré que c'était la place naturelle de l'orgue, et évidemment quand on écoute les œuvres de Jean-Sébastien Bach, on est tenté de se dire que les choses sont bien comme elles doivent être. Maintenant que le décor est planté, si j'ose dire, est bien planté avec cette musique, je me suis dit d'ailleurs que ça faisait longtemps que je ne vous avais pas fait écouter d'orgue seul. Voilà la chose réparée. Nous allons maintenant changer de siècle et changer totalement d'esthétique, vous allez voir. Et nous allons maintenant retrouver un compositeur anglais un peu méconnu, Edward Elgar, qui est pourtant une figure majeure de la musique anglaise à la charnière des 19e et 20e siècles. Alors, sur son compositeur, il faut savoir que Elgar était autodidacte en grande partie, c'est extraordinaire, surtout quand vous allez entendre sa musique. Et Elgar va finalement s'imposer progressivement comme l'un des compositeurs les plus importants de son pays, à une époque où l'Angleterre cherche à affirmer une identité musicale nationale. De lui d'ailleurs, évidemment quand on pense à ce compositeur, on pense à son fameux Pomp and Circumstances, qui a été repris beaucoup justement dans cette musique nationale, qui aujourd'hui fait partie des grands tubes de l'Angleterre. Mais aujourd'hui, nous allons nous pencher sur une autre de ses grandes œuvres, à mon avis la plus fantastique. Il s'agit des variations Enigma qui ont été composées en 1899 et qui marquent un tournant dans sa carrière. Il s'agit en fait d'une série de variations sur un thème original, chacune étant le portrait musical d'un proche du compositeur. Mais il faut savoir que Elgar introduit une idée troublante dans cette œuvre, celle d'un thème caché, jamais énoncé, et qui serait pourtant présent en filigrane dans toute l'œuvre. D'où effectivement ce fameux titre de variation Enigma. Alors cette énigme n'a jamais été résolue encore aujourd'hui de manière définitive, et elle contribue largement à la fascination que suscite la partition. Beaucoup de gens se sont penchés effectivement sur ce fameux thème célèbre. Il y a quelques hypothèses, je vous invite à vous pencher sur la question parce que c'est absolument passionnant. Et la variation que nous allons entendre aujourd'hui, c'est la plus célèbre, c'est celle de Nimrod, et elle est dédiée à August Jaeger, qui était un ami proche et un soutien essentiel du compositeur. Alors dans sa version orchestrale, Nimrod est déjà une page d'une très très grande intensité émotionnelle. Elle est construite sur une montée progressive, totalement inexorable même. Et là, vous allez entendre, il y a une adaptation qui a été faite de ce Nimrod dans une adaptation chorale intitulée Lux Aeterna. Vous savez, c'est cette fameuse fin des Requiem qui ont un rapport assez intime avec la lumière. C'est un texte liturgique, que la lumière éternelle brille sur eux, c'est vraiment sous-entendu et les enveloppe, et il y a cette espèce d'aperçu du paradis qui transforme cette méditation en une véritable prière. Vous avez une progression harmonique, lente et très ample, qui devient alors le support d'une élévation intérieure presque suspendue dans le temps. C'est une œuvre magistrale à plus d'un titre. Vous allez entendre cette espèce de transition entre le 19e siècle très romantique et le 20e siècle avec la musique moderne, avec des accords qui parfois sont un petit peu particuliers, mais il y a cette dimension très stellaire, un petit peu comme si on était déjà dans les nuages et enveloppé de cette fameuse lumière éternelle. Je vous propose donc le Lux Aeterna de Elgar, ici interprété par les Monkton Singers.

Voilà pour cette œuvre magnifique de Edward Elgar, Lux Aeterna, une œuvre, vous pouvez le deviner, véritablement orchestrale, ici absolument sublime, même avec cet effectif vocal à 8 parties qui rend le côté ample de l'orchestre. Voilà, et pour terminer, nous allons revenir en France avec un compositeur que j'affectionne beaucoup, un petit peu moins connu que peut-être ses grands contemporains, mais qui a beaucoup marqué l'histoire musicale de son temps. Il s'agit de Charles Gounod. C'est un compositeur qui a été profondément marqué par la spiritualité au point où finalement Charles Gounod a longtemps hésité entre une carrière musicale et une vocation religieuse. Il a même envisagé un temps de devenir prêtre. Il a composé sa messe solennelle de Sainte-Cécile, créée en 1855, à l'église Saint-Eustache à Paris, qui est déjà un haut lieu musical. Hein. Pensez-y que Mozart avait fréquenté cette église. Et en fait, ça s'inscrit, cette création, dans un contexte de renouveau de la musique sacrée en France. À cette époque, la musique liturgique cherche à se réinventer entre l'héritage du plain chant et l'influence du langage romantique, et notamment avec le langage de l'opéra, parce que Gounod va proposer une synthèse qui est très personnelle, avec une écriture, vous allez vous en rendre compte très vite, hein, une écriture vocale souple, lyrique, héritée donc de l'opéra, mais mise au service du texte sacré. Alors ce que je vais vous faire entendre, c'est le tout début de cette messe, c'est le Kyrie, et quand on l'entend, en fait, on a cet exemple qui est très frappant de ce que je viens de vous dire. C'est-à-dire que contrairement à certaines mises en musique qui sont beaucoup plus dramatiques, beaucoup plus opératiques, Gounod choisit ici une atmosphère apaisée, presque contemplative. La supplication Kyrie eleison n'est pas criée, elle est chantée avec beaucoup de douceur, comme une prière confiante. Et vous avez l'orchestre qui soutient les voix avec délicatesse, créant un climat lumineux, caractéristique de l'esthétique de Gounod. Et cette messe va connaître un immense succès et restera l'une des grandes œuvres sacrées les plus populaires du compositeur. Alors évidemment, aujourd'hui, on ne peut plus entendre ça dans une église parce que ce langage opératique, avec le recul aujourd'hui, on l'entend clairement. Mais il faut se remettre effectivement dans le contexte de l'époque. Vous pouvez penser par exemple avec la grandiose musique de Verdi, on peut penser par exemple à son Requiem, où il y a là vraiment c'est l'opéra qu'on transpose à l'église. Donc évidemment, le 19e siècle est traversé par cette façon de composer. Mais vous allez l'entendre véritablement

chez Gounod, il y a quand même une forme de tendresse tout à fait particulière. Je vous invite donc à la découvrir avec cette extraordinaire messe en sol majeur, une œuvre absolument magnifique. Vous allez vous en rendre compte très très vite. Je vous souhaite une très belle écoute.

0: Le début de la messe solennelle en l'honneur de Sainte-Cécile de Charles Gounod. Évidemment, si cette musique vous a plu, je vous invite à découvrir l'entièreté de ce répertoire magnifique. Mesdames et messieurs, voici pour aujourd'hui autour de ces grands compositeurs. Quant à moi, je vous retrouve la semaine prochaine sur Point d'Orgue pour un nouveau numéro. Ou bien, vous pouvez me retrouver ainsi que les chœurs de la Schola Cantorum et son orchestre ce samedi, le 9 mai, à 20h à la Basilique Saint-Sernin, où nous aurons le plaisir d'interpréter prêté pour vous deux cantates de Jean-Sébastien Bach, la cantate 106 et la cantate 4. J'espère vous y voir nombreux. Vous pouvez prendre vos places directement sur place ou bien sur le site internet de la Schola Cantorum de la Basilique Saint-Sernin. Voilà, le 9 mai à 20h. Merci beaucoup de m'avoir écouté. On se retrouve la semaine prochaine. D'ici là, portez-vous bien.
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0: Bonsoir, bienvenue dans ce nouvel épisode d'Église du Monde sur KTO. Ce soir, nous prenons la direction de la Corée du Sud, un pays souvent associé à sa modernité fulgurante, à sa culture populaire, la K-pop. Derrière l'image d'une nation ultra connectée se dessine aussi une vie spirituelle, marquée par une histoire chrétienne singulière, portée dès les origines, aux alentours du 18e, 19e siècle, par des laïcs. Pour nous éclairer sur les spécificités et les défis du catholicisme en Corée du Sud aujourd'hui, et alors que se profilent les JMJ 2027 à Séoul, nous recevons le père André Tué, responsable de la communauté Saint-Siméon-Berneux de la Congrégation des Bienheureux Martyrs de Corée, doyen du secteur de la Vallée du Loir, dans le diocèse du Mans. Mais avant cela, je vous propose quelques repères. La Corée du Sud n'occupe que la moitié de la péninsule coréenne, limitée par la Corée du Nord, de laquelle elle est séparée depuis 1945 et officiellement avec laquelle elle est toujours en guerre. La frontière longue de 248 km est l'une des plus fermées, protégée, surveillée au monde. La Corée du Sud, dont la capitale est Séoul, est entourée à l'ouest par la mer Jaune, au sud par le détroit de Corée et par la mer du Japon, que les Coréens appellent la mer de l'Est. La Corée du Sud, elle est deux fois plus peuplée que la Corée du Nord. Le pays compte près de 52 millions d'habitants. Le christianisme occupe une place importante dans le paysage religieux. C'est la religion la plus pratiquée dans le pays par environ 30% de la population. Les protestants, ils sont majoritaires. L'Église catholique compterait près de 6 millions de fidèles. Les bouddhistes représenteraient quant à eux un peu moins de 20% de la population. Puis, il est à noter que près d'un Coréen sur deux se déclare sans religion. Tout de suite, je retrouve mon invité. Père André Tué, bonsoir.
1: Bonsoir Marion.
0: Merci d'être avec nous sur le plateau d'Église du Monde. Pour faire un petit peu connaissance, vous êtes originaire de la ville de Busan, dans le sud-est du pays. Vous êtes en France depuis 14 ans, comme prêtre donc, du diocèse de Mans, dans la Sarthe. Vous êtes notamment le responsable de la congrégation, de la communauté Saint-Siméon-Berneux, de la congrégation des Bienheureux Martyrs de Corée. Alors, vous êtes né, vous avez grandi à Busan, c'est la deuxième plus grande ville après Séoul, mais c'est complètement à l'opposé de la capitale, je le disais, c'est au sud-est du pays. Est-ce que vous pouvez nous décrire un petit peu l'atmosphère, le rythme de vie ?
1: Alors, comme ce village est loin de la capitale, on est vraiment comme Marseille, c'est vraiment différent. On dit, c'est nous, c'est pas Séoul, c'est Busan. Et puis, comme vous voyez, avec la mer, il y a toujours des personnes touristiques. Donc à la paroisse, à l'église, il y a aussi du monde qui vient d'ailleurs. Il y a plusieurs personnes qui se rassemblent dans une église et puis ça nous donne un peu de dynamique. Voilà.
0: Alors je le disais en introduction, vous êtes donc le responsable de la communauté Saint-Siméon-Berneux de la congrégation des Bienheureux Martyrs de Corée. Cette congrégation, elle est récente, elle a été fondée en 1953. Quel est le charisme particulier de cette congrégation ?
1: Alors, quand vous voyez le nom « martyr de Corée », en Corée, dans l'histoire, on a plusieurs martyrs. Et puis, un prêtre coréen qui voulait vraiment fonder une congrégation par un Coréen. Donc, c'est lui qui a cherché la manière. Et puis, il a aussi frappé la porte du monastère bénédictin, etc., etc. Donc, c'est lui qui a vraiment donné aux Coréens avec l'esprit coréen et aussi pour suivre plutôt recherche l'esprit des martyrs. Comment les martyrs peuvent donner leur vie pour la foi ? Donc c'est plutôt notre charisme.
0: Et alors justement, qu'est-ce qui, dans l'histoire des martyrs coréens, continue aujourd'hui à nourrir votre foi ?
1: Exactement. À chaque fois, les martyrs, comme ils sont plusieurs, la martyr, comment dire, me fait penser, me pousse. Alors, est-ce que tu es vraiment là pour suivre le Christ, comme nous ?
0: Je précise d'ailleurs que André Kim Taegon, le premier catholique et le premier prêtre catholique coréen martyrisé en 1846, c'est donc les 180 ans cette année. L'Église catholique qui, en Corée du Sud, a par ailleurs célébré, ça c'était en octobre dernier, 50 ans de mission à l'étranger. Vous en êtes l'exemple, vous êtes en France depuis plus de 10 ans. Qu'est-ce que ça change pour cette Église catholique en Corée du Sud de passer d'une Église qui reçoit à une église qui, finalement, envoie maintenant en mission?
1: Comme vous savez très bien que notre église catholique en Corée est fondée plutôt par les laïcs. Et puis depuis, on a vraiment essayé, ou on s'efforce vraiment de donner nos prêtres. Donc depuis, on a plusieurs prêtres aujourd'hui, la vocation qui vraiment augmente. Mmh. Et puis les prêtres, évidemment, le nombre de prêtres augmente. Donc on a aussi une chance de rendre, comment dire, rendre grâce à Dieu et aussi aux personnes, au pays, plutôt en France. Alors on a reçu des prêtres et aujourd'hui, pourquoi pas nous? Et si j'ai bien compris, après la visite de Saint-Pape Jean-Paul II,

0: c'était 80, je pense, 84. Mmh. Et là, plusieurs évêques de France demandent en Corée, en fait, aux évêques de Corée, des missionnaires en France. Pourquoi pas? Donc, quelques évêques ont bien répondu. Et puis, d'ici, on commence, si j'ai bien compris.
1: Et est-ce que vous avez une idée s'il y a beaucoup de prêtres, de religieux, religieuses coréens qui sont justement envoyés en mission en termes de nombre, il y en a beaucoup?
0: Il y en a beaucoup aujourd'hui. Même en Europe, en France, il y en a beaucoup. Mmh. On a déjà une dizaine de prêtres qui sont en France aujourd'hui, mmh. avec plusieurs religieuses aussi en France. Et en Europe, maintenant, on envoie des missionnaires, prêtres, religieuses en Europe.
1: Vous parlez des vocations. Le 26 avril dernier, c'était la journée mondiale des vocations. Dans l'archidiocèse de Séoul, il y a environ 1000 prêtres. Comment comprendre ce chiffre? C'est beaucoup, vous en parliez un petit peu. Les vocations sont en augmentation, si on comprend bien.
0: Oui, mais depuis quelques années, ça commence à baisser. Mais depuis 50 ans, par exemple, ça augmente rapidement. Et puis près de 1000 prêtres pour ce diocèse, ça vient de la population coréenne, en fait. La moitié des populations habitent Séoul et banlieue de Séoul. Et puis chaque famille chrétienne voudrait vraiment donner un prêtre à l'Église. C'était un peu comme ça. C'est pourquoi ça augmente rapide. Et aujourd'hui, comme ici en France, à cause de la mondialisation et puis avec plusieurs choses d'aujourd'hui, on ne pense pas beaucoup à la vocation, mais ça vient de notre foi chrétienne, ça vient des martyrs, l'histoire des martyrs. Nous avons fait penser à donner quand même des prêtres à l'Église.
1: Ça reste important au sein des familles.
0: Oui.
1: Et qu'est-ce que vous diriez, vous, à un jeune Coréen qui se pose la question des vocations?
0: C'est une question difficile. La vocation, c'est quelque chose d'important pour nous, c'est-à-dire un appel du Seigneur. Si on entend cet appel, est-ce qu'on est capable de l'écouter ou pas, avec toutes nos situations? Et si on reste encore en silence dans la prière, au lieu de martyr ou au sanctuaire, pourquoi pas, on peut écouter cet appel. D'ici, on peut commencer, est-ce que je suis vraiment capable ou est-ce que je suis digne d'être là, de suivre Jésus? En Corée, on a plusieurs endroits, plusieurs lieux de martyr, ça nous donne ces chances-là. Les jeunes cherchent un quelque lieu comme ça, et puis d'ici, en silence, dans la prière, on essaie d'écouter l'appel du Seigneur, je pense.
1: Juste avant de poursuivre, je vous propose d'écouter le témoignage de Grégoire Jeonhyun Lee. Il fait partie du comité d'organisation des JMJ 2027 qui se dérouleront à Séoul. Et il témoignait sur KTO, c'était à l'été 2024, alors que le diocèse de Séoul lançait officiellement ses préparatifs des JMJ.
2: L'archevêque de Séoul, Mgr Peter Jeong, il a invité officiellement des jeunes du monde entier.
3: L'archevêque de Séoul, Mgr Peter Cheung, a officiellement invité des jeunes du monde entier, même si l'Église coréenne n'a pas une grande tradition ecclésiale ou une grande histoire. Même si l'histoire de l'Église coréenne est très récente, il a dit que l'Église coréenne est vraiment jeune et aussi vraiment dynamique.
2: Mgr Jeong Sun-taek a dit que
3: Mgr Chung Sun-taek a dit « Beaucoup de monde, les étrangers, les jeunes du monde entier ont découvert la K-pop, la K-culture, la K-food. Mais maintenant, ils vont aussi voir notre K-foi, c'est-à-dire la foi des Coréens. Parce que l'Église coréenne est très dynamique, très jeune. Et même si nous sommes passés par la pandémie il y a quelques années, l'Église est vivante, toujours très active, très dynamique. Les jeunes sont des chercheurs de Dieu. Ils suivent toujours la parole de Dieu, ils écrivent, ils étudient la Bible. Ils cherchent toujours la spiritualité. Monseigneur nous a dit que tout le monde va rechercher la foi, l'espérance, l'amour de Dieu parmi nous, spécialement dans l'Église coréenne.
2: Il est dit que la Bible, il cherche toujours la spiritualité. Monseigneur a dit que tout le monde cherche la foi, l'espérance, l'amour de Dieu parmi nous, spécialement l'Église coréenne.
1: Père André, on vient d'entendre ce témoignage de Grégoire. Il parle de K-foi. Alors, avant de parler plus précisément des JMJ, mais comment vous décririez la façon dont les catholiques pratiquent leur foi?
0: Alors, chaque

0: 5 ou 10 personnes ensemble, et ces communautés-là, elles font vivre. Pour les jeunes, pour les grands, aujourd'hui, on est plusieurs prêtres, surtout dans le diocèse de Séoul, par exemple, une église avec parfois 2 ou 3 prêtres ensemble, travaillent ensemble, mais les laïcs, ils sont toujours présents. À la réunion de l'EAP ou plusieurs petites communautés, les laïcs, ils sont toujours présents. Donc, si on n'a pas de laïcs à la paroisse, ça ne marche pas. Même s'il y a plusieurs curés à la paroisse, mais on cherche toujours à leur... Où sont-ils ? C'est plus important les laïcs aujourd'hui.
1: C'est très important pour la dynamique de cette église. Je précise que pour la première fois, le 10 février dernier, une femme laïque a été nommée à la tête de la commission pour l'évangélisation de la conférence épiscopale. Il s'agit de la théologienne Anna Yu Ye-Souk, que l'on voit d'ailleurs à l'écran. Comment cette foi, elle résiste ou alors elle s'adapte à cette société de plus en plus individualiste? Quand on parle de la Corée du Sud, il y a une expression, il me semble, pali-pali, qui veut dire vite-vite. Comment est-ce que la foi, elle s'adapte?
0: Alors cet esprit vraiment coréen, ça, pali-pali et vite-vite, ça, comment expliquer? Pour comprendre, pour croire quelque chose, on demande aussi vite-vite. Alors, mon père, expliquez-nous rapidement, parce qu'on aimerait bien savoir tout de suite. Si je ne comprends pas, on cherche sur Internet ou sur les bouquins, on cherche. On a besoin de comprendre, on a besoin de savoir quelque chose. Avec cet esprit, pali-pali, vite-vite, ça nous fait aussi pousser aussi.
1: Est-ce que c'est quelque chose que vous voyez d'un bon œil? Vous trouvez ça... comment vous... En tant que prêtre?
0: En tant que prêtre? Parfois, c'est un peu gênant, parce que même si, par exemple, personnellement, je ne connais pas grand-chose, par exemple, sur certaines choses, mais nos paroissiens nous demandent, en disant vite, mon père, donnez-moi la réponse. Mais j'aimerais bien savoir comment ça se passe, et puis en prière, en silence, peut-être, parfois, il faut du temps. Mais dans cet esprit, parfois, c'est un peu gênant, mais ça nous aide aussi. Pour les prêtres, on travaille tout le temps, on étudie comme les laïcs. Donc ça marche, ça s'entend bien, je pense.
1: Quand on préparait cette émission, vous me parliez du Covid qui avait quand même beaucoup changé certaines habitudes. Est-ce que vous pouvez nous expliquer?
0: Oui, en plein Covid, je suis allé en Corée. J'ai resté avec ma famille chez mes parents, même si c'était la Semaine Sainte. Même si je suis prêtre, c'était impossible de dire la messe. J'étais devant la télé avec mes parents. Mais en passant ce temps-là, les pratiquants en Corée, ils commencent à se dire, ah oui, même si on restait à la maison le dimanche, le monde continue, il n'y a pas de changement. Et quelques gens pensent comme ça, et puis certaines personnes, ils retournent à la paroisse pour la messe, mais les autres continue de dire, oui, ce dimanche-là, avant d'aller à la messe, je reste plutôt à la maison. Je vais plutôt aller ailleurs avec mes parents, avec mes amis. Pourquoi pas? Donc d'ici, la pandémie nous fait penser que notre foi, enfin notre habitude, c'est pas obligatoire. On était vraiment dans la joie à la messe, mais peut-être c'était un peu en se disant, ah, c'est obligatoire, c'est pourquoi, c'est important. Mais aujourd'hui, si les pratiquants sont allés à la messe, c'est vraiment de tout leur cœur, ça c'est important. Mm. Il n'y a pas de... Maintenant, là, c'est leur choix.
1: Je voudrais qu'on revienne sur la jeunesse. 60% des jeunes coréens, catholiques ou non, affirment que penser à leur avenir les rend anxieux. On parlait du pali-pali, d'aller vite. Et c'est entre autres ce qui ressort donc d'une enquête qui a été présentée par l'Institut de recherche pastorale de l'Université catholique de Séoul. Quel rôle peut jouer l'Église dans l'accompagnement de la jeunesse face à ces questionnements, ces inquiétudes?
0: Franchement, dans la préparation de ces JMJ, plusieurs jeunes prêtres coréens, surtout dans le diocèse de Séoul, ils s'inquiètent avec plusieurs.

0: la question des jeunes et aussi pour la préparation. Comment on peut accueillir d'autres jeunes? Les jeunes de Corée, est-ce qu'ils se demandent, est-ce qu'on est capable de les accueillir? Alors, est-ce que nous, c'est notre fête, les jeunes, c'est nos fêtes, mais à la fois, l'Église catholique nous demande aussi pas mal de choses. Est-ce qu'on est capable? Est-ce que c'est nos fêtes? En fait, c'est toujours plusieurs questions qui arrivent aux jeunes. Et puis, je demande à quelques amis prêtres coréens à Séoul, mais il n'y a pas de réponse. Avec les prêtres et les jeunes, ils sont en train de chercher ensemble la réponse. Ce n'est pas facile, mais en prière, ils cherchent quand même quelque chose pour avancer.
1: Alors, on va y revenir dans un instant, puisque Séoul, la capitale sud-coréenne, donc, qui est dans les préparatifs pour accueillir, on le disait, près d'un million de participants à l'occasion des Journées mondiales de la jeunesse, les JMJ 2027. Eh bien, depuis 2024, des jeunes du comité d'organisation, ils s'y préparent avec enthousiasme. Regardez.

0: C'est aujourd'hui que se tient la cérémonie de lancement et la messe de lancement des jeunes de l'Université de Séoul. Les jeunes chargés de porter les drapeaux lors de la cérémonie d'inauguration se sont réunis à l'avance pour les préparatifs.
1: Lorsque j'étais au Canada, de nombreux étrangers ont bénéficié de l'aide apportée par l'Église. Je fais donc cela pour contribuer à mieux faire connaître la culture catholique coréenne aux étrangers qui viennent dans notre pays.
0: En tant qu'enfants de Dieu, nous avons particulièrement hâte d'accueillir de nombreux amis venus de différents pays. Beaucoup de gens de différents pays vont venir. J'espère que nous pourrons en apprendre davantage sur nos cultures respectives.
1: Je me réjouis à l'idée que toutes les jeunesses se réunissent autour de Dieu. Nous nourrissons l'espoir de pouvoir prier d'un seul cœur.
2: Alors on vient de voir l'enthousiasme de quelques jeunes et vous en parliez juste avant. Qu'est-ce que vous-même, comment vous vous préparez à cet événement des JMJ et qu'est-ce que vous disent vos amis prêtres qui sont eux en Corée donc?
3: D'abord, pour aller aux JMJ, j'aimerais bien y aller avec nos jeunes d'ici en France. C'est pourquoi j'ai contacté plusieurs prêtres qui sont déjà dans cette comité. Je connais plusieurs prêtres de ce comité. Alors comment ça s'est passé? Et puis qu'est-ce qu'il a quelque chose? Qu'est-ce qu'il y aura en fait? J'ai demandé tant de choses, tant de fois. Mais à chaque fois, leur réponse est avec beaucoup de questions. Mais il me répond, voilà, André, avec grande joie, on peut t'accueillir, on peut vous accueillir plutôt. Mais c'est pas toujours facile. On est vraiment prêt à accueillir tous nos jeunes, mais comme on n'est pas le pays catholique, il a aussi, on a besoin d'être aidé par l'État et aussi par plusieurs d'autres religions. Mais la relation, même si la relation est bonne, mais c'est pas toujours facile. Mais malgré tout, on attend, on s'attend.
2: Donc il y a ces préparatifs et il y a cette inquiétude. Comment est-ce que les JMJ justement ils sont perçus par le reste de la société? Vous le disiez, qui n'est pas par les non-catholiques.
3: Par non-catholiques, ça, c'était vraiment... je ne sais pas comment vous expliquer, mais les JMJ, c'est vraiment une fête catholique. Mais notre pays, ce n'est pas pays catholique. Mm-hmm. Comme vous avez bien indiqué au début, il y a plusieurs bouddhistes, protestants, ils restent encore. Et puis, ils demandent la même chose à l'État. Nous aussi, si vous... donner une bénéfice, bien sûr, aux catholiques, pourquoi pas nous? Donc, même si les jeunes, ils sont prêts à accueillir les jeunes du monde entier, mais ils demandent la même chose. Alors, nous, les protestants, nous, les bouddhistes, on est aussi capables, mais pourquoi on n'a rien? C'est pas l'égalité, je dis comme ça.
2: On comprend donc que c'est un peu source d'inquiétude quant au reste de la population en Corée du Sud. Père André, juste avant de se quitter, je vous propose de passer à la toute dernière partie, brièvement, des questions courtes, des réponses courtes. Quelle figure catholique en Corée du Sud vous inspire particulièrement ?

0: personnes de figure. D'abord, c'est André Kim, patron de tous les prêtres coréens. Et puis, mon nom, ça vient de ce prêtre. Et puis, deuxième figure, c'est Siméon Berne, un des martyrs de Corée. Il est originaire du diocèse du Mans. Et puis, il est né à Château-du-Loir, où je suis maintenant. C'est lui qui m'appelle ici en France. Donc, c'est une figure très importante pour moi.
1: Quel sanctuaire ou lieu de pèlerinage dans lequel vous aimez vous ressourcer en Corée du Sud?
0: Alors, comme lieu de martyr de Corée, ça m'inspire beaucoup. Surtout, on appelle le sanctuaire Saenam-tho, lieu des martyrs. Il y a plusieurs saints martyrs de Corée qui ont été décapités là-bas. Donc, j'aime bien y aller, rester en silence, dans la prière, et puis dire la messe. Ça, c'est vraiment une grande joie pour moi.
1: Une intention de prière pour les Coréens catholiques en conclusion?
0: L'intention de prière, c'est vraiment, le monde est tout petit, on prie pour les uns et les autres, et en préparant les JMJ, la France, on prie beaucoup pour les Coréens, et je demande, si possible, quelques Coréens, ils regardent quand même cette émission, je demande aussi la même chose, je prie aussi pour la France.
1: Père André Choué, merci beaucoup d'avoir été avec nous sur le plateau d'Église du Monde.
0: Merci Marion.
1: Et tout de suite, on continue avec la chronique du Monde. Et cette semaine, nous prenons la direction du Québec. On retrouve Valérie Roberge-Dion, la directrice des communications de l'Église catholique au Québec.
2: J'entends ces temps-ci une réelle recherche dans les communautés catholiques. Comment faire pour que la messe du dimanche rejoigne un cercle plus large de personnes? La question est hyper vaste, mais je pointe un petit truc aujourd'hui. Parce que je pense qu'il y a bien des croyants et croyantes qui viendraient se ressourcer à la messe si on les invitait personnellement. Et pour ça, je salue la créativité autour des thématiques spéciales. Des thèmes qui deviennent l'occasion de faire participer davantage de personnes à la célébration. Avant, pendant. Un exemple, un dimanche, dans une de nos paroisses, on a invité tous les bâtisseurs, les entrepreneurs de la région, pour leur rendre hommage, prier avec eux. Je vous lance aussi d'autres idées dont on m'a parlé. À la Saint-Valentin, on a invité les couples à la messe. Mais ce qui était suivi d'un beau repas. Au temps des sucres, j'ai vu offrir de la tire d'érable sur neige directement sur le parvis de l'église. Plus tard, au printemps, une messe s'est tenue sur le thème des semailles. Petits et grands étaient invités à approfondir le sens de Pâques et à repartir avec des semis pour leur jardin. Je pense aussi aux célébrations interculturelles. En novembre, on rassemble les gens qui ont perdu un être cher dans l'année puis on prie ensemble. On sent bien dans ce genre de démarche comment la famille catholique veut se faire présente pour accompagner la vie concrète des gens. L'important dans toutes ces idées, à mon humble avis, c'est la communication. Vive le bouche à oreille! C'est à la portée de tout le monde. Sur le web, sur des affiches à l'épicerie ou de vive voix, faites du bruit! Si vous êtes curieux ou curieuse de voir ce qui se fait par chez vous, restez branchés à votre paroisse. Pour ne rien manquer.
1: Et c'est la fin de cette édition. Merci d'avoir été avec nous. 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Je vous souhaite une très belle semaine. Prenez soin de vous et à jeudi prochain.

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1: Le mois de mai est consacré à la Vierge Marie, un choix qui s'enracine notamment dans la floraison printanière. À l'occasion de la fête de Notre-Dame de Fatima, célébrée demain au Portugal, KTO Radio vous propose aujourd'hui une émission sur les apparitions mariales. Pourquoi tant d'apparitions au XIXe siècle dans des pays différents? Pour mieux comprendre la signification de cette présence mariale toujours vivante aujourd'hui dans les sanctuaires, le bibliste Régis Burnet nous offre un regard franco-belge avec le père Joël Rochette, recteur du sanctuaire de Beaurain en Belgique, et Marie-Gabrielle Lemaire, théologienne. Une émission diffusée en 2024.
2: Bonjour et merci de nous retrouver pour la Foi prise au mot, votre rendez-vous de réflexion et de formation. Cette semaine, nous allons parler des apparitions mariales. Vous connaissez certainement Lourdes ou Fatima, mais connaissez-vous Banneux, La Salette ou Pontmain? Alors qu'elle était restée plutôt silencieuse depuis les deux paroles d'elle qui nous sont conservées dans les évangiles, à partir du XIXe siècle, la Vierge Marie prit l'habitude d'apparaître et de parler. Alors quel sens peut-on trouver à ces apparitions?